0: au réchauffement climatique. Il réclame 108 millions de dollars de compensation. C'est la première fois qu'un procureur national poursuit une majeure pétrolière pour une catastrophe climatique. 7 ans de prison pour les deux chauffards qui ont tué une cycliste à Genève en 2023 après un rodéo urbain. Le tribunal correctionnel les a condamnés hier pour meurtre et tentative de meurtre par dol éventuel. Les deux hommes ont été immédiatement arrêtés et placés en détention. Leurs avocats ont 10 jours pour recourir. L'un d'eux a déjà laissé entendre qu'un appel sera interjeté. En France, le vote du premier tour de la primaire social-démocrate va devoir jouer les prolongations après des perturbations causées par une cyberattaque. Le processus a été fortement ralenti. Hier soir, seuls 20 000 électeurs avaient pu voter sur les 140 000 qui doivent choisir leur candidat à la présidentielle parmi 5 prétendants, dont le favori, l'eurodéputé Raphaël Glucksmann, et son challenger, le patron du PS, Olivier Faure. Le vote qui se fait uniquement par voie électronique devait se terminer ce samedi à 20h. Il est finalement prolongé jusqu'à dimanche 18h. Quand l'intelligence artificielle adresse de faux signalements à la police de Philadelphie aux États-Unis, un modèle d'IA d'Anthropique a transmis en juillet dernier un signalement inventé de toutes pièces sur un meurtre non élucidé. Les forces de l'ordre expliquent que le modèle d'IA effectue un test d'interaction avec des sites internet choisis au hasard lorsqu'il a accédé à cette plateforme et y a donc soumis de fausses informations. Les autorités locales reprochent aussi à l'entreprise d'avoir mis 2 mois avant de rapporter l'incident. Hockey sur glace en National League, mauvaise soirée pour Bienne. Hier, battu 4-2 à Berne. Kloten a réussi l'exploit de s'imposer 4-1 au Grison contre Davos. Zurich s'est imposé 3-2 après prolongation à Lugano. Les Zurichois qui signent un 9e succès d'affilée. Et puis dans le dernier match de la soirée, Langnau s'est débarrassé de Rapperswil 3-0 et prend ainsi la 2e place. Enfin, roulement de tambour. Les 3 meilleurs fromages suisses ont été couronnés hier soir à Fribourg lors des Swiss Cheese Awards. Le meilleur fromage à pâte dure revient au gruyère d'alpage AOP de Nicolas Brodard de la fromagerie d'alpage La Guignarde à Corbières. Le prix pour le fromage à pâte mi-dure est allé à la tête de moine AOP de Marc-André Girardin de la fromagerie de la Suze à Corgémont dans le canton de Berne. Et le meilleur fromage à pâte molle récompense la Tom Fleurette d'Arnaud Guichard de la fromagerie Fleurette à Rougemont dans les Alpes vaudoises. Un samedi matin qui s'annonce gris avec quelques précipitations intermittentes le matin, avant quelques éclaircies en cours d'après-midi tout de même, notamment en plaine, et un mercure qui oscillera entre 10 et 17 degrés au meilleur de la journée.
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8: Bienvenue à vous si vous nous rejoignez dans cette 2e heure de Drôle d'époque, toujours avec Renaud Musy en régie, avec Pascaline Sordet bien sûr à mes côtés, et notre invitée Marion Canevaschini. Alors on a déjà parlé d'un certain nombre de choses qui vous animent, qui vous occupent, notamment de peinture, de vos débuts où vous étiez un petit peu obsessionnel avec vos quadrillages, vos carreaux, vos damiers, etc. L'inspiration de Paul Klee, de Pérec, et puis cet ouvrage qui vient de sortir, Zabia, aux éditions d'en bas, où là c'est le traitement par le dessin du récit de Damien Murith et des mines antipersonnelles. Et puis ce témoignage touchant que vous avez livré par rapport au diagnostic de la maladie de schizophrénie d'un de vos enfants et le récit graphique qui en a découlé, qui a été comme une espèce de grand apaisement pour vous et pour votre famille. Et puis en fait au fur et à mesure des activités, des œuvres livres que vous créez, que ce soit en roman graphique, en dessin ou alors en tricot, on découvre un bout de votre vie et de ce qui vous anime, Marion Canevaschini. Et là, j'aimerais qu'on s'attarde sur une expérience récente, celle de 2023. En tout cas, c'est à ce moment-là qu'est sorti le roman graphique Master Crêpe, qui raconte un moment assez cocasse de votre vie où vous, à 47 ans, je crois, décidez de faire un autre job pour un temps donné, de devenir crêpière. Et vous racontez ça avec beaucoup d'humour dans ce récit. Comment est-ce que vous avez atterri dans une crêperie à faire des crêpes ?
9: Alors, j'étais en train... Alors, pour situer, comme on a parlé de un peu du parcours de ce qui précède, c'est vrai que j'étais un peu là à la fin de la maladie de mon fils, enfin la fin de ce grand projet de peinture. J'avais besoin un peu de nouveauté, donc j'avais imaginé faire une formation d'art thérapeute pour laquelle je m'étais inscrite, puis au final était une formation ici à Lausanne dispensée par l'ESP, mais qui était une formation beaucoup centrée sur les stages. Et je me suis rendu compte, je me suis aperçue qu'en fait, en recherchant des stages, ils étaient pratiquement impossibles à trouver. Et à un moment donné, un dimanche, je me suis dit non, mais là, il faut que je renonce à cette formation. Et ce dimanche-là, précisément, donc ça c'est vraiment du hasard, mes enfants au petit déjeuner parlaient d'une crêperie qui venait d'ouvrir ses portes. Et je me suis dit, je vais aller boire mon café là. Donc j'ai été boire mon café dans cette crêperie. Et là aussi, ma fille qui devait avoir 17-18 ans, elle était toujours un peu en recherche de petits jobs d'étudiants. Donc je vois, j'entre, ça avait l'air très sympa. Je vois que c'est tout des jeunes et je pose la question au serveur qui m'apporte mon café. Est-ce que vous cherchez des gens pour le service? Puis il me dit non, là on est complet, mais par contre on cherche quelqu'un pour la cuisine. Puis je dis, vous engagez des cuisiniers. Et il me dit cette phrase, mais incroyable, qui a absolument tout déclenché. On a l'impression que c'est de la fiction quand je raconte, mais je vous assure que c'est la pure vérité, ce qui signifie aussi que je suis quand même un petit peu givrée, mais j'assume aussi. Alors, ce garçon de café me dit, non, chez nous, il suffit d'avoir envie. Et là, ça a vraiment déclenché quelque chose chez moi.
8: Ça a été un appel.
9: Ça a été un appel, mais en même temps, je savais que j'avais réservé un bon mi-temps pour une formation que je venais de dédire.
8: Et que vous alliez chercher du job pour votre fille, c'est vous qui y allez.
9: Oui, alors en fait, je suis rentrée tout de suite à la maison, parce qu'en fait, c'était pas très loin. J'ai dit à ma fille, écoute, il cherche personne, mais moi, je vais donner un espèce de petit CV, parce que finalement, je crois que j'ai envie de faire des crêpes. Et mon fils aîné était en attente, il allait commencer un stage dans une crêperie, mais de réinsertion professionnelle aussi. Donc il y avait aussi tout ça, c'est vraiment un truc de... voilà. Et donc, j'ai donné un espèce de petit CV, le jour même, j'ai été engagée. Voilà. Mais je me suis jetée dedans sans avoir même été voir le coin cuisine, ni les plaques, rien du tout.
8: Donc ça, voilà. C'est l'envie de faire des crêpes, de vous connecter à plein de choses, de découvrir aussi ça. Mais à quel moment est-ce que vous décidez que ça va devenir un livre ?
9: Alors, il y avait l'envie de faire des crêpes, surtout il y avait l'envie de gagner quand même un peu d'argent. Donc ça, c'est très très important parce qu'en fait, j'étais aussi dans une espèce d'insatisfaction. Comme artiste, on est quand même très peu, on travaille beaucoup, on n'est pas très reconnu, on est très peu payé, et j'en avais un peu marre de ça. Donc il y a aussi eu ça. Après, cette crêperie qui était toute nouvelle, très vite elle a dysfonctionné dès le départ. Donc c'était tellement fou ce que je vivais, j'avais tellement l'impression d'être dans une fiction. Qu'à un moment donné, et c'était si difficile aussi, parce qu'en fait, il y avait des files d'attente incroyables. On devait tripler nos heures. Donc en fait, à la base, moi, je m'étais engagée plutôt pour un 40%, parce que je voulais garder vraiment un bon temps d'atelier. Et puis finalement, les deux premiers mois, je crois que j'ai travaillé à 80%. Enfin, je veux dire, c'était infernal. Et donc, assez vite, j'aurais dû m'enfuir, mais j'ai une espèce de fierté comme ça. Puis je me suis dit, mais franchement, c'est une fiction, je suis dans la fiction, moi qui ai toujours eu envie de passer de l'autre côté, de passer le seuil de la fiction, là j'y suis, donc je vais rester et en fait, il faut que j'écrive ça parce que c'est personne me croirait si je le raconte. Donc en fait, oui, il faut l'écrire, mais j'ai pas écrit pendant l'année de crêperie.
8: Notamment la situation absolument inacceptable du personnel, l'attitude du patron, des employés qui sont pressés comme citrons, etc. Et là, vous vous rendez compte aussi d'une autre précarité. Vous avez parlé de la précarité des artistes, là en résonance.
9: Exactement. C'est pour ça que d'ailleurs cette expérience a été formatrice pour moi à plusieurs niveaux, parce que tout d'un coup, devoir apprendre des choses de 9 à 47 ans avec des jeunes, ça vous met un peu aussi en difficulté, donc ça m'a appris aussi sur moi. Et puis après, bien sûr, moi je savais que je pouvais, d'un jour à l'autre, j'aurais pu quitter cette crêperie. C'était le cas aussi pour pas mal d'étudiants qui finalement finançaient leurs études, mais ils avaient peut-être aussi certains, en tout cas, des enfants, des parents qui les soutenaient. Mais pour tout un groupe de gens qui travaillent là, non, ils n'ont pas le choix, c'est leur unique job. Donc ça m'a fait reconsidérer aussi ce que c'est que d'être artiste, ce que c'est que le travail, et jusqu'où, à quel prix on travaille. Et donc, en fait, finalement, cette expérience aurait été très bénéfique pour moi, parce que je me suis rendu compte, plus consciemment, en fait, je le savais déjà, mais de le vivre dans sa chair, qu'au final, être artiste, c'est être un peu dans la marge, mais c'est un choix. On choisit cette marge-là, on peut se débrouiller, système D, on renonce à tout un confort, effectivement. Mais en fait, moi, je pense que j'étais toujours en train un peu de me plaindre et de pleurnicher. Et puis là, maintenant, je le fais beaucoup moins. Plus du tout, je sais pas, mais beaucoup moins. Parce que oui, j'ai découvert une autre réalité.
8: Et que c'était pas de la fiction, mais que c'était pour de bon.
9: Et que, oui, malheureusement, oui.
8: 16h12, on va écouter la chronique de Pascaline, parce qu'elle avait envie de s'intéresser notamment aux thématiques qu'on est en train d'aborder. Donc elle va ouvrir sa bibliothèque, mais d'abord, on va écouter Alain Souchon.
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0: Le marin d'Alain Souchon, c'est une de vos propositions, Marion Canavacini, ce titre.
1: Alors j'aime beaucoup Alain Souchon, qui je trouve a une élégance et une poésie pour parler de notre société, jamais de façon à thème, mais avec tellement de justesse. Et puis ce titre en particulier, il évoque un peu la mélancolie de laquelle je me sens très proche, en fait, de générer par nos rêves qui viennent tout d'un coup, nos rêves un peu grandioses. Ici, c'est la métaphore marine, mais les sirènes, les voiliers, les trésors, qui viennent se heurter à une réalité des fois un peu crue. Et ici, la métaphore, c'est la vie qui nous promène en Seine-et-Oise dans sa cime carouillée. Je trouve ça très beau et je pense que cet écart-là, chez moi, c'est un moteur de création. Donc, je pense que cette chanson-là, en fait, vraiment, elle me touche particulièrement.
0: Et je me tourne vers vous, Pascaline, parce que vous aviez envie d'ouvrir la porte de votre bibliothèque.
2: Mais bon, mais c'est un bon bouquin. Je veux dire, c'est sérieux. C'est un classique.
3: Butiner, bouquiner.
4: Bah déjà parce que vous aimez les livres, et puis parce qu'on évoque le monde du travail. Et du coup, j'ai eu envie de ressortir de ma bibliothèque un petit livre de poche que j'adore, qui a une dizaine d'années maintenant, qui est écrit par Gauze, qui est le diminutif de Armand Patrick Gbakabrédé. C'est un auteur originaire d'Abidjan. Il a grandi dans cette ville, il y a fait des études de chimie, biologie et géologie, une espèce de classe prépa qui ne dit pas son nom, comme il le dit lui-même à la fin de son livre. Ce livre, c'est « Debout payé ». Un curieux titre qui décrit, debout payé, tous ceux qui restent debout toute la journée pour gagner leur vie. En l'occurrence, les vigiles. Donc c'est un métier qu'il a exercé lui-même, parce qu'à la fin du livre, il y a quelques pages qui sont juste, le chapitre s'appelle juste Gauze, où il décrit tous les métiers qu'il a exercés dans une sorte de CV humoristique. Je cite pêle-mêle tout ce que j'ai fait jusqu'à ce jour. On les classe en trois catégories. 1. Faire l'âne pour avoir le foin. 2. Faire l'art. 3. S'engager. Et dans Debout payé, ben on est un peu à la lisière de ces trois grandes directions, puisque de fait, il fait de l'art, en l'occurrence de la littérature, c'est un très beau livre. À partir de ces années où il a lui-même fait l'âne pour avoir le foin, en l'occurrence il a été vigile chez Sephora et chez Camailleux, la marque de vêtements Camailleux, au centre de Paris, tout en s'engageant en quelque sorte avec ce livre-là, puisque il prend le soin à la fois de raconter son expérience, mais aussi de retracer les parcours singuliers et collectifs des immigrés africains de plein de pays du continent à Paris, des années 1960 jusqu'aux années 2010. Donc Debout payé, c'est un roman, mais on est prévenu tout de suite. Toute ressemblance avec des personnes réelles n'est pas pure coïncidence. Alors si j'aime autant ce livre, c'est qu'il est d'une grande inventivité linguistique et puis il porte un regard extrêmement acéré sur la société et puis sur le microcosme qu'il est en train de décrire, un peu comme ce que vous avez fait pour votre crêperie dans Master Crêpe. Et pour cause, vigile, c'est pas un travail si facile. Je cite « Ceux qui ont déjà une expérience du métier savent ce qui les attend dans les prochains jours. Rester debout toute la journée dans un magasin, répéter cet ennuyeux exploit de l'ennui tous les jours jusqu'à être payé à la fin du mois. Debout payé. Et ce n'est pas aussi facile que ça en a l'air. Pour tenir le coup dans ce métier, pour garder du recul, pour ne pas tomber dans la facilité oisive ou au contraire dans le zèle imbécile et l'agressivité aigrie, il faut savoir se vider la tête de toute considération qui s'élève au-dessus de l'instinct ou du réflexe spinal. Soit avoir une vie intérieure très intense, l'option crétin inguérissable est aussi très appréciable, chacun sa méthode. » Donc avec Gauze, on est plutôt sur une vie intérieure extrêmement riche, mais surtout sur une grande curiosité qui le pousse à des observations. Donc on a des chapitres où on est vraiment d'abord chez Camailleux, puis chez Sephora, puis dans un autre Sephora. Et puis il va décrire vraiment, c'est un peu des petits chapitres bonbons comme ça. Chaque paragraphe, c'est une observation sur on a l'impression d'être avec lui dans sa journée. Alors il écrit des choses comme... Les bébés finissent toujours par rendre le sourire du vigile. Le vigile adore les bébés. Peut-être parce que les bébés ne volent pas. Les bébés adorent le vigile. Peut-être parce qu'ils ne traînent pas les bébés au solde. Ou celle-ci, plus sociologique. Tout le monde obéit à l'injonction sonore du portique de sécurité. Presque personne ne la transgresse. Mais les réactions divergent selon les nationalités ou les cultures. Le français, regarde dans tous les sens comme pour signifier que quelqu'un d'autre que lui est à l'origine du bruit et qu'il le cherche aussi, histoire de collaborer. Le japonais s'arrête net et attend que le vigile vienne vers lui. Le chinois n'entend pas ou feint de ne pas entendre et continue son chemin l'air le plus normal possible. Le français d'origine arabe ou africaine crie au complot ou au délit de faciès. L'américain fonce directement vers le vigile, sourire aux lèvres et sac entrouvert. L'allemand fait un pas en arrière pour tester et vérifier le système. Et puis, en parallèle de ces chapitres qui sont très drôles, enfin parfois quand même plus chargés qu'ils en ont l'air, mais qui ont quand même leur voilà vraiment leur humour. On a trois autres grands chapitres, l'âge de bronze, l'âge d'or et l'âge de plomb, dans lesquels on rencontre Ferdinand, Ossirie et Kassoum, qui sont tous des immigrés, qui sont tous arrivés en France avec différents espoirs d'éducation, de richesse, de retour au pays aussi. Il y a voilà des personnages assez différents, mais qui sont assez archétypiques aussi des parcours et des gens que Gauze a lui-même fréquenté et qui naviguent avec plus ou moins de réussite cette France administrative, sa gestion ou sa non-gestion des sans-papiers et les boulots de vigile pour survivre. Et c'est certainement les pages les plus engagées finalement et les plus touchantes d'un livre qui se lit vraiment d'une traite.
0: Debout payé de Gauze aux éditions Le Livre de Poche. Vous le connaissez ?
1: Non, mais alors je vais me précipiter pour le lire. Déjà, l'expression « debout payé » est magnifique. Et je me disais en écoutant que moi j'ai eu fait debout payé et maintenant je fais plutôt assise pas payée. Et il n'y a pas tellement d'intermédiaires, mais non ça a l'air magnifique. Ouais, et effectivement le fait de s'abstraire de la réalité pour la supporter, c'est effectivement exactement.
0: C'est la bulle dans laquelle vous vous êtes
1: absolument
0: plongé pour tenir un an quand même.
1: Pour tenir un an, ouais. En bougeant quand même, debout mais en bougeant beaucoup.
4: un an de crêpes qui auront donné donc ce master crêpe, ce roman graphique.
1: Et pour la petite histoire, parce que comme il dit Ferlan, il y a un poste dans la crêperie qui s'appelle le lapin. C'est véridique. Et le lapin, c'est celui qui
0: court dans tous les sens.
1: Qui court dans tous les sens pour aider les autres. Voilà, exactement. Donc ça m'a fait rire parce qu'il y a cette petite symétrie là et j'ai un chapitre qui s'appelle le lapin parce que c'est quand même assez. Intéressant.
0: Vous décrivez aussi, au-delà de ce système très précaire qui met les employés vraiment dans des conditions assez atroces, le décalage que vous avez avec les jeunes que vous côtoyez, parce que vous êtes un peu plus âgés, vous êtes un peu la vieille qui parle pas le même langage.
1: Oui, bah en fait, c'était des jeunes qui avaient tous l'âge de mes enfants, donc en même temps, pour moi, c'était très... Puis je les trouvais très choux, ils étaient très sympas avec moi, mais c'est sûr certains étaient quand même un petit peu méfiants de se dire « mais qu'est-ce qu'elle vient faire là ?» etc. Et puis oui, alors tout à fait pragmatiquement, il y a des fois où je comprenais pas. Alors maintenant, c'est vrai que ces petits exemples qui sont dans le livre, ce chapitre où je parle de ça, en fait, maintenant, c'est des choses que tout le monde connaît parce qu'en fait, c'était quand même, c'était en 2019-2020. Et donc, ça fait quand même, 6-7 ans, quoi. Donc, depuis ce moment-là, je pense que tout le monde sait un peu de quoi il retourne. Si on dit, moi, une fois, il m'avait dit, ça fautais-je. Alors maintenant, je saurais que c'est jeté. Mais sur le moment, je dis, mais quoi? Puis il me répète, tais-je? Je dis quoi? Enfin voilà. Alors il y a eu beaucoup de ces petits moments-là qui étaient assez drôles, assez savoureux. Et mais parfois je demandais à mes propres enfants en revenant, mais est-ce que vous savez ce que ça veut dire ça, par exemple? Et des fois ils savaient, mais des fois ils savaient pas.
0: Est-ce que ça se tricote une crêpe?
1: Alors j'en ai tricoté une, oui, pour la sortie du livre. Enfin une crêpe tout à fait avec le pliage réglementaire.
0: Sucré, salé.
1: Salé, parce qu'en fait, il y a des pliages, enfin, tout est expliqué dans le livre, mais il y a des pliages différents en fonction des garnitures, déjà, du nombre de garnitures et des garnitures. Et notamment, un pliage spécial, si on prend un œuf, c'était un pliage en cravate. Et d'ailleurs, la formatrice, on l'appelle formatrice, mais en réalité.
0: Donc, c'est standardisé.
1: Oui. Et tout doit être su par cœur. Il y a 144 sortes de crêpes, différentes, donc. Et on en fait énormément en même temps. Donc, en fait, il fallait avoir tout en tête, une énorme concentration. Mais celle avec l'œuf, je me rappelle qu'il y avait, en fait, il y a des règles. Et puis, il y a une fois où, tout d'un coup, c'était pas très clair parce que, s'il y a des épinards et du chèvre, c'est en carré. Mais s'il y a un œuf, c'est en cravate. Et j'avais posé la question. Elle m'avait répondu non, que l'œuf a la priorité absolue. Ce qui m'avait fait hésiter, d'ailleurs. comme titre. J'aurais aimé, mais c'était pas assez clair, mais appeler le livre La priorité absolue de l'œuf. Pour la petite histoire. Et donc, j'ai tricoté une crêpe avec un œuf, pliage en cravate, voilà.
0: Je vous lançais sur cette question de savoir si vous saviez ou si vous aviez tricoté une crêpe, parce que vous tricotez énormément de choses qui se mangent. À partir de quand est-ce que vous vous êtes mis à tricoter des aliments, des caddies même, puisque vous avez une fascination pour le quadrillage des caddies? Vous nous avez raconté que votre mère vous a appris à tricoter, que vous la voyiez tricoter quand elle était à la maison ou que vous étiez en train de lire. Elle tricotait même très très vite. À partir de quand est-ce que vous êtes mis à tester la vraisemblance du réel avec le tricot et notamment à faire ces objets qui sont assez incroyables quand on regarde, notamment sur votre site internet, hein, il y a des jolis exemples des propositions que vous faites, mais il y a des salamis pour le pique-nique, il y a des boissons qui sont dans des verres, on a presque l'impression de voir le croustillant d'un pâté vaudois. Là, vous travaillez aussi à partir de photos. Comme vous
1: non,
0: le faites,
1: alors là, je travaille à partir de modèles réels. Enfin, quand je peux, hein. Suivant comment, c'est un peu plus compliqué d'avoir le modèle réel. Mais même les poissons que j'ai faits, j'essayais d'avoir le poisson. À part pour la morue, ça aurait été trop difficile parce que c'est un trop gros poisson. Non, en fait, c'est arrivé pendant le Covid parce qu'on m'avait demandé de tricoter un plateau de fromage pour un restaurant qui, en fait, avait envie de relancer ses planchettes apéro. Et qui n'avait pas de frigo.
0: Ah, donc comme, il pas les comme au Japon, on met des sushis en plastique.
1: Oui,
0: dans
1: c'était
0: la vitrine,
1: un peu, c'était
0: il
1: un peu son idée. Voilà, c'était un peu son idée. Puis après, moi, je me suis prise au jeu. Et puis j'ai pas arrêté. Mais c'est vrai que c'est, et aussi parce que j'avais un peu peur de perdre. Enfin, je me suis lancée sur Instagram. Donc, avec ces nourritures tricotées. Pour
0: parce Simili Food.
1: Oui, parce qu'en fait, je me suis dit, mais tiens, ça donne un petit spectacle. Une petite mise en scène. Donc en fait, dans 6000 food, il y a le tricot, c'est vrai, de qui interroge cette vraisemblance alimentaire. Puis il y a aussi la petite mise en scène. Donc moi, j'ai l'habitude de dire que je trouve que c'est comme un peu une sorte de petit théâtre muet, presque, donc un petit spectacle. Donc ouais, voilà.
0: Quand vous tricotez, vous comptez? Parce que vous nous aviez dit parler de points très techniques tout à l'heure, mais est-ce que c'est un exercice quand même d'observation? Parce qu'on sait qu'il faut toujours calculer les proportions, qu'il faut réduire, qu'il faut augmenter. Quoi, ça, c'est des souvenirs que j'ai de ma grand-mère qui tricotait. Ah non.
1: Alors c'est pas ce que je... justement en fait pour faire ce genre de tricolat, en fait, il faut désapprendre tout ce qu'on savait et repartir sur de bonnes bases, simplement les yeux, en fait. Donc, et c'est ça qui est très jubilatoire, parce que moi, j'ai horreur des calculs, j'aime pas les chiffres du tout. Et donc, ça m'ennuierait. Donc, je fais pas de plan. Non, je dis que je fais du tricot d'observation. Comme on ferait du dessin d'observation, donc j'ai l'objet. Et puis après, c'est très pratique, parce qu'on n'a pas besoin de compter les mailles. Et quelquefois, c'est quand même nécessaire si c'est quelque chose de très symétrique, pour de la précision. Mais sinon, c'est vrai que pour évaluer la... Je fais pas d'échantillons, je prends les...
0: Faites pas 40 essais.
1: Pas du
0: vous
1: tout.
0: Y allez.
1: Non, c'est très rare que quelque chose ne fonctionne pas. Donc en fait, puis j'y vais petit à petit, parce que là aussi c'est libératoire, parce que au lieu d'avoir un projet qu'on a en tête, qu'on a réfléchi, qu'on a pensé, c'est fonctionner de façon différemment. C'est se dire, bon, j'ai cet objet-là, par où je commence? Donc je regarde l'objet, puis je commence là, je regarde sur l'objet si le nombre de mailles correspond un peu à la grandeur, pour la couleur aussi, et puis après j'y vais. Mais en ce moment je développe aussi, enfin je tricote pas forcément que des choses qui se mangent, je tricote aussi toutes sortes de d'objets en fait.
0: Notamment de soft power, on va en parler, mais juste pour donner envie aux auditeurs, il y a aussi des simili raclettes. On a presque l'impression d'avoir l'odeur du fromage, le gratiné. là c'est un mélange de laine, vous choisissez des...
1: Alors là, j'ai d'abord... Ah ouais, alors ça c'est assez intéressant, parce que bon, moi j'aime bien la raclette, mais disons que nous on n'a pas d'appareil, donc on n'achète jamais de demi-meule de raclette. Et là, en fait, j'étais invitée pour un festival nourriture et bande dessinée qui s'appelle Slurp, au Marécotte, il y a quelques années. Et puis, je me suis dit, là, ben, c'est sûr, en Valais, il faut que je fasse une raclette. Donc, non, là, en fait, j'ai acheté vraiment une demi-meule. J'ai proposé à mes voisins de la manger avec nous, grâce à leur...
0: Vous l'avez regardé fondre.
1: J'ai pris des photos. Oui, j'ai pris des photos. Et même, en fait, le moment où j'ai acheté la laine pour faire la croûte, en fait, je l'ai vue au rayon laine. J'étais pas sûre, et par hasard je descends et je tombe, parce que c'est un endroit où il y a pas toujours, je vais pas dire de marque, mais il y a pas toujours de demi-meule de raclette. Et par hasard, là, il y en avait. Je me dis, trop bien. J'ai d'abord acheté une pelote, je suis descendue, j'ai mis dessus, j'ai dit, c'est génial.
0: Il y a plein de signes dans votre vie. Hein.
1: J'ai été acheter 3 pelotes et puis après, voilà, je l'ai tricoté vraiment en prenant des photos. Aussi pour voir comment le fromage tombe dans l'assiette, avec religieuse, sans religieuse, parce qu'après j'avais fait plusieurs assiettes de raclette, donc en fait il fallait qu'elles soient pas toutes pareilles. Voilà. Souvent on me pose la question, donc ça vous l'avez pas fait, mais en fait je trouve assez intéressant quand même de... Parce que j'y pense à cause de ces raclettes qui sont toutes différentes. De la différence entre l'art et l'artisanat par rapport au tricot. Et puis, je dirais que dans l'artisanat, on a une sorte de une fois une création, et puis après, on rationalise en variant un peu le modèle, les couleurs, les formes, etc. Mais la création, c'est seulement une fois. Alors que si on est dans quelque chose d'artistique, on crée tout le temps. On va pas faire 2 fois la même chose. Donc là aussi, c'est pas des...
0: On fait des variations si on est proche.
1: Alors évidemment que ces raclettes, elles sont toutes différentes dans les assiettes. Donc elles seront aussi différentes. Voilà. Donc pour tout ça, effectivement, c'était grâce
4: ça à veut dire images. Que c'est aussi un travail qui est toujours à reprendre parce que oui. Vous faites pas de vous avez pas de patron, vous avez pas de
1: non.
4: modèle, vous notez
1: non.
4: pas comment
1: non.
4: vous vous y êtes pris pour arriver à la raclette.
1: Non, tout récemment, j'ai fait pour là, ce sera pour une exposition qui sera en décembre. Puis j'aime beaucoup le café, j'aime beaucoup les cafetières, donc j'ai fait des cafetières italiennes. Mais j'avais fait une fois et la galerie avait bien envie d'en avoir une. Normalement, je dis non, j'aime pas du tout faire une deuxième fois. Puis là, j'ai dit allez, ok, je vais en retricoter une. Et puis tout d'un coup, j'ai eu l'idée de me dire mais en fait, il faut que j'en fasse 3 de 3 tailles parce qu'il y a la 6 tasses, la 4 tasses, la 2 tasses. Alors je l'ai fait, mais j'aime pas faire ça. Enfin, c'est-à-dire que là, je l'ai fait, puis de toute façon. J'ai rien noté, donc j'ai mon objet. Alors par contre, j'ai quand même un peu extrapolé parce que j'avais pas envie d'acheter toutes les tailles de cafetière quand même pour les avoir devant moi.
4: Mais une collection d'objets.
1: Mais c'est vrai que même là, j'ai pas noté. Non, en fait, justement, c'est très libérateur parce que finalement, on s'imagine que le tricot, tous ces travaux d'aiguille, c'est des choses très normées où on a un mode d'emploi, on doit suivre. Et puis là, justement, ben c'est pas du tout ça. C'est vraiment c'est à tout moment inventer, trouver son propre langage, puis je me soucie assez peu d'orthodoxie en tricot. Alors effectivement, il y a quand même 2-3 choses qu'on est obligé de respecter, sinon c'est pas efficace. Mais je suis pas d'ailleurs pas une très très bonne tricoteuse. Je fais pas des points fous en fait. Non, c'est maille à l'endroit, maille à l'envers.
0: Par contre, les œuvres que vous faites, elles sont assez folles, elles ont beaucoup d'humour. Donc là, on a évoqué Simili Food, Simili Resto, il y a aussi Jukebox, mais on va pas passer en détail tout, mais vous êtes amusé aussi à tricoter des références à la musique, notamment une feuille de chou pour évoquer Gainsbourg, ou alors un vrai petit déjeuner américain pour Breakfast in America de Supertramp. Mais au-delà du côté très ludique, en tout cas pour le spectateur, quand on est face à ces tricots, à ces compositions que vous faites, eh bien, vous l'avez évoqué dans la première heure, très brièvement, il y a une exposition à Vevey, à l'atelier 20, où là, il y a autre chose derrière, il y a un message. Cette exposition, c'était Soft Power, où au-delà du côté doux, moelleux, qu'évoque le tricot, la laine, et puis le côté rembourré, hein, parce qu'il y a du volume, il y a une dénonciation quand même de la violence de notre société.
1: Là, j'avais justement envie de jouer sur ce contraste de la douceur. C'est pour ça que ça s'appelle soft power, littéralement puissance douce. Enfin, c'est un terme emprunté à la géopolitique, dans le sens où le soft power d'un pays, ça va être son capital sympathie en dehors des aspects de compétitivité économique. Et du coup, là, au sens premier, ça veut dire puissance douce, et aussi, ça me permet de réhabiliter la puissance de la douceur. Là, je voulais, comme je l'ai signalé un peu plus tôt, j'avais envie de travailler sur les colères que m'inspire le monde. Donc, en fait, c'est aussi une exposition un peu engagée. Mais je voulais que ça soit un engagement dans la douceur. Je voulais pas que ça soit un engagement militant. Je voulais que ça soit un engagement qui fasse réfléchir. Alors, c'est vrai que j'ai imaginé plusieurs pièces que j'ai chaque fois rattachées à une thématique qui me semblait être au cœur de mes préoccupations face à l'actualité.
0: Et donner des exemples.
1: Alors oui, alors j'ai commencé la première pièce et on comprendra facilement que ça puisse me mettre en colère. J'ai tricoté la tête de Trump comme un burger en fait, si vous voulez, donc sans la bouche, ce qui était très utile.
4: Avec une masse de frites sur la tranche.
1: À la base, c'était vraiment à la base, c'était vraiment pour me soulager, moi, ça a été assez efficace, je dois dire. Et puis après, j'ai construit cette exposition chaque fois un peu de cette façon-là. Alors, j'ai pas toujours commencé par le tricot. Et puis assez vite, je me suis dit, mais en fait, si on a que des personnages en laine, alors bon, pour vous dire, il y a un pistolet à eau en plastique qui était le mien quand j'étais petite. J'ai vraiment tricoté celui-là. Il y a une colombe poignardée qui me faisait penser au poème au calligramme d'Apollinaire, la colombe poignardée à le jet d'eau. Il y a un pigeon sur une petite fontaine. Il y a une paire de ciseaux. Enfin, ces objets-là, après, je me suis dit, il faut que je les fasse parler d'une façon ou d'une autre pour qu'on comprenne le lien avec mes colères. Et j'ai imaginé une sorte de scénographie pour cette exposition. J'ai imaginé de créer un jeu de tarot, mais un jeu de tarot faussement divinatoire, où chaque personnage, si vous voulez, chaque personnage ou objet ou animal sur chaque carte correspond à une pièce de tricot tricotée. Et puis après, ce jeu de cartes, il est adopté dans un petit livret, comme un vrai jeu de tarot qui donne un peu des indications pour lire l'avenir. À cette différence près que là, en fait, c'est un jeu qui lit pas l'avenir, mais qui nous interroge sur l'avenir. Voilà, donc c'est pas du tout un jeu ésotérique, c'était pas l'idée, c'est un jeu faussement ésotérique. Et de cette façon, j'ai pu, si vous voulez, à la fois travailler sur le plan effectivement du tricot d'une façon beaucoup plus sérieuse. Enfin, il y a le côté drôle, mais en fait, il y a le côté aussi questionnant. Par exemple, comme c'était un tarot, j'ai quand même tricoté un crâne, parce que dans n'importe quel jeu divinatoire, il y a la mort. Et la mort est aussi...
0: Un cerveau.
1: Et il y a aussi, oui, pour la conscience. L'idée première du cerveau, c'était de parler de l'intelligence artificielle. Puis après, je me suis dit, mais non, c'est un peu réducteur, parce que malgré tout, il pourrait y avoir quand même des aspects positifs à l'intelligence artificielle. Il faut aller plus loin. Donc, j'ai plutôt interrogé ce qu'on entend par conscience. Donc aussi en rapport avec l'intelligence tout court et avec l'éthique. Et ça m'a permis, si vous voulez, de à la fois de tricoter, à la fois de faire œuvre de vraiment de plasticienne, et en même temps de réfléchir et d'écrire, parce que le petit livre qui contient l'explication des symboles des cartes, en fait,
0: et le questionnement
1: est aussi écrit d'une façon un peu littéraire, parfois poétique, etc. Donc après j'ai aussi le jeu de cartes, je l'ai dessiné. Alors là, vous aviez dit graveuse à un moment donné quand on m'avait présenté, je suis pas du tout graveuse, je tiens tout de suite à mettre les pendules à l'heure, je suis pas du tout spécialiste de gravure, mais pour cette exposition-là, j'ai bien aimé utiliser la gravure sur Tetra Pak dans ce qu'elle a d'assez basique dans mon utilisation, parce que là aussi j'ai tout gravé avec une seule pointe, donc on peut l'utiliser de façon très détaillée, et ce qui fait qu'il y a du dessin, si vous voulez, du dessin, de l'écriture et du tricot, pour parler de violence.
4: Que sont devenues toutes ces œuvres et ce jeu de tarot ?
1: Alors, le jeu de tarot est toujours disponible, il est toujours en vente à l'atelier 20.
0: Le public peut partir avec, c'est ça ?
1: Oui, enfin, s'il l'achète, oui, c'est ça. C'est-à-dire, après, j'ai aussi fait des séances de lecture de tarot faussement divinatoire, il y a eu des petits moments comme ça, il y a des gens qui se sont fait venir lire les cartes. Enfin,
0: par vous ?
1: Oui, par moi. Alors, en fait, je mettais toujours assez clairement... Enfin, j'essayais d'être assez claire en disant que c'est pas un tarot vraiment divinatoire, mais c'est vrai que l'attente des gens était surprenante, parce que pratiquement tout le monde avait des attentes vraiment divinatoires, ce qui fait que c'était assez... Il y a même 2-3 personnes qui ont versé une petite larme par rapport à ce que j'ai dit, ce que je trouvais absolument fou, dans le sens où moi, j'aime pas du tout l'emprise qu'on peut avoir si on a une logique divinatoire, forcément il y a quelqu'un qui serait censé savoir des choses sur la personne qu'il consulte, donc c'était pas du tout l'idée. Mais enfin oui, j'ai fait tout ça. Alors certaines pièces ont été vendues, d'autres pas. Mais le jeu de cartes est toujours, on peut toujours l'acheter et on peut l'utiliser pour questionner le monde, si vous voulez. On peut l'utiliser sans les tricots, c'est-à-dire qu'on peut tirer une seule carte. Et lire le petit carnet qui va vous poser plein de questions, parce qu'en fait ça pose beaucoup plus de questions que ça n'apporte de réponses. Et on peut l'utiliser même en famille pour, par exemple, tirer une carte et se dire, tiens, j'ai tiré la vérité. Qu'est-ce que ça nous dit, la vérité? Qu'est-ce que c'est, la vérité? Est-ce qu'il y a une seule vérité? Est-ce qu'il y en a plusieurs? Est-ce que la vérité est liée à l'écriture? Est-ce que ce qui est écrit est forcément vrai? Des choses
0: On en revient à la question de départ, quand vous avez eu cette image de Paul Klee, ou quand vous étiez dans cette salle, la recherche, la quête de la vérité.
1: Alors, en fait, ça a été un énorme travail pour moi, avec des listes et tout, de choisir mes symboles. Alors, j'avais fixé à 20, alors que le vrai tarot en a 22.
0: Parce que souvent, c'est un peu réducteur, non? On fait un objet, et puis on colle tout, tout plein de choses dessus.
1: Alors j'ai essayé de faire un peu l'inverse, mais ça a été un peu dans les deux sens. C'est clair que par exemple justement le crâne que j'ai, alors là pour le coup il est pas du tout drôle en fait. J'ai même pas osé le poster sur mon compte Instagram parce qu'il est très questionnant. C'est vraiment un crâne. J'ai pris le modèle du crâne de Descartes qui doit être au musée de l'Homme à Paris parce qu'il était
0: donc
1: photographié. Bah évidemment là je pouvais pas avoir de crâne, donc en fait il est photographié à 360 degrés, donc c'était pratique pour le faire en volume. Et celui-ci, il est pas drôle, il est assez confrontant, c'est une pièce assez dure en fait. Mais j'ai perdu le fil là, tout d'un coup. Pourquoi je parle de ça?
0: Le symbole, est-ce qu'il est, ah, il est, oui. Il est réducteur ou est-ce que justement on a tendance à simplifier les choses alors qu'il y a justement beaucoup de choses que vous vouliez dire de pas si simple par rapport à un crâne qui est mis en scène.
1: Oui, alors effectivement, je suis pas. Alors, quelquefois, je suis partie du tricot et en précisant le symbole, là, j'aurais pu être réductrice, effectivement. Et puis, il y a des fois où j'ai fait l'inverse. Là, je me suis dit, il faut la mort parce qu'il y a dans un oracle, il y a la mort. Et puis, la mort, ben, ma foi. La peur de la mort, mais c'est au centre de tout. Donc la mort et la vie. Et donc non, j'ai fait beaucoup de recherches pour écrire mon petit calepin. Il y a pas beaucoup de mots. C'est assez court, mais en fait ça donne des pistes de comment on perçoit la mort à travers les âges. Des fois il y a un axe un peu philosophique, d'autres fois un peu historique. Mais j'essaye de plutôt d'ouvrir des portes, disons, que de réduire. Que de dire en fait c'est pas moralisateur, ça je voulais à tout prix, je sais pas, c'est comme ça, c'est bien, c'est mal, voilà.
0: C'est un travail de longue haleine, sans jeu de mots, non mais qui a duré un certain nombre de temps, notamment de par la quantité de tricot que vous avez produit. Est-ce que ça a apaisé votre colère, Marion Canavacini, parce que c'était une des envies de tricoter, de faire ce projet aussi pour, dans cette période compliquée, post-Covid, avec tout ce que notre monde traverse. Est-ce que de tricoter la tête de Poutine, ça apaise ou au contraire, ça rend nerveux?
1: Alors là, oui, franchement, parce que j'hésitais beaucoup pour Poutine, parce que j'avais pas envie de me le coltiner. Et puis là, je dois dire que, oui, ça m'a, franchement, les deux têtes de potentats, on va dire, m'ont fait personnellement beaucoup de bien, même si ça change rien à l'avenir de la planète. Oui, ça a soulagé mes colères, c'est vrai, ou sur le plan complètement de la colère aussi, parce que tout d'un coup, j'allais transformer quelque chose. Donc en fait, c'était une façon de s'engager. Donc c'est ça qui a surtout aidé. La création permet de prendre une distance un peu critique comme ça avec le monde, et ça c'est assez salutaire, même si la question comment vous sentez-vous dans cette drôle d'époque, elle m'empêche toujours de dormir. D'ailleurs là, voilà. Ça ce sera jamais réglé.
0: C'est soft power, donc ce travail d'objets tricotés de vos mains, accompagné d'un jeu de tarot et puis d'un fascicule, voilà, qui questionne les grandes questions de notre monde. On va écouter Le Poids des Mots, mais tout de suite, on va écouter Love Spells.

0: Nos collègues Simon Matadoré et Mélanie Croubalian recevaient Daniel Sormani, conseiller national Genevois MCG, Elsa Leb, productrice de cinéma, Anouk Soji, présidente des femmes libérales radicales vaudoises, et Alexandre Bordier, comédien et musicien. On les écoute.
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2: Le problème, c'est les employeurs qui jouent souvent par le jeu. Et c'est ça, disons, que nous essayons au MCG de mettre en avant. C'est pour ça qu'on dit, on n'est pas contre les gens. Écoutez, moi, je serais de l'autre côté de la frontière, je serais frontalier, je viendrais travailler à Genève.
3: Et c'est un MCG qui nous le dit.
2: mais non d'une pipe, vous gagnez 3 fois plus ou 4 fois plus. Et puis encore, si vous avez un emploi, parce qu'en France, souvent, ils n'ont même pas d'emploi. Puis ensuite, ils viennent, ils gagnent, et bingo, 3 fois plus.
4: Sur les tournages maintenant en France, c'est obligatoire de faire des formations VHSS. Donc c'est pas vite une petite consultation.
3: VHSS.
4: Donc violence sexiste sexuelle. Donc c'est vraiment une formation maintenant qui est imposée par le CNC, donc le Centre National du Cinéma, sur chaque tournage. Toutes les personnes qui travaillent sur le film, donc ça va du technicien au régisseur, aux acteurs, au réalisateur, au producteur, on doit faire une formation.
3: Vous avez dû la faire.
4: Absolument. Sinon, on n'aurait pas pu tourner le film. Donc c'est vraiment, ils sont très sérieux là-dessus. Et en fait, on passe 3 heures en ligne à faire 3 heures d'exercice et de mise en situation pour qu'ensuite on ait un certificat. Voilà, pour s'entraîner. Et ensuite, pendant le tournage et sur les heures de tournage du plan de travail, on a 3 heures avec un avocat spécialisé qui nous met en groupe. Donc, il fallait voir François Cluzet avec la stagiaire régie, truc en situation. Et donc, on met en situation. Voilà.
5: Donc, des jeux de rôle, quoi.
4: Complètement. Et en fait, c'est assez... Alors maintenant, on commence tous à évidemment comprendre que ça, c'est pas possible de faire ça. C'est pas possible de faire un commentaire sur la poitrine de ta collègue. Non, ça, c'est mort.
6: Oui, je pense qu'il faut qu'on fasse en sorte de pas être trop clivant dans la cause. Je pense que ça dessert. Je pense que dans le fond, on est tous pour l'égalité des sexes, mais on voit, voilà, notamment dans la grève féministe et les positions que le collectif prend, eh bien, il y a de plus en plus d'exclusion ou de prise de position, notamment sur des conflits internationaux. Et je pense que ça dessert la cause. En fait, la grande perdante de l'histoire, c'est l'égalité de la femme. Finalement, de prendre position sur des conflits qui ne nous concernent pas, tout aussi important soit-il, hein, c'est pas la question, mais plus on commence à dire c'est ça mais pas ça, et on défend ça et pas ça, eh bien on oublie finalement le but qui est une égalité homme-femme pure et simple.
7: Je pensais à un truc l'autre fois, je me disais, en fait, n'importe qui d'entre nous aurait la police qui vient à 8h du matin pour forcer vos appartements, je pense que tout le monde gueule. Tout le monde pousse une gueulante. Lui, c'est Jean-Luc Mélenchon, il en pousse une bonne. Et je pense qu'elle a été retweetée, enfin rebuzzée des milliards de fois. Donc tout le monde dit il est agressif, mais en fait il a été agressif une fois, vraiment à choquer tout le monde. Mais comme on l'a vu, comme un lavage de cerveau ce truc, et qu'on dit quand même il pète les plombs, quand même il est violent.
3: Je suis la République.
7: Oui. Et en plus, il se plante. C'est mieux d'être une confédération, mais ça, c'est un autre projet. Mais il s'est planté là-dessus. Mais bon, mais en vrai, c'est vrai que c'est sidérant le lavage qui se met en place. Donc oui, je suis à fond. Je trouve que c'est des lycéens, quoi. C'est ce que c'est nous. On parle du yearbook. On est des gamins là dans ce bouquin. On a entre 15 et 18 ans. On n'est pas d'accord. On a des conditions de merde. C'est pas le cas à Calvin. Ici, ça va. Mais je veux dire, là-bas, c'est vraiment dégueulasse. Ils en parlent. Ils le disent. On les entend. On leur tire dessus. Ils se font massacrer. Enfin, c'est du délire.
3: Une main arrachée,
7: une mâchoire. Vous l'avez vu l'image?
3: Oui.
7: Le type, il lui tire dessus. On est comme vous et moi. Là, on est tout près. C'est du délire.
5: Vous avez un fils, Alexandre Bordier, qui est grand maintenant, qui n'est plus lycéen.
7: Ouais, il est plus lycéen. Ouais.
5: Qu'est-ce que ça vous fait quand vous voyez ce qui se passe de penser à votre fils?
7: Ben, de toute façon, lui ou de toute façon, ça va pas.
0: Avec une réalisation signée Renaud Musique, est toujours notre réalisateur jusqu'à 17h dans cette drôle d'époque. Marion Canavacini, je me tourne vers vous. Est-ce qu'il y aurait un sujet sur lequel vous aimeriez rebondir? Je vous propose de mettre le casque sur la petite molette dessous, sinon ça peut faire des larcènes. Et puis là, attention à nos oreilles à toutes.
8: Alors, le sujet qui me tente le plus, bien sûr, c'est celui qui résonne avec l'actualité maintenant.
0: Les propos d'Alexandre Bordier.
8: Et les lycéens, oui. Alors, je le rejoins complètement sur le fait que... Comment on ne peut pas être sensible à leur cause, en fait? Et je me disais, mais qu'est-ce que c'est qu'une société qui n'investit pas sur ses enfants et sur

0: sa jeunesse, quoi.
1: Sur la formation.
0: En fait, sur la formation. Alors, là, bien sûr qu'il s'agit du service public français. La situation sur le plan mobilier, j'allais dire, est différente en Suisse. Mais sur les moyens accordés aux enseignants, pas autant que ça. Donc, ouais, alors, c'est sûr qu'on est complètement... Enfin, moi, en tout cas, je suis complètement derrière ces jeunes. Et puis, je comprends leur colère. Parce que le contexte, ben, il est celui dont on a parlé tout à l'heure. Il est celui de cette société hyper violente qui se radicalise. Ils voient arriver anxiogène, ils voient arriver tout ça, tout est sur leurs épaules en fait. Ils savent très bien que tout est sur leurs épaules. Et à eux, qu'est-ce qu'on leur donne comme outil ? Alors, ouais, non, je trouve ça très choquant. Et d'ailleurs, j'écoutais l'autre jour, enfin j'ai entendu par hasard, j'ai réécouté par hasard la chanson de Renaud, C'est quand qu'on va où ? Qui parle de l'école, et je me suis dit, mais c'est dingue, cette chanson, elle est toujours d'actualité. Alors là, elle parle plus généralement, plus, si vous voulez, d'une façon plus, comment dire, universelle de ce qu'on transmet aux jeunes générations. Mais quand même, c'est un vrai souci. C'est d'ailleurs vraiment une des choses qui m'empêche de dormir. Vraiment.
1: Il y a beaucoup de choses qui vous empêchent de dormir.
0: Non, mais
1: hein,
0: en fait, j'ai un très bon sommeil. Mais si je réfléchis à ça, oui, parce que je me dis, mais comment faire pour garder tous ces jeunes enthousiaste parce qu'ils auront beaucoup de choses à faire. Si on est désespéré, on est tétanisé, on peut plus rien mobiliser. Mais comment faire pour qu'ils ne soient pas désespérés, quoi, en fait, de voilà. Donc le minimum, ce serait d'investir pour eux et pas d'acheter des avions, si je peux me permettre.
2: C'est des discussions que vous avez avec vos enfants, qui sont de jeunes adultes maintenant?
0: Oui, enfin, on en a eu, mais je pense qu'on est tous, on est tous raccord là-dessus, quoi, en fait. Donc voilà, c'est bon. En même temps, là, en Suisse, on est quand même. Il faut avouer, par rapport à la France, j'imagine qu'on est, on a une, quand même une très bonne école. On est, d'une façon générale, on est gâté. Par contre, l'éducation est quand même toujours le parent pauvre de la politique. Et ça, ça, c'est quand même un souci. Moi, j'ai un mari qui est enseignant. J'ai des connaissances qui sont enseignants. C'est vraiment très difficile. Le nombre de jeunes et d'enfants par classe est vraiment beaucoup trop élevé.
1: Avec des jeunes, voilà.
0: Et la Suisse est riche.
1: Mais on ne va pas toujours très bien. Sur quel projet est-ce que vous travaillez? Parce qu'on arrive bientôt au terme de cette émission, Marion Canvacini. Je suis sûre qu'il y a déjà 40 choses sur la table de votre atelier en cours, ou en tout cas dans votre tête. Parce qu'on voit que ça fuse et que ça part dans beaucoup de directions possibles, avec des liens quand même assez forts, hein, entre les romans graphiques et le tricot, etc., etc.
0: Alors là, il y aura une exposition. Bon, en ce moment, déjà, j'ai une exposition où je suis le 350e... artiste invité, donc en fait, je participe pour une toute petite part à une grande exposition de maquettes d'artistes en Belgique, et c'est à voir encore jusqu'au 15 novembre. Ça, c'est en ce moment. Après, à la fin de ce mois, je participe à une exposition à collective à la Galerie Tracécart avec comme artiste invité. Donc en fait, moi je suis en binôme, je travaille en binôme avec une, il y a 11 binômes, mais moi je travaille en binôme avec une graveuse, mais moi je propose là du texte. Donc en fait, elle va graver, et là c'est un texte inédit, un petit conte qui interroge justement un peu le mythe de la bonne mère de façon assez symbolique, qui s'appelle La Mère en sucre. Donc je vais présenter ceci. Donc il y aura à la fois un enregistrement audio lu par une comédienne et mis en musique, et en même temps des petits livres, voilà. Et puis ensuite, j'ai deux expos, petites ou grandes, je sais pas, mais des expos, une à Lugano en décembre, et le lendemain à Vevey pour Ultra Noël. Et puis pour le printemps, je prépare une exposition tricot, mais en partenariat avec la Summit Foundation, qui œuvre pour la prévention.
1: La préservation de nos écosystèmes, de nos montagnes. On peut aller ramasser des mégots de cigarettes, notamment.
0: Alors là, ce sera une exposition où je tricote des déchets. Enfin, je tricote...
1: Des mégots.
0: Alors, des mégots, il y aura. Un paquet de cigarettes, il y a déjà. Et toutes sortes de choses qu'on trouve en montagne. Dans un axe un peu rigolo et ludique, en fait, pour faire réfléchir. Et ce serait probablement une exposition un peu itinérante, en tout cas dans les montagnes suisses.
1: Réfléchir et rire, ou en tout cas faire preuve d'humour pour questionner les grandes problématiques de notre société. Je rappelle le titre du dernier livre auquel vous avez participé avec Damien Murit, Marion Canevacini, c'est Zabia, qui traite de la question des mines antipersonnelles. Et puis, ben, d'autres romans graphiques, hein, on en a évoqué certains dans cette émission, mais il y a aussi ce très joli travail Joseph, dont on n'a pas eu le temps de parler, mais qui parle des questions de genre, et puis notamment d'une transition de genre, où Lou devient Joseph. Et puis, ben, bien sûr, votre site internet pour retrouver plein d'infos sur les tricots, soft sell, etc. Merci d'avoir été notre invité.
0: Mais merci
1: et
0: à vous.
1: Et on va écouter quelques notes de Achuva.

0: 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Benoît Rouchalot.
1: L'Arabie Saoudite a lancé cette nuit une opération à grande échelle contre les Houthis au Yémen. Selon le porte-parole de la coalition dirigée par Riyad, 136 cibles militaires Houthis ont été détruites. Les attaques de missiles saoudiennes se concentrent sur la province de Saada, dans le nord-ouest du Yémen. C'est confirmé, le copilote du vol de Fly Dubai qui avait attaqué le commandant de bord planifiait bien une attaque suicide sur l'aéroport de Ben Gurion à Tel Aviv. L'enquête a révélé que cet homme de 29 ans avait pour projet terroriste de prendre le contrôle de l'avion et de mener une attaque contre le terminal passager de l'aéroport. Le procureur des Émirats Arabes Unis précise qu'il s'était inspiré des attentats du 11 septembre 2001 et qu'il a affirmé avoir agi seul. Au Brésil, la police a récupéré vivants 13 enfants de 4 à 5 ans qui étaient pris en otage dans une école maternelle au sud du pays. Le ravisseur qui menaçait de mettre le feu au bâtiment a été abattu. Au moins un des enfants a été blessé par le forcené et tous ont été pris en charge par les services médicaux. Selon la police, l'assaillant souffrait de schizophrénie. On ignore à ce stade ses motivations et s'il avait un lien quelconque avec l'école prise pour cible. Des manifestations hier dans les rues de New York après qu'un agent de la police de l'immigration a blessé jeudi un homme par balle qui se trouvait dans sa voiture avec un enfant de 5 ans à l'arrière. Pas de haine, pas de peur, les immigrés sont les bienvenus ici. On a notamment scandé les centaines de personnes rassemblées dans le quartier de Manhattan. En écho, le maire démocrate de la ville, Zoran Mamdani, a condamné cette opération et annoncé qu'il demanderait au président Donald Trump de suspendre les actions d'ICE à New York. C'est bien un acte criminel qui est à l'origine de l'incendie près des voies CFF à Éclépan. Des câbles électriques ont brûlé et ont été mis hors d'usage. La police vaudoise a confirmé dès hier que la piste d'un acte volontaire était privilégiée. Et le ministère public vaudois a ouvert une instruction pour préciser les circonstances de l'incendie et tenter d'identifier le ou les auteurs. Un incendie qui a provoqué l'arrêt complet de la circulation des trains entre Cossonay, Pantala et Chavornay. Les réparations ont commencé dès hier, mais les perturbations devraient se prolonger jusqu'à dimanche matin. La banque Edmond de Rothschild de Genève devant la justice française. L'établissement bancaire sera jugé à la fin du mois devant le tribunal correctionnel de Marseille, aux côtés de 8 autres prévenus pour blanchiment en bande organisée selon le journal Le Temps. En cause, les agissements de l'un de ses anciens cadres. Il est accusé d'avoir transféré 6,7 millions de francs en décembre 2009 sur un compte offshore auprès de la filiale Edmond de Rothschild aux Bahamas. Du football avec l'équipe de Suisse féminine qui s'est fait peur, mais qui a finalement assuré l'essentiel. Les Suissesses ont remporté hier le match aller des demi-finales des barrages pour la Coupe du Monde au Brésil. Elles ont battu Israël 7-3 après avoir été menées au score. Le match retour aura lieu mardi à Tourbillon. Côté météo, une journée de samedi qui s'annonce nuageuse dans la matinée avec quelques faibles précipitations par intermittence. Ça devrait toutefois s'améliorer dans le courant de l'après-midi avec quelques éclaircies en pleine. Au mercure, des minimales à 10 degrés et jusqu'à 17 pour les maximales.
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10: Et toute l'équipe de Vertigo ou presque, et Didier Rossette avec nous également en régie. Bienvenue à vous qui nous écoutez, si vous êtes en voiture, chez vous, en avion. Ah ben non, non, c'est pas possible, je crois qu'on n'a pas le droit d'écouter la radio en avion. Je ne sais plus, peu importe. Bienvenue à vous. En ce vendredi, nous allons évoquer une figure très très très importante de la musique du 20e et encore du 21e siècle, puisqu'elle se joue encore. Cette figure, c'est celle du saxophoniste de jazz John Coltrane, et c'est François Lindemann qui est venu nous en parler. Bonjour François Lindemann.
11: Bonjour, bonsoir.
10: Tout va bien ?
11: Tout va bien.
10: Vous êtes pianiste de votre état, ça fait maintenant une soixantaine d'années que vous jouez du piano ?
3: Une soixantaine d'années.
10: Ah, un peu plus même. Un peu plus.
3: Ouais.
10: Tout petit déjà.
3: Ben oui, tout petit dans les marges de mes cahiers déjà.
10: Exactement. Vous jouiez du piano et vous nous proposerez un concert. Ça va se passer au Festival Jazz 11 Plus, un concert hommage à donc ce saxophoniste mirifique John Coltrane qui aura connu une carrière assez courte puisqu'il est mort, il avait 40 ans. Et vous serez en compagnie de quelqu'un que vous connaissez très bien, c'est Alvin Queen, le batteur, avec son sextet, le Alvin Queen Sextet. On va y revenir d'ici quelques instants, mais avec nous également, puisqu'aujourd'hui il y a débat série, nous accueillons Virginie Nussbaum, qu'on lit dans le temps. Bonjour Virginie.
5: Bonjour.
10: Ça va ?
5: Très très bien.
10: Et nous sommes également avec Philippe Comte-Justy.
11: Bonjour.
10: Moi, je sais que ça va bien parce qu'on a passé l'après-midi côte à côte.
5: Peut-être ça va moins bien du coup.
10: C'est ça, on n'en peut plus. Au menu du débat série de Vertigo.
5: Alors, on vous parlera de À l'Est d'Éden, la nouvelle adaptation Netflix de ce classique de Steinbeck.
10: Steinbeck, oui, exactement, la littérature.
11: Le retour de Catherine Zeta-Jones dans Kill Jackie, où elle est une baronne de la drogue.
10: Et puis, il y aura également Devil in Disguise, c'est ça ?
11: C'est ça.
5: C'est ça, exactement, sur l'histoire vraie de ce tueur en série qui a assassiné pas moins de 33 jeunes hommes dans les années 70 à Chicago.
10: Il s'appelait John Wayne Gacy, je le précise, c'est pas le... voilà. Et puis, il y aura également vos propositions, vos coups de cœur ou coups de gueule, on ne sait pas encore, ce sera la grande surprise. Il sera question de Below sur Netflix et puis de la série Le Code du Tueur sur arte.tv. Coltrane, Miles Davis, François Lindemann, à quoi ça ressemble si on mélange le tout? Écoutez.

0: Alors, vous avez tout reconnu, François Lindemann?
1: Pratiquement, on était en train de parler un petit peu, mais j'ai reconnu pas mal de titres qui ont été très bien montés d'ailleurs. C'est joli ce petit montage.
0: Eh bien, c'est Didier Rossa que vous voyez derrière la vitre qui est à l'origine de ce montage.
1: Oui, très bien.
0: Il y avait notamment un trombodiste que vous avez bien connu.
1: Ben oui, je crois que le premier morceau c'était Blue Train.
0: Oui.
1: C'est un album que Coltrane a enregistré, je crois, en 58, 59.
0: C'est son premier solo.
1: Premier solo, mais c'est le seul album d'ailleurs sur Blue Note.
0: Oui.
1: Et il y a Curtis Fuller avec lequel j'ai joué il y a pas mal d'années maintenant. On avait fait une petite tournée entre le Luxembourg et peut-être le nord de l'Italie, la Suisse.
0: Voilà. Ouais, ouais. Et donc, on parle ensemble de ce fameux John Coltrane et de Miles Davis aussi un petit peu,
1: oui.
0: Puisque les deux sont nés la même année, deux géants de la musique du XXe siècle.
1: Oui, deux géants. Puis une autre géante qu'on oublie peut-être, c'est Marilyn Monroe, qui est aussi née la même année.
0: Ouais.
1: Mais on va pas l'inclure dans ce spectacle.
0: Enfin, et non, parce qu'au saxophone, c'était moins bien.
1: Oui, c'était moins bien au saxophone.
0: En revanche, devant la caméra, imbattable, effectivement, on est bien d'accord. Les deux sont nés donc il y a 100 ans, John Coltrane et Miles Davis. Pourquoi est-ce que Coltrane, il est si important pour vous, François Lindemann? Vous êtes pianiste, vous êtes né en 1950 à Lausanne, vous avez commencé très très tôt le piano, vous avez connu des parcours extrêmement variés, naviguant dans cette musique qu'on appelle le jazz et à peu près sous toutes ses formes, jusqu'au gigantesque Piano 7 ouais. Avec ses 7 pianos à queue. Vous avez pratiqué également des musiques très métissées, avec notamment les musiques d'Asie du Sud-Est, enfin... Voilà, on sent que vous êtes quelqu'un de curieux, d'explorateur, vous avez monté un groupe avec deux contrebasses, enfin vous essayez des tas de formules, mais John Coltrane, pour vous, qu'est-ce qu'il représente?
1: Alors il représente beaucoup parce que j'ai été touché par sa musique, mais je crois que je suis pianiste effectivement, mais n'importe quel musicien de n'importe quel instrument jouant du jazz ou en tout cas de la musique improvisée, voire même des musiques plus classiques, serait touché par John Coltrane. Et j'ai entendu cette musique... je crois dans les débuts des années 60, je devais avoir 10-12 ans comme ça, et tout d'un coup un disque est arrivé, je ne sais pas comment, un vinyle est arrivé à la maison et c'était John Coltrane, et puis je me suis dit ça c'est assez incroyable. Et en 64-65 est arrivé le fameux disque The Love Supreme. On était déjà presque à la fin de sa vie, mais lui il ne savait pas encore et nous non plus.
0: Ouais.
1: Et tout d'un coup cette musique a vraiment est rentré très profondément dans les corps et les cœurs de beaucoup de musiciens et de beaucoup de public aussi.
0: Ouais.
1: C'était une musique assez forte, assez prenante. Ce côté spirituel comme ça qui nous, en même temps qui nous réchauffe et qui nous glace quand on entend des phrases, quoi.
0: A Love Supreme, c'est la période de la vie de John Coltrane où c'est sorti de l'héroïne.
1: Oui.
0: Et il a une sorte de révélation mystique, comme ça, quasiment religieuse par ailleurs, et il enregistre cet album qui est, on va dire, un album de référence dans la musique du XXe siècle.
1: Oui, tout à fait, c'est un album de référence aussi. Et oui, il a arrêté l'héroïne à ce moment-là. J'allais dire c'est un lieu commun, mais en fait, il y a pas mal de gens qui sont drogués et qui remplacent la drogue par autre chose. Là, il a remplacé ça par une dévotion mystique, comme ça. C'était plutôt un déiste, hein, c'était pas quelqu'un qui disait Dieu, chrétien et tout ça. Et ça se sent dans sa musique, quand bien même. Et j'ai appris quelque chose d'ailleurs dans ce joli bouquin qui s'appelle Une prière pour John Coltrane de, comment il s'appelle, Jérôme Schmitt.
0: Saxophoniste lui aussi.
1: Ouais. Et j'ai appris en fait que ça, je ne savais pas, c'est très intéressant. Il y a des grands cris dans la musique de Coltrane, surtout à la fin de sa vie, comme ça, c'est des grandes mélopées qui sont parfois très écorchées. Enfin, ça semble écorché. Moi, ça me calme. Hein. Je dis à ma femme, déteste ça, mais moi, ça me calme. Alors, cette musique un petit peu débridée, comme ça. Et alors, lui, il disait que, et c'est vrai, avant les méditations bouddhistes ou tibétaines ou autres, comme ça, il y a beaucoup de bruit, il y a des cornes, il y a des grands instruments avant, comme ça, qui, beaucoup de crécelles, des percussions, donc c'est très très bruyant, et ensuite vient la méditation. Et je me suis dit, mais c'est pour ça, en fait, que Train fait parfois ces grandes mélopées, et tout d'un coup, c'est traversé de fulgurances, pas désordonnées, mais c'est un ouragan de son, quoi.
0: Voilà. Ouais. Alors, magie de l'Internet, on évoquait l'usage de l'héroïne par John Coltrane et d'autres, évidemment. Magie de l'Internet, en 1959, un certain Charles Winnick, qui est sociologue, il est américain, il s'interroge justement sur l'usage des drogues dans les milieux du jazz en particulier. Et comme il est new-yorkais, il va interroger des musiciens à New York, parmi lesquels John Coltrane. Et en fait, c'est absolument incroyable, c'est que sur à peu près 600 musiciens interrogés, 53% des musiciens avaient essayé au moins une fois l'héroïne et 16% en faisaient un usage régulier. particulier. Et lorsqu'il s'interroge sur les raisons de cet usage des drogues, il pointe évidemment la vie absolument harassante de ces musiciens qui gagnent des clopinettes, soyons clairs, en enchaînant les gigs soir après soir, parfois 3 ou 4 concerts d'affilée dans la même soirée, et évidemment la ségrégation raciale qui sévit encore à l'époque et qui les pousse évidemment dans leurs ultimes retranchements. C'est un des faits marquants de la vie, de la carrière de John Coltrane, c'est effectivement cet usage de l'héroïne.
1: Oui, c'est l'usage de l'héroïne, mais je crois que c'est quand même c'est pas un épiphénomène, mais en fait, je pense qu'il faut plutôt aborder la musique de John Coltrane par la musique elle-même, par son attitude tardive, méditative, comme ça, et sa recherche d'un espèce d'absolu qu'il trouve dans le son aussi. Et je pense que, oui, on va plutôt parler de sa musique. Ouais, quoi. Je ne sais pas si l'héroïne a vraiment transformé sa musique. Je pense que...
0: Alors, les musiciens interrogés disaient que non, en fait.
1: Non, certaines façons, non.
0: Il n'y en a que 2% qui disent à peu près que oui, alors effectivement, ça les a amenés ailleurs, une forme de transcendance. Ouais. Mais ce n'est pas tellement l'héroïne, c'était plutôt le cannabis, en l'occurrence, parce qu'évidemment, ils ont parlé de absolument toutes les drogues. Ouais. Mais si on revient à l'usage des drogues, j'aurais voulu faire entendre une archive. C'est David Crosby de Crosby, Stills, Nash & Young, donc ce chanteur américain décédé depuis, qui raconte... C'est un moment hallucinant, comment, tout à coup, il rencontre John Coltrane. Écoutez.
2: J'étais complètement défoncé. J'avais pris beaucoup trop de drogue et c'était trop fort pour moi. Alors, je suis allé me réfugier dans la cabine des toilettes du club pour me sentir mieux.
3: Bam!
2: Quelqu'un a ouvert la porte des toilettes d'un coup de pied. Et c'était John. Et il a joué de son sax avec une force inimaginable. Et ne s'est plus arrêté. Comme si les notes qu'il jouait s'enflammaient avec une intensité inouïe dans ses toilettes. Il ne savait pas que j'étais là, derrière la porte. Je n'ai jamais entendu quelque chose d'aussi intense musicalement de toute ma vie.
0: David Crosby, racontons.
1: C'est étonnant, oui. Et ça ne m'étonne pas, mais là, parce que, bon, je me dis, il joue dans les toilettes, parce que c'est vrai que John Coltrane a, dans la plus grande partie de sa vie, au début beaucoup, mais vers la fin encore plus, il ne faisait que jouer du saxophone, la nuit et jour. Donc, il allait aux toilettes, il jouait du saxophone dans les chambres d'hôtel. S'il y avait quelqu'un qui râlait, il bougeait les doigts sur les clapets, sur les clés. Tout
0: sans
1: ça.
0: Souffler, mais...
1: Tout le temps, sans souffler, mais il était tout le temps. Donc, ça ne m'étonne pas là, qu'il l'ait rencontré dans les toilettes parce qu'il était en train de jouer. Il sortait de scène, même quand il jouait avec Miles Davis, pour continuer à jouer dans les toilettes, pour chercher vraiment les phrases, le son qu'il entendait ou qu'il n'entendait pas ou qu'il cherchait.
0: Il était vraiment autre, on peut dire, John Coltrane.
1: C'était quelqu'un d'autre, je pense que... C'est vrai que, assez souvent, quand j'étais à 14-15 ans, pourquoi ça m'a touché? Moi, j'écoutais déjà du jazz, mais tout d'un coup, ça m'a touché autrement que par les oreilles et l'aspect musical. Il y a un côté, avant que je sache tout à fait ce qui se passait chez lui, dans la manière de vivre, ses croyances ou ses attitudes vis-à-vis de la vie... J'écoutais la musique, et pour moi c'était des musiciens, c'était des sons, c'était des phrases. Mmh. Et au moment où j'ai entendu Coltrane, en tout cas la dernière partie de sa vie, entre 64 et 67, cette musique-là, à 14-15 ans, elle m'a transpercé comme si c'était autre chose qui venait d'ailleurs, sans que je puisse me l'expliquer.
0: Ouais. Est-ce que c'est encore une musique qui vous traverse de la même façon, qui reste encore écoutable, quelles que soient les périodes et les époques? On sait que lorsqu'on évoque le free jazz notamment, même si pour certaines périodes on a pu aimer ça à un moment donné, lorsqu'on y revient, on se dit « ça fait un peu grincer des dents quand même ». Est-ce que vous, ça continue de vous toucher de la même façon?
1: Ça me touche de la même façon justement, parce que comme je le disais tout à l'heure, les phrases qui font grincer des dents, comme on dit dans certains free jazz, chez Coltrane, moi ça m'apaise. Voilà. Donc moi je l'écoute toujours de la même manière avec tout autant de plaisir et tout autant de frissons derrière. Rien que d'en parler maintenant, j'ai toujours ce frisson de l'échine alors qu'on est en train simplement de parler de lui.
0: Hein. Oui, tout à fait. Ouais. Cette carrière de Coltrane, elle va durer donc jusqu'à ce qu'il ait 40 ans, ce qui correspond à peu près à 2 années, au moment où vous le découvrez jusqu'à sa mort. C'est 2 années très intenses pour vous?
1: C'est 2 années très intenses pour moi, dans le sens où je commençais déjà à faire du piano, à jouer. Enfin, j'ai commencé le piano à 7 ans, mais disons qu'à 14-15 ans, je jouais déjà avec des copains dans des petites boîtes ou des centres de loisirs, dans les surbooms aussi, comme on disait à l'époque, des booms. Et Effectivement, j'ai commencé à faire des groupes de jazz à peu près quand il est mort. Il est mort le 17 juillet 1967. Je me souviens exactement de la date parce que c'est l'année, la date aussi à laquelle je suis entré en apprentissage de graphiste.
0: Ouais.
1: Donc, à la pause de 10 heures, j'ai appris qu'il était décédé.
0: Ouais.
1: Et voilà, donc c'était un point de départ pour moi. Alors, évidemment, je ne me suis pas focalisé totalement sur la musique de Coltrane, mais son influence a été telle sur les musiciens... pas depuis 67, mais depuis bien avant déjà.
0: Oui. Et Miles Davis alors dans tout ça? Parce que ouais. Miles Davis fait venir John Coltrane dans son groupe. Qu'est-ce qu'il cherche en lui, on le sait, ça?
1: Bah, Miles Davis avait des autres saxophonistes avant, comme Hank Mobley ou des gens comme ça. Et quand il a pris Coltrane, parce qu'il l'a trouvé fantastique en train de jouer, ils ont continué à faire un quintet avec à la fois des standards et des compositions de Miles.
0: À une époque où je dis pas que Miles Davis avait la grosse tête, mais enfin, c'était lui le leader, et faire entrer Coltrane avec soi, c'était un petit peu risqué quand même, non?
1: Mais Coltrane n'était pas aussi connu que Miles Davis quand il l'a fait entrer dans son groupe, c'est aussi pour ça. Disons que Miles, il a toujours été plus connu du grand public, pas seulement à cause de la musique, à cause de son attitude, à cause de sa représentation physique, comme ça. Et Coltrane, il était connu de tous les musiciens et les amateurs de jazz, tandis que Miles, je pense qu'il était connu de plus loin que ça.
0: Effectivement.
1: Dans les gens, le peuple, quoi.
0: Il a largement dépassé le cadre strict des musiciens de jazz, notamment parce qu'il a fait la musique d'ascenseur pour l'échafaud, qu'il a improvisé en partie. Enfin, vraiment, il a eu aussi ce parcours quasiment people lorsqu'il était en compagnie de Vivier avec Juliette Gréco, qu'il était à Paris. Enfin, donc effectivement, c'est une figure un petit peu différente, plus facile à aborder en apparence que John Coltrane, en tout cas,
1: Ouais, c'est vrai que Miles Davis, moi, il m'a touché aussi. Peut-être les périodes plus tard, enfin, en 64-65, quand John Coltrane enregistre Love Supreme, cette œuvre en quatre mouvements, il y a déjà le fantastique quintet de Miles Davis. Avec Wayne Shorter, cette fois, au ténor, Herbie Hancock au piano, Ron Carter à la basse et Tony Williams à la batterie. C'est vraiment le quintet de jazz moderne par excellence. À l'époque, en fait, les amateurs de jazz écoutaient le quartet de Train et le quintet de Miles. Le quintet moderne de Miles, c'était vraiment les deux musiques de jazz contemporains les plus écoutés.
0: On en parlera aussi un petit peu tout à l'heure parce que c'est votre coup de cœur culturel du moment. C'est ce livre de Jérôme Schmitt, le saxophoniste, qui s'appelle Une prière pour Coltrane et qui raconte comment Coltrane est vénéré au Japon dans ce qu'on appelle les jazz kissa, qui sont des bars jazz dédiés à uniquement cette musique-là, dans lesquels parfois on rentre, on se tait, on écoute la musique, on paye sa consommation et on part. Et certains sont dédiés uniquement à Coltrane pour une raison toute simple, c'était l'humanité qu'il dégageait. Et pour parler de ça, je vous propose d'écouter Brad Meldow, le pianiste, qui va nous expliquer pourquoi Coltrane lui aussi le touche autant.
3: I find in the figure of Coltrane somebody who's an example of the artist.
4: J'ai trouvé dans la figure de Coltrane la possibilité pour un artiste d'être un homme bon, si l'on considère le parcours de sa vie. Il a aussi lutté contre la dépendance, puis il s'en est sorti. Et on découvre ainsi le Coltrane des débuts, qui était très brillant et qui faisait déjà évoluer le jazz. Ensuite, sa musique est devenue ce que nous connaissons, le Coltrane Quartet, qui a véritablement transformé l'expression du jazz, lui conférant une dimension plus sérieuse, plus profonde. Un peu comme quand on écoute Bach ou d'autres artistes de ce niveau, qui possèdent tous une dimension spirituelle.

0: John Coltrane évoqué par le pianiste Brad Mehldau. Et pourquoi est-ce qu'on voulait revenir sur cette idée de Coltrane, un homme bon? C'est qu'en fait, lorsqu'il va au Japon, il fait l'objet d'un véritable culte là-bas, il est le premier Américain à se rendre au mémorial
1: à Nagasaki
0: et Hiroshima. Et ça, les Japonais, pour eux, c'est un moment inouï qui les touche d'une façon absolument incroyable. Et tout à coup, cet homme qui n'est pas un inconnu, mais enfin qui est quand même connu uniquement des amateurs de jazz, acquiert une dimension tout à fait supérieure à ce qu'il l'est normalement. C'est-à-dire que tout à coup, on se dit « Ah, il y en a un !» Et c'est un noir en plus.
1: Oui, un noir américain.
0: Américain.
1: Donc c'est quand même un américain qui a lâché la bombe et
0: ouais,
1: c'est
0: exactement.
1: Un américain qui vient se voilà, recueillir.
0: Se recueillir, oui.
1: Ouais. Ouais. Je pense que ça a beaucoup marqué les gens, effectivement.
0: Et c'est ce qui fait qu'aujourd'hui encore, John Coltrane est absolument vénéré là-bas. On y reviendra d'ici quelques instants. Qu'est-ce que vous allez jouer dans ce Festival Jazz 11 Plus, François Lindemann?
1: Alors,
0: avec
1: le Festival Jazz 11 Plus a accepté mon sextet qui est co-lidé avec Alvin Queen. Et à l'intérieur de ce sextet, il faut dire qu'il y a quand même des musiciens. Alvin, déjà, avait joué avec Coltrane parce qu'il était,
0: batteur.
1: Il était le batteur. Mmh. Donc, il habite à Genève. Il a joué avec toute la planète jazz qu'on veut. On a le même âge, d'ailleurs. Et il a été le petit protégé de Elvin Jones, le batteur de John Coltrane. Et de temps en temps, quand il jouait, il était arrivé avec son père ou sa mère, je pense, et quand il était dans le club, protégé d'Elvin Jones, parfois Coltrane disait, en fin de set ou en début d'autre set, il disait à Jones, fais monter le gamin. et puis Alvin jouait à la place d'Elvin pendant quelques minutes pour un ou deux morceaux comme ça. Donc il a cette, ça l'a beaucoup touché aussi, cette rencontre. Alors nous allons jouer, alors évidemment que sur toute la planète Terre, la planète jazz, cette année 2026, a joué les musiques de Coltrane et de Miles Davis. Alors moi, j'ai fait exactement pas le contraire, mais je n'ai pas envie de jouer. Je pense que ces gens-là nous ont montré une voie, c'est d'être créatif. Donc, on va pas les réciter. C'est un petit peu la réflexion que j'ai eue. Plutôt jouer des musiques personnelles, ce qui va être le cas. La plupart des thèmes sont composés par moi ou Eddie Henderson, on parlera tout à l'heure, le trompettiste. Mais ces musiques-là sont évidemment empreintes de tout ce que ces deux géants nous ont apporté. Stylistiquement, émotivement, harmoniquement, rythmiquement. Et c'est plutôt dans ce sens-là que j'ai envie de donner un hommage à ces deux musiciens.
0: Alors justement, qu'est-ce que vous parlez d'Eddie Henderson notamment, qu'est-ce que vous avez conçu tous les deux?
1: On a porté des compositions personnelles chacun.
0: Ouais.
1: Donc on va faire une petite résidence de quelques jours à Lausanne avant de partir en Allemagne d'abord, puis ensuite au Festival d'Ors Plus, et ensuite on va jouer à Zurich le 1er novembre.
0: Au Moods,
1: exactement.
0: Donc ce sera rodé lorsque ça viendra.
1: Ça sera rodé quand. Ouais. Oui, tout à fait. Et quelle était la question?
0: La question c'est qu'est-ce que vous avez choisi de mettre ensemble avec Eddie Henderson?
1: Eddie Henderson, j'ai déjà joué avec lui, donc c'est le trompettiste de ce sextet, qui était pendant 4 ou 5 ans le trompettiste de Herbie Hancock, à l'époque où il avait commencé à Mvandishi, c'était un premier album, où ils s'étaient tous appelés avec des noms africains, comme ça, je crois, Wolof ou quelque chose comme ça.
0: Ouais.
1: Et ensuite, c'est une musique qui a évolué, qui a emprunté déjà un petit peu au rock, à l'électronique, au jazz aussi. Et Eddie Henderson, lui, jouait déjà du bop ou du post-bop, et Herbie Hancock lui a demandé, parce qu'il a dû l'entendre quelque part, et Eddie est arrivé dans le groupe de Herbie Hancock avec ses musiciens. Et un autre musicien que j'aime beaucoup, qui est un ami depuis une quarantaine d'années, c'est le tromboniste Robin Eubanks, qui faisait partie de mon premier octet en 1989. Et depuis, on a joué quelques fois ensemble en duo, en sextet. Là, dernièrement, chaque année, on est en Allemagne. On tourne un petit peu dans certains clubs ou salles de concert. Et lui, c'est un musicien extraordinaire qui a vraiment fait avancer un petit peu le trombone dans sa technique, dans les phrases, dans l'évolution aussi de rythmique.
0: C'est le frère de Kevin Eubanks,
1: oui,
0: guitariste.
1: Oui, ils sont trois ou quatre frères.
0: Ouais. Ouais, Kevin Eubanks qui est décédé, qui était lui aussi un guitariste très très très inventif. Enfin, c'est une famille de musiciens très inventifs.
1: Une famille de musiciens très inventifs, ouais. Et lui a joué aussi avec Elvin Jones. Il a fait partie du Elvin Jones Jazz Machine, donc il a joué avec le batteur de Coltrane. Il y a un troisième souffleur qui s'appelle Greg Osby, que j'ai vu par hasard à, je crois, à la Berklee School of Music de Boston, dans une salle de concert. Il y avait des concerts comme ça. J'étais là-bas pour une toute autre raison. Et je me suis dit, tiens, on va écouter Greg Osby. Et j'ai trouvé cet altiste assez étonnant. Et lui aussi, il est à cheval aussi. Il a fait beaucoup d'expériences avec du rap, du hip-hop, des choses très contemporaines. Mais c'est quand même quelqu'un qui a plus de 60 ans, quoi, qui joue très bien ce qu'on appelle le jazz moderne, qui est tellement large. Enfin, c'est tout.
0: Ça peut rien dire, ça.
1: Ouais. Et l'autre,
0: la Eric Hensig.
1: Alors, il y a Eric Hensig, qui est aussi un ami, qui, vous parlez tout à l'heure de mon groupe avec deux contrebasses. C'était un des deux contrebassistes que j'ai engagé pour faire ce groupe, un petit peu ethno-jazz, comme ça. Il y avait un joueur de oud aussi, Amin Brahi, batteur Olivier Clair, un percussionniste indien, un tabla et tout ça. Alors, Eric Hensig aussi a été le bassiste du Vienna Art Orchestra pendant plusieurs années, si c'est pas même plusieurs dizaines d'années, parce que c'est un orchestre qui a joué très longtemps. Et autrement, on a pu l'entendre avec Charlie Mariano, je crois, et peut-être avec Betty Carter aussi. Voilà, c'est un musicien très accompli, très, très sûr, très solide et plein de lyrisme. Quand il joue de la basse, c'est vraiment ça chante, et parfois même ça explose. C'est assez extraordinaire.
0: Donc c'est très coltranien, si j'ose dire.
1: Oui.
0: Si ça explose.
1: Écoutez, la musique qu'on va faire je crois qu'il y a 75% de mes musiques à moi, les autres c'est de Robin Eubanks et de Eddie Henderson. Mais comme je disais tout à l'heure, c'est de la musique qui emprunte un petit peu, forcément, comme beaucoup de musiciens. Quand on écrit de la musique, parfois on se dit, si on est dans l'idiome jazz moderne, on va passer par des couleurs ou des types d'expressions qui sont milesiens ou coltraniens.
0: Ouais. Voilà. Avant de se quitter, c'est la tradition de cette émission, François Nindemann, on demande toujours un conseil culturel à nos invités. Votre conseil culturel, c'est donc ce petit livre publié chez Notabilia, signé Jérôme Schmitt, intitulé « Une prière pour Coltrane ». Pourquoi ce livre vous a touché autant ?
1: C'est un petit peu pour les mêmes raisons que vous avez évoquées tout à l'heure. C'est vrai qu'il y a aussi un côté, c'est au Japon, et ça évoque aussi un petit peu pour moi les bouquins de Murakami dans particulièrement dans les descriptions des rues et tout ça de certains endroits. D'ailleurs Murakami avait un club de jazz, il l'a monté pendant un moment.
0: Et il y a d'ailleurs un petit twist à la fin du bouquin concernant Murakami qui est hyper drôle. Ouais. Mais vous lirez le livre.
1: Oui, il faut lire ce livre, c'est très intéressant. Moi je trouve que c'est à la fois parce que cet auteur il a écrit des guides touristiques sur le Japon parce qu'il était 800 fois, je sais pas.
0: Il vit une partie de l'année là-bas, il est musicien de jazz aussi, saxophoniste avec une carrière aussi à côté.
1: Et il écrit assez bien, je trouve. Il écrit assez bien, donc il y a certains moments où on se balade dans les villes ou dans les trains ou dans des bus ou à pied sous la pluie, sous la neige, suivant où il se trouve. C'est assez bien décrit. Il nous raconte aussi un petit peu géographiquement dans quel quartier c'est jazz qui ça se trouve. Et au moment où il arrive à l'intérieur de ces endroits où il peut parler parfois, mais surtout écouter et regarder autour de lui toutes les idoles, les figures de Coltrane partout. À ce moment-là, je pense que ça me rapproche un petit peu de cette écriture de Murakami.
0: Ouais.
1: Mais il faut lire ce petit bouquin qui est pas, c'est un bouquin de 110 pages.
0: Ah oui, non, ça se lit comme ça en un clin d'œil, c'est vraiment génial.
1: C'est magnifique.
0: Ça s'appelle Une prière pour Coltrane, c'est publié chez Notabilia. L'auteur, s'appelle Jérôme Schmitt. Merci beaucoup, François Lindemann.
1: Merci à vous.
0: Vous serez avec ce sextet, donc, et Alvin Queen. Ça sera le 30 octobre à Lausanne dans le cadre de Jazz 11+, et ensuite au Moods à Zurich.
1: On est alors à la salle Paderewski, concert à 20h. Le 30 octobre. Le jour d'avant, on est à Constance. Et le 1er novembre, on est au Moods à Zurich.
0: Merci beaucoup.
1: Merci à vous.
0: À bientôt.

0: C'était Lescope et Fishbar dans Vertigo.
1: Quel merveilleux week-end nous avons là.
2: Ce week-end, on sortira.
3: Bah, je te dis quoi, il faut faire un plan.
2: On ira en ville, on ira dehors, on ira au théâtre, je te le promets.
0: Les bons plans du week-end en Vertigo, on commence avec la nature qui contient tout l'art du monde. C'est le peintre jurassien Chivi Chavan qui a fait sienne cette phrase de l'artiste polonais Franz Kaschberg. Son regard actuel se pose sur les écorces, de près, voire de très près. C'est un univers que l'on découvre comme des fractales. Vous savez, ces figures qui se répètent à l'infini, travaillées en une infinité de couleurs. Chivi, c'est à voir à la Farbe à Delémont ce week-end et les autres jours. La 13e édition du Festival Ciné Nominé commence ce soir et jusqu'au 11 octobre à la Grande Salle de Renan. Baptisé du nom du Quatuor qui l'a créé, l'événement biennal célèbre cette année un double anniversaire puisque 2026 marque les 25 ans de création du festival mais aussi les 50 ans d'existence du Quatuor Ciné Nominé. Le festival sera également l'occasion de présenter en ouverture de week-end la création de l'œuvre de Valentin Villard intitulée 33 poèmes par temps de pandémie sur des textes de François Deblu récités par Laurence et Michel Voïta. Le Festival Ciné Nominé, c'est ce week-end à Renan. Classique encore, mais à Sion cette fois, une série de concerts caritatifs en faveur du Liban sous forme de rencontres musicales d'environ une heure avec quatre programmes surprises présentés par les artistes. Fondée en 2004, l'association Elias soutient au Liban des enfants précarisés, des personnes démunies et propose des aides en cas de catastrophe. Dès 10h samedi, vous pourrez écouter la crème des musiciens du Cru et d'ailleurs avec notamment Michel Tirabosco à la flûte de Pan, Théodore Monet à l'accordéon ou encore le trio Reynold et participer bien sûr à une action caritative samedi 10h, Black Box du Pôle Musique de Sion. Question que je vous pose autour de la table. Pourquoi les montres affichent-elles souvent 10h10 dans les publicités ou les vitrines des horlogers? Eh bien, pour le savoir, direction l'exposition des étoiles aux atomes. Je ne vais pas vous le dire maintenant.
4: Le suspense est intenable.
0: Affreux. L'exposition retrace la manière dont l'être humain a appris à mesurer le temps au fil des siècles. Une visite guidée permet d'en découvrir les grandes étapes et de mieux comprendre les évolutions qui ont façonné l'horlogerie et les curiosités dans le fameux 10h10. Ça se passe dans le cadre de la Journée mondiale de l'horlogerie. L'entrée comme la visite guidée sont gratuites et ça commence samedi à
5: 10h10.
0: Bravo, Musée international de l'horlogerie à la Chaux-de-Fonds.
5: Mais pourquoi alors?
0: Je vous le dirai après. Artiste emblématique du XXe siècle, son regard émancipé, sa créativité sans limite ont révolutionné aussi bien l'histoire de l'art que la condition féminine. Niki de Saint-Phal était une artiste explosive et engagée dont les sculptures géantes de bonnes femmes, comme elle les appelait, marquent les paysages de nombreuses villes. On lui doit également les tirs, ses tableaux façonnés en tirant à la carabine sur des poches de peinture. Son parcours est désormais raconté au théâtre dans Niki, la femme au fusil. C'est à la Tuffière, à Corpato, samedi 19h30. Et maintenant, place au débat.
6: Figure-toi que pour choisir les séries télé, d'abord on tourne une seule histoire, c'est ça le pilote.
7: Je suis quasiment sûr que nous avons affaire à un serial killer.
8: Encore un, la série continue.
9: Nous sommes dans une situation critique.
0: Et nous sommes dans une situation critique, c'est rien de le dire. La technique, les ordinateurs, tout ça. Oui, là, Didier Rosset, il transpire pas mal, là, c'est, comment dire. Heureusement, on a un pilote dans l'avion. Alors, on va.
5: Une bassine pour la transpiration.
0: Exactement. Et des selles pour le ranimer. On va tenter donc de faire ce débat série et nous allons commencer avec nos deux critiques. Donc, Virginie Nussbaum et Philippe Conjusti. Je pose un petit peu un contexte, comme ça, si vous débarquez. Et nous allons commencer avec cette série intitulée À l'Est d'Éden, à voir sur Netflix.
10: Je suis convaincue que ce monde abrite des monstres nés de parents humains. Les monstres sont des variations de ce qui est considéré comme normal. Un enfant peut naître parfaitement sain, mais être dénué de gentillesse et de conscience.
11: Comment vous appelez-vous?
12: Vous pouvez m'appeler Cathy.
11: Vous avez à peine quitté la chambre, mais vous illuminez déjà tout le foyer.
12: Vous êtes si gentil avec moi.
13: Écoute, les filles, dans son genre, ne tombent pas du ciel.
11: Cathy, si vous m'épousez, je vous protégerai. Cette vie vous comblera.
10: Le mal n'est pas toujours visible au premier coup d'œil. Il peut porter un masque. De bonté. De beauté. Ou d'amour.
13: On peut trouver de la beauté dans la vérité, même si c'est une beauté épouvantable.
0: Quelle belle phrase. À l'est d'Éden, adapté du chef-d'œuvre littéraire éponyme de John Steinbeck, une grande fresque familiale donc qui se déroule sur deux générations. On est au début du XXe siècle, jusqu'à la Première Guerre mondiale. Une série qui explore la fraternité entre deux demi-frères, mise à mal par Cathy Ames, une femme vénéneuse, dangereuse, mariée à l'un, amoureuse de l'autre. Elle va mettre au monde des jumeaux qu'elle va abandonner, les laisser à leur géniteur, et lui va en faire à son tour des rivaux. Qui veut commencer sur cette série à l'Est d'Éden, Virginie Nussbaum?
4: C'est parti. Je dois avouer d'ailleurs que je n'ai pas lu, enfin j'ai commencé, mais je n'ai pas lu ce classique. C'est une honte, c'est une somme aussi. Une
0: on ne peut pas tout lire, hein.
4: C'est une somme. Mais du coup, impressionnant de s'attaquer à un pareil classique hein, qui avait quand même valu un prix Nobel à son auteur. Ce que j'aime bien, c'est qu'il n'y a pas de Netflixisation, si j'ose dire, de ce récit-là. En tout cas en termes de développement, c'est-à-dire qu'on prend son temps, il y a cet épisode presque 7 heures de visionnement, et ce qui en fait est au cœur, je trouve, en tout cas ce que j'en comprends de cette œuvre-là, c'est vraiment l'obsession un peu de Steinbeck pour cette histoire de filiation, de qu'est-ce qu'on récupère de ses parents, qu'est-ce qu'on choisit de garder et ce qu'on refuse de prendre avec soi, et évidemment toutes les questions bibliques qui vont avec. D'ailleurs, l'Est d'Éden, je l'ai appris, ça ne décrit pas les pays incroyable dans lesquels se situent les personnages, mais plutôt ça fait référence à un épisode de biblique des frères Caïn et Abel. Donc pas pour rien plutôt que on nous parle de frères constamment, et là on a le temps d'explorer à la fois la première paire de frères et puis la seconde, et effectivement nouer comme ça tous les fils, et tout ça dans ces paysages assez somptueux qui sont aussi finalement la toile de fond cruciale de ce roman, cette vaste vallée de la Salinas. Donc je trouve qu'on passe un bon moment, on ne se précipite pas, il faut s'armer un petit peu de patience, mais tout vient à point qui sait attendre, je dirais.
0: S'armer de patience, Philippe, vous êtes d'accord?
9: Ah carrément, j'ai eu de la peine à rentrer dedans, mais vraiment, j'étais là, fou là là,
0: bon. 7 heures, ouh là là.
9: Oui, mon Dieu, ai-je vraiment envie. Puis finalement, je sais pas, il y a un truc qui a opéré dès le premier épisode, peut-être la relation justement entre ces deux frères, le rôle du père, la manière dont il a de les éduquer, de les monter les uns contre les autres, de leur priver de leur vie finalement, chacun de leur côté. Et je me dis, tiens, c'est quand même sur le fond, ça raconte quand même des choses assez qui vous prennent comme ça. Puis esthétiquement, ça tient la route. C'est beau, quoi. C'est très beau.
4: C'est très beau.
9: Mais au bout d'un moment, c'est trop beau. C'est trop beau. Puis surtout, après avoir vu la totale, je dis, il y a quand même un déséquilibre. C'est-à-dire qu'on passe beaucoup de temps sur la première génération, sur ces deux frères, sur l'arrivée du mal incarné par Cathy. Et très vite, la fin, elle est précipitée, quoi. La deuxième génération, on la sacrifie en deux épisodes, quoi. Et là, on va beaucoup trop vite d'un seul coup. Je me dis, mais pourquoi? Il me faut un épisode de plus, finalement.
4: Il faut voir le film d'Elia Kazan, et là, on nous parle de toute cette deuxième génération en long, en large et en travers. Donc, finalement, je trouve pas mal parce que si on a vu le film, ça rééquilibre presque un peu la focale, je trouve. Et ce personnage dont parle Philippe, Cathy, justement, elle a toute la place de se déployer et effectivement de se poser la question. C'est une femme terrifiante, hein, monstrueuse. Elle abandonne ses enfants. Enfin, on spoile rien. Hein. Elle fait des coups complètement fous à son mari qui est en amour total et qui n'arrive pas à réagir. Et en même temps, on se dit, c'est peut-être pas pour rien qu'elle est comme ça, parce que voilà, à cette époque-là, en tant que jeune femme, par ailleurs assez séduisante, on apprend aussi à se défendre dans une société qui nous objective.
9: C'est aussi ce qui fait la différence avec le bouquin. C'est-à-dire que dans le livre, elle était le mal incarné, mais on donnait pas trop d'explications finalement. Alors que là, en plus, elle change un petit peu le curseur au niveau de la réalisation, dans le sens où Cathy devient vraiment le moteur de l'intrigue. Non seulement on cherche à expliquer pourquoi elle est comme ça, mais en plus c'est vraiment elle qui tire les ficelles. Un personnage absolument fascinant, et surtout interprété magistralement par Florence Pugh. Moi je trouve elle est géniale, cette comédienne, dans ce rôle-là en tout cas. Il y a parfois des silences, des changements d'attitude, du tout au tout. Enfin, on voit comment sur la fin aussi elle est métamorphosée, elle devient complètement parano. Je trouve l'actrice fait un boulot de dingue. Quoi, vraiment.
4: Elle m'avait manqué parce qu'elle était partie faire du Marvel, et puis moi je me disais est-ce qu'on peut l'avoir dans autre chose que Black Widow? Et
0: écoutez, elle avait besoin d'un petit peu d'argent.
4: Peut-être.
0: Voilà. Maintenant elle revient à des choses un petit peu plus nourrissantes différemment. Quoi.
4: Ouais, et on valide.
0: À l'Est d'Éden, à voir sur Netflix. Autre série, voici Devil in Disguise.
14: You like power.
15: Don't you?
16: I've never seen anything like it. Psychopathic personality.
17: I didn't kill any of those boys.
18: Various delusions.
19: Blackmail, extortion. They were all taking advantage of me.
20: His eyes. It's like he wasn't even there.
21: John.
22: You can hide.
21: John.
22: Who
14: who you really are.
21: John.
0: Une bande-annonce qui tabasse et a raison, puisqu'on parle quand même d'un homme, John Wayne Gacy, qui a assassiné 33 hommes et adolescents dans les années 70 à Chicago. Et c'est cette série, Devil in Disguise, qui en 8 épisodes va nous retracer la terrible histoire vraie de ce tueur. Mais petite subtilité, me disiez-vous, Philippe, en fait, la série ne se concentre peut-être pas forcément sur le tueur, mais plutôt sur l'enquête, la manière dont elle a failli et la façon dont, en fait, cet homme a échappé finalement aux mailles du filet en raison de pas mal de, comment dire, d'erreurs, de fautes.
9: Bon, c'est l'époque, hein, je dirais, où au sein de la police de Chicago, dès qu'il y avait un garçon peut-être homosexuel qui disparaissait, on s'en fichait, quoi. Ouais. Donc on menait pas d'enquête. Et c'est en ce sens où je trouve la série, elle se différencie justement des autres séries traditionnelles qui mettent en vedette des tueurs comme ça, des monstres. Elle raconte les vies qui ont été détruites par ce monstre. Donc les familles, leur attente, l'incompréhension face à l'immobilité de la police, puis le deuil, quoi, qui occupe une place quand même assez importante. Je trouve que c'est un choix dramaturgique assez fort comme ça, de s'intéresser davantage à ce que ces crimes ont pu produire qu'à la psychologie supposée du criminel. Après, lui, il est quand même assez gratiné, mine de rien. Moi, j'adore ce personnage-là. Le type, il est banal, il est poisseux, il a un humour douteux, il est c'est un homosexuel refoulé, et dès qu'on lui met quand même sous le nez les faits, enfin tout ce qu'il a commis, il réfute. Même quand on lui dit qu'il a violé, qu'il a torturé, mais enfin non, c'est moi la victime, voilà. Enfin, puis il se victimise en permanence, et je trouve absolument glaçant de voir un mec comme ça à l'écran, joué magnifiquement là encore par un acteur prodigieux qui est Michael Chernus. Je vois là-dedans, je me dis waouh, le type, il est vraiment incroyable, quoi, franchement, quoi.
0: Devil in Disguise, à voir sur CNE+ OCS. Virginie.
4: Ouais, je suis assez d'accord. Je trouve que c'est intéressant le moment qu'on vit sur la manière dont on traite ces true crime, pour le dire en anglais, mais en tout cas ces adaptations de faits divers assez glauques souvent. À la fois, on a Ryan Murphy qui continue sa série de monstres sur Netflix. On se rappelle de Jeffrey Dahmer, là récemment de Lizzie Borden, qui est cette femme qui est censée avoir tué ses parents à la hache, qui est vraiment dans une sorte de grande mise en scène très excentrique. Effectivement, tout axé sur les perpétrateurs de ces crimes et l'horreur très sanglante que ça peut être. Là, on est dans tout autre chose, et de plus en plus, j'ai l'impression, les séries optent pour quelque chose de beaucoup plus sobre. Là, vraiment, la mise en scène est loin du sensationnalisme, quoi, et donc ça laisse toute la place à se demander effectivement pourquoi ces gens ont échappé aux mailles du filet. 33 personnes décédées sous son parquet, d'ailleurs. Mmh. On se dit comment c'est possible que personne ne l'ait vu. Et effectivement, cette mécanique, on donne à voir toutes ces failles-là. Et je trouve que ça fait du bien de voir qu'on peut traiter ces choses-là avec un peu
0: de cette façon-là, avec un peu plus de subtilité, sans forcément nécessairement montrer uniquement les meurtres. Et puis
9: Bon, après, moi, je trouve, mine de rien, sur les 8 épisodes, il y en a peut-être 2 de trop, quoi. Au bout d'un moment, il y a quelques redondances comme ça. On se dit bon, en 6 épisodes, on aurait gagné peut-être en dynamique, parce qu'on essaye d'embrasser quand même beaucoup de thématiques là-dedans. Puis certaines reviennent un petit peu au galop, sont un peu survolées. Moi, je suis vraiment fasciné par le profil quand même de ce tueur, quoi, qui est vraiment un profil atypique. En regardant la série comme ça, j'arrêtais pas d'avoir en mémoire aussi un film de cinéma qui était Michael de Marcus Schlenzer à l'époque, et qui documentait dans une fiction le quotidien d'un pédophile qui retenait dans son sous-sol un gamin qui était son objet sexuel. Et c'était pour la première fois, on voyait voilà à quoi ressemble un pédophile, quelqu'un de normal, a priori normal, je veux dire, monsieur tout le monde. Et là, ça rejoint exactement ça. Regardez à quoi ressemble ce monstre, c'est quelqu'un de tout à fait normal.
4: Et d'ailleurs, il avait pris une photo avec la première dame.
9: Oui.
4: On nous répète à quel point il était intégré dans toutes les couches de la société, même les plus hautes, quoi, démocrate, qui finalement n'a rien de dire, de méchant à dire sur personne, quoi. Donc il n'avait pas d'ennemis forcément, mais voilà.
9: Mais c'est en sens justement que la peur.

0: vous êtes dans le viseur des sept démons, c'est de prendre votre manteau et de partir. Mais pas n'importe quel manteau. Celui que vous avez préparé pour cette occasion, avec des faux passeports, des téléphones et des cartes de crédit prépayées. Les sept démons. Qui peut bien faire appel à eux? Quelqu'un veut me voir disparaître pour de bon. Et de la pire des manières. Ce sont des assassins professionnels. Leur légende repose en partie sur le fait que ce sont tous de véritables psychopathes. Ils prennent un vrai plaisir à tuer. Et ils attaquent un à la fois.
1: Kill Jackie sur Prime Video. Jackie Price, incarnée par Catherine Zeta-Jones, c'est une ancienne baronne de la drogue reconvertie dans le commerce d'art, donc un métier honnête. Une vie tranquille qui bascule lorsque, vous l'avez compris, une équipe de tueurs très très affûtés, les sept démons, sont engagés pour l'éliminer. Elle ne va pas fuir, elle va les affronter. C'est un peu comme ça qu'on pourrait résumer la situation. Virginie, votre avis sur ce Kill Jackie?
2: Bon, je trouve que la bande-annonce est pour le coup très fidèle, c'est-à-dire ce monologue montre bien à quel point le personnage de Catherine Zeta-Jones est vraiment au cœur de cette série, c'est-à-dire sans elle, tout ça n'est qu'une sorte de, pour moi, de comique assez répétitif, parce que finalement, chaque épisode amène son nouveau démon. Ils ont tous des manières complètement rocambolesques d'arriver au
1: Donc
2: bout de leur victime.
1: Donc, cet épisode,
2: plus ou moins, on peut les décliner comme ça. Et chaque fois, voilà, on utilise de l'acide, des drones tueurs, et tout ça est assez presque second degré. Hein, on voit dans le ton de ce personnage, elle est un peu blasée, elle s'ennuie un peu dans sa vie d'ailleurs, donc c'est peut-être pas une mauvaise nouvelle qu'on vienne la courser. Finalement, cette chasse l'amuse assez aussi, et donc tout s'articule autour de ce ton un peu narquois. En anglais, vraiment son accent gallois prend le dessus, donc vraiment on voit qu'elle s'éclate. Et alors il faut se dire que c'est une sorte de vague copie tarantinoesque, où on sort des mitraillettes des murs et puis on enferme des gens et on les soumet à des tortures pas possibles. Et moi, je crois que je me suis un peu attachée à cette sorte de killeuse un peu narquoise, un peu sarcastique, qui finalement, a évidemment plus de profondeur, une fille cachée. Et je me suis surprise à regarder jusqu'au bout.
1: Et ben voilà.
2: Incroyable.
1: Kill Jackie, c'était votre cas également, Philippe?
3: Bah, carrément, ouais. Mais c'était pas gagné d'avance. Alors, par contre, je déconseille de la regarder de la binger, je vois. Moi, je regardais un épisode par jour, en fait, ça me suffisait bien. Comme ça, parce que je trouvais mon plaisir, j'avais envie de me vider la tête à chaque fois, et à chaque épisode, je me la vidais, parce que sans Catherine Zeta-Jones, jamais je regarde un truc pareil, quoi. Alors après, il faut accepter, effectivement, parce que j'adore aussi le côté un peu cartoon, comme ça, c'est de la bande dessinée, quoi, évidemment, avec du carnage chic, avec des fusillades, des explosions, cet humour aussi absurde, dans des beaux décors, etc. Puis ce personnage central, quoi, qui mène sa petite guérilla comme ça, très élégante, comme ça, une autorité naturelle, son petit humour. Enfin oui, c'est vrai qu'on prend un plaisir, comme ça, à regarder, à voir défiler un petit peu ces épisodes, qui sont un mélange de thriller, de comédie noire, de films d'action, de pastiche de films de tueurs, enfin voilà quoi.
1: Tout y passe,
3: absolument tout, mais finalement c'est pas déplaisant à regarder du tout quoi.
1: Kill Jackie, à voir sur Prime Video. On va passer maintenant à vos coups de cœur ou coups de gueule. Je sais pas si c'est un coup de cœur ou un coup de gueule pour vous, Virginie.
2: C'est un peu le milieu des deux.
1: Alors, on est au centre, on va dire, avec Below sur Netflix.
4: Très peu de temps avant l'accident, vous avez remarqué quelque chose dans l'eau? Qu'est-ce que c'était?
5: Les icebergs ne sont pas vos potes. Reculez!
6: Il est trop dangereux pour s'en approcher. 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
6: 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Cette ville, elle tourne pas rond.
1: On est au Canada, Terre-Neuve précisément. Un pêcheur s'allie à une chercheuse en biologie marine pour protéger sa communauté d'une mystérieuse créature marine qui, vous l'aurez compris, sème la terreur.
2: Exactement. Et c'est vrai que cette série m'a attirée parce que je suis, comme beaucoup de gens, thalassophobe. Donc j'ai absolument peur des grandes étendues d'eau profonde. Autant vous dire que dépasser les bouées qui encerclent les plages, c'est un peu mon idée du petit frisson, quoi. Et je suis pas la seule, parce que on est tous un peu terrifiés et un peu fascinés. Et d'ailleurs, vous saurez que la semaine prochaine sort Englouti, un film dans lequel un plongeur est englouti par un cachalot et potentiellement survit. Donc pour dire, c'est un terrain fertile à l'épouvante. Et là, j'ai bien aimé ce territoire-là, hein, effectivement cette grande île, cette communauté, hein, de pêcheurs un peu

0: un peu paumé, où il y a plus beaucoup de poissons, où il y a un grand programme gouvernemental de relogement qui menace un peu les habitants. Donc déjà, on sent que c'est un peu compliqué d'habiter là-bas. Et la tension monte, évidemment. Il y a des marins qui disparaissent, une tête d'élan qui est retrouvée à moitié digérée par on ne sait quoi, une brume, évidemment, qui flotte au-dessus de l'eau. Tout ça est formidablement glaçant, un peu comme un conte hanté qui piocherait dans ses mythes médiévaux des monstres tentaculaires qui rôdent dans les mers.
1: Du Kraken.
0: Tout ça mêlé à des remous tout à fait contemporains, puisque sur cette île, il y a aussi des grands groupes industriels qui sévissent et le réchauffement climatique, évidemment, parce que là où c'est glacé, c'est là où il est le plus visible, on ne se le cache pas. Donc, le problème de la série, c'est qu'elle a pas mal de messages à passer, comme souvent les films de monstres, aliens, dans de la mer. Le problème avec ça, c'est qu'elle dilue un peu son mauvais jeu de mots, son mystère, avec des rebondissements de plus invraisemblables. À un moment donné, même l'armée s'en mêle. On se demande, mais quel scénariste a approuvé ça, à part pour remplir à ras-bord les 6 épisodes? Donc, contrairement, je dirais, à Widow's Bay, on avait parlé ici, cette série d'Apple TV qui aussi explore ce folklore horrifique version maritime, avec pas mal d'esprit et une bonne cohérence. Ici, je dirais qu'on se perd un peu, on lance trop d'hameçons. C'est pas un naufrage complet, mais c'est plutôt ambiance série B et c'est bien aussi.
1: Donc vous êtes ni pour ni contre, bien au contraire, c'est ça qu'on a retenu.
0: Il faut bien s'offrir des petits frissons de thalassophobe.
1: Mais c'est vrai. Below sur Netflix, votre coup de cœur, Fifi, c'est cette série à voir sur arte.tv, Le Code du Tueur.
2: Si je vous suis bien, vous êtes en train de nous dire que Gavin Hopkirk n'a pas tué Linda Mann.
3: C'est bien ce que je dis, oui. Regardez les codes-barres.
2: Je m'en tape des codes-barres. Ce gosse a avoué le meurtre de Dawn Ashworth et on sait qu'il a tué Linda.
4: Le docteur Jeffries...
2: Attendez, le docteur Jeffries ne raconte que des grosses conneries.
3: Je suis désolé. Pas grave.
1: C'est vrai, ça, qu'il raconte que des conneries?
5: Bah non, justement, bien sûr que non.
1: On est dans les années 80 en Angleterre, face au viol et au meurtre sauvage de deux adolescentes à plusieurs années d'intervalle. Un inspecteur, David Baker, se retrouve dans une impasse. Il va alors faire appel à Alec Jeffries, un généticien de l'université de Leicester, qui vient de découvrir le principe des empreintes génétiques d'ADN pour débusquer un criminel.
5: Voilà. Alors, vous savez peut-être qu'Arte aime bien ressortir de l'oubli des séries inédites dans nos contrées, mais déjà exploitées sur leur propre territoire. C'est l'exemple typique avec ce code du Tueur, série britannique en 3 épisodes qui date de 2015. Et donc, qui raconte effectivement cette double enquête. D'un côté, la police qui piétine et qui n'arrive pas à trouver un tueur. Et puis, de l'autre, ce scientifique qui traque l'ADN, justement, pour pouvoir mettre au point la technique aussi révolutionnaire que celle des empreintes digitales. Et forcément, les deux enquêtes vont finir par se rejoindre jusqu'à l'arrestation du vrai criminel. Alors, sur le fond, la série est vraiment passionnante. Sur la forme, en revanche, le code du tueur a pris quand même quelques rides. La mise en scène est quand même assez classique, voire un peu plan-plan, le scénario un peu didactique, même trop par instant pour expliquer ce qu'est l'ADN et comment le déchiffrer, sans parler du profil du scientifique, qui est un chercheur tellement absorbé par son travail et obsédé par sa recherche qu'il en oublie sa famille. Mais bon, si on passe sur ces petits désagréments-là, un peu agaçants quand même, le Code du Tueur reste une série vraiment très plaisante à regarder. 3 épisodes en plus, ça va vite. Surtout qu'elle est inspirée d'une histoire vraie également. Donc c'est sur arte.tv en ce moment, ça.
1: Le Code du Tueur sur arte.tv, c'est votre coup de cœur, Fifi. Et puis votre coup de gueule du milieu, semi-coup de cœur, on sait pas. C'est Below sur Netflix, Virginie Nussbaum. Merci à tous les deux d'avoir participé à ce débat série dans Vertigo, un débat à retrouver sur l'application Play RTS. On va se quitter en musique avec le coup de cœur de notre programmateur Bastien Arnold. Voici Tabby Deville, Come and Say Hello. Vous l'avez peut-être entendu, notamment au sein d'Olympique Antigua, ce groupe dont il faisait partie, il est Cédunois.

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1: Donald Trump et Vladimir Poutine entérinent un accord surprise pour que Moscou fournisse du pétrole au marché américain et mondial. Projet confirmé par le Kremlin après un appel téléphonique entre le dirigeant russe et son homologue américain. La Russie serait prête ainsi à fournir 300 000 tonnes de diesel dès le mois d'octobre, puis 500 000 tonnes en novembre et même jusqu'à 1 million en décembre. Un accord qui a aussitôt suscité de sévères critiques de la part du président ukrainien Volodymyr Zelensky. Il a dénoncé une décision indigne et faible de la part de Washington au moment même où une délégation ukrainienne se trouve aux États-Unis pour négocier. Aux États-Unis toujours, Donald Trump sème le doute sur la diffusion directe de l'exécution de l'auteur d'un attentat contre des soldats américains en 2009 au Texas. Après l'indignation soulevée par l'annonce de son ministre de la Défense, le président républicain expliquait hier que la décision d'une diffusion publique n'était pas encore prise. Il s'est tout de même dit favorable à la mise à mort elle-même par un peloton militaire. Son vice-président Jill Evans avait auparavant pris ses distances en assurant que si l'exécution était diffusée en direct, il ne la regarderait pas. Le Panama, secoué hier par un puissant séisme de magnitude 7,7, le tremblement de terre a provoqué l'effondrement de plusieurs routes et bâtiments dans la capitale, mais aucune victime n'a été signalée jusqu'à présent. Une alerte au tsunami a aussi été déclenchée dans l'est du Pacifique. En attendant d'évaluer plus précisément les dégâts, les opérations se poursuivent normalement sur le canal du Panama, annonce le gestionnaire de la voie maritime. En France, le mouvement lycéen semble ralentir, mais il se poursuit. Au lendemain de la promesse du déploiement en urgence de 3000 professeurs remplaçants, 141 des 3700 établissements du pays étaient encore bloqués hier matin, selon le ministre de l'Éducation, qui parle d'une nette décélération. Pour autant, une nouvelle journée de mobilisation est prévue mardi. Encore une défection parmi les candidats potentiels à la succession de Guy Parmelin au Conseil fédéral. La conseillère aux États UDC de Saint-Gall, Esther Friedli, a annoncé hier qu'elle ne briguera pas le siège laissé vacant. Elle dit préférer se concentrer sur son mandat au Conseil des États, pour lequel elle visera d'ailleurs une réélection l'année prochaine. La conseillère nationale genevoise Céline Amoudru et la conseillère d'État zurichoise Nathalie Ricli restent en course parmi les noms régulièrement cités. Les données de 890 000 utilisateurs de la plateforme Ricardo.ch ont été volées. Les noms, adresses postales, numéros de téléphone ainsi que des noms d'entreprises ont été dérobés. La cyberattaque a eu lieu le 7 octobre dernier. L'exploitant de la plateforme assure que la faille de sécurité qui a permis l'accès à ces données a été complètement corrigée. Les utilisateurs concernés sont ou seront directement informés par Ricardo, qui a par ailleurs déposé plainte. Du football avec le Stade Lausanne-Ouchy qui a consolidé sa place de leader hier lors de la 10e journée de Challenge League. Les Vaudois se sont imposés 3-0 à Rapperswil tout en profitant de la défaite de Winterthur. Les Uricos ont en effet subi leur premier revers depuis fin juillet, 3-0 face à Neuchâtel-Xamax. Yverdon est allé l'emporter 2-0 à Étoile Carouge. Le Stade Nyonnais a fêté son premier succès de la saison, 2-1 contre Aoro. Enfin, Kriens et Ville ont fait match nul, 1-0. Météo, un samedi matin gris avec quelques précipitations intermittentes, avant quelques éclaircies au cours d'après-midi, notamment en plaine, et un mercure qui oscillera entre 10 et 17 degrés.
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3: À la une de CQFD ce matin, un outil essentiel pour préserver la biodiversité végétale. Bonjour Sarah Dirène.
4: Mais bonjour Stéphane Galliou.
3: Cet outil, c'est une banque de... Ça me fait rire parce que vous êtes venu avec votre déjeuner.
4: Oui, je voulais manger.
3: Et voilà, vous apprêtiez à prendre une cuillère de votre bircher alors que vous êtes en direct à l'antenne.
4: Je ne savais pas que c'était à moi.
3: Oui, c'est à vous, ma chère Sarah. Voilà, c'est vous qui ouvrez l'émission avec cette banque de semences, en l'occurrence.
4: Oui, celle du Jardin Botanique fête ses 25 ans aujourd'hui. Alors, c'est cette arche de Noé végétale abrite tout de même 60 millions de graines qui représentent 800 espèces de plantes menacées, évidemment,
3: en Suisse. Effectivement, et certaines des graines qui sont peut-être dans votre birchère. Allez-y,
4: oui,
3: ça
4: je peux y aller maintenant.
3: Vas-y, c'est
4: voilà.
3: Bon.
4: Ouais, bon.
3: Ok, super. Bon. Bonjour, ma Camille.
4: Bonjour, moi j'ai pris ma bouteille d'eau.
3: Voilà, c'est très bien. Et voilà. Elle est fermée, donc vous avez la bouche qui est prête à nous parler. Plus sobre, effectivement. On est vendredi, jour de notre grande invitée. C'est vous qui l'avez choisi aujourd'hui. Et on reçoit qui ?
4: Alors, nous recevons ce matin une soignante qui a quitté le chevet direct des malades pour prendre soin de l'impact environnemental de l'hôpital. Il s'agit d'Isabelle Da Ernesto Crespin, infirmière de formation spécialisée soins intensifs. Aujourd'hui, elle est cadre responsable de la transition écologique des hôpitaux, des soins aux hôpitaux universitaires de Genève et présidente du réseau romain des soins durables.
3: Vous avez dit réseau romain, j'adore.
4: Romain, là,
3: on est à quelle époque ? Il y a 2000 ans.
4: Un peu de Bircher.
3: Ouais, un peu de Bircher. Bonjour Isabelle Da Ernesto Crespin.
4: Bonjour à tous.
3: Bienvenue dans CQFD. Quand on pense à l'hôpital, on pense d'abord à sauver des vies, pas à trier des déchets ou calculer un bilan carbone. C'est un peu le nouveau serment d'Hippocrate, c'est-à-dire qu'aujourd'hui c'est soigner, oui, soigner, mais sans polluer.
5: Alors en effet, je crois qu'on ne peut pas vraiment parler nouveau quand on parle d'Hippocrate, puisqu'on est sur du 5e ou 6e siècle avant Jésus-Christ. En revanche, si on a toujours pris en considération l'environnement quand on prenait en charge nos patients, aujourd'hui peut-être l'enjeu, c'est dans l'autre sens, c'est de prendre un petit peu plus de recul par rapport à la façon dont on travaille et l'impact que ça a sur la planète.
3: Très bien, on se réjouit que vous nous donniez des détails très concrets, on sera avec vous, ce sera dans un quart d'heure. Bonjour à tout le monde, c'est le programme qui nous attend donc aujourd'hui, bienvenue à vous.
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3: Le Jardin botanique de Genève qui fête donc les 25 ans de sa banque de semences, un véritable coffre-fort du vivant pour préserver les plantes menacées de Genève et de Suisse, évidemment, Sarah Dirène.
4: Oui, et sachant que près d'une plante à fleurs sur deux est aujourd'hui menacée dans le monde et qu'en Suisse, une espèce végétale sur trois risque de disparaître, eh bien les banques de semences jouent un rôle essentiel. À Genève, cette arche de Noël végétale conserve quelques 60
3: 000... Arche de Noël. Ah oui, aujourd'hui, arche de Noé.
4: Ah bah je vais reprendre une cuillère de Bircher.
3: Arche de Noël,
4: cette,
3: c'est joli.
4: Arche de Noé végétale bien conserve 60 millions et non pas 600 millions, 60 millions de graines, près de 800 espèces, dont environ 70% d'espèces menacées du canton de Genève. Alors à la tête de ce trésor, Andreas Henslin, je l'ai contacté hier parce que aujourd'hui débute, mais vraiment en ce moment même, un symposium sur le rôle justement des banques de semences en Europe. En Europe, je lui ai demandé comment préserver une graine à long terme ?
7: Alors, pour pouvoir stocker une graine pour le long terme, donc pour plus que, disons, une dizaine d'années, il faut d'abord la sécher et ensuite la congeler. Et aussi sans produire des cristaux de glace dans la graine.
4: Est-ce qu'il y a déjà certaines espèces qui ont disparu à l'état sauvage ?
7: Alors, on a une poignée d'espèces qui sont officiellement éteintes à Genève, ça veut dire dans le canton de Genève. Vous savez qu'on a fait une liste rouge du régional du canton de Genève et on a une bonne, je pense, 6 ou 7 espèces qui sont sur cette liste considérées comme éteintes. Après, il faut distinguer quelques cas. Donc, la liste rouge est faite à un moment donné. Et à ce moment donné, cette espèce est considérée comme éteinte. Nous avons certains cas où on a retrouvé cette espèce dans nature. Mais on a aussi une espèce, au moins au canton de Genève, qui est vraiment éteinte. C'est la petite massette, Typha minima. On a encore des graines de cette espèce, mais elle n'est plus à Genève depuis bien plus que 10 ans.
4: Donc ça veut dire que vous la gardez uniquement dans votre coffre-fort à moins 20 degrés. Et vous n'allez pas la mettre en nature.
7: Non, à ce moment-là, on n'a pas encore des projets, des plans de conservation in situ pour cette espèce-là. C'est un peu difficile. Elle a besoin d'un habitat très, très particulier. Et jusqu'à maintenant, on a l'impression que cet habitat n'existe plus à Genève.
4: Alors, vous parlez, Andreas Henslin, de plantes de Genève, mais vous n'avez pas seulement des plantes sauvages genevoises. Vous en avez également de la Suisse entière.
7: Exactement. On a une très belle collection des plantes du Valais. On a une très belle collection des plantes de canton de Vaud. Aussi, pas mal des graines de Zurich, Grison et du Tessin. Et j'ai oublié de dire qu'on a aussi un projet sur les plantes CWR, donc Crop Wild Relatives, les plantes apparentées des plantes alimentaires. Et là, on a un autre but de conservation. Donc là, on conserve aussi les gènes pour la possibilité de sélectionner ces plantes et de croiser avec les plantes alimentaires. Donc aussi pour la possibilité de optimiser, d'utiliser ces ressources phytogénétiques pour optimiser nos plantes alimentaires. Ça, c'est un but qui s'est ajouté, soutenu par l'Office fédéral de l'agriculture.
4: Oui, c'est-à-dire que ces CWR peuvent servir justement à trouver des gènes de résistance, je ne sais pas, pour la sécheresse, par exemple, dans des carottes sauvages.
7: Exact, ou contre les pathogènes. Donc potentiellement, il y a des gènes qui sont très intéressants pour les sélectionneurs qui existent encore dans ces variétés ou ces espèces sauvages. Parce que, comme vous savez, dans la domestication de nos plantes alimentaires, on a quand même perdu beaucoup de diversité génétique, entre autres aussi ces gènes qui n'étaient pas forcément nécessaires à l'époque, mais peut-être elles sont nécessaires aujourd'hui.
3: Nous avions du reste consacré un dossier à ces CWR, donc ces Crop Wild Relatives. Ce sont ces plantes sauvages apparentées à nos espèces cultivées. D'ailleurs, l'émission, on va la mettre en lien sur notre site internet.
4: Oui, et autre intervenante au symposium de ce matin, Sandrine Godefroy, chercheuse au jardin botanique de Meze en Belgique. Je lui ai demandé si la Belgique faisait finalement face à la même urgence que la Suisse, hein, celle de conserver des plantes menacées avant qu'elles ne disparaissent.
8: Oui, en fait, c'est assez pareil. Bon, évidemment, on n'a pas une flore aussi riche que celle de la Suisse. On n'a évidemment pas la flore alpine, mais je dirais que c'est pareil dans un sens où on a pas mal d'espèces qui sont menacées. On fait un petit peu le même travail qu'à Genève, c'est-à-dire qu'on va rechercher ces espèces rares pour essayer de les avoir dans la banque de graines.
4: Combien d'espèces sont conservées chez vous au jardin botanique de Meze ?
8: Alors, si on compte la flore belge, on a 1032 espèces. Mais nous conservons aussi des espèces d'autres groupes, qui ne sont pas des groupes européens.
4: Oui, c'est-à-dire que vous avez un passé colonial qui est différent d'une autre. Et dans vos collections, vous avez par exemple des espèces du Katanga au Congo. Qu'est-ce qu'elles ont de particulier, ces espèces ?
8: Alors, ces espèces du Katanga que nous conservons dans la banque de graines sont des métallophiles. Donc, ce sont des espèces qui vont tolérer des sols qui sont intoxiqués aux métaux lourds. Donc ça, c'est déjà une particularité. Une autre particularité, c'est que la majorité de ces espèces-là sont en fait endémiques du Katanga, et donc ça veut dire qu'en fait elles ne poussent que dans cette région-là, dans le monde. Donc si elles disparaissent de cette région-là, elles disparaissent pour toujours de la surface de la Terre.
4: Les garder, c'est aussi pouvoir un jour dépolluer, enfin, trouver une solution pour dépolluer des sols.
8: C'est exact, c'est une des applications de ces projets sur lesquels nous travaillons. Et donc il se fait qu'un certain nombre de ces espèces-là sont, en plus de tolérer ces métaux lourds qui sont toxiques pour les plantes normales, j'ai envie de dire, mais en plus de les tolérer, non seulement elles les tolèrent, mais elles accumulent des métaux lourds dans leur tissu. Donc on les appelle des hyperaccumulateurs. Et donc ces espèces en particulier, donc une sorte de sous-groupe de ces métallophytes du Katanga, eh bien peuvent être utilisées dans des projets de phytoremédiation, donc pour tenter de dépolluer des sols qui contiennent énormément de métaux lourds. Et lorsque ces sols sont mis à nu, il y a un petit problème de santé publique pour les populations qui habitent autour de ces zones, puisque des particules sont mises en expansion dans l'air, et comme ces particules sont toxiques, les gens respirent ça. Donc l'idéal, en fait, c'est d'aller reverduriser ces sols nus avec ces espèces hyperaccumulatrices qui peuvent, en quelque sorte, dépolluer, en partie en tout cas, les sols.
4: Oui, et se pose une question cruciale. Que faire de ces plantes du sud de la République démocratique du Congo une fois qu'elles ont accumulé du cobalt, du cuivre et d'autres métaux toxiques? Mais Stéphane, ça c'est une autre histoire. Pour conclure, j'ai demandé à Sandrine Godefroy si la meilleure façon de protéger les plantes menacées n'était pas tout simplement de les conserver en pleine nature, in situ, plutôt que dans un congélateur ex situ.
8: En effet, vous avez tout à fait raison. Donc, la priorité reste évidemment la conservation des plantes sur le terrain. Et finalement, en tant que scientifique ou gestionnaire de banque de graines, finalement, quelque part, on en est amené à espérer que ça ne serve pas presque. Puisque quand ça sert pour des projets de restauration de la nature, c'est un petit peu le signe que finalement ça va très mal dans notre nature in situ sur le terrain. Mais bon, voilà, ces banques de graines ne vont en aucun cas remplacer la nécessaire conservation des espèces dans la nature, parce que c'est là qu'elles vont s'adapter aux changements environnementaux. Tandis qu'en banque de graines, une graine qui est congelée ne va pas évoluer.
4: C'est pour ça qu'on fait de l'écologie de la résurrection. Ces plantes sont utiles pour ça, pour comprendre comment justement les plantes ont évolué très rapidement, hein, en quelques décennies, en ville, en campagne.
8: Oui, tout à fait. Donc, hormis ces projets de restauration de la nature, les graines sont évidemment aussi utilisées pour des projets de recherche. Et l'écologie de la résurrection est une de ces applications. On peut ressortir donc des organismes qui ont été conservés pendant des décennies. Bon, pour les plantes, ce sont les graines. Et on va comparer le comportement de plantes qui sont issues de ces graines anciennes avec le comportement de plantes issues de graines récoltées tout récemment, exactement au même endroit. Et donc ça, c'est un petit peu le principe de l'écologie de la résurrection, c'est que ces bandes de graines représentent en fait finalement une formidable opportunité de faire ce genre d'études. Ça permet en effet de constater des changements dans le comportement des plantes en l'espace de, par exemple, 2 ou 3 décennies, ce qui reste finalement, à l'échelle du temps, assez rapide.
3: Voilà, comme quoi ces banques de graines ne se contentent pas uniquement de stocker le vivant, elles constituent aussi des outils dynamiques, hein, au service de la recherche. C'était Sandrine Godefroy, chercheuse au Jardin botanique de Metz en Belgique. Et je vous rappelle que ce mois d'octobre marque donc les 25 ans de la banque de semences du Jardin botanique de Genève, avec une date à noter en particulier, je crois, Sarah.
4: Le 18 octobre, dans une dizaine de jours, mm-hmm. Le public est justement invité à découvrir cette banque de ce coffre-fort.
3: Le coffre-fort, oui, cette banque de semences. En bref, Sarah, la légionellose, une menace favorisée par les canicules.
4: Oui, rappelez-vous, cet été, une épidémie de légionellose a touché Bâle, oui. Avec une trentaine de cas recensés et un décès. La légionellose, c'est une forme de pneumonie provoquée par des bactéries, transmise par l'inhalation de fines gouttelettes d'eau contaminée. Ici, la source de contamination a rapidement été identifiée, une tour de refroidissement. Mais selon un microbiologiste de Léa Vague, ces installations ne représente qu'une partie du problème. Les légionelles peuvent aussi proliférer dans les douches, les bains thermaux ou d'autres systèmes d'eau produisant des aérosols. Avec le réchauffement climatique, la vigilance devra encore s'intensifier.
3: Hiberner sans oublier.
4: Oui, c'est ce que montre une étude internationale pilotée par le CNRS en France. En testant des écureuils terrestres du Canada dans un labyrinthe reproduisant leur terrier naturel, les scientifiques ont observé que ceux ayant appris le parcours avant l'hibernation retrouvaient la sortie beaucoup plus vite, pourtant après 9 mois de sommeil. Leur trajet était aussi plus direct et comportait moins d'erreurs que ceux d'animaux novices. Les biologistes veulent désormais savoir si d'autres souvenirs, notamment sociaux, sont également conservés.
3: La préférence collective pour la gauche?
4: Oui, non pas en politique, mais dans nos déplacements. Des physiciens espagnols ont observé que lorsque les individus marchent librement dans un espace clos, la plupart de ces individus ont tendance à tourner spontanément vers la gauche.
3: Ah oui.
4: Ce comportement apparaît, quelles que soient les habitudes culturelles, le sens de circulation routière ou le fait d'être droitier ou gaucher. Son origine demeure mystérieuse, mais pourrait être utile pour mieux gérer les mouvements de foule dans les gares, les aéroports ou les grands rassemblements.
3: Merci beaucoup Sarah Dirène. Dans un instant dans CQFD, notre grande invitée Isabelle da Ernesto Crespin, l'empreinte environnementale de nos hôpitaux.

0: Bruno Mars, extrait de son nouvel album The Romantic, cette chanson qui s'appelle Something Serious.
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0: Nous recevons ce matin Isabelle Da Ernesto Crespin, responsable de la transition écologique des soins aux hôpitaux universitaires de Genève. Quelques mots pour nous la présenter, Uma Camis.
2: Avec plaisir. Pendant des années, Isabelle Da Ernesto Crespin a veillé au chevet des patients les plus fragiles dans la technicité des soins intensifs et des blocs opératoires des HUG. Venue de Savoie, elle portait en elle le rêve d'une mère qui aurait tant voulu être soignante. Isabelle Da Ernesto Crespin a le soin chevillé au corps et une ligne de conduite limpide. Face au dysfonctionnement, soit on râle, soit on s'implique. Aujourd'hui, cette femme d'action a changé d'échelle. Elle s'est installée au chevet de l'hôpital lui-même. Alors son défi, c'est de repenser la portée invisible, mais ô combien coûteuse en termes d'environnement, de chaque geste soignant. De la perfusion au drap de lit, du plastique jetable aux molécules qui s'échappent dans nos os, elle traque le superflu pour retrouver le sens du soin juste. Jamais rassasiée d'apprendre, elle a repris le chemin de l'université à 50 ans pour décrocher un master en santé publique, histoire de continuer à nourrir son esprit et ses convictions. Et pour convaincre, elle a besoin d'abord de comprendre, de s'appuyer sur la rigueur des données et surtout d'être convaincue. Coordonner la transition écologique pour plus de 9000 professionnels de la santé, c'est un défi à la hauteur de son tempérament dynamique, pragmatique, direct et sans tabou. Bienvenue à vous.
3: Merci beaucoup.
0: Avec plaisir, effectivement. Uma le disait, vous avez été infirmière aux soins intensifs et en chirurgie. Qu'est-ce qui vous a amené à quitter le chevet des malades pour soigner finalement la machine hospitalière?
3: Je crois que ça reste autour de l'attachement du métier, en effet. Je dis toujours que ça sert à rien de râler si on s'implique pas. Et je crois que j'avais vraiment envie de monter à bord aux côtés de ceux qui influencent l'évolution vraiment plus positif que négatif, parce que je crois que je suis une éternelle optimiste, mais contribuer, c'était aussi un de mes challenges et des enjeux de vie.
2: Vous avez vécu la crise du Covid aux premières loges, hein, comme coordinatrice de crise pour la direction des soins et la direction médicale. Vous m'avez confié que c'était une des plus belles expériences professionnelles de votre vie. Pourquoi?
3: Alors, faut faire très attention, la période Covid, elle a évidemment mis les organismes des professionnels à rude épreuve. Mais quand on a dit ça, personnellement, j'ai trouvé un moment assez rare, voire pour ma carrière à moi, exceptionnel, dans le sens où il y avait un vrai but commun quand on se levait le matin. Professionnel de santé à Genève, eh bien l'infirmier ou l'infirmière d'Australie, celui du Chili, celui de Norvège, ils regardaient dans la même direction. On avait les mêmes enjeux, c'était lutter contre ce virus. Et c'est peut-être la première fois où on laissait tomber tout un petit peu les aléas, les challenges qu'on vit au quotidien. Là, on avait un but commun, prendre soin de nos patients et de nos patientes face à cette petite bête.
2: Et fin 2022, les HUG créent un poste pionnier en Suisse, un poste de responsable de la transition écologique des soins. Votre mari vous disait, si on arrive à te convaincre, toi, la technicienne, tout le monde te suivra. Alors comment s'est fait ce déclic?
3: Alors en effet, je crois que j'étais pas différente des gens qui nous écoutent. J'avais une connaissance sur les impacts environnementaux, peut-être autour d'un quotidien, les filières de tri, la sobriété dans les déplacements. Par contre, c'est au décours d'un voyage entre la maison et le travail, j'ai écouté la radio et j'ai compris, enfin, quelqu'un a exprimé que le système de santé était en train de mesurer que le système de santé avait un impact sur l'environnement, et ça m'a vraiment bousculé, parce que la mission première des professionnels de santé, c'est de prendre en charge la santé des malades, des patients et des patientes, et de se dire que notre façon de travailler pouvait polluer et peut-être, on ose dire, du coup rendre malade. Je me suis dit, là, il faut faire quelque chose.
2: Et à 50 ans, vous avez repris les bancs d'un master en santé publique pour asseoir scientifiquement, hein, votre démarche. C'était indispensable pour vous de légitimer cette transition face au monde médical?
3: Alors, je suis pas sûre que ça va beaucoup les impressionner si on leur dit que je fais un master en santé publique, parce que le monde médical est soignant et est très académisé, etc. Mmh. Ce qui est extrêmement important, je pense que c'est pour moi plutôt renforcer tous les enjeux de prévention et de promotion de la santé qui sont une clé en matière de santé environnementale. Et quand vous venez du monde des soins intensifs, bloc opératoire, les soins aigus, eh bien, j'ai pas beaucoup travaillé autour de toute cette prévention primaire et je crois que c'est ce que je vais chercher.
0: Très bien. Eh ben, on va chercher un petit peu avec vous, si ça vous va, Isabelle d'Ernesto Crespin. Restez avec nous, effectivement, parce qu'on va écouter une chanson maintenant, puis on sera dans le très concret de l'hôpital. On va parler des draps, on va parler des seringues, on va parler des perfusions. On inspectera tout ça. On regardera comment on fomente une révolution écologique sans, évidemment, mettre en danger les patientes et les patients. À tout de suite.

0: matin.
1: Jusqu'au petit matin, et on peut prolonger les petits matins et se dire qu'en matinée, il y a de la radio et c'est super. On écoute CQFD par exemple entre 10h et 11h avec une invitée, Isabelle D'Ernesto Crespin, qui écoutait ce jeune artiste qui s'appelle donc Arthur Fou Bandini. C'est l'amour, la chambre des merveilles. Et puis vous me dites, ah, ça m'évoque un autre artiste qu'on connaît bien dans la chanson française.
2: Oui, je trouvais un petit côté Alain Souchon. Non,
1: c'est vrai, hein. Oui, et effectivement, c'est... en le disant, ah ouais, effectivement. Alors, je ne sais pas s'il fait partie, Alain Souchon, des inspirations de cet artiste français, lui aussi, donc Arthur Fou Bandini, je le disais. De retour donc maintenant en direct au micro avec Isabelle D'Ernesto Crespin, cadre responsable de la transition écologique des soins aux hôpitaux universitaires de Genève. Alors, quand on parle d'écologie hospitalière, on imagine souvent des panneaux solaires ou le tri des poubelles. Par quoi est-ce qu'on commence le premier jour, les premières semaines, les premiers mois lorsqu'on on est en charge, on se voit être en charge de ce domaine-là?
2: Alors, je crois qu'on commence par se documenter quand le sujet il est un tout petit peu nouveau comme celui-là. Alors nouveau, je ne sais pas si j'ose dire nouveau, mais en tout cas, on s'en était pas saisi aussi sérieusement au cours de ma formation, et j'imagine maintenant je peux quand même le dire assez aisément, de la formation des collègues et des professionnels de santé. Donc il y a eu du benchmark.
1: Qu'est-ce que c'est du management?
2: Bon, on va regarder un tout petit peu ce qui se passe dans les pays. Alors, en Angleterre, la NHS est quand même assez pionnier, un joli guide. Il y a la France à côté qui travaille assez sur le sujet. Et comme vous l'avez dit précédemment, c'était un premier poste en Suisse. Donc, c'était assez difficile de pouvoir s'appuyer sur des expériences antérieures. Alors, tous ensemble et surtout avec le top management de l'institution, et c'est peut-être là où j'ai eu énormément de chance, eh bien, on a posé un cadre. Et puis, derrière cela, on s'est dit comment on va engager, et on a trouvé des espèces d'astuces et d'outils pour mettre en mouvement les collègues. Donc, de manière agile, respectueuse des priorités, parce que la médecine est extrêmement spécialisée. Donc, on peut pas harmoniser, uniformiser comme ça. Donc, il faut trouver cet équilibre assez doux entre un cadre pour évoluer et une agilité et une autonomie.
3: La médecine, c'est aussi plein de corps. Enfin, l'hôpital, c'est plein de corps de métiers. Hein. Il y a les médecins, il y a les infirmiers, infirmières. Voilà. Mais vous êtes aussi inspiré de l'hôtellerie pour questionner les habitudes historiques, comme le changement quotidien de draps ou l'usage massif de bassines et de gants jetables. Pourquoi ces gestes-là pèsent si lourd environnementalement parlant?
2: Les soins d'hygiène reste de toute façon une des activités les plus conséquentes. Et puis, alors, je parlais de spécificité, mais la prise en charge d'un patient pour ses soins d'hygiène, on appelle ça, nous, la toilette complète ou partielle, que sais-je, elle est un peu similaire dans toutes les spécialités, que vous soyez en chirurgie, pédiatrie, gériatrie, psychiatrie, etc. Et je me suis un tout petit peu au départ concentrée sur cette thématique, et j'ai compris que en 2023, on avait commandé quand même plus de 3 millions de gants de toilette à usage unique.
1: Ah oui.
2: Pour prendre en charge nos patients. Alors, on n'accueille pas 2 ou 3 patients par jour, hein, n'est-ce pas? La volumétrie de l'hôpital fait que...
1: Vous avez besoin de beaucoup de gants.
2: Exactement. Mais je me suis dit, ok, alors là, il y a un gros poste d'utilisation. Et puis, qui dit toilette complète dit literie aussi, puisque il y a tout un soin autour du changement de literie. Et c'est de là que j'ai fait le pont avec l'hôtellerie, parce que je me suis dit, si... Dans l'hôtellerie, leur marque de fabrique, on est d'accord que c'était les petits goodies, shampoing, etc. C'était le changement de linge, que ce soit lit ou linge de toilette, tous les jours. Et ouais, c'est comme ça qu'on notait le 5 étoiles, oui, le guide Michelin, etc. Je me suis dit, si eux, ils ont réussi la transition et à nous faire comprendre que on met des pots de shampoing et de gel douche fixe et vous repartez pas avec des petits cadeaux, et si on change le linge quand c'est utile, alors nous, tout en respectant la qualité, la sécurité, donc des draps non souillés, etc., eh bien, on va pouvoir opérer le changement.
1: Et les gants jetables, alors?
2: Alors, du coup, les gants jetables, on a regardé, parce qu'effectivement, il y avait pas mal de, comment dirais-je, d'enjeux autour de cela. Il y avait des habitudes qui s'étaient installées un tout petit peu, quand même. Il y avait un usage, tout à fait utile dans certaines situations. Oui. Et puis dans d'autres, eh bien, des habitudes qui sont arrivés gentiment. Et je pense que c'est là-dessus qu'on va travailler.
1: Ça veut dire quoi? C'est-à-dire qu'il y a des situations où vos collègues mettaient des gants, ils n'avaient pas forcément besoin de le faire?
2: Non, ou... c'est pas les gants. Non, c'est pas les gants sur les mains. C'est les gants de toilette pour laver le patient.
1: Ah, c'est ça.
2: Attention.
1: Ah, ouais, ouais. Ah non, j'avais pas bien compris.
2: Ouais, c'est ça. Okay. C'est les gants de toilette.
3: Mais les gants de soins aussi, vous avez...
2: Alors, les gants de soins... Les gants de soins...
3: Le gaspillage.
2: Ouais. Et ça, c'est, alors, c'est, les gants de soins, c'est très, très important. Et on est, je pense, un peu quand même expert dans l'utilisation. En tout cas, ça fait partie des connaissances qu'on doit avoir. Mais le gant de soin, il y a eu cette petite... il y a eu un avant et après Covid pour moi. Est-ce que vous êtes déjà allé voir dans les supermarchés, les boucheries, les boulangeries? C'est pas très rare de voir celles qui nous servent, celles et ceux qui nous servent avec des gants.
1: C'est vrai. Ouais,
2: alors peut-être que j'ai un défaut professionnel, mais je regarde comment ça se passe et c'est une catastrophe. Et je me suis permise de leur demander. Et bien en fait, le après Covid a laissé ces traces là. Avec, on devait se surprotéger au début, vous vous souvenez?
1: Ouais.
2: Et c'est resté dans le dans l'inconscient collectif peut-être. Et donc ben au dans le à l'hôpital, ben on peut, il y a des situations où on pourrait être amené à pas utiliser comme il se doit nos paires de gants, ou peut-être en extra, et c'est une des pistes d'amélioration.
3: Et en déplaçant les boîtes aussi, hein, vous me disiez qu'avant les boîtes de gants jetables étaient au-dessus du patient,
2: de la tête de lit, et puis on s'est dit pour essayer de conscientiser, on change un tout petit peu, puis on les met à l'entrée de la chambre, ce qui veut dire que elle, c'est plus dépendant de l'environnement de notre patient, mais finalement c'est clairement en lien avec le geste que l'on va prodiguer.
3: En chirurgie ou en dialyse, vous avez aussi revu les plateaux stériles jetables et les bilans sanguins systématiques qui se sont multipliés au cours du temps. Comment on combat finalement cette opulence de matériel sans prendre de risques?
1: Au niveau infectieux,
3: au niveau du patient.
2: Alors attention, l'opulence matérielle est pas gage de sécurité, infection, etc. Ça, je pense que il y a deux choses qui sont bien distinctes. Ce qui est gage de la sécurité ou de la lutte contre l'infection, c'est les bonnes pratiques, clairement. Donc on a une chance assez claire dans notre milieu, c'est de s'appuyer sur les guidelines, sur les bonnes pratiques. Et c'est peut-être là où on a tout un travail à aller réviser sur est-ce qu'on n'est pas un tout petit peu extrémiste quelquefois, qu'est-ce qui peut être modifié. Il y a une belle évolution dans les technologies, que ce soit de la désinfection, du matériel, etc. Et donc, il faut repenser l'histoire à chaque fois. Et le systématique va clairement être notre cheval de bataille.
3: Pour prendre l'exemple des dialyses.
2: Ouais. Alors, par exemple, on avait dans le service des dialyses, on a mené un projet autour de des bilans sanguins et on s'est autorisé à repenser plus spécifiquement le bilan, alors le nombre d'examens que l'on faisait spécifique par rapport au patient lui-même, et peut-être moins quelque chose d'automatique qui était dans une surprotection ou une sursécurité.
1: Isabelle d'Ernesto Crespin, est-ce que le secteur de la santé commence à réfléchir à, j'allais dire, à un équivalent du Nutri-Score pour le matériel médical? Peut-être que ça aiderait les soignantes et les soignants à choisir des dispositifs moins émetteurs de CO2.
2: C'est marrant que vous posiez la question. On s'est interrogé. J'avais une stagiaire qui était avec nous pendant un petit moment et elle voulait mettre en place. Enfin, elle a eu l'idée de penser à un éco-score. On l'avait appelé, voilà, pour justement permettre aux professionnels, alors les gestionnaires en logistique, par exemple chez nous, mais ça, c'est vrai aussi pour le monde soignant qui commande des consommables. Eh bien, on s'était dit, si on met des petites étiquettes, rouge, jaune, vert, ça pourrait être une idée. La complexité de l'histoire, elle est un petit peu plus large, parce que connaître les impacts environnementaux d'un matériel, il faut connaître où il a été fabriqué, comment il est transporté, etc. Et ça, vous devez le faire en collaboration avec vos fournisseurs, vous devez le faire avec votre centrale d'achat. Et c'est pour ça que aujourd'hui au HUG, mais j'imagine aussi ailleurs, on lance quand même une réflexion autour des achats éco-responsables. Et probablement, alors éco-score pas éco-score, pour moi le plus important, c'est que on soit sensible, peut-être on mette des critères dans les appels d'offres. et qu'ensemble, avec les fournisseurs, on puisse vraiment évoluer tous dans le même sens.
3: Mmh. Alors ça c'est pour le matériel, mais il y a un angle mort encore plus colossal dans l'empreinte environnementale des soins, c'est l'armoire à pharmacie. Hein. Les médicaments et les dispositifs médicaux représentent à eux seuls près de 50% de l'empreinte carbone des soins, sans compter tout ce qui finit dans nos cours d'eau. Est-ce qu'on sait un petit peu combien on en consomme de ces magasins, de ces médicaments et combien en finissent dans nos lacs et nos rivières?
2: Alors il y a une étude assez récente d'une toxicologue de l'UNIL, Madame Nathalie Chèvre.
1: On connaît bien ici.
2: Ah, voilà, bah, très bien. Qui estime environ autour de 50 tonnes la quantité de médicaments dans le lac Léman, mais
1: par année, c'est ça
2: Alors par année, pas par. Enfin, si vous faites
1: accumulé depuis ces dernières années. Alors,
2: d'ailleurs, j'ai extrait les données, alors pas de l'étude directe, mais d'une petite publication sur la RTS. Donc voilà.
1: D'accord,
2: on fait les liens, n'est-ce pas ?
1: C'est bien, vous êtes consommatrice d'un très bon média, on vous félicite.
2: Oui, il me semble.
1: Oui.
2: Et donc, au travers de cela, alors faut savoir, différence entre médecine humaine, médecine vétérinaire, c'est ce que je dis quand je fais un petit peu le tour auprès des professionnels. Je peux pas vous dire les proportions, j'imagine que Madame Chèvre sera beaucoup plus à même de le faire. En revanche, on sait qu'il y a un vrai lien entre ce qu'on retrouve dans les sols et l'eau et la prise des médicaments. Par exemple, vous prenez la Vanco, qui est un antibiotique qui se prend en deux prises. Eh bien, dans le cadre de cette étude, on voit un pic de Vanco dans le lac après. La prise matinale et du soir.
1: Ah oui.
2: Donc il y a vraiment cette corrélation entre les deux.
3: Et au HUG, justement, vous avez mené la caractérisation des déchets pharmaceutiques. Alors je traduis pour le public, c'est une cartographie des poubelles. Qu'est-ce que vous avez découvert au fond des sacs des services de soins?
2: Alors on a découvert que il va falloir qu'on fasse un vrai focus sur comment on élimine, parce que la filière déchets pharmaceutiques, c'est pas la filière domestique, hein, qui est assez claire, le papier, le verre, le ceci, le cela. Alors nous, il y a quand même une quantité non négligeable de nos déchets dans nos boîtes de poubelles à médicaments qui doivent être un tout petit peu repensées. On va avoir des médicaments qui sont périmés, donc ça veut dire au niveau du stock, peut-être anticiper un petit peu plus, regarder un peu comment on va pouvoir travailler là-dessus. Et puis, surtout, peut-être réfléchir avec les fabricants sur plus systématiser ou raccourcir la durée d'utilisation possible. On dit un peu ceinture et bretelles. On mettait 2 mois, au bout de 2 mois pour les flacons oraux, hop, il fallait supprimer. Là, l'étape d'après, c'est de se dire, ok, alors qu'est-ce que le fabricant préconise? Et puis on individualise peut-être un peu cette durée d'utilisation. Et puis il va y avoir les médicaments plus, comment dirais-je, non conformes. Quand vous avez une petite plaquette de gélules, vous découpez un médicament pour pouvoir le donner à votre patient. L'idée, c'est de bien toujours garder le numéro de l'eau, la date de péremption. Et donc ça, c'est des pratiques qu'on connaît, mais qu'on doit absolument quelquefois rappeler un tout petit peu.
3: Mais vous avez vécu aux Pays-Bas et en Belgique, où la délivrance des médicaments à l'unité est courante. Alors, à l'hôpital, vous les utilisez à l'unité. Pourquoi on hésite en Suisse encore à délivrer des comprimés au compte-goutte? Je sais qu'on peut pas délivrer des comprimés au compte-goutte, mais on se comprend.
2: Non, alors aux Pays-Bas et en Belgique, alors les Pays-Bas, on parle des années 2000. La Belgique, on peut pas vraiment dire aujourd'hui que c'est vraiment ancré dans quelque chose de légal, la loi, je peux pas vous dire. En revanche, pourquoi en Suisse on passe pas le cap? Mais je crois que ça va aussi autour des enjeux sécuritaires. La traçabilité du médicament, c'est quelque chose qui est extrêmement importante à nos yeux et pour les patients. Et se lancer dans cette refonte quand même hein, de ce process, eh bien ça doit passer par s'assurer qu'on pourra toujours tracer les numéros de l'eau, s'assurer que le patient et la patiente à domicile va pouvoir identifier la date de péremption. Il faut qu'on s'assure qu'il y aura pas moins de déchets. Qu'il y aura moins de déchets. Et puis le coût associé de l'implémentation de quelque chose comme ça. Donc
3: Un long chantier, un grand chantier.
2: Un très grand chantier, mais intéressant à la réflexion.
1: On va voir jusqu'où pourra aller ce chantier dans la suite de cette rencontre avec vous. Donc aujourd'hui, Isabelle da Ernesto Crespin, vous êtes notre grande invitée dans CQFD.

0: Chez la Barre, une chanson qu'il avait sortie en 2008. Ça fait presque 20 ans hein, quand on y pense. L'effet papillon, c'est une des grandes chansons écrites par cet artiste qu'on apprécie suivre évidemment ici sur RTS Première. Nous sommes dans la dernière partie de notre grand entretien avec Isabelda Ernesto Crespin, présidente du réseau roman des soins durables. Ce réseau qui réunit les hôpitaux universitaires de Genève, là où vous êtes finalement basé, le CHUV, dans le canton de Vaud, Neuchâtel, et puis les HES et les sociétés de pharmaciennes et pharmaciens. Pourquoi est-ce que c'était capital de sortir du cadre genevois pour, d'une certaine manière, unir la Suisse romande?
1: Alors, très clairement, si à l'échelle planétaire, les 9500 professionnels de santé des HUG s'impliquent, se mettent en mouvement, et même si on réduisait à 0%, on n'aurait aucun impact.
0: Ouais.
1: L'objectif, il est de disséminer, penser tous ensemble. Il y a une petite urgence temporelle,
0: ouais.
1: Il y a des objectifs à 2030-2050. Clairement, si on commence à tous faire, traiter la même étude, la même recherche, et c'est ce qu'on a voulu, lutter contre ça avec le RHNE, le réseau hospitalier neuchâtelois, avec qui on a cofondé ce réseau roman des soins durables. Et aujourd'hui, on est content de savoir que la fac de médecine est à bord, est très investie. On a donc les formations pré-grades, on a les institutions de soins, et j'espère que ça va marcher.
2: Dans vos sources d'inspiration, parce que évidemment c'est une réflexion qui a lieu aussi ailleurs dans le monde. Dans vos sources d'inspiration, vous m'avez souvent cité l'exemple suédois ou néerlandais, où l'empreinte hospitalière est nettement plus basse grâce à un rôle de filtre très strict du médecin traitant, c'est-à-dire...
1: Alors, clairement, si on prend par exemple la Suède, vous avez à qualité et prestation de leur système de santé égale, ils sont trois fois moins impactants que nous. On a une très très haute qualité de prestation en Suisse, ça c'est on le sait, notre système de santé est très efficace là-dessus. En revanche, effectivement, on peut se permettre d'y réfléchir puisque on a ces exemples là.
0: Mais ils font quoi de différent les
1: Suisses? Et voilà, la différence c'est que visiblement ils ont refondu leur système, mais ça a duré quelques années quand même hein, fait pas en 6 mois, autour de du soin primaire et de la proximité. C'est-à-dire que vous mettez le médecin de référence, alors on peut dire le médecin traitant, mais on va parler du médecin de référence au centre du dispositif, et ça vous évite, avec bien sûr un système d'information partagé, et ça vous évite assez facilement la redondance du soin. Et la redondance du soin

0: Ben c'est un petit peu ce gaspillage, vous voyez. Quand vous êtes malade, vous êtes suivi par votre médecin traitant la semaine, arrive le vendredi soir, et puis ben pour les raisons qu'on connaît, ben votre médecin il a aussi le droit de se reposer, c'est rare, on a voilà. Et bien vous dirigez vers un service des urgences pour prendre en charge une situation qui s'améliorerait pas. Bah comment on s'assure nous en vous accueillant que les examens qui ont été faits la semaine, que ce soit radio ou biologique, quels étaient les résultats, comment ça s'est fait, etc. Et donc dans tout ça, bah l'idée en Suède, ils ont ce dispositif-là qui permet clairement de pouvoir diminuer cette redondance et développer surtout les soins primaires. Et ça c'est important.
1: Et ça serait transposable en Suisse. Et question subsidiaire, est-ce que les patients et les patientes sont prêts à un système centralisé?
0: Alors, vous dire si les patients et les patientes sont prêts, je ne sais pas. Avoir un système centralisé, ça, j'ai pas fait de recherche là-dessus. En revanche, ce que je sais, c'est que les patients et les patientes, ils ont encore confiance en nous et on peut largement, dans notre rôle, leur expliquer, peut-être les accompagner. On a eu un très très bel exemple aux urgences ambulatoires où, par exemple, dans un trauma du genou, on peut assez vite penser... qu'on attend un scanner, une radio, un IRM, etc. Et puis on a des guidelines. Et expliquer aux patients que dans des stades 1, par exemple, des guidelines d'Ottawa, la radio ou l'IRM n'est pas tout à fait nécessaire ou n'a pas un impact sur sa prise en charge. Eh bien, quand vous le faites, vous passez très vite de, je crois, 26% de radio pas tout à fait avec une grosse valeur ajoutée à 4%. Et sans que personne ronchonne.
1: Parce que le traitement sera le même si vous avez un trauma du genou.
0: Voilà, l'idée c'est que le clinicien lui-même a toutes les connaissances et cette expertise, et quelquefois on peut être amené à ce que le patient ou la patiente ait des attentes un peu différentes. Qui n'a pas eu mal au genou pendant un petit moment sur un traumatisme par exemple, et puis parce que l'année dernière notre tante ou notre oncle a bénéficié d'un IRM, on se dit pourquoi moi j'ai pas eu aussi. Voilà. Ouais. Voilà. Et puis il y a ce biais aussi où quelquefois on peut aussi dire que on paye nos primes d'assurance
2: et donc on en veut pour notre argent finalement, c'est
0: ça. On pourrait l'imaginer. Donc le fait de réconcilier l'expertise du professionnel de santé et l'expertise du patient dans son rôle patient, dans sa prise en charge, les réconcilier et puis partager, et c'est ce qui se passe aussi avec le programme de patients partenaires. Moi, je trouve ça assez chouette parce que les résultats parlent en cette faveur.
1: On est dans un changement climatique, un vague de chaleur, atteinte rénale, dingue, autochtone. Le changement climatique commence à remplir les lits d'hôpitaux. Comment est-ce que le système peut soigner ces nouvelles pathologies sans relancer la spirale de surconsommation médicale? C'est un sacré défi, ça.
0: Pour moi, il y a, là, dans ce que vous me dites, il y a vraiment deux points à bien différencier. Il y a tout ce qui va être nouveau cas. Si tant est que, oui, la dengue autochtone resterait dans des filières de nouveaux cas, il va y avoir les pathologies liées aux vagues de chaleur, aux inondations, ou que sais-je, au changement climatique. Et puis, il y a la surconsommation. Et la surconsommation du soin, ça s'appelle plutôt les soins à faible valeur ajoutée. Et c'est cela qu'il faut lutter, contre quoi il faut lutter.
2: Vous évoquiez tout à l'heure ces délais qu'on a 2030, 2050, donc si on pense aux accords de Paris, les objectifs climatiques pour 5 ans, 10 ans, 20 ans. Est-ce qu'un hôpital peut réellement devenir net zéro, je sais pas si on peut dire ça comme ça, c'est-à-dire d'être le moins dans l'émission de CO2 possible, ou est-ce que c'est une illusion technique?
0: Alors que ce soit une illusion, qu'on puisse ou qu'on on doit y aller.
2: Il faut y aller.
0: Il faut y aller. Alors après, je crois que mon papa disait toujours, peu importe la technique, seul le résultat compte. Non, peut-être le net zéro, c'est clair. C'est faut expliquer à monsieur et madame tout le monde ce que ça veut dire cette histoire de net zéro. Vous prenez une baignoire, il y a le robinet, c'est ce qui produit le CO2, puis vous avez la bonde, c'est ce qui permet les arbres, les dispositifs pour absorber ce qu'on produit. Ouais. Aujourd'hui, le robinet, il est beaucoup trop ouvert par rapport à ce qu'on peut éliminer. Ouais. Donc, la cible, elle est de fixer la réduction du robinet et puis de faire en sorte que ce qu'on produit, on arrive à l'éliminer. Ouais. Et donc, ça va passer par l'identification du gaspillage, parce qu'on a une petite marge, tout en préservant la qualité et la sécurité des soins. Mais c'est vrai à l'hôpital, mais c'est vrai à la maison. Regardons nos pharmacies, regardons un petit peu comment on se comporte dans notre attente par rapport aux soins. Il faut engager un tout petit peu tout le monde. Et je pense qu'on est à ce tournant-là entre chemin et entre les patients, les fournisseurs, tout le monde du système de santé. Et je pense qu'il faut vraiment être positif. On est en train de prendre la bonne voie, mais la tâche est lourde. Et il y a des vrais choix à faire. Mmh.
2: Je crois qu'en début d'émission, on avait commencé dans votre portrait signé Uma en disant soit vous auriez pu être râleuse, soit vous étiez plutôt dans le côté dynamique, il faut qu'on change les choses. Je ne sais plus exactement le terme que vous utilisiez, Uma. Manifestement, vous n'êtes pas une râleuse et vous avez décidé de vous impliquer. Je crois que c'était ça le terme, impliquer, hein, s'impliquer.
0: Je crois. Oui.
2: C'est juste, ça vous va très bien.
1: Soit on râle, soit on s'implique.
2: Voilà, exactement, c'est ça. Merci beaucoup Isabelle D'Ernesto Crespin. Merci d'avoir donc partagé avec nous les coulisses de votre implication, c'est-à-dire de ce grand chantier aux hôpitaux universitaires et au sein du réseau Roman des soins durables. On souhaite une bonne suite sur le terrain. Il y a du boulot, on l'aura compris, on l'aura bien dit et redit, mais on sent qu'il y a des choses qui peuvent bouger. Merci.
0: Merci à vous, merci à tous.
2: Avec grand plaisir. Je me réjouis de vous retrouver dimanche à 15h. On parlera d'hypercuriosité. Et puis lundi dès 10h, nos dents. On va se demander pourquoi on a une seule série de dents de rechange après nos dents de lait. Alors que si vous prenez les éléphants, eux, ils en ont 5. Donc ils changent au cours de leur vie 5 fois de dents. Les
3: éléphants. Parce qu'ils n'ont pas de dentiste.
2: ça, ouais, mais elle repousse quand même, alors qu'elle pourrait tomber et ne pas repousser. Là, en l'occurrence, elle fait. Et alors, ça, c'est les éléphants, mais les requins, ce sont des milliers de dents. Donc, ils n'arrêtent pas de changer de dents tout au long de leur vie. Et pourquoi pas nous, hein? Et ben, c'est les questions qu'on posera et les réponses qu'on vous apportera donc lundi matin.

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1: L'ouragan Isaias a touché terre hier soir dans l'État américain de Floride et dans son sillage des vents soutenus pouvant atteindre jusqu'à 165 km/h. Avant même son arrivée, les bourrasques avaient déjà arraché les toits de certaines habitations et commerces. Par ailleurs, plus d'un demi-million d'Américains sont privés de courant, principalement en Floride et en Alabama. Face au risque de vents destructeurs, de vagues violentes et de pluies conséquentes, plusieurs États bordant le golfe du Mexique ont déjà déclaré l'état d'urgence et ordonné des évacuations. Au Panama aussi, les dégâts sont importants après le séisme de magnitude de 7,7 qui a eu lieu hier. De nombreux bâtiments, des maisons et des routes se sont effondrés dans la capitale. Le président panaméen parle d'un grand désastre. Pour l'heure, aucune victime n'a encore été signalée. Au Brésil, la filiale de la compagnie pétrolière Shell est poursuivie en justice par le ministère public après les inondations meurtrières qui ont frappé le sud du pays en 2024. Le bilan est lourd, près de 200 morts, un demi-million de déplacés et des destructions sans précédent. Le ministère public estime que la responsabilité de Shell est engagée au regard de sa contribution au réchauffement du climat. Il réclame 108 millions de dollars de compensation. Et c'est la première fois qu'un procureur national poursuit une major pétrolière pour une catastrophe climatique. 7 ans de prison pour les deux chauffards qui ont tué une cycliste à Genève en 2023 après un rodéo urbain. Le tribunal correctionnel les a condamnés hier pour meurtre et tentative de meurtre par dol éventuel. Les deux hommes ont été immédiatement arrêtés et placés en détention. Leurs avocats ont 10 jours pour recourir. L'un d'eux a déjà laissé entendre qu'un appel sera interjeté. En France, le vote du premier tour de la primaire social-démocrate va devoir jouer les prolongations après des perturbations causées par une cyberattaque. Le processus a été fortement ralenti. Hier soir, seuls 20 000 électeurs avaient pu voter sur les 140 000 qui doivent choisir leur candidat à la présidentielle parmi 5 prétendants, dont le favori, l'eurodéputé Raphaël Glucksmann, et son challenger, le patron du PS, Olivier Faure. Le vote, qui se fait uniquement par voie électronique, devait se terminer ce samedi à 20h. Il est finalement prolongé jusqu'à dimanche 18h. Quand l'intelligence artificielle adresse de faux signalements à la police de Philadelphie aux États-Unis, un modèle d'IA d'Anthropic a transmis en juillet dernier un signalement inventé de toutes pièces sur un meurtre non élucidé. Les forces de l'ordre expliquent que le modèle IA effectue un test d'interaction avec des sites internet choisis au hasard lorsqu'il a accédé à cette plateforme et y a soumis donc de fausses informations. Les autorités locales reprochent également à l'entreprise d'avoir mis 2 mois avant de rapporter l'incident. Hockey sur glace en National League, mauvaise soirée pour Bienne, hier battu 4-2 à Berne. Kloten a réussi l'exploit de s'imposer 4-1 au Grison contre Davos. Zurich s'est imposé 3-2 après prolongation à Lugano. Les Zurichois signent ainsi un 9e succès d'affilée. Dans le dernier match de la soirée, Langnau s'est débarrassé de Rapperswil 3-0 et prend ainsi la 2e place. Enfin météo, une matinée de samedi qui s'annonce nuageuse dans l'ensemble avec quelques faibles précipitations par intermittence. Ça devrait toutefois s'améliorer dans le courant de l'après-midi avec quelques éclaircies en pleine et au mercure des minimales à 10 degrés, des maximales à 17.
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5: Salut Nicolas. Mais qu'est-ce que tu fais ?
6: Bah quoi, je jette mon papier dans la poubelle.
5: Mais attends, il y a une poubelle à papier juste à côté là, tu pouvais pas le mettre dedans ?
6: Oh, écoute, c'est vrai, mais bon, j'ai pas vraiment réfléchi.
5: Ah bah c'est du joli. Tu sais que des petits gestes comme ça, mis bout à bout, ça fait un véritable écocide ? C'est tout à fait condamnable.
6: Ouh, mais c'est quoi ça ? T'es en train de faire mon procès ou quoi ?
5: Eh, pourquoi pas ?
6: Ok, alors je suis condamné à quoi ?
5: À m'apporter du massepain à chaque émission.
6: Ah, bah ça alors, tu te mouches pas du coude. Tu t'es vu avec tes chaussures en cuir ? Tu sais combien de vaches sont élevées pour la viande et le cuir dans le monde ?
5: Oui, mais bon, change pas de sujet. Ce qui compte là, c'est le masse-pain chaque dimanche.
6: Bon, c'est hors de question.
5: Allez, juste une fois.
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5: C'est l'histoire d'une panne de téléphone qui débouche sur un repas tout à fait insolite. Dans Un imprévu, son nouveau roman paru chez Zoé, l'auteur roman Michel Laya donne à un classique de la littérature suisse une nouvelle forme, bienvenue et détonnante. Ce classique, c'est La panne de Dürrenmatt, paru dans sa première version en 1956 et qui sondait il y a 70 ans les méandres de la culpabilité au travers d'un banquet où se fait le procès d'un représentant textile. Un imprévu, hommage Revisité et amusé, reprend la trame de Dürrenmatt et la transpose avec d'autres codes pour un texte tout à fait savoureux que nous allons évoquer dans cette émission avec vous-même, Michel Laya. Bonjour et bienvenue.
11: Bonjour.
5: Pourquoi réécrire ce texte ? Pourquoi cette obsession ? Quelles sont les règles du jeu que vous vous êtes imposées pour l'écrire ? Nous sommes impatientes et impatients de le découvrir durant cette heure de Quartier Livre que j'ai le plaisir d'animer à vos côtés, Alice Bottarelli. Bonjour.
12: Bonjour.
5: Et c'est à vous que revient aujourd'hui la mission de la carte blanche. Où nous emmenez-vous ?
12: Eh bien, j'ai intitulé cette carte blanche Eichmann en Gruyère, le procès d'un méchant d'aujourd'hui.
5: Waouh, très bien, ce sera dans une vingtaine de minutes. Quartier Livre, c'est aussi de la musique grâce au choix de Bastien Arnold et notre jeu du questionnaire à choix multiples. Jonathan Haslebacher est à la réalisation de cette émission et Stephen Baldwin à la diffusion. Nous sommes ensemble et c'est très très bien durant une heure.
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6: Pas de quoi crier au loup, mais tout de même, le smartphone ne donnait plus signe de vie. Eric Dogam avait beau presser le bouton latéral pour tenter de rallumer l'appareil, l'écran restait noir. C'était un modèle hors série doté d'une triple caméra, d'un énorme espace de stockage et surtout d'une capacité de batterie supérieure à tout ce que l'on pouvait trouver sur le marché. Ce dernier point avait convaincu Eric Dogam. Au préalable, il avait pris soin de consulter des sites qui comparaient entre les différents appareils et établissaient un classement selon des critères multiples. Eric Dogam goûtait peu les imprévus. Il songea qu'il retournerait en personne au magasin où il exigerait une explication valable, puis des excuses. Eric Dogam. Bientôt 50 ans, peu de rides, toujours tiré à quatre épingles, grand, pas une once de ventre, plurilingue, un homme de pouvoir qui ne s'en laissait pas compter. Et voilà qu'il se retrouvait, lui, à pied, en pleine nature, son smartphone à l'agonie, mort peut-être. Comment avait-il pu céder aux propos de son secrétaire de direction ? Cet homme discret et dévoué abattait une quantité énorme de travail, mais avait la fâcheuse tendance à proférer des conseils de vie. Comme tous les proches collaborateurs d'Eric Dogam, le secrétaire admirait et craignait son directeur. Mais lui seul s'aventurait sur des voies plus privées, pour ne pas dire intimes. « Votre épouse et les enfants sont à Londres », avait-il rappelé. « Pourquoi ne pas sauter dans un train et profiter d'une escapade revigorante dans les pâturages de la Gruyère ? Et puis, vous aimez tant ce fromage ?» La voix du secrétaire, aiguë et fluette, revint aux oreilles d'Eric Dogam. « Oui, bon sang !» Comment avait-il pu céder aux propos d'un homme qui passait dimanche à lire des romans, à cuisiner et à s'occuper de ses deux chats ?
5: Les premières lignes de votre roman Un imprévu lu par Nicolas Julliard, Michel Laya, vous passez vos dimanches à cuisiner, lire et vous occuper de vos deux chats ?
11: Alors, j'ai malheureusement pas de chat parce qu'il y a des gens qui sont allergiques dans ma famille. Ah. Mais lire des romans et cuisiner, oui, avec plaisir. Ouais. Je suis donc un peu comme le conseiller de cet affreux de gamme.
5: Vous n'avez pas la même voix. En tout cas, si c'est comme l'a lu Nicolas Julliard qu'il faut l'imaginer. Dans ce court extrait, le nom de votre protagoniste, Eric Dogam, est répété pas moins de 6 fois et encore plus après dans le roman. C'est une des premières choses qui saute aux yeux dans le style que vous avez choisi, comme si ce personnage d'emblée devait prendre une place gigantesque et se plaisait à l'occuper.
11: Alors c'est intéressant ce que vous dites là, parce que je ne m'en suis pas forcément rendu compte qu'il était répété aussi souvent. Ce dont je me souviens par contre assez clairement, c'est que j'ai un peu pas galéré, mais que j'ai cherché longtemps ce nom d'Eric Dogam, parce que je voulais que ça soit un nom qui puissent être un peu difficilement identifiables. On ne sait pas trop de quel pays il vient, parce qu'il vient d'un peu partout. Quelles sont ses origines? Parce que finalement, elles peuvent être, ça peut être n'importe lesquelles. Et puis le Eric, s'écrit avec un K. Et puis qu'on puisse pas non plus dans la vraie vie l'identifier éventuellement, parce que on va en parler assez rapidement, j'imagine. Mais il se trouve que cet Eric de Gamme est donc à la tête du leader mondial des semences et des produits, enfin d'une entreprise qui
7: phytosanitaire,
11: les produits phytosanitaires et des semences, qui vend des semences. Et puis il est à la tête d'une entreprise gigantesque. Et il y a des gens qui sont des PDG de certaines de ces entreprises. Donc il fallait aussi avoir un nom qui soit peut-être d'une certaine manière proche de ses PDG, mais un petit peu éloigné. Après, je pense que son nom soit répété comme ça de manière si récurrente, c'est peut-être aussi parce que c'est un personnage qui a un orgueil, qui a un hybris absolument démesuré, qui prend beaucoup de place, qui est surpuissant, qui se sait, qui se sent doté de toutes les capacités possibles, qui ne doute de rien et en rien, et donc tout ça est vraisemblablement associé à son patronyme et à son prénom, d'où peut-être la répétition de ce
7: c'est
11: nom.
7: Pas mal, parce que chez nous, et je suis sûre chez vous aussi, Alice Bottarelli, ça installe un jeu, c'est-à-dire ah tiens, est-ce qu'il y a une anagramme derrière, un anagramme? Moi, ça m'a fait penser à Erdogan, en fait, aussi, donc un dictateur, ou bien le cas de Elon Musk aussi. Voilà, les GAFAM, il y avait un petit peu quelque chose. Et puis aussi le nom de Alfredo Traps, pas si loin que ça, qui est donc le protagoniste de la panne de Duranmat.
11: Oui, alors là, chacune peut s'amuser, effectivement, à faire comme il le veut avec ce nom.
7: Oui. La panne, donc, texte assez particulier. Donc de Duranmat, puisqu'il en existe trois versions, une pièce de théâtre, une pièce radiophonique et une nouvelle. On pourra peut-être revenir dans cette émission, on le fera, sur les différences entre ces trois versions. Mais pour le cœur de l'intrigue, donc, nous suivons ce personnage représentant textile chez Duranmat, satisfait de lui, comme Eric de Gamme, qui à la suite d'une panne de voiture dans la campagne est reçu au domicile d'un ancien juge et se déroule alors dans la soirée et autour d'un banquet succulent le procès de cet homme apparemment irréprochable dont il faut savoir s'il mérite de pouvoir continuer à vivre sa vie. Avec en face de lui, un ancien juge, un procureur, un avocat et un bourreau. Ce texte, Michel Laya, vous dites qu'il vous habite depuis l'adolescence. Pourquoi ?
11: Alors, je pense que c'est vrai que c'est un texte que j'ai découvert à l'adolescence, que j'ai ensuite relu à maintes reprises, tout simplement parce que jusqu'à il y a pas si longtemps, c'est plus le cas maintenant, j'enseignais dans une école professionnelle de commerce. Et puis donc j'enseigne encore toujours à l'Institut littéraire suisse, mais dans cette école professionnelle, je n'y suis plus. Et j'avais donc des classes d'employés de commerce essentiellement, y compris des gens qui faisaient une maturité professionnelle commerciale et des gens pour qui la lecture, la littérature et la langue d'une manière générale sont plutôt regardées avec méfiance et même rejet. Et ce petit texte de Duranmat, j'ai une dette vis-à-vis de lui d'une certaine manière, parce que je crois que dans bien des cas j'ai réussi à faire aimer le fait de lire un livre à ces gens qui étaient plutôt disons réfractaires à la lecture, parce qu'ils se sont pris dans cette langue, dans cette joute, parce qu'il y a une joute rhétorique à l'intérieur du texte de Duranmat. Et donc je me sens un petit peu redevable, parce que ce texte m'a aidé à participer très fortement à faire, je crois, pour certaines, aimer la littérature à des gens pour qui c'était pas gagné. Et puis après, c'est aussi un texte qui compte beaucoup pour moi, parce qu'il pose, en tant que romancier, pour une romancière, je pense que c'est la même chose, évidemment, pour tout le monde qui écrit, une question assez fondamentale, c'est la force de la fiction. Toute cette histoire qui fait que, dans le fond, les mots créent la réalité. Parce que, dans le fond, et c'est valable d'ailleurs dans tous les procès parce que, dans le fond, qu'est-ce qu'on a ? On a à disposition un certain nombre de faits. C'est ce qui concerne Traps dans la panne, c'est ce qui concerne aussi mon Eric de Gamme dans mon livre à moi, dans un imprévu. Et puis, à partir de ces faits, on va construire une réalité. Le procureur, l'avocat, c'est leur travail, c'est leur boulot et c'est leur talent, quoi. Vont, en fait, sur la base de ces faits-là, qui sont avérés, les faits sont têtus, hein, c'est Lénine qui disait ça. On va construire une réalité, et cette réalité, on se rend compte qu'elle peut être complètement aux antipodes. Et là, tout à coup, c'est toute la question de la puissance de la langue, du langage, qui m'interrogeait. Donc il y avait ça. Mais je peux encore continuer parce qu'il y a encore d'autres raisons pour lesquelles la panne joue un rôle important. Et puis du Runemat aussi. Et après, il y a toute la question de la justice. Dans le texte de Durenmat, évidemment, c'est aussi un procès de la justice qui est fait. Et moi, j'étais quand même assez sidéré du fait que ces trois hommes à la retraite, ces trois vieux qui sont à la fois extraordinaires, intelligents, mais en même temps cruels, ils jouent de ce malheureux Traps qui est tombé entre leurs griffes et qu'on touche pas une, qui comprend pas grand chose, ils s'amusent avec lui, et il y a quelque chose de très jubilatoire dans leur jouissance un peu malsaine. Et à la fin, donc, ils décrètent que, Traps a tué son patron et qu'il mérite, à travers un crime absolument génial, il aurait commis le crime génial par excellence, et donc il mérite la peine de mort. Tout ça est un jeu, évidemment, hein. Mais la version qui m'a intéressé, c'est la première version, celle de la nouvelle, hein, la première version écrite vers 1955-56 par Durenmat, où Traps à la fin se suicide. Et évidemment, ce suicide, quand on lit ce livre, il interroge énormément. C'est-à-dire pourquoi Traps se suicide. Et pour faire vite, il y a deux interprétations me semble-t-il possible. Soit il prend conscience qu'il est un personnage totalement médiocre, ça c'est la version de l'avocat, et il est tellement médiocre qu'en fait il se rend compte que sa vie est nulle et il doit mourir, ou soit alors il accepte d'être ce criminel, cet assassin absolument fabuleux, et il se suicide parce qu'il doit payer la faute qu'il a commise. Il me semble que c'est les deux interprétations qu'on peut donner. Et moi, je me disais, mais c'est quoi la suite de cette histoire? C'est-à-dire, je m'interrogeais vraiment là-dessus, et j'avais même le projet à un moment donné d'écrire une suite. C'est-à-dire d'imaginer la police qui arrive, qui débarque, qui voit cet homme un peu lambda, banal, commun, qui est là, qui s'est suicidé chez ces trois vieux. On a beaucoup bu, on a beaucoup mangé. Et dans le fond, qu'est-ce qui s'est passé? Et là, on aurait pu avoir un autre procès qui aurait commencé. Donc, j'avais un petit peu ça en tête. Donc voilà quelques-unes des raisons qui font que la panne m'intéresse beaucoup. Mais maintenant, j'aimerais quand même préciser un truc important. c'est que mon livre, Un imprévu, on pourra regarder après peut-être comment la transposition se met en place, jusqu'où elle se met en place par rapport au texte de départ, au matériau de départ. Mais c'est aussi un livre qu'on peut lire en n'ayant aucune connaissance de la panne. Enfin, le livre peut complètement exister en soi. Voilà. Et puis après, bah, peut-être que ça va donner envie aux personnes qui connaissent pas la panne d'aller lire la panne. Et puis de...
7: Bah, ouais. Ça donne... clairement envie, parce oui. que dans Un imprévu, on a tout de suite, alors il y a déjà ce style un petit peu presque désuet, presque Monsieur Hulot, un petit peu de ce début de roman, en fait, qu'on retrouve aussi quelque part chez Durenmat. Il y a des choses qui sont réminiscentes. Là, c'était une panne de voiture chez Durenmat. Chez vous, c'est une panne de téléphone. Ça reste une panne. On a Éric Degamme qui tombe dans du fumier fraîchement épandu. On a un chêne qui se retrouve dans le texte de Durenmat et dans votre texte. Voilà. On a envie de voir comment vous vous êtes amusé un petit peu à construire votre texte aussi en miroir au texte de Durenmat pour vraiment transposer avec les codes actuels, un texte de 1956.
11: Alors oui, d'abord peut-être sur la langue. Il y avait quelque chose de très plaisant pour moi. Je fais partie des écrivains qui, au début, je croyais que je faisais un livre contre un autre. Pour prendre la formule de Truffaut, sauf erreur, qui disait qu'il faisait un film contre un autre. Mais en fait, je me rends compte que je ne fais pas un livre contre un autre, mais plutôt un livre à côté d'un autre. J'aime bien à chaque fois être surpris par ce qui va se passer, par le fait que c'est un projet qui est tout autre, par le fait que c'est une musique, une langue nouvelle à trouver. Donc je suis un peu toujours comme une sorte de débutant, malgré le fait que j'ai quand même écrit maintenant un certain nombre de livres, parce que c'est une autre affaire dont il s'agit. Et puis ici, il y avait quelque chose vous avez parlé d'un côté Monsieur Hulot, il y avait quelque chose qui était très plaisant, c'était effectivement d'être d'une certaine façon assez proche de la langue de Durenmat. Donc déjà d'avoir un narrateur, même s'il intervient assez peu, parce qu'il y a énormément de dialogues, hein, les personnages parlent beaucoup, mais voilà ce narrateur qui est à la troisième personne, qui parle au passé simple, dans une langue effectivement assez classique, voire parfois un petit peu désuète, et c'était déjà un vrai plaisir en fait d'être dans cette langue-là, différente de beaucoup de langues que je peux avoir. Et puis après, qui vient peut-être contrebalancer ça, il y a la façon de s'exprimer des trois jeunes femmes qui vont faire le procès de cet Éric de Gamme.
7: Alors, vous l'avez dit, ici, ce sont trois jeunes femmes et une dame âgée qui assistent à ce banquet, donc parce que Éric de Gamme donc est récupéré par une jeune femme qui s'appelle Fortuna, qui l'accueille dans une maison. On va pouvoir parler de l'onomastique, la science des noms que vous avez trouvé dans votre roman. Le voilà autour d'une table, se prêtant avec plaisir, charmé par ses femmes et prenant ça justement à la légère, probablement parce qu'il a une opinion que tout ce que font les femmes sont à la légère. Le voilà donc presque séduit de se prêter à ce jeu. Il y a Gwendoline qui sera l'avocate. Il y a Alizée, qui sera la procureure. Et puis Fortuna sera la juge. Et dans un coin, eh bien, il y a une vieille dame sur un tabouret avec un rouge à lèvres très rouge, une robe rouge, je crois aussi, des bijoux. Et là, évidemment, on pense à la visite de la vieille dame de Dürrenmatt, qui lui-même est là aussi, puisqu'il y a un vieil oncle, Monsieur Friedrich, oncle Friedrich, qui vient servir des plats, pour le coup, qui sont totalement végétariens, puisque les ingrédients de base viennent du jardin en permaculture de Fortuna.
11: Oui, alors ici, encore une fois, chacune s'amusera. Pour ceux qui ont une bonne connaissance de la panne, ça m'a fait très plaisir. Bon, c'est un peu bizarre de dire ça, mais j'ai reçu il y a quelques jours un message de Alexandre Pateau, qui est le traducteur de la panne, et qui traduit Brecht aussi, qui traduit Dürrenmatt, s'y attaquer et d'autres. Et c'est un très très très très bon traducteur. Et évidemment, la panne, il la connaît très très bien. Il donne des représentations théâtrales aussi tout seul, dans un seul en scène. Enfin bref. Et puis lui était tout à fait emballé par le livre, par un imprévu. Et j'imagine bien le plaisir qu'il a pu y trouver, quoi. Et connaissant la panne, vraisemblablement beaucoup mieux que moi, parce que quand on fait une traduction, il y a aucune autre façon d'être aussi proche d'un texte, quoi. Pour un écrivain, c'est insupportable d'être traduit, parce qu'on est, il y a quelqu'un qui s'approche de votre intimité textuelle à un point absolument indécent. Et puis, ça m'a fait très plaisir de voir qu'il avait un peu bien pris son pied, quoi, qu'il y avait quelque chose de jubilatoire pour lui. Mais après, voilà, encore une fois, le livre existe en soi, et puis après il y a tous ces jeux possibles. Mais alors, sur les histoires de transposition, là il y aurait beaucoup de choses à dire. Alors je sais pas, on verra sur quoi on s'arrêtera.
7: Oui. Non, mais on pouvait vous imaginer peut-être avec deux livres l'un à côté de l'autre, en disant ça je reprends, ça je reprends pas, ou voilà. Et puis nous imaginons, nous lecteurs, avec les deux exemplaires, en se disant ah tiens, là il a repris ça,
11: et voilà. Oui, et quand même avec le fait qu'il y a à un moment donné une rupture absolue par rapport à la trame narrative de Dürrenmatt, qui arrive un peu avant la moitié du livre, qui est un petit livre, hein. Le but aussi, c'est que ce soit une lecture qui se fasse assez vite, qui soit assez rapide. Là aussi, j'avais envie peut-être de rendre hommage à des textes qui m'ont beaucoup marqué. Vous savez, on peut dans la littérature ou se plonger dans des choses qui font 300, 400, 500, 1000 pages, etc. Quoi. Lire Don Quichotte, c'est un plaisir absolu pendant des heures et des heures. Et puis, il y a aussi ce plaisir inverse, tout à coup, d'avoir des textes extrêmement succincts, brefs, comme ça, mais qui tapent juste. Et puis, bon, encore une fois, pour revenir à la panne, c'était un de ces textes pour moi qui compte aussi dans cette qualité-là. Et j'avais aussi envie de faire quelque chose comme ça. Mais donc, la trame narrative au milieu, par rapport à la trame narrative de Dürrenmatt, mon livre va prendre une direction tout autre. Et bon, là aussi, on aura peut-être l'occasion d'en parler.
13: On peut le lire effectivement en une seule soirée, peut-être arroser aussi votre livre. Et je me posais la question par rapport à cette place de la bonne chère et des boissons. Qu'est-ce que ça dit des personnages? Et puis, est-ce que c'est un langage qui permet à ces quatre femmes de communiquer avec de Gamme et d'établir un pont, ou au contraire de le manipuler?
11: Alors, je pense qu'elle s'amuse quand même beaucoup, parce que lui, effectivement, on comprend, il y fait allusion, il va manger dans les meilleurs restaurants. Alors, attention, moi, j'ai pas de message moralisateur, c'est pas ça. Mais disons, par rapport aux thématiques qui vont être abordées ensuite dans le livre, il y a quand même un fait que les gens ont de la peine à accepter, c'est qu'aujourd'hui, vous savez, 70 à 80% des terres sont cultivées pour nourrir les bêtes. Et les conséquences sont absolument catastrophiques. Donc il s'agit pas d'arrêter de manger de la viande, mais il s'agit de faire un petit effort, quoi. Il s'agit de baisser sa consommation. Et évidemment, ce genre de choses, les trois jeunes femmes l'ont compris jusqu'au bout, et elles, c'est vrai qu'elles sont végétariennes, et elles lui proposent des plats végétariens, et lui, en fait, il est complètement subjugué, parce qu'il se rend compte que un repas peut être absolument délicieux sans viande, et que c'est possible. Et ensuite, avec les vins, là j'avais... Ouais, je sais pas, c'est un peu, non, mais c'est bizarre, l'alcool, c'est bizarre, hein. C'est quand même la seule drogue où on doit s'excuser de pas en consommer. Alors, il se trouve qu'elles en boivent, mais voilà, c'est des petites productrices qui font un travail magnifique. Et puis là aussi, ça va complètement à rebrousse-poil de ce que lui a l'habitude de boire. Donc, oui, elle joue avec ses références, elle joue avec ce qu'il est, avec ses valeurs. Et lui, c'est un type, il veut toujours l'excellence dans tout, mais comment est-ce qu'il juge de l'excellence? Il prend les classements, quoi, qui sont donnés par toutes sortes d'algorithmes, j'en sais rien. Quel est le meilleur téléphone? Voilà, il y a un truc qui sort. Quel est le meilleur vin? Celui qui a le plus de points. Puis quel est le lieu qu'il faut absolument avoir visité sur la Terre? Le Machu Picchu, j'en sais rien. Et c'est là qu'il va, et toute sa vie, en fait, est réglée par cette espèce d'excellence qui, évidemment, n'en est pas une ou est complètement contestable.
7: Une excellence de substitution, voilà, effectivement, ouais, qu'il peut s'acheter. Michel Laya, restez avec nous. Nous n'avons pas de vin ni de banquet végétarien à vous proposer. Nous sommes désolés, mais pas de massepain, pardon. Mais de la bonne musique. Voici le groupe REM avec pas n'importe quel titre. Il s'agit du titre Orange Crush, paru en 1988 sur leur magnifique album Green. Orange Crush, à traduire en français par Agent Orange. C'est tout un programme, et attention, ça démarre avec une mitraillette.

0: REM, Orange Crush à l'instant dans Quartier Livre, titre qui fait référence au tristement célèbre Agent Orange, défoliant déversé par tonnes entières sur le Vietnam pendant la guerre. Et après, produit développé entre autres par Monsanto, Monsanto racheté par Bayer. Bayer, entreprise qui a créé le Zyklon B. On est sur un mariage tout à fait sordide pour un écocide global. Nous sommes toujours en votre compagnie, Michel Laya, pour évoquer un imprévu, roman tout juste paru chez Zoé. Et comme promis en début d'émission, voici votre carte blanche, Alice Bottarelli.
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2: La littérature est puissante. Elle nous permet de réécrire l'histoire, d'inviter la magie dans le quotidien, de rétablir la beauté perdue du monde. Elle permet aussi de rendre justice. Est-ce que vous n'en rêveriez pas, vous qui nous écoutez? Prendre la plume et, en quelques pages bien tournées, faire le procès de ce gamin à mèche blonde qui vous martyrisait à l'école? De ce goujat qui vous a coupé la route à vélo et fait manger le bitume? De cet agent d'assurance santé qui refuse de vous rembourser vos traitements? N'auriez-vous pas envie, grâce à la toute-puissance de l'écriture, de voir les choses en plus grand? De régler leur compte aux vrais méchants, ceux qui provoquent des génocides, des écocides, des féminicides? C'est la suprême jouissance de votre texte, Michel Laya. C'est aussi la suprême jouissance du chef-d'œuvre qui l'a inspiré, La Panne de Dürrenmatt. La Panne qui a fasciné son propre auteur, au point que Dürrenmatt en a créé plusieurs versions. Mais le plus intéressant, on l'a dit, c'est que les fins de ces multiples versions diffèrent. Tantôt l'accusé repart fidèle à son déni, impuni. Tantôt il se suicide. Comme si Dürrenmatt, incarnant tour à tour l'accusé, l'avocat, le juge et le procureur, ne parvenait pas à se décider pour un verdict final. Comme s'il lui fallait faire recours aux tribunaux de la littérature, confronter le cas aux lectrices de romans, aux auditeurs radio, aux spectatrices de théâtre. Combien de public faudra-t-il pour être sûr du jugement adopté? Il faut dire aussi que Dürrenmatt écrit à une époque de grands questionnements éthiques, où le théâtre joue un rôle important dans la réflexion sur nos responsabilités, individuelles et collectives. Après deux guerres mondiales et la Shoah, il y a du boulot pour explorer les abysses de l'âme humaine. Et puis Dürrenmatt hérite de la grande époque du théâtre de Brecht et de son concept de distanciation, et il écrit en plein apogée du théâtre de l'absurde, de Ionesco et de Beckett. C'est une période foisonnante où l'on s'interroge sur la puissance de la mise en scène, l'artificialité de la représentation et la déraison de la condition humaine. Si Dürrenmatt a choisi le thème et le cadre de la justice, ce n'est pas pour rien. Quoi de plus théâtral, de plus littéraire qu'un procès? Vous le disiez plutôt, les mots créent le réel, Michel Laya. Tout le monde joue avec emphase et déguisement, tout est protocolé et enrobé de sérieux. Et vous, comme Dürrenmatt, vous nous montrez les rouages de cette comédie où l'on évolue comme des enfants pris par la gravité de leur jeu jusqu'à partager un repas cérémonieux qu'on mangerait à la dinette. Mais l'enjeu symbolique reste de taille. Chez Dürrenmatt, on fait le procès d'un commerçant qui représente les compromissions de n'importe quel individu. 10 ans après le procès de Nuremberg, ne faut-il pas interroger la responsabilité de chaque individu dans les crimes nazis commis au quotidien? Dürrenmatt partage l'inquiétude existentielle de cette génération d'après-guerre. Le monde s'effrite, comme aujourd'hui. Chez vous, Michel Laya, l'accusé est un nettement plus gros poisson. Et surtout, un plus gros poison pour l'humanité et le vivant au sens large. Il convient de lui réserver un sort digne de ses crimes. Au passage, vous posez des questions cruciales et cruelles. Est-ce que la responsabilité de votre personnage Eric Dogam est partagée par nous toutes et tous? Moi, je ne crois pas. Je crois qu'il y a des humains puissants qui détruisent le monde que d'autres tentent de réparer. Eric Dogam, le PDG de Prospera, dont nous reparlerons, est-il un Adolf Eichmann contemporain? Incarne-t-il la banalité du mal? Le monstre capitaliste est-il une simple erreur à laquelle tout le monde contribue? Je ne crois pas. Je crois qu'il y a des humains qui nourrissent le monstre et d'autres qui nourrissent la Terre. Mais une autre de vos questions, Michel Laya, fait encore plus mal. Pourquoi tous ces meurtriers de masse restent-ils impunis? Pourquoi condamne-t-on les activistes du climat plutôt que les va-t-en-guerre et les mégapollueurs? Est-ce que, un jour futur, nous aurons un grand procès des écocidaires? Cette question-là, c'est à nous d'y répondre. Et alors, vous qui nous écoutez, serez-vous juge, procureur ou avocat de la défense?
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4: Je suis très, très ému et très touché par cette chronique d'Alice, parce que, évidemment, un des buts de ce texte, c'est de donner à penser aux lectrices et aux lecteurs, c'est de s'interroger. Et puis toutes les questions que vous posez, en fait, sont exactement celles que j'aimerais qu'on se pose et qu'on tente d'y répondre. Et notamment, un des éléments clés, c'est effectivement cette impunité. Parce que, dans le fond, dans toutes ces horreurs qui se produisent, il y a des êtres en chair et en os qui sont là. Ils existent. Ils sont identifiables. Et dans le fond, ces gens s'en sortent toujours. On a l'impression que, voilà, ils vivent dans une, encore une fois, dans une impunité totale. Alors, mon texte, on est dans une sorte de farce. Hein, voilà, il va donc être accusé d'écocide. Hein, c'est Éric de Gam. Tout ça est de l'ordre du jeu. Mais la fin, que je dévoilerai pas, était absolument capitale aussi. Hein. C'est-à-dire comment terminer ce livre. Et là, on peut parfois avoir une petite fierté d'écrivain, quoi. Bon, voilà, ça existe. Je crois que par la fin, il y a deux éléments qui me semblent avoir bien fonctionné. Le premier, c'est que la vraie nature de cet Éric de Gam. Parce que durant tout le livre, dans le fond, on se dit est-ce que c'est juste un jouet d'un système ou est-ce que c'est vraiment un criminel et responsable d'un écocide. Et en fait, sa vraie nature va se révéler. On va comprendre exactement qui il est par une action qu'il va avoir. Et à la toute fin, c'est le lecteur et la lectrice qui choisira ce qu'il advient d'Éric de Gam. Et là, c'est plus moi qui fais le livre, c'est le lecteur, c'est les lectrices qui le font. Et ça, c'est très important.
2: Est-ce que vous aviez votre fin en tête dès le début de l'écriture de ce texte ou elle vous est venue en cours de route?
4: Elle est plutôt venue en cours de route. Je savais que ce serait important. J'avais les différentes fins de la panne, hein, comme on le sait, hein, il y en a différentes. Et là, en fait, c'était encore une toute autre fin qui tout à coup s'est imposée et qui, je crois, tient son originalité.
0: Mmh. Ce qui est intéressant, c'est que, alors, un petit peu plus tôt dans l'émission, ça m'a frappé comme vous avez prononcé le nom de Éric de Gam. Vous avez dit mon Éric de Gam, comme si, en fait, tout à coup, vous preniez du plaisir à ce qu'il ait été votre chose. C'est assez intéressant. Il y a quelque chose de divin aussi dans votre procès. On a des personnages de fiction. On a donc Dürrenmatt, qui est un personnage de fiction clairement nommé comme tel. Il y a cette Madame Fernande, qui est un autre personnage de fiction, puisque, en fait, c'est la visite de la vieille dame. Et puis, c'est trois femmes. C'est quatre femmes en tout, donc Fortuna, c'est quand même la déesse du destin chez les Romains. C'est aussi la déesse de la répartition des richesses, ce qui est assez intéressant. Puis on a ces noms tout à fait, alors Gwendoline, Alizée, ces quatre femmes, en tout cas la procureure, l'avocate et le bourreau, elles ressemblent aussi aux trois parcs.
4: Alors oui, on peut les trois parcs. Il y a plus grand monde qui connaît les trois parcs.
0: Les moires, si vous voulez, chez les Grecs.
4: Ça c'est encore plus. Oui, moi j'aime bien des fois jouer un petit peu avec la mythologie. Donc Fortuna, et c'est clair qu'il y avait cette référence. Il y a aussi la Prospera, hein, le nom de cette multinationale. On est dans une légère dystopie, hein, parce que Prospera n'existe pas puisqu'ils sont seuls leaders.
0: Pas encore.
4: Pas encore, exactement, mais c'est une question de ouais. Quelques années peut-être. Donc Prospera, c'était assez amusant parce qu'évidemment on entend prospérité, mais on entend aussi Proserpine, Perséphone chez les Grecs, et puis qui est à la fois la déesse du printemps, des saisons, des moissons, mais qui est aussi la reine des enfers. Et peut-être cette entreprise pensant bien faire, nourrir l'humanité, mais simultanément la détruisant. Après Alizée, moi j'avais vous savez le personnage d'Alizée, donc celle qui va jouer le rôle de la procureure, c'est un peu une machine Alizée, hein, elle est assez froide, elle est hyper intelligente, elle retient tout, elle a des connaissances incroyables, elle a étudié les relations internationales, mais puis là elle fait une thèse en éthologie, enfin voilà, c'est des petites informations qu'on a, mais surtout elle reste comme ça un petit peu à distance, elle sort des arguments, elle a une sorte de froideur, mais en même temps elle fascine, quoi, elle a une espèce de d'attrait qui agit même sur ceux qui s'en rendent pas compte, enfin je sais pas comment dire ça, et Alizée, ça m'amusait un peu parce que si je dis pas de bêtises, je crois que les Alizés, c'est des vents plutôt doux et bienfaisants, quoi. Donc elle peut sembler un peu peut-être comme ça, vue de loin, douce et bienfaisante, mais en fait, elle a bas ses cartes comme ça avec beaucoup de véhémence.
0: Mais là, justement, ça rappelle en fait ces épisodes de la mythologie grecque dans lesquels les dieux viennent visiter les humains et prennent des apparences différentes.
4: C'est ça.
0: Et ça finit toujours par quelque chose d'hyper implacable, en fait.
4: C'est ça.
0: Voire pas très juste, des fois, mais c'est pas le cas forcément dans votre roman. Moi, j'ai un mot sur la couverture de votre roman, des fraises en très très gros plan d'un rose presque toxique. C'est une œuvre signée de l'artiste Muriel Zender. Les fraises, c'est aussi une symbolique très très forte d'un monde dans lequel on vit, où on veut des fraises à n'importe quel moment de l'année. Il y a un lien avec ça ?
4: Il y a ça, et puis il y a... Bon, moi, c'est vrai que c'est une grande toile, en fait, hein, une grande peinture, ici, voilà, qui est réduite avec un rouge un petit peu trop acidulé par rapport à l'original, mais peu importe, c'est une image que j'aime beaucoup. Et en fait, oui, les fraises, c'est à la fois la douceur, comme vous le dites, tout le monde à peu près aime les fraises et tout, et puis ici, ces fraises, c'est presque une sorte de flux comme ça, hein, presque de flux de sang aussi qu'on pourrait voir, de sang qui s'écoule, d'une coulée sanguinolente. Enfin voilà, et elles sont assez ambiguës, me semble-t-il, et peut-être que encore une fois ça révèle la multiplicité des choses et de leur dualité ou des côtés multiples qu'on peut voir.
2: Une question que je me suis aussi posée en vous lisant, Michel Laya, c'est que vous avez choisi une forme de procès somme toute assez classique. Est-ce que vous avez, pour attaquer ces questions écologiques, imaginé peut-être d'autres formes de justice, que ce soit par exemple la justice réparatrice ou restaurative, ou bien aussi, de plus en plus, ce qui se fait, c'est la reconnaissance des droits juridiques aux objets naturels. Est-ce qu'il ne faudrait pas faire plaider la forêt amazonienne, ou même les forêts de chez nous, contre Eric Dogham ? Est-ce que vous avez songé à tout ça ?
4: Alors, j'y ai pas songé. Je pense qu'il y a aujourd'hui des écrivains et des écrivaines qui font ça très bien, et c'est important de le faire. Mais c'est vrai que non, moi là je suis resté dans une forme plus classique de justice, même si c'est dur d'y croire, cette justice, et puis qu'en plus ici c'est un jeu, en plus c'est un jeu, hein. Mais ce jeu, et c'est peut-être là que les dieux grecs ou autres vont intervenir, d'une certaine manière elle va quand même avoir lieu, elle va quand même se passer, donc tout n'est peut-être pas perdu. Et puis après, comme vous le disiez vous-même dans votre carte blanche, il y a, j'espère, inciter vraiment les gens à se poser des questions et à réagir, et surtout arrêter de détourner le regard et peut-être à encore une fois se dire, je suis complètement d'accord avec ce que vous disiez, on n'est pas tous pris dans le même bateau, il y a des gens qui luttent pour que il en aille autrement, et puis voilà quoi, il y a un combat à mener, puis je crois qu'aussi que vous savez, on est tous et toutes un peu pris dans ce sentiment d'impuissance par rapport à des horreurs qui sont en train de se passer. Moi, ce qui m'intéresse, c'est la dégradation des sols. Hein. C'est ça l'enjeu. Hein. L'écocide, c'est vrai qu'on l'a pas nommé, mais enfin voilà, c'est le fait qu'aujourd'hui, et c'est une réalité, il suffit de lire 2-3 personnes, quoi, et vous vous rendrez compte, les sols vont très très mal. Ils vont tellement mal que même... On peut penser que si ça continue comme ça, on va arriver à une forme de famine, parce qu'ils seront tellement détériorés qu'on pourra à peu près plus rien en faire. Et donc c'est ça un des enjeux du livre et du procès. Et parce que voilà, c'est une question qui fondamentalement m'intéresse depuis un certain nombre d'années. On a des gens qui veulent partir sur Mars, des missions habitées sur Mars, enfin tout ce genre de choses, qui sont pour moi des aberrations absolues, alors que la seule chose dont on a à se préoccuper urgemment aujourd'hui, c'est ce qui est à 5 cm sous nos pieds, quoi. Enfin, c'est là, et c'est là qu'est la vie, et c'est là qu'il faut la préserver, et c'est là qu'il faut qu'on voit comment on en prend soin de la meilleure façon qui soit. Et donc, faire ce livre, c'était aussi une façon, tout à coup... Voilà, ce que je sais un peu faire, c'est écrire. Donc c'était ma façon aussi d'apporter ma contribution à ma mesure et avec mes moyens pour encore une fois donner un peu à penser. Et j'étais aussi aidé parce qu'il se trouve que j'ai une fille qui est ingénieure agronome, avec qui on a l'occasion d'avoir des discussions. Elle a fait les PIA, la haute école paysage, ingénierie et architecture, et puis maintenant elle fait un master. Enfin bref, on s'en fiche, mais enfin voilà, on a des discussions. C'était précieux aussi pour moi qu'elle lise le livre. Évidemment, je me suis beaucoup renseigné pour pas dire de bêtises, mais j'écrivais aussi un petit peu sous son œil. et voilà quoi. Encore une fois, on peut aller manifester, on peut participer à toutes sortes d'actions qui sont fondamentales et qui sont importantes, et on peut écrire un imprévu.
0: Oui, c'est vrai, vous avez tout à fait raison. Dans Quartier Livre, nous avons des spécialistes, et celui qui arrive juste maintenant est spécialiste des classiques de la littérature. Et figurez-vous, Michel Laya, que vous n'êtes pas le seul ni le premier à faire un remake littéraire. Voici le grand, l'inénarrable Victor Hugo, derrière lequel se cache habilement Nicolas Julliard.
5: Le coup classique.
6: Regardez.
5: De Victor Hugo.
7: Au printemps de l'année 1967, à la veille du Summer of Love et du premier album de Pink Floyd, un Parisien de 42 ans, sans pattes d'éléphant, connu jusqu'alors comme animateur à la radio et à la télévision, publie son premier roman. Et ce livre fait un carton, valant à son auteur le grand prix du roman de l'Académie française. Vous me direz, c'est normal, il s'est pas foulé, l'histoire qu'il raconte a déjà été largement testée et approuvée. Et vous aurez peut-être raison, car cet auteur dont je vous parle, c'est Michel Tournier, et son roman « Vendredi ou les limbes du Pacifique ».
8: I want to tell you a story about a little man.
7: Une variation, un remake du fameux Robinson Crusoe de Daniel Defoe. Plus de deux siècles après l'original anglais, paru en 1719, Michel Tournier reprend le motif de Robinson, marin naufragé sur une île déserte au large de l'Amérique du Sud. Ou plutôt, le motif que la culture populaire a gardé du roman de Defoe. Car dans l'original, le naufrage et le séjour sur l'île ne surviennent qu'au cœur du livre, après une cinquantaine de pages décrivant la jeunesse et les péripéties de Robinson Crusoe dans une colonie anglaise. De même, après 28 ans sur l'île, le Robinson de Defoe n'a qu'un désir, repartir, et il finit par pouvoir rentrer en Angleterre, retrouver femme et enfant.
9: Oui, ça je n'ai pas osé le mettre parce que c'est énorme.
7: Tout cela, Tournier l'évacue. Seule l'île l'intéresse. Le roman débute donc dans le vif du sujet, sur la mer en furie. Et à la fin, attention, spoiler, Robinson reste sur l'île. Cette île qu'il a fait sienne, baptisée Speranza, l'espérance.
9: Et Robinson s'aperçoit que tout en étant administrateur, paysan, il est l'homme de la terre.
7: Car l'idée de Tournier, qui a étudié la philosophie, est d'expliquer

0: même, dont les grottes et les sables mouvants ou émouvants sont autant d'exutoires à la libido de l'insulaire. Summer of love, quand tu nous tiens. Mais bon, c'est normal, le refuge de l'île, c'est The Fantasme. Et Tournier le sait bien, lui qui a écrit à l'époque où la conquête du monde et les pratiques coloniales ont quelques kilos de plomb dans l'aile. D'ailleurs, il n'est pas le seul à vivre avec ce fantasme. Depuis le XVIIIe siècle, tout le monde dit « I love you Robinson ». À tel point qu'un terme a été inventé pour qualifier les récits s'inspirant du plus fameux des naufragés, on parle, mais oui, de « Robinsonade ». Et accrochez-vous, il y en a des dizaines et des dizaines. Tout le monde s'y met, de Conan Doyle à Jules Verne, de James Fenimore Cooper au fameux Philémon du bédéaste Fred. Sans oublier le fameux Robinson suisse de l'auteur bernois Johann David Wyss en 1812.
1: Tout de même, ces auteurs ont pris des libertés considérables avec le cadre qui avait été défini.
0: Mais Michel Tournier est encore le plus fort de tous. Car en 1971, il propose un remake de son remake, avec Vendredi ou la vie sauvage, une relecture de son roman à l'intention du jeune public. Michel Tournier, un pionnier de l'IA générative.
2: Merci beaucoup à Victor Hugo. Michel Laya, alors, un imprévu, c'est carrément un reboot.
3: Si vous le dites.
2: On vous a senti réagir et être assez fan en fait de ce, et en accord aussi avec Victor Hugo.
3: Oui, je pense à Tiphaine Samoyo qui a sorti un livre justement autour des Misérables, mais j'ai plus le titre là, qui voit comment c'est intéressant quand un classique en fait commence à se décliner sous toutes sortes de formes de réappropriation et dans le fond que ce classique se met véritablement à vivre de toutes sortes de vies comme ça hein, qui apparaissent et il y a quelque chose de fascinant là derrière. Voilà, j'ai maintenant le titre du livre de Tiphaine Samoyo qui m'échappe, mais enfin allez regarder de près si ça intéresse vos auditeurs et vos auditrices.
2: Ça nous intéresse toujours. Il nous reste encore quelques minutes à passer ensemble et pourquoi pas écouter de la musique. Marvin Gaye, Mercy Mercy Me, sous-titré The Ecology.

0: La voix extraordinaire de Marvin Gaye pour ce titre unique, Mercy, Mercy Me. N'est-ce pas merveilleux? Et à présent, jouons dans Quartier Livre.
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0: Le questionnaire à choix multiple, vous le connaissez, 3 questions sans réponse juste ni fausse, on est là pour s'amuser et imaginer. Êtes-vous prêt, Michel Laya?
3: Tout à fait prêt.
0: Très bien, et bien première question. Quelle sera l'épitaphe que les gens pourront lire sur votre tombe, Michel Laya? Petit A, arroser une fois par semaine avec de l'eau de pluie. Petit B, bof. Petit C, turlututu, chapeau pointu. Ou petit D, à d'ici fort peu.
3: Alors là, je ne sais pas comment vous avez su ça.
0: Je ne peux pas révéler mes sources.
3: Alors c'est le D.
0: À d'ici fort peu.
3: À d'ici fort peu.
0: Mais franchement, c'est une excellente formule en fait. Et épitaphe en plus. Vous-même, Alice Bottarelli, il y a une épitaphe qui vous plaît dans la liste?
4: Ouais, je pense qu'arroser une fois par semaine avec de l'eau de pluie, ça reste tout à fait charmant, pour autant qu'il y ait de l'eau de pluie quand je serai morte.
0: Ah, oui, effectivement, il faudrait peut-être installer juste à côté de la tombe
4: une fois par mois en attendant.
0: Une fois par mois. Deuxième question.
4: Vous avez écrit une biographie de Louis Souter, une de Louis Chevrolet. Quel autre Louis aimeriez-vous écrire? A. Louis de Funès. B. Louis Armstrong. C. Louis Brooks. D. Louis Vuitton.
3: Alors, sans hésiter, Louise Brooks.
4: Excellente réponse.
0: Oui, évidemment. Bah oui, Louise Brooks, rien pour la coupe de cheveux, peut-être. Oui. Troisième question. Michel Laya, une fée vous offre la possibilité d'exaucer un de vos vœux. Que choisissez-vous? Petit A, de provoquer une panne de téléphonie et d'internet mondial durant 24 heures. Petit D, de donner à tout le monde le goût et l'envie de lire, pourquoi pas. Petit C, de faire pousser comme ça des forêts quand vous le voulez, où vous le voulez. Ou petit D, de pouvoir faire en vrai le procès de tous les rics de gamme du monde.
3: Ouais, j'hésite entre le C et le D, là. Bon, allons-y pour le C.
0: Le C, les forêts?
3: Les forêts.
0: Oui, parce qu'après, vous pouvez passer au D, vous pouvez les composter dans les forêts. C'est pas mal, c'est un peu cyclique. Comme ça. Merci beaucoup, en tout cas, d'avoir participé.
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0: Autre rituel de Quartier Livre, c'est la question qui passe d'invité en invité. La semaine dernière, Nicolas recevait Carla Demière pour son roman La Fille de Mars. Voici sa question.
5: J'aimerais lui demander quelle place il laisse à l'imprévu quand il écrit. Comment le hasard et les accidents façonnent les histoires qu'il raconte.
3: Je pense qu'il importe que les imprévus soient les plus importants possibles. À savoir que, tout simplement, déjà, quand on commence une phrase, on ne sait pas forcément comment elle va finir. Donc, il y a déjà un imprévu ici. Donc, il y en a tout le temps.
0: Oui, c'est vrai. Mais vous finissez quand même avec un point final, ce qui est bien.
3: Oui, bien sûr. Mais c'est ça qui est intéressant. On faisait allusion à Louis Souter tout à l'heure. Louis Souter était toujours étonné par ce qu'il avait produit. Et je pense que c'est en fait un des éléments aussi qui est assez merveilleux quand on écrit. Bon, évidemment, on a conscience de beaucoup de choses. Hein. On va pas raconter des bêtises. Mais quand il y a une dose d'étonnement dans ce qu'on a fait, dans ce qu'on a produit, ou encore une fois dans une phrase qui va là où on ne l'attendait pas. Oui, c'est génial.
0: Oui, et il y a l'émerveillement qui va après. Alors, à votre tour de poser une question à Daniel Douroulet, qui sera l'invité de cette émission dimanche prochain, pour évoquer Trois garçons, son dernier roman paru chez Phébus.
3: Alors, en fait, ma question sera assez générale. J'aimerais juste savoir, ça me plairait assez de savoir quelles sont les romancières contemporaines, outre peut-être Mélisse de Kerangal, qui compte pour Daniel Derouet.
0: Merci beaucoup Michel Laya d'avoir été notre invité. Je rappelle le titre de votre roman Un imprévu qui vient tout juste de paraître chez Zoé. Et vous serez prochainement à la Maison des Feuilles de Renan, très très belle nouvelle librairie qui a ouvert il n'y a pas longtemps, donc c'est non loin de Lausanne. Vous vernirez ce beau texte le 9 octobre prochain, donc à la Maison des Feuilles de Renan. Merci à vous également Alice Bottarelli.
4: Merci.

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2: Benoît Rouchalot.
3: Elle était considérée comme l'une des papables possibles pour la succession de Guy Parmelin. La conseillère aux États UDC de Saint-Gall, Esther Friedli, ne briguera finalement pas le siège vacant au Conseil fédéral. Elle dit vouloir privilégier son mandat au Conseil des États, pour lequel elle visera d'ailleurs une réélection l'an prochain. C'est bien un acte criminel qui est à l'origine de l'incendie qui a eu lieu hier près des voies CFF à Éclépans. Des câbles électriques ont brûlé et ont été mis hors d'usage. La police vaudoise a confirmé que la piste d'un acte volontaire était privilégiée et le ministère public a ouvert une instruction pour préciser les circonstances de l'incendie, également tenter d'identifier le ou les auteurs. Les réparations ont commencé hier, mais la ligne entre Yverdon et Lausanne restera fermée jusqu'à demain matin 6h. La panique au Panama après le séisme de magnitude 7,7 qui a eu lieu hier. Plusieurs bâtiments et routes se sont effondrés. Les autorités font état d'au moins 2 blessés mais pas de morts selon un bilan toujours préliminaire. L'aéroport international a été temporairement fermé tandis que le canal de Panama lui fonctionne normalement. C'est confirmé, le copilote du vol de Fly Dubai qui avait attaqué le commandant de bord planifiait bien une attaque suicide sur l'aéroport de Ben Gurion à Tel Aviv. L'enquête a révélé que cet homme de 29 ans avait pour projet terroriste de prendre le contrôle de l'avion et de mener une attaque contre le terminal passager de l'aéroport. Le procureur des Émirats Arabes Unis précise qu'il s'était inspiré des attentats du 11 septembre 2001 et qu'il a affirmé avoir agi seul. Donald Trump ne digère toujours pas de ne pas avoir été choisi pour le prix Nobel de la paix comme l'an dernier. Il s'est indigné hier de ne pas avoir été sélectionné par le jury en ajoutant qu'il n'avait jamais entendu parler de la lauréate, la juriste sud-africaine Navi Pillay, et le président américain de parler d'une décision honteuse et embarrassante. Des manifestations hier dans les rues de New York après qu'un agent de la police de l'immigration a blessé jeudi un homme par balle qui se trouvait dans sa voiture avec un enfant de 5 ans à l'arrière. Pas de haine, pas de peur, les immigrés sont les bienvenus ici, ont notamment scandé les centaines de personnes rassemblées dans le quartier de Manhattan. En écho, le maire démocrate de la ville, Zoran Mamdani, a condamné cette opération. Il a aussi annoncé qu'il demanderait au président Trump de suspendre les actions de la police de l'immigration à New York. Football, l'équipe de Suisse féminine s'est fait peur, mais elle a finalement assuré l'essentiel. Les Suissesses ont remporté hier le match aller des demi-finales des barrages pour la Coupe du Monde au Brésil. Elles ont battu Israël sur le score de 7-3 après avoir été menées au score. Le match retour aura lieu mardi à Tourbillon. Côté météo, un samedi matin qui s'annonce gris avec quelques faibles précipitations par intermittence essentiellement le matin. Avant de belles éclaircies annoncées en cours d'après-midi, notamment en plaine. Côté Mercure, il oscillera entre 17 degrés pour les minimales à l'aube et jusqu'à 17 degrés au meilleur de la journée.
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11: Avec Cyrielle Terre à la technique, Audrey Zano attachée de production, nous sommes le samedi 10 octobre. Bonjour et voici le menu de cette première heure d'émission.
12: Nous on veut rien lâcher, on veut de l'argent pour l'école, pour les universités, on pense même à la médecine, on pense à la justice, on pense à tous les services publics en fait.
11: La manif des lycéens qui prend de l'ampleur, c'est dans l'actu de la semaine.
13: C'est vrai qu'on a eu une phase où on n'arrivait plus à communiquer, en fait on n'avait plus le temps parce qu'à chaque fois il y avait un enfant dans les parages.
11: La dysmorphophobie, c'est un trouble de plus en plus présent auprès des jeunes. Explication dans l'extrait d'Égosystème.
14: Pourquoi la majeure partie des jeunes n'acceptent pas un corps dit normal, comme si la normalité n'était pas possible, au fait? C'est quand même une question importante. Pourquoi nous sommes exposés aujourd'hui?
11: Et vous entendrez également le vécu sur la parentalité et la survie du couple, mais aussi les archives.
15: Ça fait un travail assez utile.
16: Mais vous trouvez que c'est un travail indispensable?
15: Ah, oh, je pense bien.
11: Et on parlera des gardes barrières en Valais. Un travail indispensable, mais un métier qui n'existe plus depuis près de 60 ans. C'est donc dans les archives. Et retour en 2026 dans La Pépite avec vous, Willy Dezelu, programmateur musical. Quel sera le style de La Pépite ? Bonjour.
6: Bonjour Karine. Alors ce matin, une pépite soul, mais pas que. On parlera de Joy Crooks, une jeune chanteuse britannique de soul. Alors non, c'est pas forcément la future Amy Winehouse, car Amy était unique, mais on a une sérieuse prétendante au titre de reine de la soul. Alors sur la pépite de ce matin, elle fera se rencontrer la soul et le rap. Oui, le rap, c'est bien. Joy Crooks, donc ce matin, avec le rappeur américain Denzel Curry pour le titre Painkiller.
11: Et la pépite, ce sera juste avant 7h. Et à propos de pépite, la voici. On commence avec Marguerite.

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0: Les filles, les meufs, c'était Marguerite et qui donc a proposé un nouvel album. Là, il vient de sortir. Cet album, ça s'appelle Guérir. Et la chanteuse française sera prochainement en concert en Suisse, à Lausanne. On nous annonce un concert pour le mois de janvier. Un moment choisi sur notre antenne, c'est Histoire vivante, avec une série de 10 épisodes qui s'est terminée hier. Présentation lundi 28 septembre.
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1: Anaïs Kien.
2: L'histoire mondiale, c'est très tendance aujourd'hui. Cette fois-ci, c'est au tour de la Suisse, traversée par le monde et projetée aux quatre coins de la planète. Pour 10 épisodes, Histoire vivante vous emmène faire un tour dans cette histoire mondiale de la Suisse, comment le monde lui parle et comment elle l'interpelle. Une histoire souvent bien connectée et dirigée par Thomas David, Brigitte Studer, Véronique Dazen et Simon Teucher, avec des dizaines d'auteurs et d'autrices à travers tous les cantons. On y parlera poubelle spatiale et polenta, multinationales et secrets bancaires, espionnage et arbitrage. Premier épisode, la Suisse nettoie l'espace.
3: Mais donc concrètement, ça veut dire des engins qui vont aller s'arrêter, se garer, qui se mettent à côté d'un satellite et puis lui remontent les boulons ?
4: Oui, exactement. L'attraper, donc nous, notre système, c'est un système de capture qui ressemble à une pieuvre. Donc on a des tentacules qui viennent enserrer l'objet. Et puis ensuite, on va le descendre à une altitude plus basse dans laquelle les frictions avec l'atmosphère résiduelle vont naturellement le conduire à rentrer dans l'atmosphère et il va se consumer dans l'atmosphère. Puis ensuite, notre dépanneuse va remonter et puis elle va aller chercher un autre objet.
3: Donc etc. C'est plutôt une voiture balai qu'une dépanneuse. Vous allez les amener à la déchetterie,
4: exactement,
3: les satellites.
4: Oui.
2: CQFD, Archive RTS, 6 juin 2024. En 1963, les États-Unis ont dispersé 480 millions d'aiguilles de cuivre à 3500 km d'altitude. Elles y tournent encore 60 ans plus tard. Mais ces amas flottants ne sont qu'une toute petite partie des déchets humains à flotter dans l'espace, avec les satellites hors d'usage et les déchets des stations spatiales aujourd'hui obsolètes. La Suisse, avec sa réputation propre en ordre, vise loin, puisqu'elle a pour mission, au sein de la communauté spatiale, de projeter ses compétences jusqu'à très très loin au-dessus de nos têtes, avec le programme Clear Space. Mais cette excellence en matière de propreté est-elle aussi efficace à plusieurs milliers de kilomètres d'altitude ? Réponse en passant par l'histoire de l'engagement spatial de la Suisse et avec Marie Sandeau, historienne des médias et des communications.
5: Alors, l'espace nécessite-t-il d'être nettoyé ? C'est une grande question. En tout cas, l'Agence spatiale européenne juge qu'il est important de faire quelque chose contre les débris spatiaux, qui se comptent aujourd'hui à hauteur de 1,2 million d'objets de plus d'un centimètre et à plus de 140 millions de micro-débris. À cela s'ajoutent tous les satellites actifs qui sont aujourd'hui autour de 11 500 satellites et dont le rythme des lancements s'accroît par ailleurs énormément ces dernières années. On peut citer les 5000 micro-satellites du réseau Starlink pilotés par le milliardaire Elon Musk, par exemple. Ce qui pose des questions sur la durabilité des activités spatiales car en fait tous ces débris augmentent le risque de collision ou d'abîmer des engins qu'on est en train d'utiliser.
6: Et oui, l'espace est loin d'être vide. Alors qu'est-ce que Clear Space ?
5: Alors Clear Space, c'est une spin-off de l'EPFL qui a été fondée en 2018 et c'est une entreprise qui vise à désorbiter ou réparer des engins spatiaux. Pour le moment, elle a eu deux missions dans le cadre du programme Space Safety de l'Agence spatiale européenne. Donc, c'est un programme qui vise à la durabilité des activités spatiales. La première mission s'appelle Clear Space 1, qui a le but de tester un désorbitage d'un engin inactif. Le lancement de cet engin désorbiteur est prévu pour 2029. Et puis, il y a la mission qui s'appelle Prélude, qui a pour but de lancer un engin désorbiteur réparateur dans l'espace, de tester ses manœuvres aux abords d'un engin dans l'espace pour tester la précision, le contrôle, etc. Et par ailleurs, cette entreprise ClearSpace, elle a aussi un projet avec l'Agence spatiale britannique dans le but de désorbiter deux satellites inactifs britanniques. Mais pour le moment, aucun lancement de tels engins désorbiteurs n'a été réalisé.
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0: Les frères Gallagher, Oasis et ce tube international, Wonderwall, sorti en 1995. Comment vous voyez-vous? Que dit votre miroir? Avez-vous déjà eu l'impression d'être obsédé par un détail de votre apparence au point que cela prenne toute la place? On parle dans ce cas de dysmorphophobie. C'est un trouble mental et il se traite. Kaline Majdalani est psychologue clinicienne. Elle est spécialisée dans les troubles liés à l'image et au rapport au corps. Elle parle de santé esthétique et livre une réflexion profonde face à ce mal-être grandissant. Elle est l'invitée d'Egosystème.
1: L'obsession de l'apparence, mais l'obsession de la maigreur reste une des obsessions, pour ne pas dire elle revient plus que jamais. On le voit d'ailleurs, les mannequins sont de plus en plus maigres. Après une période où on a parlé un peu de body positive avec cette acceptation des corps, aujourd'hui et depuis quelques années, on voit un retour, mais vraiment big time avec la maigreur.
2: Les fameuses piqûres.
1: Et c'est impressionnant à quel point justement des personnes, alors évidemment je parle des personnes qui ne sont pas, qui ne répondent pas aux critères, c'est-à-dire le surpoids, le diabète, etc. Je vous parle de personnes qui ont de légères...
2: surcharges.
1: Voilà, très très légères. Pourquoi la majeure partie des jeunes n'acceptent pas un corps dit normal, comme si la normalité n'était pas possible au fait? C'est quand même une question importante. Le référentiel, bien sûr, à quoi nous sommes exposés aujourd'hui? À quoi on se réfère pour dire que notre corps n'est pas assez? Et c'est un des problèmes de notre société. Il faut être assez. Assez bien, assez mince, assez grand, assez beau, assez riche, assez connecté. Et c'est comme si, ben, c'est jamais assez. Et ça, c'est un des problèmes aujourd'hui que l'on peut rencontrer.
2: Tous les corps sont différents. Aucun corps ne ressemble à un autre. Et qu'en fait, le modèle, il est totalement unique et qu'on ne peut pas en dépasser. C'est encore une fois l'effet des réseaux.
1: On a espéré à un moment donné la diversité des corps. On a vu des mouvements commencer. Il y en a encore quelques-uns. Mais franchement, malheureusement, pour moi, ils ont fait naufrage parce que quelques marques ou quelques entreprises les mettent un tout petit peu en avant. Mais on sait très bien que ça n'a pas marché et qu'aujourd'hui, il y a un seul corps, un seul format, une seule façon qui prédomine en tout cas. Prédomine sur l'ensemble des médias sociaux.
2: Et ça fait partie aussi des solutions que vous proposez. C'est de prendre distance avec les réseaux, mais aussi choisir les comptes sur lesquels on va.
1: Si vous passez beaucoup de temps à regarder des corps, et pendant ce temps, vous ne regardez pas autre chose et vous ne développez pas d'autres choses. Donc nous, ce qu'on recommande, bien sûr, de faire attention aux comptes qu'on suit, bien sûr, ces algorithmes qui nous enferment, mais pour tout, hein, vous regardez une information, elle vous poursuit, donc de changer les algorithmes, mais aussi de faire autre chose que de regarder l'esthétique corporelle, mais aussi de pouvoir nourrir d'autres types d'interaction, que ce soit visuel, mais c'est important même sur les réseaux, mais ailleurs aussi. C'est-à-dire, c'est toujours une hygiène, en quelque sorte, comme une assiette, vous voyez, où vous devez mélanger des catégories différentes pour nourrir votre identité profonde. Donc les réseaux sociaux choisis, bien sûr, de manière plus active, avec moins de notifications, d'algorithmes, avec un temps dédié, et diversifier le type d'activité.
2: Et quand on est plus âgé, on a aussi un problème avec la visioconférence. Ça m'a fait sourire parce que effectivement, j'avais pas complètement conscientisé ça. C'est-à-dire depuis le Covid, on a basculé dans le télétravail. Là maintenant, on passe par des écrans. Et vous dites que il y a quand même quelque chose d'aggravant dans cette perception du corps de passer justement par les écrans.
1: Très bien. Déjà pour commencer un échange par visio, vous avez un retour sur votre image. C'est pas normal. Pourquoi moi, quand je vous parle, je suis supposée voir mon image en retour? Dans l'interaction, j'ai plus besoin de vous voir. Donc déjà, il y a eu cet échange-là. Quoi c'est nécessaire d'avoir ce retour sur soi? C'est beaucoup plus intéressant d'avoir ma focalisation qui est sur vous, sur ce que vous me dites, etc. Donc ça a énormément changé. Et bien sûr, le fait de se voir, ça a créé une forme d'obsession. D'ailleurs, ils l'ont appelé zoom dysmorphia. Hein. C'est-à-dire les gens se mettent à faire un peu plus attention. Je vous mets votre image devant vous en permanence, en parlant. À force, vous finissez par plus regarder et plus voir les défauts et empêcher quelque chose dans l'interaction.
0: Elle est psychologue, Kaline Majdalani. Elle a écrit « Traiter la dysmorphophobie » aux éditions Dunod et elle est l'invitée d'Egosystème à 13h avec Florence Farion. Et on poursuit avec Benjamin Biolay. Écran total.

0: On est en vacances toute l'année avec ce titre de Benjamin Biolay, Écran total. Et justement, à propos de vacances, vous êtes peut-être sur la route des vacances. Cette information qui va suivre vous concerne.
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0: Sur l'autoroute A1, Lausanne en direction de Genève, on nous signale un véhicule en panne entre Versoix et l'aéroport de Genève, créant une perturbation puisque la voie de droite est fermée. Et sur l'autoroute A2, Saint-Gothard en direction de Lucerne, là aussi, un accident, une perturbation entre Amsteg et Erstfeld. Vous écoutez 6-10 le samedi, il est 6h27. C'est du vécu, la naissance d'un enfant qui peut totalement chambouler un couple. Il faut retrouver un équilibre, gérer la fatigue, la nouveauté. Bref, ce n'est pas forcément que du bonheur. Il y a 9 ans, Andrea et Diogo deviennent parents pour la première fois. Ils racontent les difficultés rencontrées, surtout après la naissance de leur deuxième fille. Un témoignage recueilli par Marie Tchoumi.
2: Le plus difficile, c'est d'être seul dans la parentalité, parce que tout le monde a sa vie en fait. On n'a pas envie de déranger, on n'a pas envie d'imposer non plus. Y a des gens qui ont du mal à dire non, mais en même temps, nous naturellement, on est là pour tout le monde. Des fois, on attend un petit peu que les gens soient un petit peu là pour nous. Et pour moi, c'est super frustrant. Ouais.
3: Moi, je suis arrivé à un stade où, en fait, j'ai l'impression que si je demande de l'aide ou autre, c'est comme si je donnais des armes aux personnes à qui je demande, comme si c'était des points de faiblesse sur lesquels ils vont pouvoir réutiliser après. Je demande de l'aide à, par exemple, à une personne de ma famille. Je lui dis, ouais, je suis fatigué, j'en peux plus. Est-ce que tu pourrais me garder les petites là ? Le fait que j'ai dit le pourquoi, j'aurais meilleur temps d'avoir dit j'ai besoin pour travailler que de dire je suis fatigué, je suis épuisé. Pourquoi ? Parce que la critique elle va être beaucoup plus simple en me disant ah mais ouais, t'as fait des enfants, mais il faut les assumer et tout.
2: Si on est fatigué tous les deux, c'est compliqué. Parce que normalement, il y en a toujours un qui arrive à rattraper un peu le truc, c'est pas grave, va te reposer. Mais on a eu beaucoup de moments, surtout avec la deuxième, on était les deux très très fatigués. Et en fait, on n'en peut plus, mais on sait pas à qui demander de l'aide. Puis en même temps, comme il disait, on n'a pas envie de donner les armes aux gens pour savoir un peu trop de notre vie. Et en même temps, c'est vrai que jusqu'à maintenant, et c'est la réalité, la seule façon qu'on arrive à faire garder nos enfants, c'est pour le travail en fait. Un jour, ça allait pas du tout, on avait besoin de parler en dehors des enfants, en dehors du passe-moi le sel, passe-moi, voilà. Et du coup, il a pris la peine de vraiment demander de l'aide pour la première fois, je pense. Et on a eu, ah non, mais là, c'est pas le moment, etc. Puis en fait, ça nous revient à, en fait, il faut qu'on se débrouille par nous-mêmes. En fait, on retourne dans ce cirque que c'est hyper frustrant de toujours devoir demander et devoir s'expliquer d'avoir besoin.
4: Votre couple a déjà été mis en péril avec la naissance, avec les naissances ?
2: Moi, je dirais que oui. Après, je pense que... Non, tu trouves pas ? Non, pas trop ?
3: Moi, je pense pas. Il n'y a pas eu de gros clash. Non.
2: Non, il n'y a pas eu de gros clash, mais c'est vrai que quand on est fatigué, en fait, que le sommeil, ça casse un peu le truc. Quand on est fatigué, quand on est à bout et qu'on n'arrive pas à remonter la pente, on est toujours dans ce truc de reproche. Oui, ça va pas. Alors, on a de la chance qu'on communique beaucoup et puis qu'on arrive à toujours redresser la pente, mais c'est vrai qu'on a eu une phase où on n'arrivait plus à communiquer. En fait, on n'avait plus le temps parce qu'à chaque fois, il y avait un enfant dans les parages. Pas au péril au point qu'on se sépare, mais on a eu des montagnes russes, quoi.
3: Moi, sincèrement, le niveau prise de tête et embrouille, c'est très rare. J'ai l'impression que c'est plutôt des mises au point où on se pose, on dit, ouais, il y a ça, ça, ça. Toi, moi, il y a des périodes où je suis plus dur avec les enfants. C'est des périodes où, par exemple, je délaisse le sport, où je me prends pas de temps que pour moi. Et j'ai l'impression qu'on me demande pour beaucoup de choses. Que ce soit au travail, que ce soit à la maison, que ce soit... Enfin, je suis papa. Mais pour être le pilier, il y a des moments où on doit se retrouver seul et pas forcément être accablé de demandes. Donc, voilà.
2: Quand on rentre à la maison après le travail, on est parents. Et puis, quand on arrive à les coucher, on essaye déjà d'être humain, tout seul, sans être un couple. Enfin, il y a plein de choses à faire une fois qu'on a couché les enfants. Donc, en fait, la place du couple, il faut qu'on la trouve à un moment donné. Et c'est vrai que moi, je trouve que c'est super dur parce que on travaille ensemble et que pour les gens, on se voit déjà tout le temps, finalement. Pourquoi on aurait besoin d'encore plus de temps ?
4: Qu'est-ce que vous auriez aimé qu'on vous dise avant de devenir parent ?
3: Dormir. dormez, profitez de dormir, parce que la fatigue, quand les gens me font rire actuellement en me disant ouais, je suis fatigué. Sauf qu'on ne met pas un deuxième, troisième round après quand on rentre à la maison, puisqu'on doit encore avoir de l'énergie pour s'occuper de tout le reste.
2: Le plus difficile, c'est la fatigue, mais aussi cette peur constante, parce qu'on a des êtres humains, on a la responsabilité de leur vie, et du coup je trouve que c'est hyper stressant comme charge mentale quotidienne. Si je devrais dire, qu'est-ce que je devrais dire à des gens qui vont devenir parents, c'est horrible à dire, mais enlever cette illusion de notre entourage. La réalité, c'est que tout le monde a sa vie, et un enfant, ça, en fait, ça change beaucoup, déjà nous en tant que parents, notre perception de la vie. On découpe notre temps avec le temps que nous on a, et le temps qu'on n'a pas, surtout. Donc du coup, ça fait un tri, je trouve. Moi, je suis tombée de beaucoup d'étages quand j'ai eu ma première. C'est jamais comme on pense, parce que voilà, la vie fait que les gens, après, on prend pas le même chemin, on n'a pas les mêmes objectifs, pas les mêmes responsabilités, du coup. Et voilà.
0: C'était Andrea et Diogo qui ont vécu leur parentalité, vécue en rediffusion ce matin. 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

0: Good times avec Chic. J'espère que c'est aussi votre cas. Vous passez un bon moment à l'écoute de RTS Première. Vous êtes dans le 6-10 le samedi. Cyril Terre, on passe un bon moment, nous en tout cas, c'est sûr, à la technique. Et on continue avec les archives.
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0: Et oui, dans les archives, c'est un métier d'autrefois, un métier disparu. Véronique Rabou, vous êtes documentaliste et nous allons rencontrer des femmes, des gardes-barrières.
2: Ces femmes racontent leur métier, mais aussi et surtout leur angoisse et leur peur de faire une erreur, hein, qui serait souvent fatale dans ce cas-là, bien sûr. Ça se passe à Noé et à Chalais, dans le canton du Valais.
0: Avant d'écouter le témoignage de ces dames, on va d'abord savoir ce qu'en pensent les gens de ce métier. C'est un micro-trottoir pour l'émission de télévision suisse romande. Madame TV, ça date de 1967, on écoute.
3: Qu'est-ce que vous pensez des gardes-barrières?
4: C'est des gens très... très honnêtes et puis très strictes dans leur métier. Il y a trop des gens qui les critiquent parce qu'ils descendent des barrières trop tôt et tout ça. Mais c'est mieux prévenir un accident que guérir.
5: Ils font un travail assez utile.
6: Mais vous trouvez que c'est un travail indispensable?
5: Ah, je pense bien.
6: Mais en somme, elles passent leur vie à tricoter et à lire des journaux.
5: Oh ben, elles ont quand même du souci, une responsabilité, même qu'elles... Elles lisent des journaux, mais entre-temps, elles ont quand même le souci de leur travail. Oui. Ben, il y a des gens qui se plaignent, c'est sûr. Il y a toujours ceux qui sont trop pressés. Alors, ils se plaindront toujours, ceux-là. Mais en général, je trouve qu'il vaut mieux d'attendre un petit moment que d'aller se faire amasser par le train.
7: Parce qu'il y en a beaucoup qui klaxonnent, là, puis qui rouspètent quand ils doivent attendre.
8: Moi, je suis content, quoi. Ça nous arrive assez souvent d'attendre, mais qu'est-ce que vous voulez, ils font leur travail. Quand ils reçoivent l'ordre de pissière de descendre les barrières, ils descendent. C'est clair, bien souvent, ça va assez long. Ça nous arrive bien souvent de presque manquer le boulot à cause de ça. Mais c'est pas grave, qu'est-ce que vous voulez faire?
3: Vous trouvez que c'est un travail fatigant, ce qu'elles font?
9: Oh, ça, je ne sais pas, ça. Je pense qu'ils devraient le faire, en tout cas, consciencieusement. C'est pas si fatigant, mais le travail, il faut le faire. Hein. Parce qu'il y a des vies humaines qui sont en jeu, je pense.
0: Des vies humaines en jeu quand même.
2: Ah oui, hein. Et on l'a compris, ce métier ne fait pas l'unanimité. Hein. Maintenant, écoutons nos protagonistes et héroïnes, j'ai envie de dire, ouais. Oui, qui nous parlent de cette profession bien particulière. Nous restons dans la même émission, Madame TV de 1967.
10: Combien passe-t-il de trains par jour ici?
11: 90 à la moyenne, puis alors il y a toujours un peu des spéciaux, n'est-ce pas? Quelques trains facultatifs qui viennent... tant de jours par mois. Ou...
10: Donc ça fait à peu près 100 fois par jour, il faut répéter ce geste.
11: Oui.
10: Et 100 par jour.
11: Les baisser et les remonter.
10: Et c'est la même responsabilité.
11: Ah, c'est sûr.
10: Vous y pensez à chaque fois?
11: Obligé. Hein. Obligé.
10: Vous n'avez pas peur?
11: Si, une petite crainte, ça reste quand même. Vous voyez, quand il passe le train, je regarde encore, ben le prochain c'est à telle et telle heure, n'est-ce pas? Alors ça reste toujours cette crainte, alors s'ils ont du retard ou... Je mets trois réveils.
10: Trois réveils?
11: Pour être sûr de ne pas rester endormi.
10: Alterné,
11: oui. Le premier à 3h30, le deuxième à 3h35. C'est d'habitude que je me lève à celui-là. Et puis à 4h20, alors c'est le tout dernier moment.
10: Est-ce qu'il vous est arrivé une fois d'oublier de descendre la barrière?
11: Enfin, oui, je dois vous dire oui. On n'avait pas encore ces installations d'annonciateurs et tout ça. Et ma foi, un train est venu sans cloche. Ou la cloche était en bas. J'avais oublié de remonter la cloche. Et puis est arrivé le train, par bonheur, qui est arrivé.
10: Il n'y a rien eu?
11: Non.
10: Et vous, comment vous étiez sur le bord du quai?
11: Eh bien, pour le moment, c'est le moment que ça a été, n'est-ce pas? Mais après, alors. En tout cas, je ne voudrais pas passer souvent des choses pareilles. Après, la réaction était terrible. Peur, tremblement de jambes, presque... Et c'est venu seulement par après.
10: Vous avez eu envie de continuer le métier ou d'arrêter?
11: Non, alors j'avais envie de baisser mes barrières et de partir à la maison.
12: Oui, c'est Noé Chalet, le 84, Lambiel.
10: Lambiel, il est 4h15.
12: Oui.
10: En fait, cette nuit, on est avec vous, mais d'habitude, vous êtes toute seule ici, en pleine nuit, par le froid. Vous n'avez pas peur dans cette halte?
12: Ah ben oui, j'ai assez peur le soir. Alors, je m'enferme et puis...
10: Alors, qu'est-ce que vous faites tout au long de la nuit, là?
12: Des fois, je lis, puis des fois, je... tricote. Vous allez me croiser ou bien... Ah, on passe le temps comme on peut.
10: Vous n'aurez pas envie, par exemple, d'avoir la radio avec vous?
12: Oui, assez, mais... Je pense que ça peut autoriser, alors on n'en prend pas.
10: Mais en principe, vous devez rester seule ici.
12: Seule, oui, on ne doit pas avoir de clients avec nous.
10: Il faut que vous soyez seule et attentive.
12: Seule et attentive, oui, parce que... Bon, en causant, on peut être distrait, oublier les barrières.
10: Là, au-dessus du téléphone, il y a un écriteau, barrière. Pourquoi?
12: Ça veut dire qu'il y a des barrières, il ne faut pas se distraire au téléphone puis oublier les barrières.
10: Donc, la barrière, c'est l'obsession?
12: C'est la question première. Il faut baisser les barrières et ne pas m'habiller au téléphone.
10: Alors, vous avez fermé la barrière?
12: J'ai fermé la barrière, oui. Après, qui va venir?
10: Et vous avez des contacts aussi avec les mécaniciens ou les saluts au passage?
12: Oui, ils sont très gentils, ils nous font un petit salut au passage.
10: Quand ils sifflent, ça veut dire qu'ils vous disent bonjour?
12: Qu'ils nous disent bonjour, oui.
10: Vous les voyez de temps en temps?
12: Ah ben oui, à la fenêtre.
10: Voilà, c'est tout.
12: Oui.
10: Vous avez pas envie de prendre tous ces trains qui passent?
12: On va en prendre une fois, oui, et puis partir bien loin.
10: Où est-ce que vous iriez?
12: Faire un voyage.
10: Où, par exemple?
12: À l'étranger.
10: Voilà. C'est déjà arrivé?
12: Non, pas encore. Je suis jamais à l'étranger. Oui, en Italie, à Domo, à Milan, mais pas plus loin.
0: Une garde barrière valaisanne, un reportage diffusé en 1967 dans la séquence archive.

0: Purple Letter de Ledio, 6h46. Dans l'actu de la semaine en France, la manifestation mardi des lycéens, 450 000 personnes selon les organisateurs, 250 000 selon la police. Et à Paris, on comptait entre 56 000 et 100 000 personnes selon les sources. Notre correspondant Benjamin Louis était sur place dans le cortège, sans reportage.
1: Appelés à rejoindre le mouvement des lycéens, de nombreux enseignants étaient présents dans le cortège parisien, comme Thomas.
2: Quand les lycéens nous disent qu'ils sont trop nombreux par classe, oui, nous on le constate aussi, et c'est ce qu'on dénonce depuis des années.
3: Vous avez le sentiment que ce mouvement, il va se prolonger, il est appelé à prendre de l'ampleur?
2: Aujourd'hui, les réponses qui sont apportées par le gouvernement ne sont pas des réponses en réalité. On voit qu'il n'y a aucune mesure concrète qui est donnée.
1: Mais aussi beaucoup d'étudiants des universités qui se sentent solidaires des jeunes lycéens. Mélissandre est étudiante à la Sorbonne, elle a un porte-voix à la main.
4: Moi je suis en colère parce qu'aujourd'hui les services publics ils sont ruinés. L'éducation, la justice, on n'en a rien à faire, on n'a fait que saquer le budget pour les services publics et nous on en a marre. On est la jeunesse, on est l'avenir et aujourd'hui on nous écoute pas, on dit qu'on est violent alors qu'on est là et on chante. Donc c'est important, nous on veut rien lâcher, on veut de l'argent pour l'école, pour les universités, on pense même à la médecine, on pense à la justice, on pense à tous les services publics en fait.
1: Coralie Laoulette est trésorière nationale du syndicat des personnels administratifs affilié à Force Ouvrière.
5: Près de la moitié des personnels administratifs actuellement sont de catégorie C. Et ça veut dire qu'ils commencent à un salaire en dessous du SMIC. Et nous, on ne peut pas ne pas être dans la rue accompagnés de ces jeunes qui sont l'avenir de notre pays. L'avenir, qui sont aussi ceux qu'on veut accompagner. On a choisi d'être fonctionnaire de l'éducation nationale, c'est pas gratuit. Hein. C'est simplement parce que pour nous, c'était essentiel de participer à un système scolaire garant de l'égalité républicaine en tant que fonctionnaire. Et aujourd'hui, l'égalité pour les jeunes sur les territoires, il n'y en a pas.
1: Si la manifestation parisienne n'a pas connu de débordement,

0: mois ont été, les parents ont été complètement broyés, les enfants aussi se retrouvent, c'est la roulette russe, j'ai l'impression, Parcoursup. Et ça ne fait que détruire leurs envies, les chances. Donc moi, je l'appelle parcours insupportable. Eh ben, en fait, j'ai pas bien compris. On trie les élèves, on fait, je sais pas, 40 choix. Ensuite, c'est un algorithme. Et c'est ça qui me révolte, en fait. On rencontre plus les directeurs d'établissement, d'université. Voilà. Je trouve ça, c'est de l'injustice sociale. Tout le monde devrait être ici aujourd'hui. Les jeunes, les vieux. Churchill a dit, si c'est pas pour la culture qu'on se bat, alors pourquoi luttons-nous? Moi, aujourd'hui, j'ai envie de dire, si ce n'est pas pour la jeunesse qu'on se met debout, alors pourquoi luttons-nous?
1: Une mère d'élève, un témoignage recueilli donc mardi, dans la manif de mardi, par notre correspondant à Paris, Benjamin Louis. La colère des lycéens qui se poursuit. Ils ont appelé à une nouvelle journée de manifestation, d'action, le mardi 13 octobre prochain. La pépite, Willy Dezelu, programmateur musical, ce matin, honneur à la soul.
2: Oui, une soul comme on les aime, avec Joy Crooks. Alors, une artiste qu'on avait déjà découvert sur RTS Première, avec ce titre. Yeah.

0: Et ce titre, c'est Feet Don't Fail Me Now.
1: Oui, un premier extrait de son album Skin, qui avait été nommé au Mercury Prize. Alors, on a un morceau élégant, dans la pure tradition de la soul contemporaine. Un titre qui critiquait l'activisme de façade sur les réseaux sociaux.
0: Peut-être rappeler qui est Joel Crooks.
1: Alors, c'est une chanteuse londonienne d'origine irlandaise et bangladaise. Elle a 27 ans. Alors, elle s'est affirmée comme une des voix les plus passionnantes de la scène britannique. On est dans le sillage d'artistes comme Amy Winehouse, je citais, Olivia Dean, Ray, avec qui elle a d'ailleurs joué au prestigieux Montreux Jazz Festival. Et je crois que vous y étiez.
0: Oui, j'étais à son concert. C'était juste avant John Legend, d'ailleurs. Elle était au Stravinsky.
1: Tout à fait. Mais avant Montreux, il y a 4 ans, Joy Crooks mettait tout le monde d'accord avec Skin, un premier album qui révélait une artiste capable de faire dialoguer la soul, le jazz, le R&B, tout ça avec une élégance assez rare. Elle devrait même, elle aurait dû être une star puisqu'elle avait prévu une première partie de Harry Styles, qui était la plus grosse tournée mondiale prévue, mais tout ça annulé à cause des confinements, on était alors en plein Covid.
0: Et aujourd'hui, comment va-t-elle ?
1: Alors elle va mieux, elle revient ce matin avec un titre dans son style de soul contemporaine, mais pas que, on verra plus tard, un titre qui s'appelle Painkiller.

0: De quoi parle ce titre ?
1: Alors avec Painkiller, elle revient sur une relation toxique qui l'a profondément marquée. Alors c'est né d'une simple note vocale enregistrée, vous savez, comme on peut tous un peu faire.
0: Sur son téléphone, comme
1: voilà.
0: Ça.
1: Voilà. Et c'était fait il y a quelques années, donc ça va prendre un petit peu forme dans sa tête, comme une conversation intérieure. Et elle va chercher à comprendre comment elle a pu rester prisonnière d'une histoire aussi destructrice. Voilà, mais plutôt que de sombrer uniquement dans le pathos, elle va aussi un peu privilégier l'autodérision dans son texte. Et surtout en faire une jolie pépite musicale.
0: Et que dire de sa voix ?
1: Alors elle est sucrée, touchante, elle flotte comme ça au-dessus de l'ensemble avec beaucoup de naturel. Elle alterne la fragilité et l'assurance, voilà, sans jamais forcer le trait. Alors c'est un peu cliché, mais c'est vrai que je trouve qu'on retrouve un peu cet héritage d'Amy Winehouse. Cette façon de raconter ses failles sans filtre, de chanter au bord du gouffre comme si la chute était un peu inévitable. Je profite pour rappeler qu'en ce moment, on fête les 20 ans de l'album Back to Black de Amy Winehouse. Qui est un vrai classique.
0: Je l'entends déjà, oui.
1: Mais sur ce titre, je trouve que ça ressemble à son album qui est un peu moins connu, l'album qui était Pump d'Amy, qui était juste avant.
0: Alors, Painkiller, pour revenir sur la pépite, vous dites quoi sur la musique ?
1: Alors, c'est un bel hommage à la soul. Bon, voilà, la soul de la Motown jusqu'à cette nouvelle génération qu'on appelle la néo-soul. Donc, on a tous les codes, hein, les cordes qui donnent cette ampleur cinématographique, une batterie sèche comme ça très en avant qui donne un groove qui va installer une petite tension. Voilà, on pourrait évoquer des grands noms, Nina Simone, Marvin Gaye aussi. Marvin Gaye qu'elle évoque d'ailleurs dans ses paroles. Donc cette soul avec cette richesse harmonique, mais le petit plus, pourquoi c'est une pépite ce matin, c'est que c'est aussi un hommage au hip-hop des années 90.
0: Oui, avec un rappeur donc.
1: Oui, on retrouve sur ce titre Denzel Curry qui va apporter une vraie valeur ajoutée au titre.

0: Denzel Curry.
1: C'est un rappeur originaire de la région de Miami, un rappeur américain, donc il s'est imposé comme l'une des figures les plus créatives du hip-hop contemporain. Alors ce qui va fonctionner dans ce morceau, c'est la manière qu'il a de rentrer progressivement dans le morceau. D'ailleurs, d'abord présent comme ça en arrière-plan, il vient fredonner délicatement autour du refrain. Ils se font vraiment dans l'univers de Joy Crooks avant de prendre pleinement sa place. Donc là, on a un couplet vraiment construit à l'ancienne. Je pense un peu au rap des années 90, la tradition des 16 mesures rap, un peu Nas, voilà, qui était le rappeur préféré des rappeurs.
0: Puis on entend donc son flow, hein.
1: Oui, tranchant, mélodique, ça amène du relief, sans vraiment casser non plus l'équilibre. Voilà, moi je trouve que ça prolonge l'émotion de la chanson, ça lui donne forcément un petit côté urbain avec ce rap. Voilà, c'est pour moi ce qui rend ce titre Painkiller vraiment séduisant. Donc d'un côté, cette écriture soul très personnelle, on est un peu dans la confession, et de l'autre, cette esthétique hip-hop assumée, tout ça c'est organique, moderne, incarné. Donc voilà, je vous propose ce matin Joy Crooks et Denzel Curry, la rencontre de la soul britannique et du hip-hop américain avec ce titre Painkiller.
0: Et c'est votre pépite. Merci Willy de Zelu.
1: Merci.

0: C'était Painkiller de la chanteuse Joy Crooks, un coup de cœur musical de notre programmateur Willy Dezelu.
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0: On nous signale plusieurs perturbations. Tout d'abord, sur l'autoroute A1, Lausanne en direction de Genève, entre Versoix et aéroport de Genève, une perturbation à cause d'un véhicule en panne, la voie de droite est fermée. Sur l'autoroute A2, Saint-Gothard en direction de Lucerne, là c'est entre Amsteg et Erstfeld, perturbation à cause d'un accident, là aussi la voie de droite est fermée. Toujours sur l'autoroute A2, Saint-Gothard en direction de Chiasso à la hauteur du tunnel de San Nicolao, là aussi perturbation avec un véhicule en panne, la voie de droite est fermée.
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0: 6-10 le samedi, on est ensemble jusqu'à 10h, mais là, petite pause, place aux informations, on se retrouve juste après. Il est précisément 7h.
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2: La circulation des trains entre Lausanne et Yverdon-les-Bains est toujours fermée, conséquence d'un acte de vandalisme. Près de la gare d'Éclépan, à proximité d'une voie de raccordement de l'entreprise Holcim, un incendie aurait brûlé des câbles qui permettent de contrôler plusieurs installations ferroviaires de la région. D'après Frédéric Esposito, politologue au GSI, le Global Studies Institute de l'Université de Genève, vandaliser des infrastructures ferroviaires reste un événement rarissime en Suisse.
3: Il faut bien évidemment prendre au sérieux les menaces contre nos infrastructures critiques. Il ne faut pas non plus transformer tout acte de sabotage, que ce soit un acte terroriste ou chaque mouvement contestataire, en menace sécuritaire. Je crois qu'on n'a pas suffisamment d'occurrences qui permettent de parler de généralité. C'est un rappel pour montrer que nos infrastructures sont vulnérables et que dans des systèmes de grande densité, comme c'est le cas de la Suisse avec son réseau ferroviaire, cette vulnérabilité est exposée et met à mal son fonctionnement et les conséquences, que ce soit évidemment pour les passagers, mais aussi pour les industriels qui en sont dépendants.
2: Frédéric Esposito, hier, dans Forum, des perturbations qui sont prévues au moins jusqu'à demain matin. Le prix Nobel de la paix a été décerné hier à la juriste sud-africaine Navanethem Navi Pillay, ancienne haute-commissaire de l'ONU aux droits de l'homme, ancienne juge de la Cour pénale internationale. C'est sous sa présidence de la commission d'enquête des Nations Unies sur les territoires palestiniens occupés que son rapport conclut à l'existence d'un génocide, de crimes de guerre et crimes contre l'humanité. Réaction donc contrastée après cette annonce, avalanche de félicitations internationales, mais aussi Pierre Benazet, des critiques virulentes d'Israël.
4: Peu de personnes ont consacré leur vie à la justice, à la paix et à la dignité humaine, au point où l'a fait Navi Pillay, selon la présidente de la Commission européenne, Ursula von der Leyen. Pour elle, Navi Pillay défend l'état de droit face à la loi du plus fort. Et selon la présidente de la Cour pénale internationale, Akane Tomoko, c'est une reconnaissance qui revêt une signification particulière au moment où l'ordre juridique international et l'état de droit sont confrontés à des défis considérables. Face à ce concert de louanges, le premier ministre israélien Benjamin Netanyahou qualifie Navi Pillay d'antisémite qui diabolise les juifs. Les États-Unis s'abstiennent de commenter, mais quelques heures après l'annonce du comité Nobel norvégien, il décrète de nouvelles sanctions contre la Cour pénale internationale, cette fois contre l'ensemble de l'institution et non plus certains de ses membres. Les premières sanctions avaient été instaurées après le mandat d'arrêt de la CPI contre Benjamin Netanyahou. Pierre Benazet, RTS, à Bruxelles.
2: Toujours dans l'actualité internationale, réduction du prix de l'essence à la pompe pour une durée de 30 jours. Décision prise par le gouvernement de Lula à 2 semaines du second tour de la présidentielle. Donc au Brésil, le président brésilien de gauche qui tente de contenir la hausse des prix des carburants. Son adversaire de droite, Flavio Bolsonaro, arrivé en tête du premier tour, dénonce une décision irresponsable. En Suisse, La Poste, qui est la meilleure du monde, et ce pour la 10e année consécutive, c'est le verdict du classement annuel de l'Union Postale Universelle publié hier, malgré un certain mécontentement de la population. Le géant jaune est donc un élève modèle, Jean-Philippe Ruth.
5: Parmi les clients de La Poste, c'est plutôt la grogne qui domine depuis plusieurs années. Entre les suppressions de bureaux de poste, l'augmentation des tarifs des lettres et des paquets, la disparition de certaines prestations ou la délocalisation d'emplois à l'étranger, l'entreprise est très souvent critiquée. Et pourtant, selon ce classement, elle fait mieux que tous ses concurrents étrangers, puisque cette évaluation de l'Union postale universelle compare les prestations de 180 pays. Elle s'appuie sur une analyse complète des données et évalue des critères précis, notamment la fiabilité, l'accessibilité et la pertinence. Au deuxième rang du classement, on trouve l'Allemagne qui devance la France et le Japon. La Poste Suisse, qui emploie 44 000 personnes, s'est réjouie de ce classement en rappelant que le mandat de service universel et les exigences légales sont respectées. Pour les lettres, la ponctualité atteint plus de 97%, pour les colis et les journaux, plus de 95%. Et alors que certains pays, à l'image du Danemark, démantèlent leur réseau postal, la Poste Suisse dispose d'un des réseaux les plus denses d'Europe, avec près de 2000 points d'accès, rappelle encore le géant jaune.
2: Et puis au Pérou, le candidat de gauche Hitler Mussolini Simeon Flores a remporté la mairie d'un village andin face à l'extrême droite. Cet entrepreneur prendra ses fonctions le 1er janvier. Si son nom surprend, il n'est pas rare en Amérique du Sud où les prénoms de figures historiques comme Hitler ou les prénoms de figures historiques comme Hitler ou Staline sont parfois donnés sans aucune connotation idéologique. Un mot de sport, l'équipe de Suisse féminine de football s'impose en Hongrie contre Israël lors du match aller du premier tour des barrages de la Coupe du Monde. Un succès 7-3, Joël Robert, qui place les Suisses en position idéale avant le match retour.
6: Les Suissesses vont se qualifier, c'est une certitude. Le deuxième tour de ces barrages sera sans doute plus difficile car Israël n'a pas de référence internationale. Peu de joueuses de premier plan, mais a quand même fait douter la Suisse durant une heure. Les trois buts de Sommer ont perturbé durant de longs moments le plan de marche des Suissesses qui ont fait la différence en fin de partie. 25 dernières minutes sérieuses appliquées, ponctuées de 4 réussites. Le score est logique, il reste impressionnant à ce niveau. 10 buts, cela prouve les largesses des défenses, des deux défenses et les erreurs des gardiennes. Autant peigne la Suissesse que sa vis-à-vis Rubin n'ont pas été très vigilantes. La Suisse a rempli sa mission, elle a fait le plus dur en gagnant à l'extérieur avec une différence de but intéressante. Elle devra montrer toutefois un autre niveau pour le deuxième tour de ses barrages si elle entend disputer la prochaine Coupe du Monde.
2: Le match retour de ce premier tour aura lieu à Sion mardi prochain. Votre journée commence sous les nuages avec un peu de pluie, mais amélioration cet après-midi avec de belles éclaircies. Il fera jusqu'à 16 degrés sur les versants préalpins, des nuages le matin.
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1: 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Karine Vazarino.
0: Avec Cyrielle Terre à la technique, Audrey Zano attachée de production, Stéphanie Jovanovic à la programmation musicale et Eli Fio pour l'accueil des invités. Nous sommes le samedi 10 octobre. Dans cette prochaine heure, vos rendez-vous hebdomadaires, les invisibles, la rencontre sport, l'invité du samedi, les Helvètes.
11: Ce qui est en fait dur en tant que présidente, c'est que justement on est propulsé à ce siège pour une année. Sans formation plus que ça. Et là, tout d'un coup, il faut gérer tout ce qui est les procédures, l'administratif, la gestion de l'imprévu. Et ça, c'est des fois stressant.
0: Elle a été pendant un an la première citoyenne de Nyon. Muriel Cardinaux, présidente du conseil communal dans Les Invisibles.
12: Oui, le tir à l'arc, c'est beaucoup, beaucoup d'entraînement. Tout d'abord, j'ai commencé, je faisais du loisir une fois par semaine, tranquillement, avec mes amis. Et quand j'ai commencé à entendre dans mon club les plus grands qui faisaient de la compétition, je me suis dit « Ah ben, ça pourrait être intéressant, mais avec un entraînement par semaine, c'est pas possible d'être compétiteur. »
0: Et elle est devenue une grande compétitrice dans le tir à l'arc, la vaudoise Alexandra Rossier, 16 ans, sélectionnée pour les prochains Jeux Olympiques de la jeunesse organisés au Sénégal. C'est dans la rencontre sport. Et on ira en Valais avec l'invité du samedi, la ferme Asile à Sion, fête ses 30 ans.
13: Un artiste résident de la Fermazine, ça peut être un peintre, une peintre, photographe, un sculpteur, ça peut être un musicien, une musicienne, c'est quelqu'un qui vient travailler quotidiennement à la Fermazine dans son atelier, librement, et avec qui l'association, l'équipe du bureau a des échanges dans la cuisine, au coin de la cuisine, au pas de la porte. C'est d'une richesse infinie.
0: Les 30 ans de la Fermazilation, je reçois à 7h30 sa directrice, Anne-Jean-Richard Larger. Et dans les Helvètes, aujourd'hui Simon, 17 ans.
14: Dans le futur, je pense pas beaucoup au lendemain et du coup je refoule un peu tout ce qui se passe dans mon inconscient et puis je fais juste au jour le jour et puis on verra bien ce qui va se passer, mais c'est vrai que j'y pense pas trop.
0: Les Helvètes, portrait de la génération Z suisse avec Émilie Gasque, c'est à 8h10 et la suite pour démarrer, c'est en musique.

0: Un quart d'heure d'anonymat, c'était Pascal Obispo et Gaëtan Roussel. La suite, c'est un peu tout le contraire. Nous, on sort de l'anonymat et voilà, on met en avant les invisibles. Pendant un an, c'est elle qui a tenu la cloche chez les débats de Nyon. Première citoyenne de la ville, avant le syndic, avant les municipaux. Et pourtant, son travail se fait largement dans l'ombre. Muriel Cardinaud vient de terminer son mandat de présidente du conseil communal. Une fonction exercée en plus de son activité professionnelle, son véritable mode d'emploi, avec 100 conseillers à écouter, des débats à tenir et parfois quelques sueurs froides au moment des votes. Elle raconte à Zoé Decker les coulisses de cette fonction méconnue de notre démocratie de milice. C'est donc son portrait dans Les Invisibles.
1: Je vous prie de prendre place. Monsieur le syndic, mesdames les municipales, messieurs les municipaux, mesdames et messieurs les membres du conseil communal, mesdames et messieurs les représentants de la presse, cher public.
2: Le job de présidente, c'est un peu comme une boîte de chocolat. On ne sait jamais sur quoi on va tomber.
1: Nous allons commencer avec le point 1 qui est l'appel.
2: Je me présente, Muriel Cardinaud, présidente du conseil communal de Nyon. C'est une fonction pour laquelle on est élu pour une année et qui se fait par rotation en fonction des partis politiques. Voilà, on va dire c'est bénévole, ça se fait tout en dehors du temps de travail.
1: Avec 84 personnes présentes, le quorum est atteint.
2: On va dire le rôle principal de la présidente, c'est de faire en sorte que les débats puissent se tenir correctement, donc en donnant la parole à l'un et à l'autre. Et après, le job qui me stresse particulièrement, c'est la gestion de tous les imprévus.
1: La discussion est ouverte. La parole à madame.
2: Parce que quand on discute un préavis, on peut faire un amendement, un sous-amendement, et alors là, c'est toujours, mon Dieu, par lequel je vais commencer, etc. Donc il y a la gestion des imprévus, il y a aussi la gestion de maintenir le temps de parole à peu près égal pour chacun. Et puis, et ce qui est en fait dur en tant que présidente, c'est que justement, on est propulsé à ce siège pour une année, sans formation plus que ça. Et là, tout d'un coup, il faut gérer tout ce qui est les procédures, l'administratif, la gestion de l'imprévu. Et ça, c'est des fois stressant. Mais on m'avait dit, tu seras à l'aise pour ta dernière séance.
1: La parole n'est pas demandée.
2: Et c'est pas un mensonge.
1: La discussion est close. Celles et ceux qui acceptent les conclusions du rapport préavis appuient sur 1. Ceux qui refusent.
2: Avant, c'était une fonction qui était valorisée, on va dire. C'est-à-dire qu'on recevait beaucoup d'invitations de tout. Par exemple, les cercles portugais, le cercle espagnol, le cercle italien. Et puis maintenant, plus du tout. Alors que, mine de rien, le président du conseil, c'est le premier citoyen de la ville. Avant le syndic, avant les municipaux. Et cette fonction, elle a un peu perdu son aura, on va dire.
1: Avec 84...
2: Mais je pense que c'est un petit peu en général. Et je pense qu'en Suisse aussi, on a un peu perdu ce côté-là, parce qu'on ne l'a pas perdu. Ça peut paraître bizarre, mais voilà. C'est tellement courant de voir même un conseiller fédéral. Le président de la Confédération est juste venu nous dire bonjour. Monsieur Guy Parmelin est venu à Nyon juste pour soutenir les candidats. Dans combien de pays ça existe ? Ce genre de petites choses. Et donc, on s'est peut-être trop habitué à que ça soit normal. Je trouve un peu dommage que de temps en temps, il n'y ait pas une petite revalorisation de la fonction.
1: Si la parole n'est pas demandée, la discussion est close. Point numéro 10, proposition individuelle.
3: C'est quoi qui vous a poussé à faire ça ? Vous vous engagez comme ça dans le conseil communal de Nyon, politique de manière générale ?
2: Alors j'ai mis longtemps à m'y lancer et en fait c'est le côté m'investir pour ma ville.
4: Madame la Présidente, Mesdames, Messieurs les conseillers.
2: Parce que c'est important, parce que j'ai trouvé très enrichissant de venir au conseil et de voir déjà le temps administratif. Il faut savoir qu'un projet, ça peut mettre 3, 4, 5, voire 10 ans pour que tout soit sur les rails. Et puis, moi, je le fais aussi pour ma fille, de m'engager en politique, de lui montrer que, voilà, il faut s'investir et on a cette chance en Suisse.
3: Qu'est-ce que ça apporte, justement, d'avoir été présidente ? Vous allez voir les choses différemment depuis votre fauteuil après de conseillère communale ?
2: passage. Ah oui, tout à fait. Oui, oui. Déjà, ça permet de connaître très bien le conseil, parce qu'à Nyon, c'est 100 personnes, hein, le conseil communal. Donc souvent, on connaît un peu ceux de son parti. En tant que présidente, il y a un côté un peu neutre. Alors certes, et heureusement, ça m'est pas arrivé, en cas d'égalité, c'est la voix de la présidente qui fait basculer d'un côté ou de l'autre. Mais il y a ce côté, il faut écouter toutes les parties, il faut entendre les opinions de chacun. Donc et du coup, on lie, je dirais presque des amitiés avec l'ensemble du conseil. J'ai trouvé que c'était très très enrichissant.
1: Si la parole n'est plus demandée, l'ordre du jour étant épuisé, je lève la séance.
3: Il y a quelque chose qui vous manquera là, vous venez de finir la présidence.
2: Une des choses que j'ai adoré faire, c'était visiter les nonagénaires. C'est-à-dire qu'à Nyon, toutes les personnes qui ont 90 ans reçoivent un cadeau et une visite, s'ils le souhaitent, hein, d'une personne de la commune. Et chaque rencontre, ça a été une petite parenthèse un peu magique, parce que ces personnes ont des vies incroyables. Ils sont tellement contents que la commune vienne les voir. Ça va me manquer. Mais voilà. Et après, moi, ce que je trouve toujours anecdotique, c'est qu'on ouvre toujours la séance avec une petite cloche. Ça paraît désuet, tout est informatisé et tout, mais l'ouverture de la séance se fait par le son de la petite cloche à l'heure. Voilà.
0: La petite cloche de la première citoyenne de la ville de Nyon. C'était Muriel Cardineau. Elle vient de terminer son mandat de présidente du conseil communal et elle était dans Les Invisibles ce matin.

0: Nancy Sinatra, These Boots Are Made for Walking. Il est 7h22, la rencontre sport. C'est le premier événement olympique organisé en Afrique. Les JO de la jeunesse d'été auront lieu à Dakar du 31 octobre au 13 novembre prochain. La Suisse sera représentée au Sénégal par 12 athlètes. Swiss Olympique les a réunis, ces athlètes, à la maison du sport d'Itigen cette semaine. Stéphane Trisconi s'est aussi rendu sur place et il a notamment rencontré Alexandra Rossier. Elle est vaudoise, elle a 16 ans et sa spécialité c'est le tir à l'arc. Elle est membre de la compagnie des archers de la Riviera et fait partie du cadre national depuis 2023. Rien ne l'a prédestinée à cela. Le tir à l'arc, elle l'a en effet découvert un peu par hasard.
1: C'est vrai que quand on me croise, on me demande mais le tir à l'arc, mais Hunger Games, Legolas, non pas du tout. J'étais à un festival en 2017, un festival qui présentait plusieurs sports, voilà, pour les jeunes, pour qu'ils s'intéressent un petit peu au monde du sport. Et c'est vrai que moi, bah, de base, je voulais faire de l'équitation, qui n'a pas grand rapport avec le tir à l'arc. Mais j'avoue, j'étais petite, j'avais un petit peu peur des chevaux. Bon. Et à côté, il y avait un stand où il n'y avait pas grand monde. Et justement, c'était un stand où ils présentaient le tir à l'arc. Alors, je suis allée et là, coup de foudre. J'ai directement aimé et après, je me suis lancée.
2: Le coup de foudre, ça paraît incroyable parce qu'on se dit, bon, bah voilà, on va lancer une, deux flèches. Comment on peut avoir un coup de foudre aussi immédiat pour ce sport-là?
1: En fait, je pense surtout que c'était un peu ce côté... Personne fait vraiment du tir à l'arc. Ce sera plutôt le foot, la gymnastique, enfin tous ces sports qui sont très mis en avant. Et là, je me suis dit, ah bah, un sport un peu sous-côté, bah c'est trop bien. Et juste les premières sensations, prendre l'arc en main, essayer de mettre la flèche dans le 10, j'ai directement aimé. Du coup, j'ai continué.
2: Parce que vous avez mis la première dans le 10.
1: Ah, ça, c'est un secret. Ça, ça, je dirais pas.
2: Bon, en tout cas, maintenant, vous en mettez beaucoup dans le 10. Il y a énormément de travail. Est-ce que vous pensiez au début qu'il y avait autant d'entraînement pour ce sport-là?
1: Alors, pas vraiment. Je pensais pas que ça pouvait être autant, comme les entraînements de foot où c'est vraiment très structuré, etc. Et j'ai appris, au fur et à mesure que, oui, le tir à l'arc, c'est beaucoup, beaucoup d'entraînement. Tout d'abord, j'ai commencé, je faisais du loisir une fois par semaine, tranquillement, avec mes amis. Et quand j'ai commencé à entendre dans mon club les plus grands qui faisaient de la compétition, je me suis dit, ça pourrait être intéressant, mais avec un entraînement par semaine, c'est pas possible d'être compétiteur. Donc là, il fallait y aller, il fallait donner de soi. Et c'est comme ça que petit à petit, en fait, je suis passée de 1 à 2 entraînements, à 3 entraînements, etc., jusqu'à m'entraîner quasi tous les jours.
2: Et on le sent dans vos propos, vous avez besoin de cette compétition. C'est une adrénaline en vous?
1: Ah oui, l'esprit compétitif... C'est, je pense, ce qui m'aide le plus déjà en compétition, aux entraînements. Et je pense que le haut niveau, c'est avant tout l'esprit de compétition et toujours, bien sûr, dans le respect et le fair play. Mais c'est ça, ça motive et c'est ce qui donne envie d'y arriver, je pense.
2: J'ai regardé certains de vos résultats. Alors, ils sont bons pour la plupart. Et puis, il y a ce record de Suisse quand même qui a fait beaucoup parler dans le milieu et pas seulement. C'est vrai qu'il y avait 72 flèches à tirer. 720 points maximum, vous faites 660. Je me dis, mais c'est complètement impensable.
1: Oui, c'est vrai que j'ai battu le record de Suisse en cadet U18 l'année dernière chez les femmes, qui n'étaient pas battues depuis un petit moment déjà. Et c'est vrai qu'il a fait beaucoup parler parce que 660, c'est un score vraiment assez bon. J'étais assez fière de moi. Et puis surtout, je trouvais que ça reflétait vraiment le travail que j'avais fourni à ce moment-là. Donc, j'étais hyper contente.
2: En ce moment, à votre place, 72 flèches à tirer. Au niveau concentration, c'est quand même impressionnant. C'est ça l'aptitude principale qu'il faut dans ce sport, c'est le mental, la concentration?
1: Oui, alors le tir à l'arc, c'est avant tout beaucoup. Il faut être calme, faut être prêt à être concentré pendant un long moment, à pouvoir être posé, à essayer de gérer un maximum ses émotions, mais ça c'est comme dans tous les sports je pense. Mais 72 flèches, ça paraît long et en même temps pas tellement parce que on est concentré à chaque coup et chaque coup nous rapproche un petit peu plus des 72 flèches. Et mais oui, le but c'est d'être concentré sur les 72 flèches ou en tout cas au maximum.
2: Alors vos bons résultats ont incité Swiss Olympique à vous sélectionner pour les JOJ à Dakar. Ça va être une expérience absolument fantastique. Vous attendez à quoi? Parce que il n'y a jamais eu de Jeux Olympiques sur le sol africain.
1: C'est vrai. Alors c'est ma première autant grosse compétition. C'est là où les meilleurs athlètes, les meilleurs jeunes athlètes du monde vont tous se rencontrer, à part les championnats du monde jeunes. Donc je sais pas tellement à quoi m'attendre. J'ai un peu des étoiles dans les yeux quand j'en parle parce que c'est les Jeux Olympiques de la jeunesse et c'est un pas en plus vers mon grand objectif des vrais Jeux Olympiques pour les adultes. Donc je sais pas tellement à quoi m'attendre, mais en tout cas je sais que je vais y aller avec des ambitions, des étoiles dans les yeux et beaucoup de plaisir.
2: Vous avez conscience que vous êtes maintenant une athlète olympienne?
1: Ah, j'y arrive pas encore tellement. Enfin, c'est tout frais. J'ai reçu le mail de sélection il y a 2-3 semaines. Donc, j'arrive pas encore à me dire que là, dans un mois, je suis dans un avion pour aller à Dakar, au Sénégal, rencontrer plein d'athlètes qui ont les mêmes ambitions que moi, les mêmes objectifs que moi, et me dire que bah, je suis une jeune olympienne, c'est absolument génial. Ouais. J'en ai parlé aux gens autour de moi et on m'en parle souvent. Ah, mais ça va être comment les jeux? Ah, mais t'as hâte? Donc, oui, forcément, c'est quelque chose que j'ai tout le temps dans la tête, mais ouais, voilà.
2: On vous parle de médailles aussi.
1: Alors oui, les plus petits de mon club, par exemple, j'étais hier à l'entraînement, ils viennent vraiment et ils me disent « Oh mais non, c'est incroyable, tu vas au jeu, tu nous ramènes une médaille, tout le club sera super fier de toi. » J'ai dit « Oui, les enfants, je ferai du mieux que je peux, je vous promets. » Mais bien sûr, bah, ça serait magnifique. Et après, je sais que je suis dans la cour des grands et qu'il y a des grosses nations qui vont être là aussi, parce que évidemment la Suisse, c'est pas non plus le pays qui est représenté par le tir à l'arc. Donc voilà, il y aura des plus grosses nations comme la France, la Corée, qui eux sont vraiment des grosses nations du tir à l'arc. Donc une médaille, ce serait magnifique, mais je vais surtout là-bas, bah voilà, pour prendre de l'expérience compétitive, pour être dans la vraie cour des grands et pour pouvoir un petit peu ce que ça représente d'être là entouré de ces gens qui ont les mêmes objectifs que moi.
0: Alexandra Rossier, 16 ans, participera donc à la compétition individuelle de tir à l'arc aux Jeux Olympiques de la jeunesse d'été de Dakar. Également la compétition par équipe avec le Lausannois Noé Wenger. Début des Jeux pour les archers le 6 novembre.

0: Un duo franco-suisse polygone qui s'écrit avec un I et pas un Y. Il est 7h30.
1: 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Karine Vasarino.
0: C'est une ancienne ferme qui servait à nourrir l'hôpital de Sion et aujourd'hui elle est l'un des lieux de création contemporaine important du Valais. La ferme Asile fête cette année ses 30 ans. 30 ans d'exposition, de concerts, d'artistes en résidence, mais aussi 30 ans de rencontres, d'expérimentation. Pour raconter cette histoire et voir l'avenir, je reçois sa directrice Anne-Jean-Richard Largy. Bonjour.
2: Bonjour.
0: Merci d'avoir fait le trajet depuis Sion. Alors après les festivités du mois de septembre, qu'est-ce qui vous reste de cet anniversaire? C'est que c'est un week-end bien festif, hein.
2: Oui, il y a eu beaucoup de choses en fait. Nous, on a voulu une programmation à notre image en fait, festive, pluridisciplinaire, ouverte à tout le monde, à tous les publics. Donc c'est vrai qu'on a eu énormément d'événements différents sur 2 jours et demi, je dirais, vendredi soir déjà, samedi
0: c'était
2: et dimanche.
0: Intense. Ouais.
2: Et puis c'est vrai que c'était chouette. Enfin moi, je retiens le concert des Young Gods avec 600 personnes dans cette grange incroyable sous cette charpente le samedi soir et en même temps finir tout en douceur avec le concert d'Osomo, le projet de Simon Baumann, mmh. Tout doux, concert couché. Enfin voilà, on a eu des événements. Enfin, c'était très variable dans les émotions et c'était un super moment. Ouais.
0: En tout cas, vous avez toujours le sourire. Vous avez gardé. On voit dans vos yeux que ça pétille toujours. La ferme Asile qui est donc aujourd'hui bien installée dans le paysage culturel valaisan. Pourtant, quand on revient au début de son histoire, donc il y a 30 ans, le projet est presque improbable. Hein. Une ancienne exploitation agricole liée à l'hôpital Asile de que des artistes veulent transformer en lieu de création. Il y a au départ quelques artistes, beaucoup de bénévolat, des matériaux de récupération, peu de moyens. Est-ce qu'on peut parler d'une forme d'utopie à l'époque ?
2: Ah oui, complètement. Je pense que ces 5 artistes sont tout à fait enfin précurseurs, en tout cas visionnaires.
0: Les fondateurs, c'est comme ça qu'on les appelle.
2: C'est ça, hein. Les membres fondateurs. On a encore 2 artistes qui travaillent actuellement sur le site de la ferme Asile, donc qui ont un atelier. C'est vrai que 30 ans, c'est peut-être pas si vieux, mais c'est peut-être l'âge qu'il faut pour transformer une utopie d'artiste en une institution qui vraiment tient debout. Et c'est vrai que tout est parti de l'histoire de ce bâtiment, en fait. Une ancienne ferme qui est réhabilitée par des artistes pour en faire d'abord un lieu où le public rencontre l'art en fait et ça c'est une mission qui reste toujours aujourd'hui.
0: C'est ce qui subsiste. Il faut dire que la ferme Asile elle a beaucoup évolué hein, depuis ces 30 ans. Bon, il y a la grange, la salle de concert, les ateliers, les résidences, le restaurant et maintenant la grenette, hein, une salle d'exposition au centre-ville de Sion. On ira tout à l'heure dans le cadre du reportage que j'ai pu réaliser sur place. Est-ce que vous arrivez encore à définir la ferme Asile en une phrase? Vous dites c'est partie d'une utopie, aujourd'hui ça serait quoi? Peut-être pas une phrase, enfin, ce qui vous vient en tout cas.
2: Bon, ce qui me vient comme ça, c'est et ce qui me motive, je pense au quotidien, c'est que, enfin, c'est un lieu plein de potentiel. Enfin voilà, ouais. Si on avait encore plus de ressources, on pourrait varier encore notre offre, diversifier notre offre pour les publics. Mais je pense que ça reste vraiment un lieu pour la création d'abord, et ça c'est vraiment ancré, c'est dans l'ADN de la ferme Asile. Ces artistes au départ, leur idée, c'est de créer des ateliers pour que les artistes puissent travailler sur place. Et on a toujours ces problèmes de résidence pour des artistes qui viennent, enfin qui ne travaillent pas en Suisse, qui sont pas suisses. Donc des résidences, des programmes de résidence internationales et puis des programmes de résidence pour des jeunes artistes aussi qui font leur gamme, qui rentrent en fait sur le marché, si on veut, oui. du travail en tant qu'artiste, c'est pas simple. Donc vraiment l'aspect création sur place, diffusion évidemment, recherche, parce que des artistes viennent aussi résider pour continuer des recherches qu'ils ont en cours. Et voilà, un lieu de rencontre évidemment pour le public où il se passe toujours quelque chose.
0: Vous dirigez la ferme Asile depuis 2020, on s'était rencontrés à cette époque, c'était pendant le Covid. Vous êtes donc arrivé alors que cette institution avait déjà presque 25 ans d'histoire, mais dans un moment de crise, hein. Vous vous souvenez, c'était un peu particulier. Quand on prend la tête d'un lieu avec une identité aussi forte, est-ce qu'il faut d'abord respecter l'héritage, essayer de oser le bousculer? Est-ce qu'aujourd'hui, après 5 ans, vous dites, bon, on va un petit peu voilà, changer les choses, amener d'autres utopies peut-être?
2: C'est vrai que la ferme Asile, elle a subi énormément de transformations, mais toujours vers le mieux. Hein. On n'a pas...
0: Et de coups durs.
2: Des coups durs, ouais. Mais il faut pas avoir peur du changement. 2020, pour moi, ma prise de fonction était effectivement assez compliquée, puisque j'ai démarré 5 jours avant les fermetures du 13 mars 2020, fermeture des institutions culturelles. C'est pas simple de prendre en main un lieu où on peut pas y être, d'apprendre à connaître une équipe, voilà, qu'on peut pas fréquenter dans les espaces. Mais je pense que j'ai très vite dû faire une sorte d'état des lieux, et puis ça a été plutôt plutôt pour moi une sorte d'accélérateur, de booster, pour voir voilà où est-ce qu'on met les forces, les énergies, qu'est-ce qu'il faut faire, comment est-ce qu'on on continue à voilà ce qui fonctionne bien et puis où est-ce qu'on change des choses. Donc on a beaucoup travaillé avec les équipes à repositionner cette institution qui est d'abord un centre d'art, qui offre un service de restauration et à renforcer un peu cette marque Vermazil, parce que c'est quand même un lieu, vous dites, qui compte en Valais, mais qui compte maintenant de plus en plus aussi
0: à l'extérieur,
2: au niveau suisse, ouais, et même au niveau international, puisqu'on est reconnu comme un centre d'expertise dans l'art contemporain.
0: Vermazil, le nom, c'est important aussi de le garder?
2: Oui, alors ça a été une question. Oui, je crois, ouais, que c'est important quand même de rester dans ce qui est là, puis dans l'histoire que connaît très peu finalement le public. Alors j'aime bien rappeler cette histoire de l'asile. Alors on accueillait ni des gens avec un handicap psychologique, si on veut, ni des personnes du troisième âge à l'époque. Hein. Oui. Cet asile est là parce qu'en fait, effectivement, c'était, vous l'avez dit au départ, le médical et le social qui étaient rattachés au niveau de l'hôpital. Et puisque cette ferme nourrissait l'hôpital de Sion, la ferme asile avait aussi cette mission de nourrir des gens, enfin, en tout cas, d'accueillir des gens dans le besoin. Et on l'a laissé cet asile parce que finalement ça reste un lieu d'accueil, un lieu de rencontre pour le public, ouais, pour les artistes. Donc voilà, c'est important de le conserver pour nous.
0: Vous disposez aujourd'hui de 10 ateliers, c'est ça?
2: Oui, alors un peu plus parce qu'on est toujours un peu en train de revoir les espaces. C'est une vieille baraque, cette ferme asile à la promenade des pêcheurs de 1955. Donc là, on va bénéficier de quelques ateliers en plus. On fait des travaux, mais oui, entre 10 et 12, 14. Enfin voilà, on est en train de revoir ça.
0: Beaucoup de candidats viennent taper à la porte.
2: Oui, parce que il y a toujours un manque d'espace, mmh, pour les artistes. On est dans une époque où, enfin voilà, la précarité est de plus en plus grande pour les artistes. Et je pense que c'est essentiel de pouvoir laisser des espaces aussi à l'émergence, parce qu'à la Pharmazil, on aime aussi beaucoup travailler avec les artistes émergents. Et ils ont besoin d'espace pour pouvoir se lancer.
0: Espace et temps aussi.
2: Et temps. Mmh.
0: Alors, il y a un artiste qui connaît particulièrement bien cette maison. Il s'appelle Vincent Fournier. Il occupe un atelier à la Pharmazil depuis 2011. Et pour les 30 ans, vous lui avez proposé d'investir la Grenette avec une exposition intitulée Charpente, une exposition directement inspirée par la charpente de la grange de la ferme Asile. Alors je suis allée le rencontrer à la Grenette, il présente une de ses créations.
3: C'est une œuvre de fond sombre sur un papier rose qui décrit l'espace de la ferme Asile avec ses charpentes. Ces charpentes m'ont tout de suite plu parce qu'elles redisent et qu'elles coïncident avec le travail que je fais habituellement. Elles disent un monde intérieur, une structure intérieure et un espace de silence.
0: C'est ainsi qu'il faut la voir, cette exposition, qu'il faut la vivre à la fois dans le silence et y voir peut-être une image, une œuvre. Il y a quelque chose d'autre derrière qui s'y cache et qui apparaît.
3: Tout mon travail parle de la vie intérieure chrétienne. Les lignes que je fais habituellement dans mon travail, la verticale, l'horizontale, la diagonale, eh bien, dans le contexte de la ferme Asile, pour lequel j'ai été invité à faire une édition, coïncidaient. Et je me suis appuyé sur ces charpentes de la ferme Asile pour développer un travail assez joyeux, assez ludique, mais qui parle de la vie intérieure.
0: Vers quelle œuvre on va se diriger maintenant? Est-ce que vous avez un endroit ici particulier dans cette exposition qui pourrait aussi nous inviter à découvrir votre monde intérieur? Ah oui, je vois qu'il y a deux grandes tables en bois ancien qui sont alignées. Dessus ces tables, on a des œuvres du papier. On retrouve d'ailleurs les lignes de la charpente.
3: Oui, ces supports, ces deux tables que j'ai achetées une fois dans une brocante et que j'ai laissées un petit peu à l'abandon près de mon garage, elles sont très vieilles, elles sont un petit peu pourries même, avec des trous, mais elles sont très belles puisqu'elles sont un bois qui a vieilli. Elles sont le support d'œuvres faites dernièrement et de certaines qui sont plus anciennes. Elles sont très propices à montrer mon travail encadré ou juste pauvrement posé sur elles-mêmes.
0: Elle rappelle aussi la charpente, le bois de la charpente, qui est un bois aussi qui soutient, qui permet un cadre, qui est rassurant aussi peut-être. Dans cette structure-là, dans ces lignes, il y a la possibilité de s'évader, d'y trouver sa liberté.
3: Oui, j'espère que mon travail minimal, qui est très précis finalement, qui est très soigneux, qui est très millimétré, mais qui peut comporter des déchirures, eh bien, invite à un dépassement, une grande liberté.
0: Et le lieu de création dans lequel vous êtes depuis 15 ans vous a permis aussi d'avoir cet état d'esprit et cette possibilité de nourrir votre vie spirituelle. Ce lieu en lui-même est aussi une inspiration.
3: Il est d'abord un lieu de rencontre. J'aime les rencontres parce que l'art, fondamentalement, c'est la rencontre. Et la ferme asile, ce qu'elle offre, en ce qui me concerne, au-delà des rencontres, c'est le côté pratique d'usinage des cadres. J'ai un petit atelier, mais qui est très lumineux, très intime, et qui correspond très bien à ce que je fais. Je suis très reconnaissant à la ferme asile de pouvoir travailler là.
0: Parce que c'est vous qui faites tous vos cadres, en fait. Vous les fabriquez vous-même?
3: Oui, je les fabrique moi-même. En fait, ils font partie de l'œuvre. Avec le temps, j'ai développé une manière d'encadrer qui lui-même rappelle toute la thématique de ma démarche, puisque j'inverse les cadres et je retiens le verre qui ne peut plus s'appuyer sur le bord du cadre puisqu'il est libre. Je fixe le verre avec des clous qui sont apparents, comme les clous de la Passion du Christ.
0: J'ai eu la chance de pouvoir visiter l'exposition avec vos explications. On a partagé une bonne heure ensemble. Vos œuvres sont habitées.
3: Depuis le début de mon travail artistique, même à l'école, ce qui m'intéressait, c'est de dire qu'est-ce qu'il y a au-delà. Donc moi, je suis un peintre de la transcendance. J'essaye de dire ce qu'il y a au-delà de la feuille. Et je le dis d'une manière extrêmement pauvre, extrêmement silencieuse. Je reconnais une peinture quand elle m'apporte quelque chose et que je la comprends comme habitée.
0: Qu'est-ce que vous aimeriez que les personnes qui viennent voir vos œuvres retiennent et ressentent de ces découvertes?
3: Ce que je sais par expérience, c'est que les gens qui voient ce travail sont touchés. Et ceux qui sont intéressés par ce travail en retirent quelque chose comme un baume. C'est ça qui se passe, en fait, dans les gens qui sont curieux et qui suivent mon travail.
0: Quand vous dites un baume?
3: Humblement, je dois dire que, pour moi-même, le travail que je pratique, eh bien, c'est un baume pour ma névrose d'artiste. Je me réjouis toujours de trouver et de puiser dans ce travail un apaisement.
0: L'apaisement, il vient de quoi, en fait? De réponse? D'ouverture?
3: Avec l'âge, l'artiste découvre un langage, des matériaux, une technique qu'il maîtrise de mieux en mieux. Et par le travail, s'ouvrent des champs visuels, s'ouvrent des nouveautés qui réjouissent le cœur. Et quand on fait des découvertes comme ça, et dont on sait qu'elles sont matériellement justes, parce que l'artiste juge son travail très sévèrement, normalement, il laisse une œuvre être vue quand il la juge vraiment efficace ou vrai, quand on produit des œuvres qui ont une capacité à ouvrir le cœur et de la partager, c'est une grande chance.
0: Vincent Fournier qui parle sur du Keith Jarrett, je me suis dit que c'était bien pour accompagner Vincent Fournier, le Cologne Concert, voilà, en même temps que la Grenette et cette exposition de cet artiste, l'exposition Charpente visible jusqu'au 15 novembre, Anne-Jean-Richard Larger, on entend justement cet artiste typique hein, finalement de la ferme asile, une réaction à ce que vous venez d'entendre?
2: Non mais Vincent Fournier il est exceptionnel, c'est la force tranquille sur le site et c'est vrai qu'il parle aussi de tous les avantages qu'ont les artistes à travailler dans ce lieu. Enfin, effectivement, les rencontres, l'émulation qui se crée entre
0: les
2: artistes.
0: Les aspects pratiques.
2: Et les aspects pratiques, ouais, parce qu'on a des ateliers bois, et puis il y a tout l'accompagnement des équipes, enfin, administratif ou la curatoriale même. Donc, oui, il est à sa place à la ferme asile et il a un magnifique travail. Il faut vraiment aller voir cette exposition. À la Grenette.
0: Alors justement, la Grenette, c'était important hein, d'ouvrir ce deuxième espace au centre de la ville de Sion, dans la vieille ville de Sion. L'idée, c'était de départ, c'était quoi avec ce lieu d'exposition?
2: Bon, c'est l'ancienne galerie municipale de la ville, donc elle était avant 2023 gérée, si on veut, plutôt administrativement par le délégué culturel de la ville de Sion, peut-être sans une ligne vraiment claire, marquée au niveau de, au niveau artistique. Et l'idée, c'était de peut-être mutualiser un peu des forces et de permettre à la Pharmazile d'avoir cet espace en vieille ville. Pour nous, en termes de physicalité, voilà, ça complète. Vraiment la grange, cette énorme grange de 800 mètres carrés qui est très appropriée pour des projets in situ, enfin site spécifique comme on dit, mais qui peuvent être, enfin voilà, qui peut être investi par des artistes qui ont déjà les épaules et qui sont déjà confirmés dans leur pratique, alors que c'est vrai qu'à la Grenac, on aime pouvoir se dire qu'on fait des projets aussi avec des artistes plus émergents. C'est aussi un espace d'expérimentation. Les artistes peuvent résider et vraiment tester avec un accompagnement professionnel et d'historienne de l'art.
0: Alors parlons de la programmation, si vous êtes d'accord pour la suite. Il y a aujourd'hui une exposition qui s'ouvre.
2: Oui.
0: Nous sommes le 10 octobre, vous allez juste après repartir à la Pharmazile pour cette exposition de Claudine Herbe qui s'ouvre dans la grange. De quoi ça parle ?
2: Oui, Claudine Herbe, magnifique artiste, artiste joyeuse à l'image de son œuvre. C'est une artiste qui est née en 1963 à Winterthur, qui travaille à Zurich. C'est une exposition qui s'intéresse aux interdépendances, aux qui structure le vivant. Alors elle va, on a mandaté Céline Heidenbens pour curater ce projet d'exposition, qui est anciennement aussi directrice du musée d'art du Valais et qui a travaillé longtemps au Kunsthaus Aarau et qui a vraiment mis en avant, valorisé le travail de Claudine Herbe à travers une grande exposition Kunsthaus de Aarau. Et puis c'est vrai que Claudine Herbe a eu une reconnaissance assez tardive dans sa carrière, et c'était très important pour moi, en discussion avec Céline Heidenbens, de dire bah, est-ce qu'on peut montrer quelque chose de Claudine dans la grange. Et puis il y avait cette énorme lanterne, la Wolfslaterne, donc la lanterne du loup, qui avait été montrée en 2017 au Kunsthaus de Bienne et qui sied parfaitement à cet énorme espace de la grange. Donc l'exposition s'appelle Un citron dans la peau, et effectivement ça parle de relations qui unissent toutes les formes du vivant. Comment est-ce qu'on considère les frontières entre les espèces, qu'est-ce qui se passe quand un humain cesse vraiment d'être au centre et que d'autres créatures prennent place à ses côtés. Ça parle de loup, ça parle de métamorphose, de domination, enfin c'est, mais tout en étant très joyeux, espiègle. Voilà, c'est un super beau projet, on a hâte de le vernir ce soir à 18h.
0: Claudine Herbe, Un citron dans la peau. Quels sont aujourd'hui les grands défis de la Pharmazile, les difficultés que vous rencontrez, si on pour regarder dans ces 10 prochaines années?
2: Bon, je pense qu'on rencontre un peu les mêmes difficultés que le domaine, le milieu de la culture, ouais, de manière générale. Hein. Je crois que ça touche pas que l'art ou la musique, mais on est associatif, donc c'est vrai qu'on est toujours en train de...
0: C'est fragile.
2: Voilà, ça reste précaire, fragile. On a de la chance parce qu'on est bien soutenu par la ville, par le canton du Valais, par la ville de Sion et le canton du Valais, mais on est au bénéfice de mandats de prestation qu'on doit renouveler. Et puis on sait que voilà, les lignes n'augmentent pas beaucoup. Donc c'est vrai qu'on est un peu dans ce moment où je pense que la Pharmazile est un peu un tournant, et aussi en lien avec le territoire qui change énormément autour dans le quartier, tout simplement, puisqu'on a un immense collège de

0: de pouvoir se dire on a notre carte à jouer là au milieu avec de nouveaux voisins et puis vraiment toujours continuer à aller vers nos publics. C'est après le Covid, c'est vrai qu'on remarque quand même une baisse de fréquentation, hein. Donc réussir à faire venir les publics non visibles, déjà les identifier. Donc oui, il y a toujours des défis, enfin encore beaucoup de défis à venir, mais on s'en réjouit beaucoup, on a l'énergie pour les
1: vous avez l'énergie, ouais. Mais c'est vrai que par rapport aux difficultés financières, à cette fragilité, on l'a dit tout à l'heure, la pharmacie est née d'un projet d'artiste utopique. Est-ce que vous pouvez encore prendre des risques, expérimenter, éventuellement vous tromper aussi? C'est encore possible ou pas?
0: Ah oui, je pense que c'est essentiel de pouvoir se tromper et de pouvoir aussi justifier ça. Enfin, bah, il y a se tromper, il faut pouvoir se prendre
1: Mais prendre des risques en tout
0: par
1: cas.
0: Là, mais en tout cas, oui, le fait d'être associatif, on a quand même une latitude complète. Ce mandat de prestation nous permet aussi de se projeter sur 4 ans et d'imaginer voilà des projets qui peuvent être un peu plus risqués ou enfin voilà, rien que les 30 ans par exemple, c'est d'autres montants que d'organiser une grosse fête comme ça. Donc on peut prendre des risques, après c'est toujours voilà une question d'équilibre à garder et oui on y arrive, en tout cas on espère pouvoir continuer à le faire.
1: Petite dernière question, en 2036 pour les 40 ans, qu'est-ce que vous aimeriez qu'on dise de la pharmacie? C'est bientôt presque, c'est dans 10 ans.
0: Aïe, oui, le temps passe vite. Qu'est-ce que j'espère qu'on dise de la pharmacie? Voilà, j'espère qu'elle continuera à rayonner, qu'elle sera composée d'une équipe toujours aussi motivée, que plein d'artistes seront là pour la faire comme une ruche qui continuera à grouiller comme ça. Je suis très optimiste pour la suite. En tout cas, je pense que 30 ans, c'est aussi l'âge où on a plus besoin de dire bon, est-ce qu'on va y arriver, est-ce qu'on tient debout, mais voilà, il faut vraiment se poser la question, qu'est-ce qu'on veut devenir, et puis bon, c'est une progress quoi, j'ai envie de dire.
1: Merci beaucoup à Jean-Richard Larger, la directrice de la Fermasile de Sion. Bon retour en Valais et bon vernissage de l'exposition aujourd'hui. Merci à vous. Et maintenant, la parole aux Helvètes, la Gen Z suisse qui se confie à Émilie Gasque. Simon, 17 ans, il sort beaucoup et se sent enfin libre d'être lui-même.
2: Au départ, j'étais un enfant très, très timide, très introverti. Je sais pas, j'étais très, très proche de ma mère, je voulais pas la lâcher, j'avais peur d'être avec les autres, je savais pas trop comment m'intégrer. Et puis, en fait, au fur et à mesure du temps, j'ai réussi à être beaucoup plus ouvert auprès des autres, beaucoup plus ouvert aussi auprès de moi-même, avec la confiance en soi, tout ça. Ce qui m'a énormément forgé, c'est les relations que j'ai eues avec ma famille. C'était assez compliqué, mes parents ils se sont séparés en 2020. Et puis, mon père, j'ai jamais eu de relation très paternelle avec mon père. Le lien, il était très, très dur, très un peu compliqué. J'avais beaucoup de problèmes, je pense, avec la confiance, avec aussi les autres garçons. Et puis, en fait, au fur et à mesure du temps, vu que je suis quelqu'un de conscient de beaucoup de choses, d'être conscient de qui on est, de ce qu'on traverse, de relativiser aussi et de voir les beaux côtés de la vie, c'est très important.
3: Donc finalement, vous avez réussi à voir qu'il y avait du positif un peu partout et qu'il fallait cesser d'avoir peur.
2: Alors oui, la peur, elle était là. J'avais beaucoup de stress, beaucoup d'anxiété, tout ça. Mais en fait, dès que j'ai réussi justement, comme je vous ai dit avant, à être entouré de bonnes personnes, bien sûr, ça m'a pu quand même me rassurer et profiter de ce genre de bons moments, de rigoler, d'être avec ses amis, de sortir, de faire la fête, tout ça. Genre surtout à cet âge-là, c'est très important de se vider la tête et pas d'être cloîtré chez soi et tout. Parce que justement, dans mon enfance, j'étais vraiment que chez moi. Parce que mon père, il voulait pas que je sorte. Du coup, c'est pour ça, je pense aussi, les interactions sociales, elles étaient compliquées. Après...
3: Donc là, vous sortez beaucoup?
2: Ouais, je sors beaucoup.
3: Et c'est compatible avec l'école, ça?
2: Au niveau du sommeil, c'est dur à rattraper. Et puis surtout à se concentrer pour ce qu'est les cours. Du coup, c'est compliqué, mais je pense qu'il faut juste trouver un terrain d'entente.
3: Qu'est-ce que vous faites quand vous sortez?
2: Quand je sors, tout dépend. Soit je vais en soirée avec mes amis, soit parfois on se pose au bord du lac, on parle beaucoup. Et on se promène.
3: De quoi est-ce que vous parlez entre vous?
2: Des amours, des choses qui se passent. On peut aussi appeler ça des potins, genre juste... des choses qu'on traverse un peu tous ensemble, vu qu'on est un peu tous dans le même bateau. On parle vraiment de tout, en fait. Et c'est ça que j'aime beaucoup dans les amitiés que j'ai. C'est que la confiance, elle est tellement là. On se sent tellement à l'aise auprès des autres que, en fait, c'est hyper naturel. On peut parler de tout.
3: Vous arrivez à être

0: vous-même?
1: Ouais, bah ça a été compliqué justement parce que quand j'avais, je pense, on va dire de mes 13 à même 15 ans, j'ai envie de dire, bah justement, je me conformais beaucoup auprès des autres. Genre, la personne aime ça, je dois forcément aimer ça, etc. J'avais pas vraiment ma propre personnalité. Et justement, je pense que le fait parfois d'être seul, bah c'est aussi important parce que c'est là où on réussit à se retrouver et là vraiment être soi-même.
0: Donc vous parlez des amours et comment vont-elles justement ces amours?
1: Bah, au début, j'étais très fermée. Vu que j'étais déjà très proche de mes amis, bah, mes amis, ça me suffisait. Et puis, bah, du coup, récemment, j'ai rencontré mon premier amour. Et c'était une relation très, très fusionnelle, très forte. C'est-à-dire qu'en fait, là, j'ai vraiment pu voir ce que c'était la vie de couple. On était H24 ensemble, on partageait les mêmes loisirs, tout, absolument tout. À un moment, on a commencé à prendre des chemins différents. Je commençais à beaucoup plus penser différemment que lui et inversement. Et après, je pense que c'était le plus compliqué, je pense, c'était de regarder la personne dans les yeux et de dire qu'on doit se séparer. Après, voilà, on évolue comme on peut, mais c'est vrai que ça touche. Quand on est adolescent comme ça, vraiment, c'est très dur.
0: Ça demande beaucoup de courage.
1: Beaucoup de courage, oui, parce que la peur, elle était vraiment là. Après, franchement, le seul remède, c'est le temps.
0: Et avec la famille, ça va comment?
1: J'ai réussi à rester toujours très proche de ma maman. Après, c'est vrai que je pense niveau emploi du temps, bah parfois en fait on se voit pas. Du coup c'est vrai qu'on parle moins. Et puis il y a des fois, j'y ai repensé il y a pas si longtemps. En fait elle rentre dans la pièce et même quand je lui parle, je me braque et je me sens comme un peu brusqué. Quand j'étais petit, je me conformais beaucoup à mes parents et j'écoutais tout le temps mes parents. Je devais faire ça, ça, ça. Et en fait là, vu que je rentre dans l'âge où j'arrive à m'affirmer, bah en fait l'émotion elle est toujours là de quand j'étais petit. Vous voyez ce que je veux dire?
0: Et donc, vous voulez bien montrer que non, c'est fini. Maintenant,
1: Ouais,
0: vous résistez, même quand il n'y a pas à résister.
1: exactement, c'est ça.
0: Je comprends. Il y a la famille, il y a l'école, il y a les copains, il y a les amours, et puis il y a le monde dans lequel on est. Comment vous le regardez? Qu'est-ce que vous ressentez de cette période? Et qu'est-ce que vous imaginez pour vous dans le futur?
1: Dans le futur, je pense pas beaucoup au lendemain, et du coup, je refoule un peu tout ce qui se passe dans mon inconscient, et puis. Je fais juste au jour le jour et puis on verra bien ce qui va se passer. Mais c'est vrai que j'y pense pas trop.
0: Et dans votre vie, vous sortez beaucoup, vous l'avez dit. Est-ce qu'il y a un morceau que vous pouvez nous partager? Un morceau que vous adorez en ce moment?
1: L'artiste Bad Bunny, son son par exemple, Nueve Ayol. Parce qu'en fait, ça met vraiment dans une bonne énergie de fête, de rencontre. Enfin, tout ça, ça donne envie de bouger. Et puis, bah, moi, j'aime trop les musiques comme ça où on peut danser et tout. Donc,

0: L'excellent Bad Bunny et son titre Nueva Yol, le choix musical des Helvètes.
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0: 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On se retrouve juste après les infos pour une inforoute.
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3: Le futur plan national de mobilité du Conseil fédéral divise, baptisé Transport 45, il regroupe pour la première fois rail, autoroute et trafic d'agglomération. La consultation s'est terminée hier. La Suisse romande en demande davantage. Céline Fontana.
4: Entre Lausanne et Genève, le chantier du tunnel Morges-Pérois ne doit pas être différé. C'est le message principal du canton de Vaud au Conseil fédéral. Le Conseil d'État demande de revoir le calendrier. Objectif, permettre le début des travaux à l'horizon 2030 pour le doublement de la ligne ferroviaire le long du Léman. Une demande relayée également par Westrail, l'association de défense des intérêts ferroviaires en Suisse romande. Autre point du projet qui crispe, au-delà de la question régionale, c'est l'écologie, soit les 1,6 milliard de francs inscrits pour l'élargissement des tronçons autoroutiers. Pas acceptable pour l'ATE qui rejette tout le paquet Transport 45. Selon l'association Transport et Environnement, le Conseil fédéral fait fi du non à l'extension des autoroutes exprimée en novembre 2024 en votation populaire. L'UDC estime au contraire que le plan du ministre des Transports Albert Rösti n'en fait pas suffisamment pour la route. Au Conseil fédéral maintenant de faire la synthèse et de modifier ou non certains points de sa réforme avant de la transmettre au Parlement.
3: Céline Fontana, et puis la ligne entre Lausanne et Yverdon-les-Bains restera fermée jusqu'à dimanche, conséquence d'un acte de vandalisme. Un incendie aurait brûlé des câbles à proximité d'une voie de raccordement de l'entreprise Holcim près de la gare des Clépans. 7 ans de prison pour les deux chauffards qui ont tué une cycliste à Genève en 2023 après un rodéo urbain. Le tribunal correctionnel les a condamnés hier pour meurtre et tentative de meurtre. Les deux hommes ont été immédiatement arrêtés et placés en détention. Leurs avocats ont 10 jours pour recourir. Dans l'actualité internationale, Donald Trump et Vladimir Poutine concluent un accord sur le diesel russe. Washington lève temporairement ses sanctions pour permettre à Moscou d'exporter son carburant vers les États-Unis et le marché mondial. Objectif, faire baisser les prix à la pompe qui flambent depuis le début de la guerre contre l'Iran. Michael Poecker, vous êtes à Washington à moins d'un mois des élections de mi-mandat. Cette annonce trahit la nervosité de la Maison-Blanche.
5: Oui, car sur le terrain, la grogne monte. Le diesel a augmenté de 70% en un an aux États-Unis. Une flambée qui étrangle agriculteurs, transporteurs et industriels jusque dans les bastions ruraux républicains où les démocrates progressent dans les sondages. Donald Trump joue sa majorité au Congrès avec le risque d'une fin de mandat entravée par les blocages et les enquêtes parlementaires en cas de vague démocrate début novembre. Alors à 3 semaines du scrutin, le président multiplie les initiatives pour faire baisser les prix. Dernière en date, cet accord avec Vladimir Poutine qui promet d'exporter plusieurs millions de tonnes de diesel. Mais les experts sont sceptiques, les volumes restent modestes face à la demande mondiale et les raffineries russes, endommagées par les frappes ukrainiennes, pourraient être incapables de tenir ses engagements. En revanche, la concession diplomatique de Trump, elle, est bien réelle. Le président américain suspend pour 6 mois des sanctions destinées à priver Moscou de revenus pour financer sa guerre. Une bouffée d'air frais accordée à la Russie sans obtenir la moindre contrepartie sur la paix en Ukraine.
3: Michael Poecker à Washington. Et puis au Proche-Orient, bilan mitigé un an après le cessez-le-feu à Gaza. Si tous les otages vivants ont été libérés, une grande partie des engagements reste lettre morte. L'accord négocié sous l'égide du président américain Donald Trump prévoyait la libération des otages en retrait israélien progressif, l'écartement du Hamas du pouvoir et la reconstruction du territoire. Seule la première condition était pleinement respectée. Israël contrôle désormais 70% du territoire de Gaza au lieu des 53% prévu. En France, le vote du premier tour de la primaire social-démocrate va devoir jouer les prolongations après des perturbations causées par une cyberattaque. Le processus a été fortement ralenti. Hier soir, seuls 20 000 électeurs avaient pu voter sur les 140 000 qui doivent choisir leur candidat à la présidentielle parmi 5 prétendants, dont le favori, l'eurodéputé Raphaël Glucksmann et son challenger, le patron du PS, Olivier Faure. Le vote qui se fait uniquement par voie électronique est finalement prolongé jusqu'à dimanche 18h. Un mot de sport avec l'équipe de Suisse féminine de football qui s'est imposée en Hongrie contre Israël 7-3 lors du match aller du premier tour des barrages de la Coupe du Monde. Un succès aisé mais pourtant long à se dessiner selon la joueuse suisse Imane Benet.
6: Ouais, franchement, en première mi-temps, on a eu énormément de peine. Bah, franchement, ils nous ont bien embêtés en nous attaquant. Et nous, on n'a pas réussi à trouver les espaces, trouver les solutions derrière les lignes. Tandis qu'elles avaient vraiment un bloc haut, donc on avait de l'espace, mais on n'a juste pas trouvé les solutions. Ensuite, on a perdu énormément de ballons. Et voilà, contre des équipes comme ça qui vont vite devant, qui shootent, qui osent shooter, on n'a pas le droit de faire des erreurs comme ça. Et aujourd'hui, c'est comme ça qu'on encaisse les buts.
7: Quatrième but en équipe de Suisse.
6: Ouais, quatrième but, c'est sûr, ça fait toujours du bien. Et forcément, aujourd'hui, c'était un but un peu plus spécial parce que c'était un but important pour l'égalisation et aussi pour nous remettre dans le match en deuxième mi-temps.
3: Imane Benet avec Ludovic Perruchou. On reste dans le foot avec le Stade Lausanne-Ouchy qui a consolidé sa place de leader hier lors de la 10e journée de Challenge League. Les Vaudois se sont imposés 3-0 à Rapperswil tout en profitant de la défaite de Winterthur. Les Zurichois ont subi leur premier revers depuis fin juillet, 3-0 face à Neuchâtel-Xamax. Yverdon est allé l'emporter 2-0 à Étoile Carouge et le Stade Nyonnais a fêté son premier succès de la saison, 2-1 contre Arau. La journée démarre sous les nuages avec un peu de pluie, mais le temps s'améliorera cet après-midi avec de belles éclaircies. Il fera jusqu'à 16 degrés. Demain, le soleil sera bien plus présent, surtout en plaine. Le début de semaine, en tout cas jusqu'à mercredi, sera ensoleillé avec des températures allant jusqu'à 19 degrés.
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0: On nous signale plusieurs perturbations sur les routes de Suisse romande, un infotrafic notamment sur l'autoroute Lausanne-Genève avec des perturbations au niveau de Versoix.
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0: À la technique, Cyriel Terre, Audrey Zano attaché de production, Stéphanie Jovanovic à la programmation musicale et Eli Fio pour l'accueil et bien sûr l'équipe du 8-9. Bonjour à toutes et à tous.
9: Bonjour Karine.
10: J'allais trop vite, pardon, bonjour Karine.
0: Mais bonjour. Le grand retour aujourd'hui de Benoît Cornu dans le 6-10.
9: Oui, bonjour.
0: Welcome back.
9: Merci.
0: À chacun sa Suisse, aujourd'hui vous recevez une invitée qui vient en aide aux mamans. Elle a créé un village dans la ville.
9: Ouais, dit comme ça, ça sonne un peu bizarre. En même temps, c'est moi qui voulais proposer cette introduction. Mais oui, un village dans la ville, un village pour éduquer nos enfants et une tribu qui nous donne de la force. C'est ainsi que le collectif lausannois fondé par Alice Oumoubiei définit sa mission. Une communauté à l'échelle de quartier pour tisser des liens entre les familles et favoriser l'entraide citoyenne.
0: La revue de presse, Sandra Timerny, quels sont les gros titres du jour ?
11: Une vie à combattre l'impunité. On nous parle bien sûr de Navy Pillay, la prix Nobel de la paix. Et puis Blocher will ein Asyl Hardliner als Bundesrat. Je crois qu'il n'y a pas besoin de traduire. Et puis surtout, keine Frau et kein Roman. On en parle tout à l'heure. Ça, c'était la une du Blick, donc.
0: Et dans Pixel, Anouche Setaguia, vous revenez sur une polémique qui agite la France.
12: Oui, les révélations se succèdent sur le passé du président du Rassemblement National. Eh bien, on va voir comment Mediapart a pu rassembler toutes ces preuves numériques.
0: Delphine Gendre, alors, on fait quoi ce week-end ?
13: Bonjour Karine,
0: bonjour.
13: Eh bien, je vous propose de manger du fromage. Vous savez que les Suisses sont parmi les plus grands consommateurs de fromage et à Fribourg, ce week-end, a lieu le Swiss Cheese Award, c'est-à-dire le prix suisse du meilleur fromage avec ce matin en ville de Fribourg un grand marché où on pourra goûter toutes sortes de choses. Donc j'y suis et ça se prépare.
0: À tout à l'heure à 8h45.
10: Elle salive déjà.
0: Ouais, je vous regarde tous autour de la table, on fait des petits clins d'œil du style.
9: C'est mignon le fromage, on le sait Karine.
0: Oui, oui.
10: Dans la dalle.
0: Mais pas vous le fromage comme ça à 8h du matin ?
10: Ah oui, sans problème.
9: Bah oui,
10: sans problème.
9: D'accord. Un bon gruyère.
10: On arrive Delphine.
13: Et oui, un bon gruyère, j'ai entendu le mot magique, c'est exactement ça.
0: À tout à l'heure. Merci. Swiss Good, la chronique qui nous fait du bien comme tous les samedis matins. Christophe Schenk, vous revenez sur trois infos locales et inspirantes tirées des émissions de la RTS. Bonjour.
7: Bonjour Karine. Alors, je commence avec une question.
0: Comme toujours, oui.
7: Savez-vous quelle est l'origine de la célèbre course Morat-Fribourg?
0: C'est une histoire d'histoire.
7: C'est une histoire d'histoire, exactement. Elle fait référence en fait à la guerre entre les confédérés et l'armée bourguignonne de Charles le Téméraire en 1476.
0: Ah, ça remonte à loin.
7: Ouais, il y a 550 ans quand même. Et en juin 1476, c'est la célèbre bataille de Morat, remportée par les confédérés. Et la petite histoire, elle raconte qu'après cette victoire, un soldat était envoyé de Morat jusqu'à Fribourg, à un peu plus de 17 kilomètres de là, pour annoncer la bonne nouvelle, la victoire des confédérés. Mmh. Résultat, vous me voyez venir, on organise une course pour commémorer l'événement. Il y avait le marathon, pour le fameux Athènes marathon, et là on a Morat-Fribourg. La première édition toutefois remonte à 1932, moins d'un siècle donc. Et pour sa 92e édition, qui avait lieu le week-end dernier, un artiste fribourgeois, Abraham Poincheval, c'est son nom, j'invente rien, a parcouru le tracé revêtu d'une armure de 34 kilos.
0: Ah, c'est lourd ça.
7: En hommage au fameux soldat de 1476, le 1930 l'a suivi.
14: Bien avant le départ des coureurs, le preux chevalier entame sa procession, accompagné de ses fidèles écuyers. Le sport et l'histoire ne font alors plus qu'un.
15: Le plaisir d'accompagner ce chevalier errant qui nous questionne sur notre histoire suisse, notre histoire fribourgeoise, donc c'est très touchant.
14: À mi-parcours, le valeureux paladin est rattrapé, puis dépassé. Peu importe, sa quête est tout autre.
16: En fait, je suis dans le rythme de mon armure, de ma carlingue, je dirais. Donc c'est elle qui me donne une sorte de petite musique intérieure. Donc je peux pas dire exactement à quelle vitesse je vais.
14: Dans la mythique montée de la sauna, le peuple est en liesse. Le héros est acclamé.
17: Ça fait bizarre quand même, mais il avait l'air plutôt bien.
18: J'ai vu le chevalier, si on le voit pas, on l'entend.
19: Il est fort et c'est courageux.
14: Et au final, le courage est récompensé.
16: Toutes ces personnes qui courent autour, toute la foule qui est là, qui acclame, c'est assez beau, quoi. Ouais. Mais bien rude. Mais comme les escargots, on va lentement, mais on va jusqu'au bout, voilà, donc ça va.
0: Bien rude, quand même.
7: Oui, alors pour la petite histoire, ce chevalier des temps modernes a terminé 5276e et dernier en 4h48, mais bon, comme il n'avait point cheval, il allait assez lentement avec ses 34 kilos sur le dos. Respect. Voilà,
0: respect aussi à vous. Donc, Abraham Poincheval, c'est son nom d'artiste. Allez. On continue avec un sport original.
7: C'est ça, le sitting volley. Comprenez, du volleyball assis. Alors, pourquoi, me direz-vous? Eh bien, pour qu'il soit accessible à toutes et à tous, quel que soit son âge ou son handicap. Le terrain est un peu plus petit, le filet un peu plus bas, bien sûr. Et ce sport nous vient des Pays-Bas, où il a été inventé pour les blessés de guerre. Et il fait partie des disciplines paralympiques depuis un peu plus de 40 ans. Mais en Suisse romande, il est très récent. Et on doit son développement à Sophia Vichot, ancienne volleyeuse professionnelle. Couleur locale l'a rencontrée.
20: Moi, je suis volleyeuse de haut niveau. À l'époque, je jouais en Liga au VBC Chezeau. Et puis, à 30 ans, on m'a diagnostiqué une maladie dégénérative. Et puis, du coup, j'ai dû abandonner mon sport. Place-toi, et tu gardes tes mains hautes. Vas-y. Tout d'un coup, j'ai découvert le volley assis sur Internet. Et donc, j'ai contacté ma fédération en disant « Mais où est-ce que je peux faire ce sport ?» Et on m'a dit « Bah, ça n'existe pas ici. »
21: Motivée, elle part à Lyon et devient championne de France. De retour en Suisse, elle lance la discipline. Personne en situation de handicap ou pas, ancien joueur de volley blessé, novice, jeune et âgé, ce sport est ouvert à toutes et tous.
20: Et une fois qu'on joue, en fait, on ne voit plus les handicaps ou pas handicap. En fait, ça nous est égal. On joue simplement au volley. Ça permet aux gens de voir des gens très, très différents. Et puis, on apprend d'expériences de vie différentes, donc extrêmement riche humainement.
7: Un championnat devrait avoir lieu pour la première fois en 2026-2027 et on y verra s'affronter quatre clubs vaudois.
0: Donc ça s'appelle le sitting volley.
7: Allez, on termine maintenant avec une application développée par l'Université de Genève et qui permet de prédire le climat d'une région dans le futur. Un outil très utile pour la viticulture notamment, comme l'expliquait sa créatrice, la doctorante Héloïse Alamande, au micro de l'émission Basique.
22: Donc ici, le but des analogues climatiques, c'est vraiment d'avoir des exemples concrets de ce à quoi une région va ressembler dans le futur en la comparant à une région du présent. Je peux vous donner un exemple, par exemple, la région de Dardanie dans laquelle on se trouve ici. Ce vignoble est projeté d'ici 2070 à avoir un climat qui ressemble au sud-ouest de la France actuellement.
1: Vous allez donc un peu plus loin, si je peux le dire comme ça, qu'il va faire plus chaud et plus sec.
22: Exactement. Donc ici, le but, c'est pas juste de dire à un viticulteur qu'il va faire plus de 2 degrés dans le futur, mais vraiment de lui donner des solutions concrètes, de lui montrer concrètement à quoi va ressembler son vignoble et qu'il puisse ensuite mieux pouvoir s'adapter et faire face au changement climatique.
7: Alors, dans le même ordre d'idées, on peut ainsi estimer que le Lavaux, le canton de Neuchâtel, pourrait connaître d'ici 2050 un climat proche de celui du sud-ouest de la France, tandis que certaines régions du Valais pourraient avoir des températures proches de celles de Venise. Loin de juste faire peur, ces informations sont réellement utiles pour les vignerons, comme l'explique Stéphane Gros à Dardagny.
4: Bonjour Stéphane.
5: Salut.
4: Ça va ?
5: Salut Louis, ça va ?
4: Merci de nous accueillir dans votre domaine. Qu'est-ce qui vous a intéressé dans l'application développeur Héloïse Alamand ?
5: Mais tout m'intéresse dans ce que la fac de physique développe, que ce soit les lasers. Et là, effectivement, de se confronter à l'évolution du climat et le changement climatique qu'on vit actuellement et qu'on va vivre encore plus dans les prochaines années, juste réfléchir, se poser les bonnes questions et adapter nos techniques culturales et avoir les bons cépages. L'intérêt, c'est de faire perdurer ce que j'emprunte à mes filles à l'heure actuelle, c'est-à-dire le vignoble. Par contre, c'est vrai que je m'intéresse à mûrir mon raisin de manière correcte, à utiliser les bonnes techniques.
0: Utiliser les bonnes techniques, et donc un temps du sud-ouest de la France en 2050, c'est dans pas longtemps.
7: C'est dans pas longtemps.
0: On aura peut-être des cigales aussi pour accompagner le tout. Merci beaucoup Christophe Schenk. 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
0: On se quitte en musique avec une chanson Feel Good.
7: Oui, et comme ces dernières semaines, vous avez souvent coupé mes chansons avant la fin.
0: Ah
7: cette
0: bon,
7: semaine, j'en
0: pas
7: ai une spécialement
0: tout.
7: Pour vous. C'est Catherine et Luxor. Et comme ça, si vous voulez couper le son, vous aurez plein d'occasions de le faire.

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0: J'adore, on adore Philippe Catherine aussi. Il est 8h18.
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0: Et la revue de presse de Sandra Tsimerli. On commence avec une femme à l'honneur aujourd'hui, Navi Pillay, prix Nobel de la paix.
2: Oui, une vie à combattre l'impunité, titre 24 heures, avec un grand portrait. Enfin là, c'est une grande photo de la juriste sud-africaine de 85 ans qui a, entre autres, rappelons-le, combattu l'apartheid, le Rwanda, on va pas tous les citer, et présidé la commission de l'ONU accusant Israël de génocide à Gaza. Et puis Navi Pillay aussi en une du temps, avec le dessin de Chapat. Alors, mais vraiment très en forme, pardon, il m'a fait beaucoup rire. Donc, je vous le décris, on est dans un salon, la télévision est allumé, on y voit la lauréate. Et qui regarde la télévision?
0: De loin, je vois, c'est peut-être Donald Trump.
2: Ouais, Donald Trump.
0: Il est pas
2: avec,
0: content. Hein.
2: Ah, la casquette rouge, l'air bien ronchant, oui, ouais. Comme vous le dites. Il tient sur ses genoux, donc serré contre lui, l'air de dire un peu « à moi, à moi ». Le trophée, attention, le prix FIFA pour la paix. Et il dit « c'est du toc, leur Nobel à eux ». Bon, voilà. Alors, ironie du sort ou coïncidence, c'est comme vous voulez, au moment d'apprendre la nouvelle, Navi Pillay se trouvait au tribunal de Nuremberg, donc en Allemagne, dans la salle même où furent jugés les dignitaires nazis. Et lorsqu'on lui dit qu'elle obtient le Nobel, elle dit avec le sourire « Si vous applaudissez un peu plus fort, je partagerai peut-être le prix avec Trump ». D'ailleurs, le journal le souligne, difficile de ne pas voir dans cette nomination une sorte de prix anti-Trump.
0: Et la prix Nobel de la paix est aussi à l'honneur dans la presse alémanique.
2: Oui, un peu dans les mêmes proportions, une fois oui, une fois non, avec un grand portrait, en tout cas en une du Bund. Avec cette légende, elle est une source d'espoir. Et puis un petit portrait, c'est un médaillon comme ça en haut à droite de la Schweiz am Wochenende, dit « Unbeugsame Idealistin », donc l'idéaliste qui ne plie pas. Inébranlable. Et puis la NZZ ajoute, les milieux des droits de l'homme jubilent, le gouvernement israélien fulmine. Et puis par contre, alors aucune trace en tête du Tagesanzeiger, ça peut surprendre, idem pour le Blick.
0: Blick où c'est un homme qui tient la vedette.
2: Pascal Schmitt, costard cravate, la cinquantaine, l'air très sérieux comme ça. Alors le nom ne vous dit sans doute rien. En fait, il est chef asile de l'UDC depuis 2 ans et surtout, il est l'homme que Christophe Blocher veut au Conseil fédéral. Un asile hardliner, comme l'appelle le journal, c'est le gros titre en fait. Donc, vous l'aurez compris, le père spirituel de l'UDC ne veut ni une femme, ni un roman pour la succession de Guy Parmelin. Die Sauerei im Asylwesen. Alors attention, le mot est très fort. Hein. Die Sauerei, c'est la cochonnerie dans le système de l'asile, devient de pire en pire, dit Christophe Blocher. Et pour Ausmisten, ça reste aussi fort, donc sortir le fumier du secteur, il faut donc le conseiller national turgovien et officier Pascal Schmitt. Alors on verra si on doit se rappeler ou non de ce nom. Un autre nom et un autre homme, alors c'est un tout autre genre, en une, toujours du Blick, en grand, en tout aussi grand, lunettes de soleil, blouson de cuir, lui vous le connaissez par contre, Bastian Baker, personnage central du musical Keep Cool, c'est la comédie musicale zurichoise culte des années 90, où pour la première fois, le vaudois chante en allemand, une belle expérience, et je n'exclus pas de sortir moi-même un jour des chansons en allemand, mais revenons peut-être aux choses plus sérieuses.
0: Au Conseil fédéral par exemple, nous attendons d'autres surprises.
2: Exactement, d'autres surprises que Pascal Schmitt. Alors vous le savez, sans doute qu'on parle beaucoup d'un certain Beat Jans. Il voudrait quitter le département de justice et police pour reprendre le département de l'économie de Guy Parmelin. Or, surprise, comme le dit la Schweiz am Wochenende, Martin Pfister, donc le ministre de la Défense, songerait lui aussi à un changement. En tout cas, selon des voix importantes de son parti, le centre, mais qui préfère rester anonyme, il serait bien inspiré d'opter pour le changement et selon une personne proche du ministre lui-même, il songerait aussi. Alors pourquoi voudrait-il changer? Le réarmement de l'armée bloque, malgré la situation géopolitique catastrophique, presque impossible pour lui de sortir l'armée de sa situation difficile. Ses collègues du Conseil fédéral ne le soutiendraient pas assez et UDC et PLR bloquent les financements.
0: Lui aussi, il pourrait être bloqué par manque de sous, le CHUV à Lausanne.
2: Oui, sauf que lui, il ne sera pas bloqué. Et pourquoi ça? Parce que le canton va lui prêter ses sous, la faute à qui? Tardoc, la fameuse nouvelle tarification en vigueur depuis janvier. Or, elle grippe la facturation du CHUV, titre Le Temps. Autrement dit, la bascule informatique ne se passe pas sans heurts. 260 millions de francs de prestations pas encore facturés se sont accumulés aux CHUV. Alors pour maintenir la trésorerie du centre hospitalier, l'État de Vaud a dû octroyer 427 millions d'avance. Les patients avec une franchise élevée risquent de subir un violent effet d'avalanche, nous dit le journal. À Genève, par contre, les HUG s'en sortent mieux grâce à une anticipation précoce.
0: Et on reste en terre vaudoise avec cette question. Le canton va-t-il révolutionner sa police des polices?
2: Oui, c'est un quotidien fribourgeois, donc la liberté qui se pose la question. Après les morts violentes de ces dernières années, des députés de tous bords, cette fois-ci, veulent, dans une motion, créer un organe indépendant chargé donc de traiter les plaintes découlant de potentiels mauvais traitements de la part des forces de l'ordre. Je ne peux pas supporter que mes enfants subissent les mêmes actes racistes que j'endurais il y a 40 ans, témoigne donc Sergei Ashvandon, député PLR d'origine kenyane, c'est ça,
0: hein?
2: C'est exactement. Et puis la police vaudoise aussi en une de 24 heures. Dans l'ouest lausannois, il n'y a qu'un policier pour 900 âmes, ce qui fait d'elle la lanterne rouge des effectifs, une vague de départ au RH. Et au sommet, conclut une législature agitée, nous dit-on.
0: Et une citation pour terminer.
2: Un vigneron vaudois s'entend parfaitement avec tout ce qui ressemble à un tire-bouchon. Qui a dit ça? Alors je vous aide, c'est un homme.
0: Oui.
2: Voilà. Et il l'a prononcé avec un petit cochon dans les bras. Ah, mais là, vous devez trouver.
0: Anouche,
2: vous avez trouvé.
3: Anouche,
2: vous avez trouvé.
3: Guy Parmelin, sans doute.
2: Voilà, il l'a prononcé donc avec un petit cochon dans les mains à l'Olma, à Saint-Gall.
0: Oui.
2: Voilà, le tire-bouchon, donc voilà.
0: On a bien compris.
2: Il est en forme.
0: Il va bien, Guy Parmelin.
2: Bien.
0: Merci beaucoup, Sandra Timmerly. C'était votre revue de presse. 8h25, Pixel avec vous, Anouche Setaguia, journaliste au temps, spécialisée dans la technologie. Aujourd'hui, vous allez nous parler d'une affaire qui concerne la France et d'un certain Jordan Bardella.
3: Oui, ce matin, on va disséquer les anciens messages exhumés du président du Rassemblement National. Alors, tout commence avec cette enquête de Mediapart. Le site a publié des messages privés à caractère antisémite attribués à Jordan Bardella, des messages qui remontaient notamment à 2013. Alors, Jordan Bardella affirme qu'il ne les a jamais écrits et a engagé des procédures judiciaires. Mais voilà, Mediapart ne s'est pas contenté de vieilles captures d'écran, très faciles à falsifier. Les journalistes ont utilisé des méthodes proches de celles de la police scientifique numérique. Alors, une de leurs sources a demandé directement à Meta, le 16 août dernier, de récupérer ses propres données personnelles. C'est un droit qui est prévu par le RGPD européen, le Règlement général sur la protection des données. Meta, donc le groupe américain, lui a alors fourni une archive contenant ses anciennes conversations datant de 2013. Et à l'intérieur de ces conversations se trouvait celle attribuée à Jordan Bardella. Les journalistes ont répété l'opération avec deux sources distinctes, sans lien entre elles.
0: Et Mediapart a retrouvé d'autres traces numériques.
3: Oui, les journalistes ont recoupé une multitude de petites traces numériques. Premier exemple, les emails. Mediapart a eu accès à d'anciens messages originaux provenant de deux adresses Gmail utilisées à l'époque. Les journalistes ont examiné les entêtes des messages. Ces informations techniques permettent notamment de vérifier des adresses, des dates, des serveurs utilisés et le chemin suivi par un message. Et puis, il y a aussi les métadonnées des documents. Un ancien fichier listant des adhérents du Front National de la Jeunesse comportait dans ses propriétés une date de création, le 16 octobre 2012. Le courriel original ayant servi à transmettre le fichier a également été retrouvé et cela permet de consolider sa chronologie. Les enquêteurs ont retrouvé d'autres traces sur l'ancien Twitter et aussi Instagram. C'est donc une sorte de puzzle numérique. Une trace isolée ne prouve parfois pas grand-chose, mais lorsque 10 pièces différentes racontent la même histoire, eh bien cela devient beaucoup plus solide.
0: Vous parlez des années 2010, comment on peut retrouver autant d'informations 10 ans après?
3: Eh bien parce que nous laissons partout des traces numériques, et surtout parce qu'une donnée que vous supprimez chez vous peut continuer à exister ailleurs. Prenez une conversation Messenger, même si vous effacez votre compte ou vos messages, eh bien votre interlocuteur peut avoir conservé sa propre copie de la conversation. Et ce que montre cette affaire, les données demandées à Meta ne provenaient pas du compte de Jordan Bardella, mais de personnes avec lesquelles le compte qui lui est attribué avait discuté. Et puis, il y a aussi toutes les métadonnées. Un fichier Word ou PDF peut contenir une date de création, une date de modification ou le logiciel utilisé. Un email possède des entêtes techniques et une photo peut contenir sa date, le modèle du téléphone utilisé et même parfois ses coordonnées GPS.
0: Et Facebook n'est évidemment pas le seul à accumuler toutes ces informations.
3: Oui, absolument. Google propose par exemple un service qui s'appelle Takeout. Il permet de télécharger télécharger soi-même une énorme archive contenant les données associées à votre compte, courriel, agenda, photos, activités YouTube et quantité d'autres informations selon les services que vous utilisez. Alors cette semaine, je me suis amusé à faire la demande à Google pour moi-même et 24 heures plus tard, j'ai pu télécharger un gigantesque fichier en plusieurs morceaux avec tout mon historique. Alors les données sont dans des formats différents et pas toujours facilement lisibles. Mais j'ai par exemple vu ce que j'avais visionné sur YouTube il y a très longtemps et puis j'ai aussi observé la liste des centaines de visioconférences auxquelles j'ai participé ces dernières années.
0: Des centaines quand même.
3: Exactement, des centaines, plusieurs fois par semaine, exactement. Et du coup, ça permet de lier avec qui on a pu avoir des visioconférences et des conversations sur Internet. Alors, samedi passé, j'ai même fait la même demande à Meta, le groupe de Mark Zuckerberg. Mais voilà, une semaine plus tard, moi, j'ai toujours rien su dans ma messagerie. Peut-être
0: vous nous tenez au courant.
3: C'est pour
0: absolument. Aujourd'hui, d'ailleurs, qui sait.
3: Peut-être. Oui, alors, la conclusion de tout ça, c'est que Internet n'oublie presque jamais. On le savait déjà, mais voilà, les révélations autour de Jordan Bardella nous fournissent une piqûre de rappel très intéressante.
0: Sandra.
4: Mais je me demandais juste, on peut pas les truquer, ces archives? On peut pas aller insérer comme ça quelque chose que vous auriez dit il y a 10 ans?
3: Alors, il y a tellement de petits éléments techniques qui sont cachés dans ces fichiers-là et qui arrivent de différentes sources qu'on arrive à recouper ce puzzle-là. On n'arrive peut-être pas à une certitude à 100%, mais 99,99%, ça fait déjà un score assez élevé.
4: Ok. Merci Anouche.
0: Donc il y a des journalistes aussi qui sont spécialistes.
3: Exactement, et encore Mediapart a sorti de nouvelles révélations hier soir avec encore des preuves techniques. Donc ça fait un dossier, encore une fois, plutôt solide.
0: Merci beaucoup Anouche Setaga. C'était Pixel. À chacun sa Suisse, une chef de village nous rend visite ce matin, Benoît Cornu.
5: Oui, tout à fait. Alice Oumoubiei a quitté dans son enfance son Rwanda natal pour arriver dans le canton de Vaud. Bonjour Alice.
6: Bonjour.
5: Bonjour. Vous avez suivi une scolarité qu'on peut qualifier de brillante, un parcours presque helvétique avec beaucoup de chiffres, avec des études de finance ensuite à la Haute École de Commerce. Vous travaillez ensuite dans l'audit bancaire, vous imposez toutes vos qualités de gestionnaire. Et puis plus récemment, c'est un tout autre type de projet dont vous accouchez, un projet social, humain, le collectif, le village, une communauté de mamans lausannoises qui offre un espace d'échange, de partage et de soutien. Le projet, vous nous dites sur votre site, a pour objectif de tisser des liens entre les familles du quartier. Qu'est-ce qui vous a donné l'idée de créer ce collectif de mamans, Alice Oumoubiei?
6: Alors, l'idée est venue en 2023, plus précisément, et c'était un moment où je venais d'accoucher de mon deuxième enfant. J'étais moi-même dans une période assez compliquée émotionnellement. J'irai pas forcément dans les détails. Puis j'avais une amie pareille qui est dans mon quartier, maman de deux enfants aussi. Elle traversait une période très compliquée. Sa petite avait des soucis de santé. Maintenant, elle va très bien, je le précisais. Et en fait, à ce moment-là, j'avais vraiment l'envie de l'aider. Je voulais lui apporter mon aide, la décharger en fait dans son quotidien, vu ce qu'elle traversait. Puis il se trouve que moi-même, vu ce que je traversais, j'arrivais pas. Et ça me frustrait vraiment, ça m'a travaillé pendant plusieurs jours, semaines. Et puis un jour, je me suis dit, toute seule, en fait, j'arrive pas. Mais par contre, si on était plusieurs, 5-6 dans le quartier, on pourrait se relayer pour chacune, en fait, apporter son aide, apporter des courses une fois, amener la grande à l'école, etc., pour avoir un impact en fait significatif. Et puis un jour, ça, d'un coup, c'était comme une révélation. Je me suis dit, en fait, ça n'existe pas ce genre de communauté. Et pourquoi pas en fait proposer ça, créer une communauté pour pouvoir créer des liens et s'entraider quand on en a besoin. Et donc c'est tout de suite, j'ai pas pu le mettre en place, mais en tout cas l'idée est venue là, puis elle est jamais repartie. Et fin 2024, j'arrivais à un moment où dans ma carrière, en fait, je me posais des questions, je savais pas si j'étais vraiment à la bonne place. Et je me suis dit, en fait, je vais démissionner, je vais faire une pause et je vais concrétiser ce projet. Et donc c'est 2025 qu'il y a eu le lancement du collectif Le Village.
5: Oui, parce que là, vous êtes plus seulement votre amie et vous êtes plus seulement 5 ou 6 mamans, vous êtes beaucoup plus, je crois, il y a eu un événement en septembre qui a réuni des centaines de mamans presque.
6: Voilà, 200 personnes en tout. Et puis en fait, la communauté en soi, donc on a une communauté dans WhatsApp et il y a 200 femmes qui font partie. Donc si on compte toute la famille, ça fait pas mal de monde.
0: Vous dites 200 femmes, des mamans?
6: Des mamans, pardon.
0: Et les papas?
6: Alors, en fait, la communauté en soi, c'est des mamans, mais par contre, toute la famille fait partie. C'est-à-dire qu'on fait des événements pour, justement, l'événement qu'on a fait fin septembre, c'était une journée festive avec des spectacles, des animations, olympiades pour les enfants. Et là, en fait, tout le monde fait partie. L'idée, c'est qu'on crée des liens entre les mamans, mais forcément, en fait, ça a une répercussion sur toute la famille.
5: Ouais, et puis ce projet-là, j'ai fait une petite ellipse hein, entre le moment 2024-2025 où ça s'est concrétisé, la dernière fête en septembre, et entre deux, ben, vous avez créé ce projet. Et comment vous l'avez élaboré justement? Qu'est-ce que, parce qu'on peut avoir l'idée, mais comment est-ce qu'on la concrétise et qu'est-ce qu'on veut mettre en place?
6: Alors la première chose, donc c'était 2025 où justement j'avais cette pause là, donc j'avais du temps. Je me suis dit il faut en fait pouvoir déjà en parler, et puis il faut organiser un événement de lancement. Donc ce que j'ai fait, c'est que j'ai contacté une maison de quartier près de chez moi. J'ai convenu d'une date avec eux. Et puis ensuite, de mon côté, il fallait que je crée en fait un flyer qui informe. Et puis j'annonçais la date de lancement. Et en fait, alors, tout ce que j'ai fait à ce moment-là, je sortais vraiment de ma zone de confort parce que j'allais vers des mamans dans le quartier, à l'école, à la crèche, à la Migros, à la COP, et je leur donnais le flyer en disant bah il y a ce collectif qui va se créer, on a ça comme objectif. Et heureusement, alors à aucun moment j'ai personne qui m'a dit mais c'est n'importe quoi, enfin laissez-moi tranquille. Mais au contraire, en fait, c'était toujours très bien accueilli. Donc on me disait ah mais c'est super, quelle bonne idée. Et donc moi ça me donnait encore plus de force. Et le jour du lancement, donc c'était le 13 mars 2025, on était 50 femmes à y assister. Donc là j'ai pu présenter le projet. Et je remercie en fait toutes ces personnes qui sont venues ce jour-là, parce que grâce à elles, j'ai vraiment vu le... En fait, ça m'a donné énormément de force pour la suite. Et puis à ce moment-là, j'ai constitué un comité, ma sœur fait partie du comité, et il y avait deux autres mamans à ce moment-là. Et puis elles m'ont aussi beaucoup aidée à vraiment porter le projet.
5: Notamment sur les réseaux sociaux, j'ai cru comprendre que vous n'étiez pas une experte, on m'a dit, j'ai mis en formation. Ouais.
6: Alors avant 2025, Instagram pour moi c'était un concept que je ne connaissais pas. J'avais jamais créé de story de ma vie, mais ma sœur a pu m'aider. En fait, on a créé vraiment la page Instagram ensemble. C'était justement au mois de mars. Et puis à ce moment-là, il y avait peut-être 3 followers. Et puis maintenant, il y a 500 qui nous suivent et qui nous encouragent tous les jours.
7: Qui peuvent vous contacter aussi à travers ces réseaux.
6: Exactement. Et puis en fait, on a pas mal, en ce moment, justement, suite à l'événement qu'on a fait fin septembre, on a eu des sollicitations pour de potentielles collaborations. Typiquement, il y a une femme qui vient de lancer une crèche en forêt. Elle nous propose d'organiser un atelier gratuitement pour les familles qui font partie du collectif, pour se faire connaître. Puis nous, en fait, ça nous fait aussi une occasion de faire se rencontrer toutes ces familles. Puis il y a d'autres sollicitations qui viennent comme ça en ce moment.
5: Donc l'émulation se fait. Hein, on voit. Vous vouliez dire quelque chose, Sandra ?
4: Non, mais je me demandais juste très concrètement. Enfin, vous l'avez effleuré là dans la dernière réponse, mais parce qu'au début vous êtes parti de problèmes un peu psychologiques, personnels, oui. Si j'ai bien compris. Mm-hmm. Alors concrètement, aujourd'hui, vous amenez quoi ? Soutien psychologique surtout ? Alors des crèches, vous venez d'en parler dans la forêt ou oui. Qu'est-ce que vous faites concrètement, au fait ?
6: Alors l'idée au départ, c'était vraiment d'abord de créer du lien. Donc on propose des événements ponctuels pour que les familles ou les femmes puissent se rencontrer. Et maintenant, c'est notre prochaine étape, parce qu'on sent qu'il y a une demande. En fait, on a, donc, dans la communauté WhatsApp, on a quelques réflexions, en fait, de femmes qui demandent comment on peut concrètement mettre en place de l'entraide. Donc, ce qu'on va faire, là, on a une séance de comité mardi prochain, et puis on va créer un groupe, dans la communauté WhatsApp d'entraide. Donc, celles qui auront besoin d'un dépannage, celles qui ont besoin d'informations sur telle chose. Parfois, il y a des demandes de référence. Est-ce que vous connaissez un pédiatre qui prend encore des patients, ou est-ce que vous connaissez un dentiste pour enfants, toutes ces choses-là, l'idée c'est que on puisse mettre en place cette plateforme pour que il y ait des échanges et il y ait de l'entraide quand il y en a besoin.
5: Mais créer du lien, donc c'était la mission prioritaire. Oui. Ça veut dire quoi ? Ça veut dire qu'on manque de liens en Suisse, dans nos villages, dans nos villes en l'occurrence. on manque de liens sociaux ?
6: Alors c'est pas facile. On peut créer des liens, mais maintenant, il y a quand même beaucoup plus d'opportunités de le faire. Mais c'est vrai que moi-même, dans ma maternité, donc j'ai eu mon premier enfant en 2020, j'ai accouché, et puis d'un coup, c'était le Covid, confinement. Donc déjà, c'est une période particulièrement isolante, je ne sais pas si on peut dire ça comme ça. Mmh. Mais là, il y avait vraiment coupure totale, c'est-à-dire on avait zéro visite, j'étais avec le papa, mais on était vraiment dans notre village, c'était notre appartement, quoi. Et puis, je sentais qu'il y avait un besoin. Parce que il y a très peu cet aspect de village que moi j'ai connu quand j'étais enfant.
5: Ouais, j'allais y venir justement parce que vous m'en avez parlé avant cette interview. Le village, le nom du collectif, ça fait aussi référence à votre enfance, à votre propre parcours personnel. Je sais pas si vous pouvez élaborer un peu par rapport
6: exactement.
5: À ça.
6: Exactement. Donc moi j'ai grandi avec ma maman. Donc ma grande sœur, elle a un an de plus que moi. Et quand je suis née, en fait, mon père est venu en Suisse étudier. Et donc j'ai grandi avec une maman qui faisait de son mieux pour subvenir à nos besoins. Mais j'ai très peu de souvenirs où elle est seule avec nous. Il y a toujours, on a une nounou, mais on a aussi des tantes, on a ma grand-mère, nos voisins, voisines, on est très entourés. Et puis je pense que c'est quelque chose qui du coup m'a manqué moi quand je suis devenue maman ici. Donc c'était aussi dans cette idée-là de proposer ce collectif.
7: Et dans le village, il y a aussi les personnes plus âgées qui sont prises en charge, dont on s'occupe. C'est du début jusqu'à la fin de la vie où on est ensemble. Oui. Ça aussi, ça pourrait être un modèle pour les personnes âgées aujourd'hui.
6: Oui. Alors quand l'idée m'est venue, pour moi, il fallait qu'il y ait tous les âges pour qu'il y ait aussi une transmission. Donc des mamans qui ont 50 ans, 60 ans, nous transmettent un peu leur savoir, qu'on puisse. Puis celles qui justement n'ont plus d'enfants à la maison, peut-être ça leur ferait plaisir de temps en temps dépanner des mamans qui sont un petit peu débordées et qui doivent jongler entre 3-4 choses en même temps. Mais c'est vrai que pour l'instant, ça, c'est pas encore en place. Mais c'est vraiment, ça fait partie de la vision de ce collectif.
7: Anouche ?
3: Oui, Karine Vazarino, vous diffusiez entre 6 et 7 le témoignage de jeunes parents épuisés avec deux enfants. Et ils disaient dans le témoignage, on n'ose pas demander. Comment ça se passe ?
6: Alors c'est vrai que pour l'instant, il y a eu de temps en temps des messages qui disaient « voilà, là je suis épuisée, mon conjoint il est au bord du burn-out », enfin j'ai déjà vu un témoignage comme ça, et puis elle demandait comment en fait elle pouvait s'en sortir. Et là en fait souvent il y a énormément de messages d'encouragement, d'autres femmes qui lui disent « voilà, si tu veux on peut venir s'occuper du petit », enfin c'est vraiment des témoignages, enfin c'est des choses qui sont déjà arrivées, mais c'est vrai que concrètement on arrive... Je sens qu'on peut faire mieux. Et c'est pour ça que c'est un projet sur le long terme. L'idée, c'est que là, on fait ce qu'on peut, mais pourquoi pas, au fur et à mesure, vraiment mettre en place de l'entraide, même peut-être de professionnels avec qui on pourrait collaborer, pour aiguiller les personnes qui en ont besoin.
7: Mais d'agir au niveau d'un quartier ou de la ville en général, parce que ce groupe, par exemple, concerne un quartier de Lausanne ou d'autres quartiers aussi?
6: Alors, pour l'instant, on est dans un quartier. Alors, c'est des quartiers, c'est assez répandu. On est autour de Beaulieu, on va jusqu'à la Blécherette, puis en bas jusqu'à Valenciennes. Et l'idée, c'est justement pour moi, c'était important d'avoir cet aspect de proximité. Parce que moi, justement, quand je suis devenue maman, déjà dans mon groupe, j'étais parmi les premières à être maman. Et puis, j'avais une amie qui habitait très loin, donc on avait très peu d'échanges et de soutien l'une et l'autre, parce qu'on était vraiment éloignés. Et donc là, l'idée, c'est de se dire, de temps en temps, moi, avec ma voisine, par exemple, depuis qu'il y a ce projet, qu'il y a cette association, on a plus facilement accès, on demande plus facilement de l'aide l'une à l'autre. Une fois, j'ai, par exemple, récupéré son fils à la crèche, parce que le mien est dans le même groupe. Donc elle m'a dit, mince, là, ce soir, j'arrive pas. Est-ce que tu arrives à récupérer mon fils et puis, il peut venir manger avec vous. Je suis vraiment en difficulté ce soir. Et je lui dis, pas de souci. Parce que déjà, ils sont amis. Ils sont trop contents d'être ensemble. Moi, ça me fait plaisir de l'aider. Et dans l'autre sens, c'est aussi arrivé qu'elle m'aide quand j'en ai eu besoin. Et donc c'est vraiment dans cette optique-là de se soutenir parce que c'est facile, parce qu'on est proches les unes des autres.
4: Pardon, j'ose. vous n'avez pas peur de devenir un peu une espèce de, une sorte de garderie géante avec aussi tous les problèmes, je vais faire encore la rabat-joie, mais tous les problèmes qui en découlent, l'actualité nous le disait encore tous ces derniers temps, les problèmes d'abus dans les crèches, enfin, comment à un moment donné vous n'avez pas peur de perdre le contrôle un peu de tout ce qui se fait avec, ma foi aussi, les dérives?
6: Oui, alors ça, c'est vrai que c'est quelque chose qui alors c'est pas préoccupant, mais je sais qu'on va faire attention à par exemple si une maman cherche de l'aide, un dépannage pour son enfant. Moi, pour moi, c'est très important de mettre en garde en disant la personne qui va t'aider, c'est important que tu la connaisses quand même, qu'il y ait une confiance. C'est pour ça que l'objectif premier, c'était d'abord de créer des liens, de donner des opportunités aux familles de se rencontrer. Parce que moi-même, je serais pas à l'aise de dire, ok, en fait là, cet après-midi, je peux pas m'occuper de mes enfants, j'ai pas de solution, je vais les donner à une inconnue que j'ai jamais rencontrée et avec qui j'ai jamais échangé. Donc l'idée, c'est de vraiment prendre toutes les mesures de prévention, d'informer, d'informer, de sensibiliser au fait que. Apprenez à vous connaître, ayez confiance les unes en les autres, et ensuite, vous pouvez vous entraider.
5: Oui, très bien. Et puis, vous travaillez en collectif, vous l'avez un peu expliqué, vous n'êtes pas toute seule, il y a votre sœur, il y a d'autres personnes, donc c'est un collectif pour les mamans, mais c'est aussi un collectif qui met en place le collectif. Comment vous coordonner un peu ce travail, justement, on a tous des personnalités différentes, des envies différentes, c'est un peu votre projet, mais c'est aussi un peu celui de votre sœur, je crois. Comment on met ça en place?
6: Alors, les choses sont vraiment très fluides. Tout se passe de manière très collégiale. Donc là, on a un comité de six personnes. Donc les cinq femmes qui m'accompagnent, c'est des femmes magnifiques, puissantes, et toutes ont des personnalités différentes, une touche différente. En fait, elles apportent vraiment quelque chose au projet très singulier, les unes et les autres. Et je les remercie au passage parce qu'en fait, sans elles, seule moi, il n'existe pas ce collectif si je suis toute seule. Donc je les remercie vraiment du fond du cœur. Et donc ce qu'on fait, c'est qu'on a des séances de comité, peut-être une fois par mois, mais sinon on échange beaucoup, on a un groupe spécifique dans la communauté WhatsApp avec le comité, où là on échange des idées, on parle des prochains événements, etc. Donc on se coordonne vraiment de manière, on est une équipe, c'est vraiment une équipe.
5: Ça vous rappelle un peu vos années basket, je crois, hein, où vous avez longtemps joué, oui. L'esprit collectif. Et puis autre chose qui était avant dans votre vie, l'audit bancaire, on en a un peu parlé au début, j'ai pas pu y venir avant, c'est l'histoire ancienne ou parce que c'est quand même très différent de ce monde de village.
6: Exactement. Alors c'est vrai que c'est un parcours qui était très riche. Enfin, j'ai énormément appris. Donc j'ai très rapidement gagné en responsabilité. J'ai géré des équipes, géré des mandats où j'étais en charge de la relation client et puis aussi des équipes que je formais. Donc c'est un parcours qui était vraiment hyper hyper enrichissant. Très demandeur en termes d'énergie et d'effort. Et il faut dire que c'est vrai que c'est donc de 2014 à 2021, donc c'est 7 ans où je travaillais à Genève et j'habitais à Lausanne. Donc c'était des journées assez longues.
7: Pendulaires,
6: exactement. Et puis tout ça a dû changer le jour où j'ai eu mon premier enfant, en fait, où le laisser à la crèche, un nouveau-né à la crèche, puis courir prendre le train, et puis courir pour revenir, et puis ensuite travailler encore le soir après l'avoir couché. Voilà, c'était intense. Et c'est pour ça que j'ai dû changer.
5: Autant d'expériences qui vous donnent une grande résilience. En tout cas, c'est ce que mes différentes sources m'ont dit. Une grande résilience, une grande rigueur aussi de gestionnaire, et puis qui sans doute vous permettront d'aller à bien avec ce projet du village Ali Soumoubiéi. Je vous remercie d'être venu avec nous aujourd'hui. Et donc vous êtes la fondatrice de ce collectif, le village communauté de mamans lausannoises, qui offre un espace d'échange, de partage et de soutien. Sandra, vous vouliez rajouter quelque chose?
4: Non, mais Clarine avait la même idée. On se demandait juste, vous gagnez votre vie avec ça, au fait? Vous êtes une salariée aujourd'hui de votre...
6: Non, alors c'est vraiment un projet associatif, c'est du bénévolat. Et à côté, j'ai arrêté l'audit, mais maintenant je suis conseillère financière. Et l'idée, c'est qu'en fait, je vais pouvoir apporter toutes ces connaissances à ces familles aussi. J'ai envie d'accompagner ces familles, ces femmes dans la préparation d'anticiper leur retraite, leur donner les outils nécessaires pour pouvoir gérer leurs finances au quotidien. Et puis, je vais organiser des ateliers là prochainement autour de comment anticiper sa prévoyance, comment optimiser sa prévoyance pour arriver à la retraite en étant le plus sereine possible.
4: Ou lier les deux mondes.
6: Voilà, exactement. C'était vraiment de faire un pont. Pour moi, c'était important de faire un pont entre les deux. C'est important de garder les deux.
7: L'intitulé de ce rendez-vous, c'est « À chacun sa Suisse ». Exactement. Puis la question qu'on pose traditionnellement à nos invités, c'est « Votre Suisse à vous, elle ressemble à quoi ?»
6: Ma Suisse à moi, c'est vraiment des opportunités. J'ai eu la chance de faire des études de grande qualité en les finançant pour la majeure partie moi-même, parce que je travaillais le week-end au McDonald's. Et ça, je me dis, dans d'autres pays, j'aurais pas pu en fait accéder à une telle formation avec mes petits moyens, si on peut dire ça comme ça. Donc c'est des opportunités, c'est la sécurité aussi. Moi qui ai connu le Rwanda 5 ans, il y a eu la guerre quand même en 1994. Donc je sais ce que c'est de se réveiller puis de pas se sentir en sécurité. Et là, la Suisse, pour moi, c'est la sécurité, c'est les opportunités, c'est aussi des paysages incroyables, les montagnes, les lacs, le fromage, le chocolat.
7: Le paysage rwandais aussi. Hein.
6: Exactement, ouais. En fait, c'est ça qui est beau, c'est que mes deux pays que j'ai dans mon cœur ont beaucoup de similarités. Les montagnes, les lacs, la sécurité maintenant aussi, ça se passe super bien en Rwanda. J'ai amené les enfants au mois de février et c'était magnifique de leur faire découvrir en fait ma terre natale.
7: Merci beaucoup Alice Oumoubéi. Et donc on peut aller voir votre Instagram, c'est ça?
6: Le Exactement, collectif.levillage en un mot.
7: Très bien, merci beaucoup.
6: Merci
7: Bonne journée.
6: Beaucoup. Excellente journée.
7: Et là normalement, on devrait rejoindre Delphine Gendre. Delphine Gendre, on fait quoi ce week-end? J'essaie de communiquer. Bonjour. Faut savoir, j'essaie de communiquer comme ça entre nous. Et puis, on fait quoi ce week-end? On vous retrouve en ville de Fribourg, c'est ça?
8: Exactement, vous me retrouvez en ville de Fribourg, où les amateurs de fromage seront au paradis ce week-end, puisque la ville accueille, toute la semaine d'ailleurs, mais ce week-end en apothéose, les Swiss Cheese Awards. Et dans ce cadre, il y a un grand marché en plein air, ici autour de la cathédrale, avec une soixantaine de chalets en bois, où on pourra déguster tout un tas de spécialités autour du fromage. Alors, il n'y aura pas que du fromage, mais essentiellement du fromage. On va y revenir avec une des organisatrices. Mais tout d'abord, je me tourne vers Martin Spar. Bonjour, Martin Spar.
9: Bonjour.
8: Vous êtes le chef marketing du concours Swiss Cheese Award, un concours qui sacre tous les deux ans les meilleurs fromages suisses. À quoi est-ce qu'il sert, ce concours?
9: Alors pour nous, pour Switzerland Cheese Marketing, qui s'occupe du marketing des fromages suisses en Suisse, mais aussi en étranger, c'est l'événement phare. Tous les deux ans, on célèbre les fromages suisses, on fait ce concours, mais autour de ce concours, on fait aussi un grand événement pour notre public cible principal, ce qui est le consommateur final.
8: Le consommateur a besoin d'avoir cette publicité autour du fromage suisse. Il en consomme pas assez.
9: Oui, mais pour nous, c'est le moyen le plus efficace de montrer aux consommateurs les valeurs derrière ces produits, c'est-à-dire, par exemple, la diversité des fromages suisses. Pour beaucoup de consommateurs, c'est une grande surprise que, par exemple, on est non seulement très connu pour les...

0: différent, ça va de l'assurance qualité à la sécurité au travail, mais aussi à la défense de la branche.
1: Et donc, cette semaine, vous avez goûté, enfin vos membres, avec un jury, ont goûté les fromages en lice.
0: Exactement, on a commencé mardi avec un concours où il y en avait plus de 200 jurys internationaux avec 1177 produits au concours. C'était une grande et une belle journée. Et ce jury a élu les 33 vainqueurs de chaque
1: catégorie. Ça, c'était hier soir alors ?
0: Non, pas encore. De chaque catégorie. Et ces catégories étaient rejugées une deuxième fois jeudi par un super jury, un jury plus petit qui a après élu les 3 Swiss Champions qu'on a connus hier soir.
1: Donc hier soir, il y a un trio en tête qui est sorti de tous ces fromages. Alors, vous pouvez nous dire qui sont les lauréats ?
0: Oui, alors on a dans les pâtes extra dures et dures, on a le Gruyère AOP de Nicolas Brodard.
1: Donc un fribourgeois.
0: Un fribourgeois, effectivement. Dans les pâtes mi-dures, on a Marc-André Girardin, merci, pour la tête de moine AOP. Et dans les pâtes moelles et fromage frais, on a Arnaud Guichard pour la Tom Fleurette.
2: Est-ce que des romans.
1: Que des romans. Mais le concours
2: c'est
1: a été
2: Suisse
1: acheté ou bien
2: dit, hein. C'est le Suisse
1: comment
2: allemand.
1: Comment ça se fait les Suisses romans sont meilleurs actuellement, vous diriez, Martin Spahr?
2: Écoutez, c'est la saison. Non, ça change.
1: C'est parce que vous avez organisé le Swiss Cheese Award à Fribourg.
2: Non, ça n'a rien à voir avec ça.
3: Mais Delphine Jean, que des romans, mais vous m'avez dit un fribourgeois en premier, mais après, c'est aussi des fribourgeois?
1: Alors, un fribourgeois, deux fribourgeois, c'est ça? Non, c'était qui? Après, c'était des...
0: Non, ça fait un fribourgeois, un bernois, un vaudois.
1: Ah, quand même un bernois, vous avez oublié
2: oui,
1: le bernois.
2: Oui, mais du Jura bernois.
1: Du Jura bernois,
3: ah, c'est pas la même chose.
1: Romain. Pardon. On fait de la politique aussi avec le fromage.
2: On est un canton bilatéral.
1: Et justement, à côté de moi, il y a Valentina de la fromagerie Molaison. Et votre fromage, un de vos fromages a aussi été promu, enfin disons, a reçu un prix, hein.
4: Oui, c'est ça. Bonjour.
1: Bonjour.
4: Il s'agit du fondant du berger sanglé. Donc, c'est une pâte molle au lait de brebis que vous pourrez
1: on
4: déguster,
1: peut goûter,
4: bien
1: vite.
4: Sûr.
1: Alors, on est plutôt habitué à manger du sucré le matin, mais le fromage, ça passe aussi très bien. Hein. Alors, je vais le goûter. Très bon, très doux.
4: Exactement.
1: Mais je peux pas manger trop parce que sinon je peux plus poser des questions à l'organisatrice, enfin à la responsable pour la ville de Fribourg de tout ce
3: c'était,
1: projet.
3: C'était bon quand même.
1: Oui,
3: vous me donnez
1: bon.
3: Envie.
1: Elle
3: en peut plus, Karine.
1: Bon.
3: Elle en peut plus.
0: Oui, on est en train de la perdre.
1: Je sais plus où donner de la tête. Non, c'était très bon.
3: Oh là là. Oh, elle
5: parle de chat tigre pour qu'elle tienne.
1: Vous viendrez goûter.
3: Alors, prenez le temps de déguster. Ne vous inquiétez pas.
1: Oui. À côté de moi, il y a une autre Karine, c'est Karine Corna-Baïs. Vous êtes chef de projet de ce grand marché et de tout ce qu'il y a autour du Swiss Cheese Award pour la ville de Fribourg. Alors racontez-nous un petit peu ce qui se passe autour de nous.
6: Oui, bonjour. Alors l'idée, c'était vraiment pour la ville de faire de cet événement quelque chose de particulier et puis quelque chose qui soit vraiment une démarche gagnant-gagnant pour aussi les acteurs du territoire. Donc là, il y a un marché qui se trouve maintenant tout autour de la cathédrale et sur deux places à côté. On a plus de 70 chalets de fromage et de produits du terroir. On a une ferme en ville, on a une cantine de 150 places. Donc il y a vraiment beaucoup de choses autour du marché. Et après, on a vraiment essayé de proposer un grand nombre d'animations pour tous les publics, que ce soit des ateliers pour les enfants, une fondue scientifique avec l'Université de Fribourg.
1: Une fondue scientifique, c'est quoi ça?
6: C'est la science autour du caclon, donc c'est des personnes de l'Université de Fribourg qui viennent en toute simplicité déguster une fondue et parler un petit peu de leurs recherches. C'est vraiment plein d'animations très intéressantes. On a aussi proposer que les habitants du quartier du Bourg reçoivent des gens chez eux pour une fondue chez l'habitant.
1: Oui, parce que finalement, quand on est fribourgeois, et comme je suis fribourgeoise aussi, la fondue, on la mange surtout à la maison, finalement.
6: Vous êtes d'accord? Oui, mais pas que. La fondue, on la mange surtout ensemble. C'est un moment convivial. Et puis là, l'idée, c'était de dire, alors on peut manger des fondues. On a aussi beaucoup travaillé avec tous les restaurants et les commerces du quartier du Bourg, autour de la cathédrale, qui proposent des mets au fromage aussi, pas que de la fondue, mais aussi des mets au fromage. Et puis là, l'idée, c'était aussi de pouvoir faire quelque chose d'un petit peu original avec les habitants du quartier. Oui. En fait, les gens, donc il y a encore possibilité de s'inscrire pour ce soir et demain. L'idée, c'est vraiment que les gens puissent en toute simplicité.

0: complicité se retrouver chez les gens du quartier.
1: C'est un temps à fondu, Martin Chepard. Hein. Il fait pas très très très très beau.
2: Il fait pas très beau. Le syndic de la ville de Fribourg, il m'a dit que c'est dans la responsabilité du canton de Fribourg, la météo, mais je suis positif. Je vois déjà le soleil, là.
1: Oui, et puis c'est aussi agréable quand il fait un peu plus frais de manger du fromage. Paul Meyer, encore une question, vu que vous
3: avez
1: goûté...
3: On entend la cathédrale sonner, qui veut dire que c'est bientôt la fin.
1: C'est bientôt la fin. Une dernière question. Oui. Cet été, il y a eu beaucoup de sécheresse. On a beaucoup parlé des conséquences pour les paysans, manque de fourrage. Est-ce que le fromage sera différent cette année?
4: Ça, c'est sûr que le lait influence grandement le fromage, mais c'est aussi tout le travail du maître fromager, réussir à canaliser ces facteurs pour réussir à faire un fromage de qualité top toute l'année. Donc cette année, on aura quand même des fromages très très bonne qualité.
1: Mais c'est comme le vin, le fromage, il y a des millésimes.
4: Non, on peut pas comparer au vin où il y en aura un millésime plus ou moins différent par rapport au soleil. C'est vraiment un travail du producteur du lait jusqu'au fromager à l'affineur qui va faire la qualité finale.
1: Voilà, Karine, je crois qu'on a fait presque le tour de la question du fromage.
3: On va passer à la dégustation maintenant.
1: Oui, on va passer
3: à la dégustation. Le son des cloches de la cathédrale de Fribourg. Merci beaucoup, Delphine Gendre. On fait quoi
1: Merci
3: ce week-end? On va au grand marché du fromage, donc à Fribourg. Et on écoute un peu de musique et on se retrouve juste après.

0: single de Stress, You. Et vous, vous serez là la semaine prochaine, Sandra Timmerly, Anouche Setaga.
1: Absolument.
0: Benoît, vous revenez bientôt. Hein,
2: oui, bientôt. Pas la semaine prochaine, mais vite, j'espère.
0: Benoît Cornu, oui, vous revenez
3: c'est
0: vite.
3: C'est le chouchou.
2: Dans deux semaines.
0: Bien sûr, c'est le chouchou avec Anouche Setaga, avec Sandra Timmerly. Merci beaucoup d'être là. À la semaine prochaine. Chouchou. Et on part sur la route.
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0: Le trafic s'écoule sans difficulté désormais, sans difficulté de grande ampleur sur les routes de Suisse romande. Pour consulter l'inforoute en tout temps et en temps réel, le site rts.ch/trafic est à votre disposition.
4: Infotrafic RTS, en collaboration avec les CFF et le TCS.
0: Dans un instant, on va retrouver Isabelle Fiot pour le deuxième service. On en parle.
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0: 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A tout de suite, les infos.
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6: L'administration américaine a imposé des sanctions d'envergure à la Cour pénale internationale menaçant de paralyser ses activités. Des sanctions attendues mais annoncées quelques heures seulement après que le prix Nobel de la paix ait été remis à Navy Pillay, ancienne juge de la CPI. La Cour est dans le viseur américain depuis sa création mais encore plus depuis les poursuites lancées contre Benjamin Netanyahu, allié des États-Unis. La réaction d'Alain Werner, avocat spécialiste des crimes de guerre et directeur de l'ONG genevoise Civitas Maxima.
7: Vu que c'est un tel symbole, ce prix Nobel, on aurait pu choisir personne d'autre, disons, pour ce symbole-là, sur le droit international dans son ensemble. Je pense qu'ils ont voulu frapper fort et qu'ils ont voulu immédiatement riposter. Ça s'est jamais produit. J'avais aucun souvenir de sanctions de la première puissance mondiale contre des juges, rendez-vous compte, ou des avocats. Donc ça, c'était sans précédent. Et maintenant, vous avez une institution international, 123 États qui ratifient et qui sont membres, 2/3 des pays du monde, et qui est elle-même sanctionnée. Donc, bien sûr, là, on est dans l'hyperespace. Enfin, c'est quelque chose que personne a jamais connu. Ouais. Mais bien sûr que la résistance s'organise. Donc, la Cour va continuer d'opérer. Il n'y a jamais eu autant d'obstacles. Mais bien sûr que c'est pas la fin du droit international.
6: Alain Werner, interrogé hier dans l'émission Forum. Accord surprise entre Donald Trump et Vladimir Poutine pour que Moscou fournisse du pétrole au marché américain mondial. Projet confirmé par le Kremlin après un appel téléphonique entre le dirigeant russe et son homologue américain. Un accord qui a aussitôt suscité de sévères critiques de la part du président ukrainien Volodymyr Zelensky qui dénonce une décision indigne et faible de la part de Washington. Conclusion, une attaque inspirée du 11 septembre, 10 jours après la tentative d'attentat à bord d'un avion Fly Dubai. Les Émirats Arabes Unis l'affirment dans leur enquête. Le copilote planifiait une attaque suicide. Rien de ménage. Selon le procureur général, sa cible a été l'aéroport de Tel Aviv.
8: L'aéroport Ben Gurion était la destination de ce vol Fly Dubai. Le copilote projetait, selon l'enquête, d'écraser l'avion sur le terminal passager pour causer un maximum de victimes, en plus des 174 personnes qui se trouvaient à bord de l'appareil. Amam Alamami, le copilote, affirme avoir agi seul. Aux Émirats Arabes Unis, l'enquête se poursuit néanmoins pour exclure de façon définitive d'éventuelles complicités. Ce projet d'attentat aura donc été déjoué grâce à la réaction du commandant de bord et des passagers environ une heure avant l'arrivée prévue à Tel Aviv. En Israël, ce dénouement a provoqué un immense soulagement. Il a aussi fait apparaître des failles de sécurité béantes. Comme la procédure l'exige, la liste des membres de l'équipage avait bien été transmise en amont aux autorités israéliennes. Des vérifications auraient rapidement révélé la radicalisation du copilote, interdit de vol par plusieurs compagnies aériennes. Mais les contrôles, et ce n'est s'avère-t-il pas un cas isolé, n'ont tout simplement pas été effectués. Ariane Ménage, RTS Tel Aviv.
6: Un violent séisme de magnitude 7,7 a frappé le Panama hier. Il a provoqué l'effondrement de bâtiments et de routes, principalement dans le centre du pays. La secousse ressentie pendant une minute a déclenché la panique dans la capitale. Selon le dernier bilan des autorités panaméennes, 27 personnes sont blessées, mais aucun mort n'est à déplorer pour l'instant. L'aéroport international est temporairement fermé et le canal de Panama fonctionne pour l'instant normalement. J'ai traversé tout le spectre des émotions humaines, a déclaré l'astronaute française Sophie Adnaud, qui a passé 8 mois dans l'espace. Sophie Adnaud est de retour en Europe. Son avion s'est posé à Cologne ce matin. La mission Epsilon, dont elle faisait partie, a décollé le 13 février. Elle a été la plus longue pour un astronaute européen. Elle a permis à la française de faire 3 sorties extra-véhiculaires, une première historique. Les jours des quatre chameaux de Bactriane sont comptés. Au zoo de Zurich, dans un peu plus de 2 semaines, ils quitteront leur enclos. Pourquoi ? Ben, ils ne sont pas menacés et occupent l'un des plus anciens espaces du zoo qui aurait besoin d'être rénové, Valentin Jordil.
1: Leur prochaine destination est déjà connue. Ils seront transférés à la ferme Kamlin d'Olmersville dans le canton de Thurgovie. Ces quatre chameaux appartiennent à une race domestique et ne vivent donc pas à l'état sauvage. Le directeur du zoo de Zurich, Séverin Dresen.
3: Nous pouvons ainsi bien mieux utiliser cet espace pour une espèce menacée.
1: À leur place arriveront des takins, de grands animaux hirsutes au pelage doré originaires de l'Himalaya. Ils ressemblent à un croisement entre une chèvre et une vache. Ce changement s'inscrit dans la nouvelle orientation du zoo de Zurich. D'ici à 2030, il veut se concentrer principalement sur les espèces menacées ou présentant un intérêt pour la recherche. Les phoques devraient eux aussi quitter le zoo. Ils ne sont pas menacés d'extinction et leur installation est devenue obsolète. Aucune date n'a toutefois encore été fixée pour leur transfert. Pour Séverin Dresen, ces départs font partie de l'évolution normale d'un zoo.
3: Si l'on se souvient bien, autrefois il y avait encore des ours polaires ou des chimpanzés chez nous, au zoo. Et ce sont là des espèces qui ont disparu depuis longtemps déjà de notre zoo.
1: Le zoo assure que les animaux qui quittent le parc trouveront un nouveau foyer, notamment grâce au programme européen d'élevage et de reproduction. Le zoo de Zurich prépare son avenir. D'ici à 2050, ses 27 hectares doivent être réaménagés en 11 grands espaces de vie animale. Parmi les projets, une forêt pour les grands singes, une immense volière en milieu marécageux ou encore une côte maritime pour les pingouins.
6: Valentin Jordil à Zurich. Et puis on va conclure ce journal avec la météo, la journée qui démarre sous les nuages avec un peu de pluie, mais le temps s'améliorera cet après-midi avec de belles éclaircies. Il fera jusqu'à 16 degrés. Demain, le soleil sera bien plus présent, surtout en pleine. Le début de semaine, en tout cas jusqu'à mercredi, sera ensoleillé avec des températures allant jusqu'à 19 degrés.
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0: Avec toujours Cyrielle Terre à la technique, Audrey Zano attaché de production et Stéphanie Jovanovic pour la programmation musicale. C'est à vous maintenant Isabelle Fio, bonjour.
16: Bonjour Karine.
0: Comme chaque samedi, vous nous livrez les meilleurs sujets conso et vie pratique de la semaine, surtout les réactions du public dont on parle, c'est le deuxième service.
16: Un public fidèle et exigeant qui nous écrit tous les jours pour réagir à l'émission ou partager un problème qui parfois devient un sujet à l'antenne.
0: Alors justement, quels sujets ont fait l'actualité cette semaine?
16: D'abord, les lunettes connectées de Meta, propriétaire de Facebook et WhatsApp. Vous voyez ce que c'est, ces lunettes ?
0: Ah bah bien sûr, on en a beaucoup parlé de plus en plus.
16: Exactement, chez Digitech Galaxus, les ventes ont quadruplé en un an. Très discrètes, elles permettent de filmer n'importe qui.
17: Vous êtes enregistré probablement, vous voyez qu'il y a une diode, super, mais le fait de ne pas réagir, ça signifie pas que vous êtes OK.
16: Avis aux technophiles, il y a des règles. On n'a pas le droit de filmer les gens sans leur consentement. Explication vers 9h15.
0: Mardi, place aux jeunes.
16: Oui, plusieurs fois par année, nous préparons un guichet avec des jeunes dans le cadre de l'éducation aux médias de la RTS. Comment bien vivre en classe ? C'était le sujet mardi, car parfois, ça dérape.
18: On espère que tu ne seras pas présent en classe, l'école c'est mieux quand tu es malade, ce serait bien que tu rates le bus. Ce genre de choses-là, au bout d'un moment, avec la répétition, on peut arriver à avoir de vraies souffrances chez certaines personnes.
16: Tolérer les autres, cultiver l'empathie pour lutter contre le harcèlement. Vous entendrez des gymnasiens qui ont des choses à dire.
0: Et après ce sujet très sérieux, on retourne au lit.
16: Bon bah vous pourriez, hein, Karine, après 4 heures de direct, vous méritez. Eh bien, la question c'était comment bien choisir sa literie. C'est tout un art et ça dépend de chacune et chacun.
11: si elle a une superbe position, mais que la manière dont réagit le matelas, ou elle n'arrive pas à se tourner, ou elle n'aime pas certaines zones, a des inconforts, elle ne va pas pouvoir se détendre pour un bon sommeil.
16: Plein de réactions et d'histoires concernant ce lit où on passe un tiers de notre vie, Karine. Ouais. Rendez-vous en fin d'émission.
19: Donc si je résume, technologie, vivre ensemble, qualité de son matelas. Dans le monde de la conso, on fait le grand écart dans le deuxième service dont on parle. C'est parti, jusqu'à 10h. On commence, on va faire son marché ce matin, hein, c'est samedi matin. On connaît la recommandation des 5 fruits et légumes par jour, mais comment faire si on a un budget serré?
16: Faut-il privilégier le frais, le surgelé ou les conserves? C'est ce qu'ont voulu savoir Bastien Fenvis, Laura Carrère, qui sont nos recherchistes, et Marie Tchoumi. Ils ont enquêté et écoutez bien Karine, ça vaut son pesant de cacahuètes.
20: Mais on a relevé les prix de 10 fruits et légumes à la Coop et à la Migros. Et s'il y a bien un chiffre à retenir aujourd'hui, c'est celui-ci. Dans notre sélection, les produits surgelés étaient moins chers que leurs équivalents frais dans 100% des cas. Donc si l'objectif est avant tout de réduire la facture, mieux vaut faire un détour par le rayon des surgelés. Prenez les haricots par exemple, les haricots verts. À la Coop et à la Migros, les frais coûtent deux fois plus cher que les surgelés. Et c'est pareil pour les épinards, là où l'écart est encore plus impressionnant. Non. Pour 100 grammes à la Coop, il faut débourser 50 centimes pour des épinards en branche congelée contre 1,50 francs pour les frais. Selon Coop et Migros, hein, c'est un peu le même discours. Le frais coûte davantage parce qu'il faut l'acheminer et le vendre très vite, tandis que les surgelés peuvent être stockés longtemps, ce qui permet de mieux planifier les volumes et de réduire certains coûts. Et seuls les haricots et l'ananas étaient moins chers que les surgelés. Par contre, on a remarqué que le plus souvent, les conserves venaient de loin. Des haricots des Pays-Bas ou encore des pruneaux de Turquie.
21: Ouais, et ça aussi, ça va influencer le prix, j'imagine, hein, les produits suisses. Sont plus chers que ceux qui viennent de l'étranger?
20: Eh bien, pas forcément. Prenez l'exemple des choux-fleurs. Les frais de la Migros viennent d'Espagne, mais ils restent plus chers que les congelés qui viennent de Suisse.
21: Mais par contre, l'origine des produits aura une influence sur l'éco-bilan.
20: Oui, très clairement. L'impact carbone ne sera pas le même. Je me suis entretenue avec Jamina Morgan-Cross, consultante chez Quantis, un cabinet de conseil en stratégie environnementale. Elle me disait que le mieux est de choisir des fruits et des légumes frais de saison et locaux. Donc, pour toutes celles et ceux pour qui l'écologie est plus importante que le prix, ben, mieux vaut éviter les produits qui viennent de loin.
21: Mais si je prends l'exemple d'un produit suisse, des haricots par exemple, vendus sous les trois formes, frais, congelés ou en conserve, lesquels auront un éco-bilan le moins lourd, sachant qu'ils viennent tous de chez nous?
20: À la base, dans le cas des haricots verts crus, les frais sont ceux qui ont la plus petite empreinte carbone, hein, y a pas de transformation ni d'emballage, suivis par les surgelés et enfin par ceux en conserve. Cela dit, une fois à la maison, les surgelés deviennent assez intéressants parce qu'on en gaspille nettement moins que les frais qu'on a tendance un peu à oublier dans le frigo. Mmh. Donc, pour limiter un maximum l'impact environnemental, il faut privilégier les produits frais et surtout ne pas les laisser périr.
16: Marie Tchoumi et Philippe Girard, hier dans cette enquête et conseil dont on parle, voilà pour le prix, pour la qualité.
22: Y a-t-il plus de vitamines et de nutriments dans les produits frais, les surgelés ou les conserves? La réponse de la spécialiste Céline Wayon. Elle est biologiste spécialisée en nutrition et didacticienne de l'éducation à l'alimentation.
23: Alors, pour les valeurs énergétiques, ça veut dire les kilocalories, les protéines, lipides, glucides ou les fibres qu'on va retrouver dans chaque aliment et qui est propre à chaque aliment, ça ne va absolument pas changer. Par contre, les fruits et légumes frais, ils continuent leur maturation et leur vieillissement, qui sont plus ou moins rapidement en fonction de leur stockage. Et du coup, il y a certaines vitamines qui peuvent se dégrader vraiment très vite au fil des jours. Par exemple, la CLAB, elle se dégrade à l'oxygène de l'air et à la lumière. Et par rapport à un produit qui est congelé où, pour lui, les vitamines vont être figées, hein, il y a vraiment une différence au fur et à mesure du temps. Après, pour les minéraux, comme par exemple le potassium, le magnésium ou le sodium, ça va pas changer parce que eux, c'est des éléments chimiques qui sont dégradés que dans l'eau, ils sont lessivés dans l'eau, mais pas à la lumière ou à l'air. Donc du coup, ça apporte une différence. Par contre, ce qu'il y a de, entre guillemets, problématique dans les congelés, c'est qu'ils sont déjà parfois blanchis. Donc au fait, la manière dont ils vont être pré-cuits, eh ben, peut lessiver des minéraux et peut dégrader certaines vitamines. Donc au fait, ça va dépendre un petit peu de comment ils ont été pré-préparés. Donc ce ne sera pas forcément le cas pour les fruits, mais certains légumes qui sont déjà blanchis, ben, peuvent avoir aussi une dégradation de vitamines préalablement d'être empaquetés. Bah, les congelés, c'est figé, donc s'ils ne sont pas cuits avant, c'est vraiment figé. Par exemple, en conserve, bah, ça dépend aussi si c'est des fruits qui ont juste été épluchés, mis en conserve, ça va être aussi pas mal figé. Par contre, si c'est comme des carottes qui ont dû être épluchées, qui ont dû être cuites, bah, là aussi, ça va vraiment dépendre du processus. Mais une fois que c'est dans la boîte, bah, c'est de nouveau figé. Donc, il peut y avoir une perte préalable, mais une fois que c'est congelé ou dans des boîtes, ça ne bouge plus. Par contre, là, le problème, c'est plus les boîtes en elles-mêmes qui peuvent être problématiques en fonction des matériaux qui peuvent migrer dans les aliments. Et ça, c'est pas forcément un apport qui est très bénéfique.
22: Sur le plan de la santé, les fruits et légumes en conserve ou surgelés ont aussi des atouts.
23: Si on consomme un produit frais assez rapidement, c'est vraiment plus intéressant. Il est de saison, la concentration en vitamines, elle est vraiment plus élevée que par exemple un produit qui aurait mis longtemps à traverser le monde pour arriver jusque chez nous. Que vraiment la vitamine C, les B, elles se dégradent progressivement. Et les fruits et légumes, elles continuent à lâcher un gaz qui s'appelle l'éthylène et qui continue à les faire mûrir après la récolte. Mais ça dépend vraiment au fait quand est-ce qu'on va manger ces produits frais. Un produit frais mangé rapidement, c'est vraiment meilleur qu'un produit en conserve ou congelé. Par contre, si vous le laissez traîner 2 semaines dans le frigo, ben là, la teneur en vitamines, elle va être faible. Et dans ce cas-là, ben mieux vaut un produit congelé par rapport à ces aspects-là.
22: Après, il y a encore la question de l'emballage.
23: Ben exactement, ça c'est vraiment le gros problème de nos jours. Après, malheureusement, certains produits frais sont quand même sur-emballés de plastique, même de carton plastifié ou colmaté. Mais par contre, si on s'approvisionne à la ferme directement ou au marché, il n'y aura pas le problème de ces emballages. Le problème, c'est que les congelés sont emballés dans des plastiques. Ces plastiques, je suis pas sûre qu'ils ont été réellement testés pour leur fiabilité, qu'il n'y ait pas de microparticules de plastique qui migrent. Parce que par exemple, si on regarde les dernières études sur le PET, bah, la plupart des bouteilles PET, ça a été reconnu qu'au fait des microparticules de plastique migrent dans la boisson qui est dans le PET. Et du coup, pourquoi ces sachets en plastique n'auraient pas le même procédé, sachant qu'en plus, ils sont congelés, les produits sont souvent mis dedans un petit peu chaud. Et ça, c'est un problème. Puis c'est le même problème dans les boîtes de conserve. Si elles sont en acier étamé avec un vernis polymère ou si elles sont dans des boîtes d'aluminium, du coup, les particules migrent aussi dans les aliments. Et là, c'est vraiment un problème de la boîte elle-même qui va contaminer et donner des éléments que le corps a vraiment pas besoin et qui sont même néfastes. C'est un gros problème de l'emballage.
22: Enfin, la manière de cuisiner tous ces produits a aussi un impact sur les nutriments.
23: Oui, alors ça clairement, parce que justement, bah, les vitamines et les minéraux, eux, vont être lessivés lors de la cuisson. Donc les minéraux, ils sont lessivés dans l'eau, c'est-à-dire qu'ils sont perdus dans l'eau. Donc si on jette l'eau de cuisson après, bah, on va perdre beaucoup de minéraux. Et puis les vitamines vont être dégradées aux fortes chaleurs. Donc là aussi, il peut y avoir une dégradation, donc ça va dépendre vraiment de ça. Si on cuit à la vapeur, il n'y aura pas un lessivage dans l'eau. Et puis si on cuit trop fort, il n'y aura pas justement une trop grande dégradation de vitamines, surtout pour les vitamines C et B qui sont les plus sensibles. Mais après, hors cuisson, si déjà on coupe des fruits et légumes, on les laisse à l'air libre, bah là aussi l'oxygène de l'air va oxyder les fruits ou légumes. Et si on les laisse longtemps, bah, il va pouvoir y avoir une perte de vitamines, même s'ils n'ont pas été encore cuits. Donc le mieux, c'est vraiment de les couper à l'ader, les éplucher à l'ader, les cuire à l'ader dans peu d'eau et puis de les consommer assez rapidement et pas justement laisser tremper les salades ou les petits fruits dans l'eau pendant longtemps pour que les minéraux soient lessivés.
22: Voilà, c'était Céline Ohayon, biologiste spécialisée en nutrition qu'on recevait hier, dont on en parle.
0: Donc pour résumer,
22: ne pas hésiter à acheter des légumes surgelés. Hein. En fait, c'est moins cher, c'est local hein, s'ils sont suisses et puis c'est tout à fait sain. Et puis c'est pas mal aussi de cuire à la vapeur pour garder un maximum de nutriments.
2: Il faut avoir un grand congélateur, ça c'est encore un autre sujet.
22: Un autre sujet,
2: effectivement. On écoute Angèle et on se retrouve juste après pour parler des lunettes connectées.

0: Angèle, une seule vie, son tout dernier titre. Il est 9h20, vous êtes dans le deuxième service dont on parle. Isabelle Fille, on parle maintenant d'une innovation technologique qu'on trouve partout, les lunettes connectées.
1: Selon les chiffres annoncés cette semaine par l'entreprise Digitech Galaxus, les ventes ont quadruplé en un an et 87% des acheteurs sont des hommes. Les plus populaires sont les lunettes de l'entreprise Meta, donc entreprise qui possède Facebook, Instagram, WhatsApp, qui collabore avec des marques comme Ray-Ban ou Oakley. Ces lunettes connectées sont aujourd'hui plus légères, discrètes et efficaces, ce qui pose un certain nombre de problèmes.
0: Et cet été, une pétition a circulé en Suisse pour les interdire.
1: Oui, car il y a sans surprise déjà des abus, principalement des femmes filmées à leur insu. En France, des plaintes ont été déposées suite à un scénario récurrent. Un créateur de contenu aborde une femme dans un lieu public, elle la filme discrètement avec ses lunettes. Il cherche à provoquer une réaction, la mettre mal à l'aise ou la placer dans une situation embarrassante avant de diffuser la séquence sur les réseaux sociaux, principalement sur TikTok. Résultat, les personnes filmées sont souvent la cible de moqueries, d'insultes misogynes, voire de menaces.
0: Mais rappelons que c'est complètement illégal de filmer une personne comme ça dans la rue.
1: C'est illégal. Je vous propose d'écouter François Charlet, il est juriste spécialisé en droit des technologies.
2: Ça va dépendre en fait de où est-ce qu'on filme. Dans la rue, par exemple, tout est visible de tout le monde. On est dans un lieu public. Mais ça ne veut pas dire que les personnes n'ont pas des attentes en matière de vie privée. Je veux dire, vous discutez avec quelqu'un dans la rue, a priori, votre discussion elle est privée quand bien même vous êtes dans un lieu public. Donc ça signifie quand même que enregistrer des personnes, les conversations, ça reste un délit pénal. Filmer des gens, tant qu'ils sont pas, c'est un petit peu comme pour les médias, lorsqu'on est en interview, il y a cette notion de premier et de second plan. Donc suivre quelqu'un, filmer quelqu'un, cibler une personne particulière, ça c'est problématique. Des personnes qui passent dans le champ lorsque vous prenez une photo ou que vous filmez en fait un petit peu en mode touriste par exemple, c'est pas quelque chose qui est problématique. Après, il y a des lieux privés mais ouverts au public, cinéma, café, restaurant, etc. où là, c'est un petit peu la même chose. Vous pouvez pas enregistrer des personnes, des conversations entre vous et d'autres personnes, ou bien des conversations qui ont lieu sur la table d'à côté.
3: Donc à l'insu de la personne.
2: Bien sûr, il y a toujours une question de consentement pour dépénaliser la situation. Et puis, dès lors qu'on est dans un lieu de nouveau privé mais ouvert au public, le patron du cinéma, du restaurant, peut lui décider d'interdire le port des lunettes. Il est chez lui, après tout, c'est lui qui fixe les règles. Et d'ailleurs, il aurait presque tout intérêt à le faire parce que, en tant que patron, il a aussi un devoir de protection des droits de la personnalité de ses employés. Donc, il aurait en tout cas la possibilité de le faire. J'irais même jusqu'à dire peut-être même le devoir. Après, si vous êtes chez vous. Là aussi, vous fixez les règles. Par contre, ça ne veut pas dire que vous êtes totalement libre. Vos invités, lorsqu'ils passent la porte, ils ont quand même des droits, leur droit à l'image, droit de la personnalité, etc. Donc, les normes pénales ne cessent pas de s'appliquer. Le code civil continue de s'appliquer avec les droits de la personnalité également. Mmh. On est face à un objet qui est banal, qui était là bien avant le smartphone. On aurait peut-être pu avoir des caméras sur des monocles à l'époque, peut-être. Mais c'est vraiment une question de geste aussi. Quand on filme avec un smartphone, en fait, on fait le geste de lever le smartphone, on manipule un objet que tout le monde identifie en général comme étant un smartphone. On peut voir les objectifs, on voit pas les micros, mais on voit 1, 2, 3 objectifs même. Donc, il y a quelque chose de très identifiable et de reconnaissable en fait par les personnes que vous allez filmer. Une paire de lunettes, a priori, c'est juste pour mieux voir, parce que vous êtes myope ou hypermétrope ou autre encore. On a ce problème de reconnaissabilité, de les lunettes qui sont très discrètes finalement, enfin la caméra, le micro sont discrets, voire complètement invisibles. Mais le Conseil fédéral, dans une interpellation qui a été déposée cette année au Parlement fédéral, a répondu qu'en fait, visiblement, c'est pas suffisamment reconnaissable, visible, et ça peut être interprété de manière différente. Le fait qu'il y ait une petite diode qui s'allume à quelque part, à quel moment est-ce que ça signifie que vous êtes enregistré ou pas? Vous savez que sur votre téléphone, vous avez, si l'enregistrement est activé, si vous êtes au téléphone, s'il y a la caméra qui est activée, il y a des petites choses qui s'activent, mais sur une paire de lunettes, c'est pas encore entré dans les mœurs. À titre personnel, j'espère que ça rentrera jamais dans les mœurs. Mais donc cette diode là, finalement, ce qu'elle fait, c'est qu'elle informe que quelque chose se passe. Le fait de constater, de voir en fait qu'on est enregistré, ça signifie pas encore qu'on consent. Le qui ne dit mot consent, ça, juridiquement, ça n'existe pas. Donc, le consentement, ça doit être, c'est un acte qui doit être actif, c'est quelque chose qui doit être libre, on doit être informé également pour pouvoir consentir à quelque chose. Donc, vous êtes enregistré probablement, vous voyez qu'il y a une diode, super, mais le fait de ne pas réagir, ça signifie pas que vous êtes OK.
1: Et qu'est-ce qu'on encourt si on filme quelqu'un sans son consentement ?
2: Alors, il y a deux cadres, hein. Il y a le cadre pénal et le cadre civil. Au niveau pénal, le fait d'enregistrer des conversations auxquelles vous participez, auxquelles vous ne participez pas, ça peut aller jusqu'à 1 voire 3 ans de prison. C'est quand même pas rien. Et puis au civil, les personnes conservent justement leur droit à l'image, leur droit à la protection des données, les droits de la personnalité dans leur ensemble. Et là, elles bénéficient en fait des actions civiles qui se trouvent dans le code civil pour faire cesser ces atteintes. On peut même aller jusqu'à des dommages et intérêts, du tort moral. Je sais pas si on pourrait vraiment, un tribunal irait jusque là, mais en tout cas, on a des actions qui existent aujourd'hui.
0: François Charlet, juriste spécialisé en droit des technologies. Il était mercredi au micro de Jérôme Zimmermann et Philippe Girard.
1: Oui, voilà, j'ai envie de dire. Ouais. Hein, et on ne parle même pas du fait que ces lunettes, donc munies de micros, d'écouteurs, de caméras embarquées dans la monture, peuvent utiliser l'intelligence artificielle pour analyser ce qu'elle capte.
0: Ce n'est que le début.
1: Ça sera pour une prochaine fois. En tout cas, si vous avez envie de réagir à ce sujet, n'hésitez pas à nous laisser un message vocal sur le numéro dont on parle, 076 206 12 12.
0: Moi, je propose qu'on aille au début des années 80. On va écouter Kim Wilde. À l'époque, on n'avait pas de lunettes connectées,
1: non.
0: Tout ça. Bon, Cambodia.

0: Kim Wilde. En 1981, avec ce titre, Cambodia, comment bien vivre ensemble? C'est la question qui a été posée mardi, Isabelle Fio, à une classe de gymnasiens qui vous a rejoint en studio pour l'émission.
1: Cette classe de première année en maths au gymnase de la Cité à Lausanne a accepté de saisir ce sujet délicat du vivre ensemble. Comment s'accepter les uns les autres? Comment encourager l'empathie et la tolérance pour prévenir le harcèlement? Même s'il existe désormais des gens formés dans les écoles, on a l'impression qu'il est encore très présent, comme on l'a entendu d'ailleurs dans le témoignage d'Eva qui a été diffusé ici même samedi dernier dans la chronique Vécu. Pour rappel, ses camarades ont commencé à l'exclure et la rejeter vers l'âge de 9-10 ans. Des moqueries qui se sont transformées lentement en violences psychiques et physiques. 3 ans de calvaire et cet épisode terrible où elle reçoit une boîte pour son anniversaire avec dedans une corde pour se pendre.
2: En fait, je trouve ça dingue que les gens s'intéressent pas seulement à eux-mêmes et qu'ils décident d'être autant violents avec une personne ou plusieurs.
3: Moi, je trouve que c'est difficile pour les personnes qui le sont, harcelées ou moquées, d'en parler, et les personnes du coup qui le sont ont des possibilités, mais les saisissent jamais par honte, je pense, parce que c'est pas toujours sympa, et puis c'est pas un sujet que tout le monde aimerait dire aux autres, en parler, parce que c'est des victimes.
4: Et moi, je trouve que c'est fou que ça puisse prendre une ampleur aussi grande. De se dire que les gens, ils l'ont quand même poussé à se suicider. Genre, je trouve ça fou que ça part de petites moqueries, qu'on peut se dire, les gens, ils m'aiment pas, je le prends pas forcément bien, mais de se dire que je pense qu'il faudrait en parler tôt, parce que ça peut mener à quelque chose de terrible au final, et que je pense, comme Zoé a dit, que c'est par honte que les gens, ils en parlent pas, et je le comprends, parce que c'est jamais drôle, mais je pense qu'il faut vraiment le faire, parce que arriver à de telles choses, c'est quand même fou. Mais j'ai très bien vu Il y a des gens où c'est pas arrivé à ce point-là, mais j'ai déjà eu dans mon entourage des gens qui se sont fait un peu persécuter par des personnes plusieurs fois et qu'ils ont jamais voulu en parler et qu'ils ont tout gardé pour eux. Et puis au final, c'est comme ça qu'on finit par se sentir mal dans sa peau et puis voilà quoi.
5: Je trouve que c'est horrible déjà et je trouve déjà que les harceleurs eux-mêmes, ils vont pas bien dans leur peau parce qu'une personne qui va bien, elle va pas aller faire ça à quelqu'un d'autre. Et je trouve surtout que justement, on devrait faire de la prévention aux jeunes, parce que eux-mêmes ils vont pas comprendre, ils sont pas assez matures pour comprendre que c'est pas eux le problème, mais c'est justement la personne qui harcèle le problème.
6: Eva est harcelée dès la 5e et la 6e, mais à cet âge-là, je pense qu'on se rend pas assez compte de ce qu'on est en train de faire et des conséquences que ça peut avoir sur le bien-être de la personne. Et je pense que justement, il faut faire de la prévention dans les classes dès tout petit pour qu'on se rende compte que c'est pas bien.
1: Oui, de l'empathie, c'est aussi ce que préconisaient nos invités. Daniel Favre, ancien responsable de la prévention de la criminalité à la police cantonale neuchâteloise, spécialiste prévention de la violence. Et Martin Tazlari, président de l'association valaisanne Déclic, car aujourd'hui, la violence ne s'arrête pas à la porte de l'école.
7: Alors ça s'arrête plus à la porte de l'école, effectivement, quand on rentre à la maison, ça peut nous suivre aussi sur nos téléphones, avec des messages qui arrivent durant la soirée, durant la nuit, ou parfois quand il y a des phénomènes de groupe, ça peut être aussi beaucoup de messages durant la nuit, puis on se réveille le matin, on a 40 messages ou ce genre de choses qui peuvent ajouter du stress. Après, ça dépend tout, la situation de chaque personne, et même des personnes qui sont pas en situation de harcèlement, hein, recevoir constamment aussi des sollicitations en dehors de l'école, ça peut déjà amener un stress, et ça peut parfois être très violent, ou se réveiller le matin et avoir 5 messages de plusieurs personnes de l'école pour dire « on espère que tu seras pas présent en classe, l'école c'est mieux quand t'es malade, ce serait bien que tu rates le bus », ce genre de choses-là, au bout d'un moment, avec la répétition, on peut arriver à avoir de vraies souffrances chez certaines personnes.
8: Oui, il y a beaucoup de jeunes, le crayon, on en a beaucoup parlé d'ailleurs, des fois on m'appelait, j'aimerais parler au policier, mais il savait plus mon nom, il disait le policier des crayons. Donc je prenais un crayon, une baguette pour pas que les élèves cassent, et je leur disais tout seul, vous faites rien, et je cassais ça, donc avec le bruit. Et après j'avais ces crayons bleus que vous avez, c'est marqué Neuf Spatial, j'avais un groupe, et je disais parle à tes parents, à tes grands-parents, à un copain, une copine, à qui tu veux tu parles, mais ensemble on est plus fort, on ne casse plus. Et puis je faisais ça, et à la fin de mes interventions, tous les élèves sortaient, me serraient la main, voilà, et je donnais le crayon, et certains je disais, lève les yeux, regarde-moi en face, sois fier. Et puis des fois, il y a des élèves qui m'ont dit, votre petit clin d'œil en sortant de la classe, jamais j'oublierai. Et c'est toi discuter avec mon collègue presque maintenant, mais avec Martin, il disait, ces petits messages, il n'y a pas besoin d'être policier, d'être quelqu'un d'important, ou n'importe, ça peut être le facteur qui tout d'un coup vous fait un petit message en disant, hey, sois fier de toi, garçon.
7: Il y a déjà le côté accepter la différence. On est aujourd'hui dans une société où on peut être différent dans plein de façons d'être et de s'exprimer de plein de façons différentes. Et c'est aussi avant tout un message, je pense, de tolérance qu'il faut avoir dès le plus jeune âge, d'ouverture d'esprit aussi, pour accepter que certaines personnes peuvent avoir un comportement qui les rend pas populaires, mais que ça doit pas pour autant être mis à l'écart d'une classe ou d'un groupe parce que il y a ce genre de choses. Et après, effectivement, je pense que le message de rappel à la prévention doit commencer le plus tôt possible, avec des messages, mais pas que pour la thématique du harcèlement, mais pour la thématique du vivre ensemble, avec des messages de bienveillance, tout simplement.
0: La bienveillance, la tolérance, ce qui vaut pour les enfants vaut aussi pour les adultes. Vous avez eu beaucoup de réactions, j'imagine, Isabelle.
1: Oui, énormément. Même si aujourd'hui l'école prend au sérieux la question du harcèlement, avec des dispositifs comme la méthode de la préoccupation partagée ou appelée méthode PICAS également, beaucoup de parents ont appelé ou écrit pour dire le contraire. Des enseignants ont aussi réagi. Je vous propose d'écouter Sophia, Francine et Janine.
9: Moi, je trouve juste qu'on parle beaucoup des victimes, des parents des victimes. On oublie un peu de parler des harceleurs et de ses parents. Quand on a des enfants de 9-10 ans qui sont harcelés, derrière, il doit y avoir aussi des harceleurs qui ont le même âge. Je trouve qu'aujourd'hui, on délègue beaucoup l'éducation de nos enfants à l'école. On oublie que l'école, elle est là pour enseigner, elle n'est pas là pour éduquer nos enfants. Ça appartient aux parents. Et ces enfants de 9-10 ans, ils doivent être éduqués à la maison. Ils doivent apprendre les bonnes manières et l'éducation à la maison, pas à l'école.
10: En tant qu'ancienne enseignante spécialisée, j'ai remarqué aussi que ce ne sont pas n'importe quel enfant qui se font harceler. Et j'ai remarqué aussi que certains enfants ont parfois une manière d'être ou des attitudes qui portent à être harcelés. Et non que le harcèlement soit justifiable, il ne l'est jamais. Mais on peut aussi travailler avec ces enfants qui, souvent, par des attitudes, agacent le groupe et où il leur manque certains codes pour s'intégrer et pour ne pas ouvrir cette brèche à devenir le harcelé, la victime. Il y a aussi tout un travail à faire avec ces enfants qui, de classe en classe, restent dans cette attitude d'enfant harcelé. Voilà, avec beaucoup de sympathie et de tendresse pour tous ces enseignants qui essaient de déjouer et de démonter ces comportements des harceleurs. Merci beaucoup.
11: Donc en 2008, moi j'ai suivi une formation en forum ouvert, ça s'appelle Open Space Technology en anglais. Et en fait, c'est une technique utilisée aussi bien par les grands groupes que les petits groupes au sein des entreprises pour profiter de l'apport de toutes les intelligences disponibles. Comme j'ai été prof très longtemps, j'ai appliqué le principe en classe, en donnant ainsi l'opportunité à chacun de s'exprimer et de construire la connaissance tous ensemble. Dans cette situation, il n'y a plus de harceleurs, de victimes, de timides, moins timides, de premiers de la classe et de derniers de la classe. C'est une situation qui porte chacun à dire quelque chose, à exprimer quelque chose, et le simple fait de faire entendre sa voix est déjà un grand pas vers la connaissance de l'autre.
1: Un grand merci à ces auditrices qui nous aussi font part aussi de solutions.
0: Vous avez des réactions écrites aussi.
1: Exactement, on a eu beaucoup de réactions écrites. Je vous en livre 4. Théo nous dit « Je pense que le problème devrait être abordé dès les premières années d'école. Les programmes scolaires devraient instaurer des temps de discussion durant lesquels seraient expliqués la tolérance, l'acceptation de la différence, le respect de l'autre. Tous ces thèmes devraient être abordés en classe de manière régulière. Il y a un vide à combler. » plaie à combler de ce côté-là, à mon avis. Dominique, lui, nous dit « J'ai vécu des moments très difficiles avec ma fille qui a vécu du harcèlement. Je trouve que les écoles n'ont, de manière générale, pas pris la mesure de ce qu'il se passait. Il y a très peu de démarches concrètes et de solutions proposées pour éviter cela. Ma fille ne nous en a pas vraiment parlé pour ne pas nous inquiéter. Il n'y a pas d'espace pour eux pour libérer leur parole. » Sonia Grimm a fait un spectacle sur le harcèlement qui est très inspirant. C'est un vrai problème sociétal qui peut amener jusqu'au suicide. C'est très violent. Tout ça parce que quelqu'un est différent. Pourquoi est-ce qu'il y a autant de violence dans la différence? Un autre auditeur nous dit « J'ai eu 3 enfants, je pourrais dire beaucoup de choses sur les harcèlements subis, mais ce que j'ai pu constater, c'est que la plupart des méchancetés dites sont à la base discriminatoires. Il y a le racisme, la grossophobie, l'homophobie. Par exemple, un enfant qui porte un t-shirt rose est un « PD », entre guillemets. Des moqueries envers la pauvreté, ils ont une bagnole pourrie, tes parents, etc. Et la seconde constatation, c'est que des enfants de 7 ou 10 ans relaient la plupart du temps ce qu'ils entendent dans leur famille. Comment recadrer des enfants qui baignent dans un climat hostile face aux différences? Et enfin,
12: ça, Chloé, c'était donc toujours des lectures de mails que vous avez reçus.
1: Ce sont des mails qu'on a reçus pendant et après l'émission. Et enfin, Chloé, mon fils a été frappé sans raison en 4e année, poussé et mis à terre, puis roué de coups de pied. L'enfant a affirmé avoir juste eu envie de frapper, sans déclencheur. Ma question, comment sont suivis les harceleurs? De notre côté, il n'y a pas eu d'infos. Il y a une impression que les conséquences de leurs actes n'existent pas. Je comprends que les enfants harcelés soient dépités, comme leurs parents. Pas de punition, pas de conséquences apparentes. Discuter avec les médiateurs ne suffit pas à montrer bien les limites. Voilà, ben en tout cas, merci beaucoup à le public qui nous a écrit. On rappelle d'ailleurs que les moyens de contact d'urgence pour les jeunes qui sont en souffrance, c'est très important, le numéro 147 ou le site web ciao.ch. Et puis, si ce sujet vous fait encore réagir ce matin, il y a toujours nos numéros à disposition, le 0800 108 208 ou le 076 206 1212.

0: Soleil d'Aciel, on entend les petits oiseaux dans ce titre. Il nous donne beaucoup de joie, ce chanteur lausannois de Renan.
1: Renan, on va dire.
0: Ouais, quand même, un peu lausannois, on va dire ça. Isabelle Fiau, on poursuit le deuxième service dont on parle, après donc le soleil. La nuit, et idéalement, pour bien dormir, il faut un lit de qualité.
1: Eh ben oui, hein, c'était le sujet jeudi de notre guichet, comment bien choisir son matelas et son lit. Avec nous en studio, deux experts, Youri Picard, propriétaire et directeur de la maison Confort Lit à Yverdon et Lausanne, et Cédric Burki, propriétaire de la maison du dormir à Neuchâtel. Ils étaient en studio avec Philippe Girard et Xavier Bloch.
2: Souvent, c'est quelle est la meilleure literie pour moi? Après, je leur dis, faut qu'on s'assoie un moment. Et puis qu'on discute, et au bout d'un certain moment, on arrive à leur conseiller certains types de literie, sommier, matelas ou oreiller. Mais pour ça, il faut prendre un petit peu le temps, sinon c'est impossible de savoir en voyant la personne qui rentre au magasin.
3: Ouais. Ça veut dire que c'est très personnel finalement, ou bien il y a quand même des conseils généraux à donner pour le choix
2: du lit? Il y a des conseils généraux, mais c'est effectivement très personnel. Ouais. Et souvent les personnes disent, moi j'ai mon voisin qui a acheté ça, c'est génial, j'aimerais la même chose.
3: Ouais.
2: Mais vous êtes pas, votre voisin, vous n'avez pas forcément la même façon de dormir, les mêmes soucis de santé.
3: Alors justement, dans votre magasin, vous proposez un bilan de posture. Qu'est-ce que c'est?
2: C'est justement ça. C'est-à-dire qu'on a tout un questionnement sur comment dort la personne, ses éventuelles douleurs ou sensibilités ou accidents, choses du passé, hein, pas forcément actuellement. Et au niveau de la température, la transpiration, il y a beaucoup de facteurs à prendre en compte. Et ensuite, ça nous permet de faire un tri et lui proposer des produits adaptés. Et ensuite, la personne va regarder aussi d'après sa sensation. Ça, c'est une chose qui est très personnelle à nouveau. Alors nous, on regarde la position qu'elle va avoir, et du moment où elle a des positions qui sont bonnes, qui sont en tout cas point de vue ergonomique bonne et juste, la sensation, elle est importante pour la personne parce qu'elle doit se sentir à l'aise. Si elle a une super position mais que la manière dont réagit le matelas, ou qu'elle arrive pas à se tourner, ou elle aime pas certaines zones, a des inconforts, ça va, elle va pas pouvoir se détendre pour un bon sommeil. On doit pouvoir se sentir bien, hein, ça c'est important.
3: Qui nous dit pourquoi le prix des matelas sont si variés. En fait, effectivement, qu'est-ce qui change, Youri Picard?
4: Alors, qu'est-ce qui change? C'est un petit peu ce qu'on va mettre dedans. Il y a déjà les différentes qualités de mousse, par exemple, des mousses plus ventilées, des mousses moins mémoire, qui peuvent coûter un certain prix. Si on va y mettre des zones d'accueil différentes, si on va y mettre des rembourrages naturels ou pas. Toutes ces choses-là font qu'on aura des conforts différents, puis surtout des prix différents. Alors après, si on compare les différents fabricants, on se rend bien compte qu'un bon matelas, c'est toujours un investissement. Que ce soit n'importe quel fabricant, hein. Quand on a des matelas bon marché, ben automatiquement on a économisé sur la façon de faire le matelas, sur la qualité de la mousse, sur l'aération, sur le rembourrage, sur toutes ces choses qui font que votre matelas donnera pas les mêmes sensations, le même confort, la même zone d'accueil, la même aération, comme je disais, et qui fera des grosses différences de prix.
2: Alors moi je suis plutôt team mousse effectivement que ressort. Mais oui, il y a les mousses, elles sont beaucoup plus ergonomiques. On peut mettre beaucoup plus de travail, de précision qu'un matelas ressort, par exemple. Maintenant, c'est pour des publics différents, hein. Il n'y en a pas un qui est mieux ou moins bien que l'autre.
0: Team mousse ou team ressort?
1: Ou team matelas dur ou team matelas mou.
0: Aïe, c'est compliqué.
1: Chacun,
0: tout ça.
1: Hein, oui. Chacun a ses désirs, ses besoins surtout. On a aussi beaucoup parlé des futons dans cette émission. Apparemment, en tout cas en matière de matelas, la durée de vie d'un matelas, ce serait entre 10 et 15 ans, si on a un bon sommier, évidemment. En tout cas, ce sujet, il a plu à nos auditeurs. Ils et elles ont voulu partager quelques histoires.

0: sommier. Alors finalement, on va quand même changer le sommier. Et puis, il sera donc électrique. Parce que je suis une personne qui aime beaucoup lire au lit avant de m'endormir. Je garde pas la télé. Et j'adore lire au lit. Et puis, disons que dès que je vois que je commence à avoir les yeux qui se ferment, alors là, j'arrête. En fait, c'est comme un somnifère. Et puis, ça m'aide à m'endormir. Alors, je me réjouis de le recevoir samedi. Donc, c'est un lit électrique, je pourrais régler. Parce que depuis, j'ai eu un monstre torticolis, parce que je mettais je ne sais pas combien de coussins pour pouvoir lire, et puis je crois que j'ai pris une mauvaise position. Alors, c'est à ce moment-là que j'ai décidé de m'acheter un lit électrique. Voilà. Et je pense que j'ai fait un bon investissement. C'est pas bon marché, mais ça vaut la peine. Comme a dit très justement une auditrice, on met l'argent pour les voitures, on se paye des voitures très chères, mais pour les lits où on passe un tiers de sa vie sous sa couette, alors je crois que ça vaut la peine d'investir là aussi.
1: Daniel Cochard de Lausanne, concernant les matelas, d'être précisé, nous avons, ma femme et moi, 81 ans. Et puis, nous avons acheté nos matelas super bas il y a 46 ans, c'est-à-dire en 1980. Ces matelas reposent sur des sommiers à lattes. Et puis, nous en sommes toujours contents. Mon épouse, en fait, tourne les matelas tous les 3 mois à peu près. La tête aux pieds, et puis retournement. Et je dois dire, ces matelas, en tout cas en ce qui me concerne, sont toujours très très agréables. C'était mon petit témoignage. Bonne journée.
2: Bonjour, c'est Jacqueline Aïverdon. Écoutez, je voulais vous parler un petit peu d'histoire par rapport aux matelas. Avant d'avoir les matelas à ressort et les matelas mousse, on avait des matelas en crin. Et ces matelas en crin, ben, ils devenaient mous, ils devenaient poussiéreux. Il fallait de temps en temps les entretenir. Et ma maman savait les refaire. Elle n'était pas du tout du métier. Mais en observant un matelassier, elle avait appris. Alors elle commençait par tout découdre, laver d'une part la toile, d'autre part le crin, en prenant soin de bien écharponner le crin, c'est-à-dire l'écarter, l'aérer. Et puis après, elle reconstituait son matelas. Il fallait évidemment une grande surface. Ensuite, après, il fallait recoudre en faisant les bourrelets dans les bords. Et elle utilisait une grande aiguille à matelas pour traverser l'épaisseur du matelas pour fixer quand même que ça tienne en place. Voilà, c'était un très très gros travail. À part ça, pour les bébés, on avait des paillasses en balles d'avoine. J'en ai d'ailleurs acheté une, moi, pour mes arrière-petits-enfants. Et mon frère, qui était né en 1945, a dormi sur une paillasse en feuilles de maïs. Voilà comment ça se passait autrefois. Je vous souhaite une bonne journée. Merci. Au revoir.
3: Des paillasses pour dormir. Étonnant.
4: Et oui, ben merci beaucoup en tout cas à Jacqueline et puis Isabelle et Daniel pour ces témoignages. On a envie de dire qu'à Daniel de peut-être aider son épouse à tourner le matelas parce que c'est quand même lourd.
3: Oui, c'est
4: hein.
3: Vrai.
4: Et on espère surtout qu'Isabelle recevra bien son lit aujourd'hui. Et Isabelle, n'hésitez pas à nous rappeler pour nous dire s'il est aussi bien que vous l'espérez.
3: Et on écoute un peu de musique, on se retrouve juste après.

0: C'est Giorgio Poi, Giochi di Gambe. Il est 9h58, on a encore un peu de temps pour parler de cuisine, une dernière chose.
1: Oui, on aime bien vous parler du guichet cuisine du vendredi. Hier, il était consacré aux pommes et aux mille façons de les préparer. Et comme chaque semaine, le public partage avec nous ses meilleures recettes, comme Corinne de Neuchâtel.
2: Bonjour, c'est Corinne de Neuchâtel. Alors, à propos des pommes, ma maman nous faisait parfois le soir pour le souper un repas avec des tuibac dont elle tapissait un plat à gratin de tuibac et ensuite elle faisait une compote de pommes et dessus elle mettait de la crème vanille et puis elle mettait du blanc d'œuf monté en neige dessus encore et elle passait tout ça au four jusqu'à ce que le blanc neige caramélise un petit peu et c'était délicieux. Je l'ai aussi fait pour mes enfants, ça avait un grand succès. Alors bonne dégustation, au revoir.
0: On a tout le week-end pour appliquer cette recette. J'ai noté.
1: Oui, hein, merci Corinne. Et puis on a reçu aussi quelques autres recettes. J'en lis juste une vite rapidement. Claude de La Chaux-de-Fonds nous dit alors une variante de rösti aux pommes dont ma maman m'a parlé dernièrement et que j'ai testé il y a 2 semaines. Délicieux. On fait revenir du pain rassis. On ajoute des quartiers de pommes coupés fins. Ensuite des œufs battus avec une touche de lait, du sucre et de la cannelle. C'est une sorte de pain aux œufs en variante sucrée.
0: À la poêle, c'est ça?
1: Oui, à la poêle exactement. Voilà. Bon. Donc merci en tout cas à ces auditeurs pour tous ces retours.
0: Et toutes ces recettes de pommes. Merci à vous Isabelle Fio, c'est la fin de ce 6-10 avec Cyril Terre aujourd'hui à la technique, Bastien Testori et José Moreno à la réalisation. Stéphanie Jovanovic pour la programmation musicale, Audrey Zano attachée de production et Eli Fio qui a accueilli tous nos invités ce matin depuis 6h. Je vous souhaite une excellente journée à l'écoute de nos programmes. Il est très exactement bientôt 10h.
1: Je vous donne
0: bon week-end. Bon week-end à vous Isabelle Fio. Et voici les informations, il est 10h.
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4: Esther Friedli ne se présente pas à la succession de Guy Parmelin. La conseillère aux États UDC sangaloise l'a annoncé au portail d'information Toggenburg 24. Elle préfère se concentrer sur son mandat de conseillère aux États et vise une réélection l'année prochaine. Sa candidature soulevait la question d'une surreprésentation du canton de Saint-Gall au gouvernement qui compte déjà Karine Keller-Sutter du PLR. Après son refus, la genevoise Céline Modru et la zurichoise Nathalie Rickli reste en course. Télébilingue renaît sous le nom de TB2, ce sera lundi prochain. La chaîne de télévision biennoise adopte une nouvelle formule après avoir perdu sa concession au profit de Canal B. Privé de concession et de sa subvention de 3,7 millions de francs, Télébilingue a mis fin à ses activités fin juin après 27 ans d'existence. TB2 veut diffuser moins d'informations classiques et davantage d'histoires du quotidien. Une émission d'une heure bilingue sera produite quotidiennement. L'équipe passe de 50 à 16 collaborateurs. Et puis à l'international, les États-Unis sanctionnent la Cour pénale internationale, annonce faite quelques heures après l'attribution du prix Nobel de la paix à l'ancienne juge sud-africaine Nevi Pillay. Nevi Pillay qui avait conclu en 2025 qu'Israël commettait un génocide à Gaza. Washington veut défendre la souveraineté américaine contre la menace que représente la CPI, selon le secrétaire d'État Marco Rubio. Ces sanctions interdisent toute transaction financière avec l'institution basée à La Haye. La CPI dénonce une attaque contre l'état de droit et appelle ses 125 membres à la soutenir. La coalition dirigée par l'Arabie Saoudite dit mener une opération à grande échelle contre les Houthis. Elle s'emploie à démanteler et détruire le réseau de missiles balistiques du groupe armé et fournit un appui aérien 24 heures par jour aux forces armées du Yémen, a déclaré un porte-parole. Une chaîne de TV affiliée aux Houthis a fait état d'attaques de missiles saoudiennes dans le nord-ouest du Yémen. En Inde, le chef du mouvement citoyen dit des cafards a été arrêté à New Delhi ce samedi. Il voulait manifester contre le président de la commission électorale indienne. Depuis plusieurs semaines, le parti du peuple des cafards et l'opposition mènent l'affront contre une révision des listes électorales. 130 millions d'inscrits ont été radiés. Les détracteurs accusent cette opération d'écarter en priorité les minorités, notamment les musulmans, au profit du parti du premier ministre ultranationaliste Narendra Modi. La manifestation n'était pas autorisée. En juillet dernier, une manifestation des cafards avait contraint le Premier ministre à accepter la démission de son ministre de l'Éducation. Nuages au programme ce matin avec quelques faibles précipitations intermittentes mais qui vont s'estomper l'après-midi. Il y aura quelques éclaircies en pleine, voire même généreuses en soirée. Limite des chutes de neige vers 2500 mètres. Côté température, frais avec minimum 11 degrés, maximum 16 degrés.
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6: Bonjour monsieur, pour RTS Première. Allez, un petit effort. Et ce sera pas lui en introduction. Par contre, je vois une madame. Bonjour. Pour Gare à vous sur RTS Première, pourriez-vous me situer la commune de Chamozon ?
7: Je connais pas vraiment les environs ici, non.
6: Ah, c'est pas ici. C'est en Valais.
7: D'accord.
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6: Et voilà, c'est salué par l'hélicoptère de Christian Constantin que je sors du train. Chouchou à toutes et tous. Nous sommes à la gare de Chamozon-Saint-Pierre-de-Clage, reçu par Isabelle Lecause. Erin, bonjour.
8: Eh bien, bienvenue à Chamozon et Saint-Pierre-de-Clage.
6: Merci beaucoup. Vous êtes directrice de l'Office du tourisme. Vous avez plusieurs casquettes concernant différentes associations locales. Vous êtes aussi la directrice de la Fête du Livre de Saint-Pierre-de-Clage. On en cause avec vous d'ici quelques instants, mais le temps pour moi de saluer, comme il se doit, John Favre. Bonjour, John.
9: Mais bon. Bonjour, Monsieur Duchat.
6: Comment ça va ?
9: Ouais, trop bien. C'est vraiment un plaisir de vous avoir. Moi, je suis un fan de Gare à vous.
6: Ah, génial !
9: Ouais. Alors, vous avez fait Saint-Maurice, on va faire vite, hein. Pas dans l'ordre, Saint-Maurice, Fuy, Charras, Ride, Comté,
6: Sion,
9: avec Bernie Constantin.
6: Absolument.
9: Et fini par Serres. Je dis, mais Chamozon, Saint-Pierre-de-Clage, quand ?
6: Eh bien maintenant !
9: Ah, c'est trop bien !
6: Fantastique, ça fait plaisir de voir que vous êtes là à la gare, une gare que vous connaissez bien, un arrêt on va dire, ça a toujours ressemblé à ça ?
9: Non, alors la gare elle a été construite seulement en 1922, hein. Le train arrive en 1860 à Sion, alors il n'y avait même pas d'arrêt ici, l'arrêt était à Ride, et puis en 1906 ils ont construit la gare de Ride qu'ils ont rénovée en 1945, et là on avait les watchmen de fer avec les aiguillages. Parce que pour que ça soit une gare, il faut qu'il y ait les aiguillages. Et puis là-bas au fond, il y avait les barrières encore. Alors c'est pour ça qu'ils ont gardé longtemps, il n'y avait pas le passage sous voie là. Alors il fallait le chef de gare, attention un monsieur très important à l'époque, et qui devait fermer les barrières et faire passer les trains, et surtout faire traverser les usagers qui devaient traverser les voies. Parce que c'était dangereux. Hein.
10: Qu'est-ce que vous pensez des gardes barrières ?
11: C'est des gens très honnêtes et puis très strictes dans leur métier. Il y a des gens qui, il y a trop des gens qui les critiquent parce qu'ils descendent des barrières trop tôt, tout ça. Mais c'est mieux prévenir un accident que guérir.
6: J'aime beaucoup cette notion de personnage important que le chef ou la chef de gare. Au Bouvray, j'avais rencontré une chef de gare, en tout cas garde barrière, qui faisait aussi agente de voyage, traductrice pour les touristes égarés. Des personnages très très importants pour la localité. Vous en avez connu, vous ?
9: Alors moi, j'en ai connu quelques-uns, mais à partir des années 70-80, comme ça, là, c'est devenu moins important. C'était des personnages très sérieux. On allait à l'école. C'était pas le cycle d'orientation, hein, ça s'appelait l'école secondaire. Il fallait surveiller quand même ces gamins qui n'étaient pas toujours très très très calmes dans le train.
6: Oui, vous avez des souvenirs particuliers, des crasses que vous faisiez dans le train.
9: Non,
6: la prescription, John.
9: Non, je ne vais pas raconter ça.
6: Il y en aura d'autres que vous allez nous raconter d'ici quelques minutes.
9: On verra ça.
6: Surtout le rapport entre les différents villages et les vallées et la plaine. Je trouve qu'il y a des choses intéressantes à dire aussi quand on est gosse et qu'on se mélange comme ça. Isabelle, cette vision de la gare, quelle est-elle, la vôtre ?
8: Alors ben, on voit en fait ici la nouvelle gare et puis là on devine en fait l'ancien bâtiment de la gare où justement habitait le chef de gare. Et puis surtout ben, de la gare de Chamozon, on a le panorama en fait. Chamozon, ça part du Rhône jusqu'au Muvran et donc on voit le magnifique cône de déjection là qui arrive sur Saint-Pierre-de-Clage avec l'Ardève aussi. Alors un jour on m'a dit que c'était la plus petite montagne de Suisse. Je la trouve assez mignonne.
6: Elle est chouquinette.
8: Elle est chouquinette. Et puis là-haut, la dinde Chamozen, c'est tout en haut. Voilà. Alors ça, c'est
6: la fierté, ça.
8: Ça, c'est la fierté. C'est la limite de Chamozon qui est là-haut. Voilà.
6: Ouais. Saint-Pierre-de-Clage fait partie de la commune de Chamozon. Parfois, c'est assez inextricable ou labyrinthique. Cette histoire de commune, de village en Valais. Je me souviens, à Châteauneuf-Comté aussi, on m'avait expliqué qu'il y avait plein de communes différentes, plein de quartiers, d'endroits très, très différents qui finalement s'étaient regroupés sous la même bannière, mais qui conservaient leur caractère.
8: Alors en fait oui, c'est vrai que finalement la construction des communes est quelque chose d'assez récent en fait, ça date du 19e, et mais il y a beaucoup de communes dans lesquelles il y a plusieurs villages. Et donc c'est vrai qu'à Chamozon, il y a le village de Saint-Pierre-de-Clage qui s'est construit en fait à partir de l'église, et puis Chamozon avait aussi son propre village, mais après la commune, enfin ça a été une paroisse en fait tout ensemble, mais c'est une belle entité quand même. Saint-Pierre-de-Clage se sent chamozard. N'est-ce pas John ?
6: John, ah, lève John le doigt, d'agir. Attention, pas forcément.
9: Non, elle a dit tout à fait, c'est tout à fait juste, mais en fait depuis le Moyen-Âge, ça n'a jamais été séparé. Puisqu'on est au bout du district comté, hein, à partir de la Lausanne, c'est l'Étron et puis le district de Martigny. Et puis comté, ça fait la limite avec Sion. Alors en fait, le Valais est partagé en travers comme ça. C'est pour ça que les Nadars, c'est du district de comté. Alors il y avait les sept dizains du haut. Ici, on était alliés au duc de Savoie. On était peut-être sous le joug des Savoyards, hein, mais je préfère dire alliés. Par rapport à ces communes, ici, Chamozon, c'était vraiment une entité, parce qu'il y a le cône de déjection, comme a dit Isabelle.
6: C'est quoi un cône de déjection?
9: Alors, c'est la montagne qui tombe, là, c'est rond, là, qui tombe, et puis dessus, il y a les alluvions de la Lausanne qui viennent. C'est ça qui a formé le cône.
6: Cône de déjection, ça me faisait penser à des leçons de géométrie. Ça m'a presque donné les frissons.
8: Alors, à ne pas confondre avec le cône d'alluvion, qui c'est une rivière en fait, qui charrie les alluvions. Le cône de déjection, c'est vraiment lié aux orages, en fait d'érosion. Ça descend de la montagne et effectivement, ça s'accumule dans ce cône. Et ce qui donne en fait le plus grand vignoble d'un seul tenant de Suisse.
12: Je crois en effet qu'on peut dire que Chamozon est une page bien composée. Une assez remarquable unité géographique. Cette page est bordée à l'est et au nord par la chaîne abrupte du Haut-de-Cry, par la dent de Chamozens, par la pointe de Chémont, et à l'ouest par l'Ardève, à la pointe de l'Ardève avec ses arêtes nord et sud, et enfin dans la partie inférieure par le cours de la Lausanne, de ce torrent qui va se jeter dans le Rhône en face de Ritte. Et tout au bas, au sud, la signature royale d'un fleuve, le Barache du Rhône.
6: C'est quoi la différence entre les vignobles qui sont situés côté Ride et ceux situés sur cette rive ici, Chamozon? L'ensoleillement, c'est vraiment très différent. Les vins sont très, très différents aussi.
9: Oui, alors les vins sont différents. Alors, la première chose qu'on avait fait, c'est avant les AOC, hein, l'appellation d'origine contrôlée, le côté rive droite plus ensoleillé, les vins étaient meilleurs que la rive gauche, hein, en gros, hein, puis meilleurs... C'est encore mieux que ça soit le consommateur qui va le dire de quel côté. Alors maintenant, avec l'effet climatique, tout d'un coup, la rive gauche devient très intéressante parce qu'on a des cépages qui, malheureusement, viennent trop riches du côté droit. Voilà, alors donc, c'est un équilibre. Disons, il y avait première zone, deuxième zone et troisième zone, ça c'est fini, mais ça a surtout permis aux marchands de vin de faire une différence entre le prix de la vendange de la première, de la deuxième et de la troisième. Mais c'était un début de qualité. Voilà.
6: On va reparler de vin avec vous durant cette émission, John Favre, vigneron en caveur. Un peu de vocabulaire et d'origine des noms, d'étymologie, c'est le terme que je recherchais. Saint-Pierre-de-Clage, Chamozon, des noms peut-être exotiques pour certaines romans, certains romans qui nous écoutent.
8: Alors Saint-Pierre-de-Clage, a priori, c'est Saint-Pierre des Clés. Donc en fait ça se dirait plus Saint-Pierre-des-Clages et puis finalement c'est resté, bon bah c'est devenu Saint-Pierre-de-Clages, certainement au moment où en fait les moines de l'abbaye d'Ainay du côté de Lyon se sont installés et du coup ils étaient, bah ils ont donné un nom un peu religieux. Et Chamozon, honnêtement l'étymologie elle est un peu tirée par les cheveux, il n'y a pas vraiment d'origine spécifique sur Chamozon.
9: Moi j'avais plutôt entendu chamois.
13: Ah oui?
9: Chamois à Hans. Oui. Alors, vous savez, il y a des surnoms sur à peu près tous les villages. Hein. À Ardon, c'est les Pécazotes. Parce que les Zotes en patois, c'est les côtes de bêtes. Ils adoraient ça. À Saillon, c'est les Tapagoy. Ben, ils tapaient dans les gouilles pour que les seigneurs puissent dormir. Puis à Chamoison, alors, c'est un peu plus compliqué. Chamoison, c'est les l'œil. C'est les loups.
13: Ah, l'œil, ça veut dire loup.
9: Loup en patois, ça ouais.
13: De la l'œil, c'est
9: alors,
13: du loup.
9: Voilà, exactement. Okay. Alors, les l'œil. Mais c'était quand même un peu des bagarreurs, hein, les Chamoison.
13: Chamoison, respecté, non mais...
9: Ouais, ouais. Puis c'est le vignoble qui a fait aussi la réputation de Chamoison.
13: Certaines fiertés, caractère.
9: Oui, puis alors c'est assez rigolo parce que mon père était Chamoisard, hein, on dit Chamoisard, et ma maman Saint-Pierre-Ard. Alors on a la cave à la limite entre les deux.
13: Ouais,
9: au milieu, il n'y avait pas de limite.
13: C'est mais lequel la... le meilleur ah, de quel côté de la cave
9: ah, alors je ne sais pas si on est des Chamoisards améliorés ou
13: des Pierre-Ard, désintégrés.
9: Désintégrés, voilà. Ouais, non, mais c'est assez rigolo comme histoire. Ouais. Voilà. Mmh.

0: Parlons de ce village du livre. Depuis quand est-ce que cette appellation existe? Vous êtes unique, c'est Saint-Pierre-de-Clage. Vous avez réussi à trouver quelque chose de particulier, de singulier pour honorer cette commune, la culture et les bouquins.
1: Alors c'est depuis, donc ça, on est à la 33e édition, donc c'est depuis 93, et donc ça fait depuis 33 ans que ça dure, et c'était à l'initiative en fait de dames de Saint-Pierre-de-Clage qui ont voulu commémorer les 700 ans de la Confédération. Il y avait eu une rencontre par rapport à ça, tout un mouvement qui s'était fait, et puis en parallèle elles avaient lu un article du Writer Digest qui parlait des villages du livre, et notamment à Aeon Way en Angleterre, et puis en Redue en Belgique. Et puis un village du livre, c'était un petit peu la rencontre du patrimoine avec le livre, de mettre en valeur en fait ces deux éléments. Et puis elles se sont dit que Saint-Pierre-de-Clage, avec son église, son village, correspondait bien à cette définition-là. Et c'est comme ça que le village du livre est né en fait d'une fusion pour célébrer ce 700e anniversaire de la Confédération, et ensuite l'envie de faire perdurer en fait cette énergie. Et puis ça a créé le village du livre de Saint-Pierre.
0: Des bouquinistes qui viennent de partout, maintenant des amateurs de lecture, de bouquins, pas forcément non plus de haute philosophie, hein. On peut trouver des bouquins de tout style, chacun se retrouve ici.
1: Alors oui, on n'a aucune approche, on va dire, qualitative, ni élitiste, ni aucun jugement sur les ouvrages qui sont présentés. Et puis, faut pas oublier, il y a la fête du livre, mais on a des bouquinistes qui sont là aussi toute l'année. Donc, on en a 7, alors voilà, on essaye de faire vivre le livre toute l'année avec des rencontres, avec des auteurs, etc.
0: On va faire un petit tour d'ici quelques minutes après de la musique, un micro-trottoir, mais avant d'écouter l'excellente musique, bien évidemment, sur RTS Première, John, ce rapport d'enfant avec les autres valaisans des villages, des montagnes, de la plaine, quand vous étiez dans le train, vous alliez au cycle, à Sion, comment est-ce qu'on se découvre? Moi, ça m'a toujours fasciné, ça, parce que c'est vrai, quand on quitte son petit village, puis qu'on rencontre d'autres gens, des autres villes, des autres villages, il y a des confrontations.
2: Oui, mais ça allait encore pas trop mal, vu qu'on était quand même pas si loin que ça, mais je me rappelle pas vraiment de trucs spéciaux dans ces années-là. Mais alors, par contre, après...
0: Ça crée du réseau.
2: Ça crée du réseau, et des fois on passe, puis il dit, mais comment ça se fait que vous vous connaissez? Je dis, ben, on a été à l'école ensemble. Et puis c'est assez bonnant, parce que quand tu discutes avec les gens, ils disent, ouais, mais celui-ci, il est comme ceci, il est comme ça. Je dis, mais pas du tout. J'étais assis à côté de lui, c'est un type vachement bien. Voilà.
0: Après, ça dépend pour les politiques, par exemple, ça dépend si on était assis à gauche ou à droite.
2: Ah oui, non, alors là, nous, on est des radicaux depuis 1450, ça n'avait aucune importance.
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0: Attention, c'est parti, John Favre, on est dans quoi, là?
2: Alors, on est dans un Ford 31 qu'on appelle un recoupé. D'ailleurs, on entend le bruit. Et puis... À l'époque, c'est la mécanisation dans la viticulture qui arrive avec ces machines, parce qu'ils n'avaient pas tellement d'argent pour s'acheter des tracteurs. Alors ils prenaient des voitures, celle-ci elle avait 15 ans, hein, Ford 31, et puis ils la coupaient en deux, puis ils rajoutaient une deuxième boîte de vitesse. Tu avais une boîte là qui faisait réducteur, comme les Jeeps. Alors c'est pour ça que je l'ai prise, parce que mon grand-père il a passé du cheval au recoupé. Ouais, alors... Les boîtes de vitesse synchronisées, c'était pas ça à l'époque.
0: Voilà, gare à vous. Un petit impair non ferroviaire que l'on nous pardonnera bien volontiers avec John Favre. Direction Saint-Pierre-de-Clage. 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

0: De la musique valaisanne pour célébrer Chamozon, Saint-Pierre-de-Clage, le village suisse du livre, Bernie Constantin éternel.
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0: Voilà, Robin Hudry, bonjour.
3: Salut vieille branche.
0: Ça va?
3: Ça roule et toi ma poule?
0: Je repasse après.
3: Avec plaisir, tu repasses, on a des trucs bons à boire.
0: D'accord, mais moi c'est surtout la culture qui m'intéresse.
3: Eh, c'est la culture du vin qu'on intéresse.
0: La viticulture.
3: La viticulture,
0: voilà,
3: exactement.
0: Des stands, vous en aurez, des micro-trottoirs réalisés ici à Saint-Pierre-de-Clage. Bonjour.
4: Salut.
0: Ça va?
4: Ouais, je te suis.
0: Magnifique.
4: Sur Facebook.
0: Mais c'est fantastique, merci. Ben, on est bien accueillis, dis donc.
5: SLC, salut les copains.
0: Forcément, Saint-Pierre-de-Clage, c'est cette église romane.
6: Ah oui, alors on la devine là derrière, alors on va bientôt y arriver. Donc du 12e siècle. Dans les années 70, elle était datée du 10e. Après, quand je suis arrivée, on parlait souvent du 11e. Alors maintenant, il y a eu une étude qui a été faite sur la charpente et elle date du 12e siècle.
0: Voilà. Pourquoi est-ce qu'on disait du 10e? C'était pour conférer une forme d'ancienneté plus prestigieuse?
6: J'imagine, c'était un petit peu, voilà, plus c'était vieux, mieux c'était. Mais enfin, en l'occurrence, elle est du 12e.
0: Ouais. D'obédience clunisienne.
6: Alors, au niveau de l'architecture inspirée par le style clunisien.
0: Ouais,
6: parce qu'en fait, les moines, ils venaient d'Ainay, près de Lyon. Et donc, en fait, ils ont amené une inspiration. Parce qu'on avait essayé de se faire inscrire en tant que bâtiment clunisien. Tous les bâtiments clunisiens sont répertoriés et on peut en fait les visiter comme ça. Enfin, il y a une carte par rapport à ça. Alors évidemment, on s'est renseigné pour savoir si on pouvait être bâtiment clunisien, mais on ne dépendait pas de l'abbaye de Cluny. Donc en fait, on est d'inspiration clunisienne.
0: Donc comme disait l'autre, si la merguez est une l'église est clunisienne, ou
6: oui,
0: plus ou moins l'inspiration avec un clocher octogonal.
6: Voilà, c'est ça l'inspiration clunisienne, c'est ce clocher octogonal et aussi d'inspiration lombarde. On verra, il y a aussi des briques rouges, donc voilà, c'est un doux mélange, inspiration lombarde, parce qu'a priori, les artisans qui étaient ici à l'époque venaient aussi de Lombardie, et donc voilà, puis c'était à l'époque, c'était un peu le style du coin.
0: Il y a beaucoup de gens qui viennent uniquement pour voir cette église.
6: Oui, elle est assez unique. Elle est unique en Valais, je dirais même unique en Suisse, hein, par son état de conservation et puis la date. Donc effectivement, on a toujours des visiteurs. Et comme c'est un petit peu un circuit, il y a Saint-Maurice, il y a Saint-Pierre-de-Clage, il y a Sion avec Valais, Tourbillon. Donc c'est vrai que pour les férus de patrimoine, c'est un passage obligé.
7: Mon nouveau chantier. Tiens, regarde le plan. La basilique aura la forme d'une croix que lui donnera l'intersection de la nef et du chœur avec les bras du transept. Et je ne veux pas entendre parler d'une voûte basse. Je la veux jaillissante, montant jusqu'au ciel. Permettez que j'aille voir.
6: Alors l'église et puis aussi le village autour. Donc l'église est du 12e et puis il y a encore des maisons et des bâtisses en fait qui datent du 15e siècle. Donc voilà, ça fait un cœur de village assez pittoresque.
0: Alors pourquoi venir à Saint-Pierre-de-Clage au-delà du village suisse du livre?
6: Alors pour l'église et puis aussi pour le vin, pour la gastronomie, on a pas mal de restaurants et donc c'est Saint-Pierre-de-Clage, une halte gastronomique intéressante.
0: C'est facile à vendre entre guillemets à des touristes, les Valaisans connaissent forcément, les Romands aussi de plus en plus, faire venir des touristes d'ailleurs, c'est évident.
6: C'est vrai qu'il faut davantage développer l'aspect œnotouristique. Je crois qu'en Valais, justement, on est à l'amorce de ça, de vraiment se démarquer en tant que destination œnotouristique et de proposer des séjours, une semaine, un week-end sur cette thématique mêlée à la culture, à la gastronomie, ça fonctionne bien. Il faut qu'on travaille pour ça.
0: Isabelle, qu'est-ce qui vous plaît le plus dans votre village?
6: Le paysage et les gens. Les gens parce qu'ils sont plutôt sympas quand même. Et puis le paysage parce que c'est magnifique en fait. La chaîne du Haut-de-Cry et puis la variété. Voilà. Puis j'y habite et je suis bien.
0: Ouais, et c'est facile d'y venir en train.
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0: Revenons à cette église. Forcément, ce sont les moines qui ont planté les premières vignes, ou alors il y avait déjà des vignes de l'époque romaine.
1: Alors ça, de qui, de la poule ou de l'œuf a commencé, je ne sais pas. En tout cas, ils sont arrivés donc au XIIe, et puis jusqu'au XIVe siècle, en fait, ils étaient bien présents, ces moines de l'abbaye d'Aîné de Lyon. Et puis après, ça s'est gentiment distendu parce que c'était un petit peu loin. Et puis le diocèse de Sion a commencé à s'intéresser en fait à l'église. Et puis au XVIe siècle, en fait, le pape a attribué l'église de Saint-Pierre de Clage et le prieuré qui est annexé au diocèse de Sion. Et c'est comme ça que c'est revenu en fait dans le giron de l'église du Valais. Mais c'est vrai qu'avant, finalement, c'était un domaine privé, complètement indépendant du diocèse d'ici. Et donc les moines, j'imagine, avaient déjà du vin pour la messe, ça c'est comme partout ailleurs.
0: Nous parvenons gentiment au terme de la première partie de cette émission. Isabelle Lecauzeyrin, je vais bientôt prendre congé de vous. Les oreilles de la Suisse romande, de la Suisse entière et même d'au-delà vont prendre congé de vous et de votre jolie voix. Je vous laisse juste cogiter à une question, votre rapport au train en général et vos plus belles destinations. Je termine aussi cette partie en compagnie de notre ami John Favre. C'est quoi votre spécialité? Vous faites du vin, d'accord, vous êtes en caveur, mais oui. C'est quoi la fierté du travail de toutes ces années?
2: La petite Arvine.
3: Ah ben voilà.
2: Voilà, tout simplement. Non, nous, on a un domaine d'environ une dizaine d'hectares. Alors, c'est très particulier. Ici, on a beaucoup de parcelles. On a 28 parcelles et on a 14 cépages qui nous font environ 21 vins. C'est des vins du domaine. Donc, on a la vendange, la vinification et la vente. Si on veut, on fait vigne, table du consommateur. Ouais. Alors pour répondre à l'autre question, on a dû réécrire l'histoire sur la viticulture valaisanne parce qu'on pensait que c'était les Romains qui avaient amené. Mais non, nous on est des Celtes. Et quand ils ont fait la nouvelle route à Sierre pour passer l'autoroute, ils l'ont fait sur la rive droite. Et ils n'ont pas avancé parce que tous les 10 minutes, ils tombaient sur des tombes celtes et ils ont trouvé des pépins de raisin. Bon, l'heure n'est pas qu'on peut dire que le pépin de raisin, c'était de la petite Arvine, hein. Mais ça dépend quand, c'est un pas qu'on peut franchir facilement.
0: Il n'y avait pas de mélange avec des vins genevois.
2: Ouais, pourquoi pas?
0: Je vous enquiquine avec ça.
2: Non, parce que il y a des copains qui font, mais ils assemblent, hein, des vins valaisans, des vins vaudois, des vins genevois, et puis je les ai goûtés, c'est très très bon.
0: Hein. C'est des vins romands.
2: Voilà.
0: Célébrons notre belle Romandie.
2: Exact.

0: Je reviens vers vous dans quelques instants, John, histoire de savoir votre rapport au train, même si vous êtes plutôt bagnole et mécanique. Et on termine avec la vision ferroviaire d'Isabelle Lecauze RN.
1: Alors, c'est une vision sentimentale parce que pendant 2 ans, j'ai fait les allers-retours en train Angers-Sion pour retrouver mon amoureux. Et donc, c'était toutes les 2 semaines, Angers-Sion, c'est long. C'est plus de 7 heures de train. Alors, voilà, c'était mes venues en Valais et puis j'y suis restée. C'est le train qui
0: m'y a. C'est beau, Angers.
1: C'est beau, Angers aussi, oui. C'est plein de châteaux, c'est plein de vins aussi. Voilà, alors en fait, j'ai quitté une région viticole pour une autre.
0: Ouais. John, votre rapport au train, vous, à part ces voyages d'enfance, ces pendularisations?
2: Alors moi, j'aime bien, quand on part en voyage avec mon épouse, de partir de la gare de Saint-Pierre et puis d'aller soit à Zurich, soit à Milan. En train, ça c'est chouette. On joue aux cartes dans le train, ça passe assez vite. Sinon, alors c'est l'armée. Moi, j'étais chauffeur, on devait aller chercher les camions à Romont, à Grollet, enfin bref, dans tous les coins de Suisse. Alors là, on prenait le train. Une fois, j'ai mis Grollet, Saint-Pierre-de-Clage, je crois que j'ai mis 6 ou 7 heures pour revenir.
0: Vous sortiez à chaque arrêt pour aller au buffet de la gare?
2: Oui, non, mais il fallait pouvoir passer le fusil d'assaut par la porte. Ah, c'était ça le problème.
0: Il fallait tenir d'autre sens. Merci beaucoup, Joël.
2: Ouais, service.
0: Merci, Isabelle.
1: Merci à vous.
0: Musique sur RTS Première, vous écoutez Gare à vous. Nous sommes en très léger direct de Saint-Pierre-de-Clage. Dans quelques minutes, on parlera avec Dominique Fournier de ce village du livre suisse, du village suisse du livre, de la Suisse du livre du village.
1: Et on du peut vous mettre dans tous les sens. Du livre de Saint-Pierre-de-Clage.
0: Évidemment.
1: Évidemment.
0: Bonjour monsieur, quel est le village suisse du livre pour RTS Première?
3: Pardon?
0: Le village suisse du livre.
3: Oh là là, j'ai aucune idée moi.
0: C'est Saint-Pierre-de-Clage.
3: Ah bon?
0: Vous connaissez?
3: Pas du tout.

0: Non, ce n'est pas le fils du facteur qui y joue, mais le fils du vigneron en caveur, le fils de John Favre qui évolue au sein d'Anna Kuhn.
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0: Bonjour monsieur, pour RTS Première, connaissez-vous la commune de Chamozon?
2: Non.
0: Vous écoutez Gare à vous, nous sommes samedi matin, on est bien, on est à Saint-Pierre-de-Clage, le village suisse du livre avec Dominique Fournier, bonjour.
3: Bonjour déjà.
0: Quel plaisir de vous rencontrer.
3: Plaisir partagé alors.
0: En plus là on est dans votre domaine de prédilection, ce village suisse du livre, nous sommes le dimanche lorsque nous enregistrons, comment s'est passé ce week-end?
3: Un week-end extra, un petit peu de pluie, mais très peu par rapport aux autres régions le vendredi. Et le monde, magnifique, un beau soleil, la chaleur.
0: Dans et l'église.
3: Et l'église, effectivement, c'est le pilier du village.
0: Racontez-nous ce village, lorsque l'on arrive à la gare de Saint-Pierre-de-Clage de Chamozon, on marche une dizaine de minutes, on arrive à l'orée du village, il y a des bouquinistes, des stands, faites-nous partager cette ambiance, qu'est-ce qu'on peut voir ici pour toutes celles et ceux qui ne connaîtraient pas encore cet événement?
3: Alors c'est un événement qui a commencé en 1993, alors quand vous arrivez c'est vrai qu'il y a des bouquinistes qui sont permanents, mais pendant la fête du livre vous avez 80 stands qui sont là, des maisons d'édition, des bouquinistes avec des livres anciens, des livres rares et des livres de seconde main.
0: Parfois vous découvrez des choses insolites, il y a des pépites ici à dénicher?
3: Il y a encore, oui, des pépites à dénicher. Il y a aussi une petite anecdote, un jour un gars il est tombé sur son livre d'école et le sien, il a dit est-ce que je le rachète? Non, je lui laisse continuer sa vie.
0: Il y a des pros qui viennent, mais des pros de l'achat qui essaient de trouver, de dégoter des petits trésors et qui sont à l'affût finalement de bonnes affaires, de pouvoir revendre des bouquins qui se seraient perdus parmi un tas de bouquins, entre guillemets, insignifiants, parce que un bouquin n'est jamais insignifiant. Mais est-ce que parfois ça arrive de voir des sortes de chasseurs de primes?
3: On en a, et c'est surtout le vendredi. Ils viennent vraiment au début, même quand les bouquinistes s'installent, pour trouver vraiment quelque chose qui fait leur bonheur. Quoi.
0: Vous avez trouvé quelque chose durant ce week-end?
3: J'ai fait beaucoup de rencontres, ouais. Mais j'ai pas le temps de me plonger dans les livres. Il faut aller vers les gens, il faut aller vers les écrivains.
0: Ça représente quoi pour Saint-Pierre-de-Clage cet événement? C'est une vitrine touristique ou ça va au-delà?
3: Ça va au-delà, c'est beaucoup culturel, mais avec une église qu'on a, une église du 12e siècle. Ben bien sûr, c'est culturel, c'est touristique, enfin on peut tout mettre et vous avez le vin, vous avez vraiment tout ce qu'il faut pour passer un bon moment à Saint-Pierre-de-Clage.
0: Ouais, c'est le job de rêve.
3: Oui, moi je trouve. On est fatigué après 3 jours, mais c'est le job de rêve.
0: Il y a beaucoup de blabla.
3: Beaucoup de blabla, mais on écoute aussi, parce que si on aime parler, il faut savoir aussi aimer écouter.
0: Pardon?
3: Ah oui, je devrais penser, mais je me laisse avoir, comme une bleue.
0: Comme une rouge ou une blanche plutôt.
3: Oui, ça dépend. Vous avez causé politique avec John?
0: Non, de vin.
3: Ah, alors d'accord.
0: Il y a des apéros aussi solides durant les jours.
3: Puis on a des apéros littéraires. Donc on joint l'écrivain au vin. Et c'est des super moments et on ajoute des musiciens de la région. Donc on fait vraiment quelque chose de chouette.
0: C'est la question que je voulais vous poser, indépendamment des livres, est-ce qu'il y a des animations particulières, il y a des concerts, il y a d'autres choses, il y a des rencontres, des débats?
3: Il y a beaucoup de rencontres et de débats et on fait aussi des journées écoles. On reçoit les enfants parce qu'il faut vraiment leur donner
0: l'envie
3: de lire, le goût du livre. Alors on fait des ateliers de marque-page, des fabrications de papier, la découverte du village, la visite de l'église, enfin, toutes ces choses-là.
0: À l'heure de l'écran et des machines qui pensent, est-ce que c'est facile d'intéresser les plus jeunes aux livres? Visiblement, il semblerait que oui.
3: Oui, ils sont très intéressés, très sympas. Ça dépend aussi de l'envie que leur a donné le professeur. Aussi. Mais ils ont envie de découvrir et on leur offre un livre à la fin de la journée, ils partent heureux.
4: C'est un piaf bien pépère qui chille sur un arbre chez père et qui s'envoie un petit babybel des familles. Soudain, un rusé renard dalleux veut goûter ce délice fromager. Alors il lui demande de chanter les Beach Boys. Le piaf part en solo, a cappella, ba ba ba, ba ba babybel, ba ba ba, ba ba babybel. Sauf que la gravité étant ce qu'elle est, adios le clacos. Alors le goupil lui dit, la prochaine fois, bloque les paroles, Nagui, parce que je t'ai fait taratata dans les stuffs. Et il part en segouette.
0: Est-ce que pour vous, le fait de promouvoir le bouquin, le papier, c'est antinomique par rapport à l'idée d'avoir aussi de l'IA, des médias, du multimédia, ce genre de choses? Comment est-ce qu'on arrive encore à avoir les pieds ancrés dans l'époque ou dans le futur, tout en étant, entre guillemets, là aussi, un média du passé?
3: Oui, mais moi je trouve que l'important, c'est quand même d'avoir toujours l'humain au centre de tout. Et l'IA ne remplacera jamais l'humain. Et quand il y a eu les e-books qui ont commencé, on s'est dit la mort du livre, mais non. Il meurt pas, le livre.
0: Les gens viennent ici en famille, en solo. Est-ce qu'il y a vraiment ceux qui veulent chercher des bouquins et qui arrivent pour lire uniquement? Ou alors on vient comme on irait à une fête de village?
3: Je pense qu'il y a de tout, on peut dire. Parce qu'il y a les gens qui viennent chercher des livres, qui viennent rencontrer les auteurs. Il y a des gens qui, pour eux, c'est leur promenade du dimanche ou comme ça. Et il y a beaucoup d'activités qu'on met avec. Toutes les activités pour les enfants, c'est gratuit. Vous payez 5 francs l'entrée à la fête du livre, mais dès que vous avez 18 ans, donc c'est ouvert quand même bien aux familles pour leur permettre d'acheter des livres.
0: Saint-Pierre-de-Clage, village suisse du livre. Est-ce que c'est facile de trouver de la place pour tout le monde? J'imagine qu'au fur et à mesure des années, l'événement s'est agrandi, la demande, l'offre aussi.
3: On a eu un petit coup de mou et maintenant c'est reparti à topo, comme on peut dire. Mais le village est grand, on peut s'étaler.
0: On trouve quoi ici? Il y a quoi comme genre de bouquin? Vous allez me dire tout.
3: Il y a passablement de BD, mais cette année c'est le thème de l'année. Il y a les livres d'histoire, il y a des livres de tout jeune écrivain, il y a des livres pour les enfants. Non, moi je crois que tout le monde qui vient, qui cherche un livre, part avec son bonheur.
2: Le bonheur et ses mystères, c'est quoi ta recette?

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1: Dernière question, ma chère Dominique, votre rapport au train, à la gare, Saint-Pierre-de-Clage, ben venez-y en train, c'est facile, surtout s'il y a des apéros un peu charpentés, on peut rentrer tranquillement à la maison par le train. Vous, votre rapport au train, il y a des gares comme ça qui vous inspirent, on sait qu'il y a beaucoup d'auteurs qui ont été inspirés par les voyages en train, évidemment le Transsibérien de Blaise Cendrars, etc., etc. Vous, il y a des lectures ou des gares qui vous inspirent par rapport à ce concept du bouquin avec le train?
2: Il y a des gares qui nous frappent peut-être un petit peu plus, mais avec le bouquin, j'ai pas quelque chose qui me vient à l'idée maintenant. Mais la gare de Chamozon, maintenant qui s'appelle Chamozon-Saint-Pierre-de-Clage, c'est bien pour nous, c'est plus facile à le retrouver.
1: Mais peut-être un jour Saint-Pierre-de-Clage-Chamozon.
2: Pourquoi pas?
1: Ce serait encore mieux.
2: Pourquoi pas?
1: John Favre dit non.
3: Non, parce que les CFF, c'est par ordre alphabétique.
4: Ah.
3: Ouais, mais pas dans toutes les langues.
1: Non, parce que Rochenet-Péry, ouais. Le P vient avant le R.
3: Ouais, c'est comme ça, c'est Gabriel Binder qui disait ça. Alors.
1: Vous aviez encore une anecdote ferroviaire.
3: Oui, justement, sur le nom, Chamozon-Saint-Pierre-de-Clage. Alors, ça a été fait, la commune de Chamozon a fait la demande. Hein. Dominique, tu me diras si je dis des bêtises. Ils ont mis à peu près 6 ans pour changer le nom. Et puis, la première des discussions, c'était 50 000 francs. À la charge de la commune pour changer le nom. Et puis, toi, ça fait quand même cher hein, pour changer un nom, mais on ne pense pas, c'est qu'il faut changer tous les horaires partout en Suisse. Et puis, en fait, ça arrivait comme ça. Comme c'était faux, toi, tu prends un billet à Zurich, tu arrives à Chamozon. C'est tout faux. Tu arrives à Saint-Pierre-de-Clage. Alors donc, c'était les CFF qui avaient fait faux et ça n'a rien coûté.
1: Et ben voilà.
3: Vive les CFF!
1: On poursuit dans les rues de Saint-Pierre-de-Clage avec quelqu'un que j'ai rencontré sur les réseaux sociaux, comme quoi il n'y a pas forcément que de la merdouille là-dessus. Bonjour Sam Gruda.
5: Bonjour cher Dujard.
1: Comment ça va?
5: Merveille. Ouais. Plaisir de faire votre rencontre.
1: Bah, pour de vrai?
5: Oui, pour de vrai, parce qu'on s'est parlé, machin, mais c'est vrai que là, de soir en live, c'est un véritable bonheur. Ouais.
1: Alors, on est lié par l'amour de la musique métal, mais aussi par celui du fromage, et je crois que vous êtes racleur.
5: Oui, alors j'ai eu l'honneur d'aller suivre la formation chez notre ami Eddy Baïfar, à Brison. D'ailleurs, s'il nous écoute, je le salue. Et c'est vrai que j'ai découvert, c'est un monde de la raclette, c'est un monde que je connais depuis tout petit, mais là j'ai pu vraiment approfondir les connaissances et puis aussi améliorer la pratique de la raclette en fait.
1: Alors souvent on me dit, si tu vas faire des émissions Valais, évite les sujets bateau, le vin, la raclette. Là le sujet n'est pas bateau, pourquoi? Parce que le raclage, moi je ne savais pas qu'il y avait besoin d'une formation. Qu'est-ce qu'on apprend quand on devient maître racleur?
5: Alors, la combine, c'est que, en fait, c'est déjà la raclette, c'est notre ADN. La raclette, c'est valaisan, c'est de chez nous. Donc déjà ça, c'est une fierté. Et puis après, ben, c'est vrai que c'est des traditions qui se transmettent normalement de père en fils. Et puis, ben, dans le cadre de la famille, on n'est pas obligé d'aller suivre la formation chez Eddy Baïfar. Mais moi, j'ai croché par rapport au domaine de la raclette. Et j'ai dit, ben, je vais aller faire ce cours. C'est une matinée de cours. C'est vraiment génial parce qu'on apprend des petites astuces qui nous changent la vie. Parce que moi, j'avais commencé à racler, mais sans avoir les astuces. Et du coup, ça change la vie.
1: Mais alors, c'est quoi la bonne technique? Qu'est-ce qu'il ne faut pas faire?
5: La bonne technique, c'est déjà, par exemple, si vous sortez une demi-meule de fromage du congélateur, par exemple, c'est pas plus que 6 mois au congélateur, si jamais, sinon le fromage y tourne. Et puis, le truc, c'est que, il faut pas le laisser prendre la température ambiante, il faut racler à froid. Comme ça, ben, ce qu'on appelle la croûte du fromage, la morge, enfin tout ce qui est croûte du fromage,
1: elle reste.
5: Ouais, c'est soit avec quoi on fait des religieuses, ça reste en place, et puis ça évite que le fromage il commence à fondre à des endroits où on veut pas. Et en fait, la technique, c'est la distance du fromage par rapport au corps de chauffe ou à la source de chaleur, parce qu'il y a des fours électriques et des fours à gaz.
1: Alors, il y a aussi le feu de bois.
5: Oui, alors le feu de bois, ça c'est encore une autre technique.
1: Alors ça c'est beaucoup plus complexe.
5: Ça c'est un poil plus teigneux, parce que c'est vrai qu'il faut être encore plus attentif, parce que vu que le fromage il est couché à plat, il faut le tourner tous les moments, et puis idéalement il faudra avoir la plaque avec le serpentin d'eau devant la source de feu, comme ça ben, ça permet de garder le fromage à température justement.

0: Elle participe de tous les grands moments de la vie villageoise. Elle est à l'image de ce vieux pays. Racler est un art qui n'a la faveur que de quelques initiés. Et il faut le coup de fourchette pour apprécier pleinement. Surtout lorsque le fromage coule à la chaleur du feu de bois. Comment ne pas l'apprécier dans un tel décor, lorsque la vendange est au pressoir, lorsque la récolte a été abondante.
1: Quelles sont les choses à éviter absolument? Est-ce que c'est possible de détruire un superbe fromage d'alpage juste en le manipulant mal ou en le raclant mal? Il y a un sens?
2: Alors, si on prend un fourneau à raclette standard, je dirais, si vous avez pour la place pour une demi-meule ou pour deux demi-meules, il faut faire gaffe, justement, à chaque fois qu'on décroche le fromage du fourneau pour tirer la raclette, il faut le tourner dans demi-tour à chaque fois. Sinon, si on ne fait pas ça, ça peut arriver qu'on déséquilibre le fromage et puis après, c'est difficile à rattraper s'il y a des creux. Machin, il y a le fromage qui coule, enfin c'est une histoire, il faut vraiment être concentré sur ce qu'on fait. Après quand on a l'habitude, on fait des choses entre guillemets machinalement, mais c'est vrai qu'au départ si on ne fait pas attention, ça peut vite devenir le cauchemar.
1: Et on racle avec quoi?
2: Alors, moi personnellement, j'ai commencé à racler quand j'ai été faire la formation, j'ai acheté le couteau en céramique. C'est un couteau qui est un couteau raclette spécial, c'est-à-dire qu'il y a la partie du dessus du couteau qui n'est pas tranchante, elle est plate, on racle avec ça. Puis après, dessous, il y a la partie tranchante qui est dentée, ça nous permet de couper les religieuses de façon vraiment précise et puis on fait du bon travail.
1: Le meilleur fromage à racler, c'est lequel? Bon, évidemment, vous ne vouliez pas que je vous pose cette question.
2: Ouais, ça c'est la question piège. Je dirais que le moins bon fromage à raclette, c'est celui qu'on mange pas. Voilà. Ouais. Je pense qu'il y a tous les alpages qui sortent vraiment de bons fromages. Mais il faut prendre du fromage d'alpage, raclette arrosée, ou du fromage d'alpage, mais éviter de faire de raclette avec des fromages qui sont pas prévus pour, ou qui n'ont pas les caractéristiques pour être raclés.
1: Existe-t-il des astuces pour savoir si un fromage sera bon quand il est froid, en meule? Est-ce qu'on peut déjà savoir s'il sera bon? Est-ce qu'il y a des signes? Il faut le toucher, il faut lui parler, il faut le caresser.
2: Il faut savoir que dans la période d'affinage, les fromages sont retournés tous les jours. Parce qu'ils sont stockés à plat, ils sont retournés tous les jours. Soit manuellement, soit mécaniquement maintenant, parce que ça se mécanise pas mal. Et il faut savoir que les maîtres affineurs, ils ont ce qu'on appelle, c'est comme un petit appareil à percer le fromage, ils font un trou dans la tranche, et puis ils sortent une carotte, comme si on fait un carottage. Et puis, en fait, quand ils sortent cette petite carotte de fromage, avec la souplesse du fromage, la façon dont il casse, s'il n'a pas de bulles, s'il n'y a pas de trous, comme quoi il y aurait de l'air dedans, ça veut dire que selon la texture du fromage, ça va être un très bon fromage à raclette. Il y a des signes qui ne trompent pas. Puis après, ils remettent dedans la carotte, puis c'est rebouché, et puis ils continuent son affinage comme si de rien n'était.
1: Alors ça, c'est pour l'affineur, mais on imagine mal des consommateurs arriver avec leur petit appareil à biopsie.
2: Oui, clairement, à partir du moment où les meules elles sont mises en vente, où les demi-meules sont mises en vente, ça veut dire que le fromage, il est prêt à être découpé en deux si c'est une meule complète, ou bien prêt à être raclé si c'est une demi-meule.
1: Faut manger combien de la raclette? Parce que moi, je fais partie des gens qui ne peuvent plus s'arrêter.
2: C'est selon les envies du moment, selon l'appétit du moment, selon le plaisir du moment. Parce qu'il ne faut pas oublier que c'est un plat plaisir, c'est un plat convivial, c'est un plat qu'on partage. C'est vraiment quelque chose de génial. C'est emblématique chez nous. Et perso, moi, c'est vrai que j'aime bien, de temps en temps, dire, tiens, on se fait une raclette, tranquille. On sort la salade d'oignons, un petit peu de viande séchée, et puis on attaque.
1: Une fois, j'ai fait 18 raclettes dans une station valaisanne. J'ai dû dormir assis.
2: C'est vrai que suivant comment, ça peut être lourd pour le système digestif. Si tu n'as pas l'habitude de manger une raclette, dépend comment ça peut. Mais moi, j'ai une petite astuce géniale. Quand tu vas à une raclette, tu prends avec toi une petite bouteille d'huile essentielle de citron, tu mets deux petites gouttes sur la langue. C'est génial. Ça permet de digérer en ordre.
1: Génial. Alors, je note. Merci, oui. Sam.
2: Mais je t'en prie, avec plaisir.
1: Une dernière, est-ce que tu as déjà raclé dans un train?
2: Non, alors raclé dans un train, pas. Par contre, j'ai participé à la plus grande raclette of the world à Martigny. Ça, c'était incroyable.
1: Ouais, combien de participants?
2: On était 280 racleurs pour 5500 personnes. Non, c'était incroyable. J'ai passé une soirée, mais lunaire, c'est génial.
1: C'est vous les champions?
2: On est les champions. Un point, c'est tout. Les Gaulois de l'autre côté de la frontière, ils peuvent venir nous chatouiller comme on veut, mais quand c'est pour nous challenger sur notre capacité à nous rassembler pour manger de la raclette et boire des glous, ils sont clairement perdants.
1: Merci.
2: Merci à toi.
1: Je suis très en retard, j'ai rendez-vous au stand numéro 55. On va parler de Gore des Alpes. Non, pas de corps. Le corps, c'est sous les pieds. Le gore, c'est sur la tête tranchée.

0: Pierre qui roule n'amasse pas brousse, comme on le dit au Togo, les Rolling Stones.
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0: Voilà, le numéro 55 m'accueille après un retard indéterminé. Bonjour.
2: Bonjour.
0: Mais qui êtes-vous ?
2: Dita von Spott.
0: Mon autrice, auteureux. Gore des Alpes, qu'est-ce donc ?
2: C'est une collection improbable, née il y a 6 ans, sur une plaisanterie. On est à 41 volumes. C'est du gore qui se passe dans les Alpes, tout simplement. Des histoires drôles, des histoires sanglantes. Ce sont des livres qui doivent être lus entre Genève et Sion en vomissant à Lausanne.
0: Donc ça veut dire qu'il y a des auteurs neuchâtelois, jurassiens, fribourgeois, ils ne peuvent pas participer.
2: Ils peuvent, évidemment. On a même un Français ici. C'est la honte, c'est la honte du stand.
0: C'est quoi le gore ?
2: Alors ça, c'est compliqué.
0: C'est du grotesque, c'est d'horreur grotesque, c'est une farce.
2: C'est une farce, ouais, c'est une farce, mais on la prenait trop au sérieux, on mettait que du sanglant avant. Il faut de l'intelligence. Tous nos livres ont un fond sérieux, sociologique, historique, et on rajoute en fait. Les livres doivent se tenir, et la couche de gore vient par-dessus. Voilà, beaucoup d'humour, beaucoup d'intrigue, beaucoup de sang aussi, un petit peu.
0: Quand même. Ça fonctionne ?
2: Pas mal.
0: Ouais. Pas mal. Quel est le profil de la lectrice ou du lecteur type ?
2: Mais elles sont là, il y a de tout, ils viennent. C'est la foire d'empoigne, hein, notre stand. C'est hallucinant.
0: Une collection en Suisse qui fonctionne aussi à l'étranger ?
2: Bientôt, on a bientôt une distribution française à l'automne.
0: Le meilleur, c'est lequel là ? On voit, ah j'adore, Arvin sur ordonnance.
2: Mais oui, je peux pas dire, il y a beaucoup d'auteurs.
0: T'as donc beaucoup de pseudonymes ?
2: Non, je suis le seul.
0: Ah, il y en a qui arrivent à signer de leur vrai nom ?
2: Ouais, il y en a un là, assez connu,
0: Gabriel Binder. Gabriel Binder et ses théories fumeuses sur Isérable.
2: Voilà.
0: On aperçoit d'ailleurs au loin. Bonjour Gabriel.
3: Mais bonjour Monsieur Dujard.
0: Comment ça va ?
3: Mais tellement bien.
0: Ouais. Alors, Gore des Alpes, une collection particulière dans laquelle vous proposez quoi ?
3: Alors, on propose des petits romans pulp.
0: Ouais, mais vous-même ?
3: Alors, moi-même, j'en ai écrit 4 sur 41, donc c'est que le 10e.
4: Je vous demande de vous arrêter.
0: On peut l'applaudir. Merci beaucoup Gabriel.

0: Marc Woltenaer, bonjour.
1: Bonjour.
0: C'est l'émission Gare à vous sur RTS Première. On parle des gares, de culture, des gens, d'histoire. Et puis là, j'ai appris, on va faire très court, très synthétique, qu'Imperium, votre dernier recueil, écrit en collaboration avec Nicolas Feutz, parlait des gares et des trains. Je me suis dit, c'est pas vrai, il écoute mes émissions, il m'a piqué l'idée.
1: Effectivement, alors on est en plein dans le domaine. Ça commence d'ailleurs en gare de Neuchâtel. Et puis, tout le livre, on est en fait aussi dans le monde ferroviaire suisse.
0: C'est assez propice aux enquêtes policières, aux meurtres et diverses contorsions littéraires. Le train, la gare, les trains de nuit par exemple aussi, ça fout les jetons. Les gares la nuit, non? Il y a quelque chose d'assez terrifiant.
1: Oui, oui, alors il y a une ambiance assez particulière dans les gares. Il y a toujours une vie assez particulière dans ces lieux-là et puis on l'exploite dans notre livre.
0: Ouais, vous avez emprunté les trajets qu'on retrouve forcément dans votre bouquin. Il y a des gares que vous affectionnez, d'autres que vous aimez moins. Qu'est-ce qui vous fait finalement écrire dans le train? C'est quelque chose que vous pratiquez?
1: On a eu l'occasion de faire un ou deux tours en cabine de pilotage pour voir un peu comment ça se passe, etc. Et puis surtout, en fait, dans ce livre, on s'est dit, mais qu'est-ce qu'il y a comme élément un peu symbolique qui parle à toute la population? Et puis on s'est vite rendu compte que les CFF, les trains en Suisse, c'était quand même un élément assez central. Et puis du coup, toute l'intrigue tourne là autour. Alors bien sûr, on a quelques criminels qui vont profiter de ce réseau pour en faire autre chose que de transporter les personnes.
0: Il y a une gare qui vous plaît en Suisse?
1: La gare de Grillon.
0: Je viens faire un gare à vous à Grillon, puis on se rencontre.
1: Avec grand plaisir. Alors.
0: Génial, bonne suite de dédicace.
1: Merci.
0: Merci, au plaisir.
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0: Gare à vous en très léger direct de Saint-Pierre-de-Clage, gare de Chamozon-Saint-Pierre-de-Clage ce matin jusqu'à 11h sur RTS Première. Et là, je rencontre Robin Udry, bonjour.
3: Salut Luja, bonjour à tous.
0: Alors, c'est quoi le stand?
3: Alors, le stand ici, c'est le stand 77 que nous avons depuis bientôt 16 ans avec Laurent et Jean-Rémy et nous vendons de tout. Et n'oubliez pas, lire, écrire et tirer.
0: De tout, c'est-à-dire?
3: Alors, on vend des livres sur la déviation, sur le parfum, sur la marine, sur la police, sur la mer, sur le père aussi. On vend des livres religieux, on vend des livres qui vendent tout, absolument tout. Parce que la culture, ça ne commence nulle part et ça ne s'arrête nulle part non plus.
0: Une dernière chose, Robin, ça représente quoi, ces rencontres autour du livre, le bouquin? C'est complètement valaisan aussi, on fait l'apéro, il y a des familles, il y a des gens qui adorent la littérature, d'autres qui s'en foutent un peu, mais c'est l'occasion aussi de se rencontrer, de boire un verre, de communier ensemble, non?
3: C'est exactement ça. Et nous ici, la communion, elle passe d'abord par le partage du vin, boire un verre, discuter. Là, tu as un ingénieur en aéronautique qui a fait des drones qui ont été vendus à la France. Là-bas, tu as une dame qui est dans le domaine de la art-thérapie. Tu as des profs qui viennent acheter des bouquins. Tu as des amateurs de livres. Il y a tout ici. C'est fabuleux. La lecture, le livre, la culture, l'art, le vin, c'est le partage, c'est le valet.
0: Merci beaucoup, Robin. Voilà, pour moi, c'est terminé. Je vais aller me sustenter, je vais aller me régaler, je vais aller rencontrer des gens, je vais éventuellement faire un petit apéro. Ici quelques minutes, les informations sur RTS Première, suivi du Kioska Musique, présenté par mon ami Jean-Marc Richard. Et selon la formule consacrée, à vous les studios, à vous Écublanc, sous vos applaudissements.

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2: La conseillère aux États UDC Saint-Galloise Esther Friedli ne se présente pas à la succession de Guy Parmelin. Elle préfère se concentrer sur son mandat actuel et vise une réélection l'année prochaine. Après son refus, la genevoise Céline Amaudru et la zurichoise Nathalie Rickli restent en course. Des pétitions ont été déposées par les physiothérapeutes fribourgeois et neuchâtelois. Ils réclament une hausse de leurs tarifs de moins 30%. Les tarifs insuffisants ne couvrent pas leurs frais d'exploitation et ne permettent pas de verser des salaires équitables. Ces pétitions s'inscrivent dans la campagne nationale de Physio Suisse intitulée « Soigner à 100%, rémunérer à 70%. » Les négociations sur la structure tarifaire sont fédérales, mais c'est la valeur du point fixé au niveau cantonal qui décidera d'une amélioration réelle de la rémunération. L'Irlande, qui exerce la présidence tournante de l'Union européenne, a présenté un projet de budget européen révisé pour la période 2028-2034, réduit d'environ 140 milliards d'euros par rapport à la proposition initiale de la Commission européenne. Cette contre-proposition se veut une synthèse des positions des 27 États membres. Elle apporte des économies de 8% par rapport au projet présenté l'an dernier par Bruxelles, a précisé l'Irlande. Des frappes russes sur la ville de Zaporijja dans le sud-est de l'Ukraine à l'aube ont fait au moins 7 morts, dont 3 enfants, a indiqué sur Telegram le chef de l'administration militaire de la région. Selon la police nationale, la Russie a visé des quartiers résidentiels de la ville avec 5 bombes aériennes guidées. La Russie de Vladimir Poutine qui, à la surprise générale, a signé un accord avec les États-Unis pour fournir du diesel au marché américain et mondial. Une levée des sanctions de facto, annonce qui intervient à 3 semaines des élections de mi-mandat qui place Donald Trump en position délicate. Confronté à des prix de l'essence qui ont bondi de 66% à cause de la guerre en Iran, Donald Trump cherche à faire baisser les prix du carburant. Le président ukrainien Volodymyr Zelensky dénonce une décision indigne. En sport, Marc Marquez réalise un coup double en Indonésie. L'Espagnol remporte la course sprint du Grand Prix de MotoGP à Mandalika et prend la tête du championnat du monde pour la première fois de la saison. Marquez signe sa 23e victoire en sprint, la 8e de la saison. L'Allemannique Valerio Moser est champion du monde de slam. Il a remporté hier soir le championnat du monde à Durban en Afrique du Sud, annonce la SRF. Il s'est dit particulièrement surpris d'avoir décroché le titre avec ses petits poèmes en suisse allemand. Valerio Moser avait déjà été sacré champion d'Europe de slam en 2025 et champion de Suisse en 2024. Nuages ce matin avec quelques faibles précipitations intermittentes mais qui vont s'estomper l'après-midi. Il y aura quelques éclaircir en pleine, voire même généreuse en soirée. Côté température, frais avec minimum 11 degrés, maximum 16 degrés.
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5: Soyez attentifs si vous circulez sur l'autoroute Martigny-Vevey. En effet, on signale des objets sur la chaussée entre Aigle et Villeneuve en direction de Vevey.
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Bonjour à toutes et bonjour à tous. Rassurez-vous, on ne diffuse qu'une seule fois le générique du kiosque à musique, contrairement aux promotions pour le GIF. Hein, vous avez entendu, on a bien compris, hein, les dates et tout, deux fois. Et pourtant, nous sommes en direct de Genève. Et là, on a des choses à vous dire, puisqu'on va parler, bien sûr, de musique dans ce kiosque à musique. Et on va le faire tout de suite et en musique avec Avenir, accordéoniste de Châtelet. 92 ans d'histoire, dirigé par l'incroyable Philippe Berthou. Et c'est avec plaisir qu'on découvre cet ensemble qui pratique le mélangisme musical. Je ne sais pas si c'est dans le dictionnaire, mais si ça ne l'est pas, ça l'est à partir de maintenant. C'est une invention, bien sûr, de Avenir, accordéoniste de Châtelet. On en parle tout à l'heure. Ils vont nous offrir des concerts prochainement avec des canards en plastique, des largages automatiques et accidentels, des composantes écologiques. On va vous raconter tout ça. Bienvenue donc pour les vacances au bord de la mer. Tiens, ça fait du bien avec le temps qu'il fait aujourd'hui. Allons-y.

La chanson de Michel Jonas. On ira au bord de la mer manger des glaces à l'eau. Je me souviens que de ça, mais c'était pour les glaces à l'eau. On va retrouver tout à l'heure Avenir Accordéoniste de Châtelaine, dirigé par Philippe Berthoud. Nouveau directeur, donc. Cette émission est réalisée par Laurence Boss. En technique, Stéphane Tornard, Jean-Pascal Mage. Comme conseillère musicale, Laurence Boss aussi. Et puis, c'est Emma Tari qui est aujourd'hui à la caméra. Et vous allez donc trouver des images déjà sur notre page Pop Suisse dans le courant de l'émission sur Facebook, bien évidemment. Saviez-vous qu'il y a des très très bons musiciens et des très bonnes musiciennes de pipes and drums à Genève? Ça paraît étonnant? Eh ben pas du tout, parce que dans les années 70, au CERN, il y avait plein d'Écossaises et d'Écossais. Ils étaient chacun avec des tartans complètement différents, parce que chaque famille avait son tartan. C'est ce que c'est le tartan, hein? On n'a pas besoin de vous l'expliquer, je crois que vous écoutez assez le kiosque à musique pour ça. Eh ben aujourd'hui, ils sont toujours là. Enfin, pas tout à fait les mêmes, hein. Il y en a peut-être quelques-uns qui étaient là en 70, je sais pas, mais pas tout à fait les mêmes. Et ils sont là, et ce sont les Pipes and Drums of Geneva. Enfin, on va dire, les Pipes and Drums de Genève. On vous écoute.

0: Pipes and Drums of Geneva et dirigé par Yann Le Mouel. C'est donc un ensemble qui a été fondé par dans les années 70, je le disais, et ils seront le 7 novembre pour la kermesse de l'église écossaise au Grand Saconnet à la salle communale des Délices. C'est joli ça. Merci en tout cas d'être là ce matin. J'adore parce que évidemment c'est assez fort quand même la cornemuse et il y a une accordéoniste qui a choisi la place la plus proche. Ça va?
1: C'est super.
0: Déjà que vous aviez pas dormi à cause de votre fille cette nuit.
1: Oui, j'ai très mal dormi, c'est génial.
0: Non, je vous conseille d'engager un cornemuse comme ça pour votre fille, elle va dormir.
1: Oui, non, bah oui, ce serait bien, ouais.
0: Bon, non, c'est pas. Voilà. Merci beaucoup en tout cas pour la qualité de votre travail aux uns et aux autres. Voici l'ensemble de percussions du Conservatoire populaire de musique, de danse et de théâtre. Et merci à elle et eux parce que c'est eux qui nous accueillent dans leur salle aujourd'hui. Merci infiniment. On va les écouter, cet ensemble de percussions, avec le tombeau de Couperin, prélude de Ravel. Alors bon, ça c'est pour la petite histoire, mais Ravel, il a fait cette œuvre en 6 mouvements pour rendre hommage à 6 amis ou 6 amis qui sont décédés pendant la guerre de 14-18. Et ça, c'est une composition justement juste avant la fin de la guerre. Voilà. Et c'est l'ensemble de percussions du Conservatoire populaire, dont les professeurs sont Marion Frétini et Florian Feyer.

Super, bravo. Ah ouais, les élèves de l'ensemble de percussions du Conservatoire Populaire. Magnifique. Et maintenant, place à la tête dans l'Abreuvoir. C'est le nom du groupe créé par Philippe Berthoud il y a quelques années pour interpréter les musiques de son ami René Vilner, artiste d'exception, hyperactif dans la qualité, dans la passion. Et il nous interprète la balade d'Arsec Toumou.

0: Mais magnifique, la tête dans l'abreuvoir. Pourquoi ça s'appelle la tête dans l'abreuvoir, Philippe? Bonjour, Philippe.
1: Bonjour. Alors, s'il fallait trouver un titre, j'ai trouvé un beau tableau de Courbet, où c'est une paysanne qui mène ses vaches à l'abreuvoir.
2: D'accord.
1: Et je me suis dit qu'il valait mieux avoir la tête dans l'abreuvoir, parce qu'en principe, dans l'abreuvoir, il y a de l'eau.
0: Yes! Le côté breton surréaliste, c'est pas mal chez Berthoud quand même, hein? C'est assez bon. Parce qu'on sait qu'ils ont inventé sur le moment, c'est encore plus fort. Parce que j'aurais pu te poser la question, c'est quoi la balade d'Arsexi qui se harsec tout mou?
1: Alors là, je vous laisse deviner.
0: Merci. La tête dans l'abreuvoir, des compositions de René Villeneuve, un arrangement de Robbie Sedel. On va maintenant se tourner vers la filière adulte du Conservatoire Populaire de Musique dans ses théâtres, le CPMDT, avec deux musiciens, une musicienne et un musicien, avec Clara Sieslik au piano et Séraphin Brandberger à la clarinette. Bienvenue.

0: Bravo. On va parler avec Gaël Richeux de la filière adulte, mais aussi du conservatoire de musique populaire, danse et théâtre. C'est ça, on peut mettre dans le sens où on veut. Donc il y a la danse, le théâtre et la musique, si je comprends bien.
1: Exactement, on a ces trois disciplines et on a même des cours qui mélangent plusieurs disciplines.
0: Ah, ça c'est original pour un conservatoire.
1: Exactement, on a par exemple le cours musique-théâtre qui est, les enfants font à la fois de la musique, un instrument de musique et du théâtre.
0: Alors là, on parle de la filière enfant ou adolescent, mais il y a une filière adulte.
1: Tout à fait, on vient d'entendre deux élèves, deux excellents élèves de notre filière adulte. C'est une filière qui compte environ 400 élèves en danse, en théâtre et en musique.
0: Qu'est-ce qu'on entend par conservatoire populaire ? Ce n'est pas nécessairement des élèves qui ensuite vont devenir des professionnels dans les domaines cités.
1: Non, alors pas du tout. Nous, on a justement des cursus qui sont amateurs. Et puis, on a tous les niveaux. Donc, ça peut être des tout débutants. Il y a beaucoup d'adultes qui commencent la musique à 30 ans, 50 ans, 60 ans. Il n'y a pas d'âge pour commencer. Et puis, on a aussi, évidemment, des adultes qui ont déjà fait un joli parcours, soit dans leur enfance, soit aussi un petit peu plus tard, et qui reviennent parce qu'ils ont plus de temps et ils ont envie de se consacrer un petit peu plus dans leur instrument.
0: Une question qui me vient comme ça à l'esprit, on est adulte à partir de quand justement? On peut rentrer dans cette filière adulte à partir de quand? Parce que vous savez, les hommes ne sont pas adultes avant 50 ans. Hein.
1: Oui, alors ça, on tout à fait. Mais en fait, chez nous, c'est très simple, c'est une histoire de subventionnement. En fait, qui dit est-ce qu'on est adulte ou pas? Donc malheureusement, on est adulte à partir de 25 ans. Ça veut dire que les tarifs sont adaptés. Et parce qu'avant, les enfants entre 4 et 25 ans ont la chance d'être subventionnés par l'État de Genève.
0: Alors, désolé, vous n'êtes pas encore adultes, les grands percussionnistes là-bas. Ça viendra, hein? Ça viendra. Là, eux, à mon avis, ils sont presque tous adultes. On va pas faire ça comme ça. Parce que déjà, senior, pas senior. Bon, au foot, on est déjà dans les vétérans à 32 ans, hein, donc même avant. Pipes and Drums of Geneva, ça va? Ça va aller pour l'accord. Si tu veux aller boire un café, tu peux, puis tu peux revenir.
2: C'est tout bon, c'est tout bon.
0: C'est tout bon. On aime les... Comment c'est votre prénom ?
2: Aline.
0: Voilà, comme ça. Si la fille d'Aline écoute la radio, elle peut dormir parce que sa maman est ici avec nous. Voici donc les Pipes and Drums of Geneva.

0: Merci beaucoup. Toujours impressionné par les instruments, les cornemuses et tout, mais alors le tambour, enfin un des deux, parce que un c'est plus classique, hein, et l'autre ça bouge avec les baguettes. On appelle ça des baguettes ?
1: Des maillotches.
0: Moi je vous vois dans plein de tatous, je me trompe ?
1: Non, c'est juste.
0: Vous en avez fait plein, vous ?
1: Oui, j'ai fait Avranches, j'ai fait Liechtenstein dernièrement.
0: Waouh ! Vous êtes déjà allé à Édimbourg, bien ?
1: Alors pas encore.
0: Ça va venir.
1: Peut-être.
0: Ouais. Genève internationale jusqu'à Édimbourg, ça pourrait être très bien. En tout cas, merci beaucoup. Qui ? Toi, t'as été à Édimbourg ?
2: Troisième fois.
0: Oh là là ! Dis donc, c'est de l'international ici. Bon, revenons au local, avec Avenir, accordéoniste de Châtelaine, et puis avec un Deep Purple. Voilà, ça illustre assez bien quand même ce que nous propose Avenir, accordéoniste de Châtelaine, parce que dans le fond, c'est ça l'ouverture musicale. Il y a des musiciens et des musiciens avec lesquels on en parlera tout à l'heure. Smoke on the water, ce qui veut dire en français, smoke on the water.

0: Alors, il y a un truc qui m'impressionne. C'est le piano avec des touches d'accordéon. Mais c'est tellement petit à gauche. Comment tu fais ?
1: Il faut des petits doigts, en fait.
0: Oui, c'est ça.
1: C'est le métier, en fait. Voilà. Donc, ça fait à peu près un mois qu'on me l'a prêté. Donc, c'est bon.
0: Mais incroyable. C'est un piano, c'est un clavier, mais avec des touches d'accordéon. Pourquoi ? Parce que c'est plus facile, plus difficile, plus...
1: En fait, je me suis fait opérer de l'épaule et je ne peux plus jouer d'accordéon pendant un petit moment. Donc, on m'a prêté cet orgue accordéon. Je pensais que c'était facile. Puis finalement, non, parce que les doigtés sont tout dans l'autre sens. Voilà, mais c'est rigolo. Voilà, on peut faire plein de trucs, des tas de choses.
0: Oui,
1: voilà.
0: Comme ça, oui, c'est top, c'est mieux peut-être. Bon, Magali, est-ce qu'il faut quand même qu'on parle de ces canards dans l'eau ? Parce que je trouve bizarre quand même que des accordéonistes lancent des canards dans l'eau. C'est quoi cette histoire ?
2: Alors, c'est le sujet de notre prochain spectacle. On a une soirée d'automne le dimanche 29, heureusement que l'orchestre est là, 29 novembre à 17h au Théâtre des Ranches à Vernier-sur-Genève. Et le titre de ce spectacle, je vous le donne en mille, ça s'appelle « L'Odyssée de Mer ».
0: À deux mères et pas d'Homère.
2: Voilà, parce qu'on a estimé que Homère, c'était chouette, mais bon, ça a déjà un petit moment. Ensuite, il y a Christopher Nolan qui a fait sa version, et on a trouvé que c'était une version trop hollywoodienne où il n'y avait pas assez de canards en plastique. Donc, on a décidé de faire quelque chose d'un peu loufoque. Et vous allez rencontrer un héros improbable qui s'appelle Ulysse, étonnamment, et qui est en réalité un canard en plastique qui s'est retrouvé pris dans une tempête parce que son container dans lequel il était rangé est tombé d'un porte-container. Porte-container pris dans une tempête, le canard en plastique tombe dans l'eau et Ulysse se retrouve aveuglé sur les mers des océans.
0: Je vous le promets, ils fument rien de spécial, ils boivent rien de spécial dans l'avenir de Châtelaine, mais quand même. Mais ça promet ce spectacle. Allez, on va retrouver ensemble de percussions du Conservatoire Populaire de Musique, de Danse et de Théâtre. Ah, les profs sont là, hein. Ah oui, en plus, oulala, attention, on s'accroche.

Deux marimbas, un vibraphone avec entre autres Marion Frétigny et Florent Feuillère, deux des professeurs donc du conservatoire populaire de musique, de danse et de théâtre avec l'ensemble de percussions. On retrouve la tête dans l'abreuvoir avec la marche de Chatou.

0: avec deux clarinettes, un accordéon et un saxophone basse. Les Dim Boom, ils sont dans le texte. Hein. Je regardais par-dessus l'épaule de Philippe Berthaud. T'as vraiment les Dim Boom dans le texte. Faut y aller, quoi. Ben, ça, pour les accordéonistes, ça va, mais pour ceux qui soufflent, hein, que ce soit Mathieu et vous deux, il faut y aller parce que vous avez quelque chose dans la bouche, quoi.
1: On est bilingue.
0: Ah, c'est ça, ouais. On serait joué de voir Stallone quand vous êtes trilingue, mais enfin. Pour l'instant, nous allons retrouver un duo, donc, de la filière adulte du Conservatoire de musique populaire, danse et théâtre. Séraphin Brandberger à la clarinette et Clara Sieslik qui est au piano.

0: La filière adulte du Conservatoire de musique populaire dans ce théâtre. Ça veut dire que quand on est dans une filière adulte, d'une certaine manière, Clara, on fait autre chose à côté. C'est pas votre métier, alors?
1: Non, moi, je suis développeuse.
0: Développeuse de quoi?
1: Programmeuse. On est en informatique.
0: Ah oui, pardon, excusez-moi, je savais pas. On est tous un peu des développeurs, mais de plein de choses différentes. Et vous, c'est utile, effectivement. Et alors, du côté de Séraphin, vous faites autre chose aussi à côté?
2: Ouais, moi, je suis indépendant, menuisier, technicien d'exposition pour des musées, des galeries, etc.
0: Vous pourriez presque fabriquer votre clarinette vous-même, alors?
2: Ah, ça, c'est encore une autre sophistication de travail, je pense, mais ça pourrait être très intéressant, ouais. Ouais.
0: En tout cas, bravo, on peut les applaudir très fort. Hein. Merci beaucoup, filière adulte, donc. Et voici le trio multi-percussion. Alors, vous les verrez pas tellement dans le public. Du coup, on va les filmer pour que vous puissiez les voir ensuite sur la page Facebook parce qu'ils sont cachés derrière un piano, magnifique piano, ils sont cachés un peu derrière. C'est le trio multi-percussion, donc de l'ensemble de percussions du Conservatoire Populaire.

0: Superbe démonstration, merci à tous les trois. Merci, ils sont fantastiques, hein, cette équipe de percussion de conservatoire populaire de musique, de danse et de théâtre qui nous accueille dans ces locaux. J'ai même pas pris le temps de vous dire où nous étions. Nous sommes donc au Citois. C'est un lieu qu'on a déjà investi une ou deux fois pour le Kioska Musique. Mais là, on a la belle salle de concert du Citois ou des Citois où se trouve le conservatoire. Enfin, une partie du conservatoire, parce que je pense que c'est un peu partout sur Genève. Et c'est donc bien Genève que nous sommes donc ce matin. Ce qui explique qu'il y a des canards qui se promènent tout seuls avec Homer dessus, et puis avec de l'eau dessous, et puis de l'eau de mer, on sait pas si c'est d'Homer ou d'autres, mais en tout cas, c'est bien parce qu'on est à Genève et qu'on a avec nous Avenir accordéoniste de Châtelaine. Je vous rappelle le spectacle à voir, parce que c'est un spectacle en quatre volets, je crois, non? Là, le 29 novembre, ça c'est canard en plastique, mais après il y aura tous les autres composantes écologiques, c'est-à-dire il y aura quoi? L'air, l'eau?
1: Oui, voilà. Alors, on est parti sur un cycle avec quatre spectacles qui seront chacun dédiés à un des éléments. Donc, vous avez l'air cet automne. Au printemps, ce sera la terre. Ensuite, on partira automne 2027 sur l'air. Et printemps 2028 sur le feu. Voilà.
0: On serait joyeux de voir ce que ça va donner à la place des canards pour la terre.
1: Alors, la terre, on partira sur les traces de Marco Polo et d'une poule très intelligente qui veut pas finir dans une casserole.
0: C'est ça, si vous voulez croiser des canards et des poules à Genève, n'hésitez pas à venir accordéoniste de Châtelaine.

0: Avenir Accordéoniste de Châtelaine, dirigé par Philippe Berthou, nouveau directeur de l'Avenir Accordéoniste de Châtelaine. En fait, il revient à ses premiers amours, puisqu'il a démarré là, à l'Avenir Accordéoniste de Châtelaine, il y a quelques années. Bon, pas si ancien que ça, il y a quelques années, ouais, 15-20 ans maximum. Voilà, ça c'est pour la petite et la grande histoire. Vous avez compris que l'Avenir Accordéoniste de Châtelaine interprétait Capriccio Veneziano. On va reparler du côté mélangé d'instruments, parce que vous avez reconnu, il y avait de la flûte traversière, il y avait du clavecin, tiens, voilà, un clavecin qui est apparu d'un coup dans cette salle magnifique ici, au Citoy, et puis la trompette, enfin, on en parlera tout à l'heure, parce que c'est, je crois, la carte de visite de cette formation, et peut-être une des seules qui fait ça, en tout cas à Genève, et même peut-être en Suisse romande, en Suisse, je connais pas toute la Suisse et le monde entier, mais on le dira ainsi. On se retrouve du côté des Citoy à Genève pour la suite de ce kiosque à musique, bien évidemment, et la fin, une dernière demi-heure qui s'annonce colorée, musicale et cornemusienne, avec dans quelques instants les informations. Vous êtes sur RTS Première, puisque il est précisément, ou très précisément midi.
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0: Midi, l'heure des informations, à tout à l'heure.
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3: La conseillère aux États UDC saint-galloise Esther Friedli ne se présente pas à la succession de Guy Parmelin. Elle préfère se concentrer sur son mandat actuel et vise une réélection l'année prochaine. Sa candidature soulevait la question d'une surreprésentation du canton de Saint-Gall au gouvernement qui compte déjà Karine Keller-Sutter du PLR. Après son refus, la genevoise Céline Amaudru et la zurichoise Nathalie Rickli restent en course. Donald Trump scelle un accord surprise avec Vladimir Poutine sur le diesel, provoquant l'indignation de Volodymyr Zelensky. Le président américain cherche à faire baisser les prix avant les élections de mi-mandat. La Russie va fournir plus de 300 000 tonnes immédiatement, 500 000 en novembre et 1 million de tonnes ensuite pour le marché américain et mondial. Le président ukrainien dénonce une décision indigne et un beau cadeau d'anniversaire pour Poutine, en référence aux 74 ans du président russe de mercredi. Les États-Unis qui sanctionnent la Cour pénale internationale, annonce faite quelques heures après l'attribution du prix Nobel de la paix à l'ancienne juge de la CPI, Navy Pillay. Pour le secrétaire d'État américain Marco Rubio, la Cour basée à La Haye est un tribunal voyou. Ces sanctions visent à bloquer les transactions financières de la Cour et à restreindre son action. La Cour dénonce une attaque contre l'État de droit et appelle ses 125 États membres à la soutenir. Le copilote du vol Fly Dubai planifiait une attaque suicide sur l'aéroport de Tel Aviv, inspirée du 11 septembre, conclusion de l'enquête menée par le procureur des Émirats Arabes Unis. Le copilote omanais avait déjà effectué deux vols entre Dubaï et Tel Aviv pour se familiariser avec le trajet et l'aéroport. Il a commencé à être influencé par l'idéologie djihadiste à partir de 2017, alors qu'il étudiait en Australie. L'enquête se poursuit pour vérifier qu'il a bien agi seul. La Turquie interdit les réseaux sociaux aux moins de 15 ans. Elle rejoint un nombre croissant de pays dans le monde qui interdisent ou réfléchissent à interdire les réseaux sociaux pour les enfants. Une décision de loi qui intervient toutefois dans une période de restriction de la liberté d'expression en Turquie. De nombreux comptes de réseaux sociaux ont été bloqués ces dernières semaines dans le pays. Attention sur les routes, le risque de collision avec des animaux sauvages augmente nettement en automne. La Suisse orientale et l'espace Mittelland sont particulièrement concernés. Selon la Mobilière, le nombre d'accidents au dernier trimestre de l'année est supérieur d'environ 12% à la moyenne. Plusieurs facteurs expliquent cette hausse. Les pendulaires circulent davantage à l'aube ou au crépuscule, aux heures où les animaux sont aussi actifs. La journée a démarré sous les nuages avec quelques gouttes, mais rassurez-vous, le temps s'améliore cet après-midi avec de belles éclaircies, surtout en soirée. Il fera jusqu'à 16 degrés.
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Très heureux de vous retrouver et merci si vous venez de nous rejoindre. Nous sommes en direct de Genève avec l'avenir de Châtelaine et son nouveau chef Philippe Berthoud, avec des ensembles de la région, au Citoin avec le conservatoire populaire, avec sa section adulte ou pas adulte, avec vous aussi en direct et avec en continuité chez nous avec Hublan, Cyrielle, Ternon Weber, merci à elle, en réalisation Laurence Boss, aussi conseillère musicale, et en technique Stéphane Tornard, Jean-Pascal Mage à la caméra, Emma Tari. Et tout de suite, on retrouve avec plaisir les Pipes and Drums de Genève.

Merci beaucoup. C'était plaisant de vous avoir avec nous. Et si jamais vous voyez les Pipes and Drums entre ici Châtelaine et Satigny, c'est normal, ils vont raccompagner Aline à la maison, puisque elle les a eus tout près. Si, je vous donnerai l'adresse tout à l'heure, hein, d'accord? C'est ça. Merci beaucoup. Aline qui est donc dans l'ensemble d'accordéon, je précise, Avenir accordéoniste de Châtelaine. L'ensemble de percussions du Conservatoire Populaire. Tout le monde est là, ou presque, dans cet ensemble. On l'a vu en plusieurs parties. Ils sont trois maintenant. Il y aura, je pense, trois musiciens sur un marimba. Les trois sur le même? Ah bah dis donc, ça coûte moins cher, hein.

0: Merci, magnifique. Les trois sur le même marimba. Bon, il est grand le marimba quand même. Hein. Ouais. En tout cas, vos profs, ils ont de quoi être fiers de vous, parce que kiosque à musique en direct, avec cette qualité, bravo, félicitations. Je me posais la question, parce que finalement, on parle du conservatoire populaire de musique, danse et théâtre. Je voudrais demander à Gaël Richeux, combien vous avez d'élèves tout confondus avec les filières qu'on dira avant 25 et après 25?
1: Alors, on en a 4500, dont 900 qui bénéficient des cours dans le cadre de leur école, c'est-à-dire dans le cadre de l'école primaire, avec les orchestres en classe et danse en classe. Et puis, sinon, on en a 3600 qui viennent in situ.
0: Mais pas seulement ici, aussi toi?
1: Non, alors on a 50 lieux d'enseignement sur tout le canton.
0: Bah, dis donc. Comme quoi, Genève, c'est pas petit, hein, quand même, hein, parce que ça fait du monde, des endroits dans le canton, mais c'est la musique, et on aime la musique. Bon, Mathieu, cet instrument, il prend beaucoup de place. Est-ce que c'est celui-là que tu vas utiliser, que tu vas prendre avec toi en Chine, danser en Chine, que tu vas, ou bien, c'est juste?
2: Alors non, je prends pas celui-là, mais par contre, je prends quand même la trompette, l'euphonium et le cor des Alpes en Chine, donc ça prend tout autant de place.
0: À la douane à Genève, si vous pouvez laisser passer Mathieu, ce serait bien. Il ne transporte que des instruments, même si l'ensemble, des fois, on a un peu l'impression qu'ils boivent des trucs. Eh ben non, ils transportent que ça. Voilà. Allons-y avec la... Ah oui, mais j'ai oublié de te demander, tu vas avec qui? Parce que tu vas pas tout seul en Chine, j'imagine.
2: Non, je vais avec l'Orchestre d'harmonie de l'État de Genève.
0: Ouh, l'Orchestre d'harmonie de l'État de Genève en Chine, ça, ça promet. Alors, on va vous écouter maintenant avec la tête dans l'abreuvoir. Philippot monte à l'alpage. Alors là, je sais, c'est qui ce Philippot, nom de nom?
3: C'est moi.
0: Ah, je me disais bien, le célèbre Philippe Berthoud, son surnom à partir d'aujourd'hui, c'est Philippot, Philippot, j'allais dire, Philippot monte à l'alpage.
4: Voilà.
3: Oui. Ouais, après tu peux rajouter tout ce que tu veux, mais si Philippot, ça suffit.
0: Oui, je trouve aussi. Je trouve aussi. Bon, maintenant tu dois faire gaffe, hein, parce que dans tes spectacles, il y a des canards, il y a des largages, il y a tout ça. Donc, allons-y avec Philippot dans l'abreuvoir.

Ils avaient la tête dans l'abreuvoir. On les retrouvera tout à l'heure avec une valse à ouin-ouin. Mais maintenant, on va retrouver notre duo du Conservatoire Populaire de musique, de théâtre et de danse, alias la développeuse et le menuisier. C'est joli ça aussi, hein. On pourrait le faire comme ça, ça sera un joli nom de groupe, la développeuse et le menuisier. Mais c'est Séraphin, enfin on va commencer par la dame, Clara Sieslik et Séraphin Brandenberger. Avec, j'ai oublié de dire, le compositeur que vous avez interprété depuis le début, c'est du Alec Templeton.

0: Bravo, merci beaucoup. Séraphin, Brandenberger, Clara, Sieslik, donc un duo du Conservatoire Populaire de Musique, Danse et Théâtre. Alors, attends, tranquillement, parce qu'il faut quand même que je comprenne quelque chose, parce que là, on a eu la terre, on a eu la mer, et maintenant, on a Air Marin, qui sera peut-être pas un morceau sera interprété lors du spectacle, mais le... Parce que, voilà. Mais alors, l'air, ça sera quoi? Parce qu'on a la poule pour la terre, on a le canard en plastique pour la mer, qu'est-ce qu'on aura pour l'air?
1: Alors ça, c'est en discussion avec mon percussionniste, Christophe, parce qu'en fait, moi, je construis des spectacles en fonction des animaux qu'il sait imiter. Donc, il est excellent pour imiter la poule. Après, il pourra te faire une imitation. C'est génial. Le canard, il n'était pas encore au courant, mais il devra l'imiter. Et l'air, j'attends de savoir quel animal qui vole, il sait bien imiter. Donc, s'il sait imiter, je sais pas, le cygne, c'est parfait, ou le pégase, peut-être. Pour le feu, j'ai pensé au dragon, parce qu'il a 2 ans pour s'entraîner, mais c'est lui qui dira, en fait.
0: Alors, attends, parce que tu peux me faire une imitation de hibou, vas-y voir.
2: Ouh, ouh.
0: Voilà, vous l'avez trouvé. C'est facile. Après, hibou, c'est tout, les trucs de sorcière. La poule, vas-y. Non, vas-y, la poule. Je te dis d'imiter la poule, je t'appelle pas la poule. C'est ça, puis le canard, pas encore.
3: Le canard?
0: Mais le canard, ça va pas mal aussi. Il en fait encore d'autres comme ça, vous êtes... Non, ça va. Bon, vous mettez un sou et c'est parti. Hein. Alors, Avenir, accordéoniste de Châtel, extraordinaire. C'est le côté mélangiste chez vous. C'est pas seulement on mélange les instruments, mais c'est on mélange les compétences. Hein. Ça, c'est sûr, c'est sûr. Le dragon, ça sera pour conclure l'émission. En attendant, voici Avenir, accordéoniste de Châtel.

0: Une très belle composition de Daniel Clou, Air Marin. Bon, j'ai une idée. Viens voir m'aider. Viens. J'ai une idée. Peut-être pour l'air, on pourrait faire la cornemuse. Mais attends, parce que pour Aline, on va le faire. Tu me tiens le micro. Ouais. Voilà, tu me tiens ça. Et moi, je vais faire la cornemuse. Bon, c'était mieux quand c'était eux, quand même. Voilà. Qu'est-ce qu'il y a? Tu sais faire la cornemuse? Il y a quelqu'un d'autre qui... Non, ah bon, c'est bon. Parce que si vous voulez en faire, on pourrait faire double cornemuse ici. C'est bon. Alors, qu'est-ce que tu es en train de faire? Tu es en train de faire des micros que tu avais déjà enlevés?
1: Exactement.
0: Ah, ça va te coûter la fondue à midi, mon garçon. Hein. Bon, alors on met les micros. Je vous décris la scène, donc. Bon, moi, je vais m'asseoir en attendant. Mais ça va aller très bien. Mais on a le temps. Mais oui, on a le temps, on n'est pas pressé. Il reste encore 50 secondes, vas-y, fonce, 50 secondes. Vas-y, JP, tu dois faire... Non, tu veux que je refasse une fois la cornemuse? Non, personne, pitié. Allez, refais-nous encore une fois la poule, juste pour rire. Vas-y, allez, c'est mieux. Et le coq, tu sais faire?
2: Non.
0: C'est la même chose, ça gueule plus à la fin.
3: Cocorico.
0: Ouais, voilà. Celle-là, c'était un coq à qui on les avait coupés un peu, hein, quand même. Légèrement. Bon, on est bon. On peut y aller avec la... Ouais, comment... Allez-y, la tête dans l'abreuvoir. On va pas y arriver. Non, bon.
4: Allez.

0: Superbe. Et alors, mesdames, messieurs, rien que pour vous, voici le trio Poule, Otari, Cornemuse.
1: Wait, wait.

0: c'est bon.
1: On aura tout. On se disait, on se réjouit dans 50 ans. Quand ils vont retrouver les archives de la RTS et le kiosque à musique aussi, toi, je peux vous dire, ils vont dire, mais qu'est-ce que c'était? C'était complètement... Voilà, on a quand même fait ça. La semaine prochaine, nous serons pour une carte blanche à Jean-Claude Bloch qui fêtera par la même occasion son 60e anniversaire à Coirnon à la salle polyvalente. Puis, nous serons pour les 30 ans des rencontres musicales de la Vallée de Joux, Temple, Le Sentier. Et puis voilà pour l'instant. Merci beaucoup aussi, toi. On n'était pas très sérieux, mais l'émission était magnifique. Je vous souhaite une très très bonne journée. À bientôt!

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1: Il est midi et demi, c'est le journal de la mi-journée qui vous est présenté par Pauline Rappa. Bonjour Pauline.
2: Bonjour, c'était une potentielle candidate prometteuse pour succéder à Guy Parmelin au Conseil fédéral, mais Esther Friedly n'y va pas. La Saint-Galloise se concentre sur son mandat au Conseil des États, peut-être une chance de plus pour la genevoise Céline Amaudru, analyse dans un instant. Faire baisser les prix à la pompe avant les élections de mi-mandat. Donald Trump annonce un accord avec Moscou pour des livraisons massives de diesel russe, signe de la nervosité de la Maison-Blanche. L'estime de soi, pilier du bien-être et de la santé mentale. C'est le thème cette année de la Journée mondiale de la santé mentale. Mais comment favoriser cette estime de soi? Interview dans ce journal. Dans ce journal aussi, l'athlète fribourgeoise Audrey Véraud, accueillie en star hier soir dans sa commune de Courtepin. Et puis en France, la primaire de la gauche, victime d'une cyberattaque. En Israël, les premières élections post 7 octobre ont lieu dans un peu plus de deux semaines. Benjamin Netanyahou peut-il se maintenir au pouvoir? Qui sont ses adversaires? Décryptage dans Le Point J et c'est à écouter dans un quart d'heure. La météo, du gris, quelques pluies et quelques éclaircies aussi, pas plus de 16 degrés. On est ensemble pendant une demi-heure. Merci d'être avec nous.
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2: Esther Friedly renonce donc à se lancer dans la course au Conseil fédéral. Est-ce que cela donne plus de chance à la genevoise Céline Amaudru? On va le voir dans un instant. Mais d'abord, bonjour Sandra Timmerly.
4: Bonjour Pauline, bonjour tout le monde.
2: Un mot d'Esther Friedly. La conseillère aux États saint-galloise faisait partie des grandes favorites.
4: Oui, la crone favoritine, favorite reine pour succéder à Guy Parmelin, titrait même les journaux alémaniques dimanche dernier, évoquant Esther Friedly, épouse de, c'est comme ça qu'on la nomme souvent, de l'ancien président de l'UDC, Tony Brunner. Alors, comment expliquer ce retrait? Je préfère me concentrer sur mon mandat de conseillère aux États, a-t-elle confié à Toggenburg 24, média de sa région, le Toggenburg, dans le canton de Saint-Galles. C'était d'ailleurs l'une des faiblesses de sa candidature, puisqu'avec Karine Keller-Sauter, le canton est déjà représenté à Berne.
2: Et alors, Sandra, est-ce que la cote de Céline Amaudru prend l'ascenseur?
4: Alors, au niveau mathématique, sur trois favoritières, plus que deux aujourd'hui. Nathalie Ricli, ministre zurichoise de la Santé, est la genevoise. Au niveau politique, par contre, ça reste compliqué. Si pour certains UDC, ils sentent le moment est venu d'une première femme au gouvernement, ce n'est pas l'avis de tous. Et surtout pas d'un certain Christophe Blocher. Le doyen du parti veut un asile hardliner, le gros titre du Blick aujourd'hui. Et son élu se nomme Pascal Schmitt, conseiller national thurgovien, chef asile de l'UDC depuis deux ans, major à l'armée et juriste. Autrement dit, le profil rêvé pour les deux départements pouvant se libérer, justice et police et défense. Les critères femmes ou welches, ils s'en fichent. Christophe Blocher n'a plus forcément le poids qu'il avait. Ce qui est sûr en revanche, c'est que Nathalie Ricli passe pour une pure et dure du parti, contrairement à Céline Amaudru, plus conciliante on dira, sur des questions de société notamment, sans oublier qu'elle est maman de tout jeunes enfants, soulevant l'incontournable débat conciliable ou pas avec la fonction. Alors à elle d'y répondre tout d'abord, dernier délai 23 octobre, comme pour Nathalie Ricli et autres candidats qui pourraient encore sortir du bois.
2: Merci pour ces précisions, Sandra Timmerly. Et dans l'actualité aussi ce samedi, cet accord conclu entre Donald Trump et Vladimir Poutine. Washington lève temporairement ses sanctions pour permettre à Moscou d'exporter son carburant vers les États-Unis et le marché mondial. L'objectif, c'est de faire baisser les prix à la pompe qui flambent depuis le début de la guerre contre l'Iran. Michael Pecker, vous êtes notre correspondant à Washington. À moins d'un mois des élections de mi-mandat, cette annonce trahit la nervosité de la Maison-Blanche.
5: Oui, car sur le terrain, la grogne monte. Le diesel a augmenté de 70% en un an aux États-Unis. Une flambée qui étrangle agriculteurs, transporteurs et industriels jusque dans les bastions ruraux républicains où les démocrates progressent dans les sondages. Donald Trump joue sa majorité au Congrès avec le risque d'une fin de mandat entravée par les blocages et les enquêtes parlementaires en cas de vague démocrate début novembre. Alors à trois semaines du scrutin, le président multiplie les initiatives pour faire baisser les prix. Dernière en date, cet accord avec Vladimir Poutine qui promet d'exporter plusieurs millions de tonnes de diesel. Mais les experts sont sceptiques, les volumes restent modestes face à la demande mondiale et les raffineries russes, endommagées par les frappes ukrainiennes, pourraient être incapables de tenir ces engagements. En revanche, la concession diplomatique de Trump, elle, est bien réelle. Le président américain suspend pour 6 mois des sanctions destinées à priver Moscou de revenus pour financer sa guerre. Une bouffée d'air frais accordée à la Russie sans obtenir la moindre contrepartie sur la paix en Ukraine.
2: Michael Pecker, notre correspondant à Washington. Et en France, ce week-end, c'est la primaire de la gauche social-démocrate avec 5 candidats, dont Ségolène Royal et Raphaël Glucksmann. Mais le vote électronique qui a commencé hier matin a été perturbé par une cyberattaque. Correspondance à Paris, Frédéric Saïs.
6: Le commanditaire de cette cyberattaque n'a pas encore été identifié. Ce que l'on sait, c'est que des milliers de robots se sont connectés en même temps hier sur le site de la primaire, ce qui a rendu le vote impossible ou très difficile pendant plusieurs heures. Une attaque contre la démocratie, dénonce le comité d'organisation de cette primaire, comité qui assure toutefois que la cyberattaque n'a pas touché les votes déjà enregistrés. Le Premier ministre Sébastien Lecornu a proposé l'aide des services de l'État pour déterminer l'origine de ce piratage. Selon le Parti socialiste, la situation est désormais revenue à la normale, mais les candidats ont décidé de prolonger la durée du vote. Il devait s'achever ce soir, ce sera finalement demain en fin d'après-midi. Paradoxalement, cette affaire de cyberattaque a eu un effet bénéfique pour la primaire. Elle a mis un coup de projecteur sur le scrutin et les votants se sont mobilisés dès que le site a été rétabli. Sur les 140 000 inscrits, 71 000 avaient déjà voté à 8 heures ce matin, soit plus de la moitié. Si aucun candidat n'atteint la majorité des voix demain soir, alors un second tour sera organisé dans une semaine. Le vainqueur aura ensuite la lourde tâche de représenter la social-démocratie pour l'élection présidentielle. Social-démocratie prise en étau entre la gauche radicale de Jean-Luc Mélenchon et les candidats centristes. Frédéric Saïs, RTS à Paris.
2: Pas toujours facile de se sentir bien dans sa peau, de poser un regard doux sur nous. Et pourtant, l'estime de soi est un facteur essentiel de bien-être. L'estime de soi, c'est le thème cette année de la Journée mondiale de la santé mentale qui a lieu aujourd'hui. Stéphanie Romanens-Pitou est la directrice de la CORASP, c'est la fêtière des associations dans le domaine de la santé mentale. Elle est aussi co-coordinatrice de Santé Psy. Je l'ai interviewée ce matin et elle nous explique d'abord pourquoi ce choix, ce thème cette année de l'estime de soi.
7: C'est un facteur essentiel de bien-être et de bonne santé mentale. L'estime de soi, c'est la valeur qu'on s'attribue, la valeur en tant que personne, puis c'est aussi le respect que l'on se porte. Puis ça implique de bien se connaître, d'avoir une image globale de soi qui soit positive, mais aussi réaliste. Ça implique de connaître ses valeurs, ses compétences, ce qu'on sait faire, ce qu'on aime. Et puis tout ça, ça permet d'oser être soi, de se sentir aussi compétent pour pouvoir résoudre des problèmes qui vont survenir dans notre vie, de pouvoir mieux réagir avec moins de stress à l'inconnu. Ça permet aussi de se sentir un petit peu plus en sécurité, puis d'entretenir aussi en osant être soi, de pouvoir aller vers l'autre et entretenir des relations qui nous font du bien, qui sont saines.
2: On vous entend bien, Stéphanie Romanens-Pitou, l'estime de soi, c'est essentiel. Mais comment est-ce qu'on la développe? Est-ce qu'il y a des outils, des petits rituels quotidiens que vous pourriez nous suggérer?
7: Oui, il y a des choses qu'on peut faire de façon personnelle, mais ce que j'aimerais peut-être dire, c'est aussi que c'est aussi une responsabilité collective. Parce que pour construire une bonne estime de soi, on a besoin de pouvoir évoluer dans un contexte bienveillant, qui soit respectueux, et puis de pouvoir faire des expériences qui sont positives. Et puis pouvoir offrir ça à l'autre, ces contextes-là, c'est quelque chose pour lequel on a tous et tous un rôle à jouer. Puis après, bien sûr qu'au niveau personnel, on peut faire des choses. Essayer, alors après, c'est un peu le travail de toute une vie, mais c'est essayer de se voir avec objectivité, c'est-à-dire qu'on a toujours tendance à voir ce qui va moins bien, ce qu'on sait moins bien faire, mais aussi essayer d'avoir un regard indulgent sur soi-même, d'être un petit peu empathique avec soi-même comme on peut l'être avec un ami. On a toutes et tous ces pensées qu'on peut dire saboteuses et puis essayer de pouvoir les identifier pour pouvoir les diminuer. Ça, c'est des choses qu'on peut faire. Et puis aussi de pouvoir se fixer des objectifs qui sont réalistes, qui nous permettent d'aller de succès en succès, pas forcément toujours viser des objectifs très grands, mais la politique du petit pas permet aussi d'alimenter cette bonne estime de soi Et puis, si ça marche pas, si on n'y arrive pas, toi aussi de pouvoir se donner le droit d'échouer et de le voir comme une source d'apprentissage, de progresser et puis de réessayer.
2: Cette année, la journée mondiale de la santé mentale qui a lieu aujourd'hui est consacrée à l'estime de soi, on l'a entendu. Et puis, autre actualité, cet après-midi à Berne, dès 15h sur la place fédérale, il y a la Mad Pride, la quatrième. Vous y serez. Est-ce que vous pouvez nous rappeler le but de cette Mad Pride?
7: Le but, il reste inchangé depuis 2019 où on a eu la première Mad Pride à Genève. C'est vraiment de pouvoir déconstruire les stéréotypes qui subsistent, montrer qu'on est toutes et tous concernés par la santé mentale et puis qu'on a toutes et tous le droit à une place digne de ce nom dans la société.
2: Et vous avez la sensation que le regard sur les maladies psychiques et l'intérêt pour la santé mentale, ça bouge?
7: Alors oui, je dirais que ça bouge. On en parle beaucoup plus, ça c'est certain, et ça c'est vraiment positif. Maintenant, c'est moins tabou, mais maintenant on marginalise encore beaucoup les personnes qui sont concernées par des troubles psychiques. Elles sont encore assez isolées, elles nous disent qu'elles se sentent encore beaucoup dévalorisées, il y a encore ce sentiment de honte, et puis ça doit changer. On en parle, maintenant il faut qu'on agisse.
2: C'était Stéphanie Romanon-Spitou, directrice de la CORASP. On a parlé avec elle de la Mad Pride qui a lieu cet après-midi à Berne et de la Journée mondiale de la santé mentale autour du thème cette année de l'estime de soi. Si vous prenez le train sur la ligne Lausanne-Yverdon, sachez que le trafic ferroviaire est toujours perturbé après un acte de vandalisme hier matin. Il y a des bus de remplacement entre Cossonay et Chavornay et entre Cossonay et La Sarra. Et puis pour les trains entre Genève et Neuchâtel ou Bienne, le trajet est dévié par Berne. Selon les CFF, la perturbation dure jusqu'à demain matin, 6h. C'est l'une des meilleures athlètes du monde sur le 800 mètres, invaincue cette saison. La fribourgeoise Audrey Véraud a été accueillie comme il se doit hier soir dans sa commune de Courtepin. Son club d'athlétisme et la population, tout le monde était là pour fêter une star et une saison exceptionnelle. Mehdi Piquant était sur place. Reportage.
8: Une arrivée triomphale à la maison pour Audrey Véraud après une saison de tous les superlatifs. 43 ans qu'une athlète n'avait pas couru aussi vite sur 800 mètres. Des autographes, des photos, ils étaient plusieurs centaines à vouloir leur moment avec la star locale.
9: Salut. Ouais, pas de soucis. Tu veux aussi une carte?
8: Elle est comment Audrey Véraud?
10: Je trouve qu'elle est hyper gentille et puis elle court hyper vite et elle est super forte.
11: Moi je trouve qu'elle se la frime pas parce qu'une fois j'étais à la forêt et elle est arrivée comme si elle avait gagné aucune course. Et puis j'aime bien parce qu'elle est forte et elle se la vante pas.
12: Elle est tellement vraie, tellement nature, c'est extraordinaire.
8: Qu'est-ce qu'elle écrit sur la pancarte?
13: La Lyon des Courtepins. On est très contents d'être là pour accompagner Audrey et la féliciter. Bravo Audrey!
8: Tout ça sous les yeux émus de ses parents, Claude et Philomène Véraud.
14: Pas de mots. Cette année, c'était vraiment une année vraiment qu'on ne peut pas expliquer, la grande joie. Hein.
15: On redescend un peu sur terre, on réalise maintenant ce qu'elle a fait, puis c'est un truc incroyable.
8: Audrey Véraud, qu'est-ce que ça fait de voir tout ce monde ici réuni pour vous dans votre commune de Courtepin?
9: Ça me fait vraiment plaisir, ça permet de prendre aussi du recul sur cette saison. Il y a tout qui s'est enchaîné assez vite et maintenant de revoir ces images, ça me permet de revoir tout ce que j'ai pu accomplir et je pense que ça me permet aussi de digérer tout ce qui s'est déroulé cette saison.
8: Une parenthèse à la maison après une saison au sommet, mais pas question de lever le pied.
9: J'ai de loin pas tout accompli mes rêves. Il y a encore des Jeux Olympiques, des championnats du monde, des records à battre. Donc j'ai encore beaucoup de motivation pour les années à venir.
16: Merci Audrey et bientôt.
2: C'était le reportage à Courtepin de Mehdi Piquant. Et après l'athlétisme et la ferveur autour d'Audrey Véraud, du football avec cette large victoire hier soir de l'équipe de Suisse. Elle a battu Israël 7-3 en Hongrie en demi-finale aller des barrages qualificatifs pour la Coupe du Monde 2027. Les footballeuses se sont offert un festival de buts dans la dernière demi-heure. Mais bon, Joël Robert, tout n'a pas été rose.
17: Bonjour Pauline. En effet, un match moyen des Suissesses hier en Hongrie. Elles ont même été assez mauvaises durant 70 minutes avec beaucoup d'erreurs, beaucoup de déchets dans le jeu. Elles ont été très bonnes par contre dans les 30 dernières minutes avec 4 buts. C'est là qu'elles ont passé l'épaule. Elles ont montré parfois, il faut le reconnaître, un petit peu de suffisance, notamment en début de partie avec des erreurs de la gardienne Peng, des mauvais choix, beaucoup de déchets dans le jeu. En face, Israël n'avait pratiquement aucune référence au niveau international. La Suisse était clairement favorite de cette rencontre. Les Suissesses Suissesses doivent gagner. Elles l'ont fait. Elles ont fait ce qu'il fallait faire finalement. Elles ont marqué 7 buts, ce qui est assez intéressant. Mais elles savent très bien qu'elles vont sans doute se qualifier, mais que le plus dur sera le tour d'après. Imane Benet.
9: Ouais, ça nous met en très très bonne posture, mais c'est vrai que voilà, les 3 buts, c'est des buts à éviter forcément. Et puis là, forcément, on aurait pu marquer encore plus de buts si on fait une première mi-temps comme on a fait en deuxième mi-temps. Ça peut être un très très bon match, mais là, on a un peu gâché notre match, on va dire.
17: Match gâché pour Imane Benet. Les paroles sont assez fortes, même s'il y a 4 buts d'écart entre ces deux formations. Le match retour a lieu à Sion mardi. Logiquement, la Suisse devrait se qualifier, va se qualifier. Pauline, n'ayons pas peur des mots. Mais c'est le tour suivant qui sera extrêmement important et les Suissesses le savent parfaitement. On a encore entendu tout à l'heure avec la jeune Suissesse. Si ces joueuses ne montent pas le niveau de leur jeu, si elles ne montent pas d'un cran leur envie, leur volonté, leur pugnacité, ça sera difficile pour elles de se qualifier pour la Coupe du Monde.
2: Merci Joël Robert. Et vous l'avez dit, le match retour Suisse-Israël est prévu mardi soir à Sion à 19h30 et on part sur la route.
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2: Quelle que soit votre direction, soyez prudents. Si vous circulez sur le contournement de Lausanne, on signale des piétons sur le bord de la chaussée entre Lausanne-Blecherette et Villars-Sainte-Croix. Je répète, quelle que soit votre direction, soyez prudents. Si vous circulez sur le contournement de Lausanne, on signale des piétons sur le bord de la chaussée entre Lausanne-Blecherette et Villars-Sainte-Croix. Il est l'heure de passer à notre podcast d'actualité du jour, le Point J qui s'intéresse aux élections israéliennes qui ont lieu dans un peu plus de 2 semaines, focus sur les adversaires du Premier ministre Benjamin Netanyahou.
18: Le 25 septembre 2026, l'allocution de Benjamin Netanyahou devant l'Assemblée générale des Nations unies a provoqué le départ de nombreuses personnes parmi les délégués et irrité quelque peu le Premier ministre israélien.
19: S'il y a d'autres lâches moraux qui n'ont pas encore quitté cette salle, qu'ils le fassent maintenant.
18: Lui, clairement, ne veut pas quitter la salle. Benjamin Netanyahou s'accroche au pouvoir. Le président du Likoud est chef du gouvernement quasiment sans interruption depuis 2009, après un premier mandat de 1996 à 99. Mais les élections législatives du 27 octobre prochain pourraient changer la donne. L'attaque du Hamas contre Israël, il y a tout juste 3 ans, plane sur ce scrutin. Les résultats seront décisifs, tant l'avenir du pays et de la région semble lié à celui de cet homme va-t-en-guerre de 76 ans. Benjamin Netanyahou sera-t-il reconduit à la tête de l'État ? Qui sont les adversaires en mesure de le contrer ?
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18: Avec Caroline Stévan et Ariane Ménage, correspondantes de la RTS en Israël. Si ce scrutin s'apparente à un référendum pour ou contre Benjamin Netanyahou, selon elle, il ne part pas si perdant. Le 7 octobre, c'est clairement une faille, mais c'est aussi sa force. Vous allez l'entendre. Salut Ariane.
20: Salut.
18: On en est où alors de cette campagne ? Ils disent quoi, les derniers sondages ?
20: Alors, Benjamin Netanyahou, qui était distancé par ses opposants au cours des derniers mois, réduit considérablement l'écart avec l'opposition. Donc aujourd'hui, on est à 3 semaines du scrutin et on a 2 blocs, le bloc dirigé par Benjamin Netanyahou et le bloc très hétéroclite de l'opposition, le bloc anti-Netanyahou, qui sont vraiment au coude à coude. Donc les derniers sondages créditent le bloc de l'opposition de 53 ou 54 sièges. Ils créditent le bloc dirigé par Benjamin Netanyahou de 52 ou 53 sièges. Certaines enquêtes d'ailleurs même le donnent en tête. Donc on a vraiment 2 blocs au coude à coude. Mais ce qu'il faut noter tout de même, c'est qu'aucun d'entre eux n'atteint le chiffre magique de 61 sièges, donc la majorité absolue sur les 120 que compte le Parlement. Et donc aucun de ces blocs, pour le moment en tout cas, ne semble en mesure de former une majorité stable, ce qui renforce l'aspect très incertain de ces élections pour le moment.
18: Mmh. Et comment elle explique cette remontée de Benjamin Netanyahou ?
20: Eh bien, au cours des dernières semaines, on voit qu'il arrive à imposer les thèmes et le rythme de la campagne, alors que ses opposants sont plutôt dans une posture défensive. On l'a vu notamment avec l'épisode de la tentative de détournement de cet avion Fly Dubai. Benjamin Netanyahou, tout de suite, est arrivé à l'aéroport pour accueillir les passagers. Il y a eu tout de suite des photos, il s'est approprié cet événement. Il arrive à imposer les thèmes de campagne et à faire oublier le grand sujet que sont les responsabilités du 7 octobre.
18: Alors oui, justement, j'allais y venir. Cette semaine marque le 3e anniversaire de l'attaque massive du Hamas contre Israël le 7 octobre. Alors ce que le Premier ministre savait ou ne savait pas, la riposte dans la bande de Gaza, la sécurité de la population israélienne, c'est l'un des grands enjeux de cette campagne.
20: Ah oui, ça compte énormément. D'abord parce que ce sont bien sûr les premières élections depuis le 7 octobre. Il y a aussi le hasard du calendrier. Le scrutin va se tenir 3 semaines après les commémorations. Jusqu'ici, l'opposition a vraiment essayé de faire des responsabilités du 7 octobre l'aspect central de sa campagne. Elle a par exemple fait de la création d'une commission d'enquête nationale l'une de ses principales promesses de campagne. Mais comme on le disait, Benjamin Netanyahou finalement arrive à imposer le rythme de la campagne et même les dernières révélations de presse sur les avertissements qu'auraient donné l'Égypte et les Émirats arabes unis, eh bien ça ne lui coûte pas tant que ça politiquement. En fait, Benjamin Netanyahou, au vu de l'électorat israélien, il arrive à se présenter comme finalement le seul capable de gérer les conséquences du 7 octobre, donc les guerres qui ont suivi, et pas seulement à Gaza, mais aussi en Iran ou au Liban. Et puis surtout, il arrive à se présenter comme le seul qui peut empêcher la création d'un État palestinien, qui dans le contexte actuel est vraiment une idée rejetée très très largement par la population juive israélienne. J'ai vu récemment dans les rues de certaines villes israéliennes des affiches de campagne du Likoud où il était marqué en gros en hébreu « Yamin au Palestine », ce qui veut dire donc la droite ou la Palestine. Donc c'est un slogan assez trivial, mais ça montre bien cette stratégie de campagne du Likoud. Et puis ce qu'il faut dire aussi, c'est qu'il y a beaucoup d'électeurs qui ont pu se détourner effectivement de Benjamin Netanyahou après le 7 octobre, mais qui vont voter pour des partis comme celui d'Itamar Ben-Gvir, donc Force juive, un parti suprémaciste, ultranationaliste. Mais comme il est allié avec le Likoud de Benjamin Netanyahou, mathématiquement, ces déplacements de voix n'affectent pas véritablement les chances de réélection du Premier ministre sortant.
18: On verra aussi dans quelques minutes que mathématiquement, il sera difficile de faire sans les partis arabes. Autre thématique sur laquelle se joue cette campagne, toujours dans le sillage du 7 octobre, le service militaire obligatoire. Mais pas pour tout le monde. Les jeunes juifs ultra-orthodoxes en sont exemptés pour pouvoir se consacrer à leurs études religieuses. Et si le sujet fait grincer des dents depuis longtemps, ce privilège passe encore plus mal depuis l'attaque du Hamas et le nouvel épisode de guerre qui s'en est suivi dans la bande de Gaza et dure depuis 3 ans. Cette polémique joue plutôt en faveur de l'opposition. Celle-ci est composée de 5 principaux prétendants, de la gauche à la droite dure. Le favori, c'est Gadi Eisenkot, centriste, figure un peu terne mais ancien chef d'état-major qui a perdu un fils à Gaza.

0: Et donc, ça en fait une personnalité finalement assez difficile à attaquer, à discréditer par la campagne de Benjamin Netanyahou. Mais effectivement, l'un de ses principaux défauts, c'est que c'est vraiment un novice en politique et il apparaît un peu terne, surtout un peu absent face à un Benjamin Netanyahou qui, lui, occupe tout l'espace, qui a un sens politique extrêmement aiguisé et sa longévité à la tête du pays en est la preuve.
1: Les principaux opposants ont réussi à s'accorder sur un pacte de non-agression, la mise en place d'une commission d'enquête sur le 7 octobre s'ils sont élus, la limitation des mandats du Premier ministre, l'égalité devant le service militaire, notamment pour les juifs ultra-orthodoxes. Mais pourquoi ils ne proposent pas un candidat unique ?
0: Des batailles d'ego et des rivalités certaines. En fait, chacun de ces chefs de parti voit une possibilité pour devenir lui-même Premier ministre. Et pour le moment, donc, aucun d'entre eux ne semble prêt à abandonner cette ambition au profit du bloc. En fait, il faut se souvenir qu'en 2021, Naftali Bennett, en manœuvrant donc assez habilement, il avait réussi à devenir Premier ministre alors qu'il était à la tête d'un parti qui avait seulement 5 sièges au Parlement. Donc aujourd'hui, chacun de ces chefs de parti voit une possibilité pour devenir Premier ministre. Et puis aussi un calcul électoral, parce que le bloc de l'opposition, c'est un bloc très, très hétéroclite. Donc il y a une crainte de perdre des voix en s'alliant trop rapidement à un parti ou à un candidat vu comme trahissant sa propre idéologie. Donc la semaine dernière, effectivement, il y a eu une réunion entre tous les principaux chefs de parti de l'opposition. Et Gadi Eisenkot, donc le principal rival de Benjamin Netanyahou, voulait à ce moment-là obtenir une sorte de serment d'allégeance de la part des autres chefs de parti, mais il n'a pas réussi à l'obtenir.
1: En quoi c'est un scrutin décisif pour le pays ?
0: C'est vrai que c'est vraiment perçu comme des élections cruciales pour la nature même de l'État. En fait, est-ce que Israël reste un État juif et démocratique comme elle s'était définie jusque-là? En fait, il faut se souvenir qu'avant le 7 octobre, on avait assisté pendant plusieurs mois, de janvier au mois d'octobre 2023, au plus grand mouvement de contestation de l'histoire du pays à cause de la refonte du système judiciaire qu'avait engagé le gouvernement Netanyahou. Et donc, on peut imaginer que si la coalition actuelle restait au pouvoir, eh bien, cette fois, ces réformes seraient vraiment menées à leur terme et donc qu'Israël deviendrait une démocratie illibérale au contre-pouvoir quasiment inexistant, ce qui est accompagné aussi d'un glissement religieux conservateur, ce qui s'explique aussi par les tendances démographiques. En tout cas, aujourd'hui, il y a le sentiment chez une partie de la population que c'est un pays dans lequel elle ne pourrait plus vivre si la coalition de Benjamin Netanyahou était à nouveau élue. Et d'ailleurs, ces dernières années, on a vu déjà un grand nombre de départs d'Israël. Il y avait un solde migratoire négatif, ce qui a été à quelques exceptions près, mais vraiment très rare dans l'histoire du pays. Ce phénomène de départ aussi pourrait prendre de l'ampleur si Benjamin Netanyahou restait au pouvoir.
1: Et alors lui affirme, nous allons gagner, nous n'avons pas d'autre choix. C'est assez vrai parce que s'il perd, il sera justement rattrapé par la justice, non ?
0: Ses opposants te répondraient que c'est ce qui guide déjà ses décisions politiques depuis un certain temps, que ce soit donc ses tentatives de refonte du système judiciaire ou la guerre à Gaza. Mais donc oui, pour reprendre Benjamin Netanyahou, actuellement il est inquiété dans trois affaires distinctes pour corruption, fraude et abus de confiance. Et même ces dernières années, alors qu'il était donc Premier ministre, son procès s'est poursuivi, mais il s'est poursuivi à un rythme vraiment très lent, très ralenti. Benjamin Netanyahou a souvent évoqué des impossibilités de calendrier, voilà, des urgences sécuritaires pour faire annuler des audiences. Et donc, on imagine que s'il n'était plus Premier ministre, les juges seraient beaucoup moins cléments avec ses empêchements. Et puis, ce qui inquiète sans doute aussi Benjamin Netanyahou, c'est s'il venait à quitter le pouvoir, c'est la création d'une commission d'enquête nationale sur les faillites qui ont conduit au 7 octobre, même si ça prendrait sans doute des mois, voire des années, avant que des conclusions ne soient rendues.
1: Une alliance avec les partis arabes semble être une ligne rouge pour beaucoup et pourtant elle pourrait être indispensable pour obtenir les 61 sièges nécessaires, d'après les sondages que tu as évoqués au début de cette interview.
0: C'est l'une des ironies de cette campagne. Alors les partis arabes israéliens, ils représentent quand même 21% de la population. Il y en a plusieurs, mais s'il devait y avoir une alliance, ce serait sans doute avec le parti RAM, un parti islamiste modéré dirigé par Mansour Abbas. En fait, ce parti, il avait déjà rejoint le gouvernement de Naftali Bennett en 2021. Sauf qu'aujourd'hui, dans le contexte post-7 octobre en Israël, c'est une perspective qui est très largement rejetée par la majorité de la population juive israélienne. Donc on voit que pour le moment, les candidats de l'opposition notamment essaient plutôt d'éviter la question quand elle leur est posée par les journalistes.

0: Alors, il est possible, par exemple, que l'un des partis, soit du bloc pro-Netanyahou ou soit du bloc anti-Netanyahou, fasse défection pour rejoindre l'autre camp. Ça, c'est aussi une possibilité. Ou donc cette alliance avec, sans doute, le parti Ra'am. Une fois que les négociations pour la formation d'une coalition commenceront, ce sera peut-être finalement évoqué.
1: Alors, tu parles des négociations. Hein. C'est vrai que cette campagne est déjà compliquée, mais qu'elle ne va pas s'arrêter aux élections. Après les résultats, la période de tractation va commencer pour composer un gouvernement. Et ça peut durer très longtemps.
0: Oui, ça peut durer très longtemps. En fait, le 27 octobre au soir, il est tout à fait possible que les résultats préliminaires ne désignent pas vraiment de vainqueur. Il faudra donc attendre le décompte, d'autant plus que dans chaque camp, on a des petits partis qui flirtent véritablement avec le seuil d'éligibilité. Et puis, une fois que les résultats définitifs seront arrivés, le président israélien va entamer des consultations avec les différents partis. Et selon ces consultations, il va confier à la personnalité politique qu'il juge la plus à même de le faire le soin de former une coalition. Cette personnalité, il disposera d'un délai d'un mois avec une possible extension. Donc, un mois et demi, ça nous amène à début mi-décembre pour essayer de former une coalition. Si elle n'y arrive pas, le mandat revient à quelqu'un d'autre. Et à nouveau, il y a un délai d'un mois, un mois et demi. Si à ce moment-là, il n'y a toujours pas de nouveau gouvernement, eh bien, un nouveau scrutin sera organisé. Si c'est ce scénario de nouvelles élections qui se concrétisent, en attendant, c'est Benjamin Netanyahou qui reste au pouvoir avec une majorité et une marge de manœuvre assez confortable.
1: Merci beaucoup Ariane pour toutes ces explications.
0: Merci à toi.
1: Verdict donc, on ne sait pas quand, mais une première tendance le 27 octobre. Si vous avez envie d'en savoir plus sur le Premier ministre israélien, son parcours, l'évolution ou pas de ses idées, vous pouvez réécouter le point J intitulé « Qui est vraiment Benjamin Netanyahou ?» À bientôt.
2: La météo du gris, des précipitations intermittentes et aussi quelques éclaircies en pleine, surtout en fin de journée. Il fait jusqu'à 16 degrés.
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2: Ludovic Labra, Thierry Delisle à la technique, Isabelle Auré à la rédaction en chef. Merci à elle, merci à eux, merci à vous de nous écouter. À demain.
4: Anne-Julie Rouze. Un accord surprise conclu entre Donald Trump et Vladimir Poutine. Washington lève temporairement ses sanctions pour permettre à Moscou d'exporter son carburant vers les États-Unis et vers le marché mondial. Le but, faire baisser les prix à la pompe, car le diesel a augmenté de 70% en un an aux États-Unis depuis le début de la guerre en Iran. Cette mesure laisse cependant les experts sceptiques. Les volumes concernés restent modestes face à la demande mondiale. Le président américain a accordé cette faveur à la Russie sans obtenir la moindre contrepartie sur la paix en Ukraine. Son président Volodymyr Zelensky a dénoncé une décision qu'il juge indigne. Et l'Allemagne a pris position ce matin. Berlin dit travailler avec l'Union européenne à établir de nouvelles sanctions contre la Russie. La conseillère aux États UDC saint-galloise Esther Friedli ne briguera pas le siège de Guy Parmelin. Elle préfère se concentrer sur son mandat actuel et vise une réélection l'année prochaine. Sa candidature soulevait la question d'une surreprésentation du canton de Saint-Gall au Conseil fédéral, qui compte déjà Karine Keller-Souter du PLR. Il reste donc deux candidates en course, la genevoise Céline Amaudru et la ministre de la Santé zurichoise Nathalie Ricli. Les forces yéménites progressent face aux outils pro-iraniens dans la zone du détroit de Bab el-Mandeb. Ce détroit qui relie l'Europe à l'Asie est devenu crucial pour contourner le blocage du détroit d'Ormuz. Les Houthis avaient pris contrôle du détroit de Bab el-Mandeb lors d'une offensive éclair début septembre. Une Suissesse de 19 ans a perdu la vie dans un accident au Nicaragua. Elle s'est noyée avec deux autres femmes pendant que leur véhicule traversait une rivière en crue. C'est ce qu'a annoncé hier la coprésidente du Nicaragua. Côté Suisse, le département fédéral des affaires étrangères confirme cette information. Mini-grève des cyclistes sur le Tour de Lombardie ce matin, alors que les organisateurs étaient prêts à lancer le départ. Le peloton n'a pas bougé. Les coureurs ont retardé le départ de 5 minutes pour alerter sur leurs conditions de sécurité en course. Un porte-parole des cyclistes a pris le micro pour dénoncer notamment les incidents avec des voitures sur les routes. C'est un véritable coffre-fort de la biodiversité. Le Jardin botanique de Genève célèbre les 25 ans de sa banque de semences. Pour marquer ce cap, des animations sont au programme. La banque de semences abrite actuellement quelques 60 millions de graines qui représentent près de 800 espèces différentes. Cette collection monumentale se dresse comme une réserve essentielle face à l'extinction massive des plantes menacées, selon le jardin botanique. Météo, le temps sera très nuageux. Les précipitations intermittentes de ce matin s'estomperont cet après-midi. Elles laisseront place à quelques éclaircies. Le risque d'averses isolées va toutefois persister jusqu'en début de soirée. En plaine, il fera un maximum de 16 degrés. Demain, assez ensoleillé en plaine, sauf le long des Préalpes et du Jura, avec de nombreux nuages résiduels le matin. Maximum 16 degrés.
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6: Sur le contournement de Lausanne, les piétons signalés entre Lausanne-Blecherette et Villars-Sainte-Croix ont quitté la chaussée. Le danger est donc écarté. Sur l'autoroute Lausanne-Genève, un retard d'une demi-heure est à prévoir entre Coppet et le Vengeron en direction de Genève à la suite d'un accident. Et sur le contournement de Lausanne, un autre accident provoque un bouchon entre la Blecherette et Vennes en direction de Vevey.
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8: Miroir, mon beau miroir, dis-moi qui est la plus belle. Dans Blanche-Neige, la reine vaniteuse demande chaque jour à son miroir qui est la plus belle. Le miroir répond d'abord que c'est la reine, on connaît tous l'histoire, et puis finit par révéler que Blanche-Neige la surpasse en beauté, ce qui va rendre la reine totalement folle. Et vous, que dit votre miroir ? Passez-vous de longues périodes à vous examiner ? Avez-vous l'impression d'être obsédé par un détail de votre apparence au point que ça prenne beaucoup de place, voire toute la place dans votre tête ? Est-ce que vous aimez toujours vous voir en photo ? Est-ce que vous évitez de vous mettre en maillot ? On peut tous avoir un rapport un peu compliqué selon les moments et selon les situations aussi. On peut tous être un peu inconfortable avec son image. Et puis d'un côté, on nous dit il faut s'accepter comme on est, mais paradoxalement, les injonctions se multiplient et surtout les modèles impossibles à atteindre, et ceux-là, ils sont partout. Et ça commence très tôt dans la vie. On parle même de cosmétiques pour les enfants. Si, je vous promets. Et puis, il y a évidemment l'adolescence. Pas facile de changer d'apparence, de changer de peau, d'être sous les regards jugeants de ses copains. Et en fait, c'est compliqué de se fiche la paix. Notre invitée le sait. Elle s'est spécialisée dans ces troubles liés à l'image. Et c'est pas un petit sujet, parce que figurez-vous que il nous poursuit toute notre vie. Bonjour et bienvenue dans cet Égosystème du jour. Bonjour Kaline Majdalani.
9: Bonjour Florence.
8: Que vous dit votre miroir ?
9: C'est une jolie question, hein, cette éternelle question du miroir. Moi, mon miroir me dit tout va bien tant que tu te regardes de manière globale. Et c'est ça toute la problématique d'aujourd'hui. C'est pas seulement le miroir, c'est comment on se regarde dans la glace et quel reflet on voit et qu'est-ce qu'on regarde vraiment physiquement. Nous sommes dans le siècle par excellence du paradoxe. Et à la fois, je dois m'accepter naturellement tel que je suis et à la fois, nous sommes bombardés au quotidien à tous les niveaux, partout, sur les réseaux, dans notre lit, dans le métro, dans la rue, sur nos écrans de télé ou de smartphone d'images, totalement modifiés, mis en scène, améliorés, parfois même irréels, qui créent justement cette impossible quête de la perfection physique.
8: Vous êtes psychologue clinicienne spécialisée dans deux grands champs, à la fois les troubles liés à l'image et au rapport au corps, ce sera notre sujet du jour, et puis les troubles de l'humeur. C'est pas un hasard en fait, ces sujets, ils dansent ensemble, Caline Majdalani.
9: Tout à fait. Donc moi je suis à la base une spécialiste de l'humeur et avec l'expérience aussi nous avons travaillé toutes les problématiques de l'angoisse et c'est vrai que la problématique moderne aujourd'hui c'est vraiment l'angoisse de l'apparence physique qui devient prédominante parfois même dans le tableau clinique, c'est-à-dire que on n'est plus seulement mal dans sa peau au sens figuré du terme, on est mal dans sa peau d'un point de vue physique, esthétique, cosmétique. Et c'est aujourd'hui un siècle qui est prédominé par l'image, où l'image dans notre identité représente un nouvel élément d'une identité qui est difficile encore à maîtriser et qui joue au devant de la scène à notre insu. Et comme vous l'avez bien dit également, depuis le tout début maintenant, c'est même les enfants, les adolescents, les adultes, c'est vraiment cette image numérique où le corps devient un peu la première mise en scène de notre identité.
8: Et ça ne s'est pas arrangé depuis 2017. Si je cite cette date, c'est que c'est la première édition du livre dont on va parler aujourd'hui, Traiter la dysmorphophobie, paru en 2017 chez Duno. Et vous avez refait une version actualisée, c'était il y a quelques mois. Vous avez dû corriger justement parce que tout ça n'a fait que s'accentuer.
9: Exactement. Malheureusement, quand on a publié au début ce livre en 2017, c'était pour répondre à une demande parce qu'il y avait peu de protocoles thérapeutiques spécialisés dans ces obsessions de l'apparence qui sont un peu minimisées. Il y a eu un premier événement qui a eu lieu en 2018, c'est pour la première fois les consultants en médecine et chirurgie de l'esthétique, la catégorie des 18-34, dépassait la catégorie des seniors. C'était vraiment ressembler, pas seulement améliorer une imperfection physique, mais ressembler à leur selfie améliorée, modifiée, et pas seulement à des stars comme on avait eu l'occasion de voir ça dans le passé.
8: Mettre des filtres dans la vraie vie, quoi, en fait, c'est plus ou moins ça. Avec un filtre, on est forcément plus joli, si tout va bien. Et du coup, on va voir un chirurgien en disant, voilà, vous me faites comme je suis avec un filtre. C'est à peu près à ça que ressemblent les deux mondes.
9: Exactement. Et comme les jeunes, de plus en plus, et depuis 2018, ça s'est aggravé, ne se regardent presque plus dans la glace, pour ne pas dire pas du tout, et se regardent à travers ce filtre digital, enfin sur leurs écrans, sur leurs téléphones et autres, ça a augmenté justement cette obsession de ce genre de beauté et d'amélioration physique.
8: J'entends le mot obsession, c'est ce qui fait la différence, c'est ce qui fait qu'on peut parler de dysmorphophobie, parce que, je le disais, on est tous plus ou moins à l'aise avec son image. Mais la dysmorphophobie, c'est vraiment quelque chose qui va vous empêcher. Comment le qualifier, Caline Majdalani, la dysmorphophobie?
9: Tout à fait, c'est intéressant de faire la différence entre une petite envie d'améliorer son physique, mais on vit avec, on s'accepte de manière globale, et on ne s'attarde pas, en tout cas dessus, ça ne nous fait pas souffrir, ça ne nous empêche pas d'évoluer dans la vie amoureuse ou professionnelle ou même relationnelle. L'obsession, c'est aller de l'autre côté du miroir, si vous voulez, c'est verser dans quelque chose de plus fort, de plus intense, dans la souffrance, et au lieu d'une envie d'être plus jolie, c'est la peur de ne pas être assez jolie qui devient obsédante, anxiogène et qui pousse à des comportements qui peuvent nous emprisonner. Parce que c'est une quête à l'infini. Vous savez, quand on commence à regarder tout ce qui ne va pas d'un point de vue physique, on sait...
8: Quand on cherche, on trouve, hein. Alors
9: quand
8: ça, c'est
9: cherche,
8: sûr.
9: On trouve, et plus encore, plus on passe du temps à justement rechercher les détails, plus on voit des détails, et moins on se voit de manière globale, et moins on se trouve attractif. Et ça, c'est valable pour l'ensemble de la population, de manière générale. Plus particulièrement, en plus, ceux qui sont sensibles à cette quête-là, qui est aussi aujourd'hui une quête moderne, hein, il faut quand même le dire. L'identité physique fait partie aujourd'hui, pour moi, c'est la nouvelle forme de l'identité. Hein. On avait vraiment le physique au sens physiologique, vous voyez, le cœur, la bonne santé et tout. Aujourd'hui, on a la bonne santé mentale. Et nous avons, pour moi, le troisième point, c'est la santé esthétique, donc méta. Physique, au-delà du physique, est vraiment, c'est quelque chose de très important aujourd'hui.
8: Les sociologues, le disent, hein, c'est-à-dire qu'en matière d'emploi, en matière de... la beauté est payante. Il vaut mieux être agréable à regarder, pour le dire.
9: Et ça, c'est depuis la nuit des temps. Hein. La beauté, il y a plus de chances de choisir quelqu'un au physique attrayant. Aujourd'hui, l'image est un langage de communication qu'on n'avait pas auparavant. on montre énormément. On va voir des amis, on prend des photos pour dire ce qu'on vit. On le dit beaucoup plus de manière imagée que dans un lexique.
10: Que des mots.
9: Voilà, exactement.
10: Mais Caline Majdeleni, ce qui m'a aussi frappée, c'est que de même qu'il y a un décalage dans l'audio, notre voix entendue n'est pas celle que l'on va percevoir. Il y a aussi un décalage entre l'image que l'on perçoit de soi et l'image que les autres perçoivent. Qui s'explique comment d'ailleurs ?
9: Alors il y a plusieurs façons de répondre à cette question. Je pense que la plus basique, c'est qu'on se regarde d'une certaine manière déjà. Donc on a l'habitude de se percevoir physiquement d'une certaine manière. Or, il y a, si on regarde dans les détails, il y a plusieurs façons de se voir. Et la manière dont on va jeter ce regard sur soi, que ce soit dans un détail, dans un certain angle, avec une certaine luminosité, et c'est très intime la manière dont on se perçoit, l'angle à travers lequel on se perçoit et on a l'habitude de se percevoir.
10: Si on revient juste à la dysmorphophobie en quelques chiffres, parce que ça paraît quand même être quelque chose d'assez intense, mais ne concerne qu'en fait véritablement ce trouble que 2% de la population, ou à peu près, on va dire, Caline Majdeleni.
9: Oui, tout à fait. En moyenne, les chiffres tournent autour de 2%, mais on sait que ce sont des chiffres qui sont sous-estimés. Et pour définir rapidement la dysmorphophobie, c'est une obsession pathologique de l'apparence. C'est-à-dire, les personnes souffrent à cause d'une imperfection physique sur laquelle ils zooment, qui leur pourrit la vie. Il faut savoir ça. C'est-à-dire, ça a un impact majeur en termes de souffrance sur la vie affective. Ça empêche d'avoir des relations de manière saine dans la vie professionnelle et dans la vie relationnelle. Donc, c'est quelque chose qui envahit l'espace, si vous voulez, psychique de l'individu ou l'identité de l'individu. C'est comme si on était réduit à une dimension de soi et à une dimension physique de soi. C'est très différent d'avoir un petit complexe comme tout un chacun. C'est vraiment une obsession, une fixation sur une ou plusieurs imperfections physiques qu'on perçoit de manière en mode zoom, donc en mode détail, en mode grossi, qui nous empêche d'avoir une vision plus globale de notre physique et de notre identité de manière générale. Mais c'est beaucoup plus important dans la réalité parce que c'est un trouble qu'on ne sait pas diagnostiquer. Parce que tout ce qui est lié un peu à l'esthétique, c'est pas vraiment pris en considération, même en psychiatrie.
10: Ça paraît superficiel.
9: Voilà, ouais. L'esthétique, voilà. Ça va. Voilà, on minimise, c'est narcissique, c'est superficiel. Et puis, il y a cette vieille dichotomie entre le corps et l'esprit. Et l'esprit est plus important. Et deuxième chose, les gens qui en souffrent, les personnes qui souffrent de cette obsession ne se rendent pas compte qu'ils souffrent de quelque chose d'émotionnel ou de psychique. Ils pensent vraiment qu'ils ont un problème physique. Et on sait aujourd'hui que cette perception, comme elle est physique, les gens ne se rendent pas compte qu'ils ont un problème psychologique. Donc, ils vont consulter les spécialistes du physique, à savoir les médecins de l'esthétique et les chirurgiens, pour corriger ce défaut quand ils sont dans cette pathologie. Donc, on a plus de la moitié, environ 70% des patients qui souffrent de dysmorphophobie, qui se retrouvent pas du tout chez les psychologues, mais dans un premier temps qui ont recours à des dermatologues, à des chirurgiens, à des médecins de l'esthétique, à même des dentistes, parce qu'ils pensent que c'est un problème physique. Il y a peu d'insight, il y a peu de capacité d'introspection. Ils peuvent aller chez le psychologue dans un deuxième temps parce qu'ils sont très déprimés ou ils ont des idées suicidaires, parce que c'est un trouble qui est très suicidaire.
10: À qui s'adressait justement votre livre ? Moi, j'ai l'impression que vous aviez envie de jeter en fait une sorte de presque de cri d'alarme aux professionnels de santé qui ne se rendent pas compte de toutes ces couches.
9: À la base, en 2017, le livre s'adressait aux psys, aux psychiatres, pour avoir un protocole, aux psychologues, pour avoir un protocole, parce qu'on n'avait pas de protocole francophone qui tenait compte des différentes dimensions qui nous intéressaient. Et dans un deuxième temps, justement, la deuxième édition s'adressait vraiment aux médecins et au milieu de la chirurgie esthétique. Et moi, personnellement, je milite, j'interviens dans les congrès pour parler, justement, pour sensibiliser. Parce qu'aujourd'hui, on a l'impression qu'au XXIe siècle, face à cette crise un peu de la santé émotionnelle, qu'on a une troisième dimension qui est venue en parallèle et qui se retrouve projetée, justement, dans les cabinets de ces médecins et chirurgiens de l'esthétique. Donc, on a des gens qui souffrent dans leur peau, physiquement, et qui sont dans ces cabinets-là. Et c'est important de les alerter parce que justement, le problème n'est pas physique. Même si on utilise le physique pour exprimer son mal-être émotionnel. Que c'est vraiment une souffrance dans le corps qui se manifeste à travers l'esthétique et pas le somatique, comme on a l'impression avant, on avait mal au ventre, vous voyez, on avait des douleurs par-ci, par-là. Aujourd'hui, c'est le sentiment esthétique, le sentiment d'être beau, moche, ou vous voyez, à vous d'avoir des problèmes d'un point de vue physique. C'est très important. Et ce sentiment-là de notre esthétique reflète une deuxième dimension qui est camouflée émotionnelle d'une souffrance. Les gens qui en souffrent, on a dit qu'ils ne se rendent pas compte, mais ils ont aussi honte. Ils ont honte parce qu'il y a ce rapport au corps un peu intime où j'ai honte de ce défaut. Vous voyez, j'espère le cacher, je me le cache à moi-même, j'espère aller le réparer dans ces cabinets-là. Et c'est pour ça que c'est important qu'on précise bien que les chirurgiens parfois ne le savent pas à leur insu, ou les médecins, même une simple injection de Botox peut déstabiliser quelqu'un, hein, totalement. C'est l'esthétique est un moyen de dire qu'on va mal au XXIe siècle. Et ça, on s'en rend pas compte nécessairement. Et donc, le délai du trouble de dysmorphophobie est de 15 ans. Et on n'est pas assez formé, sans compter que les patients ont honte et qu'ils ne se rendent pas compte qu'ils ont un problème émotionnel et pas physique.
10: Vous êtes habitée par votre sujet. Caline Majdalani, reste avec nous jusqu'à 14h. On a encore du temps pour traiter de la dysmorphophobie. C'est votre sujet et il interroge plein de choses. On va écouter Elena, le premier choix de Bastien Arnold. Programmation qui sera très féminine aujourd'hui. Je ne sais pas pourquoi. Allez, on va écouter. Premier titre, Summer Body.
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1: Nous parlons aujourd'hui du corps, nous parlons aujourd'hui de dysmorphophobie avec Kaline Majdalani qui est psychologue clinicienne et qui a fait de ce sujet une de ses spécialités, la dysmorphophobie. On a bien compris que c'était plus qu'un mal à l'aise, c'est une obsession du corps. On évoquait une forme de mal-être et je pense aussi à, vous connaissez forcément son nom, David Le Breton, qui est sociologue que nous avions reçu dans Égosystème il y a quelques années avec son livre Anthropologie du corps, qui disait aussi une chose intéressante, c'est qu'à défaut de pouvoir contrôler sa vie, de pouvoir contrôler le monde qui nous entoure, en fait le corps est une sorte de dernier refuge que l'on pourrait contrôler dans nos existences qui nous échappent un peu. Kaline Majdalani, qu'est-ce que vous pensez de cette option ?
2: Je suis totalement d'accord et c'est exactement ça aujourd'hui de plus en plus. Alors je ne sais pas si c'est plus face à un monde où c'est de plus en plus difficile de contrôler sa vie, mais on a un peu des jeunes qui ont troqué leur envie de changer le monde et d'améliorer les choses comme si leur mode d'action était plus limité vers quelque chose de beaucoup plus, qui apparaît en tout cas comme beaucoup plus accessible, de changer leur corps. Et c'est ça une des problématiques aujourd'hui parce que, comme vous disiez, à la base c'était la dysmorphophobie au sens classique de la pathologie, d'un trouble bien défini. Aujourd'hui, nous avons en quelque sorte des variantes qui sont un peu plus jeunes d'obsession de l'apparence sans tomber nécessairement dans la classification psychiatrique de base de la dysmorphophobie, mais des jeunes qui justement accordent une place proéminente au corps. Et le corps devient le mode de communication de la souffrance, mais aussi le mode d'action sur le monde. Et c'est exactement quelque chose qui est problématique. Parce que vous imaginez bien des individus de plus en plus jeunes et centrés sur eux-mêmes, parce que le rapport au corps, c'est un rapport qui est beaucoup plus narcissique au sens négatif du terme, où on est là face à soi, à ne s'occuper que de cette dimension-là, et de manière excessive, et surtout au détriment des autres dimensions de notre personnalité. Donc oui, nous avons beaucoup plus de jeunes aujourd'hui qui sont plus préoccupés par améliorer ce corps plutôt que d'améliorer leur vie ou de faire face à leurs difficultés et imperfections et difficultés du monde.
1: Et que c'est une période de fragilité qu'on connaît tous, on sait très bien, on est en chantier, le corps change en plus à une vitesse, on appelle ça l'âge ingrat, c'est pas non plus par hasard, parce que c'est le moment où il faut habiter ce corps qui est pas toujours très élégant, qui est pas toujours, voilà. C'est l'adolescence, diriez-vous, cette période de bascule, on évoquait l'enfance. Oui, alors il peut y avoir, j'imagine, des cas, mais c'est vraiment là, l'adolescence, que ça se joue, et peut-être aussi pour la vie. C'est-à-dire que quelque chose qui va naître à l'adolescence va peut-être être une question qui va rester de manière permanente sur le reste de l'existence.
2: Tout à fait. L'adolescence est une période plus particulière parce que c'est une période où il y a beaucoup de changements. Les individus en herbe, j'ai envie de dire, apprennent à connaître un corps qui se développe, qui change, qu'ils doivent habiter d'une certaine manière. Et c'est vrai que quand vous avez dans votre environnement des injonctions qui sont loin du réel de chaque adolescent, vous avez beaucoup plus de mal à vivre cette période qui est déjà difficile en soi. Et je profite aussi pour dire, ce n'est pas la seule, malheureusement, aujourd'hui, période. Il n'y a plus seulement que les jeunes adolescents qui sont confrontés, même les seniors, dans une quête de beauté. On pourrait se dire qu'au bout d'un certain temps, on pourrait être un peu plus tranquille. Eh bien non, maintenant, aujourd'hui, il faut rester jeune physiquement et maintenir coûte que coûte une espèce d'idéal de beauté, quelles que soient les tranches de vie. Et c'est ça qui est difficile. Mieux vieillir, c'est très important. Ne pas vieillir, c'est impossible. C'est ça la différence. C'est toujours une question de dosage. Il suffit de peu pour plonger de l'autre côté du miroir au sens symbolique. Bien sûr, nous sommes totalement favorables à tout ce qui est moderne, de mieux vieillir, de profiter de tout ce que la science peut mettre à notre disposition et pourquoi pas la technologie. La différence, c'est une question de dosage et pas au détriment des autres dimensions de notre identité émotionnelle, physique, sociale et pourquoi pas physique. Mais l'interaction entre ces différentes dimensions est importante à préciser. La beauté esthétique est une des dimensions de la beauté de manière beaucoup plus globale. C'est-à-dire que même ce que l'on voit physiquement, esthétiquement, est mu et interagit avec une dimension intérieure qui, elle, va influencer la beauté de manière générale et la santé, donc esthétique et physique de manière particulière.
1: J'aime bien cette phrase, accepter mais ne pas se résigner.
2: Exactement.
1: On accepte les années, on accepte son physique, mais on ne se résigne pas, c'est-à-dire qu'on va aussi pouvoir mettre en place des choses pour sortir d'un inconfort ou sortir de quelque chose qui pourrait ne serait-ce que mettre votre santé en danger. Et je parle du poids, par exemple. Hein.
2: Accepter, c'est avoir un mode d'action, voyez, c'est-à-dire de pouvoir dire je peux faire certaines choses, il y a des choses que je ne peux pas faire, il y a des choses que je peux faire. Se résigner, c'est se dire je ne peux rien faire. Mais ce qui est important, c'est ne pas tomber dans l'obsession ou dans l'illusion de pouvoir hyper contrôler et d'arrêter. Donc il y a une différence d'accompagner l'âge d'une meilleure façon, que ce soit esthétique, émotionnelle et physique, que d'empêcher à tout prix une certaine évolution.
1: J'évoquais la question du poids. J'ai trouvé ces chiffres en Suisse. Près de la moitié des jeunes de 11 à 15 ans déclarent ne pas être satisfaits de leur poids, sachant qu'on met en parallèle près de 75%, donc les trois quarts, qui présentent un poids considéré comme normal selon l'IMC. C'est-à-dire que c'est vraiment là on est dans le cœur du sujet, Caline Majalène.
2: L'obsession de l'apparence, mais l'obsession de la maigreur reste une des obsessions, pour ne pas dire elle revient plus que jamais. On le voit d'ailleurs, les mannequins sont de plus en plus maigres. Après une période, on a parlé un peu de body positive avec cette acceptation des corps. Aujourd'hui et depuis quelques années, on voit un retour, mais vraiment big time, avec la maigreur.
1: Les fameuses piqûres.
2: Et c'est impressionnant à quel point justement des personnes, alors évidemment je parle des personnes qui ne sont pas, qui ne répondent pas aux critères, c'est-à-dire le surpoids, le diabète, etc. Je vous parle de personnes qui ont de légères
1: surcharges.
2: Voilà, très très légères. Pourquoi la majeure partie des jeunes n'acceptent pas un corps dit normal, comme si la normalité n'était pas possible, au fait. C'est quand même une question importante. Le référentiel, bien sûr, à quoi nous sommes exposés aujourd'hui? À quoi on se réfère pour dire que notre corps n'est pas assez? Et c'est un des problèmes de notre société. Il faut être assez, assez bien, assez mince, assez grand, assez beau, assez riche, assez connecté. Et c'est comme si, ben, c'est jamais assez. Et ça, c'est un des problèmes aujourd'hui que l'on peut rencontrer.
1: Tous les corps sont différents. Aucun corps ne ressemble à un autre. Et qu'en fait, le modèle, il est totalement unique. Et qu'on ne peut pas en dépasser. C'est encore une fois l'effet des réseaux.
2: On a espéré à un moment donné voilà la diversité des corps. On a vu des mouvements commencer. Il y en a encore quelques-uns, mais franchement, malheureusement, pour moi, ils ont fait naufrage parce que bon, quelques marques ou quelques entreprises les mettent un tout petit peu en avant, mais on sait très bien que ça n'a pas marché et qu'aujourd'hui, il y a un seul corps, un seul format, une seule façon qui prédomine en tout cas. Prédomine sur oui. L'ensemble des médias sociaux.
1: Et ça fait partie aussi des solutions que vous proposez. C'est de prendre distance avec les réseaux, mais aussi choisir les comptes sur lesquels on va.
2: Il est important de pouvoir placer les choses un peu de manière proportionnelle, c'est-à-dire dans un rapport à soi, au corps. Si vous passez beaucoup de temps à regarder des corps, et pendant ce temps, vous ne regardez pas autre chose et vous ne développez pas d'autres choses. Donc nous, ce qu'on recommande, bien sûr, de faire attention aux comptes qu'on suit, bien sûr, ces algorithmes qui nous enferment, mais pour tout, hein, vous regardez une information, elle vous poursuit, donc de changer les algorithmes, mais aussi de faire autre chose que de regarder l'esthétique corporelle, mais aussi de pouvoir nourrir d'autres types d'interaction, que ce soit visuel, mais c'est important même sur les réseaux, mais ailleurs aussi. C'est-à-dire, c'est toujours une hygiène, en quelque sorte, comme une assiette, vous voyez, où vous devez mélanger des catégories différentes pour nourrir votre identité profonde. Donc les réseaux sociaux choisis, bien sûr, de manière plus active, avec moins de notifications, d'algorithmes, avec un temps dédié, et diversifier le type d'activité.
1: Et quand on est plus âgé, on a aussi un problème avec la visioconférence. Ça m'a fait sourire parce que effectivement, j'avais pas complètement conscientisé ça. C'est-à-dire depuis le Covid, on a basculé dans le télétravail. Là maintenant, on passe par des écrans. Et vous dites que il y a quand même quelque chose d'aggravant dans cette perception du corps de passer justement par les écrans.
2: Très bien. Déjà pour commencer un échange par visio, vous avez un retour sur votre image. C'est pas normal. Pourquoi moi, quand je vous parle, je suis supposée voir mon image en retour dans l'interaction. J'ai plus besoin de vous voir. Donc déjà, il y a eu cet échange-là. Donc quand je parle et que je vous regarde en visio, je me vois En quoi c'est nécessaire d'avoir ce retour sur soi? C'est beaucoup plus intéressant d'avoir ma focalisation qui est sur vous, sur ce que vous me dites, etc. Donc ça, ça a énormément changé. Et bien sûr, le fait de se voir, bah, ça a créé une forme d'obsession. D'ailleurs, ils l'ont appelé zoom dysmorphia. Hein. C'est-à-dire, les gens se mettent à faire un peu plus attention. Bah oui, je vous mets votre image devant vous en permanence, en parlant. Bah, à force, vous finissez par plus regarder et plus voir les défauts et empêcher quelque chose dans l'interaction. C'est pour ça que moi je recommande à mes amis et à mes patients de coller un post-it ou d'enlever la photo du retour sur image. Ce n'est pas nécessaire d'avoir un retour visuel sur notre image quand on discute avec l'autre.
1: Ok, ben je le note, merci. Ça fait partie des nombreuses choses que vous partagez. Kaline Majdalani, le titre de votre essai « Traiter la dysmorphophobie » est paru aux éditions Dunod. Si vous voulez en savoir plus, c'est vraiment une mine. On va continuer cette discussion. Notre programmateur avait dû deviner qu'on allait parler du body positif puisqu'il avait choisi l'ISO sur RTS Première avec ce titre « Good as Hell ». 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

0: Nous évoquions les réseaux et ce contexte d'aujourd'hui. On n'a pas encore parlé d'un élément qui, à mon avis, va semer encore une pagaille supplémentaire dans ce chantier de l'image de soi, de l'image du corps, de tout ce dont on parle avec vous, Caline Majdalani, c'est l'IA. On parlait des filtres tout à l'heure, mais c'est tellement encore une étape de plus que l'IA va pouvoir nous apporter, c'est-à-dire nous transformer en quelqu'un d'autre. Et ce quelqu'un d'autre, après qui on va courir finalement ? Quelle image d'aligner ? On en est là aussi.
1: Tout à fait. La question de l'IA est une grande question qui mériterait probablement une émission à part entière. Mais c'est vrai que c'est intéressant de voir qu'il n'y a plus de limite au fait par rapport à la manipulation ou le contrôle du corps ou le changement du corps. Et ce qui est difficile à savoir, c'est pas le fait d'obtenir ce changement-là. Ce qui est difficile à appréhender pour les jeunes, c'est avant même d'avoir accepté un corps, appris à l'apprivoiser, à l'habiter, ils ont cette possibilité de le modifier à l'infini. C'est ça le danger. C'est l'identité corporelle, c'est comme une partie de notre identité. Il faut bien connaître, se connaître à certains niveaux, comment on s'exprime, comment ça se manifeste, de différentes manières. Et le danger de ce côté à l'extrême, c'est ne plus savoir qui on est physiquement, de surcroît. Et ça, c'est très important. Et c'est pour ça que c'est important de bien savoir où on navigue et d'utiliser les outils de manière progressive et pas à n'importe quel moment de la vie pour pouvoir mieux les utiliser et diminuer leur impact négatif, surtout chez les jeunes.
0: Alors les jeunes, dont on s'imagine que ce sont les filles, et c'est vrai que c'est une majorité de filles qui se questionnent beaucoup et qui recherchent beaucoup sur toutes ces affaires de corps et d'image. La société n'a pas encore beaucoup changé. Ce sont les femmes qui ont le plus de peine, on va dire, à habiter leur corps. Je vous vois faire oui de la tête. En revanche, ce qu'on voit aussi, c'est la cohorte de garçons qui, justement, découvrent aussi ces injonctions autour, je pense notamment de la vague masculiniste. Il faut être musclé, il faut avoir la mâchoire comme ci, il faut avoir la mâchoire comme ça. Donc les garçons ne sont pas exempts de tout ça.
1: Exactement. Et surtout, c'est vrai que dans les statistiques et dans les chiffres, nous avons plus de filles, de manière générale. Mais de manière générale, j'ai envie de dire qu'ils souffrent davantage, qu'ils peut-être expriment davantage, mais ce n'est pas le sujet. Mais aujourd'hui, dans les statistiques, en effet, nous avons les hommes qui arrivent très très vite dans des catégories qui sont assez importantes. Par exemple, dans l'obsession de l'apparence, on a autant de filles que de garçons. On peut retrouver, bien sûr, dans certaines obsessions, dans le type d'obsession qui est plus féminin que masculin, mais de manière générale, on peut avoir une obsession du nez autant chez les hommes que chez les femmes. Après, bien sûr, tout dépend des populations. Donc, la femme, pendant longtemps et pendant toute l'évolution de la société, on a mis en avant sa beauté. Et bien sûr, les réseaux sociaux, avec toutes les vagues qu'on peut voir. Et là, on a vu des comportements qui étaient extrêmement pathologiques avec des garçons qui essaient de modifier de manière sauvage, pardonnez-moi le mot, mais leur physique, et qui peuvent être, les hommes peuvent être encore plus violents dans la manière de corriger ses défauts. Donc en effet, je pense que l'esthétique et l'obsession de la beauté n'épargnera pas les hommes dans la quête de la perfection et de la jeunesse. De plus en plus.
0: Et on a parlé du rôle des pères, on a parlé du rôle de la société, on pourrait aussi parler du rôle des parents, Caline Majdalani, dans le sens où ils peuvent apaiser le feu comme mettre de l'huile sur le feu. C'est très important en tant qu'accompagnant, on va dire parent ou peut-être même partenaire de vie, amoureux, de peser ses mots.
1: De choisir ses mots, en effet, parce que la manière dont on qualifie quelque chose peut totalement changer le rapport, notamment des jeunes qui peuvent être hypersensibles sur ces problématiques. Et souvent, les parents ne savent pas entre trop dire, peu dire ou ne pas dire. Ils sont un peu perdus. La meilleure façon, c'est d'avoir déjà une meilleure communication plus empathique vis-à-vis de l'enfant et d'essayer de parler plus de santé de manière globale plutôt que de kilos à proprement parler. Plutôt que de dire « tu as grossi », on pourrait regarder comment l'enfant mange. On pourrait travailler sur la qualité de la nourriture pour favoriser justement une nourriture saine, qui est bonne d'ailleurs pour toutes les dimensions de notre corps, notre cœur, le cardiovasculaire, la peau et tout le reste. Donc un discours plus centré sur la santé, l'équilibre, la forme et le fait qu'on ne peut pas résoudre ces problèmes par l'alimentation. Ça, je pense que c'est très important aussi de le préciser. On ne peut pas seulement contrôler, puisque beaucoup de parents aujourd'hui emmènent les enfants voir des nutritionnistes, pourquoi pas ? Mais c'est important aussi de savoir qu'on ne peut pas faire l'économie de la présence émotionnelle et des problématiques émotionnelles, et que ces problématiques émotionnelles ne se résolvent pas ni chez dans la chirurgie esthétique ou la médecine esthétique, ni chez le nutritionniste. Il y a un rapport aussi à l'alimentation qui peut être révélateur de dimensions, de difficultés dans la vie, d'autres registres de la vie qu'il ne faut pas hésiter à aborder. Donc oui, on en parle en privilégiant le côté sain, en favorisant l'activité physique de manière générale, les activités artistiques, culturelles, pour permettre à l'adolescent ou aux jeunes d'avoir une vie un peu plus épanouie, et toujours la communication, d'essayer de discuter avec lui pour voir qu'est-ce qui ne va pas, parce que parfois c'est révélateur de problèmes ailleurs que le domaine qui se manifeste, que ce soit le poids ou l'obsession de l'acné ou autre.
0: Vous évoquiez tout à l'heure la médecine esthétique, enfin ces chirurgiens esthétiques qui voient leur patientèle rajeunir. Moi j'ai même lu que des injections anti-âge à partir de 25-30 ans. Enfin, justement, on parlait de la posture des parents. J'ai envie de refaire faire mon nez, ça devient une obsession. J'en parle matin, midi et soir à mes parents. Qu'est-ce qu'on fait en tant que parents ? On accompagne, on contredit, on va questionner les motivations. C'est quoi la posture ?
1: Je pense que c'est très important de maintenir la communication toujours avant même de dire oui, non, de qualifier si c'est positif ou non. C'est d'essayer de comprendre ce qui se passe vraiment, d'en discuter avec les jeunes, avec leurs enfants. Par exemple, une rhinoplastie, on en parle, on voit ce qui se passe, on voit vraiment ce que c'est la demande derrière. Parfois, derrière la demande d'année, c'est juste être accepté auprès de ses copains et qu'on pense qu'en obtenant un nez un peu plus droit, on aura plus d'amour, plus d'amis, on sera plus compétent. Donc c'est important de comprendre ce qui se cache derrière la demande de changement physique. Et deuxième chose, d'en parler avec des professionnels, d'aller discuter avec des personnes intelligentes qui sont capables de faire de la médecine, pardon pour la précision, mais avec des médecins intelligents qui peuvent discuter et pas seulement se précipiter pour modifier. Et même si le jeune souffre depuis plusieurs années, prendre le temps d'en parler, de réfléchir et d'aller en parler également avec des psychologues pour réfléchir à son rapport au corps, à pourquoi c'est autant gênant, pour voir si c'est pertinent ou pas à un moment donné. Donc la communication, la discussion, ce qui se cache autour, avec des professionnels divers et variés, et surtout prendre le temps d'écouter, de différer, de discuter, de réfléchir avant de passer à l'acte.
0: Si on revient à ce sujet de la dysmorphophobie, ce que vous dites bien, c'est que, je crois, ce chiffre, c'est 8 sur 10 qui, de toute façon, après l'opération, vont ressortir insatisfaits, forcément, puisque rien ne pourra réparer si le mal est intérieur, c'est pas ce nez, c'est pas ses oreilles qui clochaient, c'est autre chose. Et vous pensez que les chirurgiens esthétiques, justement, votre livre, et vous communiquez beaucoup avec cette profession, mais vous pensez que, de manière générale, ils sont assez attentifs pour débusquer ce genre de risque?
1: Alors, on espère, en tout cas, on œuvre sérieusement et avec beaucoup d'intelligence émotionnelle, on l'espère. Ce qui est important, c'est que les pousser à dépister, parce qu'on le sait de plus en plus aujourd'hui, qu'il n'y a pas seulement l'insatisfaction par rapport à l'intervention, à proprement parler, c'est-à-dire que le patient n'aime pas ce qu'on lui fait, mais il y a aussi le fait que la personne qui a subi cette intervention, aussi entre guillemets non-invasive paraît-elle, comme une injection d'acide hyaluronique ou de Botox, peut totalement déstabiliser l'individu qui l'a subi. C'est-à-dire, il peut faire une dépression, ne plus s'accepter physiquement, ne plus savoir pourquoi il souffre, il n'est plus à l'aise dans son corps, il ne se reconnaît pas, il ne se sent pas bien, il passe à l'acte. Donc, à part la dépression, nous avons les passages à l'acte suicidaire, dont le chiffre double avec les adolescents donc, et les jeunes. Et encore plus, une donnée qu'on ne connaît pas beaucoup, ça peut être l'agression du chirurgien ou du médecin de l'esthétique, que ce soit de manière physique, directe, ou aujourd'hui à travers la diffamation sur les réseaux sociaux, où on cherche à nuire à la réputation du professionnel qui nous a opérés.
0: Me viennent, quand vous me parlez aussi, les images de ces garçons ou de ces filles qui ont subi mais des dizaines d'opérations pour ressembler à, je crois qu'il y en avait un, c'était Ken, un autre, enfin le Ken de Barbie, etc. Il y a des hommes et des femmes qui acceptent d'opérer jusqu'à ce ridicule absolu que l'on a pu voir par image et causer des drames, parce que je crois qu'il y a eu des suicides. Enfin, je veux dire, c'est un sujet qui est insensé.
1: Tout à fait. Il est important de rappeler que la médecine et la chirurgie esthétique aujourd'hui n'est pas une médecine de l'urgence. On n'est plus dans la reconstruction de maladies, vous voyez, après un cancer, etc. On pourrait l'être, mais on ne parle pas de cette dimension, bien sûr, de la médecine et de la chirurgie esthétique. On parle de quelqu'un qui souhaite améliorer son corps ou le changer pour ressembler à quelqu'un d'autre. Ça n'est pas du tout la même chose. Donc il est primordial que les médecins et les chirurgiens de l'esthétique se souviennent qu'ils sont médecins avant toute chose et qu'ils ont fait le serment d'Hippocrate de ne pas nuire à leurs patients. Et donc, bien sûr, je dis ça avec beaucoup de bienveillance et nous adorons nos médecins de l'esthétique qui aident toutes ces personnes à s'améliorer physiquement et on veut bénéficier de la modernité et de la technologie et de tout ce que la science peut nous apporter. Mais il est important de savoir où s'arrêter et à quel point on peut avancer dans ce mécanisme ou à quel moment s'arrêter. Qui, comment et pourquoi et à quel dosage? C'est très important de le préciser. Donc les médecins et les chirurgiens de l'esthétique sont médecins avant toute chose. Je suis désolée, mais il faut le rappeler. Il n'y a pas d'urgence à la médecine. On peut prendre le temps de réfléchir. Et il est important de savoir où se situe la limite. À quel moment on doit dire non? À quel moment on doit réfléchir, orienter les patients. C'est vraiment, je pense que la médecine et la chirurgie de l'esthétique gagneraient à se doter de ces compétences psychologiques, ou en tout cas de faire lien avec les milieux de la psychologie de l'esthétique pour un meilleur travail, parce que même l'esthétique implique l'individu dans sa globalité. Et c'est indéniable.
0: Caline Majdalani, traiter la dysmorphophobie paru aux éditions Duno. Je rappelle que vous êtes psychologue clinicienne et vous êtes spécialisée dans ces grands sujets que sont les troubles de l'image. On a encore un petit moment pour échanger. On va parler peut-être de traitement, de prise en charge, de petits signaux d'alarme. Ce sera après Clara Luciani, Respire encore.

0: C'est la dernière partie d'Écosystème. On va parler de traitement avec Caline Majdalani. Quand notre corps nous insatisfait, jusqu'à quelle dose, jusqu'à quel point? C'est toute là la question. On en parle depuis 13 heures et je vous renvoie au début de l'émission si vous voulez en apprendre plus. On va parler traitement dans cette dernière partie. Si une personne qui nous a écouté depuis 13 heures se reconnaît dans ces mécanismes d'enfermement, d'exclusion, d'obsession du corps, qu'avez-vous envie de lui dire, Caline Majdalani?
1: Déjà, un, qu'on la comprend, qu'elle n'est pas seule et qu'il y a des solutions. Parce que les personnes qui sont enfermées dans cette prison peuvent penser qu'on peut rien pour eux, que personne ne les comprend. Non, il existe des spécialistes, des psychologues, des psychiatres, des médecins qui comprennent ces problématiques. Il faut aller en parler. Il faut se renseigner aussi sur la nature du trouble. Qu'est-ce que cela signifie? Pourquoi je me sens aussi mal? Ce n'est pas normal de se sentir aussi mal. Quel que soit le défaut physique qu'on a, ce n'est pas normal de se dire qu'on ne vaut pas la peine parce qu'on n'est pas assez ci ou pas assez ça physiquement. Ce n'est pas normal d'avoir honte de son corps. Et ce n'est pas normal aussi aujourd'hui, au XXIe siècle, au moment où on peut faire beaucoup de choses avec toutes les avancées, de rester seul dans son coin et de souffrir. Donc il est très important de pousser la porte du psy ou même de contacter via les réseaux, n'importe quoi, de pouvoir en parler avec des personnes où on se sent écouté et compris, parce qu'aujourd'hui, on sait ce que c'est et on a des moyens de s'en sortir. Donc, un, on consulte.
0: Un, on consulte. Et deux, moi j'aime bien cette approche parce qu'on a vu que souvent elle était vraiment suivie des faits très concrètes des thérapies cognitivo-comportementales. C'est aussi un outil que vous déployez, Caline Majdalani, pour accompagner les personnes. C'est-à-dire petit à petit, les désensibiliser à leur image. J'essaye ça. Hein.
1: En fait, petit à petit, apprendre à se regarder de manière bienveillante. De manière globale. Les défauts, bien sûr, moi je ne suis pas pour les minimiser, mais pour les relativiser et surtout les contextualiser. Un défaut physique, c'est dans un visage, dans un corps, dans une identité, dans une vie plus générale. Et plus, vous voyez, c'est comme un peu sur Google Maps, plus vous dézoomez, plus le petit point paraît petit par rapport à l'ensemble. Et c'est ça qui est important. Donc, dans la thérapie cognitive et comportementale, on ne fait pas que restructurer les croyances. On travaille sur la perception aussi physique de soi. On apprend également à ouvrir ce sentiment identitaire. Ne plus être uniquement réduit à telle forme physique ou à telle apparence. L'identité, c'est aussi le physique, mais pas que. Et on ouvre ce champ identitaire.

0: pouvoir s'en inspirer, sinon à soi-même pour s'améliorer à petits pas.
1: Et ce qui est intéressant aussi, c'est cette notion de travail et de réflexion sur la beauté. Parce que c'est vrai que souvent, quand on parle de beauté, on s'en arrête à l'aspect physique. Et en fait, aller gratter un peu plus loin, finalement, c'est quoi cette beauté? Et comment sont les gens beaux? Et quand ils vous répondent, j'imagine qu'ils ne vous répondent pas seulement sur des critères physiques. Et c'est tout ça qu'il faut aller chercher.
0: La composante esthétique est une dimension de la beauté, même physique. Ce n'est pas la seule, parce qu'il faut savoir que dans le fonctionnement humain, toutes les dimensions de notre personnalité, de notre physique, de notre corps également, interagissent entre elles. Donc oui, il y a bien sûr la beauté esthétique, est une compétence dynamique qui évolue avec nous et qui est inscrite dans notre vie et qui interagit avec notre vie intérieure, nos rêves, notre histoire et tout ce qui va avec, et tout notre environnement, tout notre écosystème.
1: Exactement, et qui évolue aussi avec les années, puisque les critères ne sont forcément pas les mêmes quand on a 15 ans que quand on en a 60. Enfin, pour citer ces exemples, vous parlez donc de restructuration d'identité. Pour un proche, un conjoint, un parent, que sais-je, est-ce qu'il y a des mots, une petite feuille de route, Caline Majdalini, qu'on peut partager?
0: C'est très important de ne pas minimiser. Quand quelqu'un vous dit, même si vous ne voyez pas ce qu'il vous raconte et que vous avez l'impression qu'il exagère, c'est de lui dire, voilà, je vois que ça te fait souffrir, j'en suis désolée. Et puis essayer de communiquer avec lui plutôt que de dire non, tu es trop beau, ce n'est pas si exactement, mais regarde, etc. Donc c'est important d'essayer de reconnaître la souffrance, quel que soit le moyen qu'on utilise pour l'exprimer, et de pouvoir profiter pour en parler, et justement et de préciser que ce n'est pas ce que pointe la personne en tant que telle, c'est ce qui se cache derrière. Ce n'est pas le fait d'avoir un nez, on peut avoir un nez qui est plus disgracieux ou une imperfection physique, on en a tous d'ailleurs, l'imperfection est ce qui définit notre humanité et d'ailleurs c'est ce qui nous sépare des images IA, même si c'est hyper joli, on sait bien qu'il y a quelque chose comme ça qui n'est pas là et c'est cette imperfection là justement, mais cette imperfection intégrée dans l'ensemble de notre identité physique. Donc pour l'entourage, c'est d'essayer d'aller au-delà justement du physique et d'entendre la souffrance qui se cache derrière.
1: Un dernier mot, peut-être que mes questions ne vous ont pas permis de partager, Caline Majdalini, ou est-ce qu'on se quitte sur cette conclusion? Est-ce que vous avez quelque chose à ajouter?
0: Merci, la beauté, il faut la célébrer. Je pense qu'on doit la célébrer toujours dans la diversité. Dans la diversité, dans le fait de se transcender et de pouvoir faire confiance à nos capacités corporelles et pas seulement à notre enveloppe corporelle. L'enveloppe corporelle, bien évidemment, avec tout le reste de notre identité, justement, pour un individu à la beauté augmentée dans tous les sens du terme.
1: Merci beaucoup. Vous êtes passionnée par votre sujet. Vous êtes passionnante, Caline Majdalini.
0: Merci beaucoup, Florence.
1: La dysmorphophobie est parue aux éditions d'Uno. Je renvoie celles et ceux. Et peut-être les professionnels, justement, puisque votre livre est aussi un grand cri d'alarme, presque, hein, à l'égard des professionnels.
0: Une main tendue, en tout cas, une alliance avec ce milieu-là.
1: Merci infiniment et à une prochaine fois avec grand plaisir.
0: Merci, Florence.

0: Décidément, quatrième voix féminine dans cette émission Pomme sur RTS Première avec la même robe qu'hier. On aurait aussi pu parler des vêtements, des apparats, des atours, mais je crois que le sujet de la dysmorphophobie suffisait bien à habiter cette heure d'émission. Vous pouvez la retrouver sur rts.ch ou sur le Play RTS. Retrouvez ce rendez-vous avec Aline Majdalani. Et je vous rappelle au passage, traiter la dysmorphophobie qui dépasse ce 2% de maladies diagnostiquées qui va vraiment questionner sur l'image du corps dans notre société. Il est paru aux éditions du Nous. Voilà, la semaine prochaine, retour d'Égosystème sur ces mêmes ondes. J'espère que vous serez aussi nombreux que ce samedi. Je vous ai compté, vous étiez beaucoup, tiens. Allez, à la semaine prochaine. Bye bye. Tout doux week-end, il est 14h.
1: Anne-Julie Rouze. Les États-Unis sanctionnent la Cour pénale internationale. Annonce faite quelques heures après l'attribution du prix Nobel de la paix à la sud-africaine Navy Pillay, ancienne juge de la Cour. Navy Pillay avait notamment conclu en 2025 qu'Israël commettait un génocide à Gaza. Alors que Donald Trump s'indigne de ne pas avoir été choisi pour cette distinction, le secrétaire d'État Marco Rubio dit vouloir défendre la souveraineté américaine contre la menace que représente la CPI. Ces sanctions interdisent toute transaction financière avec l'institution basée à La Haye. La CPI dénonce une attaque contre l'État de droit et appelle ses 125 États membres à la soutenir. Donald Trump lève temporairement ses sanctions contre la Russie. Washington permet ainsi à Moscou d'exporter son carburant vers les États-Unis et vers le marché mondial pour faire baisser les prix à la pompe, car le diesel a augmenté de 70% en un an aux États-Unis depuis le début de la guerre en Iran. Les frappes russes sur l'Ukraine sont le merci de Moscou pour l'accord avec Washington, selon le président Volodymyr Zelensky. Kiev dénonce aujourd'hui les frappes russes sur la ville de Zaporijja qui ont fait au moins 11 morts, ainsi que de nouvelles coupures de courant massives dans la capitale ukrainienne. Je serais heureuse de pouvoir continuer à m'engager pour Saint-Gall. Les mots de la conseillère aux États Esther Friedli au site Toggenburg 24. La Saint-Galloise UDC se retire donc de la course au siège de Guy Parmelin. Elle préfère se concentrer sur son mandat actuel et vise une réélection l'année prochaine. Il reste donc deux candidates en course, la genevoise Céline Amaudru et la ministre de la Santé zurichoise Nathalie Ricli. Et si vous prenez le train sur la ligne Lausanne-Yverdon, le trafic ferroviaire est toujours perturbé après un acte de vandalisme hier matin. Il y a des bus de remplacement entre Cossonay et Chavornay et entre Cossonay et La Sarra. Et puis pour les trains entre Genève et Neuchâtel ou Bienne, le trajet est dévié par Berne. Selon les CFF, la restriction dure jusqu'à demain matin, 6h. Les physiothérapeutes fribourgeois et neuchâtelois se mobilisent dans une pétition déposée cette semaine. Ils et elles réclament une hausse de leurs tarifs d'au moins 30%. Les physios dénoncent des tarifs insuffisants qui ne couvrent pas leurs frais d'exploitation et ne permettent pas de verser des salaires équitables. Soignés à 100%, rémunérés à 70%, voilà ce que dénonce la campagne nationale dans laquelle s'inscrit cette pétition. Météo de la grisaille cet après-midi, le temps devrait toutefois rester sec, même si un risque d'averse isolée va persister jusqu'en début de soirée. En plaine, il fera un maximum de 16 degrés. Demain, assez ensoleillé en plaine, sauf le long des Préalpes et du Jura, avec de nombreux nuages résiduels le matin. Lundi, temps bien ensoleillé malgré quelques bandes brouillard le long des cours d'eau le matin.
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3: Sur l'autoroute Lausanne-Genève, il faut compter jusqu'à 3 quarts d'heure de retard entre Nyon et le Vengeron en direction de Genève. Les véhicules accidentés ont toutefois été emmenés.
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12: Bonjour et bienvenue dans cette nouvelle émission de Monumental réalisée par Samuel Morier-Genoux. Aujourd'hui, nous allons nous intéresser à un chef-d'œuvre de l'histoire de l'art, c'est la tapisserie de Bayeux. On en parle beaucoup ces derniers temps et pour cause, elle est actuellement exposée au British Museum à Londres et c'est la première fois en près de 900 ans que la tapisserie traverse la Manche. Alors pour ce voyage exceptionnel, elle n'a d'ailleurs pas été simplement enroulée, elle a été pliée en accordéon avant de prendre place dans le célèbre musée londonien. Et à Londres, c'est un véritable événement, la presse britannique s'en fait largement l'écho. The Economist estime que la broderie connaît une popularité digne d'une rockstar. Le Times, à Londres, parle même d'une véritable mania qui s'est emparée du Royaume-Uni. Et le New York Times, lui, évoque carrément une Bayeux fever. Alors pourquoi cette œuvre fascine-t-elle toujours autant, près d'un millénaire après sa création ? Notre invité s'est déjà rendu plusieurs fois à Londres, pour suivre le parcours de la tapisserie de Bayeux, mais aussi pour la voir au British Museum. Il va nous aider à comprendre ce qui fait aujourd'hui encore la force et la fascination de cette œuvre exceptionnelle.
13: Bonjour, je suis Martin Bostal, je suis docteur en histoire et en archéologie médiévale et je suis directeur du musée de la tapisserie de Bayeux.
12: La tapisserie de Bayeux, si on devait la décrire en quelques mots, qu'est-ce que vous nous diriez ?
13: Que c'est quelque chose d'exceptionnel, qu'il faut avoir vu au moins une fois dans sa vie. Donc la tapisserie de Bayeux, c'est une broderie de laine sur toile de lin qui fait presque 70 mètres de long, hein, 68,5 pour être à peu près exact, sur 50 cm seulement de haut, qui date vraisemblablement de la deuxième partie du XIe siècle, qui raconte les événements entre 1064 et 1066 qui ont conduit le duc des Normands, Guillaume, à s'emparer du trône d'Angleterre contre son rival, Harold Godwinson, qui est aujourd'hui connu bien sûr comme Guillaume le Conquérant.
12: Et il existe une version numérique de cette tapisserie.
13: Tout à fait. Si vous voulez suivre maintenant nos explications, le récit de la tapisserie de Bayeux, avoir scène par scène et puis la traduction des inscriptions latines, vous pouvez directement aller sur le site du musée de la tapisserie de Bayeux. Vous tapez tapisserie de Bayeux en ligne sur votre moteur de recherche et puis vous allez tomber sur cette version numérique qui est absolument exceptionnelle et qui permet de la revoir dans tous ses détails.
14: Extrait du téléjournal de la RTS.
15: Vous allez découvrir maintenant l'un des trésors les plus précieux du patrimoine français, désormais en prêt au British Museum de Londres. La tapisserie de Bayeux, pour la première fois exposée à plat et d'un seul tenant.
12: Cette tapisserie de Bayeux a été prêtée à l'Angleterre. Pour quelle raison ?
13: La tapisserie de Bayeux est prêtée à l'Angleterre. En ce moment, d'ailleurs, elle est présentée donc au British Museum à Londres. Il faut penser que le prêt de la tapisserie de Bayeux à l'Angleterre, ça fait partie des arlésiennes, des relations diplomatiques entre la France et l'Angleterre depuis des années. Le prêt a été demandé déjà en 1953 pour le couronnement de la reine Elisabeth II. Il avait aussi été demandé en 1966 pour le 900e anniversaire de la bataille d'Hastings. Et il y a eu d'autres également demandes de prêt au fil du temps. Il avait toujours été jugé impossible jusqu'à ce qu'en 2018 donc le président Emmanuel Macron à l'occasion du sommet de Sandhurst annonce que la France allait étudier la faisabilité de ce prêt et comme le musée de la tapisserie de Bayeux était programmé pour une fermeture pour sa restructuration complète, ça a rouvert les possibilités en donnant une fenêtre durant laquelle la tapisserie ne serait pas présentée en France et devrait être mise en réserve et accélérer les choses, donc avec l'annonce officielle d'un prêt qui a eu lieu en 2025 et un prêt qui est réalisé cette année en 2026 jusqu'en 2027.
16: Je ne saurais vous dire combien mon épouse et moi-même sommes heureux d'être parmi vous ce soir au British Museum.
14: Le roi Charles III.
16: Après avoir admiré la tapisserie de Bayeux présentée ici au Royaume-Uni pour la première fois au cours de sa longue et remarquable histoire.
13: Là, il faut sans doute comprendre deux choses. C'est que d'une part, en termes purement diplomatiques, c'est extrêmement symbolique de l'entente amicale qui lie la France et l'Angleterre, même dans un contexte post-Brexit. On est vraiment là dans un objet patrimonial au service de la diplomatie culturelle. Et au-delà de ça, il faut comprendre à quel point la tapisserie de Bayeux est un objet symbolique pour les Britanniques. C'est la représentation et c'est vraiment la cristallisation dans l'imaginaire collectif d'un moment qui est charnière dans l'histoire de l'Angleterre. C'est à la fois la représentation du règne du dernier roi saxon avec le règne d'Harold et puis le début de la période normande de l'Angleterre avec la conquête, donc qui s'ouvre de 1066 jusqu'à la fin du Moyen-Âge. Ça va avoir des conséquences extrêmement, extrêmement fortes sur la politique, la société, sur le vocabulaire en Angleterre. C'est-à-dire que les descendants de Guillaume le Conquérant ont régné sur l'Angleterre pendant des siècles, et même certains événements qu'on rattache pas forcément à la conquête normande, comme le règne de Richard Cœur de Lion, de Jean Sans Terre, et même une partie des conséquences plusieurs siècles plus tard, pendant la guerre de Cent Ans, sont directement liées aux événements de 1066. C'est vraiment un bouleversement extrêmement fort dans leur histoire, ce qui fait que tous les Britanniques connaissent la tapisserie de Bayeux. Ils y sont extrêmement attachés. Ça explique cet engouement absolument extraordinaire pour cette exposition, et c'est vraiment un événement historique unique.
17: La tapisserie inspire encore des enquêtes. Elle nous invite surtout à écrire la suite. Moins par une dernière scène brodée que par des moments de partage, d'ouverture, de création, comme celui qui nous réunit aujourd'hui.
12: Certains ont critiqué cette décision en raison de la fragilité de la tapisserie de Bayeux. Qu'en est-il ?
13: Il y a eu évidemment des levées de boucliers qui montrent l'attachement extrêmement fort pour cet objet qui fait vraiment partie du patrimoine national, mais qui au-delà de ça est un objet inscrit au registre mémoire du monde de l'UNESCO en raison de sa valeur patrimoniale, de son unicité. C'est intéressant parce que des prêts d'œuvres entre musées à l'échelle internationale, il y en a tous les jours sans que ça fasse les gros titres, alors même que toutes les précautions sont prises. Mais là, comme c'est la tapisserie de Bayeux, comme il y a un engouement extrêmement fort, il y a eu effectivement des critiques, mais aussi des opinions très favorables. Et puis les déplacements de l'œuvre qui ont été étudiés et menés par le ministère de la Culture et puis l'équipe de la Direction régionale des affaires culturelles de Normandie ont été faits avec beaucoup de succès. On a été là, de toute façon, nous, au niveau de l'équipe du musée de la tapisserie de Bayeux, au moment de la conditionner pour son départ, au moment de la redéployer au British Museum. Et on peut vous assurer que tout a été fait avec des précautions à la hauteur de la valeur de cet objet.
12: Oui, parce que le musée était favorable à ce prêt.
13: La ville de Bayeux, qui est en charge du musée, était favorable. Et c'est normal compte tenu des relations qui lient la ville de Bayeux à l'Angleterre. Bayeux, c'est la première ville libérée en 1944. Hein, c'est le plus grand cimetière du Commonwealth en Normandie. Il y a un public britannique qui vient tous les ans en nombre voir la tapisserie de Bayeux. Il semblait que c'était une juste chose d'être favorable à ce prêt s'il était techniquement possible et de pouvoir l'accompagner durant cette fenêtre de fermeture du musée.
18: Je voulais faire quelque chose comme la tapisserie de Bayeux qui couvre en fait 2 années et demie. Et cette frise ne couvre qu'une seule année. J'ai fait 220 peintures sur mon iPad pour 2020. Et à partir de ces tableaux que j'ai faits sur l'iPad, j'ai réuni les tableaux pour cette année complète. Je pense que c'est une chose inhabituelle.
19: Nobody's really done it before.
18: Personne ne l'a fait auparavant.
19: And I'm very pleased with
18: Je suis très heureux que ce soit terminé, que ce soit là.
12: C'était le peintre David Hockney, interrogé par France Inter. David Hockney qui n'était pas du tout favorable au transfert de la tapisserie de Bayeux à Londres. Il qualifiait cette opération de folie et il se sentait légitime d'émettre un avis car c'était certainement un de vos plus fidèles visiteurs. Il disait avoir vu la tapisserie de Bayeux plus de 20 fois.
13: C'est vrai que il nous a récemment quittés. David Hockney était vraiment quelqu'un d'adorable. Il adorait la tapisserie de Bayeux. Il est venu nous voir plusieurs fois. On a eu la chance d'accueillir son exposition « A Year in Normandy » au musée de la tapisserie de Bayeux, parce qu'il voulait vraiment mettre sa production en lien direct avec la tapisserie qui l'avait inspiré. C'est une chance aussi d'avoir des liens comme ça, directs avec ce type de personnalité.
20: C'était le transfert le plus attendu de l'année. Sous très haute surveillance, dans un double caisson high-tech et après deux répétitions générales, la tapisserie de Bayeux a traversé la Manche cette nuit pour arriver au British Museum.
14: Extrait du journal de 12h45 de la RTS.
21: Parlons du transfert, parce qu'on a tous vu des reportages à la télévision sur le transfert de la tapisserie de Bayeux. C'était au centimètre, voire au millimètre près.
13: Ah oui, c'est quelque chose qui a été étudié, pensé et réalisé vraiment sur mesure pour la tapisserie de Bayeux. Rien n'a été laissé au hasard.
22: Un, deux et tac, tac, stop.
21: Martin Bostal, vous avez vu cette exposition au British Museum. C'était un grand moment.
13: Évidemment, un moment historique, ne serait-ce que d'imaginer que la tapisserie de Bayeux, en ce moment, est en Angleterre. C'est quelque chose qu'on n'aurait jamais pensé possible il y a quelques années, de voir la ferveur, l'enthousiasme des collègues britanniques que je salue, mais et également du public britannique qui va pouvoir la découvrir au British Museum. C'est absolument fou. Et voilà, le British Museum a fait un très joli travail sur la valorisation de la tapisserie. On leur souhaite évidemment tout le succès qu'ils méritent.
21: Et vous, à titre personnel, ça vous a fait bizarre de voir la tapisserie dans ce lieu?
13: Imaginez que c'était la première fois de ma vie que je faisais la queue pour voir la tapisserie de Bayeux. Ce qui est déjà assez particulier. Normalement, c'est vrai qu'on, peut-être qu'on mesure pas à quel point on est privilégié de pouvoir travailler à proximité de cet objet, la voir tous les jours, d'y consacrer des travaux de recherche, des écrits, de participer à sa valorisation, à sa compréhension auprès du grand public. Mais c'est une œuvre qui ne nous appartient pas. Elle fait vraiment partie du patrimoine de l'humanité. Elle appartient à tous. Et c'est vraiment là, à une occasion unique de continuer à en apprendre plus sur la tapisserie de Bayeux et à ce qu'elle puisse être partagée avec tous.
21: Je trouve ça génial. On a énormément de chance d'avoir des billets pour aujourd'hui parce que c'est très difficile d'en avoir. Donc j'ai été très chanceuse d'en obtenir. Cette exposition de la tapisserie de Bayeux au British Museum s'annonce déjà comme un grand succès.
13: Dès la mise en vente des premiers billets, donc qui couvraient la première période d'exposition de septembre à décembre, en moins de 24 heures, tous les billets étaient sold out. Ça montre aussi justement ce succès. Je sais que les collègues du British Museum parlent de l'événement culturel de la décennie en Angleterre et peut-être de l'exposition la plus importante qu'ils aient pu monter depuis l'exposition consacrée à Toutankhamon dans les années 1970.
23: C'est monumental.
21: Martin Bostal, vous restez avec nous. Nous allons parler du récit de la tapisserie de Bayeux et nous demander qui est à l'origine de cette œuvre. Et ce sera dans quelques minutes sur RTS Première.
24: C'est vraiment un symbole de revoir la tapisserie au Royaume-Uni et que nos concitoyens puissent l'admirer.
14: Theresa May.

0: 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Aujourd'hui, nous parlons de la tapisserie de Bayeux et ce, à l'occasion de son exposition qui se tient au British Museum de Londres. C'est à voir jusqu'au début de l'été 2027. Notre invité, c'est vous, Martin Bostal. Vous êtes le directeur du musée de la tapisserie de Bayeux. Martin Bostal, on le disait avant la pause, la tapisserie de Bayeux fait 70 mètres de long. C'est d'ailleurs ça hein, qui frappe celles et ceux qui vont la voir pour la première fois. Mais en fait, cette tapisserie, c'est plusieurs pièces de tissu assemblées.
1: Alors, effectivement, c'est 9 laits de lin qui sont assemblés pour former cette longue tenture qui ont des dimensions qui sont très hétérogènes. Il y en a qui font plus de 10 mètres de long, d'autres qui font 2 à 3 mètres et qui sont assemblés pour faire un objet d'un seul tenant qui est en tout point absolument monumental. C'est ça qui est extraordinaire avec la tapisserie de Bayeux, c'est qu'au-delà de son âge, au-delà du fait qu'elle ait survécu jusqu'à nos jours, c'est que c'est un objet qui vraiment a une forme mobilière très particulière parce que dans son organisation, elle rappelle plutôt des frises qui pourraient être des frises peintes ou des frises sculptées, mais qui à l'époque ont été choisies d'être réalisées sur un support textile, donc un support mobilier, sans doute pour pouvoir être déplacé, exposé dans différents lieux.
2: La tapisserie de Bayeux est sans doute la première des bandes dessinées d'inspiration française. Tout y est, et il suffirait de bien peu de choses pour la mettre au goût du jour.
0: On dit souvent que la tapisserie de Bayeux, c'est la première BD de l'histoire. Qu'est-ce que vous répondez à ça ?
1: C'est vrai que c'est un parallèle qui est tentant, parce que c'est une œuvre qui est tellement riche iconographiquement, c'est tellement vivant, tellement dynamique que parfois on a du mal à imaginer que ça puisse avoir presque 1000 ans. Pour autant, c'est pas vraiment une bande dessinée parce qu'elle adopte une forme de narration qui est une narration continue. Il n'y a pas de séparation par case. Hein. C'est souvent des éléments verticaux qui font des séparations, qui sont soit des bâtiments, soit des arbres, qui vraiment distinguent les actions. Mais parfois, elle opère des procédés narratifs qui, on va dire, sont pas semblables à ceux auxquels on est habitué aujourd'hui. C'est-à-dire qu'un même personnage peut apparaître plusieurs fois sur une même scène en train d'effectuer deux actions différentes.
0: Archive INA.
2: L'aventure nous est contée naïvement par la célèbre tapisserie de Bayeux. Un véritable film de cette lointaine affaire.
0: Quel est le récit de la tapisserie de Bayeux ?
1: C'est extrêmement long. C'est un récit donc qui commence vraisemblablement en 1064. Et la première scène, contrairement à ce qu'on pourrait penser, elle met pas en avant le personnage de Guillaume, le duc des Normands. Mais ça commence avec le récit d'Harold Godwinson, qui est Earl of Wessex. Donc c'est un personnage vraiment important pour la période, parce que c'est le beau-frère du roi des Anglais, qui est Édouard le Confesseur. Et comme il est Earl of Wessex, c'est un des personnages vraiment les plus puissants du royaume d'Angleterre. Et Harold, au début de la tapisserie de Bayeux, il est envoyé par Édouard, donc le roi des Anglais, en Normandie, pour une raison qui est assez mystérieuse. La tapisserie ne dit pas pourquoi. Et on va suivre le voyage d'Harold, qui va d'abord faire naufrage, être capturé par un voisin de Guillaume de Normandie, qui s'appelle Guy de Ponthieu. Puis il va être libéré par le duc des Normands, Guillaume, qui le conduit dans un palais, on les voit discuter. Ensuite, ils partent ensemble en expédition militaire contre un des voisins de Guillaume, qui est le duc des Bretons, Conan de Bretagne. Donc là, il y a une séquence qui se déroule en Bretagne, où on voit le Mont-Saint-Michel, on passe devant les villes de Dole, de Dinan, de Rennes, et ensuite on voit les personnages se rendre à Bayeux, et à Bayeux, c'est vraiment une scène clé de la tapisserie, hein, c'est la scène 23. On voit Harold qui prête un serment à Guillaume de Normandie. Et on ne connaît pas vraiment la teneur de ce serment, mais on se rend compte que ça doit engager Harold envers Guillaume. Puis Harold rentre en Angleterre, et là il y a une passation de temps, parce que finalement on se retrouve en 1066 avec la représentation de la mort d'Édouard le Confesseur. Édouard meurt, et Harold finalement devient roi des Anglais. Alors, en devenant roi des Anglais, on se rend compte dans le récit qu'il a dû se parjurer envers le serment qu'il a promis à Guillaume, parce que d'autres sources qui viennent compléter la tapisserie de Bayeux, des sources cette fois écrites, nous disent que Harold aurait été finalement envoyé en Normandie pour promettre à Guillaume, qui est le petit cousin d'Edouard, tout ça n'est qu'une grande affaire de famille, que à sa mort, il deviendrait son héritier, il hériterait donc du royaume d'Angleterre. Mais c'est finalement Harold qui devient roi. La nouvelle passe en Normandie et Guillaume décide finalement de s'emparer de ce qu'il estime lui revenir de droit. Donc on le voit donner des ordres, immédiatement monter une grande armée, construire une flotte de navires.
2: L'armada quitta Saint-Valery-sur-Somme le 27 septembre 1066. Une douzaine d'heures plus tard, la côte anglaise était en vue.
1: Arrivé en Angleterre, il débarque à Pevensey, puis ils arrivent à Hastings, et là ils fortifient leur position en attendant l'armée des adversaires. Et ensuite c'est la bataille, toute la fin de la tapisserie, le dernier quart est entièrement consacré à une grande bataille qui s'est déroulée le 14 octobre 1066, donc c'est la bataille d'Hastings qui va voir les Normands d'un côté et les Anglais de l'autre s'opposer et qui se termine par la mort d'Harold et donc la victoire de Guillaume.
2: Le choc eut lieu à l'aube du 14 octobre 1066, après que les guetteurs eurent fait savoir à chacun des commandants que l'ennemi était prêt au combat. Et la paisible campagne anglaise s'emplit du tintamarre des armes. Plusieurs milliers d'hommes se jetaient d'un même élan sur plusieurs milliers d'autres. Le combat fut terrible, dit la chronique. Il dura de l'aube à la nuit, avec rage et férocité.
1: Ce qui est particulier, c'est que la tapisserie s'arrête comme ça, mais la fin est manquante, c'est-à-dire qu'il manque la fin de l'objet, et d'aussi loin qu'on s'en souvienne, les premiers relevés de l'œuvre qui ont été dressés au début du XVIIIe siècle montrent que la fin était déjà manquante. Donc on ignore ce que représentait réellement la fin de la tapisserie de Bayeux, même si les historiens imaginent qu'elle représentait sans doute le couronnement de Guillaume qui a eu lieu le 25 décembre 1066, qui conclurait cette histoire.
3: Par les splendeurs de Dieu, cette terre... Voilà que je l'ai saisie dans mes mains. Elle ne nous échappera plus. Guillaume le Conquérant, 1066.
0: Monumentale, la tapisserie de Bayeux. Quel est le récit de la tapisserie avec le passage qu'on appelle la vérité? Parce que là, il y a des problèmes de narration.
1: Alors, c'est vrai qu'il faut comprendre que la tapisserie de Bayeux, c'est une représentation de l'histoire. C'est pas parce qu'elle est extrêmement vivante, extrêmement dynamique, qu'il faut lui faire absolument confiance. C'est une mise en mémoire d'un récit qui répond à un certain objectif, celui sans doute de montrer le bien fondé de la conquête de Guillaume et puis de sa victoire sur Harold. Donc l'histoire est toujours écrite par les vainqueurs, et là c'est particulièrement le cas. Donc la tapisserie, elle défend un certain point de vue, elle omet certains événements qui pourtant sont majeurs dans la compréhension de ce qui s'est passé, et à l'inverse, elle met en avant certains autres éléments qu'elle est finalement la seule à mettre en avant, ce qui pose des questions sur son objectif, son origine. Je vais vous donner un exemple. La tapisserie ne mentionne jamais les autres prétendants au trône qui se sont exprimés, qui ont agi durant cette année 1066, alors même que leur action elle a pu avoir vraiment un aspect très décisif. Le roi de Norvège, Harald le Sévère, ou Harald d'Hardrada, avant Guillaume de Normandie, en septembre 1066, il a lui-même, par le nord de l'Angleterre, mené une tentative d'invasion dans la région de York, parce qu'il revendiquait, en vertu d'un ancien traité passé entre prédécesseur d'Édouard et son propre prédécesseur, il estimait être légitime à prendre la succession du trône d'Angleterre. Donc il y a eu une grande bataille, la bataille de Stamford Bridge, et Harald a été défait par Harold. Ce qui fait que finalement, quand les Normands sont représentés en train d'arriver dans le sud de l'Angleterre, on comprend que l'armée anglaise n'est pas là, ils ont le champ libre pendant quasiment 3 semaines pour pouvoir s'installer, fortifier leur position, attendre les Anglais. Mais rien sur la tapisserie n'explique pourquoi est-ce qu'ils sont aussi libres de leurs actions. Et en fait, il faut connaître, via d'autres sources, la teneur des événements pour comprendre que c'est parce que les Anglais étaient occupés au nord de l'île et qu'en fait, ils ont dû redescendre relativement rapidement pour affronter les Normands. Sans doute que sur la tapisserie, on préférer privilégier l'affrontement entre deux hommes, entre Harold et Guillaume, et ne pas faire mention de cet événement qui aurait peut-être terni un petit peu l'ampleur de la victoire des Normands sur les Anglais. Et à l'inverse, il y a des éléments que la tapisserie est la seule à mentionner, c'est la seule version des événements qui mentionne certains faits, certains lieux, et il y a un cas qui est tout à fait intéressant, c'est que la scène du serment, dont j'ai déjà parlé, la fameuse scène 23, Les auteurs de la période nous disent qu'elle a pu se dérouler à différents endroits. Guillaume de Poitiers, qui est un chroniqueur qui a écrit dans les années 1070, écrit qu'elle se passe par exemple cette scène à Bonneville, surtout qu'au siècle suivant, Derrick Vital dira que ce serment a pris place à Rouen. Mais la tapisserie de Bayeux, c'est la seule source du XIe siècle à dire que le serment s'est déroulé à Bayeux. Ce qui pose des questions. Pourquoi placer cet événement à Bayeux? Ici, il y a peut-être des liens avec la potentielle origine de la tapisserie, mais je pense qu'on va en reparler.
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0: La tapisserie de Bayeux, il y a combien de scènes? Est-ce que c'est quelque chose qu'on arrive à chiffrer?
1: Alors, il y a 58 scènes, et on peut le chiffrer par convention parce que elles sont écrites. Enfin, le numéro des scènes est écrit au-dessus de chaque scène, mais c'est pas une numérotation d'origine, c'est une numérotation qui a été apposée au début du 19e siècle quand la tapisserie a voyagé au-delà de Bayeux et qu'elle a été présentée à la fin de l'année 1803 au musée Napoléon, c'est-à-dire au Louvre. Elle a, à ce moment-là, sur la bande supérieure de la tapisserie, une pièce rajoutée qui ne fait pas partie de la broderie originale, ont été inscrits des numéros de scène qui correspondent aux différentes phrases latines, aux différentes titulis latins, sans doute pour en proposer une traduction directement via un livret qui permettait de suivre l'histoire racontée par la tapisserie.
0: Il y a beaucoup de personnages, d'animaux.
1: Alors oui, il y a un conte qu'on retrouve souvent, il y a 626 personnages en tout sur la tapisserie, il y a presque un millier d'animaux, dont plus de 200 chevaux, des mulets, 35 chiens, plus de 400 végétaux, 37 édifices, 41 navires, ça donne un peu le tournis, mais ça montre à quel point cette œuvre elle est riche, iconographiquement parlant.
0: Et elle est unique.
1: Elle est absolument unique, encore une fois, c'est quelque chose à... peut-être à nuancer. Elle est unique parce que c'est sans doute le dernier représentant d'un type d'objet qui est parvenu jusqu'à nous. On connaît par les textes de la période et par des textes postérieurs l'existence de plusieurs tentures narratives racontant différents événements. Parfois on nous dit qu'elles étaient très riches, hein, brodées de fils d'or, de fils d'argent, brodées de perles. Et ça explique peut-être pourquoi ces tentures historiées ont disparu, parce qu'elles ont pu être démantelées au fil du temps. Peut-être que paradoxalement, ce qui a sauvé la tapisserie de Bayeux, qui lui a permis de parvenir jusqu'à nous, c'est parce que c'est un objet qui est relativement pauvre dans sa conception. Ce n'est que du lin et que de la laine. Sa richesse patrimoniale, enfin sa richesse aujourd'hui, c'est justement sa dimension patrimoniale, mais en fait elle n'a pas forcément de valeur intrinsèque, en tout cas au moment de sa conception, et c'est peut-être ce qui lui a permis de parvenir jusqu'à nous.
3: Une tente très longue et étroite de toile à broderie d'images, faisant représentation de la conquête d'Angleterre, est exposée chaque année durant l'Octave des Reliques, en juillet. Inventaire du trésor de la cathédrale de Bayeux, en 1476.
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0: Pourquoi ce support, finalement, pour raconter ce récit?
1: Alors pourquoi? Parce que c'est par destination un objet mobilier. Le fait d'en faire un objet sur toile de lin permettait de la déplacer, de pouvoir la montrer en différents endroits. Autrement, et on en parlait tout à l'heure, elle n'est pas si différente dans son organisation des grandes fresques romanes ou des chapiteaux sculptés. Mais le fait d'en faire un objet mobilier textile rend son déplacement facile. Donc, sans doute, dès sa conception, c'était prévu pour être un objet mobilier, un objet déplaçable.
0: Qui est le commanditaire de la tapisserie de Bayeux?
1: C'est une vaste question. Personne ne peut vous le dire avec certitude. Il faut comprendre que la première fois que la tapisserie est mentionnée avec certitude dans un texte, c'est à la toute fin du Moyen-Âge. Donc c'est en 1476. Elle est présente à ce moment-là dans l'inventaire du trésor de la cathédrale de Bayeux. Avant cette date de 1476, on ignore tout de l'histoire de la tapisserie. Nous n'avons que des indices indirects ou des indices vraiment épars, et ensuite il faut dresser des hypothèses. Il y a un consensus parmi les spécialistes, en tout cas parmi une grande partie des spécialistes, autour d'un personnage qui est Odon de Condeville. Odon de Condeville, c'était le demi-frère de Guillaume le Conquérant, demi-frère par sa mère, et c'était l'évêque de Bayeux. Après la conquête, il va devenir comte du Kent. Pourquoi Odon? Pour plusieurs raisons. Déjà parce que lui-même, il est représenté à plusieurs reprises sur la tapisserie de Bayeux, en plus dans différents rôles. Il est représenté en tant que personnage ecclésiastique, il est représenté en tant que personnage seigneurial qui donne des ordres, et il est représenté même en tant que commandant militaire au cours de la bataille d'Hastings. Donc il est vraiment très mis en avant dans cette version de l'histoire, alors que ce n'est pas le cas dans les autres versions des événements qui circulent dans les chroniques de Guillaume de Poitiers, dans celles de Guillaume de Jumièges ou dans d'autres textes où on n'est pas autant mis en avant. En plus de ça, la ville de Bayeux elle-même est mise en avant, la cité épiscopale de Bayeux est mise en avant dans la tapisserie à travers cette fameuse scène du serment, on en parlait tout à l'heure, et la tapisserie est la seule version des événements du XIe siècle à mettre en avant la ville comme étant la scène du serment. Donc ça donne l'idée que Odon est placé au cœur du récit, soit parce qu'il pourrait être le commanditaire, soit parce qu'il pourrait être le destinataire de l'œuvre. Alors en plus de ça, il se trouve qu'il y a des similitudes qui ont été repérées par les historiens de l'art entre certains motifs de la tapisserie de Bayeux et des manuscrits enluminés plutôt produits dans le sud de l'Angleterre autour de la région de Canterbury et plus particulièrement dans le scriptorium de l'abbaye Saint-Augustin de Canterbury. Et on imagine que c'est dans l'environnement donc de Saint-Augustin de Canterbury qu'a pu être produite la tapisserie de Bayeux avec ces manuscrits qui ont pu servir d'inspiration à ses concepteurs. Et il y a encore un lien direct qui s'opère, c'est que après la conquête, Odon va devenir comte du Kent où se trouve justement Canterbury. Il y a d'autres encore indices qui vont dans le sens de cette hypothèse, Odon de Bayeux comme étant le commanditaire. Il y a aussi la présence sur la tapisserie de deux personnages qui sont nommés, il y en a un qui s'appelle Vital, l'autre qui s'appelle Vadar. Ces deux personnages, on croit les retrouver dans des documents plus tardifs comme étant justement des fidèles d'Odon dans le Kent. Donc on a tout un entourage, tout un faisceau d'indices, tous indirects, mais qui mènent plutôt à la figure d'Odon.
0: Aujourd'hui dans Monumental, la tapisserie de Bayeux, avec Martin Bostal, directeur du musée de la tapisserie de Bayeux. Vous le disiez tout à l'heure, la tapisserie de Bayeux était destinée à voyager, mais est-ce qu'au départ, tout de même, elle devait être présentée dans un lieu précis ?
1: C'est pas si évident. Il y a eu des hypothèses défendues par des historiens pour dire que la tapisserie était peut-être destinée directement à la cathédrale de Bayeux, notamment dans le cadre de sa consécration qui a eu lieu en 1077, donc alors qu'Odon était encore évêque. Pour moi, c'est pas aussi évident dans le sens où la tapisserie de Bayeux est quand même un élément qui a très peu à voir avec le religieux. La présence divine est extrêmement, extrêmement faible dessus, hein, à l'exception finalement d'une représentation d'une main de Dieu qui vient souligner la consécration de l'abbaye de Westminster sur une des scènes. C'est vraiment la représentation d'événements du temps présent et puis d'événements des élites laïques. Et j'ai plutôt du mal à imaginer que ça puisse avoir été une œuvre conçue pour un édifice religieux. Elle est à mon sens bien plus adaptée à être présentée, à décorer, on va dire, les édifices occupés par les cours itinérantes de l'époque et notamment des grandes aulas, c'est-à-dire des grandes salles dans lesquelles les seigneurs recevaient publiquement leurs gens.
0: Qui a brodé la tapisserie de Bayeux? Quand sera-t-elle présentée au public pour la toute première fois? A-t-elle survécu à des événements? Eh bien, nous répondrons à toutes ces questions et c'est dans quelques minutes dans Monumental.

0: C'est monumental sur RTS Première. Aujourd'hui, nous vous parlons de la tapisserie de Bayeux, puisque vous le savez certainement, ce chef-d'œuvre de l'histoire de l'art est visible au British Museum. Notre invité, Martin Bostal, je rappelle que vous êtes docteur en archéologie et en histoire médiévale, et vous êtes aussi, Martin Bostal, le directeur du musée de la tapisserie de Bayeux. Qui a brodé cette fameuse tapisserie de Bayeux et où ?
1: Alors, bonne question justement. Donc, toujours autour de sa conception se trouve plutôt l'hypothèse de l'abbaye Saint-Augustin de Canterbury. Mais quant à savoir qui a pu vraiment réaliser matériellement la tapisserie et la broder, on est dans un flou assez total. Il y a une tradition de broderie dans le sud de l'Angleterre plutôt rattachée à une activité féminine qui a à prendre en compte. Donc ça aurait pu être des brodeuses, mais l'inverse n'est pas exclu non plus. Tout ce que je peux vous dire, c'est qu'on sait qu'il y a plusieurs mains qui s'expriment, parce que quand on regarde le revers de la tapisserie de Bayeux, on se rend compte qu'il y a différentes techniques qui sont à l'œuvre, plus ou moins expertes selon les scènes. Donc on sait qu'il y a eu plusieurs personnes. Donc c'est l'œuvre d'une équipe et pas l'œuvre d'une personne isolée.
0: C'est aussi une œuvre très colorée.
1: Alors c'est une œuvre évidemment très colorée, qui bien sûr a subi les outrages du temps et qui aujourd'hui est peut-être, enfin non, est sûrement plus affadie que ce qu'elle était à l'origine. L'œuvre qu'on voit aujourd'hui n'est plus l'œuvre du XIe siècle. Il faut imaginer que les couleurs étaient bien plus vives, les rouges, les verts, les bleus, et qu'on était plus proche de la perception justement des manuscrits enluminés.
2: Tradition. Le Mont Saint-Michel a revu une fois encore la procession qui chaque année célèbre l'anniversaire de l'apparition de Saint-Michel sur le rocher normand.
0: Archive INA. Il y a des choses symboliques ou des choses étonnantes à voir sur cette tapisserie de Bayeux.
1: Alors oui, il y a des choses extrêmement symboliques. C'est par exemple les représentations du Mont Saint-Michel, qui est quand même une des premières représentations en scène 16. C'est la représentation de la comète de Halley, par exemple, qui passe en cette année 1066 et qui, sur la tapisserie, est utilisée comme un symbole de présage, de bouleversement à venir. Lorsqu'on voit les Anglais qui voient passer, c'est marqué « Istim Iron Stella », ici, ils regardent l'étoile. Mais qu'est-ce que ça veut dire pour eux? Comment s'imaginer ce que voulait dire le passage d'une comète au cours du XIe siècle? C'est aussi une des premières mentions de ce qui va devenir la forme habituelle de l'Angleterre. Quand on parle de Anglicam Terram, ça va donner Angleterre, c'est écrit sur la tapisserie de Bayeux. Et puis, plus globalement, si on est dans le domaine de la symbolique, il faut bien sûr évoquer le lien entre le récit principal de la tapisserie de Bayeux, donc qui se déroule dans sa frise centrale, et puis ce qui se déroule dans les marges, c'est-à-dire sur les différentes bordures qui sont peuplées d'animaux qui sont réels, d'animaux qui sont monstrueux, mais aussi de scènes qui sont tirées de fables antiques, probablement des fables inspirées d'Ésope, qui est un auteur grec qui a vécu au VIe siècle avant Jésus-Christ. Et ces fables, elles tournent toutes avec une morale autour de la tromperie. C'est bien sûr le corbeau et le renard, mais aussi le loup et l'agneau, j'en passe, et des meilleurs. Ce qui donne une lecture assez ambivalente à la tapisserie. C'est-à-dire que qui trompe qui ? Est-ce que c'est Guillaume qui trompe Harold en lui faisant jurer un serment dont il se sent un peu forcé ? Ou est-ce que c'est Harold qui va tromper Guillaume en lui jurant un serment qu'il ne va pas respecter? Donc il y a une lecture qui est assez ambivalente de la tapisserie et qui est peut-être voulue, c'est-à-dire d'avoir laissé au spectateur le soin d'interpréter la nature morale des événements comme il le souhaitait.
0: Monumentale, la tapisserie de Bayeux. Quelle est l'histoire de sa redécouverte par le monde savant?
1: Alors, la tapisserie, elle est redécouverte par le monde savant au début du XVIIIe siècle parce que sont d'abord retrouvés des dessins représentant la tapisserie dans les collections de Nicolas-Joseph Foucault, qui était intendant de la généralité de Caen et qui est décédé donc en 1729. Donc, ces dessins sont retrouvés et l'Académie des Arts et Belles-Lettres s'interroge sur ce qui est représenté. On imagine d'abord que ce sont les représentations d'une frisque qui ornerait le tombeau du duc Guillaume dans l'église Saint-Étienne de Caen. Et finalement, c'est un membre de l'Académie des Arts et Belles-Lettres qui s'appelle Bernard de Montfaucon, qui va retrouver la trace de cette tapisserie à Bayeux, où elle est finalement toujours exposée depuis la fin du XVe siècle, en tout cas une fois par an, à l'occasion de la fête d'Erly, qu'elle est suspendue autour de la nef de la cathédrale. Et c'est à partir de là que Bernard de Montfaucon va publier des relevés de la tapisserie de Bayeux, relevés qui vont être largement diffusés, qui vont commencer à lancer le débat sur l'origine de cet objet, sur sa nature, et déjà sur la question de savoir si c'est une œuvre française ou une œuvre anglaise. Ensuite, l'œuvre va être étudiée, il va y avoir des relevés bien plus détaillés, et notamment en couleur, effectués au début du 19e siècle pour Charles-Alfred Stothard, puis elle va être photographiée pour la première fois en 1872, ce qui a largement aussi contribué à diffuser son image à travers le monde.
0: De quand date la première présentation au public ?
1: Alors, si on exclut sa présentation au public dans le cadre de la fête des reliques dans la cathédrale de Bayeux, elle a été présentée au public pour la première fois au musée du Louvre en 1803, sur demande du premier consul, qui deviendra ensuite empereur, c'est Napoléon Bonaparte. Pourquoi ? Parce que c'est une œuvre qui, entre guillemets, représente la dernière invasion réussie de l'Angleterre, donc ça sert le projet politique de Bonaparte, qui va ensuite la renvoyer à Bayeux en 1804 et la confier aux bons soins de ses habitants.
3: Le premier consul a vu avec intérêt ce précieux monument de notre histoire. Il a applaudi aux soins que les habitants de la ville de Bayeux ont apporté depuis 7 siècles et demi à sa conservation. Lettre de Vivant Denon, directeur général des musées, accompagnant la restitution de la broderie à Bayeux en 1804.
0: Aujourd'hui, elle est à Bayeux, elle est dans un musée, mais il va y avoir un futur musée.
1: Ah oui, tout à fait. Donc, il y a eu plusieurs musées à Bayeux. Le premier musée permanent à Bayeux date de 1842, puis elle a déménagé en 1913 à l'hôtel du Doyen et elle a redéménagé en 1983 dans l'ancien séminaire de la ville, qui était donc le musée Centre Guillaume le Conquérant, musée de la tapisserie de Bayeux. Et ce musée a fermé à la fin du mois d'août 2025 dans le cadre d'un ambitieux programme de redéploiement qu'on porte aujourd'hui avec la ville de Bayeux et devrait rouvrir à la fin de l'année 2027 avec une scénographie intégralement repensée pour à la fois mieux présenter cette œuvre, continuer à la conserver pour les générations futur, et continuer à en explorer tous ces aspects avec des dimensions bien plus innovantes et bien plus, on va dire, adéquates avec les attentes du public au XXIe siècle.
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3: Le zèle de quelques citoyens vint heureusement à son secours. On représenta aux administrateurs la folie d'une telle dégradation. On leur offrit à l'échange des toiles neuves de même dimension. La proposition fut acceptée, le monument fut conservé.
0: La tapisserie de Bayeux a failli être détruite à la Révolution ?
1: Alors, c'est peut-être une légende, plutôt une légende, une tradition locale. On trouve des récits, mais qui ont été écrits vraiment a posteriori, disant que vers 1792, et la date donnée peut-être parfois aussi 1794, des soldats tentent de s'emparer de la tapisserie de Bayeux pour en faire des bâches à chariot. Et elle aurait été sauvée par un commissaire du directoire exécutif de Bayeux qui s'appelle Lambert Le Forestier. Comme je vous l'ai dit, ces événements ils sont racontés par le chanoine Lafeuté qui écrit plusieurs décennies après. On se demande si on n'est pas plutôt en train d'embellir une tradition locale. Ce qui est sûr, c'est que c'est pendant la Révolution française qu'elle est confisquée, captée, qu'elle devient un bien national. Elle n'est plus une propriété de l'Église, mais elle devient une propriété de l'État français, ce qu'elle est toujours aujourd'hui.
0: Elle a survécu à de nombreux événements, cette tapisserie de Bayeux.
1: C'est pas peu dire, même si on connaît pas son histoire avant 1476. Il faut penser qu'elle a quand même survécu déjà à des déplacements qui n'ont rien à voir avec les voyages qui ont été décidés aujourd'hui dans le cadre de son prêt au British Museum. C'est-à-dire qu'en 1803-1804, il faut penser quand elle est allée au Louvre et quand elle est revenue à Bayeux, c'était en diligence. Et ensuite, la deuxième fois qu'elle a quitté Bayeux, entre 1941 et 1945, pendant la Seconde Guerre mondiale, c'était en camion.
0: Et pourquoi les nazis voulaient-ils mettre la main sur la tapisserie ?
1: Alors, là aussi, le mot est peut-être un peu fort. Les nazis ne veulent pas forcément mettre la main sur la tapisserie. Ce qui les intéresse, c'est d'en mener tout d'abord une étude. C'est-à-dire que dès 1939, au début du conflit, en septembre, la tapisserie est mise à l'abri dans les sous-sols de l'hôtel du Doyen, là où elle était présentée au public. Et pendant l'occupation, elle est d'abord présentée aux officiers de passage par le Kunschutz, donc par les forces d'occupation. Et ensuite, en 1941, il y a l'Annenerbe, donc l'Institut pour la recherche sur l'héritage de la race ancestrale, qui est vraiment un institut qui

0: et en 1944, après le débarquement finalement, elle va être mise en sûreté en rejoignant Paris, et elle est à Paris au moment de la libération. Elle est libérée en même temps que Paris, et d'ailleurs c'est la première grande exposition du musée du Louvre dès l'hiver 1944, c'est la présentation de la tapisserie de Bayeux, qui ne revient à Bayeux qu'en 1945.
1: Un jour, les châteaux lointains se sont ouverts et le génie du passé a pu reprendre la route de sa maison d'antan.
2: Est-ce que la tapisserie de Bayeux a été restaurée ?
0: Alors oui, c'est une œuvre qui a été de toute façon ravaudée au fil du temps, c'est-à-dire qu'elle a été réparée à différentes reprises, parfois même de manière très ancienne. Sans doute que les plus anciennes réparations datent déjà de la fin du Moyen-Âge, et on le voit à travers cette stratigraphie de pièces qui ont pu être apposées pour vraiment la solidifier au fil du temps. Et puis il y a des morceaux qui ont été entre guillemets ajoutés, hein. On parlait de cette bande supérieure tout à l'heure, elle date de la fin du Moyen-Âge, elle a été faite sans doute pour pouvoir l'accrocher. Il y a un galon qui a été apposé, lui, au 19e siècle pour solidifier la partie basse. Mais il y a une grande restauration de la tapisserie qui a eu lieu au cours du 19e siècle, sans doute entre 1866 et 1872. Ce qui est assez particulier, c'est que on ne sait pas dans quelles circonstances ça s'est passé et on n'en a finalement aucun témoignage, à part des preuves indirectes, parce que les relevés de la tapisserie faits au début du 19e siècle montrent que certaines parties sont incomplètes, certaines broderies sont manquantes, et sur les photos, les premières photos réalisées en 1872, ces parties ont été reconstituées. Et quand on étudie les colorants utilisés dans les laines qui ont été utilisées justement pour ces restaurations, qui sont des laines avec des colorants synthétiques, certains colorants n'ont pas été inventés avant 1866, ce qui nous donne cette fenêtre assez courte.
2: Est-ce qu'il y a aussi des restaurations qui sont à venir ?
0: C'est quelque chose dont on a parlé à plusieurs reprises, qui est prévu. La tapisserie de Bayeux sera restaurée dans les années qui viennent, après son retour à Bayeux et après la réouverture du musée de la tapisserie de Bayeux. Et c'est aujourd'hui la fenêtre exacte de cette opération donne lieu à des échanges entre la ville de Bayeux, qui est en charge de sa valorisation auprès du grand public, et puis le ministère de la Culture, qui est en charge de sa conservation. Alors bien sûr, on parle là d'une restauration. Il ne faut pas que le public s'imagine qu'on va faire reconstituer des motifs qui auraient aujourd'hui disparu. On est plus dans une stabilisation pour s'assurer que la tapisserie, entre guillemets, ne subit pas trop de tensions, et surtout que des ravaudages anciens n'aient pas fait finalement plus de mal que de bien en apposant des nouvelles tensions sur une toile qui est, à cause de son âge, relativement fragile.
3: C'est monumental.
2: Est-ce qu'il y a encore des choses à découvrir concernant cette tapisserie de Bayeux ?
0: Il y aura toujours des études à faire sur la tapisserie. Comme je vous l'ai dit, comme son contexte de réalisation et de production est majoritairement inconnu, chacun a à cœur d'essayer de mieux le comprendre, de continuer à l'étudier. Il y a aussi des analyses matérielles qui restent à faire sur la tapisserie de Bayeux. Aujourd'hui, les progrès de la science appliqués à la recherche historique permettraient sans doute d'étudier l'origine de la toile de lin et l'origine des laines qui composent la tapisserie de Bayeux, ne serait-ce que pour déterminer d'où venaient les moutons qui ont fourni la laine des motifs brodés. Et ça, c'est des choses qui restent à faire et qui seront faites dans le futur, espérons-le, et qui devraient permettre d'approfondir la connaissance sur l'objet. Et en même temps, ce qui fait le charme de cet objet unique, c'est aussi le mystère qui l'entoure et les discussions qu'on peut avoir sur sa possible origine, sa possible symbolique, les raisons de représentation d'une scène et non pas d'une autre et de cette version des événements. Pour moi, en tant qu'historien, en tant que chercheur, on sait qu'on n'aura jamais toute la vérité sur la tapisserie de Bayeux. Il faut l'accepter, ça fait partie du charme de cet objet qui continue à nous fasciner.
2: Cette tapisserie de Bayeux a environ 1000 ans. Hein. C'est une œuvre qui inspire.
0: C'est évident. C'est une œuvre, c'est assez particulier parce que, au-delà de ce qu'elle représente, au-delà d'être vraiment une représentation très marquante de la conquête de 1066, c'est une œuvre qui est tellement puissante visuellement qu'elle en est venue à représenter le Moyen-Âge. C'est-à-dire que c'est vraiment un marqueur visuel du Moyen-Âge. Dès qu'on la voit, on identifie que c'est la tapisserie de Bayeux mais sans forcément raccrocher ça au 11e siècle. La preuve, c'est qu'elle est utilisée dans différents films, séries, jeux vidéo. Elle a fait l'objet de reprises à la fois dans des dessins de presse, des caricatures ou des récits qui s'amusent à reprendre sa forme pour raconter d'autres histoires.

0: parfois c'est totalement détaché du contexte du 11e siècle. Hein. Elle était, on peut la voir dans la deuxième saison de Game of Thrones, on peut la voir dans Shrek, on pouvait la voir dans Robin des Bois, Prince des Voleurs, dans Hamlet, la version avec Mel Gibson, j'en passe, c'est des meilleurs, mais c'est vraiment une œuvre qui est devenue une icône du Moyen-Âge.
1: Martin Bostal, je rappelle que vous êtes docteur en archéologie et en histoire médiévale et que vous êtes également le directeur du musée de la tapisserie de Bayeux. Merci d'avoir été l'invité aujourd'hui de Monumental.
0: Merci beaucoup.
2: Ici s'achève la bataille d'Hastings et avec elle, la tapisserie de Bayeux.

0: Tout savoir sur la tapisserie de Bayeux, c'était l'émission de ce jour. À la réalisation, il y avait Samuel Morier-Genoux, aux recherches Titiana Oulmi, aux musiques Nathalie Schauenberg.
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0: Bonne suite de journée à l'écoute des programmes de RTS Première. Il est 15h.
2: Anne-Julie Rouze.
3: Les frappes russes sur l'Ukraine sont le merci de Moscou pour l'accord avec Washington. Le président ukrainien Volodymyr Zelensky ironise aujourd'hui en référence à la décision tôt ce matin de Donald Trump de lever temporairement ses sanctions contre la Russie. Washington permet ainsi à Moscou d'exporter son carburant vers les États-Unis pour faire baisser le prix à la pompe, car le diesel a augmenté de 70% en un an aux États-Unis. Kiev dénonce aujourd'hui les frappes russes sur la ville de Zaporijjia, qui ont fait au moins 12 morts, ainsi que de nouvelles coupures de courant massives dans la capitale ukrainienne. En Inde, le chef du mouvement dit des cafards a été arrêté à New Delhi aujourd'hui. Son arrestation intervient avant une manifestation pour exiger la démission du président de la commission électorale. Rahul Gandhi, leader des cafards, appelle ses concitoyens à poursuivre la mobilisation malgré de nombreuses arrestations. Depuis plusieurs semaines, le parti du peuple des cafards mène la fronde contre une révision des listes électorales. 130 millions d'inscrits ont été supprimés de ces listes. Selon l'opposition, cette opération viserait à écarter les minorités, notamment les musulmans, au profit du parti du premier ministre ultranationaliste de Narendra Modi. En juillet dernier, une manifestation des cafards avait contraint le premier ministre à accepter la démission de son ministre de l'Éducation. La conseillère aux États UDC saint-galloise Esther Friedli ne briguera pas le siège de Guy Parmelin. Elle préfère se concentrer sur son mandat actuel et vise une réélection l'année prochaine. Il reste donc deux candidates en course, la genevoise Céline Amaudru et la ministre de la Santé zurichoise Nathalie Ricli. Le copilote du vol Fly Dubai planifiait une attaque suicide inspirée des attaques du 11 septembre sur l'aéroport de Tel Aviv. Conclusion de l'enquête menée par le procureur des Émirats Arabes Unis. Il affirme avoir agi seul sans l'implication d'autres personnes. L'enquête se poursuit pour vérifier cette affirmation. Et si vous prenez le train sur la ligne Lausanne-Yverdon, le trafic ferroviaire est toujours perturbé après un acte de vandalisme hier matin. Selon les CFF, la restriction dure jusqu'à demain matin, 6h. C'est un véritable coffre-fort de la biodiversité. Le Jardin botanique de Genève célèbre les 25 ans de sa banque de semences. Pour marquer ce cap, des animations sont au programme. La banque de semences abrite actuellement quelques 60 millions de graines qui sont conservées dans des congélateurs de l'institution à une température de moins 20 degrés. La banque conserve près de la moitié des espèces menacées en Suisse, mais elle ambitionne d'atteindre la conservation de l'ensemble de la flore menacée dans notre pays. Le ciel est gris mais sec cet après-midi. Un risque d'averses isolées persiste toutefois jusqu'en début de soirée. En plaine, il fera un maximum de 16 degrés. Demain, il fera assez ensoleillé en plaine, sauf le long des Préalpes et du Jura avec de nombreux nuages résiduels le matin. Le début de la semaine prochaine sera ensoleillé. On prévoit des températures douces entre 16 et 19 degrés.
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4: Sur l'autoroute Lausanne-Genève, un accident survenu à la hauteur de Saint-Pré provoque de forts ralentissements depuis Morges-Ouest en direction de Genève et Aubonne en direction de Lausanne.
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9: Bonjour et bienvenue dans la playlist du vendredi. Playlist, une émission dont le seul but est de vous faire découvrir des nouveautés et apprécier des classiques de la musique actuelle. Accrochez-vous bien parce que le programme du jour est plutôt chargé. Un programme choisi soigneusement par le formidable Bastien Arnold. Bastien qui a décidé de mettre en lumière Charlotte Cardin, Vincent Delerme, David Walters, Naïka, Laufey, Ray, Bernard Lavillier, Jalen Ngonda, Kashmir et Animore pour les nouveautés. Et Johnny Hallyday, les Ramones, PJ Harvey et Jacques Brel pour les classiques. Un beau programme qui commence avec la nouveauté de la semaine. Entrons dans le groove irrésistible des Womack Sisters. Le morceau s'appelle If I Let You dans Playlist sur RTS Première.

Une vibration qui rappelle presque Santana sur cet excellent titre des Womack Sisters, If I Let You, dans playlist sur RTS Première. Alors qui sont ces Womack Sisters? On connaissait le grand Bobby Womack et ses tubes Blaxploitation ou le duo Womack and Womack qui avait brillé dans la soul des années 80. Eh bien, ces trois jeunes femmes prénommées Kusha, Zeymani et Beiji sont des héritières directes de ces stars que j'ai mentionnées. Bobby Womack est leur oncle, Sam Cooke leur grand-père et le duo Womack and Womack leur papa et leur maman. On se souvient d'ailleurs de leur tube Teardrop.

Avec un background pareil, les Womack Sisters ont mis du temps à développer leur son. Elles ont passé leur vie sur la route et en studio, accompagnant leurs parents, et ont fini par développer leur propre son après des années de recherche. Un son qui est aussi entre les girls band de la Motown, façon The Supremes, et de la soul plus moderne. Il n'en fallait pas plus au label d'Aptone pour les signer et produire leur premier album homonyme, The Womack Sisters. Une pépite groovy et pleine d'âme qui débarque dans un monde musical sclérosé par la pop boostée à l'intelligence artificielle. The Womack Sisters, un groupe qui fait du bien en 2026, un peu comme la douce voix de Charlotte Cardin qui prend les rênes de cette playlist avec ce titre « Tant pis pour elle ».

La Canadienne Charlotte Cardin sur RTS Première, le morceau s'appelait « Tant pis pour elle ». Quelques mots sur Charlotte Cardin, une chanteuse qu'on vous passe beaucoup sur la chaîne. Elle est née en 1994 à Montréal, au Canada, dans une famille plutôt aisée. Elle commence sa carrière non pas dans la musique, mais dans le mannequinat à l'âge de 15 ans, devenant l'égérie de quelques marques assez connues. Mais au-delà de son physique, Charlotte travaille aussi sa voix et elle tente sa chance en 2013 dans l'émission The Voice Canada, un concours qu'elle ne remportera pas, mais qui lui permettra de se faire remarquer par Garou, qui lui s'empressera de l'inviter sur sa chanson « Du vent des mots ».

À partir de là, les choses s'accélèrent pour Charlotte Cardin. Elle sort son premier EP en 2016 et part en tournée dans toute la francophonie. 2021, elle arrive avec son premier album, Phoenix, qui va la révéler à un très large public. Une success story comme on en voit peu pour cette artiste pop qui travaille en ce moment sur son troisième et très attendu nouvel album. On vous tiendra au courant dès qu'il sera disponible. Voilà, et comme chaque semaine, notre programmateur Bastien Arnold nous propose un éphéméride. Nous sommes le 9 octobre, et le 9 octobre, c'est l'anniversaire de la grande PJ Harvey, qu'on écoute tout de suite, Good Fortune, sur RTS Première.

Good Fortune, PJ Harvey sur RTS Première, un extrait de son excellent album Stories from the City, Stories from the Sea, sorti en l'an 2000. On change radicalement de style maintenant, après le rock ténébreux de PJ Harvey. On passe à quelque chose de plus joyeux et relax avec un duo inédit, c'est Vincent Delerme et Voyou dans Playlist, évidemment.

Deux générations de compositeurs francophones qui s'attaquent à ce classique composé par Michel Berger et interprété par France Gall. Évidemment, c'était Vincent Delerme et Voyou sur RTS Première. Et je vous propose de rester dans une ambiance relaxante avec un habitué de l'émission. C'est le Guadeloupéen David Walters, T-Love.

0: T-Love, David Walters dans Playlist et ce morceau extrait de son dernier album qui s'appelle lui aussi T-Love. La suite, on part en Floride pour retrouver une artiste dont je vous avais déjà parlé ici, c'est Naika qui mélange pop et musique afro-caribéenne sur ce très entêtant One Track Mind.
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Difficile de résister au groove de Naika, One Track Mind, un extrait de son nouvel album Ecclesia. Retour sur notre éphéméride, si vous le voulez bien, après l'anniversaire de PJ Harvey, qui naissait un 9 octobre 1965. On va revenir sur ce jour qui a vu disparaître une des plus grandes voix de la chanson francophone, celle de Jacques Brel, décédé un 9 octobre 1978. On lui rend hommage avec ce classique, La valse à mille temps.

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1: Un classique de 1959 dans Playlist, La valse à 1000 temps. C'était le grand Jacques Brel qui, je vous le rappelle, nous a quittés le 9 octobre 1978. Retour dans notre époque un peu folle avec une artiste islandaise qui s'est réappropriée ce style parfois exigeant qu'est le jazz. C'est Laufey Madwoman.

Il a 79 ans, mais il pète toujours la forme. La preuve avec ce nouveau titre intitulé « Coriace », Bernard Lavillier sur RTS Première. Bernard Lavillier qui s'apprête à sortir « Rite cruel », son 24e album, le 23 octobre 2026. Encore un éphéméride, mais ce sera le dernier, hein, puisque le 8 octobre 1948 naissait Johnny Ramone, fondateur d'un des premiers groupes de punk rock de l'histoire de la musique, les Ramones, qu'on écoute avec ce titre « Pet Sematary ».

Un titre utilisé pour le film Cimetière, inspiré par le roman de Stephen King, Pet Sematary, les Ramones dans Playlist et ce classique de 1989. Changement d'ambiance radical maintenant, puisqu'on va se diriger vers le Tessin pour refaire la connaissance de Cachemire, un jeune homme passionné de disco qui nous enchante avec ce titre, L'unica che può cambiare l'atmosfera.

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1: De l'Italo Disco de qualité, ou plutôt de la Ticino Disco de qualité, pour être plus précis, c'était Cachemire sur RTS Première, l'unica che può cambiare l'atmosfera. Et s'il y a bien une artiste qui peut changer l'atmosphère et la rendre magique, c'est bien l'anglaise Ray, qui avait enchanté nos yeux et nos oreilles cet été au Montreux Jazz Festival. Ray, le morceau s'appelle « Where is my husband ?»

Where is my husband, The Raid, en playlist sur RTS Première. Un classique maintenant avec le chanteur le plus populaire de l'Hexagone de tous les temps, hein, c'est Johnny Hallyday, bien sûr, le taulier. Le morceau s'appelle Marie.

Marie, Johnny Hallyday sur RTS Première, un titre sorti en 2002 et composé par De Palmas. On arrive déjà presque à la fin de cette émission, le temps de se faire du bien à l'âme avec le formidable Jalen Ngonda et ce titre « Burning Sensation ».

Le roi de la soul moderne sur RTS Première, monsieur Jalen Ngonda et ce Burning Temptation, extrait de son tout dernier album Doctrine of Love.

0: Voilà, cette playlist de la semaine touche à sa fin. Une émission que j'ai le plaisir d'animer grâce à notre programmateur Bastien Arnold et notre réalisateur Gilles Ozaman. On a déjà hâte de vous retrouver vendredi prochain à la même heure. Et en attendant, on vous souhaite un excellent week-end à l'écoute de nos programmes. 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
1: Anne-Julie Rose.
2: Suspendre les sanctions sur le diesel russe offre à Moscou plus de revenus pour faire la guerre. Ce n'est pas le moment de relâcher la pression sur la Russie et l'Europe ne le fera pas. Déclaration aujourd'hui de la chef de la diplomatie de l'Union européenne après que Donald Trump ait annoncé lever temporairement ses sanctions contre la Russie. Washington permet ainsi à Moscou d'exporter son carburant vers les États-Unis et vers le marché mondial en espérant faire baisser les prix à la pompe. Cela sans avoir obtenu aucune contrepartie de la part de Moscou et alors que les frappes russes sur la ville de Zaporijjia ont fait au moins 12 morts hier selon les autorités ukrainiennes. Donald Trump et les États-Unis sanctionnent la Cour pénale internationale. Annonce faite hier quelques heures après l'attribution du prix Nobel de la paix à la sud-africaine Navy Pillay, ancienne juge de la Cour. Navy Pillay avait notamment conclu en 2025 qu'Israël commettait un génocide à Gaza. La prix Nobel a réagi aujourd'hui. C'est du jamais vu et c'est inacceptable, a-t-elle déclaré en visioconférence. Le trafic ferroviaire est toujours perturbé sur l'axe Yverdon-Lausanne en cause d'un incendie criminel survenu hier à proximité des voies à Éclépans. Des trains grande ligne circulent mais à vitesse réduite, tandis que le trafic régional se fait par des bus de remplacement. Le dérangement technique devrait prendre fin demain à 6h du matin. Aux États-Unis, la tempête Isaias laisse des usagers sans courant. Près de 900 000 foyers et commerces de Floride et d'Alabama ont été privés d'électricité ce matin. Isaias a cependant baissé d'intensité. Il a été déclassé d'ouragan à cyclone post-tropical. Le numéro 3 mondial Carlos Alcaraz s'est qualifié sans difficulté pour le troisième tour du Masters 1000 de Shanghai. Cela 4 jours après avoir décroché à Tokyo son premier titre depuis son retour de blessure. Exempté de premier tour grâce à son statut de tête de série, l'Espagnol de 23 ans s'est imposé 6-3-6-3 contre l'Argentin Juan Manuel Cerundolo au deuxième tour. J'ai traversé tout le spectre des émotions humaines, a déclaré l'astronaute française Sophie Adnaud, qui a passé 8 mois dans l'espace. Sophie Adnaud est de retour en Europe. Son avion s'est posé à Cologne ce matin. La mission Epsilon, dont Sophie Adnaud faisait partie, a décollé le 13 février. Elle a été la plus longue pour une astronaute européenne. Elle a permis à la française de faire 3 sorties extravéhiculaires, une première historique. Le soleil revient timidement cet après-midi en plaine. Le ciel se dégagera encore plus en cours de soirée. En montagne, des averses isolées vont s'atténuer en cours de journée. Dimanche, temps assez ensoleillé en plaine, plus nuageux le long des Préalpes et du Jura, avec de nombreux nuages résiduels le matin. Dans les Alpes, temps bien ensoleillé, malgré des voiles de nuages élevés. En plaine, il fera un maximum de 16 degrés. En début de semaine prochaine, le soleil s'imposera malgré quelques bancs de brouillard matinaux, température jusqu'à 16 degrés.
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3: Sur l'autoroute Lausanne-Genève, un accident survenu à la hauteur de Saint-Pré provoque un retard d'un quart d'heure depuis Morges-Ouest en direction de Genève et Rolles en direction de Lausanne.
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4: Bonjour, alors j'ai une petite question pour commencer qui n'est pas forcément effet papillon compatible, mais sa réponse le sera, vous verrez. Est-ce que vous êtes inquiet pour la planète? Ben si oui, vous êtes loin d'être seul. En Europe, plus de 4 personnes sur 10 se disent très inquiètes face au changement climatique. Autrement dit, on est beaucoup à se faire du souci ensemble. Il faut dire que le problème est légèrement costaud, le climat, la biodiversité, la consommation, la croissance, les grandes industries, la géopolitique. Et nous, au milieu de tout ça, avec notre gourde, ben forcément, il y a des jours où le rapport de force paraît un peu défavorable. Alors comment on vit avec ça? Qu'est-ce qu'on fait de cette peur, de la colère, de la culpabilité, même de l'envie de ne plus y penser? Bien, c'est ce qu'on va explorer pendant cette heure avec Sarah Koller, docteur en sciences de l'environnement et spécialiste d'éco-psychologie. Bienvenue dans l'effet papillon. Et je vous accueille, Sarah Koller, bonjour.
5: Bonjour.
4: Alors, comme je disais, vous êtes docteur en sciences de l'environnement et puis vous travaillez depuis plusieurs années justement sur notre relation psychologique au vivant et au bouleversement écologique. Alors d'abord, j'ai envie de poser cette question qui est toute simple mais si compliquée finalement. Vous, est-ce que vous êtes inquiète aujourd'hui? Qu'est-ce qui vous inquiète particulièrement?
5: Oui, je pense que ce serait plus facile de définir ce qui ne m'inquiète pas.
4: Ouais, oui, c'est une bonne idée de commencer
5: voilà.
4: Comme ça.
5: Mais il y a beaucoup de choses qui m'inquiètent, mais c'est vrai que le développement de l'IA en ce moment m'inquiète beaucoup. Parce qu'on parle très très peu des ravages environnementaux, énergétiques, d'espace, d'eau, etc. que ça génère, sans parler des conditions sociales. Donc voilà, puis on dirait qu'il y a une course en avant un peu de la technologie.
4: Et ça, justement, comment vous luttez contre ça? Vous luttez contre ça? Vous l'acceptez? Comment vous y faites face, en fait?
5: Ah, là, c'est une grande question qu'on va dérouler toute l'émission, je pense. Là, c'est dur de répondre comme ça, mais je pense qu'il y a surtout des vagues, en fait. Des fois, je suis complètement désespérée, et puis j'accueille ça, et puis j'essaye d'en faire quelque chose, justement. Tout l'enjeu, c'est de trouver des moyens d'accueillir ces émotions, parce que c'est des forces qui vont nous amener à autre chose, en fait.
4: Alors, on parle justement énormément d'éco-anxiété, on en parlera durant toute l'émission, mais avoir peur, être triste ou en colère face à ce qui arrive, est-ce que c'est forcément le signe que quelque chose ne va pas chez nous?
5: J'aurais envie de dire au contraire, en fait. C'est plutôt, on parle beaucoup d'éco-lucidité maintenant, de plus en plus, plutôt qu'éco-anxiété. Toutes ces émotions, en fait, si on revient à la définition de base des émotions, c'est une énergie, c'est un message qui nous informe sur l'état du monde et notre état, donc c'est quelque chose qui est absolument essentiel dans notre fonctionnement quotidien psychologique. Et donc, dans notre société, on a tendance un peu à séparer d'un côté les émotions négatives, comme la tristesse, la peur, la colère, et les émotions positives de l'autre, et à vouloir fuir justement les négatives. Or, en fait, elles sont essentielles parce qu'elles nous donnent vraiment des informations sur comment nous comporter et évaluer ça. Donc, tout l'enjeu, c'est d'ouvrir des espaces dans notre quotidien pour pouvoir simplement les reconnaître, vivre avec, et puis aussi au niveau collectif, ne pas rester seul avec. Donc, on va en parler pas mal du collectif, mais c'est super important.
4: Mais oui, parce qu'en fait, on se retrouve devant un schéma assez paradoxal, parce qu'on nous dit d'un côté, oh, la situation est grave, c'est compliqué, et presque en même temps, attention à pas trop vous inquiéter non plus.
5: Ouais.
4: Donc, on est vraiment dans cette espèce de paradoxe, comme ça, on navigue là-dedans, c'est compliqué quand même à gérer. Ça demande du courage, de la force, ça demande quoi? On doit mobiliser quoi en nous?
5: Moi, je pense qu'on doit mobiliser des ressources qu'on nous offre pas forcément actuellement, par nos politiques, voilà, dans l'éducation, et puis des ressources citoyennes qui s'organisent déjà depuis plein d'années, en fait. Il y a notamment une méthode qui s'appelle le travail qui relie, qui a été développée par Johanna Macy, qui a plus de 40 ans et puis qui est très très bien développée, on pourra aussi en parler. Et donc voilà, tous les réseaux citoyens qui se créent, je pense qu'il y a vraiment des incohérences, vous parliez effectivement de ça, mais on est soumis à plein d'injonctions contradictoires, et c'est absolument normal parce qu'on est dans un modèle économique qui fonctionne d'une certaine manière, qu'on peut appeler capitaliste, c'est pas du tout idéologique de le dire, hein. C'est un modèle qui nécessite de la croissance pour continuer, et puis aujourd'hui il fait face à des limites planétaires qui sont non négociables, et comment est-ce qu'on transforme en fait ce modèle pour respecter ça? Et nous, en tant que citoyens, on est pris par toutes ces injonctions, en fait, donc c'est... Ouais.
4: Et puis il y a aussi ce lexique, ce champ lexical qui apparaît, qui est peut-être un peu dépassé parce que vous parlez d'éco-lucidité, c'est aussi assez joli, c'est un nouveau nom qui vient, qui est beaucoup plus lumineux, parce qu'il y a ce mot aussi, solastalgie, qu'on entend beaucoup, qui est un terme qui a été proposé au début des années 2000 par un philosophe australien, Glenn Albrecht. La nostalgie, c'est le mal du pays quand on est loin, la solastalgie, elle, c'est presque l'inverse, c'est notre environnement qui change autour de nous, alors que nous, on est toujours là, en fait. Donc on peut littéralement avoir le mal du pays sans être parti de chez soi, c'est ça?
5: Oui, exactement. Il y a cette dimension spatiale qui a pas forcément dans l'éco-anxiété où il y a plutôt une dimension temporelle, d'une inquiétude face à un avenir incertain, existentiellement menaçant. Et donc la solastalgie, c'est très intéressant comme terme parce qu'on peut la vivre vraiment au quotidien, maintenant. Donc si je pense par exemple le fait de vivre en ville, d'être confronté aux voitures, à la pollution, au trafic, à des bruits incessants, aux lumières, des écrans, de publicité, etc. Bah là, on peut estimer qu'on vit une forme de solastalgie parce qu'on a besoin, en fait, on a besoin d'être en contact avec les arbres, la forêt. Enfin voilà, encore une fois, c'est pas du tout un truc de bisounours. Maintenant, c'est prouvé dans les études en psychologie qu'on a ces besoins-là aussi pour réduire notre stress, pour simplement être en bonne santé. Et donc, du coup, la solastalgie nous donne, en fait, décrit ce malaise-là qu'on peut ressentir.
4: Vous, vous comprenez justement qu'on crée ces mots valises comme ça, on en a besoin aussi?
5: Oui, moi je pense que le vocabulaire est très très très important parce qu'il nomme en fait un état de la réalité, il visibilise en fait ça, où s'il n'y a pas ça en fait on peut aussi avoir l'impression de pas trop savoir ce qu'on ressent. Et ça peut créer justement une forme d'anxiété et c'est là qu'on tombe dans quelque chose qui peut être paralysant parce qu'on sait plus vraiment ce qu'on ressent. D'ailleurs, le terme même d'éco-anxiété, il peut être mis en question par rapport à ça parce qu'on a l'impression qu'on c'est une énorme pelote de laine, on sait pas quoi faire avec tout ça. Or, derrière, en fait, il y a plein d'émotions qui sont tout à fait légitimes, la colère, l'impuissance, comme on l'a dit, qui sont dans une actualité qui est tout à fait lucide. Et donc, c'est important les mots pour nommer une réalité. La faire exister.
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3: Attention, faites preuve de prudence sur l'autoroute Genève-Lausanne. On signale des piétons sur la chaussée entre Aubonne et Morges-Ouest. Je répète, faites preuve de prudence sur l'autoroute Genève-Lausanne. On signale des piétons sur la chaussée entre Aubonne et Morges-Ouest.
4: Sarah Koller, dans quelques minutes, on va justement rencontrer des gens qui ont décidé de ne pas essayer de faire disparaître toutes ces émotions, justement, plutôt d'en faire quelque chose, des parents avec des enfants, quelques branches, des crayons, un gros chêne, même un escargot qui aurait bien besoin qu'il pleuve. Mais avant ça, on va s'écouter Jalen Gonda sur RTS Première, Burning Temptation, et on se retrouve juste après.

0: Jalen Ngonda sur RTS Première, vous écoutez l'effet papillon. On est avec Sarah Colère aujourd'hui, on parle de ce que les bouleversements écologiques provoquent à l'intérieur de nous. Et pour voir comment certaines familles vivent avec ces questions, direction Genève.
1: Alors on va passer à la visite guidée des œuvres d'art. Est-ce que vous êtes prête pour aller voir les œuvres d'art des autres?
2: Oui.
1: Ouais? Allez, on va là-bas alors.
3: Et on cherche la dernière œuvre dans la forêt, mais on se perd là. Oula. Où est-elle?
4: Le battement d'ailes.
0: Un dimanche matin au bois de la Bâtie, il y a les oiseaux, les grands chênes et juste derrière le bruit de la ville, quatre familles ont rendez-vous avec l'association Parents d'Avenir, pas pour suivre un cours sur le changement climatique, mais pour observer, dessiner, créer et laisser aussi les enfants prendre un peu les commandes. Et ce matin-là, Christophe Ungar a suivi cet atelier.
1: Merci beaucoup d'être là ce matin et bravo à vous hein, parce que 9h dimanche au milieu de la Bâtie, c'est pas rien, surtout selon d'où on vient. Donc merci beaucoup pour votre présence. Donc c'est Parents d'Avenir qui organise, donc une association qui accompagne et soutienne les parents face aux enjeux climatiques et écologiques de manière plus large, avec entre autres des ateliers pour les familles.
3: Nous sommes ce dimanche matin dans le bois de la Bâtie. Un joli petit bois avec beaucoup de chênes qui surplombe le quartier de la Jonction dans le canton de Genève. Et on entend aussi bien les oiseaux que tout le trafic environnant. Beaucoup de promeneurs également ce matin avec leurs chiens. Et quatre familles qui sont là aujourd'hui.
1: Pour démarrer, ce qu'on vous propose, c'est qu'on fasse un petit tour de table. Je vous invite à imaginer un élément de la nature ou de la forêt que vous aimez beaucoup. Et quand vous levez la main.
5: Johanna.
1: Johanna, oui. Et c'est quoi l'élément que t'as pensé?
5: Avec les arbres.
1: Les arbres? Qu'est-ce qui te plaît le plus des arbres?
5: Les feuilles.
1: Les feuilles. Super. Je m'appelle Monica, je suis maman de deux enfants de 2 ans et 4 ans. Je suis docteur en sciences de l'environnement et j'ai fondé Parents d'Avenir. Ce matin, c'est une première. C'est un atelier pour les familles avec les enfants à partir de 4 ans où l'idée, c'est d'explorer de manière un peu immersive le lien entre parents, enfants et nature à travers l'art, la créativité. Et donc, pour faire jouer un petit peu les imaginaires et ce qui vient un peu quand on s'arrête de penser et qu'on est en train de faire un lien avec la nature, la forêt en l'occurrence. Là, ce qu'on vous propose, c'est qu'on passe à la partie créative. Donc Fabienne, je te passe la parole pour les consignes.
6: Chaque famille, en fait, va choisir un endroit et après vous faites une création éphémère. Et l'idée, c'est de se laisser guider par son enfant, parce que ils ont beaucoup de perceptions que l'adulte a un peu mis de côté parfois.
1: Ça fait de nombreuses années que je baigne dans les rapports du GIEC, etc. Donc, l'information, je l'avais dans ma tête. Et un jour, j'ai eu des enfants. Et en fait, là, cette information, elle a passé ailleurs. Je l'ai commencé à digérer, mais autrement, par mes tripes, quelque part. Et c'est là où je me suis dit, purée, c'est pas anodin de porter, d'accompagner la vie alors qu'on voit qu'elle s'effondre autour de nous et que y a beaucoup d'espèces qui disparaissent, les arbres ils commencent à souffrir énormément des conditions climatiques actuelles, etc. Et puis comment les accompagner dans quelque chose de positif, de porteur, alors que c'est assez sombre. On s'est dit pourquoi pas associer à cette idée de parentalité, climat, écologie, la question de l'art comme médium en fait, comme moyen pour faire réfléchir, etc. Oui, faire réfléchir plutôt.
6: On va dessiner un peu des escargots.
5: Non, un escargot.
3: Une mère et sa fille ont choisi d'être au pied d'un très grand chêne.
6: Est-ce qu'il aime l'escargot quand c'est sec?
5: Non, parce qu'après, il va être mort.
6: Qu'est-ce qu'il aime, l'escargot?
5: La pluie.
6: Il aime la pluie, l'escargot. Est-ce qu'il y a la pluie dans la forêt?
5: Parfois.
3: Mais ça fait longtemps hein, qu'il n'a pas plu. Donc l'escargot, il n'a pas beaucoup d'eau ces jours.
6: Donc on va dessiner les escargots, comme ça, ils ont quand même là. C'est pas facile, le changement climatique, la canicule, la chaleur. C'est très présent, on le voit. On était super chaud. Mais pour eux, c'est la vie. Ils grandissent dans ça.
3: Et comment faire pour les accompagner au mieux?
6: Je pense partager nos pensées, dire que la nature est importante, il faut la protéger parce que c'est nous finalement la nature. Et je pense qu'on dit à nos enfants qu'elle fait partie de notre vie et il faut en prendre soin.

0: pour nous, parents d'avenir, la nouveauté, c'était de voir, de réfléchir à quelle est la posture du parent face à cette complexité et à ces problèmes. Il y a une organisation au Québec qui s'appelle Mère au front, et elles disent « faisons de l'amour une arme de construction massive ». Donc l'amour pour nos enfants, si ce n'est pas ça qui nous motive aussi à agir, je ne sais pas, c'est un très bon levier.
1: Là, deux jeunes garçons sont en train de ramasser des cailloux pour leur création. Ils les ont mis dans un petit seau et retour à la cabane.
2: Ce sera quand même joli, regarde.
1: Monica Serlavos, comment est-ce que ces moments créatifs peuvent contribuer, selon vous, à rendre le monde meilleur ou en tout cas moins pire?
0: Ça nous permet peut-être de prendre un temps pour honorer. Là, on est à la bâtie, il n'y a pas besoin d'aller non plus à l'autre bout du monde pour passer un moment en nature. Et puis, pour avoir cette réflexion sur le lien, en l'occurrence, parents, enfants, nature, que tout est relié. Et si on apprend à reconnaître ce lien avec la nature, peut-être qu'on sera plus à même d'en prendre soin et de se mobiliser pour protéger non seulement notre enfant, mais le vivant de manière générale.
1: Ces ateliers amènent une autre prise de conscience.
0: On l'espère.
1: Ah, et là, une petite fille vient de prendre un ruban et repart entre les arbres vers sa mère, au pied du chêne.
3: Et ça, c'est quoi? Qu'est-ce que c'est ça?
4: Ça, c'est un nid pour les oiseaux, avec des bâtons.
1: Et ils servent à quoi, les bâtons?
4: Pour décorer un petit peu le nid.
5: De mon côté, je ne sais pas si c'est une stratégie, mais j'essaye de rester un peu dans une bulle et de prendre soin de vraiment ce qui est à côté de moi. Et je pense que si je prends soin de ce qui est à côté de moi, très proche, peut-être que ça va aider plus loin. Mais si je me mets dans la perspective de tout ce qui se passe autour du monde, c'est comme ça, me touche beaucoup, non? Et ça me fait un peu déprimer, non? Et, je sais pas, c'est... Ouais, désolée. Non, en fait, c'est ça, c'est de rester un peu dans ma bulle et dire... Bon, je suis dans ce parc, dans ce moment-là, et je partage avec des amis, et que l'amour, ça ira plus loin.
1: On a peur, parfois, pour le futur de nos enfants?
5: Oui. Oui, oui. Oui. Est-ce qu'on aura de l'eau? Est-ce que... Surtout là, après l'été, avec la chaleur qu'on a eue et tout ça, ça fait peur, oui.
0: Aussi, une chose peut-être intéressante, c'est que là, on commence à... de dire comment on peut fédérer aussi les parents pour qu'ils deviennent peut-être une voix aussi au niveau politique et de dire non mais écoutez, là, il faut bien faire quelque chose parce que nos enfants, ils ont besoin d'un monde où l'habitabilité soit possible encore.
6: Non, les clôtures,
0: ouais, on va juste clôturer.
6: Vous partez avec quoi par rapport à votre lien
7: Un très joli moment. Et qu'on utilise ces éléments de la nature pour créer des choses éphémères, comme on disait, décorer une petite cabane. On voit qu'on peut créer des choses sans détruire.
5: C'était beau de prendre le temps d'observer la nature, d'observer aussi son enfant, comment il trouvait des choses, comment il s'intéressait. Si, observer son enfant aussi, c'est très intéressant.
8: Je crois simplement que ça nourrit la créativité de se dire on peut faire des choses simples en restant dehors et en créant ensemble. Donc je repars avec ça.
1: Monica Serlavos, on arrive au terme de ces ateliers créatifs ici dans le Bois de la Bâtie à Genève. Quel est votre mot de la fin?
0: Le changement, pour moi, il sera collectif ou il ne sera pas. De se dire, nous en tant que parents, c'est un rôle à jouer, et politique, et social, et éducatif. Moi, je trouve que c'est une perspective assez motivante pour se dire, OK, c'est préoccupant, on est inquiet, qu'est-ce qu'on fait de tout ça? Comment on peut transformer ça? Métamorphoser ça, pour faire écho au titre de l'émission, comment on peut métamorphoser ça en quelque chose qui puisse avoir un impact au niveau des institutions, au niveau du collectif, au niveau de l'espace public.
9: Sarah Colère, il y a quelque chose d'assez désarmant dans ce reportage. Face au changement climatique, un enfant dessine un escargot. Ça fait évidemment pas pleuvoir. Vous, comment vous réagissez à tout ça, à ce reportage ?
10: Alors là, on est à la radio, donc j'ai pas pleuré. Parce qu'on pleure pas à la radio, c'est une des normes que j'ai apprises. Quand je l'ai écouté à la maison, ça m'a fait monter les larmes. Et du coup, j'essaye d'apprivoiser ça et puis d'accepter en fait que parfois je pleure, parfois je suis très en colère, parfois j'ai envie de crier, parfois. Et donc, je trouve ça passionnant. Enfin, je trouve qu'il y a tout dans ce reportage en fait.
9: Il y a aussi cette question, ce positionnement des parents. C'est vrai qu'on parle souvent de notre jeunesse aussi, de leurs inquiétudes, d'une augmentation de l'éco-anxiété justement chez les jeunes. Là, on entend presque aussi les parents derrière qui, eux, se disent « le monde est compliqué pour eux, le futur n'est pas celui que nous, on a connu. Qu'est-ce qu'on en fait ?» Alors là, on parle d'art. Et justement, j'avais envie de parler de ça avec vous. L'art comme une solution.
10: Oui, je pense qu'il y a aussi dans le reportage un vecteur super important de l'amour qui a été mentionné plusieurs fois. Je pense que c'est tout l'intérêt de trouver des motivations qui sont pas de l'ordre de la culpabilisation ou de quelque chose de l'extérieur, mais trouver à l'intérieur de soi cette motivation dont parle aussi très bien Monica. Et donc l'amour, l'art peut être une forme d'expression aussi de l'amour. Et puis dans l'art, il y a une capacité aussi d'explorer plein de possibles. Des fois, on est un peu pris dans nos injonctions culturelles. Et en fait, on a besoin aujourd'hui de réinventer les codes dans lesquels on a grandi, de performance, de croissance, etc. Il y en a plein qui nous influencent, même inconsciemment, dans notre quotidien, d'aller toujours plus vite, de faire toujours plus, etc. Et donc, réinventer ça, en fait, l'art permet en fait aussi ça, par plein de manières différentes. Et puis, permet aussi de digérer ses émotions, de les transformer, comme dit Monica, de les métamorphoser en autre chose.
9: C'est un vrai travail sur l'imaginaire collectif. Et collectif, justement, c'est un mot très important. On en a parlé, vous en avez parlé au tout début de cette émission, parce que il y a quelque chose de très présent dans ce reportage aussi. Les parents se retrouvent, les enfants créent ensemble, on parle, on partage ce qui inquiète, etc. Pourquoi le faire ensemble peut changer quelque chose ?
10: Parce qu'en fait, on est extrêmement puissant en tant que population. Mais on n'a pas forcément appris ou été éduqué dans l'idée qu'on est puissant. Et on est dans un modèle aussi culturel qu'on dit individualiste, mais effectivement, on grandit avec cette idée qu'on est des êtres isolés les uns des autres, idéalement en compétition pour nous pousser à nous dépasser. Mais en fait, la réalité, c'est qu'on est en interdépendance constante, en fait. Et du coup, d'élargir un peu la vision de notre propre identité humaine en tant qu'un individu pris dans un réseau de plein de relations différentes. Et là, je parle des humains, mais aussi des non-humains, donc de toutes les espèces qui existent, dont on dépend complètement pour juste survivre et vivre. Du coup, ça change complètement aussi l'action, l'engagement qu'on peut en fait ressentir. Et du coup, ça permet une troisième voie entre soit je dois tout porter sur mes épaules, soit je peux rien faire du tout. Et donc du coup, ça fait collectif en fait.
9: Et puis il y a cette voix grise qui est au milieu justement, t'entends des choses. Et puis il y a aussi cette phrase, la phrase de cette maman dans le reportage, elle dit quelque chose de très fort. Les rapports du GIEC, elle les connaissait, mais en devenant mère, c'est passé de la tête aux tripes. Pourquoi savoir ne suffit pas ?
10: Parce qu'on est très bien fait en tant qu'humain, on a plein de mécanismes de défense pour nous protéger contre des informations trop anxiogènes et merci en fait au déni presque pour pas devenir fou dans ce monde-là. Le problème c'est que en fait c'est un mécanisme qui nous protège mais qui nous empêche de toucher à ces émotions. Puis comme on l'a dit avant, les émotions c'est une énergie qui est absolument nécessaire en fait pour nous amener à transformer en fait, nous amener à nous transformer et transformer nos engagements. Donc en fait tout l'enjeu c'est d'apprivoiser, j'aime beaucoup ce terme, d'apprivoiser ces émotions, de vivre avec, d'ouvrir des espaces comme ça où on peut aussi simplement pleurer sans qu'on nous dise là il y avait cette maman qui a commencé à avoir les larmes aux yeux et qui a dit je suis désolée. En fait d'avoir des espaces où on peut pleurer librement sans en fait se sentir désolée de pleurer ou on a l'impression de faire porter à l'autre en fait cette charge là, etc. La colère c'est la même chose et donc du coup voilà, c'est juste de montrer que derrière ces émotions là il y a tout un ressort d'amour en fait. La tristesse par exemple c'est tout ce qu'on a peur de perdre, donc il y a beaucoup d'amour derrière. La colère, il y a beaucoup de justice, de passion pour la justice, donc éprouver de la colère c'est absolument nécessaire et fantastique de pouvoir le faire.
9: pas toujours avoir besoin d'aller mieux finalement. Mmh. Mais on va en parler après ce titre d'Édouard Biel, La variété des années 70 au coup du jour, avec cet auteur-compositeur et ce titre, N'importe quoi.

0: N'importe quoi. Édouard Biel, qui passe par toutes les émotions dans ce titre. Sarah Koller, justement, les émotions, on en parle depuis le début de cette émission. On entend souvent transformer la peur en action, transformer l'angoisse en engagement, comme si une émotion désagréable devait immédiatement devenir utile. On a aussi le droit d'être simplement triste, inquiet, d'en avoir marre.
1: Absolument. Et se laisser des espaces où on peut juste pleurer, juste... Et même peut-être écrire ce qu'on ressent aussi pour aller à l'intérieur, parce qu'on n'a pas forcément appris à aller à l'intérieur pour reconnaître en fait ces émotions-là.
0: Et puis il y a une émotion dont on parle un petit peu moins que l'éco-anxiété, quand on parle de changement climatique, d'environnement, etc. C'est la colère. Mmh. La colère, est-ce qu'elle peut parfois nous mettre davantage en mouvement finalement que la peur? Et comment l'utiliser à bon escient?
1: C'est une très bonne question. Moi, j'ai l'impression, je sais pas vous, mais que depuis cet été, l'éco-anxiété, on va dire, s'est transformée en éco-colère. Et on l'a vu aussi avec les mobilisations à partir du 19 septembre. J'ai l'impression qu'il y a vraiment, on en a marre, on n'en peut plus de ces incohérences au niveau aussi politique, des industries, enfin. Et je trouve qu'il y a aussi une lucidité qui va avec ce sentiment de colère, qui est légitime, mais il peut y avoir une colère qui est pas destructrice au sens où on va pas être dans un acte de violence, mais c'est plutôt vraiment une force qu'on mobilise pour dire, en fait, là, ça va pas, c'est pas acceptable. Il y a quelque chose qui est de l'ordre de l'injustice qui est en train de s'opérer, et on est là pour défendre, en fait, le vivant. Moi, j'aime beaucoup on est le vivant qui se défend, c'est ça, en fait. On se défend contre des forces qui ont des intérêts particuliers, financiers, privés, qui détruisent, en fait, complètement nos conditions de vie sur cette terre. Donc, c'est absolument légitime de ressentir cette force. Mais, encore une fois, elle n'a pas forcément bonne presse dans notre société. On en a peur aussi, donc il y a peut-être aussi tout un apprentissage, un apprivoisement de cette colère, et de pouvoir de temps en temps la libérer.
0: Mais en fait, on est dans un travail de deuil. On parle de déni, de colère, il y aura quoi après? L'acceptation?
1: Ouais.
0: Peut-être pas. Justement, ouais. Il ne faudrait peut-être pas en arriver là, mais on est vraiment dans un travail de deuil aujourd'hui.
1: Oui. La psychologie existentielle, en tout cas, elle nous apprend beaucoup, j'ai l'impression, sur ce qu'on est en train de vivre. Aussi, là, moi, j'ai fait une formation doula cette année, doula de vie et de fin de vie, et je trouve vraiment plein de parallèles. Donc, c'est une formation pour aider, en fait, les personnes en fin de vie et leurs proches. Et on dirait que dans notre société, en fait, on est en mutation culturelle, on va dire. C'est comme si cette culture dans laquelle on baigne depuis plusieurs années est complètement en train de, enfin, à bout de souffle, de performance, de croissance, etc. Et que petit à petit, depuis plusieurs dizaines d'années, elle est remplacée par une autre culture. Et en fait, il y a un deuil à faire aussi de ce que cette ancienne culture nous apportait en termes de reconnaissance sociale, d'illusion qu'on est des êtres supérieurs en tant qu'humains par rapport aux autres espèces, qu'on peut tout faire, qu'il n'y a pas de limite, etc. Donc oui, il y a un processus de deuil de cet ordre-là. Puis après, nous, en tant que citoyens, bien sûr, il y a des deuils de ce qu'on peut vivre. Et ça ne veut pas dire que si on accepte, en fait, une forme de destruction ou qu'on l'intègre, qu'on ne va rien faire pour autant. Donc il y a tout l'enjeu autour de l'action. Et puis Joanna Macy, par exemple, elle parle aussi d'espoir, mais d'espoir actif, par opposition à l'espoir passif, où on dit « j'espère que ça ira mieux ». Puis voilà, on retourne un peu dans notre quotidien. L'espoir actif, c'est vraiment un espoir qui se met en mouvement, où on se fixe des objectifs et on va incarner une forme de dignité humaine dont on est fier, en fait, de dire voilà, j'ai fait mon maximum. Je ne sais pas si ça va avoir les effets que je veux, et on ne sait pas, on ne connaît pas l'avenir, mais par contre, dans le présent, on incarne quelque chose dont on est fier et qu'on revendique, en fait.
0: Mais est-ce qu'il n'y a pas quelque chose d'un petit peu privilégié dans le fait de pouvoir se demander comment vivre psychologiquement avec le changement climatique, alors que d'autres en subissent déjà très concrètement les conséquences?
1: Je pense que les émotions, c'est quelque chose qui est partagé. Après, c'est pas du tout pour... Enfin, c'est une question absolument essentielle à intégrer dans toutes les réflexions sur les transformations écologiques, les enjeux sociaux et d'inégalité. C'est partie prenante absolument de ça, donc on peut pas les séparer. Ça doit être pris en compte. Après, la question des émotions, enfin voilà, nous, on est touchés un petit peu depuis cet été par rapport à d'autres populations, effectivement. On vit ces émotions. Je pense que les autres populations aussi les vivent, en fait, partout sur la Terre. Après, bien sûr, à des degrés différents, il faut faire cette distinction et puis réaliser qu'on est privilégié. Mais du coup, ça devrait nous donner encore plus envie de dire bah, là, nous, on est privilégiés, on a les moyens encore plus d'agir pour changer les choses et puis demander plus de justice aussi mondiale par rapport à d'où on vient.
0: Alors face à tout ça, Sarah Koller, il y a une réaction humaine qui est encore plus étrange et assez forte aussi, hein, quoi qu'on en pense, c'est celle de rire. Parce que le dérèglement climatique, les sécheresses, l'effondrement de la biodiversité, sur le papier, c'est quand même pas le matériel comique le plus évident. Et pourtant, quand ça va vraiment mal, l'être humain fait des blagues.
2: Les antennes du papillon.
0: Vous connaissez probablement cette situation. Vous êtes à un enterrement, à l'hôpital, dans une réunion absolument catastrophique. Bref, c'est pas vraiment drôle. Et là, quelqu'un dit un truc, un petit truc, un regard qui part. Et soudain, vous avez envie d'exploser de rire. Évidemment, c'est précisément à ce moment-là qu'il ne faut surtout pas rire. Alors vous regardez vos chaussures, vous vous mordez l'intérieur de la joue, vous pensez à quelque chose de triste, et généralement, ça devient encore pire. Rire quand ça va mal, on le fait depuis longtemps. Et certains en ont même fait un art.
3: Si vous voulez, je peux vous imiter mon père qui a un cancer de la gorge.
4: Je voudrais une petite couloise sans filtre.
3: Ah, vous marrez, mais c'est pas évident d'imiter l'accent cancéreux. Surtout quand on n'a pas de cancer. Moi, j'ai pas de cancer, j'en aurais jamais, je suis contre.
0: Pierre Desproges, par exemple. À la fin de sa vie, l'humoriste est atteint d'un cancer. Et de quoi plaisante-t-il sur scène? De la chimiothérapie, des métastases, de la mort. Desproges disait avoir beaucoup ri du cancer. Évidemment, ça ne l'a pas guéri. Alors pourquoi rire précisément de ce qui nous fait le plus peur? Peut-être parce que l'humour permet quelque chose d'assez étrange. Prendre une situation au sérieux sans être sérieux tout le temps. Et surtout, changer momentanément notre position face à elle. 10 ans après l'attentat de Charlie Hebdo en 2015, Rhys expliquait encore que la satire les avait aidés à traverser les années qui avaient suivi. Et il écrivait en substance que l'envie de rire était liée à l'envie de vivre. Le cancer reste le cancer, la mort reste la mort. Mais pendant quelques secondes, ce n'est plus seulement la situation qui agit sur nous. Nous pouvons aussi jouer avec elle, la raconter, la détourner, en rire, et parfois même rire de nous-mêmes.
5: Et puis qu'on s'est mis à parler de réchauffement climatique dans les médias, et évidemment c'est une très bonne chose, une fois par semaine je tombe sur un article dans un journal qui m'annonce la disparition d'une espèce, je ne savais même pas qu'elle existait à la base. Qu'est-ce que je fais de cette info? Tu vois ce que je veux dire? C'est un crève-cœur, c'est gratuit. Ça n'a pas de... C'est comme quand tu vas te faire épiler la moustache chez l'esthéticienne, elle te dit je vous fais aussi les narines et le menton. Tu dis bah, je savais pas que c'était un problème, mais maintenant on est baisé, hein. Qu'est-ce que tu veux que je te dise?
0: C'est ce que fait l'humoriste suisse Marina Rollman. Elle s'attaque à cette thématique du changement climatique et elle n'est pas la seule. Thomas Wiesel en fait des sketchs, tout comme Florent Père, Pierre Thévenoud ou Yann Marguet.
6: Ouais, mais il avait déjà fait chaud une fois en 1983. C'est des cycles, en fait.
7: S'exclame un connard. Mais tout à fait, connard, lui réponds-je. Qu'est-ce que tu sous-entends alors que le problème le plus documenté de l'histoire de la science, c'est une lubie? Comme Pascal Pro, tu penses qu'à tous les coups, c'est encore une gonzesse qui a laissé la porte du four ouvert? Mais on a la peau du cul qui fusionne, qui fissionne nucléairement avec les draps quand on dort. Il faut quoi de plus, virgule, connard ?
0: Pourtant, pendant longtemps, le climat n'était pas franchement une valeur sûre du stand-up. En 2008 encore, la presse britannique parlait d'une petite poignée d'humoristes assez téméraires pour essayer d'en faire. Et puis, le sujet a changé de statut. Aujourd'hui, il y a des spectacles entiers qui sont écrits autour du climat et c'est peut-être pas anodin. Les psychologues se sont justement intéressés à ce qui se passe quand on arrive à rire d'une chose qui nous inquiète. Ils ont mené des expériences et ont demandé à des participants de regarder des images négatives. Ils devaient ensuite essayer d'y trouver quelque chose de drôle. Résultat, les émotions négatives diminuaient. Ça porte un nom, la réévaluation cognitive. En gros, l'humour nous oblige à trouver un autre angle. C'est ce qui nous permet aussi de rire de nous-mêmes, de nos échecs, de nos peurs, de cette soirée absolument catastrophique qu'on racontera 6 mois plus tard en pleurant de rire. Et avec le climat, ça devient très intéressant. Une revue scientifique publiée en 2023 montre que l'humour environnemental peut attirer l'attention, susciter l'intérêt, rendre un message plus accessible. En revanche, rien ne permet de dire qu'une bonne blague nous fera réellement changer de comportement. Et surtout, il y a une frontière. Dédramatiser n'est pas banaliser. Rire d'un cancer ne le rend pas bénin, rire à un enterrement ne ressuscite personne, évidemment, et rire du réchauffement climatique ne fait pas revenir les glaciers. Mais ça nous permet parfois de vivre avec une réalité sans la vivre en permanence au maximum de sa gravité. On dit souvent « on ne peut plus rire de rien », mais face au changement climatique, la question est peut-être exactement inverse. Peut-être qu'on ne sait pas encore assez en rire. Sarah Koller, est-ce qu'on peut rire de quelque chose sans nier sa gravité ?
1: Oui, absolument. Ouais, je pense que c'est ça. C'est vraiment d'imaginer les intentions qu'il y a aussi derrière, les blagues qui sont écrites, etc. Et je voulais juste réagir au sketch de Yann Marguet. Je trouve que c'est passionnant parce qu'il y a vraiment une inversion des rapports de force là qui se joue. Parce que là, il parle des climato-sceptiques. Et en fait, on est bombardé d'informations, de désinformations. Encore une fois, comme on en parlait avant, de lier à un réseau qui, en fait, est... Et il y a des intérêts financiers très particuliers. D'ailleurs, il y a le réseau Atlas. Je voulais juste le mentionner, mais il y a un réseau vraiment de propagande néolibérale qui est aussi actif un peu en Suisse. Donc, c'est juste pour dire que nous, face à ça, en tant que citoyens, on n'a pas les mêmes armes, on n'a pas le même argent. Mais là, le rire, par contre, l'humour amène à renverser les rapports de force et à rendre ridicule des gens qui essayent de faire passer des idées pour leur propre intérêt.
0: Oui, et puis j'aimerais vous poser une autre question un peu provocatrice. Est-ce qu'on n'a pas rendu un peu l'écologie trop sérieuse ? Mm-hmm. Parce que finalement, on lui associe beaucoup la responsabilité, la gravité, la culpabilité, l'effort, le renoncement. Mm-hmm. Est-ce qu'on a oublié d'y associer le plaisir,
1: ouais,
0: la joie ?
1: Bah oui, la joie, elle revient en force hein, quand même. On en parle de plus en plus et la joie, c'est le moteur en fait de tout. Peut-être qu'on l'avait pas vu parce que elle était trop là. Des fois, c'est trop là, donc on le dit pas, mais effectivement, c'est assez passionnant l'époque dans laquelle on vit. Si on repense à cette mutation culturelle, en fait, la nouvelle culture que beaucoup de gens en fait poussent et incarnent déjà dans plein d'initiatives qui existent déjà, elle est magnifique. C'est vraiment un rapport de collaboration, de faire différemment, d'être un humain qui en fait se préoccupe de toutes les autres espèces. Enfin, moi, ça me donne envie, en tout cas, d'aller dans cette culture-là et de l'incarner.
0: Et le fait, justement, qu'aujourd'hui, des humoristes se saisissent de ces thématiques à des heures de grande écoute. Parce que là, Yann Marguet, l'extrait de son sketch, c'est dans Quotidien. Donc, ouais. C'est à la télévision française. Enfin, voilà, on touche un public aussi un peu plus large, et puis certains en font des spectacles entiers. Certes, Mathurin, qui est un humoriste français, en fait des spectacles entiers. Ça vous inspire quoi ?
1: Nous, à l'Université de Lausanne, moi je travaille au Centre de compétences en durabilité, on a un projet sur l'humour, donc c'est quelque chose qu'on regarde depuis un petit moment. Et là, du coup, on va explorer en fait aussi ces questions avec Olivia Gazalé, qui est une autrice qui a écrit Le paradoxe du rire, que je recommande du coup pour toutes ces questions. Et le 6 novembre, si jamais on organise un gala académico-comique avec quatre humoristes, Julie Conti, Marion Agoston, Johan Provenzano et Charles Nouveau.
0: Ah, qu'on est bien,
1: ouais.
0: RTS. Ouais,
1: ouais, voilà, pour explorer en fait ces questions, et puis on va questionner aussi un peu le public sur comment il réceptionne ces informations, et puis de voir les potentiels et les limites aussi de l'humour, et puis de pouvoir décortiquer un peu tout ça. Donc moi,
0: se passer où ?
1: C'est à l'Université de Lausanne, et c'est dans le cadre du festival sur les récits et les imaginaires écotopial. Donc sur le site web, on peut s'inscrire, il y a toutes les informations, c'est gratuit, mais sur inscription.
0: Et ça, justement, auprès des plus jeunes générations, vous pensez que ça peut marcher ? Mm-hmm. Parce qu'on parle de changement d'imaginaire, ça passe aussi par les plus jeunes, parce que le futur, il se construit aussi par eux, évidemment. Mm-hmm,
1: mm-hmm. Ouais, moi j'ai l'impression que le stand-up, en tout cas, c'est quelque chose qui se développe beaucoup aussi par rapport à ça, ça donne envie. Et puis, comme vous le disiez dans votre chronique, c'est comme une autre voie. Il y a le déni d'un côté, puis l'autre voie aussi qui peut être par le rire et l'humour, et qui permet du coup en même temps d'intégrer les informations et en même temps sans que ce soit trop dur à supporter. Donc moi je dirais stand-up pour tout le monde.
0: Stand-up pour tout le monde, stand-up pour Jamiroquai tout de suite. On se retrouve juste après, on va écouter Canet Heat, gros titre de Jamiroquai, et puis on lui confie la planète. Allez, 3 minutes, on revient juste après.

0: Jamiroquai sur RTS Première, Canet Hit, vous écoutez l'effet papillon, puis on arrive gentiment au bout de l'émission. T'es avec Sarah Koller tout au long justement de cette heure, docteur en sciences de l'environnement, spécialiste d'éco-psychologie. Sarah Koller, il nous reste un mot qu'on a un petit peu prononcé, mais presque pas depuis le début, c'est l'espoir justement. On en parlait un petit peu avant, on dit souvent il faut garder espoir, mais ça veut dire quoi ça? Croire que tout va bien se passer, parce qu'on peut aussi regarder la situation en face, pas être franchement optimiste et décider quand même, en fait, que ça vaut la peine d'agir.
1: Oui. Voilà. Non, oui, c'est comme je disais avant, justement, j'aime bien cette distinction entre espoir actif et espoir passif. Et donc, l'espoir actif, c'est vraiment un espoir où on incarne une identité humaine dans notre quotidien, où on est fier et puis on honore, en fait, le fait d'être en vie. Ça paraît bateau, mais en fait, quand on met de l'attention sur ce qu'on vit, sur les moments qu'on passe avec nos enfants, de juste s'émerveiller parce qu'à côté de chez nous, il y a un oiseau qui chante le matin très tôt, enfin, je sais pas. Enfin, tout ça, c'est pas du tout anodin. Et peut-être que je peux lire un extrait d'un livre.
0: Oui, allez-y seulement, quel livre?
1: C'est la journaliste Salomé Sacquet qui a écrit ce livre qui s'appelle « Résister ». Et elle finit par la joie. Et je me suis dit que c'était pas mal pour finir là-dessus.
0: Allez-y.
1: Donc voilà, elle dit « Je veux terminer ces pages sur une note optimiste et enthousiaste. Dans une société où la peur devient le meilleur moyen d'accéder au pouvoir, la confiance en l'avenir et la joie que nous éprouvons à être ensemble sont des armes dont nous ne pouvons pas nous passer, surtout si l'on veut tenir sur le long terme. La résistance n'a pas à être sombre et austère, elle peut, parce qu'elle rassemble, être un espace de rire, d'enchantement et de réjouissance. Un endroit où l'on se sent vivant. Je suis convaincue que la joie est quelque chose d'infiniment sérieux. Ce sentiment, loin d'être mièvre, est une réponse subversive à un système qui tente de nous isoler en jouant sur nos peurs. »
0: La résistance, qui peut être un endroit où on se sent vivant.
1: Oui.
0: Ça passe par là, des petites résistances au quotidien. Mm-hmm. C'est quoi votre battement d'aile à vous? Parce qu'on est dans l'effet papillon, on aime bien justement ce petit côté petit geste, grande transformation à notre échelle. Mm-hmm. Ce serait quoi, vous, votre battement d'aile?
1: Moi,
0: cette résistance?
1: Ouais, c'est cette résistance. Et puis, j'ai l'impression que ça devient un acte militant, en fait, de des fois juste prendre une journée sans rien faire, juste en étant devant le lac, en admirant le lac. Des manières aussi de transformer la culture dans laquelle on est. Moi, je suis très, très friande de ça, où on a l'impression qu'en fait, on fait rien concrètement avec nos mains, mais en fait, en transformant les visions du monde qu'on a, les croyances, en rendant absurdes des choses qui paraissent normales, comme typiquement l'impératif.

0: Il faut qu'on revoie notre manière de faire pour notre survie, en fait. Et le message commence à passer. Avant, on était plus dans un discours, c'est pour protéger la planète ou protéger l'environnement. Il y a quelque chose d'extérieur encore. Aujourd'hui, j'ai l'impression qu'on le ressent dans notre chair, qu'en fait, c'est pour notre propre survie. Et là, j'intègre tout le monde, hein, de gauche, de droite, enfin toutes les polarisations idéologiques, de vraiment se dire, en fait, c'est notre survie humaine qui est en jeu.
1: Vous le voyez où particulièrement ? On va peut-être après finir avec ça ?
0: Ben, je sais pas, dans plein d'initiatives qui se développent. Ben là, en France, il y a des mouvements lycéens qui sont beaucoup réprimés. Enfin, je trouve que c'est un sursaut qui est absolument incroyable de voir cette jeunesse qui et on doit être en soutien total et les protéger. Et donc voilà. Après, il y a plein d'initiatives différentes dans l'art, mais aussi très spécifiquement, je sais pas, les coopératives d'habitation, les coopératives de consommation de proximité. Voilà, il y a plein de choses qui existent auxquelles on peut se relier. Donc on est déjà en transformation, en fait. On n'a plus qu'à raccrocher les wagons.
1: C'est très beau cette fin. On est déjà en transformation, ouais. On n'a plus qu'à raccrocher les wagons. Ben nous, on va pas raccrocher les wagons, mais on va aller quand même jeter un œil sur la route, ce qui s'y passe.
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1: Et puis alors, c'est grosse douceur sur la route. Hein. Aucune perturbation n'est à signaler sur les routes de Suisse romande. L'inforoute en continu, c'est aussi sur le site rts.ch/trafic.
2: Infotrafic RTS, en collaboration avec les CFF et le TCS.
1: Merci beaucoup Sarah Koller d'avoir été avec nous.
0: Merci à vous.
1: Oui, c'était un grand plaisir. Docteur en sciences de l'environnement, spécialiste d'éco-psychologie. Et puis je rappelle que le 6 novembre, alors c'est les Écotopiales à l'Université de Lausanne. Mm-hmm. Donc il y aura différentes activités,
0: oui,
1: différentes animations.
0: Ouais, ça commence le jeudi soir, ça finit le dimanche. Dimanche, il y aura Colline Serrault qui va venir pour la projection de la Belle Verte. Et donc tout est sur le programme. Vous avez des ateliers scientifiques, des conférences et puis ce gala de l'humour le vendredi soir.
1: Est-ce qu'il faut s'inscrire ?
0: Oui, il faut s'inscrire. Les places sont... On a à peu près 500 places.
1: Ah, quand
0: pour
1: même.
0: Le vendredi soir.
1: Il en reste ?
0: Il en reste encore. Ça part assez vite, là.
1: Oui, justement, j'imagine. Oui. Ben, ça veut dire que ça nous intéresse. En tout cas, ça nous questionne. Il y aura aussi des humoristes. Hein.
0: Oui, exactement. 4 humoristes et 2 scientifiques aussi. Vanessa Juarez, qui est psychologue sociale, et Olivia Gazalet, qui est philosophe et autrice de ce livre dont j'ai parlé avant.
1: Et puis, l'idée derrière les Écotopiales, c'est quoi, en quelques mots ?
0: C'est justement de re-questionner nos imaginaires et en créer de nouveaux. Et puis là, le fil rouge, c'est l'humour, justement, de tout. C'est la 3e édition, déjà, des Écotopiales. Et puis, cette fois-ci, on va explorer plein de ressorts. Donc, il y a des ateliers de stand-up aussi le vendredi après-midi. Voilà, il y a plein de choses sur le site internet, il y a tout.
1: Il y a de quoi faire. Je vous conseille d'y aller, en tout cas, peut-être d'aller faire un tour, de décrocher un billet, hein, surtout. Allez-y, dépêchez-vous, parce que ils partent comme des petits pains. Merci beaucoup à toute l'équipe de l'Effet Papillon, Christophe Ungar, pour ce reportage au Bois de la Bâtie et toute la société. Associations Parents d'Avenir ou familles qui nous ont ouvert leur atelier. Merci beaucoup à Annette Kléber, notre attachée de production. Et puis Willy Deselu était à la programmation musicale. Yannick Berly et Marie-Claude Cudry derrière la régie. Merci beaucoup. Alors voilà, on ne choisit pas toujours ce que le monde nous fait ressentir. On n'est peut-être pas obligé non plus de transformer chacune de nos inquiétudes en quelque chose d'utile. Parfois, on agit, parfois on se retrouve, parfois on va juste dehors regarder ce qui est encore là. Et c'est déjà pas mal. Parfois aussi, on fait une blague, ça sauvera probablement pas la planète, mais si elle est vraiment bonne, envoyez-la nous, papillon@rts.ch.

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0: Anne-Julie Rouze.
3: Donald Trump et les États-Unis lèvent temporairement les sanctions contre la Russie.

0: Russie, ce qui permet à Moscou d'exporter son carburant vers les États-Unis et vers le marché mondial. Cette manœuvre de Donald Trump vise à faire baisser les prix à la pompe, car le diesel a augmenté de 70% en un an aux États-Unis. Manœuvre qui laisse toutefois les experts sceptiques sur une potentielle baisse des prix. Et le président américain n'a obtenu aucune contrepartie de la Russie concernant la guerre en Ukraine, alors que des frappes russes sur la ville de Zaporijjia ont fait au moins 12 morts aujourd'hui. La conseillère aux États UDC saint-galloise Esther Friedli ne briguera pas le siège de Guy Parmelin. Elle préfère se concentrer sur son mandat actuel et vise une réélection l'année prochaine. Il reste donc deux candidates en course, la genevoise Célina Modru et la ministre de la Santé zurichoise Nathalie Ricli. Les élections présidentielles et législatives de l'autorité palestinienne se tiendront simultanément en septembre prochain, alors que les législatives étaient prévues cet automne et la présidentielle en début d'année 2027. Ce report des élections a été décidé en raison d'obstacles imposés par Israël, selon un communiqué de la présidence palestinienne. Il évoque également la nécessité de créer des conditions politiques et sécuritaires appropriées pour garantir des élections libres, équitables et inclusives. En Arabie Saoudite, une forte déflagration a été entendue aujourd'hui à l'aéroport de Riyad. Selon une source diplomatique, il s'agirait d'un missile des combattants houthis du Yémen, alliés de l'Iran. L'explosion fait suite à des attaques perpétrées contre l'aéroport de Riyad en début de semaine, qui ont fait 4 morts et plusieurs blessés. Si vous prenez le train sur la ligne Lausanne-Yverdon, le trafic ferroviaire est toujours perturbé après un acte de vandalisme hier matin. Selon les CFF, la restriction dure jusqu'à demain matin, 6h. En football, une procédure disciplinaire a été ouverte contre Cristiano Ronaldo. Il y a une dizaine de jours, la superstar portugaise avait quitté un rassemblement de l'équipe nationale après un conflit avec son sélectionneur. Cristiano Ronaldo était furieux d'apprendre qu'il ne débuterait pas le match contre le Danemark programmé le lendemain. Or, d'après les médias portugais, un joueur ayant manqué une activité de la sélection risque une suspension de jeu de 1 à 6 mois. Le Portugal, qui a remporté ses 4 matchs de Ligue des Nations, s'est qualifié pour les quarts de finale et rejouera le 14 novembre à domicile contre le Danemark. Retour du soleil cet après-midi en plaine, le ciel se dégagera encore plus en cours de soirée. En montagne, les averses isolées vont s'atténuer en cours de journée. Dimanche, temps assez ensoleillé en plaine, plus nuageux le long des Préalpes et du Jura avec de nombreux nuages résiduels le matin. Dans les Alpes, temps bien ensoleillé malgré des voiles de nuages élevés, en pleine maximum 16 degrés. En début de semaine prochaine, le soleil s'imposera malgré quelques bancs de brouillard matinaux, température jusqu'à 16 degrés.
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2: Sur l'autoroute Genève-Lausanne, le trajet entre Aubonne et Morges-Ouest en direction de Lausanne est allongé d'un quart d'heure.
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0: Bienvenue à toutes et tous dans la librairie francophone Nouvelle Saison. C'est votre magazine de l'actualité du livre, une coproduction des médias francophones publics. Aujourd'hui, nous sommes à Blois, Festival Les Rendez-vous de l'Histoire, 29e édition. Le thème cette année, les marchands, avec comme extension ce débat, le livre est-il une marchandise comme les autres ? Eh bien, on va y réfléchir ensemble avec le public venu nombreux pour accueillir nos invités. En plateau, la comédienne Irène Jacob, qui fête ici en VIP le centenaire de la correspondance entre Nadja et André Breton. À ses côtés, l'historien Grégoire Kaufmann, qui signe La recluse de Saint-Flour chez Flammarion, l'histoire d'une femme que la violence de l'épuration a condamnée à 40 ans de réclusion dans sa maison familiale, et le livre est sur la liste des prix Femina Essai. L'auteur de BD Damien Cuvillier est à mes côtés pour ses cahiers de Douai aux éditions Futuropolis, portrait d'Arthur Rimbaud à l'âge de 16 ans. Avec nous aussi, Agathe Laurent, elle est professeure d'histoire à Orléans, accompagnée de deux de ses élèves, Léla et Doura, pour le prix des lycéens du livre d'histoire décerné ici à Blois. Et enfin, nous rejoindra Gersande Guingouin, qui est libraire à Chartres. Au programme ce soir, plutôt aujourd'hui. Occupation, épuration, illumination, admiration pour une émission. Mais quelle histoire! Voilà, je déclare la librairie francophone ouverte. À vos livres.
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0: Irène Jacob, Grégoire Kaufmann, bonjour.
2: Bonjour.
0: Une comédienne, un historien, vous connaissez-vous alors que vous êtes l'un et l'autre invités au rendez-vous de l'histoire de Blois ?
2: On s'est lu. En tout cas.
0: Exactement, ouais, très bien. Irène Jacob, comédienne avec un prix d'interprétation à Cannes pour La double vie de Véronique de Christophe Kieslowski. Je ne vais pas retracer tout le parcours, il est impressionnant tant au cinéma qu'au théâtre. Mais d'abord un mot sur votre présence à Blois en VIP liée au centenaire de la correspondance entre André Breton et Nadja. Quel lien avec cette correspondance vous avez ?
2: Oh, j'ai vraiment découvert ce lien, puisque on a découvert les lettres que Nadja avait écrites à André Breton. Donc ce livre, Nadja, que beaucoup connaissent ou ont lu, en tout cas à redécouvrir, et de se rendre compte que finalement ces lettres qui ont été retrouvées tant de temps après permettent de comprendre aussi beaucoup mieux cette rencontre du point de vue de la femme, du point de vue de Nadja, et c'est très très très émouvant. Vraiment, je me suis même dit, mais il faut en faire un spectacle, enfin, c'est vraiment très émouvant.
0: Vous avez imaginé pour nous un parcours qui irait de Breton à Adèle Lyon en passant par Robert Desnos et Émile Ajar. Quel lien vous faites entre tous ces auteurs et autrices ?
2: Ah, écoutez, ben justement, je me disais, il faudrait trouver peut-être un fil conducteur, lequel prendre. En tout cas, avec les surréalistes et puis avec Nadja, on avait envie de prendre peut-être ce fil de l'illumination, en fait, de vouloir être illuminé, de vouloir fonctionner par association, de se laisser aller au hasard et de trouver peut-être un sens à la vie chaotique, au risque de sombrer aussi peut-être dans une certaine folie, puisqu'on peut s'échapper de la réalité, s'éloigner de la réalité, et peut-être dangereusement. Donc c'était pour ça que je pensais, en trouvant ces lettres de Nadja, j'ai pensé aussi par exemple aux lettres que Adèle Lyon avait trouvées, effectivement, dans Je m'appelle, mon vrai prénom est Elisabeth. Desnos, pourquoi ? Parce que Desnos faisait partie des premiers à faire des siestes où il se réveillait pour écrire un poème avec des témoins surréalistes qui vérifiaient ça. Et puis vous m'aviez demandé aussi de trouver un livre de la rentrée, donc je m'étais dit, et pourquoi pas passer par Minotaure qui a été une revue surréaliste d'ailleurs créée par André Breton, mais là qui est le livre de Boris Bergman que j'ai beaucoup aimé.
0: Je vais m'arrêter sur Robert Desnos. En choisissant Desnos, vous avez choisi un poète. Quelle place avait la poésie dans votre propre famille, Irène Jacob?
2: Énorme. En fait, ma famille n'allait pas au cinéma, si, elle allait un peu au cinéma, mais pas au théâtre. Et par contre, la poésie, c'était quelque chose qui se partageait vraiment. Tout le monde avait un poème comme ça, qu'il aimait bien dire dès qu'il y avait un anniversaire ou quelque chose comme ça. Et c'était assez étonnant parce que je pourrais même faire l'historique du poème qui, quand même, était identifié soit à mon grand-père, soit à mon oncle, soit à mon père, et voir l'histoire finalement, je me dis que parfois, c'est les poèmes qui nous choisissent. Parce que se dire, tiens, c'est étonnant que ce poème-là est le poème que a choisi mon grand-père. Bon, ma mère aussi, mon père aussi. Donc, Baudelaire, beaucoup. Hein, c'est vrai, pour mon grand-père, c'était Le Comte de Lille. Il y avait Lautréamont pour mon oncle. Il y avait Fernand Reynaud pour mon père.
0: Ça, drôle ça, de poète.
2: Voilà, c'est ça. Mais Baudelaire, c'est ça pour ma mère. Et pour moi aussi, un poème qui s'est attaché à moi sans que je le veuille. Et...
0: Lequel c'est pour vous ?
2: Pour moi, c'était La Beauté de Baudelaire. C'est un texte que j'ai appris quand j'avais 15 ans dans un cours de théâtre, que je n'aimais pas forcément beaucoup, puisque c'est l'histoire d'une beauté qui est impassible, qui ne rit jamais, qui ne pleure jamais, qui est une beauté de pierre. Et je me disais, mais ce poème, je le sais par cœur sans le vouloir. Et j'ai appris tellement d'autres poèmes qui me paraissaient beaucoup plus collés à mon identité, à mon envie de vivre, etc. Et pourquoi ce poème se collait à moi, je le savais, comme un alphabet. Et je me suis rendu compte que la poésie, c'est parfois, elle nous attrape sans qu'on la comprenne. En fait, c'est le sens nous parvient pas tout de suite, comme une chanson super triste sur laquelle on danse et c'est la mort qui t'a assassiné. Enfin, t'as commencé à dire, mais merde, attends, c'est super triste, là, je suis en train de danser sur quoi? Eh bien, c'était pareil, c'est-à-dire, c'est un poème que je savais et j'ai pris longtemps, il a fallu que j'ai 30 ans pour me dire, d'un coup, mais attends, mais ce poème, en fait, voilà pourquoi il s'est accroché à toi, quoi. C'est une histoire que tu connais, même que tu ne refuses de toi ou qui n'est pas celle que tu aimerais raconter de toi, mais elle est à toi.
0: Vous avez fait pareil avec vos enfants, c'est-à-dire lors des anniversaires, des Noëls, ils ont droit à un poème et eux-mêmes devaient réciter un poème. Cette transmission, vous l'avez faite,
2: alors,
0: Jacob ?
2: Non, mais c'est vrai que par contre, quand ils ont eu des poèmes à dire pour l'école, j'étais toujours sidérée de voir comment un enfant de 7 ans peut vous dire un poème comme ça. Avec des mots hyper compliqués, avec un sens super compliqué, et que le sens passe alors que lui-même ne le comprend pas. Et je me disais, c'est ça qui est beau. C'est-à-dire qu'avec la poésie, c'est-à-dire que il faut la dire, le sens vous parvient bien avant vous. Enfin, c'est comme la vitesse de la lumière. C'est plus vite que notre entendement.
0: Dans cette bibliothèque idéale, vous avez donc choisi Minotaure de Boris Bergman. On va le recevoir bientôt dans Rien ne s'oppose à la nuit, donc à 20h sur France Inter. Il est sur plein de listes de prix. Pour quelle raison vous avez choisi ce roman de Boris Bergman ? C'est son premier roman, une histoire de famille d'ailleurs.
2: Ouais, et j'ai été d'abord très touchée aussi par cet homme qui se met à la recherche de son identité, de ce père. Et puis comme on avait dit aussi qu'il y avait un écho comme ça avec Lunettes de Nadja, en fait, je sens des personnes comme ça qui ont besoin tout d'un coup d'être dans une quête identitaire à un moment. Et la façon dont il écrit est en même temps la quête. Et la façon dont il agit devient l'écriture. Et j'ai trouvé ça très beau que ce livre, en fait, avance et s'écrit à fur et à mesure que lui fait des choix de vie qui sont très, très forts et très bouleversants aussi.
0: Grégoire Kaufmann, on va parler de ce livre La recluse de Saint-Flour dans quelques instants. Il y avait aussi une tradition familiale liée à la littérature ou à la culture chez vous ?
3: Oui, à la poésie aussi.
0: À la poésie aussi ? Je suis le seul à n'avoir aucun rapport avec, alors.
3: Mon père m'a fait découvrir Baudelaire, Rimbaud, on va sans doute en parler.
0: Oui, on va en parler tout à l'heure avec Damien Cuvillier.
3: J'aime aussi apprendre certains poèmes que je connais vraiment par cœur, et j'en apprends de nouveau assez régulièrement, notamment là récemment, un poème de Mallarmé. J'aime, pour m'approprier la poésie, savoir par cœur le poème, c'est intéressant pour moi. On comprend les assonances, et on comprend le rythme et la musique d'un poème, pour moi, quand on en a sur la pleine maîtrise et qu'on le connaît par cœur.
0: Grégoire Kaufmann, vous êtes historien, spécialiste du 19e et 20e siècle, et à ce titre, vous signez La recluse de Saint-Flour chez Flammarion, en lice donc pour le Fémina Essai. C'est un récit en quête historique absolument formidable sur un destin de femme, Esther Albouy, employée des postes à Saint-Flour dans le Cantal. En 1944, à la Libération, elle a 21 ans, et elle est accusée sans preuve d'avoir entretenu des relations avec les Allemands et d'avoir dénoncé sa collègue, Suzanne Rapari, qui, elle, aidait la résistance. Elle sera tondue, condamnée toujours sans preuve à 6 mois de prison et 5 ans d'interdiction de résidence. Et quand elle revient chez elle, son père va l'enfermer dans la maison familiale et elle n'en sortira plus jusqu'au 20 octobre 1983 où le GIGN entre dans la maison et font sortir Esther, un de ses deux frères. L'autre est retrouvé mort, momifié, depuis des années. L'histoire est absolument extraordinaire. Vous retracez la vie d'Esther, la ville aussi de cette petite ville de Saint-Flour où je suis né sous l'occupation. Je n'étais pas né sous l'occupation, mais vous, c'est l'occupation qui vous intéresse. Des histoires de ce genre, il y en a eu beaucoup après la guerre et la libération. En quoi le destin de cette femme, Esther, vous a troublé pour mener cette enquête ?
3: En fait, il y en a eu beaucoup, mais le cas d'Exter est assez singulier dans la mesure où il illustre en fait les conséquences radicales des séquelles infligées au corps de la femme au moment de l'épuration 1944.
0: Vous y voyez comme une revanche du patriarcat. Ça, ça m'a étonné.
3: Oui, la tonte, en fait, peut vraiment être interprétée comme la revanche des hommes qui libèrent le territoire et qui reprennent possession du territoire en marquant le corps des femmes. Et c'est une manière aussi pour eux, sans doute, de restaurer une autorité masculine qui avait été ébranlée par la défaite de 40, par l'humiliation de l'occupation et par la honte des prisonniers de guerre français en Allemagne. Et donc le patriarcat revient reprendre possession de ces quartiers, de ces villes, de ces villages, et il signe en fait la réinstallation de cette domination en marquant le corps des femmes et en s'attaquant à ce qui constitue le symbole par excellence de la féminité, c'est-à-dire leur chevelure.
0: Agathe Laurent, vous qui êtes professeur d'histoire, vous connaissiez cette histoire de la recluse de Saint-Flour?
4: Alors non, j'avoue que je connaissais pas du tout cette histoire.
0: Mais c'est pour ça que l'enquête est formidable. Elle est doublée aussi d'un documentaire. En menant cette enquête sur la recluse de Saint-Flour, vous mettez à jour, et ça c'est vraiment toujours les hasards du travail, vous mettez à jour une histoire de femme recluse à Saint-Flour qui commence au Moyen-Âge. Donc ça l'inscrit dans une sorte de tragédie villageoise en fait.
3: Oui, alors... Lorsqu'il y a eu le fait divers d'octobre 1983, qui est très documenté, puisque toute la presse nationale est...
0: Et internationale.
3: Et internationale. Il y a même un journaliste japonais qui a pris racine une semaine pour couvrir, il s'est installé à demeure pour couvrir le fait divers. Il y a le fait divers, donc on extrait ces pauvres gens de cette maison-là, et il y a tout d'un coup une interrogation sur pourquoi a-t-elle été tondue en 44 et pourquoi a-t-elle resté enfermée 38 ans dans cette maison. Et immédiatement, les commentateurs, les journalistes font la relation avec la tradition de la recluse médiévale. Il faut savoir qu'à Saint-Flour, au Moyen-Âge, eh bien, une jeune fille allait volontairement se séquestrer dans une petite loge en pierre qui était installée en ville basse sur le pont Vieux, et elle s'installait donc dans cette loge avec toute une cérémonie d'installation, et elle allait passer dans cette loge le reste de ses jours, sachant qu'elle était enfermée dans cette loge pour consacrer le reste de sa vie à la prière et à la pénitence, car ces prières étaient censées protéger la cité contre les guerres et les épidémies. Donc elle était l'orgueil de la ville, elle était l'orgueil de la cité, elle protégeait la cité, c'était une forme de sentinelle, de talisman vivant, une sorte de fleur de sainteté, comme l'expression qu'on le retrouve dans les textes d'époque. Et donc cette recluse médiévale était connue parce qu'elle est très documentée en termes d'archives à Saint-Flour. Et ce qui était intéressant, c'est qu'en 1983, les journalistes disent « elle nous rejoue la recluse médiévale ». Mais en fait, c'est très différent parce que, évidemment, avec le petit couplet derrière, à Saint-Flour, depuis toujours, on enferme les femmes. Mais ce qui se passe avec l'histoire d'Esther Albouy, c'est radicalement différent, puisque Esther raconte une histoire de folie, de mort, de déni, de démission collective. Plutôt que de grandir Saint-Flour, eh bien, elle en rabaisse l'image, puisqu'en fait, évidemment, c'est un coup dur pour les Saint-Florins que de se voir montrer du doigt par l'ensemble de la presse au moment du fait divers en 1983. Donc, la comparaison est moins intéressante pour ce qu'elle constitue en réalité que par la manière dont elle a été opérée par les commentateurs en 1983. C'est-à-dire qu'il y a la recluse médiévale qui, tout d'un coup, se réinvite dans les commentaires d'actualité. C'est ça que j'ai essayé de décrypter.
0: Alors, je vais lire le tout début, parce que le tout début donne la clé de ce qui va être un destin. Elle le connaissait de vue, un collègue de son père, Jean Albertini, 36 ans, natif de Popolasca, en Corse. Un jour de 42, la menaçant d'un revolver, il s'est jeté sur elle. Esther a supplié. Pour la faire taire, il lui a enfoncé un mouchoir dans la bouche. Il l'a violée. Elle allait avoir 19 ans. Ouvrir sur cette scène, c'est penser la vie d'Esther comme un destin, en fait.
3: Oui, Edward Kaufmann. Qui m'a semblé intéressant de mettre en avant à travers ce viol qui a lieu un jour de 1942. Esther est violée par un collègue postier de son propre père, et elle va entrer quelques mois plus tard au bureau de poste comme demoiselle du téléphone. C'est une profession aujourd'hui disparue, mais il y avait ces demoiselles du téléphone qui campaient une figure très locale à Saint-Flour, et elle arrive avec cette réputation d'avoir suscité un problème. Et c'est-à-dire qu'on voit aussi dans le regard des contemporains que la femme violée, finalement, loin d'être une victime, est toujours responsable de quelque chose. Il n'y a pas de fumée sans feu. Donc tout de suite, Esther, elle arrive avec cette réputation sulfureuse, et c'est une faiseuse d'embarras. Elle a une mauvaise réputation à la poste, et ses inimitiés dans ce petit milieu de la poste, qui est intéressant parce qu'il raconte aussi toute la gamme des comportements qui ont été ceux de l'occupation. Il y a à la fois un petit noyau de résistants, il y a des collaborateurs, et puis la plupart aussi entre attentisme et accommodement, comme la majorité des Français. Et Esther va se retrouver dans ce petit écosystème de la poste, et ça va très mal se passer. il y a des jalousies, des inimitiés qui vont se faire jour, et ça lui portera préjudice au moment de la libération en août 1944, puisqu'elle sera en effet tondue en place publique.
0: Irène Jacob, vous avez lu ce livre, je crois. Voilà. Qu'est-ce qui a pu vous marquer dans le destin d'Esther et au-delà de cette histoire de France ?
2: Ben, c'est vrai que d'abord, bon, c'est vrai que c'est le côté documentaire qui est assez incroyable et l'enquête que vous menez, et puis aussi de voir ensuite la solitude, la folie dans laquelle bascule cette femme qui s'est recluse. Alors dans ce lieu en plus connu pour les recluses, là il y a une recluse tout à fait moderne, enfin on peut dire qui vit dans rien du tout, qui ne sort plus, qui est hors de ce monde. En fait, qu'est-ce que c'est cette façon aussi de jeter les gens hors du monde, et en plus avec une grande injustice. Donc j'ai trouvé qu'enfin voilà, ça vous rendez très très bien, en tout cas par l'écriture, l'aspect enquête et sombre, en tout cas, de cette histoire d'abord historique qui se renouvelle et qui se réincarne dans le présent, en fait.
0: Avec une folie paranoïaque de la famille, hein, puisqu'ils pensent qu'il y a des micros dans les murs. Enfin, les passages sont formidables. C'est vraiment un patch-turner parce que c'est découpé en chapitres très très court, ce qui fait qu'on avance simplement dans l'histoire. En parlant de réclusion, je ne peux pas faire l'économie de votre propre histoire, puisque vous êtes le fils du journaliste Jean-Paul Kaufmann, enlevé au Liban, otage de 85 à 88. Vous avez même écrit sur le sujet, c'était l'enlèvement en 2023. Est-ce que votre histoire familiale a pu vous rendre plus sensible à ce récit de réclusion ? Grégoire Kaufmann.
3: Alors, très sincèrement, quand j'ai commencé à documenter ce sujet, à travailler sur l'histoire d'Esther Halbouche, j'ai pas du tout fait la relation entre mon histoire familiale et cet intérêt pour la recluse de Saint-Flour. Mais en même temps, c'est mon père qui m'a un peu soufflé ce sujet-là. Parce que mon père, à l'époque, en 1983, il était journaliste au Matin de Paris. Et c'était typiquement le genre de fait divers qu'il adorait couvrir. Un drame de sous-préfecture qui fait remonter à la surface les fantômes et les refoulés de l'occupation. Ça aurait été typiquement le fait divers qu'il aurait attiré s'il avait été en France à ce moment-là. Mais il était déjà à Beyrouth pour aller couvrir l'attentat du Drakkar. Il allait être enlevé lors d'un nouveau voyage à Beyrouth 2 ans plus tard. Donc il y a quand même une dimension familiale dans cet intérêt. Et puis cette recluse avait finalement été traitée dans les livres d'histoire. Mais moi, j'ai redécouvert cette figure dans les quelques ouvrages d'historiens qui en parlaient, qui répétaient tous un peu la même chose, le même cadenas en s'appuyant sur la presse de l'époque. Et j'ai eu envie d'en savoir plus à partir de là.
0: Je vous propose de toutes et tous nous retrouver après Ben PLG. Pour les rendez-vous de l'histoire, il propose, lui, une histoire sans fin.

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1: Irène Jacob, Grégoire Kaufmann, Agathe Laurent sont toujours les invités de la librairie francophone face au public du festival Les Rendez-vous de l'Histoire à Blois. Des applaudissements pour accueillir Damien Cuvillier qui est à mes côtés pour un album entre bande dessinée et livre illustré, Les Cahiers de Douai aux éditions Futuropolis. On resitue l'histoire peut-être de ces cahiers. Il y en a deux, des cahiers d'Arthur Rimbaud en cette période historique de 1870. Damien.
2: Oui, c'est des cahiers de poèmes que Arthur Rimbaud avait remis au poète douaisien Paul Demeny en lui demandant de bien vouloir les brûler, ce que Paul Demeny n'a pas fait, donc c'est pas très chic pour ce pauvre Arthur, mais c'est très sympathique pour nous. Donc la proposition avec ce livre, c'est effectivement, il est à la fois bande dessinée, livre illustré. En fait, il fait suite à deux albums que j'ai fait qui s'appellent Voleur de Feu, qui est une série, une biographie fictionnelle. J'insiste sur le fait que c'est une fiction dans la mesure où c'est une libre interprétation du parcours du poète. Et cet album-là, c'est une sorte de pas de côté où je vais illustrer et parfois en bande dessinée certains poèmes. Il y en a quelques-uns qui, pour moi, je trouve dans la forme, se prêtaient bien parce que notamment ce sont des sortes de suites dialoguées, que ce soit les réparties de Nina ou Première Soirée ou que ça soit voilà, pour moi il se prêtait vraiment à cette mise en forme en bande dessinée.
1: Et quelques-uns sont de l'ordre du dessin, on va y revenir.
2: Oui, voilà.
1: Grégoire Kaufmann, vous connaissez bien aussi Arthur Rimbaud, vous lui avez consacré quelques études.
3: Ouais, c'est ma passion de lycéen et ça l'est demeuré. Et j'ai consacré avec Florane Darcy-Molle, la réalisatrice, on a construit un documentaire sur Arthur Rimbaud qui a été diffusé sur Arte il y a exactement un an. Et nous, on avait choisi de suivre Rimbaud, de le prendre en filature au moment où il arrive à Paris, en septembre 1871. Il va rester 6 mois à Paris, c'est le temps de ses amours tigresques avec Verlaine. C'est le moment où il va dynamiter la poésie française, qui va dynamiter, pour commencer, le vieil alexandrin. Et on a essayé de montrer en quoi cette période parisienne de Rimbaud était extrêmement importante et qui est à l'origine de cette révolution poétique, puisqu'il va à Paris essayer de mettre en application le fameux dérèglement de tous les sens, en se vautrant dans la fange et en allant pousser son corps jusqu'à l'extrême limite de ses forces. C'était également aussi le début de sa relation amoureuse avec Verlaine. Et donc, on a retrouvé des archives du Paris de l'époque. On a essayé de faire vivre Rimbaud dans ce cadre urbain, un Paris qui est en train de changer, puisque Rimbaud, à la fois, est fasciné par les bas-fonds et à la fois se confronte au Paris haussmannien, le Paris moderne, le Paris du boulevard rectiligne, le Paris qui s'oppose au caractère grouillant de la ville gothique qui est encore présente. Et donc on a essayé vraiment d'inscrire Rimbaud tiraillé entre ces deux versants d'une même réalité parisienne pour essayer de comprendre ce qui s'était passé pendant ces 6 mois. Ces documentaires avec Florane Darcy-Molle s'intitule donc Rimbaud, 6 mois en enfer, qui est évidemment une allusion à une saison en enfer.
1: Et nous on va repartir un an précédemment puisqu'on est en 1870, une période que vous connaissez bien aussi, Irène Jacob, dans la vie d'Arthur Rimbaud. En tout cas, les poèmes de cette époque-là, vous les connaissez?
4: Oui, je les connaissais, puis j'étais très touchée aussi par l'histoire de ces carnets de Douai. En fait, le fait qu'il ait pu écrire ça à 14 ans, je me disais, mais c'est dingue quand même, comment on écrit ça à 14 ans, et qu'ensuite il les a envoyés, et qu'ensuite il s'est dit, mais non, faut les brûler, c'est pas possible, ils sont mauvais, s'il vous plaît, brûlez-les. Et finalement, heureusement, cet éditeur, ne les ayant pas édités, les a quand même gardés, et puis finalement, ils ont été édités par la suite, et heureusement, mais c'est vrai que c'est on voit tout son talent, enfin, c'est quel génie, quoi.
1: Vous connaissez un de ses poèmes par cœur?
4: Alors, par cœur, non, mais c'est vrai qu'il y en avait un que j'aime beaucoup, là, et c'est vrai qu'il ressemble pas finalement beaucoup aux autres aussi, qui sont beaucoup plus noirs. C'est vrai que cette première soirée est un poème vraiment très, très lumineux par rapport à beaucoup de ses autres poèmes.
1: Et c'est celui qui ouvre, d'ailleurs, votre album Damien Cuvillier. Irène Jacob.
4: Elle était fort déshabillée et de grands arbres indiscrets aux vitres jetaient leurs feuillets malignement tout près, tout près. Assise sur ma grande chaise minue, elle joignait les mains. Sur le plancher frissonnaient d'aise ses petits pieds si fins, si fins. Je regardais, couleur de cire, un petit rayon buissonnier papillonner dans son sourire et sur son sein, mouche rosier. Je baisais ses fines chevilles. Elle eut un doux rire brutal qui s'égrenait en claire trille, un joli rire de cristal. Les petits pieds sous la chemise se sauvèrent. « Veux-tu finir ?» La première audace permise, le rire feignait de punir. Pauvret palpitant sous ma lèvre, je baisais doucement ses yeux. Elle jeta sa tête mièvre en arrière. « Oh, c'est encore mieux, monsieur, j'ai deux mots à vous dire. » Je lui jetai le reste au sein, dans un baiser qui la fit rire, d'un bon rire qui voulait bien. Elle était fort déshabillée, et de grands arbres indiscrets, aux vitres, jetaient leurs feuillets, tout près, tout près.
1: Irène Jacob, la première soirée d'Arthur Rimbaud, extrait de ses Cahiers des Doués. C'est pas facile à dire et à lire, parce qu'en fait, vous avez lu une bande dessinée et non pas un poème inscrit sur une seule page. C'est intéressant parce que vous avez choisi quelquefois la bande dessinée, quelquefois le dessin, mais surtout, vous changez de style absolument pour chaque poème. C'est-à-dire qu'on ne reconnaît pas, il n'y a pas un style Damien Cuvillier, ce qu'il y a dans les albums précédents. Pourquoi avoir choisi cette métamorphose pour traiter chacun des poèmes d'Arthur Rimbaud, Damien?
2: Bah, c'est vraiment ça, c'est vraiment l'idée de la métamorphose. Et Grégoire Kaufmann utilisait l'expression de dire que Arthur Rimbaud est un personnage entre deux. Et c'est vrai qu'il y a vraiment, il ne choisit pas, en fait. Et, j'avais pas envie de choisir non plus, finalement. Et, c'est-à-dire que la spécificité aussi de ces recueils qu'on appelle les Cahiers de Doué, c'est que il n'y a pas vraiment de fil conducteur, comme on peut retrouver, par exemple, dans Une Saison en Enfer, qui est vraiment une œuvre, on va dire, avec une sorte de dramaturgie. En fait. Là où, effectivement, que ça soit si on passe de Première Soirée à Ophélie, au Dormeur du Val ou à Soleil et Cher, on a du mal vraiment à trouver un continuum, à part que c'est le même auteur. Et j'avais envie, en tout cas, là aussi, de que chaque poème répondent à, on veut dire, à une variation graphique à chaque fois différente. Donc, d'où l'idée que certains sont vraiment des illustrations et d'autres des bandes dessinées. Et avec un style très différent à chaque fois.
1: Est-ce qu'il y a un plaisir à dessiner Arthur Rimbaud, la jeunesse, la beauté?
2: Oui, bah, de toute manière, la poésie et le dessin, je trouve que ça fait toujours très très bon ménage. Enfin, c'est quelque chose, pour moi, c'est...
1: Mais la figure même d'Arthur Rimbaud, pas ses poèmes, je parle de la figure. Parce que le portrait revient systématiquement dans cet album.
2: Oui, alors c'est une figure qui est mouvante. Par exemple, si je reprends le poème que vous avez lu, là, je le métamorphose en chat. Bon, voilà. Et parfois, c'est une sorte de faune. Parfois, voilà. Donc, c'est une figure qui elle-même, bouge. Et c'est un personnage qui est, on pourrait dire, stéréotypé.
1: Oui, parce qu'il a été beaucoup dessiné d'après une photo que l'on a.
2: Ouais. Oui. On a très peu de photos de Arthur Rimbaud. Et moi, évidemment, j'en ai fait, notamment pour la bande dessinée Voleur de Feu, j'en ai fait un personnage archétypal. Et là, c'est pareil, finalement. J'essaye de parfois reprendre cette figure. C'est pas Arthur Rimbaud, c'est une figure, on va dire. Mais voilà, d'essayer de la matérialiser différemment à chaque fois.
1: Avant ces bandes dessinées que vous lui consacrez, vous vous souvenez de la première fois que vous l'avez dessinée?
2: Je ne pense pas l'avoir dessinée, mais je pense avoir dessiné d'après une évocation d'un des poèmes. Et je pense que le premier poème qui m'a marqué d'Arthur Rimbaud, c'est Le bateau ivre. Et je pense avoir dessiné ce bateau pris dans les roulis des flots. Et ça, c'est une figure graphique qui est vraiment très évocatrice. Et c'est un poème sur lequel je reviens très très souvent d'Arthur Rimbaud et qui m'accompagne.
1: Vous restez avec nous, la librairie francophone revient juste après Brigitte Fontaine avec Comme Rimbaud. Vous connaissez ce titre, Irène Jacob, Comme Rimbaud de Brigitte Fontaine?
4: J'adore Brigitte Fontaine, moi.
1: Mais ce titre-là, vous ne le connaissez pas?
3: Non. Vous? Non plus, j'aime beaucoup, c'est Brigitte Fontaine, mais je ne connais pas ce titre.
1: Damien?
2: Non plus.
1: Ah, ben c'est parfait, on va réparer cela tout de suite sur France Inter.
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1: Retour plateau en public avec nos invités des rendez-vous de l'histoire de Blois. Irène Jacob, Grégoire Kaufmann, Damien Cuvelier, Agathe Laurent, Damien Cuvillier. Cette aventure Rimbaud, elle commence à quel âge pour vous ?
2: Ah, c'est un personnage avec qui, c'est un pensif, hein, mais c'est vrai que je découvre aussi adolescent Arthur Rimbaud. J'ai l'impression que beaucoup de gens le découvrent à adolescent. Mais oui, c'est un compagnon de cette époque-là. Et je pense que je le découvre pour le coup. Ça fait partie des, c'est un nom qui, je sais pas, résonne. Même, c'est comme Hugo, en fait. Même si on l'a pas lu, c'est, il fait partie du patrimoine commun, en fait. Après, je pense l'avoir entendu cité notamment par des chanteurs, je pense. À mon avis, les premières évocations que j'ai d'Arthur Rimbaud, je sais pas, c'est peut-être par Bernard Lavilliers.
1: Ah oui, d'accord. L'illustration de poèmes, c'est vraiment un genre à part entière dans la littérature. Je pense par exemple à Toute épreuve, hein, les poèmes de Paul Éluard illustrés par Miro. Le Chant des morts de Pierre Reverdy, c'était Picasso, avec les lithographies absolument magnifiques, les lithographies rouges de Picasso. Bien sûr, Une saison en enfer par Patti Smith. Est-ce que vous avez eu, non pas des modèles, mais des albums de référence pour avancer dans ce projet ?
2: En tout cas, pas forcément des livres, mais en tout cas, oui, des auteurs, des autrices, en tout cas, que j'avais, avec qui j'avais envie de compagnonner aussi. C'est-à-dire que, comme vous le disiez, l'album est dans différents traitements graphiques. Il y a parfois des dessins noir et blanc dans un style un peu de gravure. Il y a des pastels, il y a des dessins en crayon. Et là, à chaque fois, c'est l'idée d'aller un peu puiser dans ce qu'ont pu être mes influences. Quand on dessine, on ne vient pas de nulle part. Et on est évidemment des éponges. Et moi, je pratique beaucoup le dessin, que ce soit d'observation ou même pour apprendre à dessiner, on redessine les autres. Et je continue de faire ça. C'est une source d'inspiration sans fin. Et voilà, c'est aussi une manière de continuer ce travail-là, c'est-à-dire d'aller voir, d'essayer d'éprouver des techniques différentes de supports que j'ai pas l'habitude d'essayer, notamment dans les bandes dessinées, et de les proposer en tout cas.
1: Et ça marche formidablement bien pour cet album. Quand on pense à Arthur Rimbaud, on pense aussi à l'engagement d'Arthur Rimbaud, sa révolte. Je sais que par ailleurs, vous êtes membre de la Ligue des auteurs professionnels et du SNAC. Le SNAC, c'est le
2: Syndicat national des auteurs-compositeurs.
1: Quels sont les combats à mener, à poursuivre aujourd'hui pour les auteurs de bandes dessinées ?
2: Je dirais pour les auteurs de manière générale, c'est déjà notre. On a en France, on a la chance d'avoir une politique du prix unique du livre, et ça, c'est quand même une politique qu'il faut déjà défendre. C'est une exception culturelle.
1: On est oui, quand, ça, on va, la... quand on va en Suisse, chaque fois, ils nous disent vraiment en France, vous avez de la chance par rapport à cela. Oui.
2: Ça, j'en profite qu'on est sur la librairie francophone pour le redire. C'est une exception culturelle, et j'invite les autres pays à la voir aussi cette politique. Mais en tout cas, il faut la défendre parce qu'on voit bien qu'elle est évidemment attaquer. Et puis, pour les auteurs et les autrices, il y a évidemment toujours une question, en tout cas, de reconnaissance des droits, même si les choses évoluent, notamment grâce au travail des syndicats qui font un travail énorme. Moi, j'en profite à nouveau pour les remercier pour le combat qui est fait par le SNAC, la Ligue professionnelle. Et il y a eu tout un travail aussi autour des états généraux de la bande dessinée.
1: Tout à fait, c'est pour ça que je vous posais la question.
2: Ouais.
1: Ça a avancé, en fait.
2: Il y a des avancées, évidemment, on revient de loin, mais il y a des avancées et il faut continuer à se défendre. C'est comme tous les acquis, il faut les préserver et faire en sorte qu'ils soient toujours défendus.
1: Agathe Laurent, vous êtes professeure d'histoire au lycée Benjamin Franklin d'Orléans. À vos côtés, ou plutôt face à nous, parce qu'elles sont dans le public, deux de vos élèves, Léla et Doura. Cette histoire de Rimbaud, vous la connaissez ? Même si vous êtes prof d'histoire, oui ?
3: Oui, quand même. Oui.
1: Quand même, oui.
3: Ça fait partie des classiques.
1: Ça fait partie des classiques. Comment ça se passe actuellement au lycée Benjamin Franklin ? Il y a la grève ? Ah bah oui, on est en pleine actualité. Comment ça se passe ?
2: Bonne nouvelle.
1: Ils vous ont expulsé ? J'ai l'impression d'avoir levé un lièvre.
3: Oui, voilà. Disons que les élèves étaient très vindicatifs jeudi dernier, mais que ça s'est calmé depuis. Et en même temps, je dis ça, nos lycéens ont des revendications justes.
1: Bien sûr. Nous sommes le week-end, c'est le jour de la remise du prix lycéen du livre d'histoire 2026. Et le lauréat ou la lauréate est, madame la présidente de l'association prix lycéen du livre d'histoire,
3: Clémentine Villanaquet pour son ouvrage « Noces de cendres ».
1: Aux éditions La Découverte. De quoi parle cet ouvrage et pourquoi il a été retenu? Ensuite, je m'adresserai à vos élèves.
3: Alors, c'est un ouvrage qui est dans une collection que Clémentine Villanaquet dirige d'ailleurs, qui est tout à fait adapté pour le prix parce que elle part d'une source, ça s'appelle « À la source ». Et là, sa source, c'est un album de mariage qui a été offert par un poilu en 1920 à sa jeune épouse pour leur un an de mariage. Et donc, leur voyage de noces a eu lieu en 1919 et il retourne sur tous les lieux de sa guerre.
1: Grégoire Kaufmann, vous connaissez cette histoire ?
4: Oui, j'ai lu le livre. Je trouve qu'il y a déjà... un effort de documentation incroyable et surtout une attention portée au style, à la narration, à la scansion du récit. Et enfin, en même temps, je suis pas étonné qu'il ait remporté le prix des lycéens parce que je pense que c'est vraiment un livre qui s'adresse à tous. En tout cas, c'est un très très très marquante expérience de lecture, ce livre de Clémentine Villanaquet.
1: Je vais m'adresser à vos deux élèves, Leïla et Dora. Combien de livres vous avez dû lire, Leïla ? Il y avait combien de livres en lice, en fait, au programme pour ce prix ?
5: Si je ne me trompe pas, il y avait 5 livres à lire.
1: C'est pas mal.
5: Oui, on les a toutes les deux lus, du coup.
1: Et alors ? Vous aviez voté pour ce prix-là ou pas ? Vous aviez voté pour ce livre-là ou pour un autre ?
5: Du coup, dans le jury, personnellement, j'ai voté pour ce livre-là parce que c'était mon préféré. Mais en soi, tous les autres livres étaient intéressants. C'était juste vraiment personnel, je dirais.
1: Dora ?
6: Alors pour ma part,
1: oui.
6: c'est vraiment Vénitien Vénitienne, donc un livre sur Venise, surtout à son apogée, qui m'a particulièrement plu. C'est vrai que j'aurais voulu que ce soit ce livre-là qui remporte le prix.
1: C'est très bien de le dire. C'est très bien de le
3: je
1: dire.
3: Précise de Claire Jude de la Rivière, l'autrice de ce livre, Claire Jude de la Rivière.
1: Sur quelle base on construit ce prix-là, c'est-à-dire pour chercher les 5 ou 6 livres en lice ?
3: Alors, on a des critères de choix. Il faut que le livre n'excède pas 300 pages, hors notes, parce qu'on a un peu de mal parfois à trouver... Il faut que ça reste accessible pour nos lycéens. Ça doit être un livre de recherche récente. Et un livre de recherche, c'est-à-dire qu'on exclut tout ce qui est synthèse, collectif, voilà. Parce que l'idée, c'est vraiment de faire découvrir la recherche récente en histoire à nos jeunes lycéens et lycéennes. Donc l'accessibilité, voilà, la taille, la recherche.
1: Ça, vous le saurez la prochaine fois, Grégoire Goffman, parce que je regarde, il y a 327 pages, il y en a 27 de trop, donc vous ne pourrez pas faire partie de ce livre. Combien de lycées participent à cette opération ?
3: Alors, cette année, on était vraiment très très contents parce qu'on avait 105 lycées sur 20 académies de France et d'Outre-mer et des lycées français à l'étranger également.
1: Vous êtes spécialiste des politiques mémorielles des génocides, des crimes de masse, formatrice au principe de laïcité et à la lutte contre le racisme et l'antisémitisme, quelque chose que vous partagez d'ailleurs avec Grégoire Kaufmann. Est-ce que vous avez parlé des massacres, des attentats du 7 octobre 2023, mercredi dernier, à vos élèves, Agathe Laurent ?
3: Alors, c'est une question qui est difficile. Je dirais non. Non pas parce que je ne parle pas des massacres du 7 octobre 2023 avec mes élèves, mais parce que quand je suis dans ma classe, je fais un cours d'histoire.
1: Mais c'est pas de l'histoire ?
3: C'est de l'histoire, mais je ne convoque pas la mémoire à chaque fois qu'il y a un événement à commémorer. Donc lorsque je fais un cours sur le Proche-Orient, évidemment c'est un sujet qu'on aborde, qui peut susciter des débats avec les élèves, et ils sont les bienvenus, et on est là pour les déconstruire, les décrypter, les écouter, discuter avec eux. Mais c'est vrai que dans le cours d'histoire, on n'est pas dans la commémoration.
1: Grégoire Kaufmann, vous comprenez cette position ?
4: Oui, je me suis pas nécessairement interrogé sur ce cas de figure dans la mesure où moi, j'enseigne pas dans le secondaire, mais c'est intéressant. Moi, j'ai surtout vu pour le programme que vous connaissez, qui consiste à aller rencontrer les lycéens pour leur parler de moi, en particulier l'histoire de l'antisémitisme. C'était en fait le sujet de mes premiers travaux d'historien. Donc, il faut tenter d'avoir le sens de la synthèse et de pouvoir évidemment installer un échange sur tous les sujets avec les lycéens.
1: Je vous propose de nous retrouver le temps de réparer la situation. Papa, la maison s'effondre. Un cri d'alerte signé Alma Rechtmann.

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1: Tiens, je vais faire comme vous, Agathe Laurent, qui est prof. Je vais refaire l'appel. Irène Jacob, Grégoire Kaufmann, Damien Cuvillier, Agathe Laurent, Leïla et Doura sont dans la place, au cœur du rendez-vous de l'histoire, ici à l'auditorium Samuel Paty, pour ce numéro de la librairie francophone en public à Blois. Et oui, c'est comme ça que vous êtes accueillis, Gersande Guingouin, par les applaudissements du public. Vous nous avez rejoints, vous êtes libraire à Chartres, directrice de cette librairie qui porte un joli nom, l'Esperluette. Est-ce que tout le monde sait ce qu'est une Esperluette autour de la table? Non, non. C'est très facile en fait.
2: Très
1: c'est
2: facile.
1: Un logogramme.
2: Tout à fait. Et alors, une Esperluette, c'est la contraction du ET qui existait en fait pour gagner de la place dans les manuscrits. Et donc, c'est l'emblème de la librairie. C'est aussi un signe topographique qui est beaucoup utilisé dans le monde anglophone.
1: Et compagnie, vous savez, c'est le petit signe, voilà. Bienvenue sur France Culture. Non, nous sommes sur France Inter. D'abord, un mot sur le marché, parce que ce n'est pas un gros mot quand on est libraire, et même quand on est lecteur, et quand on est auteur. Le marché du livre, en tête des ventes, dans votre librairie, on trouve qui et quoi, Gersande Guingouin?
2: Alors, je vais faire une petite digression, juste parce que, bien sûr qu'on a des meilleures ventes en librairie indépendante, et c'est souvent nos coups de cœur, qui vont être différents du palmarès que vous allez pouvoir trouver dans les médias ou sur Internet, etc. Mais il ne faut pas oublier que l'activité principale de notre métier, c'est la vente de fonds. C'est-à-dire que quand vous rentrez dans une librairie, vous avez des rayonnages, vous avez du fond, c'est-à-dire des textes qu'on considère comme essentiels à garder et à porter à votre attention lorsque vous poussez les portes d'une librairie. Une attention constamment renouvelée au fond et au catalogue que défendent les éditeurs pour qu'ils ne s'épuisent pas. Donc, tous les jours, on va vendre Rimbaud, on va vendre Dostoïevski, on va vendre Marguerite Duras, parce que on est tous faits de ces textes qui ont traversé l'histoire de l'humanité, les âges, les continents et les langues. Donc ça, c'est vraiment quelque chose sur lequel je vais insister. Et je rejoins Damien qui a fait une très belle éloge du prix unique du livre. Et c'est grâce à ça qu'on a une telle diversité des livres en librairie. Pour répondre à votre question, on va plutôt les appeler nos coups de cœur en librairie. Ouais. Et c'est des textes qu'on aura jugé essentiels de porter à votre attention parce qu'ils nous ont emportés, ils nous ont bousculés. Alors par exemple, à l'Esperluette, on adore défendre Congé payé de Tiffany Tavernier. On adore aussi défendre une petite pépite qui s'appelle Les lieux souterrains de Gustavo Favron, qui est publié aux éditions Bourgois. J'ai oublié de mentionner que Tiffany Tavernier est publié aux éditions Sabine Vespizer. Et la prochaine rencontre, parce qu'on aime beaucoup inviter les auteurs aussi dans nos murs en librairie, la prochaine rencontre qu'on va accueillir à l'Esperluette, ça sera Sylvain Prudhomme pour son nouveau livre « De l'autre côté du lac » aux éditions de Minuit.
1: Le thème de cette année à Blois, c'est « Les marchands ». Vous participez à une rencontre avec Antoine Gallimard, Régina Tchando, qui est la directrice du Centre National du Livre, et Sabine Vespizer, que vous venez de citer, sur le sujet « Le livre est-il une marchandise comme les autres ?» Qu'est-ce que ça vous inspire, à vous qui êtes libraire et lectrice? Quelle est votre position?
2: J'ai décidé que le livre n'était pas une marchandise comme une autre pour moi parce que je suis devenue libraire. C'est-à-dire que je défends avec une obstination sans fin le livre, et j'ai même envie de dire les livres, c'est-à-dire le livre dans toute sa diversité. Comme je disais, on a un double travail, c'est-à-dire qu'on va bien évidemment s'approvisionner en livres qui sont demandés par les lecteurs, on répond donc à une offre. Mais surtout, on va fabriquer un assortiment, et cet assortiment, on va lui donner du relief et une couleur de par nos coups de cœur. Et c'est ce que viennent chercher les lecteurs et les clients en librairie indépendante.
1: Une question par rapport à l'actualité, est-ce que l'affaire Télisson-Aurélien a affecté ou boosté les ventes de ce premier roman?
2: C'est un objet d'étonnement. Qui se reflète dans le nombre de ventes qu'on a en librairie. Et alors je parlerai en conditionnel parce que rien n'est avéré, mais en tout cas, c'est un livre qui suscite l'intérêt de nos lecteurs, comme quoi le livre est vraiment au cœur des préoccupations.
1: Avant de nous quitter, je vous propose de jouer au contre-questionnaire en trois temps. J'ai trois questions pour chacun et chacune d'entre vous. Le livre qui vous tombe des mains, Damien Cuvillier.
3: Alors moi généralement il me tombe pas des mains, il me tombe sur le nez, mais parce que quand je lis allongé, c'est pas forcément mauvais signe, c'est que soit vraiment ça m'ennuie ou soit justement je pars et donc c'est je réponds pas à votre question. Mais
1: ben non, vous ne répondez absolument pas. Mais Irène va y répondre. Irène Jacob.
4: Eh bien justement puisque j'ai parlé des lettres de Nadja à André Breton, je dois dire que en lisant Nadja de André Breton, je m'attendais à trouver une superbe histoire d'amour. Je partais grand appétit devant et les premières pages, je me dis mais qu'est-ce que c'est que ça, ce que je me suis pas trompé de livre. Enfin voilà, et donc le livre commence par vous tomber des mains avant de vous rattraper.
1: Grégoire Kaufmann.
5: Alors moi je suis un fervent lecteur de Sartre, Jean-Paul Sartre, et j'adore tout ce qui relève de l'œuvre littéraire de Jean-Paul Sartre, Les mots, Les chemins de la liberté en 3 volumes, et j'ai voulu un jour me coltiner ces ouvrages philosophiques et j'ai vraiment essayé de lire La critique de la raison dialectique, qui est une analyse du marxisme en 1960. Ça m'est littéralement tombé des mains, je n'ai rien compris, je me suis dit peut-être que j'avais pas l'esprit philosophique.
1: Agathe Laurent.
6: Alors moi j'aimais beaucoup, et j'aime toujours d'ailleurs beaucoup Balzac, et il y a un livre que je n'ai jamais réussi à lire, mais c'est peut-être mes origines bretonnes qui m'ont empêché, c'est Les Chouans, j'ai essayé plusieurs fois, et cette description de l'armée au début, j'ai pas réussi.
1: Pour vous, Gersaint Guingouin.
2: Je vais faire un petit pas de côté.
1: Oh, j'en étais sûre, allez.
2: Toujours on est libraire.
1: Hein. Ben oui, on se refait pas.
2: Les livres numériques, je perds l'intérêt tout de suite, j'ai besoin du livre papier, voilà.
1: Le classique surestimé.
2: S'il est surestimé, c'est peut-être que c'est pas un classique. Mais pour ma part, en tant que les goûts et les couleurs diffèrent, mais pour ma part, j'ai lu Sur la route de Kerouac, que j'ai apprécié pendant les 60-80 premières pages, et puis après j'ai eu une petite lassitude.
1: Agathe Laurent, votre classique surestimé ?
6: Non, là aucun. Qui suis-je pour trouver un classique surfait ?
1: Très bien, Grégoire Kaufmann.
5: Voyage au bout de la nuit de Céline. Je pense que c'est vraiment une fausse valeur. Je déteste Céline, je déteste ce style éructant et démagogique et je pense que dans 50 ans, plus personne ne le lira. En tout cas, j'espère.
1: De votre côté, Irène Jacob.
4: Alors, pour faire la déclinaison, je me disais aussi, on m'avait dit, de toute façon, Nadja de Breton, c'est vraiment le livre qui a changé le 20e siècle. Et en commençant, je me disais, ah bon ? Et voilà, mais avant de pouvoir changer d'avis aussi.
1: Damien Cuvillier.
3: Moi, je vais continuer à pas vous répondre parce que
1: c'est une spécialité.
3: Ouais, je me disais que en fait, je voulais plutôt parler d'un classique. Et nous, ça m'étonne que c'est pas un classique. En tout cas, en bande dessinée, parce que je vais parler de bande dessinée, c'est Little Nemo de Winsor McCay.

0: Et j'adore ce livre qui est une réflexion sur la mémoire familiale à travers la métaphore proustienne, et je le conseille vivement.
1: Agathe Laurent.
2: Alors moi, les livres que j'offre souvent, c'est des livres de la sélection du prix, justement, et un de ceux que je pense est le plus offert, c'est celui de Jérémy Foa, Tous ceux qui tombent, qui a gagné le prix il y a peut-être 3 ans, je crois.
1: Jason Guinguel va nous dire, moi je n'offre pas des livres, je les vends parce que je suis libraire, mais...
3: Je les vends et je les offre aussi.
1: Ah.
3: Sous la menace de Vincent Almendros, parce que c'est un texte d'une écriture très vive. Il nous raconte beaucoup le temps d'un week-end en famille. Et c'est un formidable livre pour faire une première entrée en littérature.
1: Eh bien voilà, je tourne la dernière page de cette librairie francophone, une coproduction des médias francophones publics. Merci à nos partenaires, la RTS Première, RTBF La Première, ici Radio-Canada Première et France Inter, Première Radio de France, évidemment. Merci à nos invités. Merci Irène Jacob, merci à vous.
4: Merci.
1: Je signale que vous reprendrez Où es-tu avec Kerenan en février 2027 en Suisse au Théâtre de Carouge. Grégoire Kaufmann, merci à vous. La recluse de Saint-Flour, c'est chez Flammarion et vous êtes toujours sur la liste du Femina Essai. Damien Cuvillier, merci beaucoup.
5: Merci à vous.
1: Les Cahiers de Douai a paru chez Futuropolis et après Blois, vous serez ce dimanche à Saint-Malo pour le festival Quai des Bulles. Agathe Laurent, merci à vous.
2: Merci.
1: Retrouvez votre lycée en bon état et vos élèves.
2: On l'espère.
1: Et merci enfin, Gerson Guingouin de la librairie L'Esperluette à Chartres. Merci beaucoup. Samedi prochain, vous recevrez l'écrivain Sylvain Prudhomme pour son roman De l'autre côté du lac aux éditions Minuit. Cette émission a été réalisée par Gaëtan Colli, à la technique Benjamin Troncin et Jérôme Casamayou. L'émission a été programmée par Estelle Gap, préparée par Arnaud Souadia. Programmation musicale, Thierry Dupin. Merci à Gaëlle Michel, Valentine Guédiguian, Pascal Bresse et à toutes les équipes du festival Les Rendez-vous de l'Histoire à Blois pour leur chaleureux accueil. Et merci bien sûr au public de Blois qui nous a supportés pour cette émission. La semaine prochaine, nous ferons un retour à Morges, en Suisse, où nous étions en septembre dernier pour le Livre sur le Quai. C'est un festival avec Elissa Suad du Sapin, Narcisse, et puis un dossier sur les prix avec un gros plan sur Anne Carson, prix Nobel de littérature. Voilà, tout est dit. Je vous souhaite le bon week-end.
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7: Sur l'autoroute Genève-Lausanne, on roule par à-coup entre Rolles et Morges-Ouest en direction de Lausanne avec un retard d'un quart d'heure environ. Pour consulter l'inforoute en tout temps et en temps réel, le site rts.ch/trafic est à votre disposition.

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2: Bonsoir, merci de nous écouter. À la une aujourd'hui, ce premier tournant dans la course au Conseil fédéral. La conseillère aux États saint-galloises Esther Fridley renonce à briguer la succession de Guy Parmelin. Elle figurait pourtant parmi les favorites souvent citées. De quoi influencer peut-être la réflexion d'autres élus UDC, analyse et réaction en ouverture de ce forum. C'est une annonce qui suscite la colère de Kiev. Un accord entre Washington et Moscou pour des livraisons de diesel russe. Le président Zelensky a vivement réagi. On appellera notre correspondant à Kiev.

0: En matière de défense aérienne, faut-il renforcer la collaboration avec nos pays voisins? C'est ce que propose une motion vert libérale qui réclame une alliance alpine. Alors, évolution nécessaire pour la sécurité de notre pays ou atteinte à notre neutralité? On en débattra. La photographie pour aider des grands brûlés à se réapproprier leur image. Une journée de discussion et d'exposition a lieu aujourd'hui à Lausanne. Un thème qui résonne plus fortement encore après le drame de Crans-Montana. On sera des deux côtés de l'objectif avec une photographe et un grand brûlé. Dans ce forum également, un derby roman de football avec Servette qui accueille en ce moment l'UFC Sion. Et puis des concerts en réalité virtuelle proposés à des patients de dialyse des HUG. C'est notre forum des idées. Rendez-vous dans une quarantaine de minutes. Soyez les bienvenus, on est ensemble pour la prochaine heure sur RTS Première et l'application Play RTS.
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0: C'était l'une des favorites, si ce n'est la favorite pour succéder à Guy Parmelin. Mais l'UDC saint-galloise Esther Fridley renonce donc. Elle se sent bien au Conseil des États où elle aimerait être réélue. Salomé Laurent, c'est un retrait qui change clairement la donne dans cette course au Conseil fédéral.
2: Disons que l'étau se resserre parce que jusqu'à présent, il y avait trois favorites, trois noms qui revenaient systématiquement. Celui d'Esther Fridley, qui n'en est plus. La Sainte-Galloise, comme vous l'avez dit, veut se concentrer sur son mandat de conseillère aux États. Il reste donc, comme pressenti, la ministre zurichoise de la Santé, Nathalie Ricli, et la conseillère nationale genevoise, Céline Amodru. On ne connaît pas leur intention pour le moment, mais ce qui est sûr, c'est qu'on est déjà au troisième renoncement. Le refus d'Esther Fridley s'ajoute à celui de Magdalena Martulo-Blocher, la fille de Christophe Blocher, et à celui du président du parti, Marcel Dietling.
0: Ouais, des renoncements à l'UDC, ce ne sera pas si simple peut-être pour le parti de former son ticket?
2: C'est vrai qu'on a en tête les difficultés du centre au moment du départ de Viola Amertz, mais ici c'est difficile à dire. On voit quand même aussi que ces renoncements ouvrent la voie à d'autres. Christophe Blocher, d'ailleurs doyen du parti, semble pas convaincu par l'idée d'un ticket féminin. Il pousse la candidature de Pascal Schmitt. Ce Turgovien est conseiller national et il est responsable depuis 2 ans de la migration au sein de l'UDC, un dossier central pour le parti qui raconte la confiance accordée à l'élu. Ce dernier a récemment été approché par le parti pour candidater au Conseil des États. Point d'interrogation donc à ce stade sur sa potentielle candidature au Conseil fédéral.
0: Et puis Céline Amodru, on a des nouvelles de sa possible candidature?
2: Alors jusqu'à présent, silence radio du côté de l'élu genevoise. Un silence bien long qui pourrait raconter son ambition de candidater et qu'on pourrait aussi voir comme une stratégie pour se préserver. Sortir du bois trop tôt, c'est risquer de s'exposer à une tempête médiatique, à des dossiers qui ressurgissent, notamment quand on est une élue comme elle, bien connue sous la coupole. En tout cas, l'UDC Kevin Grangier, qui suit de près cette campagne, croit fort en la candidature de la genevoise. Pour lui, plus grand chose ne s'y oppose, n'est qu'une question de temps. Une romande qui succède à un roman, c'est le scénario qu'il soutient. Il a même son pronostic. Il nous dit qu'elle donnera sa réponse la semaine prochaine.
0: Merci pour ces explications. Salomé Laurent et deux élus fédéraux sont avec nous. Mauro Poggia, conseiller aux États MCG Genevois, et Céline Weber, conseillère nationale vaudoise du parti Vert Libéral. Bonsoir à vous deux.
3: Bonsoir.
4: Bonsoir.
0: Alors, on va débattre avec vous de toute autre chose dans un instant. Mais d'abord, un mot sur cette succession de Guy Parmelin. Céline Weber, on se souvient des difficultés qu'avait rencontré le centre pour composer son ticket au moment de remplacer Viola Amertz. Est-ce que vous voyez un risque peut-être similaire avec l'UDC?
4: Bon, je crois que ce qu'il faut voir, c'est que c'est effectivement une fonction qui est très, très prenante. Et j'y vois plutôt le signe d'une mûre réflexion de la part des potentiels candidats encore. Guy Parmelin, ça fait quoi maintenant? Ça fait 8 jours qu'il nous a annoncé sa démission. Donc ça fait pas encore très très longtemps, c'était une démission surprise pour beaucoup, donc je comprends que les personnes réfléchissent. Vous savez, quand vous endossez une responsabilité comme celle de conseiller fédéral ou conseillère fédérale, il faut que ça joue avec votre employeur, avec le parti, avec la famille, avec votre entourage. Donc c'est clair que c'est des réflexions qui doivent être mûrement menées, et ça me surprend pas plus que ça qu'après une semaine on n'ait pas déjà une liste de nombreux candidats qui se serait désigné.
0: Le temps de la réflexion, vous nous dites, Céline Weber. Mauro Poggia, la fonction de conseiller fédéral, elle fait tout de même moins rêver, peut-être?
3: Oui, on se rend bien compte qu'on va vers des temps difficiles, et en plus, les parlementaires fédéraux sont sans concession, on le voit bien, et on n'admet pas les faux pas, d'autant plus dans ces périodes, comme je viens de le dire. Donc je comprends qu'on hésite, mais je pense que Mme Amaudru ne doit pas hésiter longtemps. Mmh. Il faut qu'elle se présente.
0: Ça peut être une stratégie de sa part de se présenter peut-être un peu plus tard pour éviter de prendre des coups, d'être exposée si elle se lance en premier.
3: Je pense que si quelqu'un doit prendre des coups, il restera suffisamment de temps pour en recevoir. Je pense que Mme Amaudru est prête à les recevoir s'il y en a et elle est prête aussi à en donner.
0: Céline Debert, on entendait aussi que Christophe Blocher a son favori. Il aimerait peut-être placer un UDC plus hardliner pour pourquoi pas reprendre l'asile. Qu'est-ce que ça vous inspire, ça?
4: Bon, écoutez, ce qu'il faut voir, c'est que si vous voulez avoir du succès dans un exécutif, il faut être très collégial. Il faut réussir à travailler, à collaborer avec d'autres personnes. Et voilà, sans vouloir refaire l'histoire, mais enfin, ça me fait un petit peu sourire quand Christophe Blocher, qui lui-même a été évincé, demande maintenant d'avoir un hardliner, pour reprendre ses termes. Je pense au contraire qu'il faut quelqu'un qui est capable de relever les défis qui s'engage maintenant pour la Suisse, que ce soit au niveau géopolitique, les relations avec l'Europe, la protection du climat, la politique économique. Enfin, il y a énormément de défis et je pense qu'il faut vraiment une personne maintenant qui a le professionnalisme pour relever tous ces défis plutôt que de vouloir à tout prix maintenant placer quelqu'un qui, si je comprends bien, Monsieur Blocher, hein, j'ai pas discuté avec lui, mais serait prêt à ruer dans les brancards. Ça me semble peut-être pas être la solution la plus judicieuse à l'heure actuelle.
0: La course au Conseil fédéral qui promet en tout cas de continuer à faire parler. Céline Weber, Mauro Poggi, on vous retrouve dans un instant. Le temps d'évoquer l'autre actualité majeure du jour. L'accord surprise scellé par Donald Trump avec Vladimir Poutine sur le diesel russe. Un accord qui prévoit la livraison de quantités massives de diesel russe au marché américain et mondial, levant ainsi des sanctions qui pèsent sur Moscou. Et aux grandes dames de Volodymyr Zelensky, Stéphane Sion, vous êtes à Kiev, le président ukrainien n'a pas mâché ses mots, il parle d'une décision indigne.
5: Oui, tout à fait. Forcément, les Ukrainiens ont un peu la rage et quelque part, on peut les comprendre. Les Ukrainiens, vous savez, ne portent absolument pas Donald Trump dans leur cœur. Ils ne sont pas dupes au sujet des tropismes russes du président américain. Mais depuis un an et demi, l'équipe de Volodymyr Zelensky travaillait d'arrache-pied afin de maintenir une relation de travail productive avec la Maison-Blanche. Or, ce qui s'est passé hier, c'est que Donald Trump a jeté les Ukrainiens sous le bus. L'équipe de négociateurs de Zelensky était aux États-Unis avec les émissaires de Trump, Steve Witkoff et Jared Kushner, quand ceux-ci ont menacé les Ukrainiens en leur demandant d'arrêter de bombarder les raffineries russes, faute de quoi Washington arrêterait de fournir du renseignement à Kiev. C'est en pleine réunion que les Ukrainiens ont appris que Trump avait décidé d'acheter du diesel à l'Ukraine, à la Russie, et donc de mettre fin aux sanctions envers le Kremlin. Une décision que Zelensky a qualifiée de faible, un mot qui forcément ne plaira pas à Trump, mais que celui-ci s'est gardé de commenter. Tout le monde comprend à Kiev qu'en achetant 5 millions de tonnes de diesel à la Russie, les États-Unis vont en fait financer la machine de guerre russe et payer des armes qui vont tuer des civils ukrainiens. Alors aujourd'hui, dans la capitale ukrainienne, les mots sont très durs. J'ai encore entendu une voix très respectée parler de diesel sanglant, mais aussi de Munich américain, une allusion à la débandade des Britanniques et des Français en 1938 face à l'Allemagne nazie.
0: Merci Stéphane Sion en direct de Kiev. On revient donc à la politique fédérale à présent. On continue à parler de défense avec cette question. Faut-il partager nos avions de combat avec nos voisins? C'est ce que propose une motion vert libérale déposée au Conseil national au début du mois. L'idée, c'est de renforcer la collaboration avec les autres pays de l'arc alpin, Autriche, Allemagne, France et Italie. En cas d'attaque, par exemple, de drones sur un de ces pays, les avions suisses pourraient donc être déployés hors de Suisse. Alors, est-ce une évolution nécessaire pour la sécurité de la Suisse ou alors une atteinte inadmissible à notre neutralité? On retrouve nos deux élus fédéraux pour en débattre. Céline Weber, conseillère nationale vaudoise du Parti Vert Libéral, Mauro Poggia, conseiller aux États MCG Genevois. Alors Céline Weber, commençons avec vous. Pourquoi ce serait nécessaire selon vous de mettre en commun notre défense aérienne avec ces pays voisins?
4: Bon, alors ce qu'il faut voir, c'est que dans le contexte actuel, je crois que ça c'est devenu une banalité de dire que la Suisse va pas pouvoir se défendre seule. J'entends, si on caricature un peu, mettre un hallebardier à chaque frontière, c'est pas ça qui va défendre la Suisse. Et d'ailleurs, le Conseil fédéral lui-même, jusqu'à présent, il faisait toujours des rapports sur la politique de sécurité. Et là, en 2024, il a décidé décidé de faire une stratégie sur la sécurité. C'était la première fois qu'il le faisait, en incluant énormément de partenaires, que ce soit confédération, canton, commune, la police, l'armée. Donc, on sent que la sécurité, ça va bien au-delà de la simple armée par les temps qui courent. Et de ce fait-là, la réflexion de mon collègue vert libéral Mathias Jaslin, c'était de demander au Conseil fédéral d'entamer des négociations pour faire évoluer une coopération qui, au fond, existe déjà. La police de l'air est déjà en collaboration étroite avec nos voisins. Je vous rappelle que quand un avion, je me souviens plus exactement de la date, je crois que c'est en 2014, un avion égyptien ou éthiopien avait survolé la Suisse sans droit, il a d'abord été intercepté par les avions de l'armée italienne, les Eurofighter, puis par les Mirages français. Donc, là, ça a choqué personne. Personne nous a dit, non, mais attention, il faut qu'on laisse cet avion violer le ciel suisse au motif de la neutralité. Donc, on voit bien qu'on est un petit peu en train d'évoluer et la limitation n'est plus aussi nette qu'elle l'a peut-être été par le passé en ce qui est clairement du ressort purement militaire et ce qui est du ressort de la police aérienne. On peut penser notamment aux drones. Donc, voilà, ce que mon collègue propose, c'est d'entamer des négociations pour voir comment on peut mettre en place un système de surveillance et d'alerte précoce, histoire que nous parlions tous le même langage, parce que aujourd'hui, un drone, ça va quoi? À 400 km/h. Demain, il va aller à 1000 km/h, comme certains avions de chasse, qui vont d'ailleurs même plus vite. Donc, ce qu'on demande, c'est d'avoir un système de surveillance précoce et de mettre en place un cadre juridique pour que, voilà, on se retrouve plus dans des situations comme ça a été le cas précisément en 2014, quand on s'est retrouvé à devoir combattre cet avion que personne ne savait d'où il venait.
0: On va laisser la parole à Mauro Poggia. Sur le constat d'abord, la Suisse n'a pas les moyens de défendre son ciel. C'est un constat que vous pouvez partager ?
3: Il faut peut-être remettre les choses à leur place. On vient de sortir d'une votation dans laquelle les opposants à l'initiative sur la neutralité, qui ne voulaient pas que l'on inscrive des termes clairs dans notre constitution, notamment l'entrée dans une alliance supranationale de défense, nous ont dit que c'était inutile parce que de toute façon on n'allait pas le faire. Alors que les partisans de l'initiative disaient, au contraire, sournoisement, nous nous approchons de l'OTAN et notre neutralité est en train de partir. Nous ne sommes déjà plus crédibles, nous allons perdre toujours plus de crédibilité. Et voilà que les Verts libéraux, qui semblent être le laboratoire expérimental du centre et du PLR, font exactement ce que nous craignions, c'est sceller la volonté de se rapprocher d'une alliance militaire, d'un petit OTAN, puisqu'on sait que les Américains se retirent de plus en plus, mais un OTAN européen. Alors, que l'on fasse de l'interopérabilité, comme on dit dans ce domaine, c'est-à-dire que l'on travaille ensemble, parce qu'évidemment, les menaces, il faut pouvoir les détecter avant qu'elles traversent nos frontières. On l'a bien dit à quel point le risque aujourd'hui se propage terriblement rapidement. Mais de là à venir dire que nous devons avoir une alliance de notre aviation qui puisse intervenir dans un pays voisin si une menace se réalise, c'est rien d'autre qu'un article 5 transformé de l'OTAN dans lequel la Suisse s'engage à sortir de son pays armé et y compris à laisser des armes de l'étranger, des militaires armés de l'étranger entrer sur notre territoire. C'est tout simplement la mort de notre neutralité. Il faut le dire. Vous comprenez, si dans les années 30, on avait tenu les mêmes raisonnements, parce que c'était aussi une période difficile, en disant « nous n'avons pas les moyens de résister seuls, faisons des alliances ». Avec qui les aurions-nous fait ?
0: Céline Weber, peut-être sur cette question de la neutralité, ce que vous proposez, ça peut vouloir dire envoyer des avions suisses à Vienne, pourquoi pas, pour abattre des drones. On resterait un pays neutre en faisant ça ?
4: Mais d'abord, ce que j'aimerais dire, ça me fait un peu sourire quand j'entends petit OTAN. L'OTAN, j'aimerais quand même le rappeler, c'est une alliance politico-militaire. À aucun moment, dans la motion de mon collègue, il est question de faire une alliance politique. À aucun moment, précisément, et je tiens quand même à rappeler que, pour ma part, j'étais en faveur du contre-projet à l'initiative neutralité. C'est quand même vous dire si je tiens aussi à la neutralité, même si pas telle qu'elle était dans l'initiative, je suis d'accord. Mais je tiens à la neutralité. Et ce qu'il faut voir, c'est qu'à l'heure actuelle, D'abord, l'Autriche est aussi un pays neutre. Et à l'heure actuelle, on est fortement dépendant des États-Unis pour les satellites, pour les systèmes de communication. Et ce que mon collègue demande, c'est uniquement de faire évoluer la coopération qu'on a maintenant, parce qu'on réalise qu'avec la police aérienne qu'on a à l'heure actuelle, si on a un souci avec un drone, on ne peut rien faire. Et donc, je me réjouis d'entendre M. Poggia quand il dit qu'il faut collaborer. Ben, nous, c'est juste ça qu'on demande, c'est d'intensifier cette collaboration pour avoir un système de surveillance et d'alerte précoce et de mettre en place le cadre juridique pour le faire. Alors, quand vous demandez si l'armée de l'air suisse pourrait aller intercepter un drone, alors, il faut un petit peu se replacer dans le contexte. Si vous êtes en temps de paix et puis que vous avez un drone suspicieux qui survole l'un de nos pays, de toute façon, ça n'a rien à voir avec la politique de neutralité parce que vous êtes en temps de paix. Donc, vous avez le droit, exactement comme ça a été fait lorsqu'il y a eu l'avion d'Ethiopian Airlines qui a survolé la Suisse, vous avez déjà parfaitement le droit, de toute façon, d'avoir une entraide au niveau de la police de l'air. Donc, à ce niveau-là, il n'y a strictement rien qui change. Et puis après, si vous êtes en temps de guerre, bah, à ce moment-là, de toute façon, en tant que Suisse, encore une fois, tout seul, on ne pourra pas se défendre. On sera aussi content d'avoir appris à coopérer avec les autres. Et à ce moment-là, la situation est de toute façon différente parce que le drone, une fois qu'il survole l'Autriche, vous ne pouvez pas savoir si son but final, c'est la Suisse ou pas. Et donc, vous êtes tout content si vous pouvez l'abattre avant.
0: Mauro Poggia, on vient d'évoquer l'Ukraine, la menace russe. Ce contexte géopolitique, est-ce qu'il ne vous incite pas tout de même à vous dire qu'il faut davantage peut-être de coopération internationale ?
3: Mais tout cela est d'une terrible hypocrisie. On est en train de nous faire croire que notre neutralité est une faiblesse et qu'au contraire, il faut s'allier avec nos voisins pour pouvoir résister à une attaque étrangère. Au contraire, je pense que notre neutralité est une force. Bien évidemment, il faut aujourd'hui, avec les déplacements de ces moyens aériens, nous le savons, on parle beaucoup de cette interception sol-air à moyenne portée, grande portée, où il faut évidemment avoir des yeux qui vont au-delà de nos frontières. Et nous avons besoin d'une coopération et d'une interopérabilité. Mais de là à venir dire que nous devons, avec nos armes, avoir une allégeance et une intervention à l'étranger, c'est totalement inadmissible. Alors bien sûr qu'on doit travailler ensemble, et personne d'ailleurs, même l'article sur la neutralité qui a été refusé par la population, prévoyait cette coopération. Donc la coopération est indispensable. Mais ce que demande le texte vert libéral va bien au-delà. C'est un pas clair et déterminé vers une alliance militaire européenne, en tout cas, avec nos voisins directs. Et ça a déjà commencé, puisque Madame Hammer, déjà en 2023, a fait des accords avec l'Allemagne et l'Autriche. Nous avons des accords pour l'acquisition de matériel commun avec l'Allemagne. Et on sait qu'il n'y a pas de meilleur allié des États-Unis, mais aussi d'Israël, qui est un fabricant d'armement, que l'Allemagne. Donc il y a du côté suisse-alémanique, une germanophilie qui est extrêmement inquiétante compte tenu du contexte actuel, alors que nous devrions au contraire resserrer les bases de notre neutralité.
0: Et on comprend qu'on ne vous mettra pas forcément d'accord sur ce sujet. On va en rester là, malheureusement, Céline Weber.
4: Il ne s'agit pas d'une alliance européenne. Il faut lire le texte. Il s'agit d'intensifier la coopération avec nos voisins directs. Ce n'est pas la même chose. Il ne faut pas faire dire
3: ce qui
4: n'est pas
3: dit au texte. On n'a pas besoin de M. Yossi pour faire de la coopération.
4: C'est pas compatible avec la neutralité.
0: Et le débat promet d'être vif au Parlement. On va en rester là, Céline Weber, conseillère nationale vaudoise du Parti Vert Libéral. Mauro Poggia, conseiller aux États MCG Genevois. Merci beaucoup d'avoir débattu dans ce forum. On vous souhaite une bonne soirée à tous les deux.
3: Merci à vous aussi. Merci.
4: Et dans le forum, merci beaucoup. Bonne soirée. Au revoir.
0: On va dans un instant s'intéresser aux grands brûlés avec la photo comme aide peut-être pour se réapproprier leur image. Un thème qui résonne forcément avec le drame de Crans-Montana. Mais d'abord, on prend la direction des États-Unis. 10 milliards de dollars de valorisation, des dizaines de milliers de chercheurs étrangers recrutés chaque année. Et pourtant, l'administration Trump a décidé de couper les vivres cette semaine à un des rouages clés de la Silicon Valley. On parle du gel brutal des cartes vertes pour des géants comme Microsoft ou Adobe, accusé par le vice-président J.D. Vance d'abuser du système. Frédéric Mamaïs, c'est le grand écart absolu pour la tech américaine.
6: Oui, comment concilier une course mondiale à l'intelligence artificielle tout en fermant les frontières? Depuis des décennies, la puissance de la Silicon Valley repose sur une formule simple, attirer les meilleurs cerveaux de la planète grâce au visa H1B qui ouvre la voie à la fameuse carte verte. Aujourd'hui, près d'un quart des startups valorisées à plus d'un milliard de dollars ont été fondées ou cofondées par des étrangers. Jensen Huang, parti de Taïwan pour fonder Nvidia, le russe d'origine Ilya Sutskever, cofondateur d'OpenAI, moins connu que Sam Altman. Or, l'administration envoie un message politique fracassant. J.D. Vance dénonce un prétendu dumping salarial, affirmant que les salariés sous visa gagneraient 20 000 dollars de moins que les Américains. Résultat, Microsoft et Adobe sont soupçonnés de licencier localement pour embaucher moins cher à l'international.
0: Mais Frédéric, ce protectionnisme migratoire n'est pas tout à fait une nouveauté aux États-Unis.
6: Non, c'est un vieux balancier historique. À chaque grande transition technologique ou économique, quand la classe moyenne a le sentiment de décrocher, Washington sort le filet de protection. On peut remonter aux lois d'exclusion des travailleurs chinois à la fin du 19e siècle ou des quotas drastiques votés dans les années 20. Sauf qu'aujourd'hui, on ne parle pas de main-d'œuvre non qualifiée, mais de chercheurs de pointe en intelligence artificielle. Et quel paradoxe, le jour même où l'administration coince Microsoft pour fraude supposée, la Maison-Blanche décerne une médaille nationale d'innovation au patron de l'entreprise, Satya Nadella, lui-même issu de l'immigration indienne.
0: Et alors, face à ce coup de massue, comment réagissent ces géants de la tech?
6: Pour l'instant, c'est le silence et le malaise, parce que la menace est existentielle. Si la carte de résidence permanente disparaît aux États-Unis, les ingénieurs indiens, européens ou asiatiques n'hésiteront pas à tourner le dos à la Californie. L'Inde a immédiatement jugé offensant les accusations américaines et des patrons emblématiques de la tech indienne comme Sridhar Vembu a publiquement appelé les Indiens de la Silicon Valley à, je cite, ne pas vivre dans la peur et rentrer au pays. Le retour des cerveaux après des décennies de fuite.
0: L'analyse signé Frédéric Mamaïs. Cette démarche, à présent, qui résonne forcément différemment depuis le drame de Crans-Montana, intimité partagée quand le corps est marqué par la brûlure, c'est le nom d'une journée d'échange, de table ronde et d'exposition sur cette thématique aujourd'hui à Lausanne. On a pu en parler tout à l'heure avec deux protagonistes, Olivier Ferrand, un grand brûlé français présent aujourd'hui à Lausanne, et Tania Flukiger, une photographe qui aide des malades ou des blessés à se réapproprier leur image. Elle a cofondé Corps à Cœur, une des associations qui est derrière cette journée. Mais on commence avec Olivier Ferrand, brûlé sur plus de 90% de son corps, qui nous explique la première difficulté, celle d'oser accepter une photo de soi.
7: Faut déjà rassembler son courage effectivement pour oser, mais je suis convaincu que ça peut être un excellent outil pour aider des gens qui auraient vécu leur accident récemment, ou moins, à accepter leur image, oui, à s'approprier leur nouvelle image, effectivement.
0: Vous, dans le processus d'acceptation de cette nouvelle image, ça arrivait quand d'oser être pris en photo, oser regarder
7: Alors moi, j'ai eu mon accident il y a très longtemps, c'était en 1994, il y a 32 ans de ça, et donc en fait, c'était une toute autre époque, et donc on n'avait pas accès au réseau, aux médias, à l'image, la brûlure était beaucoup plus
0: on
7: de niche.
0: On peut le donner à la fin dans l'infotrafic,
7: ouais. Donc c'était beaucoup plus compliqué d'affronter le regard des gens.
0: Aujourd'hui,
7: on voit, on tend
0: si
7: vers
0: une
7: démocratisation, une banalisation, et donc ça va dans le bon sens.
0: Et vous, Tania Flukiger, de l'autre côté de l'objectif, comment on se sent quand on prend en photo des gens qui ont ce vécu-là?
8: Alors, c'était justement la question. C'est pour ça que j'ai voulu rencontrer Olivier la première fois, parce que force est de constater qu'en fait, on ne rencontre pas dans la vie de courante des personnes qui ont été brûlées. Et puis, j'ai contacté Olivier en lui exposant la chose, en lui disant on monte un projet, on va apporter ça à des personnes brûlées. Est-ce que tu serais d'accord que je te photographie pour apprendre? Pour apprendre, pour voir comment je te regarde, comment je te touche, comment je remets un col et comment je vis moi-même le processus.
0: Et vous qualifiez de sociophotographe. Ça veut dire qu'il y a vraiment cette dimension thérapeutique dans votre démarche? C'est ça que vous cherchez?
8: Alors, il y a une dimension thérapeutique que les gens vont parler de cette dimension thérapeutique. Pour moi, c'est vraiment deux métiers que j'ai mis ensemble, la photographie et l'accompagnement, le coaching. Donc, on va utiliser les photos hors des séances photos pour apprendre à se voir. Déjà, c'est peut-être la chose la plus compliquée souvent. Et puis, se raconter, c'est un outil de narration pour la famille, pour l'espace proche. Parfois, on va faire des séances en famille lorsque ça fait du sens. Et puis, on va essayer de réintégrer un petit peu toutes les parts de nous lorsque le corps a été profondément abîmé, que ce soit par un accident ou par une maladie.
0: Et vous parlez d'accompagnement, c'est un accompagnement qui se fait sur un long terme, j'imagine?
8: Oui, c'est-à-dire que dès qu'on touche à un espace de maladie où il se pose la question de la vie, de la mort, ou même des abus, c'est des processus qui vont pas se résoudre en deux séances. Donc souvent, c'est des accompagnements qui se font sur 18 à 24 mois, et puis qui peuvent avoir un creux, parce que la personne a besoin de temps pour laisser infuser, pour ressentir, pour se voir, se revoir. Et donc en fait, c'est pas un processus linéaire.
0: On le disait en introduction, il y a eu ce drame de Crans-Montana qui a marqué les esprits. Est-ce que vous accompagnez des victimes de ce drame ?
8: Alors, c'est le début, c'est-à-dire que dans un processus comme l'accident de Crans-Montana, il ne faut pas arriver trop tôt. Il y a des deuils à faire, il y a des... pour certains et certaines des gros deuils, pour d'autres des micro-deuils, mais il y a déjà une urgence qui est l'urgence vitale, qui est l'urgence de reconstruction principale, de greffe, et puis après, petit à petit, on va pouvoir entrer dans ce processus. Donc je connais déjà quelques personnes qui ont été impactées directement, mais il faut y aller à pas de souris, vraiment, je pense.
0: Olivier Ferrand parle de ce drame de Crans-Montana. Vous l'avez dit, hein, vous, c'est un accident qui date de beaucoup plus longtemps. Quel conseil vous leur donneriez ? C'est vraiment un long processus d'acceptation.
7: C'est un long processus et comme vient de le dire très bien Tania, le début est beaucoup trop intense. En France, on a eu un rôle de relais quand l'incident de Crans-Montana est arrivé pour vraiment... essayer d'informer au maximum les gens. Et en fait, on voit que les gens étaient noyés sous le flot d'informations qu'ils ont reçues, autant les familles que les patients. Et donc en fait, il faut laisser le temps au temps. La première année, pour un grand brûlé, elle est excessivement lourde. Donc en général, le temps, ce qu'on appelle du psychosocial, donc du regard des autres, ça arrive dans un second temps. D'abord, c'est la survie du corps. Et après, on s'occupe de la santé mentale, bien entendu.
0: Vous-même, vous avez été en contact avec des victimes de ce drame. Il y a aussi, on parle d'acceptation de son image, mais il y a aussi peut-être le besoin d'en parler avec des gens qui ont un vécu similaire.
7: Il y a un fort besoin d'identification et d'espoir pour ces gens-là qui pensent que le mur qu'ils viennent de prendre, ça représente, entre guillemets, la fin de leur vie. Et donc, c'est aussi là qu'est la force des réseaux. Je parle des réseaux parce que c'est là où j'œuvre le plus. Mais voilà, de montrer... la vie de l'après, que je me suis marié, que j'ai eu des enfants, ça suffit simplement à leur montrer que c'est possible, et souvent ça leur donne une aide supplémentaire dans leur parcours.
0: Et puis on parle de processus, j'imagine que c'est pas forcément un processus linéaire, il y a des hauts, il y a des bas, il y a des rechutes peut-être mentalement.
7: Bien sûr, c'est totalement, ça dépend du cas. La gravité d'un traumatisme ne dépend jamais de la gravité de l'accident, donc en fait on a des brûlés plus légers qui vont beaucoup moins bien s'en remettre. Il faut chacun son rythme. En fait, il n'y a pas de bonne méthode. Chacun avance comme il peut. Et le but, c'est de leur donner un maximum d'outils, de clés pour qu'eux, ils puissent gérer leur guérison, leur deuil, parce que c'est quand même un deuil. Et après, à eux d'en disposer comme ils veulent.
0: Tania Flukiger, si on en revient à la photographie, j'imagine, on parle de processus, j'imagine qu'il y a plusieurs étapes avec vous avant qu'ils osent peut-être se laisser prendre en photo avec leur brûlure.
8: Oui, absolument. Je pense que les jeunes sont un peu plus rapides de par leur accession aux réseaux sociaux, à l'image, mais dans les cas très délicats, on peut nécessiter de se voir 3, 4, 5 fois, de laisser un peu de temps passer, d'entrer en studio et de se dire « c'est encore trop tôt ». On revient à un autre moment. Et je pense que ce temps est nécessaire. Mais du moment que la personne s'inscrit dans le processus, c'est plus ou moins toujours le bon moment.
0: Comment vous arrivez à savoir à quel moment faut rester patiente, à quel moment on peut proposer ? Ça vient de vous parfois aussi la proposition ?
8: Oui, absolument. Il y a des temps de silence où je dois respecter le silence de l'autre. Je me dis, chaque silence a sa nécessité que je vais découvrir plus tard. Ça peut être très frustrant parce que moi, parfois, je me dis « Waouh, elle va pouvoir avancer vite !» Et tout d'un coup, il y a besoin de ce silence de quelques semaines, quelques mois. Et puis, moi, je garde le lien. J'ai un rapport différent qu'un psychothérapeute qui va fixer un rendez-vous. Entre deux, j'ai une casquette un peu hybride. Je ne suis pas l'ami, je ne suis pas la famille, je ne suis pas la psychothérapeute. Donc, je peux me permettre d'envoyer un WhatsApp, de dire comment ça va en ce moment. Je suis toujours là. Et puis, ça prendra le temps que ça prendra.
0: Olivier Ferrand, vous avez vécu ces séances de photos avec Tania Flukiger. Ça s'est passé comment pour vous ?
7: C'était très sympa. Alors, dans mon cadre, c'est pas rentré dans le début de mon de ma cicatrisation, donc j'avais déjà fait mon chemin d'acceptation, mais j'ai quand même pu constater les bienfaits que ça pouvait avoir sur des jeunes. C'est ce qu'on disait tout à l'heure quand on parlait de régularité, le fait de faire des photos à différents moments de leur parcours de soins, ça permet aussi, eux, de visualiser leur évolution. On parle aussi des fois de jeunes pour qui le regard dans le miroir peut être compliqué, et donc les photos peuvent faire ce travail, et même peuvent faire ce travail d'intermédiaire pour aussi préparer l'entourage, les proches, le monde extérieur à ce changement d'image.
9: C'est vrai que ça agit pas uniquement sur les gens qui ont ce vécu là, c'est leurs proches aussi auprès de qui il y a un travail. Alors, à faire.
8: Il y a plusieurs choses. Il y a le fait de marquer une trace dans son histoire. Ça, je pense que c'est le propre de la photographie, une trace à un moment T qui va évoluer. Ça va permettre de voir aussi le changement du corps, le changement de la cicatrice, de la greffe potentiellement, mais aussi le changement de la posture intérieure, de quel est mon état d'être intérieur dans ce que je vis. Et parfois, ça a tellement de sens d'ajouter justement les membres de la famille, parce qu'il y a une reconstruction quelque part dans un drame comme celui de Crans-Montana, on entre dans une reconstruction collective. Donc je pense qu'à certains moments, ça sera très intéressant de pouvoir ajouter la fratrie, les parents, et éventuellement plus large.
9: Et Tania Flukiger, on parlait tout à l'heure de sociophotographie. Quel contact, quel lien vous avez peut-être avec des médecins, cliniciens, avec les hôpitaux, avec les cliniques? Est-ce qu'ils font appel à vous pour ce genre de suivi, ou c'est pas encore vraiment la pratique actuelle?
8: Ce n'est pas encore la pratique actuelle. Cela étant, on a rencontré, la Souva était très intéressée par nos projets, et on a rencontré la Souva un mois avant l'accident de Crans-Montana, où on s'était déjà dit, est-ce qu'on peut trouver des moyens de pérenniser et d'introduire la sociophotographie pour accompagner des personnes brûlées? C'était bien avant qu'on, c'était avant qu'on le sache, bien évidemment. Et puis, on a pu mener en mois de juillet un premier atelier à la Souva en présence de thérapeutes, pour tester, pour voir. Et il y a cette volonté, je pense, de leur part, de faire découvrir cela. Maintenant, on sait que la sociophotographie a un impact sur la personne. On sait, depuis 2019, qu'il y a un impact sur la famille. On sait que parfois, il y a un impact sur le retour au travail. Maintenant, on a besoin de travailler avec des experts. On a besoin de faire évoluer le concept pour avoir des écrits, pour que les médecins puissent se pencher sur la question, pour que des sociologues puissent travailler aussi à cette question-là, et pour le faire reconnaître à terme de manière beaucoup plus large.
9: Olivier Ferrand, on va vous laisser le mot de la fin. On arrive au terme de cet entretien. Peut-être le conseil final que vous donneriez en termes d'acceptation de son image?
7: Il n'y a pas de recette magique. Il y a un travail en amont qui est très important. L'événement de Crans-Montana a rappelé à quel point le travail de prévention était nécessaire. Et également pour l'image des grands brûlés, on est aujourd'hui beaucoup d'anciens brûlés ou moins anciens à prendre place sur les réseaux, parce qu'il y a aussi la volonté de banaliser cette image. Moi, je le vois dans mon cas. Les gens avant étaient, les gens qui me voient la première fois sont surpris, la cinquième fois plus du tout. Et donc en fait, ça aide aussi ces jeunes à affronter. Et c'est chaque pas qui compte au quotidien, chaque petite victoire du quotidien qui va les aider. Il n'y a pas de recette miracle dans le sens où il faut laisser le temps au temps. Et voilà, laisser le temps d'accepter, de se familiariser avec leur nouvelle apparence. Et puis, j'encourage tous les gens qui seraient amenés à croiser un grand brûlé à être bienveillants. Regardez, c'est pas forcément un mal, mais faites-le avec bienveillance.
9: C'était Olivier Ferrand, un grand brûlé, et Tania Flukiger, photographe. Et puis, si ce sujet vous fait réagir ou alors vous inspire une réflexion, un commentaire, on vous rappelle ce numéro 076 250 1234. Vous pouvez nous envoyer vos réactions en audio sur WhatsApp pour la séquence On vous écoute à 7h27 dans la matinale. 076 250 1234.
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9: Il est 18h33, merci d'écouter Forum, restez avec nous. Dans la dernière partie de cette émission, on parlera de concerts en réalité virtuelle proposés pour des personnes en dialyse, ça se passe du côté des HUG. Et puis il sera aussi question de découvertes néolithiques riches d'enseignements. Un colloque international sur cette période se tenait ces derniers jours à Sion, mais d'abord du football, et on prend pour ça la direction du stade de Genève où nous attend Grégoire Perrault. Bonsoir à vous.
10: Bonsoir.
9: Alors le derby Servette-Sion a débuté il y a une trentaine de minutes. On parle de football, 10e journée de Super League. Où est-ce qu'on en est dans ce match?
11: Eh bien, c'est 2-0 pour Servette après un peu plus de 30 minutes intenses disputées avec deux coups d'éclat. L'ouverture du score de Servette à la 10e minute sur une mauvaise relance de la défense valaisanne après un corner où Boulang Mendes, le latéral servettien, a pris sa chance aux 16 mètres. Une frappe rater puissante qui a fini au fond des filets. Et 8 minutes après, encore un très beau but, hein, celui de Jarel Simo, le jeune de 22 ans, qui a réussi une magnifique reprise de volée pour le 2-0. Un début de match canon vraiment de Servette qui asphyxie pour l'instant le FC Sion.
9: Ouais, le FC Sion qui est pourtant mieux classé hein, au classement de Super League. Cet écart au classement, il se voit pas vraiment sur le terrain où les Valaisans en montrent une réaction timide.
11: Non, alors la hiérarchie du classement n'existe pas pour l'instant au stade de Genève hein, avec cette équipe de Servette très inspirée aujourd'hui hein, malgré le fait qu'elles doivent se passer de son maître à jouer, Misha Stevanovic, blessé au genou et absent plusieurs semaines. Fofana a également rejoint récemment l'infirmerie. Ça fait beaucoup pour cette équipe de Servette qui se cherche depuis le début de la saison. Les Grenats accusent 9 points de retard sur leur adversaire du soir avant ce match. Le FC Sion, contre lui, est sur le podium hein, à la 3e place. Mais les Valaisans ne sont tout simplement pas vraiment entrés dans ce match. Et toute la hiérarchie du classement, pour l'instant, on ne la retrouve pas sur la pelouse du stade de Genève.
9: Et puis un mot de l'ambiance pour terminer, Grégoire. Il y a du monde du stade. Est-ce que ça se passe dans le calme, sans débordement pour l'instant?
11: Alors écoutez, franchement, très belle ambiance, une ambiance de derby, hein, avec bien sûr quelques mots doux échangés d'une tribune à l'autre, mais c'est normal. En tout cas, il y a de l'animation avec plus de 11 000 spectateurs dans ce stade. C'est la plus haute affluence hein, au stade de Genève depuis le début de la saison.
9: Merci Grégoire Perroux en direct de Genève. Prochain point sur ce match, ce sera dans le flash d'information à 19h. Puis on était à Genève, on va prendre maintenant la direction du Valais et de Sion, justement, où nous attend Caroline Brunetti, l'archéologue cantonal, bonsoir à vous.
12: Bonsoir.
9: Merci d'être avec nous en direct donc depuis Sion. Sion où le colloque Néo-Alpes se termine aujourd'hui, un colloque international sur le néolithique alpin. Alors les régions alpines, elles étaient jusque-là souvent considérées comme des zones de passage hein, ou d'exploitation des ressources. On remarque que ce n'est pas vraiment le cas, elles étaient vraiment habitées à cette période.
12: Oui, elles étaient habitées, mais c'est clair que l'histoire de la recherche avec les découvertes exceptionnelles des lacustres, ça a un peu oblitéré un peu nos Alpes avec cette image un peu bucolique de zones inhabitées, inhospitalières suite ouais. aux glaciations.
9: Donc ce colloque, c'est un peu la revanche des Alpes à quelque part.
12: Mais pas la revanche, je crois qu'on se complète, on a des données qui n'existent pas sur le plateau suisse. Et dans les sites lacustres, et les sites lacustres nous comblent d'autres données. Ça nous permet de réfléchir à l'international.
9: Et dans ces zones alpines, justement, alors, quelle était la vie qui vivait dans ces zones alpines?
12: Alors bon, ce qui est intéressant chez nous, c'est qu'on vient de trouver à Nathers, par exemple, un campement de la fin de la période précédente, à savoir le Mésolithique, hein, la période où on courait encore après notre gibier et on ne disposait pas de l'élevage, de l'agriculture. Donc ce qui est important, c'est de voir ces transitions, ces mouvements de population. N'oublions pas que nos territoires étaient inhabitable jusque vers 10 000 avant Jésus-Christ, donc un néolithique qui naît au Proche-Orient bien des millénaires plus tôt, chez nous il pouvait pas naître faute d'emplacement.
9: Vous citez une découverte dans le Haut-Valais. Le Valais, c'est un terrain de jeu entre guillemets qui est assez riche.
12: Alors on est vraiment bien heureux parce que au fait on a des phénomènes d'érosion et spécifiquement notamment toutes ces rivières qui débordent par moments comme la Sionne hein, puisque là actuellement je suis à Sion, qui accumule beaucoup de sédiments. Et ça nous fait des mini Pompéi, au fait. La ville de Sion, à l'époque néolithique, elle est entre 6 et 10 mètres en dessous du niveau actuel. Et tous ces sédiments, en fait, protègent tous ces vestiges. Mmh. Et chez nous, on a même retrouvé des fossés datant de plusieurs millénaires, donc de néolithique ancien, avec la trace des animaux qui étaient prises dans la glaise. Donc on a vraiment une chance exceptionnelle, ce qui fait qu'on a eu l'occasion, par exemple, de découvrir les plus anciennes traces d'arrères mises au jour en Europe continentale et de participer l'avant-garde de la recherche.
9: L'avant-garde de la recherche. Est-ce que les découvertes passées, elles résonnent parfois aussi avec nos vies actuelles, nos questionnements actuels, hein, notamment sur les zones où on s'implantait en lien peut-être avec les dangers naturels qu'on voit apparaître aujourd'hui?
12: Ben, vous pensez bien que, effectivement, peut-être qu'on n'avait pas le béton armé et qu'on s'inquiétait un peu plus d'être à proximité des sources. On regardait un peu plus l'ensoleillement, enfin un certain nombre de choses très terre à terre. Mmh. Et effectivement, par contre, ben on remarque aussi quand même qu'il y a des villages comme Sion qui ont été dévastés à toute époque et que l'être humain a quand même décidé d'y rester. Mmh. Alors on va pas faire des raccourcis sur des événements qui se sont passés dernièrement. Mais pourtant, c'est vrai que l'interaction, je pense que là, l'occupation du territoire, on y travaille beaucoup. On n'habite pas quelque part pour rien. On est le produit de quelque part aussi. Et on génère une société à partir d'un biotope.
9: Et dernière question. Dans le cadre de ce colloque international à Sion, il y avait aussi un événement public. Hein, c'était ce mercredi. Vous avez expliqué que l'étude du néolithique peut apaiser l'éco-anxiété. Vous nous expliquez comment ça fonctionne, tout ça.
12: Alors, c'est pas moi qui ai donné la conférence. C'est Marc-Antoine Kaiser, qui est un spécialiste de l'histoire de l'archéologie. Mais au fait, alors, je vais pas rentrer dans des détails qui sont terriblement scientifiques. Mais bon, alors, d'une part, on a survécu. C'était pas gagné d'avance, hein, combien on était en sortant des grottes, hein, on n'avait pas de griffes, de dents, de plein de choses, et on a passé des révolutions, la première étant la néolithique, suivie de l'industriel, de la numérique, et actuellement on est en train d'en vivre une nouvelle. Mais tout ça pour dire que on est très anthropocentré, donc on imagine que c'est nous qui avons tout pouvoir sur notre biotope, effectivement on le détruit avec application, mais par contre il y a aussi et c'est ce qu'est actuellement la biologie et l'éthologie met en évidence, il y a une adaptation de l'autre côté. Mmh. Les animaux, les plantes, c'est pas que dans un sens, ça va dans les deux sens. L'agriculture a permis, ou l'élevage, à des espèces de survivre, qui se sont adaptées. Enfin, c'est des choses assez théoriques, mais en tout cas, je crois que ça fait du bien à tout le monde de se dire, voilà, il y a des périodes... Les problèmes climatiques, on en a eu de toutes les périodes. On a un âge glaciaire que la plupart des gens ignorent, un petit âge glaciaire à l'époque médiévale, avec tout ce que ça entraîne. On sort d'un été torride.
9: Brunetti, j'adore vous interrompre. On va arriver au terme de cet entretien. Archéologue cantonal valaisanne, vous nous parlez donc de ce colloque international qui se termine aujourd'hui à Sion. Merci beaucoup d'avoir participé à ce forum. On vous souhaite une bonne soirée.
12: De rien, bonne soirée, au revoir.
9: Et puis un peu de musique maintenant. De la musique classique pour notre forum des idées. On va évoquer des concerts en réalité virtuelle proposés à des personnes en dialyse, des marches conjointes des hôpitaux universitaires de Genève et de l'orchestre de la Suisse romande. J'ai pu en parler hier en fin de journée avec Michèle Lechevalier, la responsable culturelle des HUG. Elle nous parle d'abord des premiers retours, puisque l'expérience a déjà été lancée il y a quelques jours.
13: Le projet vient de commencer, donc on est vraiment au tout début, là, ça fait 2 semaines que ça a commencé. Mais le retour, en tout cas, des patients qui ont pu essayer, qui ont voulu essayer ce casque, est positif. Les équipes, elles, sont aussi positives et bon, on se réjouit un petit peu de la suite.
9: Ouais, vous parliez de ce casque. Concrètement, cette expérience immersive, elle ressemble à quoi? Vous avez pu vous détester vous-même?
13: Ouais, je l'ai testé. L'équipe de dialyse l'a testé aussi. Alors, on se trouve au Victoria Hall. J'imagine que vous connaissez le Victoria Hall.
9: La
13: il y a un plafond
9: concert,
13: sublime. Ouais, c'est incroyable. Et on peut se déplacer dans l'orchestre. Alors, soit on est à côté du chef d'orchestre, soit on est à côté du premier violon. On peut se déplacer, on peut choisir notre symphonie. Et on est vraiment, c'est de l'immersion totale. C'est extraordinaire.
9: Et alors, ces concerts en réalité virtuelle, vous avez décidé de les proposer à des patients en dialyse au HUG. Pourquoi ce choix-là?
13: Comme c'est un projet pilote, avant de pouvoir le déployer dans des autres services qui sont susceptibles d'être intéressés, on s'est dit que la dialyse, la salle de dialyse, c'est un endroit qui m'impressionne, ce sont des patients qui viennent 3 fois par semaine. Pendant de longues heures, qui suivent leur traitement et j'ai un intérêt à proposer des choses artistiques et culturelles dans cet espace. Et surtout, l'équipe, elle est preneuse d'améliorer le parcours du patient, de la patiente. Donc voilà, ça me semblait être un bon endroit d'expérience. Donc on fait ce projet pendant 6 mois. Et ensuite, on regarde où le déployer. Il y a déjà un autre intérêt pour en médecine palliative, mais pour l'instant, on reste en dialyse.
9: Alors, vous le dites, les patients en dialyse restent de longues heures. Concrètement, ces casques, ils les portent à quel moment?
13: Alors, on va faire une étude dessus, sur ce projet. On va essayer, on va proposer les casques en début de soins, c'est-à-dire lors de la mise en place du traitement, dans le soin même et à la fin du soin. Et là, pour l'instant, les personnes à qui on a proposé en début de soins ne sont pas forcément friandes de vivre cette expérience en début de soins parce qu'elles restent quand même attachées à regarder ce qui se passe sur leurs bras quand on met la perfusion. Donc, ils le prennent surtout en milieu de soins ou en fin de soins. Et là, moi, j'y étais l'autre jour, j'ai vu un patient, ça faisait, je crois, 30 minutes qu'il avait le casque et il voulait plus le lâcher. Il était, je reste persuadée quand même que, en écoutant de la musique, le sang, il doit danser dans les veines quand il revient dans le corps.
9: Michel Le Chevalier, vous êtes la responsable culturelle de DHUG. Concrètement, l'art, en l'occurrence la musique, quel bienfait ça peut avoir sur des personnes hospitalisées?
13: Je pense que la musique, c'est universel. Ça parle à tout le monde. Ça calme, c'est les retours que j'ai. C'est un énorme médium pour créer du lien, pour vivre quelque chose qui est complètement différent. On redevient juste citoyen. C'est merveilleux. On a un partenariat avec l'Association des concerts du cœur de Genève qui font une programmation sur tous les sites des HUG. Au plus près des patients, donc ils vont vraiment dans des unités, ils vont dans des chambres, et les retours que les équipes, les musiciens et les patients nous font, sont formidables. Ça nous amène à continuer à proposer de la musique. On a placé aussi des pianos en libre service pour la patientèle, mais pour aussi le personnel des HUG, et ils sont utilisés fréquemment.
9: Ça veut dire que ça joue sur le psychisme, les émotions finalement des patients, des patientes?
13: Oui, c'est ça. Ça amène de la joie, ça peut nous faire rappeler des souvenirs, ça nous décentre de la maladie, ça nous fait sortir de l'hôpital d'une certaine manière.
9: Michel Le Chevalier, vous êtes vous responsable culturel de l'hôpital, des HUG, vous avez une formation artistique, mais ça veut dire que vous travaillez vraiment main dans la main avec le personnel médico-soignant?
13: C'est essentiel pour monter des projets qui ont du sens, pour monter des projets qui soient pris en charge. Il faut travailler avec les équipes soignantes. Elles sont formidables.
9: Et demandeuses de ce genre de démarche.
13: Ouais. Ah ouais, je pense qu'il y a vraiment une évolution nette par rapport à la médecine classique. Maintenant, on s'ouvre à des tas d'expériences et c'est réjouissant, vraiment.
9: Ouais. Voilà, c'était Michel Le Chevalier, la responsable culturelle des HUG. À 18h47, on passe à l'accent des autres. C'est Olivier Nederland qui nous propose le regard des médias francophones publics sur l'actualité.
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15: Voici, comme chaque semaine, l'actualité de ces derniers jours, vue par la Radio-Télévision Suisse, RFI, Radio-Canada, ici en France, et la RTBF en Belgique. Nous allons d'abord revenir aujourd'hui sur la victoire du Parti québécois lors des récentes élections provinciales, Nadi Mobarak.
16: Oui, mais la formation indépendantiste devra négocier à la pièce avec l'opposition pour faire adopter ses projets de loi, puisque le PQ formera un gouvernement minoritaire.
15: Au Mali, 6 mois après en avoir été chassé par la rébellion Touareg et ses alliés du JNIM liés à Al-Qaïda, l'armée et ses partenaires russes d'Afrique Corps ont repris Kidal. C'est la grande ville de l'extrême nord, Nicolas Sûr.
17: Une victoire sans combat puisque les rebelles avaient quitté les lieux, mais une victoire à haute portée symbolique.
15: La Suisse n'est pas prête à faire face à un tremblement de terre de grande ampleur. C'est la conclusion, Pierre Anchoffat, de plusieurs experts.
18: Les experts sont unanimes sur ce point. Un exercice européen de grande ampleur s'est tenu cette semaine dans notre pays pour améliorer la situation.
15: La suite de la mobilisation des étudiants et des lycéens en France, des annonces ont été faites par le gouvernement, des profonds renforts, 1,2 milliard de plus l'an prochain, mais les jeunes attendent davantage du Premier ministre français.
19: C'est vraiment pour faire genre qui nous écoute, qui nous entend, alors que lui le sait très bien que ça ne sera pas suffisant
15: Et puis la mobilisation aussi en Belgique. La colère des profs mobilisés depuis des mois est partagée par les élèves. Tous dénoncent l'impact des mesures d'économie dans l'enseignement. Un mouvement le plus souvent pacifique, mais qui, comme en France, a aussi dégénéré, Jacques Crémers.
18: Oui, des dizaines de casseurs ont en effet mené la vie dure aux policiers à Liège durant plusieurs jours consécutifs, saccageant commerces et mobilier urbain dans le centre-ville. Il y a eu des dizaines d'arrestations et de très nombreux policiers blessés.
15: Le Parti québécois est donc de retour au pouvoir à l'issue des élections provinciales de lundi dernier. Mais Nadi, ce gouvernement, il sera minoritaire.
16: Tout à fait, puisque le PQ a fait élire 59 députés contre 40 pour le Parti libéral du Québec, qui sera l'opposition officielle. Le Parti conservateur du Québec, lui, fait son entrée à l'Assemblée nationale avec 19 députés. Québec solidaire a 9 élus, tandis que la coalition Avenir Québec de la première ministre sortante, Christine Fréchette, a été rayée de la carte.
15: Et dans la foulée du scrutin, Nadi, le premier ministre désigné a dévoilé les priorités de son gouvernement.
16: Paul Saint-Pierre Plamondon veut notamment organiser un sommet sur l'itinéraire. Il a aussi rappelé son engagement d'organiser un référendum sur l'indépendance du Québec d'ici la fin de son mandat.
20: Un référendum, c'est une opportunité de décider par soi-même. Parce que le seul chemin qui permet de donner un avenir à notre culture et à notre langue, de rayonner aussi partout dans le monde pour notre différence, pour notre existence, c'est le chemin de notre pleine liberté politique.
16: Dans tous les cas, le chef péquiste devra négocier avec les partis d'opposition pour réaliser certaines de ses promesses.
15: Alors, dernière question, Nadi, comment réagit le gouvernement canadien à l'arrivée d'un parti souverainiste à la tête du Québec?
16: Eh bien, le gouvernement Carney affirme qu'il compte collaborer avec le Parti québécois à qui il tend la main pour continuer à faire avancer son programme économique, puisque l'économie demeure la priorité dans un contexte de guerre tarifaire avec les États-Unis. Voici Mark Carney, suivi du ministre fédéral des Finances, François-Philippe Champagne.
21: C'est mon job de travailler avec tous les gouvernements dans une manière de fédéralisme coopératif.
22: On a besoin de travailler ensemble, on a besoin de bâtir ensemble.
16: Quant au programme référendaire du Parti québécois, le mot d'ordre dans les rangs libéraux est de ne pas mettre de l'huile sur le feu.
15: C'est une ville stratégique et très symbolique de l'extrême nord du Mali. Kidal est repassée cette semaine sous le contrôle de l'armée nationale du Mali et de ses alliés russes, Nicolas.
23: 6 mois après en avoir été chassés, ils sont entrés sans combat dans la ville. Les indépendantistes du FLA, le Front de Libération de l'Azawad et les djihadistes du JNIM liés à Al-Qaïda qui tenaient la ville s'en étaient repliés officiellement pour préserver des vies humaines. Une colonne de 120 véhicules est donc entrée sans encombre dans une ville presque totalement désertée par ses habitants, où l'eau et l'électricité manquent et où de nombreux bâtiments ont été détruits par les bombardements.
15: Alors Kidal est un emblème, sa reprise, Nicolas, est un symbole fort pour Bamako et ses alliés.
23: Oui, Kidal est le bastion historique de la rébellion Touareg dans le nord du Mali. C'est aussi le symbole des difficultés du pouvoir central à asseoir son autorité sur l'ensemble du territoire. Y revenir, c'est une manière d'effacer du récit officiel l'humiliante défaite d'avril dernier. C'est aussi la démonstration de la supériorité aérienne de l'armée malienne et de l'Afrique à corps russe qui ont pilonné Kidal pendant des mois et davantage encore ces derniers jours, obligeant le FLA et le JNIM à se replier sans même tenter de combattre. C'est enfin l'illustration du rapprochement entre le Mali et son voisin algérien. Cette fois, Alger, qui cherche à rompre son isolement sur la scène régionale, a toléré des frappes à sa frontière. Le FLA insiste sur le côté temporaire de ce retrait, qualifié de stratégie militaire, et promet de nouvelles batailles.
15: Un séisme de grande ampleur a frappé Genève cette semaine. C'est bien sûr une fiction et c'est le scénario testé en Suisse dans le cadre d'un exercice européen, Pierron.
18: Oui, 500 personnes mobilisées, dont une bonne moitié d'Européens, des Allemands, des Belges et des Croates. L'exercice, une première en Suisse, s'inscrit dans le mécanisme de protection civile de l'Union européenne, l'UCPM. Expert en gestion de crise, Denis Froidevaux juge l'opération plus que nécessaire pour améliorer notre préparation face au risque des tremblements de terre.
24: Aucun État n'est en mesure de faire face seul à ce type de risque et de drame. Dès lors, entraîner la collaboration avec les partenaires internationaux revêt une importance tout à fait significative parce que l'aide internationale, elle doit être gérée, elle doit être coordonnée et c'est quelque chose qui nécessite un état de préparation avancé.
18: Le but consiste bien sûr à tester la capacité des intervenants étrangers à travailler ensemble et à coopérer avec les autorités du pays hôte dans une langue commune, l'anglais bien sûr.
15: Alors vous disiez améliorer votre préparation, ça veut donc dire que le risque est sous-estimé en Suisse ?
18: Un événement sismique majeur peut se produire tous les 50 à 150 ans dans notre pays. Le dernier remonte à 1946 en Valais, dans les Alpes. Mais les régions très peuplées de Bâle et Genève sont aussi concernées. Et pourtant, nous ne sommes pas prêts à faire face, selon Denis Froidevaux.
24: En fait, la faiblesse de la préparation du dispositif en Suisse, c'est que nous n'avons jamais entraîné ça à l'échelle nationale, qu'il n'y a pas de stratégie de gestion globale du risque sismique, la question des assurances n'est pas réglée. Donc il y a encore du travail pour pouvoir affirmer qu'on a un état de préparation suffisant.
18: Les services de la Confédération sont conscients de ces lacunes, les travaux sont en cours et devraient aboutir à un concept plus solide d'ici 2028. L'exercice de cette semaine en faisait partie.
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15: Lycéens et étudiants toujours mobilisés en France. Le mouvement a débuté il y a 3 semaines pour exiger de meilleures conditions d'enseignement. Le ministre de l'Éducation a promis 3000 profs de plus et le Premier ministre, de son côté, annonce des décisions pour la fin du mois. Parmi elles, 1,2 milliard d'euros supplémentaires pour 2027, des adaptations de Parcoursup aussi, cette plateforme d'inscription dans l'enseignement supérieur. Philippe Bocara, vous avez suivi la prise de parole de Sébastien Lecornu cette semaine avec une dizaine de lycéens.
2: Et une des phrases du Premier ministre qui les a fait le plus réagir, elle est à propos du budget de l'éducation nationale pour l'an prochain, 64 milliards d'euros.
3: Avec une nouvelle hausse de 1,2 milliard d'euros par rapport à l'année dernière. C'est un des rares ministères d'ailleurs qui voit ses crédits augmenter.
2: Et Sam, élève de première à Marseille, est très clair.
4: C'est vraiment pour faire genre qui nous écoute, qui nous entend, alors que lui le sait très bien que ça ne sera pas suffisant

0: Pas négociable en tout cas.
1: Sébastien Lecornu, à propos de la violence, a assuré que les forces de l'ordre n'ont pas pour instruction d'affronter les lycéens et ça n'est pas passé du tout auprès d'Esther, élève de terminale.
2: Ça nous a choqué parce qu'il commence son discours avec une phrase qui est hyper hypocrite et qui est fausse.
3: Et par ailleurs, l'Union étudiante rappelle, tant qu'on n'aura pas 10 milliards sur la table, on continuera à se mobiliser. Une mobilisation des étudiants et des profs qui s'est aussi poursuivie en Belgique cette semaine. Ils dénoncent ensemble l'impact des mesures d'économie qui touchent l'enseignement. Mais cette mobilisation, le plus souvent pacifique, a été récupérée par des casseurs, Jacques.
4: Oui, des vitrines brisées, des magasins saccagés, du mobilier urbain détruit et incendié, le centre-ville de Liège a été le théâtre d'incidents violents durant plusieurs jours, au point d'obliger les autorités à interdire les rassemblements de plus de 3 personnes et à demander aux commerçants de fermer leur magasin. Message reçu 5 sur 5 par celui-ci.
5: On était vraiment sur limite une guerre civile à Liège. Fin d'après-midi, du coup, nous, on voyait que de la fumée partout. Il y en a qui ont essayé de se réfugier dans le magasin. Vous voyez les gens avec les yeux rouges, ça pleurait. J'ai préféré suivre les indications. Et du coup, moi, j'ai fermé le magasin.
4: Des renforts de police ont été envoyés de Bruxelles, d'autres zones et de la police fédérale. Il y a eu des dizaines d'arrestations et de nombreux blessés parmi les forces de l'ordre.
3: Oui, ces événements ont donc débuté en marge d'une manifestation des élèves de plusieurs écoles du centre de Liège. Un mouvement le plus souvent pacifique, mais qui s'est étendu, Jacques, à d'autres villes, à la fois en Wallonie et à Bruxelles.
4: Et tous ces élèves rejettent à leur tour les mesures d'économie qui touchent le secteur de l'enseignement. Ils dénoncent aussi l'augmentation du Minerval jusqu'à 1200 euros, le coût de certains abonnements des transports publics et plus globalement, les moyens affectés à l'école, comme l'affirme cette étudiante d'un athénée bruxellois.
6: Voilà, on a mis, comme tu disais, 10 ans à refaire les toilettes, alors que c'était dans un état mais pas possible, vraiment, daté du siècle dernier. Il manque des chaises, il manque des tables, il manque des tableaux, il manque des fenêtres. Il y a tout qui tombe un peu en ruine, la peinture, les murs, tout. Les escaliers sont dans un mauvais état aussi. C'est hyper important de pouvoir être éduqué dans un bâtiment qui tient, en fait.
4: Pour apaiser les tensions, la ministre de l'Éducation, Valérie Glatigny, a reçu une délégation d'étudiants. Elle a notamment proposé d'ouvrir un espace de dialogue au sein de chaque école pour faire remonter les préoccupations des élèves vers son cabinet.
3: Et on ajoutera qu'à ce stade, aucune des réformes n'est remise en question et les syndicats de l'enseignement annoncent une nouvelle journée d'action le 24 novembre. C'était Jacques Kremers et la RTBF. Pour refermer l'accent des autres, merci d'avoir été au rendez-vous et belle fin de semaine. Je vous retrouve dans 8 jours pour un nouvel accent. À très bientôt.
7: Voilà, et après l'accent des autres, nous on passe à la météo. Pour demain, un temps assez ensoleillé en plaine au nord des Alpes, plus nuageux, seulement en partie ensoleillé le long des Préalpes et du Jura et dans les Alpes, un ciel bien ensoleillé, maximum 16 degrés.
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7: Sur l'autoroute Genève-Lausanne, on roule par à-coup entre Rolles et Morges-Ouest en direction de Lausanne avec un retard d'un quart d'heure environ. Et puis le trafic ferroviaire entre Yverdon-les-Bains et Lausanne reprendra normalement demain matin, c'est ce qu'annoncent les CFF. Voilà, c'est la fin de cette émission. Merci beaucoup de l'avoir suivi. Merci à toutes les équipes qui nous ont accompagnés aujourd'hui en coulisses. Je vous retrouve demain pour un nouveau forum. Il est 19h. Bonne soirée.
10: Philippe Nanzer.
11: Et du football pour débuter ce Flash Info avec un derby du Rhône ce soir pour la 10e journée de Super League, car Servette accueille le FC Sion. Grégoire Pérou, on vous retrouve au stade de Genève, c'est la mi-temps et ce sont pour l'instant les Genevois qui sont devant au score.
12: Oui, très bon début de match hein, de Servette qui mène 2-0. Les Genevois ont dominé ces 45 premières minutes. Ils ont ouvert le score à la 11e minute hein, suite à une mauvaise relance de la défense valaisanne. Le ballon est revenu dans les pieds d'Ubulong Mendes. Une frappe à 16 mètres ras de terre qui a battu Ratchepi, le gardien du FC Sion. Et 7 minutes après, c'est Jarel Simo qui a pu doubler la mise sur une magnifique reprise de volée. Derrière, Servette a continué à mettre la pression sur Sion qui ne se sera finalement procuré qu'une seule occasion, un Botelli dans les 16 mètres en fin de première mi-temps après un joli numéro. Le Genevois du FC Sion a tiré un tir sauvé par le gardien de Servette. C'est donc 2-0 pour les Genevois. Et dans les autres rencontres, c'est 1-0 pour le leader Lugano contre Lucerne et Zurich mène 2-1 face à Thun.
11: Merci Grégoire, on vous retrouve à 20h. Environ 2000 personnes ont manifesté à Lausanne cet après-midi en soutien au peuple palestinien. Le défilé a été émaillé de quelques

0: de déprédation. Arrivé à Saint-François, une soixantaine d'individus, tous cagoulés, ont brisé des vitres, jeté de la peinture rouge et taillé le bâtiment de l'UBS. La police a répondu par des gaz lacrymogènes. 17 personnes, dont 3 enfants, tuées par une attaque russe contre la ville de Zaporijja aujourd'hui. 18 autres personnes ont été blessées. Cette ville du sud de l'Ukraine se situe à une trentaine de kilomètres de la ligne de front avec les forces russes. Cette attaque intervient au lendemain de l'annonce par Donald Trump d'un accord qui lève les sanctions sur le diesel russe. Ce qui a fait dire à Volodymyr Zelensky qu'aujourd'hui la Russie a fêté la levée des sanctions sur les exportations de diesel en larguant des bombes sur des immeubles résidentiels. Civil. Une attaque imputée aux Houthis contre l'aéroport de Riyad a fait des dizaines de blessés aujourd'hui, selon des sources diplomatiques et médicales. Des médecins ont été appelés à se rendre d'urgence dans les hôpitaux de la capitale saoudienne. Les autorités n'ont pas encore confirmé cette nouvelle attaque, mais la source diplomatique indique que c'est un missile qui a frappé l'aéroport cet après-midi. L'ambassade américaine en Arabie saoudite, de son côté, a appelé ses ressortissants à éviter le secteur. Encore du hockey sur glace avec ce nouveau coup dur pour Genève Servette, car les Aigles vont devoir composer sans leur défenseur finlandais, Ville Saari-Järvi, pour 6 semaines. L'arrière de 29 ans a subi une blessure au niveau du haut du corps lors du match de Champions League mardi soir face à Växjö. Il faut dire que actuellement Genève compte plusieurs blessés d'importance avec Manninen, Granlund, Unterzander, Chanton, Praplan, Rod ou encore Müller. Et ce soir, les Genevois les Genevois accueillent Davos avec seulement 2 joueurs étrangers. Ce sera pas ce soir, ce sera bientôt, à savoir Jan Ruta et Jimmy Vesey. Jess Puljujärvi est lui toujours suspendu. La météo, ce soir le ciel sera dégagé en grande partie, sauf peut-être en montagne. Demain le temps sera assez ensoleillé en plaine, au nord des Alpes et le long des Préalpes et du Jura. Il y aura encore des nuages résiduels le matin, mais ils vont se dissiper au fil des heures. Dans les Alpes, le temps sera bien ensoleillé malgré des voiles de nuages élevés. Et en plaine, le thermomètre ne dépassera pas les 16 degrés.
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3: Le studio de cette émission qui tient dans une valise, on l'a posé aujourd'hui en extérieur dans une cour d'école. C'est là que nous a donné rendez-vous Format. Bonjour.
4: Bonjour, bienvenue.
3: Bienvenue dans un lieu où vous jouez d'ailleurs ce soir. On aura l'occasion d'en parler, votre premier spectacle, enfin où vous reprenez votre premier spectacle qui s'appelle lui aussi Format, mais pas avec la même écriture. Il y a 3 écritures d'ailleurs pour Format. Il y a celui de votre nom de famille qui est avec un Z. Et puis vous avez laissé tomber parce que vous vous êtes dit un jour on dira Format, un jour Format. C'est un peu ça l'idée. Non.
4: Oui, les gens commençaient déjà à dire Formaz et je me suis dit, non, on va couper ce Z et peut-être que aussi comme ça, ma famille se sent moins concernée par mes bêtises, je les protège un peu.
3: La famille, on va en parler aussi. On peut donner votre prénom ou pas?
4: Bien sûr, j'en parle dans mon spectacle, Priscilla.
3: Priscilla, voilà, et Format, 35 ans, valaisanne, j'allais dire pure souche et revendiquée, chanteuse, pianiste, humoriste et chroniqueuse radio et télévision. Vous êtes née à Martigny au printemps.
4: C'est vrai.
3: Voilà, vous avez 2 grands frères et une petite sœur, Cyrielle, dont on va reparler parce qu'elle était dans cette émission il y a 2 ans et puis il y a plein de liens avec elle. Vous avez grandi à Orcières, une famille d'artistes, maman musicienne, flûtiste professionnelle, papa professeur d'art visuel. À 4 ans, vous leur demandez un violon, instrument hyper facile évidemment. À 8 ans, vous faites votre première scène. Dans votre enfance, l'humour et l'autodérision arrivent surtout comme au départ défense contre le harcèlement scolaire. Et puis il y a toujours la musique avec cette fois-ci le piano vers 15 ans, peut-être plus facile le piano. Après votre maturité, vous faites 1 an de sciences de l'éducation à Genève. mais surtout l'ému de Lausanne en section de jazz un petit peu par hasard. En même temps, vous êtes engagé comme choriste de Bastian Becker et puis une fois diplômé, vous lancez votre projet solo, donc format sans aide, santé, format tout court, avec d'abord un premier EP et là on est en 2017. 2020, c'est l'année du confinement, c'est aussi le moment où vous publiez Siffler c'est pas poli, votre premier album, super bon timing, bravo.
4: Merci.
3: Comme plein d'artistes malheureusement. Mais heureusement, sur le web, vous faites les Informidables, vous devenez aussi décodeuse sur RTS Première, toujours en 2020. Deux ans plus tard, vous rejoignez l'agence Jokers Comedy, qui est un pilier de l'humour en Suisse romande et même au-delà. Et puis vous lancez aussi une émission d'entretien Peinard le samedi sur Internet. L'année passée, format, vous jouez votre premier spectacle solo, donc format avec TS cette fois-ci, parce qu'il y en a plusieurs et c'est plus des formats, comment on peut dire, des facettes, j'imagine, de vous, dans lequel vous êtes donc ce soir à Bernay, où vous nous avez donné rendez-vous pour vous parler de vous au travers de 10 titres. Avant cela, le mix de présentation de l'invité, on va vous entendre chanter quand même Poil incarné sur votre premier EP J'ai menti en 2017, c'est la chanson qui vous a permis de vous faire repérer par Vincent Veillon. Il y a aussi l'envie de tuer des gens, ça c'est dans le choix de format, c'était pour nous, pour Option Musique, en 2003, tous les dimanches à 8h30. Et puis on va vous entendre parler aussi en interview dans Le Grand Soir en avril 2025 de la révélation du français dans la musique. Et puis pour Suisse en scène, toujours pour la RTS, c'était plus récemment en juin 2026, de votre côté protéiforme.

0: c'est en entendant ma sœur chanter, je me rappelle très bien, sur la scène à Terre des Hommes. Et je l'ai entendu avec ses textes incroyables. Je me suis dit, mais en fait, le français, c'est trop beau. Et avant ça, j'avais jamais écrit de chanson en français. Et ça m'a donné envie. Et voilà, là, j'ai pris le virus et j'ai commencé à écrire des bêtises.
1: Un joyeux dimanche matin sur Option Musique.

J'aime les projets, j'aime faire mille trucs, j'ai envie de pouvoir faire plein de choses et aujourd'hui on a la chance de pouvoir faire plein de choses. J'aime découvrir, me réinventer et je crois que j'aime pas du tout la monotonie et j'aime

0: Ce dernier morceau s'appelle « A fait chier » et ça fait toujours plaisir de dire des gros mots quand c'est dans une œuvre sur une antenne de Radio Nationale de service public. C'était pour 52 minutes en octobre 2025. C'était votre dernière collaboration musicale format avec 52 minutes.
1: Exactement, mais pas la dernière de ma vie, j'espère.
0: Ben non, parce que vous faites partie de l'équipe en fait.
1: Oui, oui, j'adore vraiment pouvoir travailler avec les deux Vincent et toutes leurs équipes qui sont exceptionnelles, qui font un job fou. Et je pense que c'est aussi eux qui m'ont donné le virus de l'humour. Et c'est en les voyant travailler que je me suis dit « Ah, mais je veux faire ça tous les jours de ma vie
0: ». Équipe d'habilleuses aussi, parce que là, vous portez des vêtements qui vous sont imposés par rapport à vos premiers costumes de scène, peut-être encore maintenant, que vous faites vous-même.
1: Oui, c'est vrai qu'il y a des habilleuses. Et heureusement, parce que de rentrer dans un personnage, il faut aussi que ça se passe à travers l'habillement, les costumes. Et nous sommes dans une école, c'est pour ça qu'on entend les enfants.
0: Il y a des enfants, dis donc, c'est étonnant. On est dans une école et il y a des enfants, mais oui, c'est tout à fait normal. Faut pas leur dire chut, ils peuvent parler les
1: mais
0: enfants.
1: Bien sûr.
0: Comme nous, on va parler pendant cette émission format. On va attaquer directement votre liste de titres puisque la musique joue un grand rôle dans votre vie. Il y a plein de CD à la maison, il y en a encore toujours plein. Vous en avez peut-être encore chez vous aussi.
1: Et mais alors des CD, j'en ai plus. D'ailleurs, on m'en a offert un hier soir et j'ai pas osé dire. Ah, je sais pas comment le lire, j'ai plus la machine. Donc je l'ai pris et je pense que je vais devoir le mettre loin. J'écoute toujours, mais via les plateformes en streaming.
0: Pour régler la question, votre petit chez vous en ce moment, il est où ?
1: Eh ben, j'en ai plusieurs. J'en ai toujours en Valais et puis aussi sur les Hauts de Montreux.
0: C'est sur CD que vous avez découvert Mozart et pas n'importe quelle œuvre, La Flûte Enchantée, grand opéra écrit en 1791. Il y a surtout ce fameux air de la Reine de la Nuit qui vous a marqué. Expliquez-nous.
1: Ben, je me souviens que comme j'avais une maman flûtiste professionnelle, on écoutait toujours du classique à la maison, mais cet air-là, je l'adorais, il me faisait vibrer. Et à chaque fois que je l'entendais, je crois que je me visualisais un peu dans cette chanteuse lyrique qui faisait ses envolées et je trouvais ça tellement fantastique. Je m'entraînais en cachette dans ma chambre à chanter l'air de la Reine de la Nuit.
0: Et vous arriviez à choper les aigus.
1: Mais quand on est enfant, on chante tellement aigu, c'est maintenant que c'est difficile.
0: Vous pourriez le rechanter, ça, ou pas? C'est quoi votre tessiture?
1: Non, maintenant j'ai l'impression que la fête est dans. Je chante de plus en plus grave d'année en année. Donc je vais plutôt chanter des trucs de basse.
0: Le morceau s'appelle, alors je vais juste donner la traduction française, La vengeance de l'enfer bouillonne dans mon cœur. C'est extrait de l'acte 2. Et on va l'écouter dans une interprétation assez récente pour une jeune fille de 16 ans qui était pour France Télévisions dans Prodige, qui a gagné d'ailleurs avec cet extrait, cette émission, et elle s'appelle Monroe.

0: Je suis sûr que chez vous, vous avez essayé de chanter cette air de la Reine de la Nuit sans forcément
1: dans la salle
0: y arriver.
1: De bain.
0: Oui, dans la salle de bain, oui. Seul ou alors en soirée. Vous êtes une grosse fêtarde, format, puisque vous dites la fête est dans.
1: Eh ben, j'ai l'impression que je me calme, mais il y a toujours ce jour dans l'année où on se prend une énorme mine et on met des semaines à s'en remettre. Donc, je pense que je suis moins fêtarde, mais je mets plus de temps à m'en remettre.
0: Et c'est souvent la veille d'un événement important ou pas?
1: Oui, d'ailleurs hier soir.
0: Et c'est toujours impromptu, ouais, c'est ça. Oui.
1: Mais oui, parce que c'est les fêtes improvisées les meilleures.
0: Et ce soir, vous êtes en spectacle. Est-ce que vous avez des choses que vous faites avant le spectacle ou que vous ne faites pas avant de monter sur scène?
1: Eh ben, justement, je ne bois pas avant de monter sur scène. J'essaye d'avoir mon petit moment calme, chauffer ma voix, répéter mes textes. Je crois que je suis quelqu'un d'assez anxieux, donc j'ai besoin de ce petit sas un peu pour me mettre dedans. Et puis, d'une fois que je descends de scène, alors là, ça y va.
0: Et puis, en écoutant différentes interviews de vous, vous avez dit aussi que vous aimez bien avoir le contrôle, un petit peu, comme on dit en anglais, control freak.
1: Mais je crois que ça me rassure de savoir où je vais, ce que je fais. Je suis une obsédée des to-do list et j'organise ma journée avec des blocs. En fait, j'ai l'impression qu'on fait plus de choses et qu'on est moins frustré à la fin de la journée quand on a pu rentrer notre programme dans des petites cases.
0: J'ai dit que vous avez fait votre première scène à 8 ans, qu'on allait en reparler. Ça tombe bien, on le fait avec ce deuxième morceau d'une chanteuse qui s'appelle Manique.
1: Oui.
0: Voilà, qui est chanteuse, comment on peut dire, pour les enfants, mais qui est aussi bien chrétienne aussi.
1: Oui,
0: il y a des chants religieux, il y a les deux aussi, hein, et aussi pour les enfants. C'est quoi cette histoire? Comment vous êtes amené à monter sur scène avec elle?
1: Eh ben, elle venait chanter justement dans notre petit village d'Orcières, et je sais vraiment pas comment ça s'est fait. Un peu de chance sans doute, mais moi j'adorais son CD pour les enfants, je connaissais toutes les chansons par cœur, et je suis allée lui dire, puis elle m'a dit, ah ben cet après-midi, viens sur scène, chante avec moi Le Chien Vert.
0: Ah, vous avez pas été sélectionnée avant?
1: Mais non, c'est le hasard de la vie, comme souvent ça m'arrive. Et adorable dame, vraiment, qui m'a pris sous son aile, on a chanté cette chanson les deux, et alors j'étais traumatisée, mais c'est la première fois que j'ai fait de la scène et que j'ai chanté devant mon village.
0: Pourquoi traumatisée?
1: Mais parce que chanter devant les gens, c'est effrayant, il y avait la lumière, moi je me rappelle, on a des photos.
0: Il peut y avoir une sorte d'inconscience à 8 ans.
1: Ouais, mais je pense que j'avais déjà peur. J'ai vraiment, et je crois que sur les photos, ça se voit que j'ai peur. J'ai les mêmes yeux qu'un animal dans les phares d'une bagnole, vraiment. Qu'est-ce que je fais là?
0: Il y a des photos, il y a des enregistrements vidéo aussi de ça?
1: Oui, oui. Il doit y avoir ça quelque part.
0: Parce qu'on n'a pas trouvé, hein.
1: Mais parce que c'est chez mes parents. J'ai encore quelques secrets pour le monde. Le chien.

0: Le chien vert venu de Jupiter, deuxième choix de format parce qu'on n'a pas donné le titre avant. Vous rappelez des paroles de ce petit chien vert, de ce chien vert, le chien vert venu de Jupiter,
1: c'est pour ça, visiter la Terre. Et je suis contente qu'elle touche des droits d'auteur. Elle va se poser la question manique, mais
0: qu'est-ce qui s'est passé en Suisse?
1: Ils ont mis ma chanson sur la RTS.
0: Et vous avez repris contact avec elle plus tard ou
1: non, pas du tout. Je pense qu'elle se souvient pas du tout de moi, mais moi je me souviens d'elle.
0: Mais qui sait, faudrait lui dire quand même, surtout si vous avez les vidéos. Puis dire que maintenant vous êtes chanteuse, c'est votre métier.
1: Oui, c'est ça, que je suis ses traces.
0: Est-ce que vous vous considérez d'ailleurs comme chanteuse, comme humoriste, comme chroniqueuse, comme personnage médiatique? Vous mettez-vous dans quelle case, ou en tous les cas, vous considérez comment quand on vous demande ce que vous faites?
1: C'est marrant parce que mon planning, j'aime bien le mettre dans des cases, et ça, j'aime pas, j'ai l'impression que ça m'enferme. Donc j'aime bien un jour être présentatrice d'une émission, le lendemain chroniqueuse, un jour chanteuse, humoriste. Mais voilà, dans toutes les cases à la fois.
0: On avance un petit peu dans votre vie, dans votre liste de chansons, qui n'est peut-être pas d'ailleurs forcément chronologique. En tous les cas, pour les dates de parution des chansons, celle-ci date de 1963. L'auteur, c'est Jacques Plante, l'auteur du texte, et puis celui qui fait la musique et qui chante, c'est Charles Aznavour, avec Formidable. Et ça, c'est une chanson qui vous a fait voyager, enfin qui est associée au voyage en tout cas.
1: Oui, associée à mon papa. Mon papa, c'est un dingue de chansons françaises. Il est incollable, il connaît tout. Il avait tellement de CD. Vous vous souvenez, les classeurs dans lesquels on pouvait ranger les CD.
0: Sans les pochettes.
1: Oui, exactement. Et on en avait rempli la maison. Donc moi, j'ai pu grandir là-dedans. Et je sais que cette chanson française, elle a beaucoup influencé ma musique et mes textes.
0: Et ça, vous écoutiez ça quoi, dans la voiture?
1: Beaucoup dans la voiture, ouais. En voyageant, à la maison. Mais c'est vrai que la voiture, c'est l'endroit. Ou encore maintenant, j'écoute de la musique, la radio, et j'ai de beaux souvenirs de voyages en France avec Charles Aznavour.
0: Et maintenant, quand vous écoutez de la musique, vous avez toujours cette oreille, j'allais dire que quand vous étiez enfant, de se laisser pénétrer par les émotions, ou est-ce qu'il y a une écoute professionnelle forcément qui vient? Parce que vous enregistrez aussi en studio, donc vous savez ce que c'est.
1: Oui, c'est vrai que des fois, c'est presque dommage, cette déformation professionnelle, d'analyser les accords, les arrangements, et de moins se laisser toucher. Mais c'est pour ça que quand une musique me touche, j'ai l'impression que c'est tout de suite plus profondément, parce que ça passe cette couche d'analyse. C'est ça.
0: Intellectuel.
1: Mais c'est vrai qu'il y a toujours ce filtre d'abord, et je me réjouis de pouvoir écouter des choses qui transpercent ce filtre.
0: On est dehors, on est à Bernay, on est avec Format, on écoute Formidable. Il y a des avions qui passent dans le ciel,
1: c'est
0: forcément.
1: Beau.
0: On est près de l'aéroport de Genève.

0: La liste de notre invité du jour, format, est assez équilibrée finalement. Il y a du classique, il y a des chansons en français, il y aura des chansons en anglais aussi qui vont venir. Et puis il y a des instrus et il y a aussi des musiques de films. Voilà, pas mal d'ailleurs de musiques de films. Le cinéma, vous avez été bercé par les films, je sais pas, au cinéma, sur, alors j'allais dire sur DVD, peut-être sur VHS ou plutôt vraiment cinéma format.
1: Oui, j'ai dû me retenir de pas en mettre plus. D'ailleurs, c'est vrai que la musique de film, je sais pas pourquoi, c'est quelque chose qui me transporte, que ce soit en cassette, en DVD. Et longtemps, j'ai cru que j'allais devenir compositrice de musique de film. Je me disais qu'il y avait pas besoin de paroles pour faire comprendre des émotions et que c'était superflu, jusqu'à ce que j'écoute chanter ma sœur. C'est ça qui m'a fait changer d'avis. Mais oui, tous les jours, j'écoute de la musique de film. J'adore, ça me fait vibrer, ça me transporte. J'aime écouter de la musique de film en marchant dans la rue. Ça donne des ambiances à ce qui se passe.
0: Mais des films que vous avez vus ou des choix de la musique de film que vous n'avez pas vus?
1: Mais j'ai l'impression que des fois je découvre les films par la musique. D'abord je vais entendre la musique de film sur une playlist et je vais me dire ouh c'est trop bien, je veux regarder le film. Mais c'est comme si c'était un peu secondaire.
0: Vous l'attachez à une scène, donc forcément à des émotions ressenties pendant un film?
1: Oui, mais des fois la musique elle peut se suffire à elle-même et j'ai pas forcément besoin d'avoir la scène du film. Par exemple, j'adore écouter Star Wars, mais je suis pas en train d'imaginer des Jedi en train de faire la bagarre toujours quand j'écoute.
0: Mais quand on écoute une chanson extraite de Mulan chantée par Patrick Fiori qui s'appelle Comme un homme, notamment par Patrick Fiori, on a forcément la scène dans la tête, scène d'ailleurs un petit peu décalée, scène qui parle aussi de l'égalité homme-femme.
1: Exactement. Oui, c'est vrai que quand c'est des Disney, souvent je les revois, je les entends, mais en fait c'est des chansons qu'on a chantées des milliers de fois petit et qu'on a imprimé, on connaît les paroles, il y a ce côté presque karaoké. Moi j'adore chanter des Disney, j'hurle dans ma bagnole. C'est vraiment un bonheur, je crois que c'est un exutoire pour moi de hurler sur des Disney.
0: Et comme vous jouez ce soir, je vous ai demandé si vous faisiez des trucs systématiquement avant, vous m'avez dit non, mais cette chanson-là, il paraît que vous la chantez avant chaque spectacle.
1: Oui, c'est vrai que dans les coulisses, quand je dois chauffer ma voix, ben j'aime chanter des Disney. Et oui, ça me met de bonne humeur. Souvent, les gens qui passent là, ils viennent chanter avec moi, ils disent « Ah oui, j'adore cette chanson !» Et alors, ça crée vite quelque chose.
0: Donc, comme vous jouez ce soir, oui. Voilà, bon, le spectacle sera passé là, bah, peut-être que vous pouvez la fredonner pendant qu'on la diffuse sur
1: votre antenne. Ah, vous chantez avec vous, mais vous aussi, vous chantez avec moi. Hein.
0: Ah non, il fait beau, faut que ça reste comme ça.

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0: En 2002, dans la bande originale du film Mulan de Disney, Comme un homme, interprété par Patrick Fiori pour le chanteur principal. Mais ce n'est pas le seul, enfin il fait le personnage de Shang, mais il y a aussi José Garcia qu'on a pu entendre dans cette chanson, parce qu'il y a, il y a plein de personnages qui chantent.
1: C'est ça.
0: Vous aimez le côté troupe d'ailleurs dans la musique, comme je sais pas, en dehors, dans le spectacle ou pas? Si vous faites ce qu'on appelle un seul en scène là pour l'instant.
1: Oui, justement, c'est quelque chose que je connais pas très bien, de travailler avec une troupe. C'est aussi pour ça que j'adore travailler avec 52 minutes, parce que c'est un peu le moment où je peux partager avec des autres personnes. Mais
0: comme dans les décodeurs aussi à la radio.
1: Oui, c'est vrai que sinon, dans mon projet personnel, je suis souvent seule, ce qui est des fois frustrant. Donc quand je suis avec des copains, j'en profite.
0: Seule, c'est une volonté ou c'est pour l'instant une étape où vous dites faut que je travaille seule et on verra plus tard?
1: Ben, j'ai commencé seul parce que c'est plus facile, que ça coûte moins cher, et puis que c'est peut-être aussi quelque chose de contrôle, de se dire ok, je sais ce que je veux faire, si je travaille tout seul, bon, je sais ce que ça va donner. Mais au fur et à mesure, j'ai découvert qu'en fait de travailler à plusieurs, ben ça ouvre les possibilités, et forcément qu'on va toujours plus loin quand on est à plusieurs. On a des idées qu'on n'aurait jamais eues tout seul, parce que tout seul on a les mêmes mécanismes qui reviennent. Donc aujourd'hui j'adore travailler à plusieurs.
0: Être seul, ça veut dire aussi être bien entouré. De toute façon, l'artiste qui vient, ça n'a pas été forcément le cas, notamment avec son père. Enfin bon, les médias ont fait des choux gras il y a quelques années. Britney Spears est toxique.
1: Ah, il y a de tout hein, dans cette liste.
0: Ouais, il y a de tout. On passe de Mulan à Britney Spears. Spears, c'est quoi? Ça a été un modèle à un moment ou pas?
1: Mais je crois, oui, c'était vraiment cette femme que je voulais tellement être. Elle était chanteuse, elle était belle. Et c'est vrai que quand on se rend compte de son histoire personnelle, mon Dieu, c'est tout ce que j'ai pas envie de devenir. Et je me rends compte que oui, c'est une vie très très triste.
0: Vous l'avez suivi, vous aviez des posters dans votre chambre?
1: J'en avais plein, ouais. J'avais ses CD, je voulais me teindre les cheveux en rouge pour être comme elle dans le clip de Toxic. Vraiment, j'étais super fan. Je la trouvais cool et je voulais être cool.
0: Parce que les cheveux, vous les avez eu quoi, rose? Vous les avez eu blancs?
1: Toutes les couleurs, vraiment.
0: Rouge aussi,
1: j'ai
0: vous avez
1: tout essayé.
0: et votre couleur naturelle, c'est laquelle?
1: Oh, bah, c'est le brun.
0: C'est comme vous êtes là
1: en ce moment.
0: Ouais,
1: j'essaye de. Mais non, mais en plus, je dois l'éteindre parce que j'ai des cheveux blancs. Non, c'est une catastrophe.
0: Et puis les cheveux bruns décolorés, c'est des fois c'est un peu dur.
1: Ah oui, non, mais je les ai martyrisés. On pourrait faire une émission complète sur mes cheveux, vraiment.
0: C'est vrai.
1: Pardon à tous les coiffeurs qui nous écoutent, j'ai vraiment détruit mes cheveux en le faisant toute seule comme une grande, ouais.
0: Ouais, et maintenant vous en prenez plus soin maintenant?
1: Ouais, c'est la sagesse de la vieillesse. On essaye de s'accepter comme on est surtout, et ça c'est dur, hein.
0: Bon, on écoute Britney Spears.
1: Oui.

0: On s'est mis à l'extérieur de la salle communale de Bernay avec notre invité Forma aujourd'hui pour cette émission. Dehors, il fait beau, il y a du soleil, il y a aussi des avions qui passent, il y a peut-être des enfants qui vont passer comme en début d'émission et puis des voitures, enfin voilà, il y a du bruit. Mais c'est la vie et c'est bien et c'était Toxic à l'instant de Britney Spears, sorti sur son 4e album In The Zone en 2003, chanson qui a été 4e en Suisse. Est-ce que vous pouvez nous parler un petit peu de cette histoire avec la Coupe du Monde de Foot 2018 et Jason Derulo?
1: Non mais ça, c'est aussi des trucs incroyables. Je me dis, ma vie, elle est faite quand même de...
0: Comment vous êtes retrouvé à Los Angeles enregistré avec Jason Derulo?
1: Je sais pas vraiment, ça c'est une sacrée question, mais on m'a contacté en me disant, est-ce que tu veux enregistrer l'hymne suisse de la chanson officielle de la FIFA? Puis je me suis dit, mais qu'est-ce que c'est que cette histoire? Je savais même pas que ça existait. En fait, chaque pays enregistre sa version, mais tout le monde s'en fout. Mais je me suis dit, ah bah trop bien, je peux aller à Los Angeles rencontrer des stars. Et je suis partie faire cette aventure.
0: Ouais. Alors c'est vrai que pour être franc, j'ai retrouvé la version de Jason Derulo.
1: Ah oui.
0: Et j'ai pas réussi à mettre la main sur la vôtre. Ouais, j'ai pas cherché non plus
1: non,
0: pendant trois jours.
1: Personne n'a entendu ce truc.
0: Ouais, j'avais quand même tapé, foot 2018 format. Et...
1: Non, personne n'a entendu.
0: J'ai eu le format des cages de football pour la Coupe du Monde 2018, mais pas la chanson.
1: Et en plus, c'était une chanson qu'on devait enregistrer dans les quatre langues nationales, donc c'était vraiment... Non mais cette chanson, c'était un foutoir. Il y a trois phrases en suisse allemand, trois phrases en français, après Jason Derulo qui fait hihi, et puis c'est la fin.
0: Et ça a duré combien de temps, l'enregistrement?
1: Ah non, mais c'était vraiment... On est allé deux jours.
0: Ah oui.
1: On est allé tourner un vieux clip, on allait le voir, et puis chaque pays enregistrait à la suite, donc c'était vraiment l'usine, c'était...
0: Ah ouais, et depuis, pas une carte postale, pas un coup de fil, rien, quoi.
1: Mais non, Jason, rappelle-moi.
0: Comme Manique, quoi, finalement.
1: Oh là là, ces gens qui...
0: Vous avez fait tellement de duos avec des gens qui vous ont oublié.
1: Mais bon. Moi, je ne les oublie pas.
0: On parlait de musique de film, ben voilà, 2002, période de Britney Spears, Patrick Fury, tout ça, il y a aussi John Williams. Alors John Williams, c'est un compositeur de musique de film, et notamment de d'Harry Potter et la Chambre des Secrets. Ça, c'est ça vous a marqué, ça?
1: Et ce CD en particulier, parce que c'est le premier CD que j'ai pu m'acheter avec mes petits sous dans un magasin à Martigny qui évidemment n'existe plus, un magasin de disques. Et je me souviens vraiment, parce qu'il y avait aussi ce côté tellement merveilleux d'économiser, et quand on avait enfin 25 francs, et ben on se disait, ah oui, je peux aller m'acheter un CD. On le choisissait pendant une heure, on en écoutait plein. Et celui-là, du coup, je l'ai écouté 100 000 fois, je connais toutes les chansons par cœur.
0: Vous avez une dizaine d'années, c'est de l'argent que vous aviez gagné comment?
1: Ben, je pense que... je me souviens que mes parents me donnaient des sous quand je faisais des bonnes notes à l'école. Donc, j'ai dû me concentrer pendant quelques semaines pour faire des bonnes notes et m'acheter mon CD.
0: Pas très bon élève?
1: Mais si, j'ai des parents profs, donc j'étais obligée d'être bonne élève, mais pas travailleuse.

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1: Format avec ses choix musicaux qui sont aussi instrumentaux, notamment avec l'ambiance de ce film Harry Potter et la Chambre des Secrets et cette musique de John Williams dont on a écouté un extrait. Pourquoi cet Harry Potter-là en particulier, pas les autres, pas...
2: Ben, c'est le seul dont j'ai acheté l'album, donc à mon avis c'est ça qui m'a fait craquer pour celui-là. Mais non, mais les musiques sont toutes exceptionnelles. Toutes les musiques de John Williams sont extraordinaires. Et je me disais que c'était peut-être le lien entre les chansons que je vous ai envoyées pour cette liste. Je repense à Charles Aznavour. J'adore ce côté orchestral derrière avec des vrais instruments, entre guillemets.
1: Parce que vous écrivez vos chansons, mais vous êtes capable d'écrire une partition d'orchestre avec les études que vous avez fait à l'EMU ou pas?
2: Mais orchestre, c'est quand même super dur. Il y a tellement d'instruments. Je m'en sentirais pas capable, non. Peut-être pour un petit arrangement. J'ai appris ces trucs, mais c'est le genre, on sait pour l'examen, puis le lendemain, on sait plus.
1: Parce que ça fait plusieurs fois que vous dites, je voulais faire des musiques de films, mais c'est pas perdu. Vous pouvez encore le faire, non?
2: Ben, je l'ai fait pendant une année. J'ai été engagée dans une boîte à Lausanne qui faisait ça. Et mais du coup, on créait tout par ordinateur, donc on n'avait pas besoin de créer la partition et la faire enregistrer par orchestre. Et ça, c'est un truc que je sais faire, ouais.
1: Et c'était pour quelles images?
2: On faisait pour la publicité et surtout des produits de luxe comme les montres et tous ceux qui peuvent s'offrir le luxe d'avoir de la musique comme ça. Et aujourd'hui, avec l'IA, je pense que ce métier ne va plus exister.
1: Donc des choses très courtes, d'une trentaine de secondes,
2: c'est ça? Ouais. Hyper adapté aux produits.
1: On a parlé qu'à 8 ans, vous avez demandé à vos parents un violon et qu'après, vous êtes passé au piano. Comment s'est fait ce changement? C'était trop compliqué, le violon?
2: En fait, je leur ai demandé à 4 ans si je pouvais faire du violon et à 8 ans du piano.
1: Ah, je me suis trompé, vous n'avez pas
2: ouais,
1: dit.
2: Ouais, mais c'est pas grave.
1: Mais dites quand on se trompe, on a le droit. Mais oui. Ah, donc 4 ans.
2: 4 ans, ouais, c'était très très tôt. Et le fait d'avoir des parents musiciens, ils m'ont dit oui. Et j'ai fait du violon pendant 4 ans, mais c'était tellement difficile. Je pense que ça cassait les oreilles à tout le monde. Et je voilà.
1: Dans la fratrie, vous.
2: Oh là là, non, mais on en avait un qui faisait du pipeau, un autre de la trompette. Mais la maison, c'était une catastrophe. Mes parents sont des personnes.
1: Les débuts à la trompette avec les débuts au violon, ça devait être quelque chose, hein, si
2: c'était
1: en même temps.
2: Gougaine. Oui, c'était intense. Et nous avons tous des acouphènes, je me demande pourquoi.
1: Et donc, le piano, ça a été vraiment après votre instrument fétiche?
2: Oui, c'était plus simple, c'était plus. Ça coulait de source, en fait. Je sens. J'ai très vite compris comment ça marchait, j'ai très vite composé des trucs sans avoir besoin de prendre des cours. Et depuis, c'est l'instrument qui m'accompagne.
1: Alors, parlez-nous de ce morceau, Le Jardin de Monet.
2: Eh bien, c'est...
1: De Monsieur Monet, pardon.
2: Le Jardin de Monsieur Monet. C'est aussi... C'est mon réveil. Le matin, je me réveille avec ça sur mon téléphone.
1: Ah oui.
2: Et oui, je trouve que ça m'apaise, ça me calme. Le piano, c'est une musique à laquelle je reviens tout le temps quand je suis aussi trop stressée puis que tout va trop vite. J'écoute du piano et tout de suite, ça m'apaise. Et quand j'écoute Le Jardin de Monsieur Monet, ben, déjà, je me réveille en douceur. Ou si je le réécoute dans la journée, ben, ça me permet de... Allez, on se pose, on revient un peu à soi et on arrête de partir trop dans ses pensées.
1: C'est un long morceau de 5 minutes, évidemment. On va en écouter un extrait tout de suite.

0: Un extrait du morceau Le Jardin de Monsieur Monet que l'on doit à Stéphane Mocho qui est canadien. Et le Monsieur Monet dont il est question, c'est le domaine de Claude Monet à Giverny en Normandie. Cet artiste Stéphane Mocho, il a aussi collaboré avec Céline Dion The Weeknd. C'est pas n'importe qui.
1: Oh,
0: hein.
1: Wow. Et vous trouvez pas que ça fait trop du bien d'écouter Le Jardin de Monsieur Monet?
0: Ah mais ça fait du bien, avec en plus un bruit d'avion en même temps. Mais oui, mais on passe à Nat King Cole. Alors là, on est en 1946, Le Jardin de Monsieur Monet étant sorti en 2021. Là, 1946, un single, Nat King Cole avec I Love You for Sentimental Reasons. Et c'est pas le premier enregistrement, il datait de l'année d'avant par The Brown Dots. Il y a une histoire particulière, et là, avec le jazz et Nat King Cole.
1: Ouais, c'est mon histoire d'amour avec le jazz. Donc, moi, j'ai voulu faire des études professionnelles de musique. Et à mon époque, parce que je commence à être vieille, à Lausanne, c'était classique ou jazz. Et puis, classique, ça veut dire chant lyrique, c'est une immense technicité vocale que j'ai pas du tout. Donc, je me suis dit, la seule chance que j'ai de faire des études professionnelles en musique, c'est de choisir la section jazz. Mais j'avais jamais fait de jazz. Donc, j'ai dû un peu me plonger là-dedans et découvrir tout cet univers que je connaissais pas. Et je suis vraiment tombée amoureuse de cette chanson que j'écoute encore beaucoup aujourd'hui, que j'ai dû apprendre pour mes examens d'entrée et que j'adore.
0: Et ça a été dur d'apprendre le jazz ou pas?
1: Oui, je trouve que c'est dur de s'approprier une musique qui est pas la sienne. Moi, j'ai pas écouté ça quand j'étais petite. J'ai pas des parents qui étaient des mélomanes du jazz et j'ai senti que c'était pas vraiment ma musique pendant les études. J'ai dû vraiment travailler très très dur. Et d'une fois que j'ai terminé ces études, j'ai plus trop refait de jazz.
0: Mais j'avoue. Ça vous a apporté quoi quand même dans votre pratique musicale actuelle?
1: Eh ben tout ce qui est improvisation, parce que le jazz c'est une musique très vivante, c'est jamais deux fois pareil. La lecture des partitions, elle se fait pas de la même manière, c'est des lettres de l'alphabet, donc ça permet une immense liberté. Et ça c'est quelque chose que j'ai adoré pendant mes études, toute la technicité là autour. Et ça je le garde encore dans ma musique aujourd'hui, qui est une musique très libre.
0: Mais vous qui aimez le contrôle, le jazz c'est l'inverse du contrôle.
1: Ouais c'est vrai, non mais je suis bizarre, hein. Il faut que j'aille voir des psys. Plus souvent. Je sais pas quoi répondre à ça. J'aime la musique classique, je crois aussi que je sais pas bien lire les notes. Donc ce côté trop cadré qui demande de savoir bien lire les notes et de respecter à ce point une partition, ça me bride et ça m'embête un peu. Et j'aime le côté spontané. Donc le jazz est quand même un peu rigide, en tout cas la musique, la manière de m'en servir, parce qu'il y a des accords qu'il faut respecter, il y a des mesures, il y a quand même un cadre, mais un cadre un peu libre. Et je crois que c'est ça qui me plaît.

0: En 1946, il y a presque 100 ans, enfin un petit peu moins quand même, Nat King Cole avec I Love You For Sentimental Reasons sur RTS Option Musique et RTS La Première en rediffusion pour Une Vie en Vinyle. Nat King Cole, c'est l'arrivée du jazz dans la vie de notre hôte, ici format à Bernay qui joue ce soir. On a parlé de musique classique aussi, mais la variété, vous aimez bien. En 2023, vous avez co-animé l'Eurovision pour la RTS avec Jean-Marc Richard.
1: Ah, c'était tellement cool cette expérience, ouais. C'est vrai. Oui, oui, on avait beaucoup ri. Et ben là aussi, de découverte d'univers musicaux complètement différents. Je connaissais pas du tout ce concours. Et
0: c'est vrai, vous suiviez pas quand vous étiez petite dans une famille
1: non.
0: de musiciens.
1: C'est vrai, mais mes parents.
0: Certains snobismes.
1: Mais je crois. Ouais, mes parents, ils aimaient pas non plus trop que je regarde la Star Academy et ces trucs-là.
0: Ah
1: donc,
0: ouais.
1: Je vais leur poser la question. Pourquoi est-ce qu'on n'avait pas le regardé ces trucs? Je pense qu'il y avait peut-être.
0: Ça va être
1: un
0: sympa
1: peu de...
0: le prochain repas de Noël.
1: Super. Je vais régler mes comptes. Mais
0: ouais,
1: donc je connaissais pas bien.
0: Ouais. Et alors?
1: Et j'ai découvert et je trouve ça fantastique. Et maintenant, je regarde chaque année, j'ai mon petit bingo de l'Eurovision, je suis un peu triste que Jean-Marc Richard.
0: C'est quoi le bingo de l'Eurovision?
1: Oh, mais il faut que je vous le transmette, c'est génial. Chaque fois qu'il se passe un truc, on coche, et puis après, ben, quand il y a la ligne, il faut boire un shot.
0: Ah,
1: et
0: quoi.
1: C'est vraiment, dès qu'il y en a un qui se met à genoux,
0: de
1: dès
0: thé,
1: que,
0: évidemment.
1: Un shot de
0: ouais.
1: thé.
0: Mais vous faites ça en Valais où il y a plein de thé, c'est facile.
1: Oui, c'est vrai, on va faire ça. Soirée bingo.
0: En parlant de Valaisan, il y a une Valaisanne, Sandrine Viglino, qui nous avait parlé d'un morceau et vous l'avez mis dans votre liste.
1: Mais non.
0: Et je me demande s'il n'y a pas le même concert, Tower of Power, un groupe américain-canadien, Soul with a Capital S.
1: Extraordinaire, j'adore Sandrine en plus.
0: Ouais.
1: Mais je suis sûre que c'est le même concert parce que j'étais à Fuy, à la Belle Usine. Donc c'est sûr qu'on a vécu la même chose au même moment.
0: Ben oui, c'est quoi ce concert alors, si marquant?
1: Moi, c'est un de mes premiers souvenirs de concert live qui m'a vraiment marqué. Et justement, c'était à cette Belle Usine à Fuy, Tower of Power, ce groupe de funk qui débarque chez nous et qui envoie la sauce. Mais c'était extraordinaire.
0: Et comment on va voir un groupe comme ça déjà au départ?
1: Ben, je pense que c'est quelqu'un qui m'a proposé parce que je vois pas comment j'ai pu entendre parler de ce truc et qui m'a
0: tu
1: dit...
0: Tu fais quoi ce soir?
1: Voilà,
0: viens. Ouais.
1: Viens. Puis moi, je suis très chaude à découvrir les trucs. Donc j'y suis allée et je suis restée bouche bée, cette énergie, cette puissance, les cuivres, ça chante, c'est chaud à l'américaine.
0: Et ça vous marque vraiment un concert comme ça? Ça peut changer, je vais pas dire une vie, mais...
1: Eh ben ça m'a montré en tout cas à quel point on peut avoir cette puissance scénique. C'est vrai que peut-être que j'avais plus tendance à écouter de la variété, des trucs un peu plus calmes. Et là,
0: Manique.
1: De voir par exemple Manique... Et de voir que ça peut aussi être un show sur scène avec des vrais showman et qui font danser les gens et de repartir d'un concert avec mais cette fête dans le cœur. Je me suis dit, mais ah oui, j'ai trop envie de distribuer ça, moi aussi.
0: Ouais, c'est pour ça, c'est ce que vous voulez que les gens vous retiennent de vos propres concerts ou spectacles quand ils vous voient à la télé ou à la radio.
1: Ouais, oui,
0: qu'ils vous entendent à la radio.
1: Si je peux mettre un peu de soleil dans le cœur des gens, ça me va. Et se mettre du soleil dans son cœur à soi aussi, hein, avant tout.

Un extrait de Soul with a capital S, le groupe Tower of Power. C'est sorti en 1993, c'est peut-être un petit peu plus tard que vous avez vu ce groupe format, avec visiblement dans la salle aussi Sandrine Viglino, peut-être, avec laquelle vous serez aussi en scène du 6 novembre au 11 décembre là de cette année 2026 au Pôle Musique de Sion pour la revue Valaisanne.

0: Donc à mon avis, ça va être très fou.
1: À la radio, vous êtes aussi au beau-parleur, vous êtes dans les décodeurs sur RTS Première, et puis vous faites aussi un mash-up sur une autre radio romande, qu'on va citer quand même, c'est Rouge FM. À la TV, vous attendez un coup de fil de 120 minutes pour retravailler avec eux, c'est ça, c'est assez ponctuel. Je me disais, est-ce qu'un nouvel album aussi de chansons, c'est envisageable ou pas? Est-ce que c'est dans les tuyaux, plutôt une captation de spectacle, un deuxième spectacle, c'est quoi?
0: Alors, un deuxième spectacle est clairement dans les tuyaux, ouais, plus qu'un album.
1: Et puis, on peut vous entendre par contre sur disque, sur votre premier EP, votre premier album, mais aussi dans les chœurs d'une certaine Memouna.
0: Ah oui.
1: Bah voilà, ça c'est la petite sœur.
0: Ça y est, on y vient.
1: Ouais, on y vient.
0: Exactement, oui. Quand elle a besoin de moi, je viens avec elle sur scène lui faire des petits chœurs ou je lui enregistre des trucs pour son album. Mais c'est vraiment elle qui est au centre de son projet.
1: Vous m'avez envoyé votre liste en mettant des annotations. Hein. C'est pour ça que je savais autant de choses sur vous, format. Vous dites, on dit souvent qu'on a un cerveau pour les deux.
0: Ouais, non mais ma sœur. Parce qu'on se ressemble tellement, on est des âmes sœurs.
1: Mais c'est un gros cerveau alors.
0: Ah bah ça je sais pas, non des fois j'ai l'impression qu'il est très petit. Mais c'est vrai qu'on a les mêmes réflexions, la même manière de penser. Et on a cette chance là d'être animé par la même passion.
1: Vous la connaissez bien votre sœur?
0: J'espère.
1: Alors moi je pense que pas tant que ça, parce que dans la liste vous avez demandé Le Temps des Coquillages et la chanson s'appelle Autant des Coquillages.
0: Ah bah voilà, donc je la connais pas du tout. Pardon Cyrielle.
1: Non mais je comprends tout à fait, mais ça m'a beaucoup fait rire. La seule chanson dans laquelle il y avait une faute dans le titre, c'est celle de votre sœur.
0: Ah la pauvre, dites-lui pas.
1: Est-ce que vous l'aimez tant que ça?
0: Non, je la déteste.
1: Ouais, bon,
0: elle me pardonnera.
1: Cet extrait de Amour, son premier EP, Memouna, donc les années suisses évidemment. C'est votre sœur. Est-ce que vous envisagez un jour de faire un concert avec toute la famille?
0: Ah, ça serait tellement rigolo.
1: Maintenant que les E charrettent, est-ce qu'on ferait pas les...
0: Mais surtout que, comme mes frangins ont fait de la flûte à bec étant petit, il y a vraiment moyen de faire quelque chose de très contemporain, à mon avis.
1: Je prends 10% sur le projet. Merci beaucoup, Format.
0: Bon, merci.
1: À bientôt.
0: À bientôt, merci.

0: C'était Une vie en vinyle. 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Il est 20h, l'heure des infos.
1: Philippe Nanzer.
2: Du football pour débuter ce bulletin d'information avec le Servette qui a accueilli ce soir le FC Sion dans le cadre de la 10e journée de Super League. Grégoire Perrou, on vous retrouve au stade de Genève. Ce derby du Rhône vient de se terminer et ce sont les Genevois qui se sont imposés.
3: Oui, victoire 3-0 de Servette, un match parfaitement géré par les Genevois qui ont tout simplement été supérieurs aujourd'hui. Servette a ouvert le score à la 11e minute grâce à Mendes sur un tir rater à 16 mètres. Le 2-0 est venu des pieds de Jarel Simo sur une magnifique reprise de volée à la 18e. Et finalement, en deuxième mi-temps, Kingston Moutandoua a pu encore saler l'addition sur penalty à la 63e. Le FC Sion lourdement battu qui n'a jamais vraiment réussi à réagir après ce début de match manqué. Si on reste provisoirement troisième alors que Servette remonte pour l'instant à la 5e place. Dans les autres rencontres, large victoire du leader Lugano contre Lucerne et victoire également de Zurich 4-2 face à Thun.
2: Merci Grégoire. Donald Trump exhorte maintenant et avec véhémence Volodymyr Zelensky à cesser les frappes contre les raffineries d'hydrocarbures russes. Selon le président américain, ces frappes ne font qu'aggraver, je cite, le problème mondial de pénurie de diesel. Je vous rappelle que Donald Trump a annoncé un accord avec la Russie qui lève l'embargo sur les hydrocarbures russes. Il faut cependant remettre les choses dans leur contexte et rappeler que l'actuelle crise du pétrole est due à la fermeture par les Iraniens du détroit d'Ormuz. La raison de la fermeture d'Ormuz est tendue à la guerre lancée en février dernier par les États-Unis, dont Donald Trump est le président, et Israël, justement, contre l'Iran. Donald Trump qui s'en prend vertement à Volodymyr Zelensky aussi en affirmant qu'il est temps pour l'Ukraine d'avoir un nouveau

0: nouveau président. Le président américain reproche à son homologue ukrainien son incapacité, selon lui, à mettre fin à la guerre avec la Russie. Le négociateur russe pour le conflit avec l'Ukraine n'a pas tardé à saluer l'appel de Trump. Une nouvelle panne électrique prive de courant tout l'est de l'île de Cuba. L'annonce a été faite par la Compagnie nationale d'électricité dans un contexte de profonde crise énergétique. En effet, depuis 9 mois, l'île est soumise à un blocus pétrolier de Washington. Météo, ce soir, le ciel devrait être dégagé en grande partie, sauf peut-être en montagne. Et demain, le temps sera assez ensoleillé en plaine, au nord des Alpes. Le long des Préalpes et du Jura, il y aura encore des nuages résiduels le matin, mais ils vont se dissiper au fil des heures. Dans les Alpes, le temps sera bien ensoleillé, malgré des voiles de nuages élevés. En plaine, le thermomètre ne va pas dépasser les 16 degrés.
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2: D'abord, on dit la fourmi dans les fables de La Fontaine, mais c'est jamais la fourmi, c'est toujours les fourmis. La fourmi n'est jamais seule. La fourmi fait partie d'une société dans laquelle, comme nous, elle est très intégrée. Mais cette société est très différente de la nôtre. D'abord, parce que celles qui ont du temps pour l'amour, celles qui ont du temps pour l'amour, ce sont uniquement les mâles et les femelles actifs, c'est-à-dire les reines et les rois de la fourmilière, c'est-à-dire une infime minorité.
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1: Qu'est-ce qui fait courir une fourmi?
2: La nourriture.
1: La nourriture.
2: Ouais, exactement.
1: Et ça court beaucoup en une journée?
2: Ça court, ça dépend des espèces, mais elles peuvent effectuer plusieurs centaines de mètres par jour.
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1: Le cerveau de la fourmi ne lui permet absolument pas la représentation de tout ce qu'elle fait, ni du nid qu'elle construit, ni des outils qu'elle utilise. Elle n'a aucune représentation du monde qui lui permette de comprendre ce qu'elle fait. C'est pour ça qu'on a des fois parlé d'une notion un petit peu bizarre que je n'aime pas beaucoup, qu'on a des fois parlé d'intelligence collective au niveau de la fourmilière. Et je n'aime pas cela parce que ça supposerait qu'il y ait quelque part une représentation du monde et d'activité de la fourmilière qui est dans le cerveau des humains mais pas dans celui des fourmis.
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0: les fourmis.
1: Les sociétés de fourmis, ce sont des moines et des nonnes pas paillardes du tout qui constituent l'essentiel des effectifs. Et puis il y a au milieu un pape ou un gourou ou une femelle gourou qui va s'accoupler avec un certain nombre de mâles et qui va passer le reste de sa vie à pondre.

0: On retrouve Salade de fruits juste après les infos. Il est 21h.
1: Philippe Nanzer.
2: L'aéroport de Riyad a suspendu ses opérations aujourd'hui en raison d'une attaque imputée aux combattants pro-iraniens Houthis. Selon des sources diplomatiques et médicales, on compte les blessés par plusieurs dizaines. Certains d'entre eux sont d'ailleurs même dans un état grave. Dans le nord de l'Angleterre, l'homme qui a été attaqué est grièvement blessé aujourd'hui par un tigre dans un zoo. Eh bien, cet homme est décédé, selon la police, et pour une raison encore inconnue, la victime est entrée dans l'enclos des tigres en début d'après-midi, dans un zoo du nord de l'Angleterre. La bête sauvage l'a violemment attaqué, ce qui a entraîné de graves blessures, et malgré la rapidité des secours, les soignants n'ont plus que déclarer le décès de cet homme sur les lieux. Une nouvelle panne électrique prive de courant tout l'est de l'île de Cuba. L'annonce a été faite par la Compagnie nationale d'électricité cubaine, et ceci dans un contexte de profonde crise énergétique. En effet, depuis maintenant 9 mois, l'île est soumise à un blocus pétrolier de Washington. Environ 2000 personnes ont manifesté à Lausanne cet après-midi en soutien au peuple palestinien. Le défilé était émaillé de quelques déprédations. En effet, une fois le cortège arrivé à Saint-François, une soixantaine d'individus, tous cagoulés, ont brisé des vitres, jeté de la peinture rouge et tagué le bâtiment de l'UBS. La police a répondu par des gaz lacrymogènes. La tempête Isaias a fait au moins 3 morts après son passage dans le sud des États-Unis. Selon les autorités locales, des centaines de milliers d'usagers subissent même actuellement une coupure d'électricité. Et à l'heure qu'il est, Isaias a baissé d'intensité et est passé de l'état d'ouragan à celui de cyclone post-tropical. On a joué au football ce soir dans le cadre de la Super League. Servette a battu Sion sur le score de 3-0. Victoire de Zurich sur Thun 4-2. Et Lugano s'est défait de Lucerne sur le score sans appel de 4-0. Et puis on a également joué au hockey sur glace, tout d'abord dans le cadre de la Swiss League. Sierre a battu Coire 5-2, victoire de Turgovie sur les Gezeka Lions 2-1, et ceci après prolongation. Bâle n'a laissé aucune chance à Arosa, 5-2, et Holten a battu les Bellinzona Snakes sur le score de 3-2. Quant aux matchs de National League, ils sont actuellement en cours. La météo, eh bien, ce soir, le ciel devrait être

0: dégagée, en tout cas en grande partie, sauf peut-être en montagne. Et demain, le temps sera assez ensoleillé en plaine, au nord des Alpes. Le long des Préalpes et du Jura, il y aura encore des nuages résiduels le matin, mais ils vont se dissiper au fil des heures. Et puis dans les Alpes, le temps sera bien ensoleillé, malgré des voiles de nuages élevés. En plaine, le thermomètre ne devrait pas dépasser les 16 degrés.
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2: Sur la 2, Chiasso en direction de Saint-Gothard à la hauteur de Airolo, l'entrée est fermée. Et entre Quinto et l'aire de dosage Airolo, on signale un bouchon sur 3 km dû à une surcharge de trafic et des retards pouvant aller jusqu'à 30 minutes.
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fanatiques qui les collectionnent comme Imelda Marcos les chaussures. Il y a les inconditionnels du modèle british, style chapeau melon et bottes de cuir. Et il y a ceux qui détestent et qui préféreraient mourir noyés plutôt que d'en utiliser. Mais la plupart des individus sains d'esprit possèdent un parapluie de préférence pratique et pliable. Mine de rien, il s'en vend entre 2,5 et 3 millions chaque année en Suisse, dont 70% de parapluies de peur.

0: les parapluies.
1: Mesdames, mesdemoiselles, messieurs, vous est-il arrivé une fois dans votre vie de trouver un parapluie?
2: Oui.
1: Voilà ce qui est extraordinaire. Il y a toujours 60% de personnes qui perdent les parapluies et il y a 3% qui en trouvent. On se demande ce que deviennent les parapluies perdus. Il y a une bête qui doit les manger.

Déluge de prix à Cannes cette année. Cannes qui devait être un festival de la rigueur. Fritz Lang et son jury n'avaient le droit qu'à 4 prix. C'était oublié les ex aequo. Grand prix, les parapluies de Cherbourg de Jacques Demy, France.

0: Oui, c'est l'étalement des vacances.
1: Est-ce que je veux partir en vacances?
2: Oui, j'en avais vraiment.
1: Ramené.

0: le parapluie.
1: En Suisse, il ne reste plus que deux usines de parapluies, l'une au Tessin, l'autre à Saint-Gall, chez Strotz. Les ouvrières fabriquent ici environ 30 000 parapluies par an. Dans l'usine suisse, les femmes cousent le revêtement. Les structures viennent déjà montées de Chine. Les ouvrières mettent 20 minutes pour terminer un parapluie et environ 100 pièces quittent la fabrique chaque jour.

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3: Le Premier ministre britannique Andy Burnham déclare à Volodymyr Zelensky ce soir lui apporter sa, je cite, totale solidarité dans le cadre de son opposition à l'accord sur le diesel russe conclu entre Donald Trump et Vladimir Poutine. Un accord qui, bien sûr, met à mal l'embargo sur les hydrocarbures russes, embargo organisé par les alliés de Kiev. Lors d'un entretien téléphonique aujourd'hui, Volodymyr Zelensky et Andy Burnham ont évoqué l'importance de maintenir la pression sur Moscou. Le Premier ministre britannique a précisé que le Royaume-Uni va continuer à renforcer ses actions contre la Russie. Car il faut le rappeler, aujourd'hui, Donald Trump s'en est pris vertement à son homologue ukrainien Volodymyr Zelensky. Il est même allé jusqu'à affirmer qu'il était temps pour l'Ukraine d'avoir un nouveau président en raison de son incapacité, selon lui, à mettre fin à la guerre avec la Russie. Les prix du carburant aux États-Unis ont bondi depuis le déclenchement par Donald Trump et Israël de la guerre contre l'Iran. Et l'accord avec la Russie est vu comme un moyen de soulager en partie les consommateurs américains, ceci à moins d'un mois des élections de mi-mandat qui sont cruciales pour la suite du mandat du locataire de la Maison-Blanche. Une nouvelle panne électrique prive de courant tout l'est de l'île de Cuba. L'annonce a été faite par la Compagnie nationale d'électricité cubaine. Et ceci dans un contexte de profonde crise énergétique, car en effet, depuis 9 mois, l'île est soumise à un blocus pétrolier de Washington. Environ 2000 personnes ont manifesté à Lausanne cet après-midi en soutien à la Palestine et à son peuple. Le défilé a été maillé de quelques déprédations. En effet, lorsque le cortège est arrivé à Saint-François, à la place Saint-François, une soixantaine d'individus, tous cagoulés, ont brisé des vitres, ont jeté de la peinture rouge et tagué le bâtiment de l'UBS. La police a répondu par des gaz lacrymogènes. Football, eh bien, ce soir, dans le cadre de la Super League, Servette a battu Sion sur le score de 3-0. Victoire de Zurich sur Thun, 4-2. Et Lugano s'est défait de Lucerne sur le score de 4-0. Et puis, on a également joué au hockey sur glace ce soir, dans le cadre de la Swiss League tout d'abord. Sierre a battu Coire, 5-2. Victoire de Turgovie sur les Getseka Lions, 2-1. Après prolongation, Bâle n'a laissé aucune chance à Arosa, 5-2. Et Holton a battu les Bellinzona Snakes sur le score de 3-2. Quant aux matchs de National League, eh bien, ils sont encore en cours. La météo, ce soir, le ciel est dégagé en grande partie, sauf peut-être en montagne. Et demain, le temps sera assez ensoleillé en plaine, au nord des Alpes. Le long des Préalpes et du Jura, il y aura encore des nuages résiduels le matin, mais ils vont se dissiper au fil des heures. Dans les Alpes, le temps sera bien ensoleillé, malgré des voiles de nuages élevés. Et du côté des températures en plaine, il ne fera pas plus de 16 degrés au meilleur de l'après-midi.
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1: Sur la 2, Kiasso en direction de Saint-Gothard à la hauteur de Airolo, l'entrée est fermée et toujours dans la même direction entre Quinto et l'aire de dosage Airolo, on signale un bouchon sur 1 km dû à une surcharge de trafic et des retards pouvant aller jusqu'à 10 minutes.
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1: Je suis très heureux de vous retrouver. Bien le bonsoir. J'espère que vous avez passé un excellent week-end. Je me faisais cette réflexion ce week-end, oui, parce qu'on réfléchit parfois quand même aux intros d'une émission. C'est important. Et c'est vrai que je me disais qu'il y a des gens qui entrent dans nos vies, puis il y en a certains qui en sortent, des gens qu'on pensait garder toujours, et puis un jour ils ne sont plus là. Il y a ceux qui nous accompagnent longtemps, il y a ceux qui seront là toujours, ceux qui ne font que passer, ceux qui nous déçoivent aussi parfois. Et puis il y a la musique, elle a cette drôle de fidélité, elle nous demande rien, elle nous promet rien, elle est là, dans les grands moments évidemment, mais peut-être encore davantage dans les autres, quand on est seul, quand on doute, quand on a besoin de retrouver quelque chose, et ce qui est assez formidable, c'est qu'elle n'a même pas besoin de savoir ce qui nous arrive pour tomber très juste parfois. Une chanson écrite il y a 20 ans, il y a 30 ans, il y a 50 ans par quelqu'un qui nous connaît pas, qui saura sans doute jamais que nous existons, et pourtant, un soir, elle semble parler exactement de nous. C'est peut-être pour ça qu'on lui reste fidèle finalement à la musique à notre tour. Alors pendant 2 heures ce soir, nous allons en écouter quelques-unes. Et comme chaque soir, après 20h30, notre éphéméride musicale, et nous le terminerons cet éphéméride avec un tout premier 45 tours. Un disque qui à sa sortie n'a pas bouleversé la planète, pas encore, mais ceux qui l'avaient enregistré, eux, allaient bientôt la bouleverser. Bienvenue dans Juste Mesure, c'est en direct bien sûr, jusqu'à 22h.

cœur maladroit de Marine qui pose presque involontairement une question assez intéressante. Pourquoi acceptons-nous si difficilement d'être maladroit dans nos sentiments, dans beaucoup d'autres domaines? On trouve normal d'apprendre, hein, un enfant qui tombe hein, lorsqu'il apprend à marcher, quelqu'un qui commence à apprendre le piano, on peut s'attendre à quelques fausses notes aussi, quelqu'un qui apprend une nouvelle langue, bah, il va un moment chercher ses mots quand même, mais en amour, on voudrait immédiatement savoir faire, trouver la bonne personne, comprendre ce qu'elle attend, dire la bonne phrase, ne jamais blesser et surtout reconnaître immédiatement ce qu'on ressent. Alors évidemment, ça fonctionne pas comme ça. Hein. On arrive dans chaque histoire avec ce que les précédentes nous ont appris, mais aussi ce qu'elles nous ont laissé, peut-être parfois comme peur, comme doute. Et peut-être que devenir adulte sentimentalement, c'est pas devenir moins maladroit. Hein. C'est simplement apprendre à reconnaître ses maladresses, peut-être un peu plus vite.

Sam Cooke avec Wonderful World, 2 minutes de chanson et pratiquement toute une philosophie de l'existence. Je ne sais pas grand chose, mais je sais ce qui compte pour moi. C'est assez réjouissant parce que nous vivons exactement dans le monde inverse. Nous avons aujourd'hui une réponse disponible à presque toutes nos questions, une date, une capitale, une définition, quelques secondes suffisent pour la retrouver. Et nous avons sans doute jamais eu autant accès à autant de connaissances et pourtant ça ne nous rend pas nécessairement beaucoup plus doués pour comprendre nos propres sentiments. Et c'est là que cette petite chanson de 1960 reste assez moderne. Sam Cooke énumère tranquillement tout ce qu'il ignore avant d'arriver à la seule certitude qui l'intéresse. Il aime quelqu'un. Alors évidemment, il vaut mieux connaître un peu l'histoire, la géographie et les mathématiques, mais il existe une forme d'intelligence qui ne figure dans aucun programme scolaire. Savoir reconnaître simplement ce qui nous rend heureux.

Polygon, c'est une histoire franco-suisse qui commence assez simplement en 2020. Pauline Bongard vient de Lausanne et Hugo Dordor, lui de Besançon, il est musicien professionnel, batteur de formation, diplômé de la Haute École de Musique de Lausanne. Elle enseigne à l'école primaire, mais écrit depuis longtemps, joue du piano, de la clarinette, de la guitare. Ils se rencontrent et Pauline montre ses textes à Hugo. Les deux commencent à fabriquer des chansons ensemble et l'idée sera précisément de ne pas choisir entre deux couleurs, la mélancolie et l'envie de danser aussi, et puis cette chanson, Oublier quelqu'un, correspond assez à cette identité. Elle possède cette douceur électropop assez lumineuse, tandis que le texte raconte quelque chose de beaucoup moins léger, des gens dont nous avons été extrêmement proches et dont quelques années plus tard, nous ne savons pratiquement plus rien. Alors pas forcément à cause d'une dispute, mais parce que parfois, dans la vie, ça se passe comme ça.

Le titre, à lui seul, est déjà extraordinaire. Je passe pour une caravane, passer pour quelque chose ou quelqu'un qu'on n'est pas. Et derrière l'univers très particulier de Bachung, ça ouvre une question qui est beaucoup plus quotidienne finalement. Quelle distance il y a entre celui que nous sommes et celui que les autres perçoivent. C'est vrai, on passe une partie de notre vie à être défini par les autres. Tiens, celui-là, il est plutôt drôle. Elle est plutôt timide. Alors avec lui, c'est compliqué. Et parfois, une réputation, ça se construit à partir de quelques moments. Seulement, quelqu'un vous rencontre un mauvais jour et conservera peut-être pendant une vingtaine d'années l'image de la personne que vous étiez pendant ces 10 minutes. Et le plus étrange, c'est qu'on fait à peu près tous la même chose. On avance donc tous avec une sorte de personnage public, même lorsque nous ne sommes absolument pas connus. Et celui qui voit les collègues, les amis, la famille, et derrière, il y a tout ce qui échappe effectivement aussi au regard de chacun.

Lassa de Cara à El Parede. Et avant même de parler de cette chanson, il faut raconter un peu la femme qui la chante, parce que son parcours explique immédiatement pourquoi cette musique semble appartenir à aucun endroit très précis. Lassa de Cela, de son véritable nom, en tout cas en entier, naît aux États-Unis en 1972 d'un père mexicain, d'une maman américaine, et son enfant se déroule justement en grande partie sur les routes. La famille voyage entre les États-Unis et le Mexique dans un bus aménagé sans télévision, avec les livres et la musique pour compagnons. Et puis à 13 ans, Lassa commence à chanter du jazz dans les cafés de San Francisco. Puis à 19 ans, elle rejoint ses sœurs à Montréal. C'est là que naît son premier album, avec lequel elle façonne une musique impossible à ranger, proprement, quelque part. On y entend le Mexique, bien sûr, mais aussi le cabaret, le blues, les musiques tziganes, l'Europe de l'Est, le rock. Et par-dessus, évidemment, il y a cette voix qui est grave, voilée, et presque aussi intemporelle.

La scène la plus célèbre de Singing in the Rain a été tournée dans des conditions beaucoup moins enchantées qu'elle en a l'air. Gene Kelly est malade au moment du tournage avec une fièvre assez importante. Et malgré cela, il doit danser pendant des heures sous une pluie artificielle. Et fabriquer cette pluie pour le cinéma, ça pose un problème inattendu parce que l'eau apparaît très mal devant la caméra. Une équipe doit donc éclairer soigneusement afin que chaque goutte soit visible à l'image. Et haute difficulté, l'eau utilisée pendant les prises fait rétrécir le costume en laine de Gene Kelly. Et contrairement à une légende souvent répétée, il n'est pas établi que du lait était mélangé à l'eau pour mieux la faire apparaître. Cette histoire est aujourd'hui largement considérée comme un mythe de tournage, mais le détail que je préfère est ailleurs. C'est lorsque Gene Kelly arrive devant le policier à la fin de la séquence et reprend soudainement un comportement presque sage. Nous retrouvons tous quelque chose de l'enfance, mais à cet instant ou à l'instant, on fait une bêtise avec un bonheur absolu avant de retrouver son sérieux lorsque un adulte ou l'autorité apparaît. Voilà peut-être pourquoi cette scène est devenue universelle. Gene Kelly, grand danseur, évidemment immense danseur hollywoodien.

Jolie chanson, sacrée atmosphère dans ce titre de Félix Antonio, Where You're Living. Et ce titre dit quelque chose de très simple, hein. Lorsque une personne quitte notre vie lors d'une séparation, elle n'emporte jamais exactement tout ce qu'elle y avait apporté. Il reste des habitudes, un restaurant dans lequel on n'a plus vraiment envie d'aller, une série qu'on avait peut-être commencé à deux sur une plateforme et on ne sait pas si on doit la terminer tout seul. Une chanson qui appartenait aux deux, et parfois des expressions aussi qu'on continue d'utiliser sans se rappeler qu'on les avait empruntées un peu à l'autre. Et c'est ce qui rend peut-être certaines séparations si étranges, hein. Une personne n'est plus là, mais pendant quelques temps, notre quotidien continue à porter un peu son empreinte, et puis progressivement les choses changent. On y retourne dans le restaurant, on entend la chanson sans vraiment avoir immédiatement le cœur serré. Puis des nouveaux souvenirs, hein, viennent se poser sur les anciens. On parle beaucoup du moment où quelqu'un part, beaucoup moins de ce long travail, hein, qui vient ensuite et qui consiste à reprendre aussi un peu la possession de sa vie.

Nous sommes aujourd'hui le 5 octobre. Que s'est-il passé un 5 octobre dans l'histoire de la musique? Eh bien, en 1943, naît Steve Miller, chanteur et guitariste américain, futur fondateur du Steve Miller Band. Il va connaître de grands succès dans les années 70, notamment avec The Joker ou encore Abracadabra. Il fête aujourd'hui ses 83 ans. Le 5 octobre 1947, dans le nord-est de l'Angleterre, naît Brian Johnson, qui fête aujourd'hui ses 79 ans, après avoir été le chanteur d'un groupe britannique qui s'appelle Geordie. Il est choisi en 1980 pour succéder à Bon Scott au micro d'ICDC. Son premier album avec le groupe sera Back in Black, devenu l'un des albums les plus vendus de l'histoire du rock. Naissance aussi un 5 octobre en 1951 de Bob Geldof, qui naît en Irlande et qui fête ses 75 ans aujourd'hui, avant de devenir mondialement associé au Band Aid et au gigantesque Live Aid en 1985. Il est le chanteur des Bumtum Rats, un groupe qui va connaître un grand succès, notamment avec I Don't Like Monday. Naissance en 52 à Munich de Harold Faltermeyer, compositeur et producteur allemand qui fête ses 74 ans aujourd'hui. Son nom reste attaché à l'un des instrumentaux les plus reconnaissables des années 80, le thème Axel F du fameux Flic de Beverly Hills. Tam tam tam tam tam tam tam. Oui, vous en souvenez forcément. Naissance également de Jean-Jacques Lafont le 5 octobre 1955 à Toulouse, qui fête aujourd'hui ses 71 ans. Son nom reste évidemment associé à l'un des grands slows des années 80, le géant de papier sorti en 85, devenu un immense succès populaire et plus inattendu. Jean-Jacques Lafont est également l'un des auteurs de Viens boire un petit coup à la maison, avec modération bien sûr, de licence 4, sous le pseudonyme de Fallon. Le 5 octobre 1973 paraît Goodbye Yellow Brick Road, 7e album d'Elton John. On en parlait la semaine dernière dans Juste Mesure, c'est l'un de ses sommets de sa carrière, un double album qui contient Bernie and the Jets, Saturday Night All Right for Fighting, qu'on avait entendu la semaine passée, Candle in the Wind et bien sûr Goodbye Yellow Brick Road. Et puis effectivement le 5 octobre 1962, il se passe quelque chose dont personne ne peut encore mesurer l'importance. Parlophone publie au Royaume-Uni Love Me Do, le premier 45 tours des Beatles, avec sur la face B PS I Love You, un titre qui atteindra la 17e place au classement britannique. Un début encore relativement modeste pour les quatre garçons de Liverpool qui vont, dans les années suivantes, bouleverser la musique.

C'est donc en 5 octobre 1962 que paraît le premier 45 tours des Beatles avec ce titre Love Me Do et devant eux une carrière exceptionnelle et un si grand bouleversement musical mondial.

Chanson qui signait le grand retour de Maxime Le Forestier après quelques années un peu plus compliquées. C'était la fin des années 80 et derrière ce nez quelque part et il y a un enfant. Et Maxime Le Forestier a lui-même raconté cette histoire des années plus tard. Son fils Philippe a alors 5 ans et fréquente une école où les enfants viennent d'origines très différentes. Et parmi ses camarades se trouve Francis, qui est né en France de parents vietnamiens. Les débats de l'époque autour de la nationalité, de l'immigration conduisent Le Forestier à une question extrêmement concrète. Deux enfants qui jouent ensemble dans la même école, doivent-ils être considérés différemment, simplement en fonction de l'origine de leurs parents? Voilà le point de départ hein, de nez quelque part. Et puis la chanson va rencontrer aussi une autre histoire pour donner une véritable présence africaine au morceau. Le Forestier travaille avec Oram Simang, chanteuse sud-africaine arrivée en France comme réfugiée politique. Et c'est elle qui apporte notamment le Zoulou que l'on entend dans ce refrain. Et tout à coup, une question née quelque part, et surtout devant des enfants dans une école française, rencontre la voix d'une femme qui, elle-même, a dû quitter le pays.

Amel Bent, l'amour, ça se donne, et 2026 qui aurait été pour elle une année particulièrement dense, hein. Nouveau single, retour dans The Voice, Les Enfoirés, et surtout l'album Minuit Une Tour, la tournée qui leur a permis de célébrer ses 20 ans de carrière. Cette tournée a démarré au printemps avec notamment un passage à l'Accor Arena de Paris, puis à Lille, puis à Bruxelles, et puis elle est passée aussi par chez nous cet été. Elle était à l'Estival Open Air d'Estavayer-le-Lac le 31 juillet dernier. Et ce qui est assez joli dans cette période de sa carrière, c'est le contraste avec ses débuts lorsqu'elle apparaissait dans La Nouvelle Star en 2004. Elle a à peine 20 ans, elle devient très vite la chanteuse de Ma Philosophie, puis 22 ans plus tard, elle n'a évidemment plus besoin de prouver qu'elle peut chanter. D'ailleurs, l'enjeu est ailleurs, hein, raconter la femme qu'elle est devenue. L'amour, ça se donne.

The Zombies avec She's Not There. Nous sommes en 1964, en pleine British Invasion. Les Beatles, on en parlait tout à l'heure, ont ouvert la porte de l'Amérique, suivent les Rolling Stones, les Animals, les Kings, et arrive un peu au milieu de cette déferlante, ce groupe de garçons qui possède immédiatement quelque chose d'un peu différent. The Zombies, Zombies ne sonnent pas tout à fait hein, comme les autres. Il y a ce clavier électrique hein, de Rod Argent, très influencé par le jazz, surtout cette voix aussi de Colin Blunstone, légère, presque fragile, qui contraste avec beaucoup de chanteurs rock de l'époque. She's Not There, Zombie.

Hubert Mounier avec Chic Planète, et c'est toujours assez émouvant, je trouve, d'entendre un artiste reprendre des années plus tard une chanson qui appartenait à sa jeunesse, hein, parce que on peut tous se faire l'expérience à notre manière, hein, retrouver quelque chose qu'on a créé il y a longtemps, longtemps auparavant, une vieille lettre qu'on retrouverait, le message qu'on avait laissé sur son répondeur automatique il y a quelques années, quelques décennies, faut le retrouver, le répondeur aussi, hein, vous me direz. Mais enfin, c'est toujours assez émouvant, parce qu'on n'est pas forcément les mêmes, et Hubert Mounier reprend cette chanson lorsqu'il avait la quarantaine, alors qu'il l'avait enregistrée une première fois avec Louis Trio dans la vingtaine. Chic Planète.

Lorsque Ray Charles enregistre Genius Love Company, son entourage sait que quelque chose ne va pas. Il a 73 ans, sa santé se dégrade rapidement et les séances doivent être adaptées à sa fatigue. Phil Ramone, le producteur légendaire qui supervise le projet, racontera que les artistes invités viennent rejoindre Ray Charles en studio, parfois avec la conscience que ces moments sont effectivement précieux. Nathalie Cole, pardon, fait partie de ses invités pour Fever. Ray Charles termine les enregistrements, mais il ne verra jamais vraiment le disque sortir. We'll be right back.

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2: En France, le premier tour de la primaire de la gauche social-démocrate, qui se prolonge jusqu'à demain à 18h. Ce premier tour a mobilisé un peu plus de 107 000 votants ce soir, à 22h. Selon les organisateurs, ce chiffre représente plus de 3/4 des inscrits. En effet, quelques 140 000 électeurs doivent choisir leur candidat à la présidentielle parmi 5 prétendants, dont le favori, l'eurodéputé de la Place publique, Raphaël Glucksmann, et son challenger, à savoir le patron du Parti socialiste, Olivier Faure. Le Premier ministre britannique Andy Burnham déclare à Volodymyr Zelensky ce soir lui apporter sa totale solidarité, ceci dans le cadre de son opposition à l'accord sur le diesel russe conclu entre Donald Trump et Vladimir Poutine. Un accord qui met à mal l'embargo sur les hydrocarbures russes organisé par les alliés de Kiev, dont l'Europe. Lors d'un entretien téléphonique aujourd'hui, Volodymyr Zelensky et Andy Burnham ont évoqué l'importance de maintenir la pression sur Moscou. Le Premier ministre britannique a même précisé que le Royaume-Uni va continuer à renforcer ses sanctions contre la Russie. L'aéroport de Riyad a suspendu ses opérations aujourd'hui en raison d'une attaque imputée aux combattants pro-iraniens Houthis. Selon des sources diplomatiques et médicales, on compte des blessés par plusieurs dizaines. Certains d'entre eux sont même dans un état grave. Hippisme avec une belle performance des cavaliers suisses lors du CSI 5 étoiles d'Oslo. Trois d'entre eux se sont classés dans le top 5 du Grand Prix. Lors du barrage, Steve Garda sur Hadji de Blinière n'a dû s'incliner que face au Suédois Henrik von Heckermann. Le champion du monde 2022 et champion olympique par équipe 2021 a devancé Garda de 0,57 et Martin Fuchs sur l'ordre, donc le cheval, de 0,88. Yannick Ashbrunger s'est également qualifié pour le barrage avec Aganix Rose of Light et a terminé cinquième. Puis on a joué au hockey sur glace ce soir, dans le cadre de la National League aussi. Genève Servette a battu Davos 3-2. Victoire de Berne sur Ambri-Priota 2-1 après prolongation. Lausanne s'est défait de Rapperswil-Jona Lakers 4-1. Victoire de Lugano face à Bienne 3-2. Les Zurich Lions ont battu Fribourg-Gotteron 5-4, et ceci après prolongation. Et enfin, victoire d'Ajoie qui a battu les Lingnau Tigers 5-4 après prolongation. Météo, ce soir le ciel est dégagé en grande partie, sauf peut-être en montagne, et demain le temps sera assez ensoleillé en plaine au nord des Alpes. Le long des Préalpes et du Jura, il y aura encore quelques nuages résiduels matinaux, mais ils vont se dissiper au fil des heures. Et puis dans les Alpes, le temps sera bien ensoleillé, malgré quelques voiles de nuages élevés. Au niveau des températures en plaine, le thermomètre ne dépassera pas les 16 degrés.
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1: Il y a quand même quelque chose d'assez étonnant avec la musique, on lui pardonne tout. On peut avoir entendu une chanson 500 fois et avoir encore envie de l'écouter une 501e fois. On connaît l'intro, hein, le refrain, on peut le chanter, les moments précis où la voix va monter peut-être, en solo de guitare. Aucune surprise donc, mais pourtant, on continue, on écoute, on reste, on aime ça. Et dans beaucoup d'autres domaines, on appellerait ça de la répétition, et en musique ça devient presque aussi du plaisir. Puis heureusement, de temps en temps, on fait exactement l'inverse, on accepte de rien connaître, un nom qu'on n'a peut-être jamais encore entendu, une voix qu'on découvre, une chanson dont on ignore encore si on aura envie de l'écouter, ne serait-ce qu'une deuxième fois. C'est ça aussi que j'aime dans cette émission, faire cohabiter des chansons que nous connaissons presque par cœur et celles auxquelles nous allons donner leur première chance. Et cette première chance, ce soir, nous allons la donner à une artiste qui va nous emmener au Canada tout à l'heure, dans quelques instants, pour notre découverte. Et puis notre chronique volante s'intéressera à une autre manière de rencontrer une chanson au cinéma lorsqu'une scène et une musique se trouvent si bien qu'on finit presque par ne plus pouvoir les imaginer l'une sans l'autre, ou c'est peut-être aussi la musique d'un générique de fin qui va aussi marquer son époque. Bienvenue à vous si vous nous rejoignez, merci à ceux qui sont restés, nous sommes ensemble et en direct jusqu'à 22h.

Soul avec la source justement, qu'est-ce qu'on va y trouver? Si on nous demandait qu'est-ce qui dans votre ou notre vie actuelle vient vraiment de nous, ben, la question elle paraît simple, mais elle peut devenir aussi rapidement assez compliquée. Nos goûts, ils viennent en partie de ce que nos parents nous ont fait découvrir, notre façon d'aimer vient aussi de ce qu'on a vu, de ce qu'on a vécu, notre rapport au travail, à l'argent, à la réussite, à l'échec aussi, se sont construits avec pas mal de personnes autour de nous. Nous sommes beaucoup plus faits des autres que nous aimons peut-être parfois le croire. C'est pas une mauvaise nouvelle, parce qu'à notre tour, nous devenons aussi la source de quelque chose chez quelqu'un, sans même le savoir. Une phrase peut-être dite un jour à un enfant peut lui rester un sacré moment dans sa vie, un encouragement par exemple à donner à quelqu'un un beau moment peut aussi modifier une décision, et une chanson passée à la radio peut accompagner un souvenir pendant toute une vie.

Ah, ça aussi, c'est un classique, hein. For What It's Worth avec Buffalo Springfield. Cette chanson écrite, hein, pour un événement très précis est devenue presque, malgré elle, universelle. Stephen Stills parlait des jeunes et des policiers sur Sunset Boulevard, et puis d'autres générations l'ont utilisé pour parler du Vietnam, des mouvements pour les droits civiques, des manifestations, de la méfiance envers le pouvoir. Et cette chanson avait quitté en fait son histoire d'origine, et c'est peut-être ce qui arrive aux œuvres qui durent vraiment, leurs auteurs. Alors l'auteur, il sait exactement pourquoi, hein, il l'écrit, mais il peut pas décider de ce que nous allons en faire. Une chanson d'amour devient peut-être un titre choisi pour un enterrement. Une chanson triste peut accompagner aussi, hein, un souvenir heureux. Une chanson née d'une manifestation locale à Los Angeles finit par symboliser toute une décennie. Buffalo Springfield.

Je vous le disais il y a quelques instants, ce soir notre découverte nous emmène au Canada, plus précisément en Acadie, avec une artiste qui possède quelque chose de précieux. On peut difficilement la confondre avec quelqu'un d'autre. Lisa Leblanc s'est fait connaître chez nous en 2012 avec un premier album folk rock, un banjo très présent, beaucoup d'autodérision et surtout une chanson au titre impossible à oublier. Aujourd'hui, ma vie c'est de la marde, disait-elle. Elle chante alors dans son français à elle, le chiac, cette variété de français acadien dans laquelle se mêlent notamment des influences anglaises. Et contrairement à beaucoup de chanteurs qui perdent une partie de leur accent dès qu'ils se mettent à chanter, chez Lisa Leblanc, l'accent fait pleinement partie de la musique. Ce premier album lui volera d'ailleurs le Félix de la révélation de l'année en 2012. Depuis, elle n'a jamais vraiment choisi entre le français et l'anglais, pas davantage entre le banjo, la guitare électrique, le folk, le rock ou les musiques traditionnelles acadiennes. Et la voilà aujourd'hui avec un nouveau morceau au titre presque aussi long qu'une pensée qui refuse de s'arrêter. A flitting through becomes another flitting through. Autrement dit, une pensée fugace qui en entraîne une autre. Et c'est justement tout le sujet de la chanson. Ces idées qui surgissent, se bousculent, disparaissent même avant qu'on ait réussi à les attraper. Alors musicalement, ça galope avec une guitare électrique 12 cordes, de l'orgue, des harmonies vocales qui se répètent jusqu'à reproduire cet effet de tourbillon intérieur. La voici, Lisa Leblanc.

Lisa Leblanc, A Fleeting Thought Becomes Another Fleeting Thought, un morceau sorti le 8 septembre dernier et qui annonce Patchwork, son sixième album attendu pour le 29 janvier 2027. C'était notre découverte de ce lundi soir dans Juste Mesure.

Avec cette chanson, Francis Cabrel entre dans une autre dimension à la fin des années 80 et son septième album Sarbacane. Et pourquoi Sarbacane, le titre de cette chanson aussi? C'est justement là que l'histoire devient très Cabrel. Hein. Pendant des années, il garde simplement ce mot dans son coin de sa tête parce qu'il aime sa sonorité. Il l'avait notamment entendu dans Cargo Culte de Serge Gainsbourg sur Histoire de Mélodie Nelson. Alors le mot l'accompagne sans chanson autour et puis arrive la naissance de sa fille Aurélie. Et quelques années plus tard, Cabrel trouve enfin l'histoire à laquelle il va pouvoir accrocher ce mot qui l'obsédait depuis des années. C'est intéressant parce qu'on imagine souvent qu'une chanson commence par une idée extrêmement claire. L'artiste sait ce qu'il veut raconter et puis il cherche les mots. Là, c'est presque l'inverse. Un seul mot existe d'abord. Il attend pendant des années que la chanson vienne le rejoindre. Et Cabrel, qui peut passer des mois à reprendre un texte, aurait écrit Sarbacane assez rapidement, une fois que la porte elle a été ouverte. Voilà donc un de ses grands classiques. Né d'une fille qui arrive dans sa vie et d'un mot entendu des années auparavant dans une chanson de Serge Gainsbourg. Les chansons suivent parfois des chemins assez mystérieux avant de trouver leur cible. Il suffit de bien viser avec la Sarbacane.

Imaran avec Deran Nouline, et même lorsqu'on comprend pas le Tamashek, hein, quelque chose se passe. C'est l'une des expériences les plus intéressantes que peut nous offrir la musique, hein. Découvrir qu'on peut comprendre les mots n'est pas toujours indispensable pour comprendre l'émotion. On entend une voix, une manière de retenir une note, une guitare en rythme, et puis notre cerveau, ben lui, immédiatement, il va fabriquer des images, comprendre des sensations. C'est d'ailleurs assez étrange lorsqu'on y pense, parce que dans une conversation, si quelqu'un nous parle pendant 3 minutes dans une langue qu'on connaît absolument pas, on va vite, assez vite décrocher, alors que dans une chanson, on peut rester jusqu'au bout et même être profondément touché.

0: In the Air Tonight possède une qualité devenue presque rare aujourd'hui. Elle prend son temps. Et aujourd'hui, beaucoup de chansons cherchent à nous accrocher dès les premières secondes. Alors ici, Phil Collins, il fait exactement l'inverse. Il nous fait attendre plus de 3 minutes avant de nous donner ce qu'on attend, ce merveilleux, ce fabuleux coup de batterie qu'on connaît parfaitement, mais ça fonctionne encore à chaque fois, et c'est intéressant hein, dans une époque où l'attente disparaît hein, de nos vies. Quand on commande quelque chose, on peut suivre sa livraison heure par heure, hein. On peut regarder une série à la télé quand on veut. Quand on envoie un message, on est parfois étonné de ne pas recevoir de réponse 10 minutes plus tard. Enfin, on supprime progressivement tous ces petits temps morts, et pourtant, le désir, il fonctionne aussi un peu avec l'attente, hein. Et In the Air Tonight nous le démontre parfaitement depuis 1981. Pour rendre un moment extraordinaire, il suffit peut-être d'attendre un tout petit peu, parfois.
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1: J'aime bien ce qu'elle nous propose cette artiste valaisanne qui s'appelle Mila, le bruit du temps, une jeune artiste suisse hein, que nous allons probablement apprendre à connaître davantage et autour de laquelle il y a déjà une jolie équipe. Hein. Cette chanson est sortie en juin, elle a été écrite et composée avec Jérémy Kisling, sous la direction artistique de Marc Aymon, hein, deux noms déjà qui donnent une petite indication sur l'univers dans lequel Mila est en train de construire ses premières chansons. Et Jérémy Kisling parle d'elle d'une manière assez belle, il décrit une jeune femme avec sa guitare, abîmée un peu par le temps. Une artiste à la fois lucide et maladroite, fidèle à quelque chose qui lui échappe peut-être encore. Et j'aime bien cette dernière idée pour une artiste qui commence, ne pas savoir exactement ce qu'on va devenir, mais sentir déjà qu'il existe quelque chose que l'on veut poursuivre. Et le bruit du temps possède justement cette fragilité-là.

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1: Georges Brassens, l'orage, il fallait quand même l'avoir, l'idée, hein, de faire du mari de cette femme un marchand de paratonnerre. C'est tout Brassens, hein, installé en quelques mots, une ironie qui suffit presque à raconter toute l'histoire. L'homme passe sa vie à protéger les autres de la foudre et le jour où l'orage éclate chez lui, bah, il est pas là. On fait tous un peu ça d'ailleurs. Hein. Nous sommes parfois excellents pour expliquer aux autres comment éviter les problèmes que nous ne savons pas résoudre dans notre propre vie. Hein. C'est beaucoup plus facile lorsqu'il s'agit d'avis des autres et Brassens lui donne justement presque jamais de leçons. Hein. Il préfère observer nos incohérences avec amusement et peut-être c'est pour cela que ses chansons vieillissent si bien. Les époques changent beaucoup plus vite que, que nos contradictions.

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1: Sur la 1, Genève-Lausanne, entre l'échangeur du Vengeron et Copé, attention danger dans les deux sens, on signale des piétons sur la chaussée. Et sur la 9, Vevey, en direction de Martigny, on signale une perturbation entre Villeneuve et Yvorne due à un accident.

0: Cette fin-là, la fin sifflée de Sitting on the Dock of the Bay est devenue l'un des moments les plus célèbres de la chanson et pourtant elle n'était probablement pas destinée à rester ainsi. Lors de la séance d'enregistrement, Otis Redding n'avait pas encore terminé les paroles de cette dernière partie et il la siffle donc provisoirement, la mélodie, avec l'intention de revenir dessus. C'était le 7 décembre 1967. Il travaillait encore sur le morceau avec son producteur Steve Cooper et trois jours plus tard, le 10 décembre, l'avion qui transporte Otis Redding s'écrase dans le Wisconsin et il meurt à l'âge de 26 ans. Steve Cooper doit donc terminer le disque sans lui. Il ajoute notamment des bruits de vagues, des bruits de mouettes et il conserve justement ce sifflement qui devait peut-être n'être qu'un repère provisoire. Et puis la chanson, elle paraît en janvier 68. Ça va devenir le premier numéro 1 américain d'Otis Redding qu'il n'entendra donc jamais dans sa version définitive. Et ce qui rend ces dernières secondes presque un peu irréelles, c'est que nous considérons aujourd'hui comme la conclusion parfaite de la chanson. Alors que peut-être c'était simplement l'endroit où son auteur comptait bien encore pouvoir écrire quelque chose.
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0: On va parler cinéma, donc ce soir, il y a des chansons de cinéma écrites pour un film, et puis il y a celles qu'un film va chercher presque par hasard et auxquelles on offre une deuxième vie. Kiss from a Rose appartient à cette catégorie, parce que lorsque Seal écrit cette chanson vers 1987, Batman n'a absolument rien à voir avec l'histoire. Seal, il vit sans beaucoup d'argent à Londres, il sait même pas vraiment jouer d'un instrument, il enregistre une maquette sur un petit magnétophone 4 pistes en chantant lui-même les différentes parties instrumentales, et le résultat lui plaît pas du tout. Il abandonne la cassette dans un coin et des années plus tard, celui qui est devenu entre-temps son producteur, Trevor Horn, avec qui il a travaillé sur des titres comme Crazy, entre autres, le convainc finalement de l'enregistrer pour son deuxième album. Alors Seal, il reste un peu sceptique, il trouve la chanson un peu trop fleur bleue, presque un peu embarrassante. Elle sort une première fois en 1994, elle fait pas vraiment d'étincelle à ce moment-là, jusqu'à ce que Joel Schumacher s'y intéresse. Il envisage d'abord la chanson pour une scène d'amour entre Val Kilmer, qui joue Batman, et Nicole Kidman qui incarne le Dr. Chase. Finalement, elle se retrouve associée au générique de fin et à toute la promotion du film. Et là, ça change tout. Batman Forever sort en 95. Kiss from a Rose est relancé et devient numéro 1 aux États-Unis et transforme une chanson dont Seal doutait profondément de son génie, finalement, de cette chanson. Et bien, ça va devenir l'un de ses plus grands classique. Voici donc une chanson qui n'a pas été écrite pour le cinéma, mais qui doit au cinéma une bonne partie de son destin.

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1: Un véhicule roule actuellement à contresens sur l'autoroute A9 Sion-Brigue entre Sion Est et Sierre Ouest. Quelle que soit votre direction, rabattez-vous impérativement sur la voie de droite et ne dépassez sous aucun prétexte. Je répète, un véhicule roule actuellement à contresens sur l'autoroute A9 Sion-Brigue entre Sion Est et Sierre Ouest. Quelle que soit votre direction, rabattez-vous impérativement sur la voie de droite et ne dépassez sous aucun prétexte.

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1: Un véhicule roule actuellement à contresens sur l'autoroute A9 Sion-Brigue entre Sion-Est et Sierre-Ouest. Quelle que soit votre direction, rabattez-vous impérativement sur la voie de droite et ne dépassez sous aucun prétexte.

0: Kiss from a Rose, s'il est cette drôle d'histoire d'une chanson écrite des années avant le film, presque abandonnée par son auteur et puis ressuscitée grâce à Batman Forever. S'il dira même qu'il doit une grande partie de sa carrière à Joel Schumacher, qui, ce qui est assez extraordinaire, c'est qu'on associe aujourd'hui tellement la chanson au film qu'on pourrait croire qu'elle avait été écrite spécialement pour lui. C'était pas le cas. Une chanson dont s'il doutait profondément et qui est devenue grâce au cinéma l'un des plus grands succès de sa carrière et retournement total de la situation. Au Grammy Award en 1996, Kiss from a Rose remporte 3 récompenses majeures. Chanson de l'année, enregistrement de l'année, meilleure performance vocale masculine de l'année. Et Trevor Horn, le producteur, reçoit le Grammy de l'enregistrement de l'année en tant que producteur.
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2: Un véhicule roule actuellement à contresens sur l'autoroute A9 Sion-Brigue entre Sion-Est et Sierre-Ouest. Quelle que soit votre direction, rabattez-vous impérativement sur la voie de droite et ne dépassez sous aucun prétexte. Je répète, un véhicule roule actuellement à contresens sur l'autoroute A9 Sion-Brigue entre Sion-Est et Sierre-Ouest. Quelle que soit votre direction, rabattez-vous impérativement sur la voie de droite et ne dépassez sous aucun prétexte.

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1: Un véhicule roule actuellement à contresens sur l'autoroute A9 Sion-Brigue entre Sion-Est et Sierre-Ouest. Quelle que soit votre direction, rabattez-vous impérativement sur la voie de droite et ne dépassez sous aucun prétexte.

0: Sting et Antonio Carlos Jobim avec How Insensitive. Et si l'indifférence n'était pas toujours le contraire de l'amour, il arrive qu'une relation se termine alors que les sentiments n'ont pas complètement disparu. Simplement, quelque chose s'est peut-être épuisé, on ne s'écoute plus de la même manière, on répond moins, on cesse progressivement de demander à l'autre comment s'est passée sa journée. Alors au fond, rien de vraiment spectaculaire qui se produit, mais pourtant une distance qui s'installe, et c'est peut-être même cela qui rend certaines séparations particulièrement difficiles à comprendre. Hein. On imagine facilement que l'amour, c'est comme quelque chose qui s'arrête brutalement. Dans la réalité, il ressemble parfois davantage à une lumière hein, qui baisse lentement, et lorsque nous nous apercevons enfin que la pièce est devenue sombre, on ne sait plus exactement à quel moment ça a commencé, et how Insensitive raconte ce moment où on regarde derrière soi, où on se demande ce qu'on n'a pas vu, ce qu'on n'a pas entendu, ce que l'autre essayait peut-être encore de sauver. Certaines histoires se terminent pas hein, par une grande dispute, elles s'éteignent parce que pendant longtemps, personne n'a vraiment remarqué que la lumière était en train de baisser.
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2: Un véhicule roule actuellement à contresens sur l'autoroute A9 Sion-Brigue entre Sion-Est et Sierre-Ouest. Quelle que soit votre direction, rabattez-vous impérativement sur la voie de droite et ne dépassez sous aucun prétexte. Et sur l'A1 Genève-Lausanne entre l'échangeur du Vengeron et Copé dans les deux sens, attention danger, on signale des piétons sur la chaussée.

0: C'était Juste Mesure, en nouvelle diffusion. Tout de suite, les informations, il est minuit.
1: Philippe Nanzer.
2: Le Premier ministre britannique Andy Bonham a déclaré à Volodymyr Zelensky ce samedi soir sa totale solidarité concernant son opposition à l'accord sur le diesel russe conclu vendredi entre Donald Trump et Vladimir Poutine. Un accord qui brise de facto l'embargo occidental et américain sur les hydrocarbures russes et qui permet à Trump d'espérer que le prix du diesel baissera sur le marché américain de façon à ramener l'opinion publique à sa cause. Ceci à quelques semaines des élections législatives américaines que Trump doit absolument gagner. Et comme cette trahison envers l'Ukraine et ses alliés ne suffisait pas, Donald Trump s'en est pris vertement et personnellement à Volodymyr Zelensky ce samedi en affirmant qu'il était temps pour l'Ukraine d'avoir un nouveau président en raison de son incapacité à mettre fin à la guerre avec la Russie, a-t-il dit. L'aéroport de Riyad a dû suspendre ses opérations ce samedi en raison d'une attaque imputée aux combattants houthis du Yémen. Des sources diplomatiques et médicales disent qu'on compte les blessés par dizaines. Certains sont dans un état grave et ce samedi soir, les autorités saoudiennes ont signalé la chute d'un projectile, ce sont leurs termes, à proximité de l'aéroport de Daman dans l'est du pays. Environ 2000 personnes ont manifesté à Lausanne ce samedi après-midi en soutien au peuple palestinien. Arrivé place Saint-François, une soixantaine d'individus, tous cagoulés, ont brisé les vitres, jeté de la peinture rouge et tagué le bâtiment de l'UBS. La police, de son côté, a répondu par des gaz lacrymogènes. On a joué au hockey sur glace ce samedi soir en National League. Tout d'abord, Genève Servette a battu Davos 3-2. Victoire de Berne sur Ambri-Piotta 2-1. Après prolongation, Lausanne s'est défaite de Rapperswil-Jona Lakers 4-1. Et victoire de Lugano face à Bienne 3-2. Les Zurich Lions ont battu Fribourg-Gotteron 5-4. Après prolongation et victoire d'Ajoie sur les Langnau Tigers 5-4 après prolongation. Et une nouvelle de la route importante.
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2: Un véhicule roule actuellement à contresens sur l'autoroute A9 Sion-Brigue entre Sion-Est et Sierre-Ouest. Quelle que soit votre direction, rabattez-vous impérativement sur la voie de droite et ne dépassez sous aucun prétexte. Je répète, un véhicule roule actuellement à contresens sur l'autoroute A9 Sion-Brigue entre Sion-Est et Sierre-Ouest. Alors, quelle que soit votre direction, rabattez-vous impérativement sur la voie de droite et ne dépassez sous aucun prétexte. On continue avec du hockey sur glace. En Swiss League, un peu plus tôt dans la journée, Sierre a battu Coire 5-2. Victoire de Turgovie sur les Getseka Lions 2-1 après prolongation. Bâle n'a laissé aucune chance à Arosa 5-2. Et Holten a battu Bellinzone 3-2. Et puis il y avait aussi du football ce samedi soir en Super League. Servette a battu Sion 3-0. Victoire de Zurich sur Thun 4-2. Et Lugano s'est défait de Lucerne sur le score de 4-0. Enfin, la météo. Eh bien, ce dimanche, au nord des Alpes, le temps sera assez ensoleillé en pleine. Le long des préalpes et du Jura, il y aura encore des nuages résiduels le matin, puis ils vont se dissiper au fil des heures. Dans les Alpes, le temps sera bien ensoleillé avec des voiles de nuages élevés. Et en pleine, le thermomètre ne dépassera pas les 16 degrés.
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2: Bonjour, et toute cette semaine, on se pose des questions sur les courges. Non, pas seulement sur les courges, sur les cucurbitacées en entier, avec notre experte Julie Schwab, autrice du grand livre des cucurbitacées, édition Flammarion. On a parlé du melon, on a parlé de la pastèque, on a parlé de la chayotte des plus exotiques, et aujourd'hui, il fallait quand même faire une journée sur elle, mais elle au pluriel, hein, sur les courges. Alors, il y en a plein, vous verrez, les courges, citrouilles, butternut, petit marron, qu'est-ce que c'est que tous ces noms, d'où viennent les citrouilles, est-ce qu'on a fait le tour des recettes qu'on peut faire avec, culturellement, pourquoi est-ce que c'est la cucurbitacée la plus présente, quels sont les longs-métrages qui ont des courges à l'intérieur. Nous répondrons à toutes ces questions et encore d'autres. Rendez-vous compte. Dans une vingtaine de minutes, c'est Céline Auclin. Pour une fois, je pense qu'on s'est posé autant de questions qu'elle aujourd'hui, mais on a sûrement moins de réponses qu'elle. Ça, c'est Céline Auclin, donc dans 20 minutes. Et puis dans 40 minutes, puisqu'on parle courge, soupe à la courge, chaque jour, Nicole Fontana est allée chercher une soupe mythique. Une soupe mythique du monde. Car hier, si nous étions dans les grisons, aujourd'hui, on va être relativement très loin des grisons. Voilà. Et c'est aussi, dit pourquoi, chaque jour, une petite histoire, une petite fiction, un personnage, un groupe de personnages à qui il arrive des aventures, mais des aventures en lien avec la thématique de la semaine. Piotr Zwingli ne comprend pas. Il ne comprend pas. C'est la troisième fois qu'il se prend un râteau avec son scénario de long métrage. Il ne comprend pas. Enfin oui, pour le premier essai, peut-être qu'il comprend. Car ce premier essai, un projet intitulé « C'est une crème », parlait d'un gars qui est une crème, tout le monde l'adore, mais un matin, il se réveille et il est devenu une crème, une petite crème à café. Voilà, c'était un projet doux, c'était un projet qui questionnait, c'était un projet assez fort, mais Piotr Zwingli comprend qu'il n'ait pas reçu de sous pour financer ce long métrage, parce que c'était un petit peu engagé quand même, c'est vrai. Et peut-être, oui, peut-être que le deuxième projet de Piotr Zwingli, qu'il avait pourtant envoyé partout en Europe, à Canal+, à une maison de prod belge, peut-être que son deuxième projet n'était pas si populaire que ça. Parce que son projet, deuxième projet de long-métrage, c'est l'histoire d'un piquet. Planté dans le sol en montagne, plan fixe, le piquet. Avec la météo qui change, puis à un moment, il y a une vache qui broute, et elle s'approche, elle se gratte l'oreille avec le piquet. C'était fort parce que ce piquet, en fait, c'était nous. Ben, c'était peut-être quand même un peu statique à l'heure de l'Internet et on n'a pas retenu le deuxième projet de long-métrage de Piotr Zwingli. Mais là, vraiment, où il comprend pas, là où il comprend vraiment pas, c'est pour son troisième projet. Il était hyper confiant. C'était un dessin animé, il a envoyé le pitch à Disney, DreamWorks Animation et Pixar et pas de nouvelles. C'était il y a deux ans, toujours pas de nouvelles. C'était un film d'animation, imaginez ça, sur les cucurbitacées. Elle pousse partout avec des sauts chronologiques, comme ça, des sauts statico-chronologicaux. Et puis, à un moment, l'histoire principale, c'est un peu compliqué, c'est une hybridation impossible, façon Roméo et Juliette, entre un melon et un concombre, et puis il y aurait eu des pépons. Ah oui, il y aurait eu des pépons. Des petits pépons, des gros pépons. Puis il y avait une abeille joueuse à un moment, mais aussi un peu colérique, c'était un peu le personnage comme ça, à la Disney, un peu rigolo. Mais il y avait tout dans ce projet de long-métrage, un dessin animé sur les courges. Mais on lui a dit non à Zwingli, Piotr. C'est pas grave, il va devenir maraîcher.

0: Extrait du dernier album des Rolling Stones, c'était Jealous Lover sur RTS Première. Vous écoutez Dis Pourquoi. Merci beaucoup d'être avec nous cet après-midi. On parle toute cette semaine des cucurbitacées. Les cucurbitacées, c'est beaucoup de légumes, de fruits différents, mais peut-être que la star des cucurbitacées, c'est la courge. Et on va parler d'elle aujourd'hui avec Julie Schwob, notre experte. On la présente mieux dans quelques secondes. Et on a reçu un message d'auditeur qui nous a inspiré une question. Donc merci beaucoup à cet auditeur. À l'instant, message arrivé il y a 2 minutes. Nous, c'est pas courge, mais raclette. Ben oui, comme tous les jours de pluie. Émoticône miam, émoticône hihi. Photo de fromage à raclette qui vient clairement de chez un fromager avec à côté une casserole avec dedans des patates qui commencent ou qui finissent de cuire. Eh bien, puisque nous parlons courge et aujourd'hui on va parler de la toute puissante soupe à la courge et comme il pleut et l'automne est arrivé, au 078 206 73 32, quel est typiquement le repas qui vous fait plaisir quand dehors il fait tout grisouille et froid? Mais c'est pas l'hiver, il fait froid comme l'automne, froid comme un mois de novembre. Puis vous avez les chaussettes humides, parce que même si vous aviez un parapluie et des bonnes chaussures, eh bien un peu d'eau s'est infiltrée entre vos orteils. Voilà. Qu'est-ce que vous aimez manger à ce moment-là? Peut-être une soupe à la courge, peut-être une raclette, peut-être un gazpacho. Dites-le nous, peut-être au 078 206, c'est peut-être des nouilles. Dites-le nous, ou de la sauge. Ou des nouilles à la sauge. J'arrête. Dites-le nous au 078 206 73 32. Qu'est-ce qui vous fait du bien quand dehors il fait gris, froid et gris? Hier, on a notamment appris ceci.
1: Les pépins de tous ces fruits ont beaucoup voyagé parce qu'en fait, on s'est rendu compte qu'on a retrouvé des pépins un peu partout. Ils flottent quand ils sèchent. Donc ça, c'est rigolo. C'est-à-dire que si on a des citrouilles ou des melons, voilà, et dont on fait sécher les pépins, ensuite, ils flottent. Donc, ils peuvent traverser les océans. Et c'est aussi une des raisons qu'on se donne à ce déploiement de la famille des cucurbitacées partout.
0: Et par contre, hier, on n'a pas entendu ça.
2: Voilà, c'est bon. Le moteur est complètement désolarisé.
0: Julie Schwab, vous êtes autrice, styliste culinaire, et vous êtes l'autrice notamment du grand livre des cucurbitacées, édition Flammarion, mais beaucoup d'autres livres à votre actif. Notamment, vous avez fait un autre grand livre, non? Si je dis pas de bêtises.
1: Oui, j'ai fait l'année dernière un livre sur les noix. Donc, c'est une autre de mes passions. Mais je viens de Grenoble, alors évidemment, voilà,
0: ah oui,
1: je suis tombée dans la marmite. Donc, c'est pour ça que je me suis appesantie sur le sujet des noix. Et alors, c'est pas que les noix, mais les noix, noisettes, amandes, etc. Ce qu'on appelle les noix en général.
0: Mais cette semaine, oui, pardon, allez-y.
1: Non, mais j'ai une autre grande passion, les cucurbitacées.
0: C'est à part ça, blague à part, c'est une vraie passion, les cucurbitacées. Vous vous êtes dit, bon, j'ai fait un grand livre, maintenant je vais pouvoir faire sur quoi?
1: Non, c'est pas ça, c'est que moi, mes grands-parents avaient une ferme d'élevage et de culture paysanne classique, voilà, du blé, etc. Et ils avaient un potager dans lequel on venait piocher tous les week-ends quand on allait les voir pour avoir les légumes du jardin. Et notamment les week-ends d'hiver où mon grand-père en fait stockait des énormes courges dans l'écurie de sa ferme, donc il nous en donnait une portion à chaque fois qu'on partait le dimanche soir. Et voilà, donc j'ai été élevée à la courge. Mais à l'époque, c'était la courge classique, on n'avait pas toutes ces variétés. Et ma maman, son challenge, c'était de m'en faire manger le plus possible. Donc en gratin, en tarte, etc. Et voilà, moi c'est vrai que ça fait partie des légumes que j'aime bien. Et que j'aime bien manger encore. Et même si mon fils n'est pas passionné, donc j'essaye de trouver des arguments pour qu'il en mange. Mais bon, c'est un peu moins, ça marche un peu moins avec lui.
0: Et on va parler d'elle, on va parler de la courge aujourd'hui, Julie Schwob. Et puis effectivement, vu que c'est la saison, on essaiera de trouver un maximum de recettes différentes. Et puis peut-être la recette ultime de la soupe à la courge. Qui sait? Est-ce qu'on peut dire que c'est... Non, mais on ne peut pas vraiment dire que c'est la star des cucurbitacées, parce qu'il y a tellement de légumes et de fruits populaires qu'on ne peut pas dire ça.
1: En fait, ce qui est génial avec cette famille, c'est qu'elle marche tout au long de l'année. En fait, on a des cucurbitacées pour toutes les saisons, donc c'est ça qui est super. On a des concombres, des courgettes, le melon ensuite en plein été, la pastèque arrive l'automne, paf, on a des courges qu'on peut garder tout l'hiver. Donc c'est quand même une famille qui est hyper intéressante au niveau recettes, culinarité et aussi nutrition. Ça nous fait tenir une grosse partie de l'année. Donc c'est ça qui est sympa.
0: Quand on dit la courge, ce beau orange, on parle de quoi en fait? C'est quoi le nom exact? C'est petit marron, c'est ça?
1: Alors ça, c'est vrai que c'est assez complexe. En me plongeant dans ce lit, je me suis rendu compte qu'il y avait des familles dans les cucurbita, donc dans le genre cucurbita des courges. Il y a, on va dire, trois sous-familles ou espèces, donc les cucurbita pepo, les cucurbita maxima et les cucurbita moscata. Et dans chacune de ces familles, il y a des courges qu'on connaît, qu'on voit sur les étals. Et en fait, on sait pas du tout qu'elles font partie de familles différentes, qu'elles ont pas les mêmes formes, les mêmes longueurs, etc. Mais la courge, voilà, classique qu'on a tous en tête dans l'imaginaire, avec la peau orange, la chair orange, bah c'est le potiron. Voilà, tout simplement. Et ensuite, dans la famille, dans l'espèce, par exemple, des cucurbita pepo, on a le pâtisson, on a la courge spaghetti, on a les toutes petites courges qu'on appelle les Jack Billitel. Voilà, on a des nouvelles petites courges qui s'appellent les delicata, qu'on voit aussi arriver. Donc, c'est hyper, hyper varié. Et dans une autre grande espèce de cucurbita, on a les maxima. Donc, dans ces maxima-là, on a le potimarron, le giromon, le potiron. En fait, c'est sans fin. On a vraiment des variétés incroyablement différentes, aussi bien dans la forme, dans la taille que dans le goût. Et donc, c'est ça qui est génial. C'est-à-dire que jusqu'à il y a une vingtaine d'années, on voyait sur les étals uniquement le potiron. Et bon, c'était un peu répétitif. Il y avait des variétés plus locales, de terroirs un peu différents, comme la longue de Nice, la sucrine du Berry, qu'on voyait pas tellement arriver sur les étals et qu'on voit maintenant un peu partout. Donc c'est super. Ça permet de renouveler un peu les saveurs, les formes aussi. Donc on peut les traiter différemment. On peut les garnir, on peut les cuire rôtis, on peut en faire des purées, des soupes, etc. Donc ça, je trouve ça super. Super intéressant.
0: On a pas mal en Suisse aussi la butternut. Alors elle, c'est quoi son histoire ?
1: Ah bah, la butternut, moi j'adore ce fruit-là parce qu'il est très doux. Son nom vient de là, hein, c'est très doux comme du beurre. On l'appelle aussi le doux beurre. Après, il a une forme de poire, donc ça fait partie des formes un peu classiques des cucurbita aussi. C'est très agréable, par exemple, farci, coupé en deux, rôti. Ça fait partie de ces courges qui se mangent un peu comme ça, qui ont un goût un petit peu de noisette, un petit peu plus que le goût de la simple courge. Très intéressant.

0: Isabelle Adjani, une chanson composée par Serge Gainsbourg et les textes sont coécrits entre Isabelle Adjani et Serge Gainsbourg. Pull Marine, 1983. Vous écoutez 10 pourquoi sur RTS Première. Nous parlons cucurbitacées toute cette semaine et plus précisément les courges. Enfin, on parle d'elles aujourd'hui et la question du jour est météorologiquement adéquate puisqu'au 078 206 73 32, on vous a demandé ce que vous aimiez manger une journée pareille comme aujourd'hui quand il fait humide, pluvieux et relativement froid, eh bien, est-ce que ce serait une soupe à la courge qui vous console ou autre chose? Cet auditeur fidèle nous dit, parce qu'il y a un premier auditeur qui nous a dit raclette quand il fait ce genre de temps, et cet auditeur nous dit, ah bah raclette aussi, restait 2-3 patates, on a hésité avec une fondue. Et là, il y a une photo, c'est beau, ces photos très simples, une coupelle, une assiette avec des pois bleus, et dedans, 1, 2, 3, 4, 5, 6, 7 patates sur une table en bois. Voilà, comme une invitation, comme un défi. Est-ce qu'on mangera des rustis? Est-ce qu'on mange... Voilà. Merci pour ce message. Sinon, de ce côté-là, du côté des SMS, pour moi, l'incontournable fondue en premier choix et la raclette en second choix. On est en Suisse, hein. J'aime bien. Quel est le plat qui vous réconforte? Fondue, raclette, Malakoff, fondue, raclette. C'est bien. Mais pas tout le monde, regardez cet auditeur. Soupe aux légumes presque tous les jours. Concentré de sels minéraux. Stimule bien le système immunitaire. Voilà. Et puis, quelqu'un hier de Taquin, eh bien, nous faisait remarquer qu'on avait oublié une cucurbitacée. Vous allez comprendre pourquoi c'est Taquin. Le concombre de mer. Miam, miam, miam, miam. Il me dit qu'une tête à l'envers, bien sûr. Concombre de mer n'est pas une cucurbitacée. Mais je crois effectivement que ça se mange dans certaines cultures, me semble-t-il. C'est un animal étonnant. Allez voir des photos. Puis lisez des infos sur lui. On pourrait faire une semaine sur les concombres de mer. Mais ce n'est pas le cas cette semaine, puisque nous faisons une semaine sur les concombres et plus largement sur les cucurbitacées. Et ça questionne. Ça questionne. La preuve, voici Céline Auclin.
1: Pourquoi dans les contes, je m'attache à des détails? Parce que me restent à l'esprit des éléments précis et souvent imagés, comme le capuchon du chaperon rouge. Oui, parce que pour moi, le petit chaperon a un manteau rouge, non seulement, mais par-dessus tout un capuchon. Il est sur sa tête et il parcourt les bois, ainsi sautillant sous sa capuche, avec dans sa main une petite corbeille en bois tressé. Pour la même histoire, j'ai dans la tête le moment où l'on ouvre le ventre du loup. On le taille de haut en bas ou de bas en haut pour en faire sortir Mère Grand, vivante. Et le loup, ensuite, on le recoue. Je vois encore la marque des points en croix qu'il porte sur la brioche. Mais est-ce vraiment ainsi que ça se passe dans la version originale? Le bide du grand méchant loup, recousu après y avoir mis de grosses pierres dedans, ensuite est-il jeté dans l'eau? Je ne sais plus. En parlant de cailloux, ceux du petit pousset sont toujours blancs dans mes souvenirs. Il n'en a pas tellement et finit par abandonner derrière lui des miettes de pain, dont les oiseaux ne font qu'une bouchée. Pourquoi dans les contes, je m'attache à des détails? Parce que de Blanche-Neige, je retiens surtout le nez rouge enrhumé d'Atchoum et sa voix empêchée par son nez bouché. Pourquoi je retiens surtout les verrues sur le nez de la méchante sorcière et ses poils sous le menton? Je retiens les cheveux très noirs de Blanche-Neige qui contrastent avec sa blanche très blanche peau. Pourquoi je ne garde des contes que des détails? Parce que de Hansel et Gretel, j'ai conservé dans ma boîte à images une sculpturale maison en pain d'épices, avec de la pâte d'amande et des raisins secs, recouverts de sucre glace, dans laquelle, si on a un peu faim, on peut croquer dedans. Autre élément architectural gravé dans ma mémoire, la tour haute comme le ciel dans laquelle est enfermée Réponse. Et ses cheveux aussi longs qu'une rivière. Pourquoi dans les contes je suis attachée à des détails? Parce que quand on me dit Cendrillon, la jeune servante au nom de Cendre, eh bien les premiers éléments qui me viennent sont les chaussures de verre, ailleurs, à savoir la fourrure et non le verre, V-E-2-R-E, et puis surtout, par-dessus tout, une citrouille, énorme citrouille. Et pourquoi? Parce qu'elle se transforme en carrosse.

0: Ci troviamo mai. Marine qui sera en concert dans le canton de Zurich demain avec le titre Si tu me demandes. Elle sera en concert dans le canton de Zurich demain d'un endroit jamais entendu parler, Stefa. Vous avez bien entendu parler? S-T-A, deux petits points, umlaut, F-A. Voilà, si j'ai pas lié, Marine, demain. Et nous, on est là dans les studios d'RTS Première pour vous parler des cucurbitacées. On est en direct, on parle aujourd'hui des courges, ou plutôt des potirons, comme dit notre invitée Julie Schwab, autrice. Et au 078 206 73 32, la question du jour. Aujourd'hui, il fait nettement plus frais, plus gris et plus humide que toutes ces dernières semaines. Qu'est-ce que vous mangez? Une soupe à la courge? Peut-être? Eh bien, pas vraiment, selon vos réponses nombreuses, merci beaucoup. Mais on sent que vous avez besoin de réconfort. Regardez, cet auditeur-auditrice nous dit « Aujourd'hui, macaroni des Alpes, émoticône, je me lèche les babines. Eh bien, pour moi, aujourd'hui, c'était papé vaudois, émoticône, cœur à la place des yeux. Et le velouté de courge, c'était la semaine passée. Nous en avons 35 qui attendent au jardin, distribution aux amis et à la famille en vue, émoticône, rire. » Mais oui, on le disait, ça pousse bien les courges. Donc 35 courges, ça ne m'étonne pas. Bon après-midi du Valais, nous dit cet auditeur, auditrice. Encore, allez, qu'est-ce que vous avez envie de manger? Qu'est-ce que vous mangez aujourd'hui? Pour ma part, nous dit cet auditeur, auditrice, c'est une bonne saucisse à rôtir avec une sauce à l'oignon que je mets dans la petite fontaine d'une purée de pommes de terre, celle de Joël Rebuchon, montée au beurre. Émoticône lèche les babines, il n'y a pas un émoticône lèche les babines, il y en a 6. Imaginez ça, c'est un défilé. Et puis là, qu'est-ce qu'on a? Parce que je sais que j'ai un SMS. Ah oui, avec ce temps, du boudin. Premier boudin de la saison. Youpi! Youpi. Il y a des gens qui aiment. Hein. Pour les aficionados du boudin, en plus, c'est encore resté très saisonnier. C'est une petite fête. Premier boudin. Je suis avec cette auditrice. Et puis, alors, est-ce que vous avez déjà entendu parler dans le canton de Zurich de Stefa? Et il y a un auditeur tout de suite qui dit Stefa, super salle de concert. Émoticône note de musique. Ben voyez, ben voilà, merci. Merci, n'hésitez pas si vous avez des commentaires, des corrections, des anecdotes ou si vous voulez nous dire ce que ce temps maussade vous a donné envie de manger, dites-le nous au 078, peut-être une soupe à la courge. Dites-le avec des croutons. Dites-le nous au 078 206 73 32. On retrouve Julie Schwab, autrice de ce grand livre des cucurbitacées, édition Flammarion. Et je lui ai demandé, alors elle dit potiron, hein, pour la courge plutôt, potiron. Dans le fond, ils viennent d'où? Historiquement, géographiquement, les potirons?
1: L'ancêtre commun de tous les potirons, on va dire, vient plutôt, en tout cas, on en a des preuves, plutôt des Amériques. Voilà. Ensuite, elle a voyagé, en fait, cette famille-là. Donc, il y a des variétés qui ont été, préférées, notamment en Asie, au Japon. On a des variétés comme la courge Hokkaido, qui est en fait une forme de courge qui serait le potimarron, maintenant, on va dire ça comme ça, ou la futsu. La futsu black sont des variétés qui ont été préférées soit pour la couleur de leur chair, de leur peau, soit pour leur forme, leur goût. Donc ce sont des sélections humaines au fil des centaines d'années et on en trouve donc un petit peu partout, à la fois en Amérique du Nord, en Amérique centrale, en Amérique du Sud, mais aussi en Asie. On en trouve un petit peu partout.
0: Il y en a partout aujourd'hui. Est-ce qu'on sait quand est-ce qu'elle est arrivée en Europe?
1: Alors ça, je vais pas me lancer là-dedans parce que en fait, d'une part, je ne suis pas botaniste et donc je suis sûre que si j'assume un chiffre, on va me dire ah mais pas du tout. Mais on peut dire que voilà, on a retrouvé des graines de courge au Pérou sur des sites moins 9000 ans. On a trouvé des traces de l'agriculture, enfin de la culture des courges à moins 3500 ans, mais on a encore bien d'autres choses. On a par exemple des traces de graines qui dateraient du néolithique. Donc bon, voilà, c'est très très très ancien. Je me lance pas là-dedans. Je vais rester sur mes recettes.
0: Mais ce qu'on sait, c'est que la courge en Europe, elle est arrivée à un moment. Elle n'était pas là dès l'Antiquité.
1: Quand on a découvert l'Amérique que la courge est revenue avec les bateaux dans l'autre sens en Europe, on va dire ça comme ça. Ouais.
0: Parce que vous nous racontiez un autre jour que cette tradition de mettre des bougies dans des courges sculptées, ça se faisait, mais dans des navets.
1: Voilà, ça se faisait. C'était une tradition. C'est une légende hein, de Jack aux lanternes. Donc c'est une légende irlandaise et cette légende-là en Irlande, c'était en effet une petite loupiote qu'on mettait dans un navet creusé. Et puis quand les Irlandais sont arrivés aux États-Unis, ils se sont dit que quand même c'était vachement mieux de mettre cette petite loupiote dans une courge, c'est plus gros et puis c'est plus facile à creuser. Voilà. Donc la légende et la tradition est devenue une jack-o'-lanterne à base de courge et plus à base de navet.
0: Puis c'est marrant, il y a en fait beaucoup de mots hein, pour parler des courges. On a dit petit rond, petit marron et on n'a pas encore dit citrouille. C'est la même chose, voilà. La citrouille.
1: Alors la citrouille, ça fait oui, c'est ça fait aussi partie des courges. Mais moi, j'aime pas trop ce mot citrouille parce qu'en fait, il me fait penser au genre citrullus des pastèques. Donc je trouve que voilà, ça nous emmène vers une erreur. Donc, mais la citrouille, bah c'est celle de Disney, hein, c'est celle qui permet à Cendrillon de faire tout ce qu'elle a à faire. Donc, mais la citrouille, c'est plus c'est plus une variété de la famille des cucurbitapepo, donc des courges.
0: Oui, c'est intéressant. À part ça, si je parlais justement de la citrouille, je pensais à Cendrillon, parce que là, on a vraiment voit que c'est peut-être la cucurbitacée qui est le plus dans la culture populaire. C'est-à-dire qu'on peut trouver des exemples. Mmh. Alors, il y a Halloween, mais qui à la base cette légende irlandaise. Il y a effectivement Cendrillon, ça devient un carrosse. C'est marrant. Je ne trouve pas de légende autour d'un melon ou d'une courgette.
1: Alors, ceci étant, quand on voit la citrouille de Cendrillon, elle a des grandes vrilles et des très grandes feuilles et elle est vraiment très très ronde et on se demande si c'est pas vraiment un melon non plus. Donc quand elle se transforme, c'est assez rigolo. Mais c'est vrai que ça fait partie du légume classique pour la culture américaine. Donc je pense que la Disney, ils n'ont pas hésité. C'était la citrouille qui devait faire le carrosse.
0: Et puis on était influencé une fois de plus par les
1: Américains.
0: Ah là là.

0: C'était la musique du générique de la première saison de la série True Detective. C'était Far From Annie Road, comme on ne prononce pas en anglais, de la Handsome Family. 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Handsome Family, la jolie famille, la famille beau gosse, comme les cucurbitacées. Paf, transition, transition experte. On parle des cucurbitacées toute cette semaine, et plus précisément des potirons et autres courges aujourd'hui avec notre experte. Et comme il pleut, comme il fait un peu plus froid et humide, la question du jour au 078 206 73 32. Qu'est-ce que ça vous donne envie de manger, ou qu'est-ce que vous avez mangé, ou qu'est-ce que vous allez manger aujourd'hui? Peut-être une soupe à la courge. Cet auditeur nous dit à nouveau, parce que c'est un auditeur qui nous a écrit beaucoup de messages, mais en fait il les écrit pas, ces messages, écoutez ça. À nouveau, après pas mal de temps, auditeur qui dicte ses messages dans la voiture. Comme j'ai toutes les pommes qui sont en train de tomber, je fais des excellents crumbles. Malheureusement, ils ne restent pas longtemps dans le frigo. Ah, le crumble aux pommes, ça c'est vrai que ça fait plaisir quand il fait un peu froid dehors. Et puis, on parlait de cet artiste suisse qui est en concert ce soir à Steffe, dans le Steffe, dans le canton de Zurich. Et puis, depuis que j'ai dit, jamais entendu parler de Steffe, il y a des messages pour chanter les louanges de Steffa. Cet auditeur auditrice nous dit Steffa, redoutable club d'aviron au bord du lac de Zurich. Émoticône biceps, émoticône biceps, émoticône biceps. Alors je suis allé voir où c'était Steffa, et si vous voulez, c'est plus proche de Rapperswil que Zurich. Voilà, je crois que c'était une info de service public de premier rang. Si vous avez des messages, n'hésitez pas, je crois que j'ai tout lu, 078 206 73 32. Sinon, ouvrez vos oreilles, car voici la puissante chronique.
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0: Comme nous parlons courge toute cette semaine et soupe à la courge, j'insiste lourdement chaque jour sur la soupe à la courge, eh bien Nicole Fontana s'est dit que ce serait bien de varier et d'aller voir chaque jour une soupe mythique du monde. Car si hier nous étions dans les grisons, nous voici aujourd'hui au Japon avec la fameuse soupe miso. Alors cette soupe est un bouillon traditionnel, presque iconique de la cuisine japonaise. Il accompagne souvent d'autres plats et c'est souvent une entrée. On commence par un petit bol de soupe miso, mais cette soupe peut aussi servir de petit déjeuner. Fort en umami, vous savez, cette cinquième saveur. Les cinq saveurs, c'est-à-dire que même si vous avez le nez complètement bouché, vous avez le plus gros rhume de votre vie, vous allez sentir le sel, vous allez le sentir l'acidité, vous allez le sentir, eh ben umami aussi, vous allez la sentir. Alors la soupe miso, c'est umami à fond. Elle sert à quoi dans la gastronomie japonaise? Ça sert à se réchauffer, comme toutes les soupes, réchauffer la bouche. Ça sert à se préparer le palais aussi avant les plats, ou ça sert à se nettoyer le palais entre les plats. Voilà, c'est la soupe miso a dedans du miso. Ça, c'est une info qu'on a notée parce qu'on a souligné, même ça, c'est important. La soupe miso contient du miso, comme la soupe à la courge contient de la courge. Mais il n'y a pas que ça dans la soupe miso. Il peut aussi y avoir des légumes, des algues, du tofu soyeux, des fruits de mer, etc. Notons que la saveur de cette soupe est complexe, bien préparée. On a lu qu'il y aurait une combinaison harmonieuse de douceur, salinité, acidité, amertume et astringence. Bien, alors maintenant, on sait à quel goût a la soupe miso. On sait quel est le rôle dans la cuisine japonaise de la soupe miso. Mais c'est quoi, en fait, le miso? C'est pas du tout le nom du tofu qui est dedans, hein, quand il y a le tofu. Non, le miso, c'est une pâte de couleur beige clair à foncé, donc grège à foncé. Ça a la consistance un peu d'un beurre d'arachide, si vous voulez. Et c'est fermenté. Donc à la base, c'est un truc fermenté. On l'obtient avec des fèves de soya, du riz ou de l'orge, du sel, de l'eau. On ajoute un ferment qui s'appelle le koji. C'est un champignon et ça travaille. Vous voyez, ça fermente. Ça fermente. La durée est très variable. La durée de fermentation du miso, on va revenir là-dessus. Et puis, on en revient même tout de suite. Selon Britannica.com, la fermentation, si vous voulez, quand il fait chaud comme à Okinawa, ça prend quelques jours. Et puis quand il fait froid comme à Hokkaido, ça prend 2 ans. C'est marrant, hein, la fermentation. Alors là, je me disais, son miso à Hokkaido, faut être patient, hein. Qu'est-ce que t'aimerais manger, une soupe miso? Ok, on se retrouve en 2028. Elle va être délicieuse. Et notons que le koji, ce démarreur de fermentation, c'est un peu comme une mer de vinaigre, vous voyez, ou c'est un peu comme vous avez votre levain chez vous, c'est ça. C'est-à-dire que c'est un truc qui permet de donner ce petit kick initial à la fermentation, et on peut faire autre chose que du miso avec. On peut faire du saké, c'est le même ferment. On peut faire de la sauce soya, c'est le même. Ou alors, et ça c'est fou, avec du ferment de miso, vous savez ce qu'on peut faire? Encore plus de miso.

0: Ezekiel Pélès, comme ça que ça se prononce, pas tant de chichi pompon sur RTS Première. Vous écoutez Dis pourquoi, pourquoi les cucurbitacées toute cette semaine et aujourd'hui plus précisément pourquoi les courges. On va retrouver notre experte Julie Schwob. Avant cela, quelques-uns de vos messages au 078 206 73 32. Il fait enfin frais et humide. Qu'est-ce que vous mangez aujourd'hui? Peut-être une soupe à la courge? Personne pour l'instant qui a prévu de se faire une soupe à la courge. Hein. Un bœuf bourguignon, nous dit cet auditeur auditrice. Émoticône bœuf, émoticône patate, émoticône carotte, émoticône verde rouge. Et puis ici, cette auditrice, moi je ne mange pas de fromage, donc c'est plutôt les rochetis par ces temps que je peux assez facilement faire cuire à l'atelier dans mon air fryer. Mais en vrai, aujourd'hui, je prépare un apéro bien garni pour un atelier découverte de soufflage de verre. Et les plats chauds seront pizza et nem. Voilà, ça c'est des standards, ça c'est bien. C'est une bonne base, il fait froid dehors. On mange des pizzas et des nem. Et puis cet auditeur, auditrice, nous envoie plein de photos complètement en lien avec la thématique de l'émission puisque, alors c'est marqué courge fleurie, émoticône cœur couleur courge. C'est un très court film de 4 secondes avec la caméra. On voit plein de fleurs, la caméra recule, voilà, le champ s'élargit. Et en fait, ces fleurs, ce bouquet, ce beau bouquet n'est pas dans un vase, mais il est dans une courge qui sert de vase. Vous voyez comme c'est beau. J'ai pas encore regardé. Alors, à la fête de la courge de Corsier Village, dimanche dernier, nos 10 auditrices, hashtag lesegarés.ch. Et hop, et puis alors là, il y a plein de photos. J'ai pas encore eu le temps de cliquer. Bah oui, c'est ça, c'est des bouquets dans des courges. C'est très joli parce que les courges ont différentes couleurs et les bouquets sont, ma foi, très chatoyants. Voilà, merci pour ce partage. Ouh là, il y a d'autres photos qui viennent. Ah là là, ça c'est beau. Attendez, je vous le lis direct parce que c'est Pierre-André le Bûcheron qui nous l'envoie. Lui, il nous envoie des messages du côté de Saint-Sergue de temps en temps. Et lui, ce qu'il mange, et il a raison, c'est vrai, ça aussi c'est un plat réconfort. Eh ben moi, ce sera vache ramondeur au four, émoticône assiette, chez mon pote Christian Mignot. C'est un des plats du restaurant La Trélasse. Voilà, au col de la Givrine. Et photo d'un vacherin dans sa boîte et photo d'un vacherin dans son alu. Avec des noix, c'est beau, il y a une bougie, il y a un petit décor, vous voyez, c'est pas juste un vachin qui sort du four, il y a tout un décorum, on dirait une nature morte du 16e siècle, c'en est émouvant. Puis on a l'odeur, ça qui est bien avec les vacherins en photo, c'est que c'est tellement puissant que ça transcende les médias et les sens. Nous retrouvons Julie Schwob, autrice, styliste culinaire, on a parlé des courges, des potirons, il y a des recettes, et les recettes c'est pas que la courge au four, le gratin de courge et la soupe à la courge.
1: Oh non, on trouve beaucoup de choses et puis il y a aussi des recettes asiatiques, donc ça c'est intéressant. Et puis comme je vous le disais, les courges, on en trouve aussi beaucoup en Amérique centrale, en Amérique du Sud, et on a des recettes notamment j'ai une recette de soupe à la courge dans mon livre qui est une recette brésilienne et qui est vraiment un classique hein, qui est une soupe avec du lait de coco et qu'on mange aussi avec qui est assaisonnée un petit peu avec de l'huile de dendê, donc l'huile d'arachide. Donc ça lui donne un goût particulier et qu'on sert avec des crevettes. Donc c'est vraiment pas un goût de soupe à la courge qu'on a l'habitude de manger, mais qui est absolument délicieux et qui est très facile à faire. Donc ça c'est une bonne variante pour vos soupes d'hiver. Voilà, un petit côté exotique qui vous ramènera un peu de soleil.
0: Et puis sinon, alors la recette de la soupe à la courge bien traditionnelle. Est-ce qu'il y aurait un secret à révéler? Vous avez un conseil pour vraiment qu'elle soit meilleure que chez ses voisins voisines?
1: Mais en fait, ça va être le choix de la courge, je pense, qui va être très important. Pour moi, hein, la meilleure soupe à la courge, c'est quand même la soupe avec du potimarron. Parce que ça a ce petit goût de courge plus goût de châtaigne. Enfin, c'est vrai que le nom de ce fruit, légume potimarron, c'est quand même un potiron qui a un goût de marron, hein, c'est vraiment ça. Donc si on peut choisir ce légume-là, c'est vrai qu'on part déjà sur une bonne base. Ensuite, si on est gourmand, on va lui rajouter un petit peu de crème fraîche, ou si on aime un peu plus d'exotisme, un peu de lait de coco ou d'huile de coco. Et puis ensuite, si on est un peu plus viandard, on peut rajouter des lardons, des morceaux de chorizo. Enfin, il y a tout un tas de variations possibles. Et c'est ça qui est sympa, c'est une base, la courge. Ensuite, il faut un peu de créativité, un peu d'idées, et puis on est parti.
0: Et par rapport à l'eau de cuisson, pardon, je suis très spécifique, parce qu'on est d'accord, on la passe la soupe à la courge. On est d'accord.
1: Alors moi, je fais quelque chose de beaucoup plus simple. Je cuis, alors avec du potimarron encore plus, parce que à la cuisson, sa peau devient très fine, et donc je fais cuire des cubes de potimarron avec la peau, alors sans les graines bien sûr, dans de l'eau. ou dans du bouillon quand même, ça serait un petit peu meilleur, un, voilà, un petit un bouillon de légumes ou un bouillon de poule ou voilà. Et ensuite, je mixe tout ça avec une matière grasse, donc ça va être de la crème fraîche. Principalement, je suis très crème fraîche. Et ensuite, je vais rajouter parfois des épices, ça peut être des currys, parfois du paprika, du cumin, voilà. Donc, moi, je garde l'eau de cuisson et je la mixe avec le légume. Ça va en faire plus une soupe qu'une purée, du coup.
0: C'est ça, parce que là, on est presque déjà dans la recette de la purée.
1: Ouais, mais après, on redélaie ça. Alors, moi, j'aime les soupes épaisses. C'est un trait de caractère, mais j'aime pas les soupes qui ressemblent à du bouillon. Voilà, ça, non. Il faut que ça ait quand même un petit peu de tenue.
0: On est d'accord. Les recettes des courges, alors là, on pourrait faire peut-être une semaine de recettes, mais les grands classiques, on l'a dit, purée, soupe. Après, il y a tout ce qui est au four.
1: Mais ça, c'est vraiment... Ouais. Je trouve qu'au four, c'est vraiment la recette de quand on a la flemme de cuisiner, et c'est génial. On coupe une courge en quartiers, en morceaux, on la met sur une plaque de cuisson, on selle, on poivre, on ajoute un filet d'huile, on rajoute un petit peu de paprika ou une autre épice que vous aimez, hop, au four, 35-40 minutes à 180, et on a de la courge rôtie, ça a tout de suite beaucoup de saveur, ça peut être... un accompagnement pour une viande, ça peut être tout simplement un accompagnement pour du riz, pour du quinoa, ou ça peut être froid ou chaud. Et moi, je trouve que ça, c'est vraiment une super base, hyper, hyper sympa, ça a du goût et c'est vraiment facile à faire.
0: Et puis après, il y a des recettes un peu plus surprenantes. On peut faire des gâteaux,
1: ouais.
0: On peut aller dans le sucre. Est-ce que c'est surprenant ou ça ne surprend que moi?
1: Je reviens sur une recette brésilienne que j'aime beaucoup, qui sont des beignets à la courge. En fait, au lieu de mettre de la farine pour faire des beignets, voilà, on met de la purée de courge un peu épaisse. Et ça, c'est génial. Vraiment, ça fait un goût sucré, mais pas trop, assaisonné avec un petit peu de cannelle ou un petit peu de muscade. C'est vraiment relevé, c'est hyper intéressant et ça change complètement. Voilà. Donc ça, c'est une recette très simple aussi, qui marche très bien et qui renouvelle un peu la façon dont on cuisine la courge en dessert. Bien sûr, on a la tarte à la courge, la pumpkin pie, la classique américaine. Donc ça, c'est vraiment... moi, mon mari est américain, alors je suis influencée, forcément. Donc, on en fait traditionnellement à Thanksgiving, ces tartes-là. C'est vraiment la classique des classiques. C'est très sucré dans la recette de ma belle-mère, mais c'est très bon. Et voilà, donc ça fait partie aussi des recettes qu'on peut faire. Mais on a des petites courges qui s'appellent les patidous, qui sont des petites courges avec un petit goût de noisette, mais qui ont une chair un petit peu plus fine, intéressante, qu'on peut faire en clafoutis. Ça aussi, c'est une bonne alternative. Par exemple, au lieu d'un clafoutis à la pomme ou à la poire, on peut faire un clafoutis de patidous. C'est très bon. Donc, sur le sucré, on a des choses à explorer, oui, avec les courges.

0: Benoît Rouchalot.
1: L'aéroport de Riyad, de nouveau pris pour cible hier dans une attaque attribuée aux combattants pro-iraniens Houthis. Au moins 12 personnes ont été tuées, plus de 300 autres blessées, dont de nombreuses sont dans un état grave. 4 Saoudiens et 8 étrangers, dont un Américain, figurent parmi les morts, ont précisé les autorités. C'est l'attaque la plus meurtrière en plus de 10 ans dans le royaume. Les opérations ont été temporairement suspendues au sein de l'aéroport, qui avait déjà été frappé à 2 reprises cette semaine. Et quelques heures après cette frappe meurtrière, la coalition militaire menée par l'Arabie Saoudite signale aussi la chute d'un projectile près de l'aéroport de Dammam, cette fois-ci dans l'est du royaume. Aux États-Unis, la tempête Isaias a fait au moins 3 morts après son passage dans le sud du pays. Les dégâts sont nombreux. Caravanes renversées, stations-service endommagées et arbres arrachés. Par ailleurs, près de 700 000 foyers et commerces étaient toujours privés d'électricité hier, dont plus de 420 000 rien qu'en Floride et 200 000 en Alabama. L'ouragan a toutefois baissé d'intensité hier, passant au degré de cyclone post-tropical. Le gouverneur de Floride craint tout de même de voir les eaux continuer de monter dans certaines zones. Le courant a été rétabli dans l'est de Cuba. Une panne avait provoqué hier une déconnexion partielle du réseau électrique de l'île, qui est soumise depuis maintenant 9 mois à un blocus pétrolier de Washington. Depuis le début de l'année, Cuba a enregistré 7 coupures totales du réseau électrique et une douzaine depuis fin 2024. Au Brésil, l'équipe du président Lula accuse Meta d'interférence dans la campagne présidentielle. Il reproche à la maison mère de Facebook, WhatsApp et Instagram d'avoir bloqué certains de leurs contenus en perspective du second tour de l'élection présidentielle où Lula affrontera le sénateur Flavio Bolsonaro. De son côté, Meta parle de fausses allégations. Le géant technologique attribue ces épisodes à des problèmes techniques. Un homme a été tué par un tigre hier dans un zoo du nord de l'Angleterre. L'individu a pénétré dans l'enclos. Il a été attaqué par le félin. Il est mort peu après sur les lieux. Le parc animalier a été évacué. Il va rester fermé tout le week-end. Une enquête a été ouverte pour préciser les circonstances du drame. Le trafic ferroviaire entre Yverdon-les-Bains et Lausanne va bien pouvoir reprendre normalement ce dimanche matin dès 5h40. Reprise confirmée hier par les CFF qui disent condamner avec la plus grande fermeté l'acte criminel qui est à l'origine de ces perturbations. L'entreprise annonce aussi qu'elle va porter plainte contre inconnu. En basket, les Lions de Genève sont désormais seuls en tête du classement de la Swiss League. Après leur succès 94-65 sur le parquet de Puy-Lausanne hier, Massagno, de son côté, a subi sa première défaite de la saison. La formation tessinoise s'est lourdement inclinée, 94-73 à Nyon. La météo, un temps pour ce dimanche qui s'annonce assez ensoleillé en plaine, plus nuageux le long des Préalpes et du Jura. Le soleil sera plus généreux dans les Alpes, malgré quelques voiles de nuages élevés. Au mercure, en plaine, des minimales comprises entre 6 et 9 degrés à l'aube et des maximales qui grimperont jusqu'à 16 degrés.
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0: C'est incroyable. Ces nouveaux pouvoirs vont faire de moi...
1: un super-héros.
0: Et je vais devenir le protecteur des innocents, le défenseur de la paix mondiale. Mais avant toute chose...
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Aujourd'hui, dans Travelling, The Mask, Le Masque, une comédie fantastique et cartoonesque américaine de Chuck Russell, sortie en 1994. The Mask suit les aventures de Stanley Ipkiss, un employé de banque falot et timide, qui, trouvant par hasard un masque magique,

devient un être surnaturel, loufoque, invincible et plein de ressources. Ce qui lui permet évidemment de rosser les méchants, de se faire redresseur de tort et d'obtenir l'amour de la plus jolie fille du coin qui sortait avant avec le méchant classique. Pif, paf, poum! Derrière ce masque s'outille un des comédiens les plus doués de sa génération, j'ai nommé Jim Carrey. Un Jim Carrey à la démarche élastique, au visage polymorphe, encore au début de sa carrière, relativement peu connu au moment du tournage et qui va littéralement incarner ce personnage issu de comics. Car The Mask, c'est un comics, une bande dessinée américaine créée par Mike Richardson quelques années auparavant. Un comics assez violent, à la vulgarité assumée, un pied de nez au sérieux des Batman et autres Superman, qui devient par le biais de l'adaptation par les studios de New Line Cinema, quelque chose de beaucoup plus comique, léger, tout en préservant les codes de la BD. Le film lorne également du côté des dessins animés, des cartoons à la Tex Avery. The Mask voit le jour grâce aux effets spéciaux d'ILM, des effets qui font date dans l'histoire du cinéma, mêlant films classiques et puis des effets calqués sur les personnages. Le résultat est trop tourbillonnant, trop expansif, trop américain, trop tapageur, mais la farce fonctionne. The Mask, c'est irrésistible, ce mélange de Batman, redresseur de tort, et du loup de Tex Avery, un loup qui a la mâchoire qui tombe quand il aperçoit Cameron Diaz, dont c'est le premier rôle dans un long métrage et le début d'une jolie carrière. Mais nous allons évoquer tous ces aspects au fil de la narration. Travelling déroule ses anecdotes, ses archives, ses extraits, la musique du film. Il ne nous reste plus qu'à endosser ce masque magique, un masque nordique, maudit, pour devenir le meilleur ou le pire de nous-mêmes.

0: attaque les poulets.
1: Il y a pas mal d'emprunts à un pot-pourri de musique aussi diverse que variée dans The Mask, mais les thèmes principaux sont composés par Randy Edelman, c'est un compositeur américain qui, on peut le dire, a la fibre comique. Beaucoup de ses compositions sont utilisées pour des comédies. Il a collaboré avec Ivan Reitman sur Ghostbusters 2, sur Beethoven, on lui doit la musique de plusieurs séries télé, dont plusieurs épisodes de MacGyver, et The Mask. C'est lui, le fils du masque. Bien des années plus tard, c'est lui aussi. Et à côté des musiques de Randy Edelman, on trouve des emprunts, dont Cuban Pete. Ça, c'est une chanson de José Norman qui date de 1936, reprise ici par Jim Carrey. Alors, je ne veux pas spoiler ou divulgâcher, si vous préférez, mais ce morceau permet un moment d'anthologie dans le film complètement déjanté, complètement...

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1: Scénario Mike Werb, d'après le comics The Mask. Décor Greg Stearns, costume Han Nguyen, photographie John R. Leonetti et Mark Irwin, musique Randy Edelman, production Robert Engelman et New Line Cinema, budget 23 millions de dollars, réalisation Chuck Russell. En un mot, The Mask, une comédie fantastique sortie aux États-Unis le 29 juillet 1994 et le 26 octobre 1994 en France. Synopsis.
2: What's a dream? What's a dream? I gotta lay off the cartoons.
3: Ipkiss, Stanley Ipkiss?
4: Yes.
3: Lieutenant Kellaway, City Precinct. Do you know anything about the disturbance last night?
4: Disturbance?
3: Yeah, some kind of prowler broke in and attacked Mrs. Peenman. You didn't hear anything? She unloaded a couple of rounds of 20-aught buckshot 5 feet from your door.
5: Look at the floor! See that? He put that right in my floor and then he jumped out the window, officer.
6: Right out the window.
5: Are you riding out? Right.
4: This is...
5: And the wall.
4: Impossible.
3: Those pajamas are impossible. This actually happened.
4: I see. I have, an inner ear problem. Sometimes I can't hear anything.
3: That a fact?
4: Eh?
3: Here's my card. If you remember anything unusual about last night, anything at all, call me.
4: You betcha. Thank you. And good luck cracking the case.
1: Stanley Ipkiss est un jeune employé de banque un peu introverti, timide et maladroit. Un jour débarque dans la banque une splendide jeune femme, chanteuse de cabaret, Tina Carlyle. Elle veut ouvrir un compte en banque, mais sa mission en réalité est de filmer les lieux pour son amant, Dorian Tyrell, un gangster peu commode pour un futur cambriolage. Stanley, lui, est invité le soir même par son collègue au Coco Bongo, une nouvelle boîte gérée par le fameux Dorian Tyrell. L'entrée lui est refusée. Alors, il rentre chez lui et c'est là que par hasard, il découvre dans le fleuve un masque mystérieux. Rentré chez lui, il essaye le masque et dès lors, il se transforme en une créature rigolarde, invincible, capable de toutes les métamorphoses physiques à l'instar d'une créature de dessin animé. Son double se montre courageux, téméraire, mais également plein d'humour. Sous les traits du masque, Stanley déjoue le cambriolage de la banque, se venge de tous ceux qui lui rendaient la vie impossible, entre petites vexations et autres injustices, et finit par séduire la belle Tina. Happy end, chanson, tout le monde est content. L'intérêt du masque, c'est que Stanley reste Stanley. Il met ses pouvoirs au service de la morale, mais il n'a rien de mièvre. Facétieux, imprévisible, le masque est un Stanley amélioré. Le petit employé de banque peut exploiter le meilleur de lui-même sous son costume d'emprunt. Il est désinhibé. Au point qu'on se pose la question, qui aime-t-on ? Stanley ou le masque ? L'histoire est celle du refoulé, le refoulé du timide.
7: Hey, call me Cuban Pete.
8: New Line Cinema presents Jim Carrey as
7: when
8: the man.
7: Maracas, I go chick, chicky, boom, chick, chicky, boom.
9: Snap out of it!
10: Stanley finds this mask with a curse on it. And,
11: Stanley trouve ce masque maudit, et la malédiction est simple. Lorsque vous le portez, vous devenez votre alter ego, la facette cachée et refoulée de votre personnalité, dans la plus pure tradition du Dr. Jekyll et Mr. Hyde. Doté de pouvoirs extraordinaires.
7: A superhero!
12: This thing has a life of its own.
10: What happens to Stanley is
11: he becomes. Ce qui arrive à Stanley, c'est qu'il devient une sorte de personnage fou amoureux, exubérant et irrésistible.
10: Fred Astaire.
11: Un Fred Astaire inarrêtable.
7: Somebody stop me!
11: Il devient l'homme qui a toujours la réponse à tout, celui qui ne peut jamais être blessé. Il est pratiquement invulnérable. C'est le genre de personne que tout le monde rêverait d'être lorsqu'il se retrouve face à un problème. Vous savez, quand quelqu'un vous lance « T'as un problème, mec ?» Vous voyez le genre, il est exactement l'homme qu'il désire être.
1: C'est vrai que ça fait rêver, franchement. Qui n'a pas désiré trouver un jour une baguette magique, une lampe à vœux ou un autre quelconque objet qui lui permettrait d'assouvir ses désirs les plus secrets ? personne. Et c'est notamment pour ça que l'histoire fonctionne. C'est la revanche du gentil sur le méchant, du timide sur le brutal, de la morale sur l'immoral. Tout cela est assez manichéen, mais les comics américains ne sont pas avares de manichéisme et The Mask est tiré d'un comics. Le créateur du masque se nomme Mike Richardson. Il élabore le premier concept de ce personnage en 1985. Il l'a déjà en tête depuis quelques années, mais rien de concret. En 1986, Richardson est alors propriétaire d'une chaîne de magasins spécialisée dans la vente de comics. Dans ses rayons, les classiques des comics américains avec tous les super-héros, mais aussi des nouveautés comme les Tortues Ninja créées en 84 par Kevin Eastman et Peter Laird, une sorte de pastiche potache de comics destinée plutôt aux ados et qui cartonne. Et Mike Richardson décide de faire pareil. Il crée sa propre maison d'édition qu'il baptise Dark Horse Comics. Son but, proposer des histoires de super-héros, mais plus adultes. On n'y fait pas l'impasse, ni sur la violence, ni sur la vulgarité. Et ça marche. Les deux premiers comics sont des vrais succès, la maison d'édition est lancée. Richardson s'attache alors à quelques licences et en 91, il invite Mark Badger pour créer une mini-série dont il a eu l'idée, celle d'un homme qui acquiert des super-pouvoirs grâce à un masque. The Mask, sorte de justicier au costume jaune et à la peau verte, détient des pouvoirs cartoonesques. Le personnage qui le porte est un être dérangé, dangereux, avec des pouvoirs illimités. C'est satirique, c'est violent, c'est vulgaire, c'est parfait. Richardson envisage de vendre les droits de son personnage pour une adaptation cinématographique à New Line Cinema, les producteurs de Freddy. La saga des Freddy Krueger, autre personnage culte du cinéma, connaît alors un joli succès. Et les producteurs de New Line ne sont pas fermés à l'idée d'une nouvelle franchise horrifique. Évidemment, il faudra épurer, adapter, mais ça peut se faire. Un premier scénario est pondu en 1991. On introduit le personnage du chien et le numéro musical cubain. 2 ans d'écriture et de réécriture, le scénario est terminé en 1993. Carré, lui, ne connaissait pas la bande dessinée dont le film est tiré.
11: Non, je ne la connaissais pas avant de tourner le film. Mais ensuite, je l'ai lu. C'est une BD ultra violente, très underground. Je me suis dit, waouh, c'est vraiment audacieux de choisir une histoire pareille. Mais Chuck Russell avait une vision très claire et c'était formidable.
1: Les planches du début des années 90 étaient assez violentes, assez nihilistes, avec une vraie texture de film d'horreur gore. Mais la vision de Chuck Russell est beaucoup plus humoristique que la BD, tant mieux. Le retard pris sur le scénario permet à la technologie d'évoluer, tant mieux. ILM, la société de George Lucas, Industrial Light and Magic, peut réaliser des prouesses techniques en termes d'effets spéciaux, tant mieux. Quant au réalisateur, il s'amuse, livrant une adaptation comique d'un comics avec une action bien menée. Ce réalisateur n'est pas un petit nouveau dans la profession, même si on ne va pas se mentir, il n'est pas hyper connu. Chuck Russell est un producteur, réalisateur et scénariste américain, né le 9 mai 1952 et mort le 22 juillet 2026 à San Diego. Il commence sa carrière en devenant assistant de production, puis assistant réalisateur. Et c'est avec Les Griffes du Cauchemar, troisième opus de la franchise des Freddy Krueger, qu'il devient réalisateur à part entière. Il enchaîne avec Le Blob, un remake écrit avec Frank Darabont. Frank Darabont, c'est l'homme à qui on doit Les Évader, La Ligne Verte, et puis l'adaptation de la BD The Walking Dead. Parenthèse refermée. En 1994 arrive The Mask, et il est heureux, Chuck Russell, parce que The Mask est un de ses personnages de comics favoris. Et l'adapter au cinéma, c'est splendide. Il peut se faire plaisir et il ne le cache pas. S'il s'inspire avec passion de Tex Avery, le créateur du Loup et de Droopy, il a aussi un faible pour Chuck Jones, un des co-créateurs avec Tex Avery des Looney Tunes et des Merry Melodies pour les studios Warner. Bugs Bunny, Daffy Duck, Porky Pig, Will Coyote. Chuck Russell aime également et s'inspire de Charlie Chaplin et d'Harold Lloyd, des films de gangsters des années 40 et puis des comédies musicales de Vincente Minnelli. Toutes ces inspirations lui permettent de sortir un film qui va faire date dans l'histoire de la comédie et des effets spéciaux. Après le succès de The Mask, Chuck Russell continue sur sa lancée avec Le Roi Scorpion et puis d'autres productions, mais rien de très spectaculaire ni de très notable. Il est finalement l'homme d'un film, sorti en 1994, The Mask, et c'est bien ainsi.
10: Qu'est-ce qui te prend tout à coup? C'est quoi ça? Qu'est-ce que tu regardes comme ça? Ça te plaît? Tu trouves ça joli?
6: Les masques que nous portons. Tout le monde, oui. Enfin, évidemment, c'est une métaphore, un symbole.
1: Dans le film, il y a un Jack Russell particulièrement malin qui s'appelle Milo. Vedette particulièrement appréciée du public, l'animal devient une star. Et Jim Carrey apprécie tellement Max, c'est le vrai nom de Milo, qu'il adopte un Jack Russell après le tournage. Alors c'est une petite anecdote qui ne mange pas de nonos, mais qui vaut peut-être son pesant de croquettes. On continue de dérouler l'histoire de The Mask dans Travelling en écoutant un autre extrait de la bande originale du film. C'est K7 qui reprend un classique du jazz de Cab Calloway, Hideout.

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1: Le mot du jour est dérision, sérieux, s'abstenir. Avec son masque, Jim Carrey s'autorise tout. Le film est vulgaire, ça pète, ça dit des énormités, c'est un peu misogyne, c'est pipi caca. Mais c'est The Mask, ouvertement outrancier, complètement assumé. On y retourne.
2: Hello, chérie. Où est Metagay? Is it fate? Is it meant to be? Is it written in the stars that we are destined to fraternize? I'd like to think so.
3: Kiss me, my dear, and I will reveal my croissant. I will spread your pâté. I will dip my ladle in your vicious walls. Oh!
4: She is so coy.
3: I love it.
1: Choisir Jim Carrey pour The Mask, ce n'était pas du tout une évidence. C'est peut-être du flair, mais c'est surtout en Paris, au moment où il fait surtout du stand-up et de la télé, et n'est pas une valeur sûre au box-office.
3: Je t'adore. Je te window. I don't care.
1: Jim Carrey, c'est un jeune comique en 1994 qui galère comme les autres et qui atterrit à In Living Color, un show télévisé avec un peu d'irrévérence, avec beaucoup d'humour, des sketchs, de la danse et de la musique. Crédité alors comme James Carré, il participe à 125 épisodes et y impose une présence très nette. Il est difficile de ne pas le remarquer.
5: Ce James Eugène Carré, je rappelle qu'il est né au Canada et qu'il a eu tout récemment 64 ans, on dirait pas, ce type est éternel. Il fait du stand-up à la fin des années 70, ça marchote, alors à 19 ans, il part pour Los Angeles, un peu de Comedy Store, et puis il débarque et s'impose au Saturday Night Live, et du coup, en 83, l'immense Johnny Carson l'invite sur son talk show et Jim Carrey déroule les imitations. De la télé, il passe au cinéma. En 94, il enchaîne Dumb and Dumber, Ace Ventura et bien sûr, Le Masque.
1: Bien sûr, The Mask, Pierre Lescure en 2026 dans C'est à vous. Mais pour The Mask, le choix de Jim Carrey n'avait rien d'un choix automatique. D'autres noms circulaient, notamment Robin Williams, Martin Short et Rick Moranis. Et c'est Chuck Russell, le réalisateur qui fait pencher la balance, c'est lui qui insiste pour que Jim Carrey obtienne le rôle après l'avoir vu jouer au Comedy Store de Los Angeles. J'ai appelé le producteur tout de suite et j'ai dit « c'est lui le masque ». C'est un rôle très physique qui lui va comme un gant, confie le réalisateur qui affirme avoir fait un certain nombre de réécritures sur le scénario en pensant au comédien. Et c'est à partir de ce moment-là, où le script ne comportait plus aucune scène horrifique, quand j'ai donné le scénario à Jim Carrey, il a dit « oh mon Dieu, c'est comme s'il avait été écrit pour moi. » Et j'ai dit, c'est le cas. Si vous ne le faites pas, je ne sais pas ce que je vais faire. Et puis Jim m'a dit, je suis prêt à jouer ce rôle lors des ouvertures de supermarché jusqu'à mes 70 ans. Donc autant dire que c'est fait pour lui. Le rôle lui colle littéralement au corps. C'est Elastic Man, cet homme, un corps souple et un visage qui peut se déformer à l'envie. Il sera facile de le transformer en cartoon. Tex Avery n'est pas loin. Tex Avery, pour la petite histoire, c'est la référence absolue en matière de cartoon, un dessinateur bien déjanté qui a travaillé pour les studios hollywoodiens en leur proposant des parodies et des styles farfelus et en laissant à la postérité des personnages indéboulonnables de notre imaginaire collectif que j'ai déjà nommé Bugs Bunny, Daffy Duck, Le Loup, Droopy, Casse-Noisette ou George et Junior.
6: Bah, le dessin animé hollywoodien accompagne l'essor du cinéma hollywoodien, c'est-à-dire que Hollywood se développe vraiment à partir des années 20. C'est justement à ce moment-là qu'un dénommé Walt Disney arrive de Kansas City à Hollywood. Et il va voir dans les rues de cette partie de Los Angeles des Charlie Chaplin, Harold Lloyd, Buster Keaton qui tournent leurs films et qui tournent leurs films dans la rue, ce qui fait que tout le monde peut voir les gags s'enchaîner, les films se faire. Et c'est Walt Disney qui est pas le premier d'ailleurs, parce que les frères Fleischer, Max et Dave Fleischer l'ont précédé, Paul Terry aussi. Ça, ce sont les prémices du dessin animé. Mais Walt Disney, c'est le marqueur parce que c'est le premier qui utilise la technologie pour innover. Et c'est le premier qui va utiliser le son. En sortant Steamboat Willie en novembre 1928, il crée l'événement parce que c'est le premier dessin animé entièrement sonorisé, les spectateurs sont ébahis, ils réclament de voir et revoir la scène. Et voilà, le marqueur, c'est Walt Disney. Mais par la suite, tous les grands studios hollywoodiens vont avoir leur département de cartoons, que ce soit la Warner, ou que ce soit par exemple la MGM ou encore Universal.
1: Steam Steamboat Willie qu'on entend siffler. Philippe Dana sur France Culture dans une émission consacrée à Tex Avery en 2021. Donc Tex Avery devient une référence, un peu sur le tard, une référence de cinéphile. Et Chuck Russell, notre réalisateur, est cinéphile. The Mask comporte ainsi de nombreuses références aux cartoons de Tex Avery, le comportement de Stanley au Coco Bongo, qui est celui du loup pendant les numéros de la pin-up en robe rouge, les dessins qui se matérialisent, les gros maillets, la montre, bref, toute la panoplie indispensable. Et en face, me direz-vous, qui met-on face à Jim Carrey, ce loup qui a les yeux qui lui sortent par la tête? Une jeune femme qui n'a jamais tourné et qui s'appelle Cameron Diaz.
0: C'est bien ce que je suis, oui, c'est moi. Je suis la jeune femme du film. Ils me font porter toutes sortes de petites robes moulantes, chanter, danser et participer à des jeux. C'est un fou, mais Jim Carrey est quelqu'un qui ne se laisse pas stresser. Il est incroyable pour ça. Vous savez, il a beaucoup de pression sur les épaules, mais il gère très bien. Ce Jim Carrey, il ne se laisse pas trop affecter. Il m'aide à tenir le coup. Il nous aide tous à garder les pieds sur terre. C'est mon premier film. Je fais du mannequinat depuis environ 4 ans. C'est plutôt sympa. Je m'amuse bien. Je ne peux pas me plaindre.
1: Effectivement, c'est un joli lancement de carrière car le film va plaire. C'est un directeur de costume qui l'a recommandé au producteur. Elle est très impressionnée, mais elle tient le choc face à l'exubérance de Jim Carrey, un acteur qui, lui, depuis, a fait pas mal de chemin. En 2026, Jim Carrey doit recevoir un César d'honneur. C'est Benjamin Laverne qui est chargé de la cérémonie.
7: Je trouve que la symbolique, enfin la symbolique, parce que moi je m'identifie à lui ou qu'il m'a inspiré et que c'est le maître, que c'est mon idole. Donc j'ai été très ému, en fait, quand on m'a dit, en fait, j'hésitais encore parce que je vais répéter le CID pour la Comédie Française qui se joue fin mars. Vous avez le calendrier en tête? Et le 27 février, c'est la cérémonie. Donc c'était la cata, la panique. Donc j'hésitais. Et puis quand on m'a dit, Jim Carrey a dit oui en 48 heures pour recevoir son César d'honneur. Bah, j'ai eu les larmes aux yeux et j'étais bouleversé. Et c'est comme s'il me poussait et qu'il me disait « Come on, guy, do it, just do it !» Et ça m'a donné des ailes, du courage, ça m'a ému. Et j'ai trouvé que là, c'était un parrain. On oublie même qu'il habite sur la même planète que nous et qu'il peut venir à Paris et qu'il se déplace et qu'il respire. Et que c'est un de nos derniers grands comédiens burlesques, grand clown. Et c'est un privilège immense qu'il soit là et que je puisse déjà qu'il sache que j'existe, c'est une petite dinguerie. Donc je pense pas qu'il aura vu tous mes films comme moi j'ai vu les siens, loin de là. Quoique, c'est jamais. Comment m'adresser à lui sans le mettre mal à l'aise, d'aller le chercher et d'aller au forceps, ça peut être aussi très embarrassant. Donc ouais, quelle déclaration je vais lui faire. Je vais lui dire bienvenue Jim.
1: Et dans les faits, ça donne ça.
8: J'ai 10 ans. Je sors d'une séance de The Mask au cinéma Le Castille, à Poitiers, place du Maréchal Leclerc. Je ramasse mes yeux et ma mâchoire qui viennent de se décrocher. Je découvre alors beaucoup plus qu'un acteur, pardon, un artiste immense, immense, au talent sans limite, qui, avec ou sans masque, se permet tout et libère nos imaginaires. 30 ans plus tard, il est à 3 mètres de moi. Pardon.

0: Le masque est un catalyseur de force, de désir qui décuple le surmoi de celui qui le porte. C'est le syndrome de l'apprenti sorcier. La culture du clown, du djinn ou du mage et de Roger Rabbit. Que demander de plus à un film aussi tonitruant que de rendre joyeux ?
1: Arrose-moi cet abruti !
0: Cela étant, on peut quand même entendre qu'on n'aime pas tous et toutes ce genre de film.
1: Tire du con !
2: Merci beaucoup.
3: Tu as eu, Billy.

0: Serre-moi fort, Johnny. C'est le dernier rayon de soleil. Dis à Annie que j'ai pensé à elle jusqu'à la fin. Dis à Tilly Tim que son papa ne rentrera pas pour Noël.
1: Dis à Scarlett que ce n'est pas le cadet de mes soucis.
0: Oh, pardon.
2: The Mask convoque beaucoup d'effets spéciaux, mais ceux-ci sont très réussis. Je vous rappelle l'année, 1994. C'est une année avant la sortie du Toy Story de John Lasseter et pour les studios Pixar. On va le dire tout net, mélanger des dessins animés en 2D avec un film, c'est pas nouveau. On connaît toutes et tous Mary Poppins et puis qui veut la peau de Roger Rabbit. Mais la nouveauté là, c'est de faire passer de la 2D à la 3D et de faire de l'intégration en CGI. C'est-à-dire qu'on prépare tout, comment se tiennent les comédiens, comment réagissent les décors pour que les objets tombent ou explosent au bon moment. La frontière entre réalité et animation devient pratiquement invisible. Certes, aujourd'hui, avec l'évolution des technologies, ce n'est plus autant spectaculaire, mais pour l'époque, c'est-à-dire il y a plus de 30 ans, c'était spectaculaire. Certaines scènes ont nécessité près de 4 semaines de travail pour être finalisées.
3: Our love is like a red, red rose. And I am
2: il n'existe même pas vraiment de nom pour ce qu'ils sont en train de faire. Jim Carrey peut aller très loin dans la performance, puis ILM pousse encore l'effet un peu plus loin, dit le réalisateur.
4: Beaucoup des choses que j'ai écrites sont impossibles à réaliser dans le monde réel. La véritable magie d'un homme qui devient une sorte de Looney Tune human ne peut être créée qu'avec l'infographie.
2: Chuck Russell, dans le making-of.
5: Oui, fillette, notre amour est une rose et c'est l'épine qu'elle est très, très grosse, Tiadoro. Ça veut dire je t'adore en italien.
6: Ici, Calloway, envoyez-moi des renforts tout de suite.
5: Cigarette? Non? Attention, comme Garibaldi, se fait révolutionner la Sardaigne.
6: It is police.
2: Les effets spéciaux, c'est ILM, Industrial Light and Magic, la compagnie de George Lucas qui s'en charge. Et ça le fait.
7: Essentially, it's a story of Stanley Ipkiss, who is a nice guy, likes to think himself as a gentleman.
4: Au fond, c'est l'histoire de Stanley Ipkiss, un homme gentil qui se considère comme un gentleman, mais qui se retrouve constamment malmené par la vie dans la ville d'Edge City. Il rêve simplement de rencontrer une femme capable de l'aimer sincèrement, puis entre dans sa vie un objet magique, le masque. La véritable magie du film réside dans la transformation d'un homme en véritable personnage de cartoon vivant, tout en restant photoréaliste. Ce n'est pas un dessin animé, c'est quelque chose qui semble exister réellement, en chair et en os. Ces idées visuelles complètement folles n'ont pu être réalisées que grâce aux images de synthèse. Nous utilisons la technologie pour donner vie à des idées impossibles à réaliser autrement. Ça demande énormément de travail, mais le résultat est magique. Je pense que les spectateurs auront droit à quelques belles surprises.
8: Did you miss me?
2: Niveau travail, c'est la plasticité du visage du comédien qui est mise à l'épreuve. On lui colle une prothèse en latex sur sa peau chaque jour de tournage. La prothèse est souple, on exagère les pommettes, le menton. Il faut que Jim Carrey puisse continuer à bouger confortablement. Confortablement, on s'entend. C'est pas facile avec la peau peinte en verte et puis avec plein de colle pour faire tenir les prothèses. Ça tire sur la peau, c'est assez douloureux, mais ça vaut la peine. Et puis, Jim Carrey est en paix avec lui-même, il aime l'expérimentation.
9: I want to focus a little bit on the special effects because they're so outrageous.
10: Special effects, that's our focus on today's Geraldo.
11: La chose que je garde constamment à l'esprit, c'est que c'est quelque chose de différent, quelque chose que les gens n'ont jamais vu auparavant. Et pour ça, je serais prêt à faire n'importe quoi. J'irais très loin si je pense que je suis en train de créer quelque chose de nouveau.
2: L'expérience est cartoonesque. Jim Carrey en interview en 1994 au moment de la sortie du film.
12: Just more Jim Carrey, that's all I said when I went out of there. More Jim Carrey.
11: Je me suis dit, encore plus de Jim Carrey. C'est tout ce que j'ai pensé en sortant de la salle. Non, sérieusement, j'ai trouvé ça génial. J'ai eu l'impression que le film réunissait à la fois les nouvelles prouesses technologiques et la sensibilité du vieil Hollywood.
2: Quel aspect du film t'a le plus attiré ? Les effets spéciaux ? L'histoire ?
11: Non, c'est surtout l'aspect Dr. Jekyll et Mr. Hyde qui m'a séduit. Quand Chuck Russell m'a expliqué l'intrigue, je lui ai dit « Mais c'est Jekyll et Hyde. J'ai toujours rêvé de faire quelque chose comme ça. » Et puis, lorsqu'il m'a dit « Nous voulons te transformer en personnage de dessin animé façon Tex Avery », je lui ai répondu « Bienvenue dans mon cauchemar. » J'étais tellement enthousiaste que je suis sorti de là en dansant.
2: Il aime danser, Jim Carrey, c'est un artiste complet qui chante aussi et qui improvise, surprenant tout le monde sur le plateau. C'est un tournage heureux, familial, rigolo. The Mask, c'est Jim Carrey, mais c'est également toutes les personnes qui veulent endosser et révéler une autre part d'eux-mêmes. Who's that man ? On se le demande dans Traveling.

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1: En 1994, Bill Clinton et Boris Eltsine se rencontrent et signent les accords du Kremlin. En avril, c'est le début de la guerre civile au Rwanda, le début du génocide des Tutsis et des Hutus modérés par les extrémistes Hutus, 800 000 personnes massacrées, plus d'un million de déplacés. En 1994, c'est l'ouverture du Mercosur, l'inauguration du tunnel sous la Manche, l'accident du vol Aeroflot 593, une guerre civile au Yémen, la mort en Corée du Nord du leader Kim Il-sung, son fils Kim Jong-il lui succède. En 1994, ce sont des massacres à Hébron par un colon juif extrémiste, suivis par des attentats suicides perpétrés par le Hamas contre Israël, escalade de violence. En Algérie, 4 pères blancs sont assassinés dans leur monastère près de Tizi Ouzou. En 1994, c'est la mort de Jean Carmet, de Robert Doisneau, de Kurt Cobain ou de Burt Lancaster. Et tandis que le Brésil remporte la Coupe du monde de football aux États-Unis, au cinéma, on voit Philadelphia, Madame Doubtfire, La liste de Schindler, La cité de la peur, 4 mariages et un enterrement, La reine Margot, Forrest Gump, Pulp Fiction, Le roi lion et The Mask.
2: Why should someone come to this film?
3: Pourquoi aller voir ce film? Parce qu'il a tout, c'est une histoire d'amour, un film d'action, une comédie, un univers inspiré du dessin animé, avec des effets spéciaux incroyables.
1: J'adore la façon dont tout se termine, dit encore Jim Carrey en interview, mais je ne peux pas vous le raconter. Bon sang, j'aimerais tellement vous le dire. Nous, on peut lever le suspense, c'est un happy end, on s'en doutait parce que c'est une comédie. Au box-office, c'est un très grand succès commercial. Le film a coûté 23 millions de dollars. Il rapporte 120 millions aux États-Unis et tenez-vous bien, 231 millions dans le reste du monde. Pour un coup de force, c'est un coup de force. Le public est conquis, la critique n'est pas si mauvaise. J'ai bien aimé par exemple la critique de Philippe Vandenberg en 1994, je cite « Le film est un pur divertissement, un délire garanti. » À l'heure du centenaire du cinéma, la lanterne magique, les frères Lumière ou les effets spéciaux d'un Méliès se retrouveraient au centre des préoccupations. Résultat, avec dans la foulée d'un George Lucas et de son Industrial Light and Magic, une fantasmagorie digne des jeux vidéo. Et le film repart comme il est venu, comme un boomerang qui vous ferait voir des brillantes étoiles au coin de l'œil avant de repartir. Joli, non ? Entre 1994 et 2015, The Mask est sélectionné 28 fois dans divers festivals. Il remporte 6 récompenses. Il devient un classique du cinéma. Encore une fois, on aime ou on n'aime pas, mais cela n'a pas vraiment d'importance. Ce qui en a, c'est que ce film, comme les autres qu'il tourne dans la foulée, assoit la réputation de comédien comique de Jim Carrey. Ace Ventura, Menteur-Menteur, Fou d'Irène, Bruce Tout-Puissant. Mais le comédien surprend avec des films dramatiques comme The Truman Show, A Man on the Moon, sans compter l'excellent Eternal Sunshine of the Spotless Mind. Acteur aimé, admiré, il touche tout le monde. À la 51e cérémonie des Césars en 2026, il reçoit une standing ovation, rien que ça.
4: Bonsoir. Merci beaucoup, c'est très gentil. En tant qu'acteur, chaque personnage que vous incarnez, c'est comme l'argile du sculpteur que vous façonnez à la forme de votre cœur. Quelle chance j'ai eu de partager cet art avec tant de personnes qui m'ont offert leur cœur en retour. Il y a environ 3 ans, mon arrière grand-père, François, Marc-François Carré, oui, Carré, quittait Saint-Malo en France pour le Canada. Plus tard, j'ai continué jusqu'à la Saint-Gève et ce soir, avec ce magnifique honneur, ce carré a bouclé le boucle.
1: Retour aux sources pour Jim Carrey, surtout retour sur un des grands clowns de l'histoire du cinéma. Un hommage lui est fait par Camille Cotin qui revient sur son talent d'acteur.
5: Bonsoir Jim. Jim, nous sommes tous épris de votre visage, de sa capacité à s'étirer, à défier les lois de la gravité et de la dignité aussi, parfois. Cette capacité à passer dans le même plan d'un homme extrêmement séduisant à un hamster fou. Nous sommes subjugués par votre énergie, votre folie, votre technique quasi surnaturelle. Mais je crois que ce qui vous rend unique, c'est ce que votre visage nous permet de ressentir. Votre talent d'acteur a quelque chose de profondément humaniste. Vous rendez la vulnérabilité visible sans jamais la juger. Vos personnages sont embarrassants, excessifs, déplacés. Ils sont trop bruyants, ils sont trop naïfs, ils sont trop amoureux, ils sont trop seuls. Ils échouent à être ce que le monde attend d'eux. Et au lieu de les corriger, vous les aimez. Vous n'avez pas un comique de supériorité, vous ne riez jamais des autres. Non, vous riez depuis l'intérieur de l'expérience humaine. Vous nous rappelez que le ridicule n'est pas une faute, que la fragilité n'est pas une faiblesse, qu'être humain, c'est être parfois complètement débordé par soi-même. Et c'est pas grave. Notre rire, il nous répare. Il nous soigne. Il nous aide à rester vivants, à continuer à aimer le monde, même quand il est dur, même quand il nous échappe. Et puis un jour, vous nous avez pris par surprise. Vous avez arrêté de courir partout, vous avez ralenti, et vous nous avez brisé le cœur sans bouger un muscle. Vous nous avez rappelé que le burlesque et la profondeur sont faits du même bois, la vérité.
6: You sure you know what you're doing, buddy?
7: I'm sure.
6: Then do what you gotta do.

The Mass s'est terminé, enfin, tout à fait, générique. Catherine Fadbert et Marie-Claude Cudry à la réalisation, Bastien Arnon à la programmation musicale, la Cinémathèque Suisse, la Cinémathèque Française, Alain Freudiger et Laure Meret, ainsi que Laurence Bauda pour les archives papier et sonore. 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